0: le thème de cette émission, Looking for Beethoven. Voilà. Et vous formez un duo avec votre épouse, la violoncelliste Emmanuelle Bertrand. Et notons aussi que vos enregistrements ont été plusieurs fois récompensés. Alors, notre première question rituelle, comment avez-vous connu Liszt et que représente-t-il pour vous ?
1: Alors, j'ai rencontré Liszt dans ma toute jeunesse, si je puis dire, puisque mon grand-père en écoutait beaucoup. Il me faisait entendre des rhapsodies hongroises. J'avais du mal parfois à les entendre tellement qu'ils chantaient sur les disques. Et c'est comme ça que j'ai eu l'occasion d'écouter sa musique pour la première fois. Mais celui qui m'a vraiment fait rencontrer Liszt, c'est Georgi Csifra. Puisque, en fait, c'est le hasard total qui m'a fait le rencontrer, puisque un jour, alors que je répétais mes gammes chez moi, la gardienne de mon immeuble est venue frapper à ma porte en me disant que Csifra avait habité le même immeuble et qu'il venait juste de déménager et qu'il avait ouvert une fondation pour aider les jeunes musiciens et que c'était peut-être mon destin de le rencontrer. Et ça a été effectivement mon destin puisque je suis allé le voir et que c'est grâce à lui que je suis devenu pianiste. J'ai rencontré non seulement le pianiste de légende qu'il était, mais aussi un homme d'une gentillesse et d'une bienveillance extraordinaire qui a accueilli l'enfant que j'étais, improvisateur. Il fallait avoir 12 ans pour oser jouer devant Csifra, pour oser faire ses improvisations devant Csifra. Sans doute l'un des plus grands improvisateurs de tous les temps. Mais il m'a accueilli avec beaucoup de sourires, beaucoup de gentillesse. Et ça a été pour moi, la rencontre artistique de ma vie. Et donc, j'ai continué ensuite, fort de cette expérience, de cette rencontre et aussi de l'écoute de ces enregistrements, notamment de Liszt, de continuer à explorer ce chemin listien, à tel point il m'a tellement obsédé, ce Franz Liszt, que j'en ai fait effectivement, comme vous l'avez souligné, un spectacle.
0: Oui. Et alors, qu'est-ce qu'il représente pour vous ? Parce que Liszt, bon, dans l'imagerie populaire, c'est le plus grand virtuose de tous les temps. C'est plus que cela ?
1: Oui, bien sûr. Liszt... On ne peut pas parler de Liszt sans évoquer tellement de facettes dont il faudrait des émissions entières pour explorer chacune d'entre elles. Le Liszt, bien sûr, pianiste, le Liszt improvisateur, je l'ai dit. Enfin, je ne l'ai pas encore dit d'ailleurs, même si Csifra est de cette tradition-là. Le Liszt écrivain, le Liszt spirituel... le Liszt aussi qui est généreux, qui va jouer pour les personnes défavorisées, pour ceux qui connaissent la tragédie au sens collectif ou personnel. Le Liszt aussi qui est social, qui essaye de faire promouvoir la musique, enfin de faire écouter la musique dans les endroits les plus reculés. Et puis celui aussi qui aide à titre personnel aussi nombre de ses amis, compositeurs. C'est un être non seulement bien sûr, c'est un peu comme Csifra d'une certaine manière, c'est-à-dire c'est vraiment le compositeur, bien sûr, le génie absolu, on pourra en parler. Et puis aussi un homme d'une très très grande générosité. Et c'est ça qui me touche vraiment chez lui. Et je trouve que cette générosité, cet amour des autres, elle se ressent dans sa musique.
0: Très bien. Alors, vous avez choisi comme première pièce la première partie intitulée « Lassane » de la deuxième rhapsodie hongroise de Liszt, dans l'interprétation de Georgi Csifra. Alors, je ne sais pas très bien comment prononcer.
1: Oui, c'est pas facile à dire. Oui. Georgi, à chaque fois, quand je fais le spectacle, j'ai souvent un Hongrois ou une Hongroise qui vient me dire « Attention, c'est pas Georgi, c'est Georgi ». J'ai l'impression qu'elle me répète la même chose, mais en fait...
0: Alors, ce qui est le plus commun, c'est Georges, parce qu'il a été naturalisé français, et puis il a pris le prénom Georges. Alors, je signale que c'est un enregistrement de 1956 qui a été fait à Budapest avant qu'il ne vienne en France. Et je dois avouer que c'est un enregistrement que moi j'ai chéri. Hein. C'est lui qui m'a fait découvrir aussi bien Csifra que Liszt. Alors voilà. Nous écoutons cet enregistrement et après vous nous ferez un commentaire, j'espère.
1: D'accord.

0: Alors, Pascal Amoyal, votre commentaire sur cette musique ?
1: Oh, commentaire, c'est évidemment, c'est Liszt et c'est Xifra. C'est une interprétation, comme toujours chez lui, tellement connectée à l'instant présent. C'est recueilli, c'est plein de passion et aussi de drame. C'est les larmes dans la joie ou la joie dans les larmes. Et c'est pour moi vraiment, vous savez, on en a parlé un petit peu hors micro, mais je trouve que ce qui est extraordinaire, c'est que ces interprètes de l'époque, et notamment Xifra, avaient un sens vraiment de l'improvisation, d'une approche improvisatrice, même dans les disques, ce qui est quand même très difficile, parce que quand on enregistre en studio, il faut jouer, restituer quelque chose sur l'instant. Mais avec Xifra, on ressent toujours ce que le moment va dicter et va commander. Et ça, c'est de nos jours, c'est malheureusement quelque chose qui s'est perdu avec sans doute les grandes salles, les enregistrements, les comparaisons, les critiques, etc. Ce qui fait que chacun parfois veut apporter sa touche à l'édifice, mais dans quelque chose aussi qui a lieu au passé, à la mémoire, alors qu'avec Xifra, c'est vraiment tout dans l'instant présent. Et c'est ça qui fait que c'est un immense interprète.
2: Et que c'est vivant.
1: Oui.
2: Alors, nous allons maintenant, avec vous, examiner des aspects de Liszt tout au long de notre émission. Et vous avez choisi des aspects qui vous ont particulièrement touché. Premier aspect, la technique pianistique.
1: Oui, la technique pianistique, je dirais, c'est presque une œuvre hors monde. C'est-à-dire que on s'attache à parler de technique pianistique alors que son écoute est si vaste, l'écoute du monde, l'écoute de la nature, l'écoute intérieure, spirituelle, aussi Zigane, Cymbalum, ce qu'il entend sur quand il se balade en calèche en faisant des centaines et des centaines de kilomètres, et de sorte que le piano dépasse la frontière du piano, c'est un orchestre entier, et même ça déplace ça, c'est-à-dire que on est vraiment dans des sons insoupçonnés. Et en fait, c'est ça la technique, c'est évidemment la restitution sonore d'une volonté musicale, mais c'est aussi et surtout la capacité à transcender le piano pour en faire ce que l'on veut en termes de timbre, et donc que finalement c'est le sens qui crée le son et non pas le son qui fait le sens. Et ce sens, lorsqu'il est en amont, vraiment vécu, anticipé, c'est ça qui va faire que la technique va prendre tout son sens. Alors bien sûr, il y a des aspects matériels, c'est-à-dire placer les notes au bon moment, même si on a dit tout à l'heure que c'était pas forcément le bon moment qui était le plus choisi, puisqu'il faut que ce soit vraiment intuitivement celui qui arrive à l'instant où il est ressenti comme tel. Et il y a une forme de pédagogie listienne en quelque sorte. Bertrand Hoth a écrit un très beau livre, s'appelle « Pédagogie listienne », où on voit en fait que finalement tout est relié vraiment à quelque chose de totalement naturel au point de vue physiologique.
2: De la main, du bras.
1: C'est-à-dire il n'y a rien de rien en force. Tout est vraiment très naturel. Par exemple, lorsque le doigt vient toucher une touche, eh bien, lorsque avec votre main vous regardez quel est l'angle que fait le doigt sur le plan horizontal, lorsque le doigt est actionné de manière la plus naturelle possible, eh bien, c'est une forme de pince en quelque sorte, c'est-à-dire que le doigt vient prendre le clavier avec un angle un peu rentrant. Et ça, c'est la technique pianistique listienne, de sorte que cette énergie envoyée au doigt va se répercuter sur l'autre

0: à des sensations, à un piano visionnaire. Donc c'est en ça que le génie est absolu, parce que ce n'est pas comme un Czerny ou d'autres qui vont vraiment développer aussi la technique pianistique pour aller la pousser jusque...
1: C'est pas les petits marteaux.
0: Voilà. Et ces marteaux-là, en fait, sont totalement oubliés, de sorte que la vraie technique, d'une certaine manière, c'est oublier le marteau du piano pour ne faire qu'un chant et ne faire en sorte qu'il y ait, même sur si vous faites deux notes ou trois notes, qu'il y ait que les intervalles soient les plus galbés possibles.
1: Et est-ce que cette technique pianistique, elle va jusqu'à l'intérieur de soi, avec une forme de posture intérieure, pour de réception intérieure, de provocation du son. Qu'est-ce qui se passe à cet endroit-là? Et est-ce que Liszt en parlait? Est-ce qu'il y a un héritage?
0: On n'a pas. Alors, on a Valérie Boissier. On a des témoignages. En fait, la technique de Liszt est une technique qui n'utilise pas justement le doigt. Seulement, mais la main, le poignet, l'avant-bras, les bras, les épaules et même le bas du dos. Donc c'est de sorte que vraiment le corps ne fasse plus qu'un avec l'instrument. Il y a vraiment fusion à ce moment-là.
1: Alors, votre deuxième choix musical, la danse des morts, danse macabre, Totentanz de Liszt, dans votre interprétation. Et vous êtes au piano avec l'orchestre de Paris. Alors, est-ce que vous voulez nous en dire quelques mots avant que nous écoutions cette Totentanz?
0: Oui, ça s'est fait. Voilà un exemple typique d'un Liszt visionnaire, illustratif, descriptif, qui inspiré probablement par des gravures de Holbein ou sur le triomphe de la mort, cette mort qui ricane, cette mort qui prend les jeunes, les vieux, les riches, les pauvres, les croyants comme les non-croyants. Enfin, c'est une espèce de quelque chose à la fois d'injuste et en même temps de fascinant, parce que il y a aussi le Dies Irae, c'est le jour de la colère de Dieu. Donc il y a quelque chose aussi peut-être d'une injustice ou d'une justice mystérieuse que l'on ne peut pas appréhender. Et dans cette œuvre, c'est une virtuosité justement absolument confondante, puisque tout est là. Enfin, il y a presque toute la technique pianistique, les accords alternés, martelés, les intervalles, les petites notes, les octaves, enfin tous les accords, tout est là pour essayer de montrer justement à quel point la mort est proche de l'apocalypse, est proche à la fois de la peur, mais aussi une sorte d'espoir, parce que là, je crois qu'on va écouter simplement le début, mais l'œuvre est plus longue et il y a aussi différentes approches de la mort dans cette œuvre. Et on a vraiment affaire à, je dirais presque à un piano osseux, d'une certaine manière, parce qu'il est à la fois violent, mais pas violent dans la dureté, jamais. Ouais. Enfin, j'espère en tout cas ne pas le restituer comme ça. Mais donc quelque chose d'à la fois implacable, d'irrémédiable, et en même temps ouvert sur d'autres sphères qui nous échappent.

0: Je vous rappelle que nous sommes sur Fréquence Protestante, 100.7 FM DAB+, et que nous recevons Pascal Amoyel sur le thème « Le jour et j'ai rencontré Liszt ». Alors, le deuxième aspect de Liszt, vous voulez nous parler, Pascal Amoyel, c'est le Liszt mystique. Alors, qu'avez-vous à en dire?
1: Ça, c'est une question, c'est une vraie question. Et dit comme ça, là aussi, c'est quelque chose qui... dont on ne peut pas vraiment parler, parce que finalement, on sait que Franz Liszt était lui-même un grand mystique. Bien sûr, on peut dire que toute la part de l'improvisation de ses œuvres, de par ses titres, de par aussi son goût, bien sûr, pour décrire, et on en a eu une facette, d'une certaine manière, avec la danse macabre, pour décrire Dieu, c'est-à-dire aussi le diable, c'est-à-dire aussi toutes les facettes de, à la fois de consolation, d'acceptation, d'espoir, de désespoir, est présent chez lui, bien entendu, à la fin de sa vie, il entrera dans les ordres, il y a tellement de choses à dire, mais le côté mystique, pour moi, chez Liszt, c'est celui qui est peut-être le plus proche du silence. C'est-à-dire que chez lui, c'est l'entre-deux notes qui est presque plus important que la note elle-même. Et il y a chez lui des phrases extraordinaires, notamment celle où il confie à la princesse Sine Wittgenstein qu'il devient de plus en plus impersonnel. Et ça, c'est une des phrases les plus extraordinaires et les plus incroyables qui soient. Me croirez-vous si je vous dis que je deviens de plus en plus impersonnel? Au fond, on pourrait dire que, vous savez, il y a cette histoire du jeune, c'est un jeune garçon qui vient avec son père visiter un atelier d'un sculpteur, et puis l'atelier est en train de travailler, et puis à un moment donné, le petit garçon dit à son papa, « Papa, comment le monsieur, il savait qu'il y avait un cheval dans le caillou ?» Et au fond, on pourrait dire que le sculpteur sculpte le vide, au fond, révèle le vide. En dehors de la sculpture, c'est le plus important, c'est le vide qui a fait qu'on peut voir le cheval. C'est cette délimitation là. De même que la musique révèle plus peut-être probablement le silence par les vibrations elles-mêmes, pas simplement quand elles se taisent, mais aussi à l'intérieur vraiment même. C'est comme si on pouvait dire ici on est dans une pièce, il y a des chaises, il y a des tables, mais au fond on ne voit jamais l'espace qui nous entoure, le vide. Et ce vide là, c'est celui-là qui est le plus porteur. Et celui-là qui est le plus fondamental, le plus constitutif, qui nous constitue. Et dans sa musique, et pas seulement dans les dernières œuvres qu'on écoutera peut-être tout à l'heure, mais même dans ce qu'on vient d'entendre, et même dans la rhapsodie, enfin dans tout, il y a cette notion vraiment de plein et dans le vide. Et ça, pour moi, c'est ça le côté mystique chez Liszt, c'est-à-dire cette chose immuable qui ne change jamais et qui nous est constitutive, la vie même que nous sommes, pas que nous avons. Et c'est ça qui me touche le plus dans sa musique et que l'on peut vraiment entendre que chez certains compositeurs, pas tous, et de sorte que lorsqu'on est vraiment en train de jouer sa musique, c'est plus une expérience qu'une restitution musicale.
0: Très bien. Alors, votre troisième choix musical, c'est justement une pièce tardive de Liszt, la Lugubre Gondole. Alors, il y en a plusieurs versions, et la version que vous avez choisie, c'est la version pour violoncelle et piano, et interprétée par Emmanuel Bertrand, votre épouse, et vous-même. Juste une question, cette version est de Liszt, ça, je n'ai jamais su.
1: Oui, il y a plusieurs versions possibles, et d'ailleurs, je dois dire, pourtant je suis pianiste, que je pense que la version violoncelle et piano peut-être dépasse même la version piano solo.
0: Alors, voulez-vous que nous l'écoutions
1: au point de vue de l'expression.
0: Voulez-vous que nous l'écoutions tout de suite,
1: avec
0: et puis
1: plaisir.
0: Vous ferez un commentaire après ?

0: Pardon Franz, pardon Pascal, pardon Emmanuel de vous interrompre ainsi. Alors, ça mérite un commentaire, n'est-ce pas?
1: Au sujet de cette œuvre?
0: Oui, oui.
1: Ah oui, la lugubre gondole, oui, c'est, bah, je disais tout à l'heure que la version pour violoncelle, elle a un côté effectivement, comme disait Christian Laurentin tout à l'heure, plus déplorante. Et cette pièce, c'est voilà le côté mystique chez Franz Liszt. On en parlait tout à l'heure. Il y a vraiment cette notion de fusion avec la musique, de sorte que lorsque l'on joue, il n'y a plus de personne en fait qui joue. Et c'est ce silence dont je parlais. On l'entend vraiment dans cette pièce. C'est-à-dire il n'y a plus que la musique. Et c'est en ça d'ailleurs que le fait de jouer de la musique est à la fois d'une complexité et d'une simplicité parfois plus simple que l'intime. C'est-à-dire, pour être vraiment dans la musique, on doit disparaître. Et si on dit disparaît, c'est pour ne pas le faire, parce que c'est un peu comme si l'ego revenait par la porte de service. Donc pour entrer dans ces œuvres-là, c'est vraiment une expérience totale, inclusive, si je puis dire, où on est obligé vraiment de n'être plus qu'écoute. Et lorsqu'il n'y a plus qu'écoute, on est vraiment soi-même, on est vraiment celui qui joue. Donc c'est presque paradoxal, c'est-à-dire qu'on disparaît non pas délibérément, mais on est dans quelque chose de l'ordre, de l'entre-note, encore une fois, qui fait que c'est cette matière immuable qui nous porte.
2: Vous avez décrit là l'expérience mystique. Écrite par les mystiques. L'expérience intérieure.
1: Absolument. Quelles que soient d'ailleurs les religions, on parle en non-dualité, hindouiste, dans le bouddhisme, on en parle aussi dans les mystiques chrétiennes, ou juives, dans la kabbale, le soufisme aussi. En fait,
2: c'est cet endroit où l'on disparaît, relié à plus grand que soi, mais en même temps, on reste un point de ce contact.
1: Exactement.
2: Alors, troisième aspect de Liszt, le Liszt visionnaire. Alors, qu'est-ce que ça peut vouloir dire, ce Liszt visionnaire?
1: Là, déjà, avec tout ce dont on a parlé, on a parlé de la vision de la mort tout à l'heure, vision terrible, terrifiante, mais une mort aussi peut-être plus immanente que transcendante. Donc la mort aussi acceptée, la mort peut-être, même si elle paraît injuste, elle est juste, mystérieusement juste. Ce visionnaire descriptif aussi, celui qui va justement faire apparaître une gondole qui se dirige peut-être vers des eaux obscures. C'est un côté visionnaire de l'imagination, mais aussi visionnaire dans la littéralité, d'une certaine manière, avec la nature, la vraie nature. Et puis, donc en fait, le côté visionnaire chez Liszt, on peut vraiment l'appréhender comme une conséquence de sa musique. C'est-à-dire que c'est jamais chez lui un objectif. Mais son génie est tellement extraordinaire, ne serait-ce que l'instrument dépasse l'instrument lui-même. Donc il est visionnaire aussi dans le sens où le piano ne sonne jamais comme un piano. Il doit justement sonner avec dans des couleurs, dans des timbres qui lui parviennent, qui soit ressemblent à l'orchestre, soit encore une fois sont insoupçonnés. Donc il y a ce côté visionnaire aussi, c'est de mettre la nature humaine, mais aussi la nature du monde, en musique. C'est une œuvre monde, en quelque sorte. Toutes ces sources d'inspiration trouvent dans le piano ou dans les instruments une possibilité de s'incarner, mais en dépassant toujours les limites de la matérialité.
2: Alors, votre quatrième choix musical, peut-être là aussi œuvre-monde, Les Jeux d'eau à la Villa d'Est, et vous avez choisi l'interprétation d'Alfred Brendel. Nous en écoutons un extrait.

0: Alors, votre commentaire sur cette musique interrompue, pour des raisons de temps, mais...
1: Mais là, on est vraiment dans le... Vous parliez de Liszt visionnaire. C'est le Liszt visionnaire, puisqu'on a vraiment l'impression, d'abord sur le plan harmonique, il ouvre la voie, bien sûr, à tous les grands... les Ravel, les Scriabine, etc., qui viendront après lui. Sans Liszt, il n'y aurait pas eu, évidemment, le XXe siècle. C'est impensif de dire ça, mais je trouve qu'on l'oublie. On parle toujours de Wagner, etc., mais... vous savez, il y a une jolie anecdote sur un jour, un élève de Liszt vient lui montrer, je crois que c'est Tristan, enfin les accords de Tristan de Wagner, et il lui dit: mais maître, regardez, ce sont vos accords, ça c'est la bénédiction de Dieu dans la solitude. Et Liszt regarde la partition comme ça et dit: je suis fier d'avoir inspiré un tel génie. C'était ça, Liszt, hein, cette espèce d'élégance extraordinaire. Et dans tous ces accords, bien sûr, dans toutes ces harmonies, et plus tard encore, dans les pièces comme Nuages gris, Bagatelle sans tonalité, enfin, il va extraire vraiment la substantifique moelle au-delà même du côté formel du connu. Donc il tombe vraiment dans un inconnu et il a confiance et il se laisse vraiment porter par là où la musique l'amène. Et c'est en ça que, pour moi, il est totalement visionnaire. C'est cette liberté totale, mais qui n'est pas une originalité pour l'originalité, contrairement après à beaucoup de compositeurs dont on voit qui font des essais, et lui, c'est vraiment profondément ressenti.
0: Ouais. Alors, c'est le moment du carnalistien. Vos projets, Pascal Amoyel?
1: Alors, mes projets, c'est de continuer cette pendant l'été, là, je vais continuer mon spectacle Une leçon de piano avec Chopin. Qui a été pour moi près de 3 ans de travail. Donc c'est une masterclass de Chopin d'après sa méthode, hein, la méthode de Piton Piano, très peu connue d'ailleurs, même des pianistes eux-mêmes, et aussi des témoignages de ses élèves. Et ça, c'est extraordinaire. Il y a des choses incroyables, hein. On a découvert d'ailleurs récemment une lettre d'une de ses élèves, Madame Muller, et elle nous explique que Chopin barrait lui-même ses propres indications sur des œuvres déjà éditées, en disant: finalement, je vais pas faire ça comme ça, je vais faire autrement. Ce qui montre aussi à quel point nous, les interprètes, parfois on est si proche du texte en pensant faire bien les choses, alors que le texte n'est qu'un intermédiaire. C'est encore l'après. S'il y a vraiment respect de l'intention d'un compositeur, c'est vraiment avant que ça se passe. C'est vraiment au moment de l'inspiration, du jaillissement de l'inspiration d'un compositeur, d'où l'importance de l'improvisation. Je vais continuer avec ce spectacle.
0: Où est-ce qu'on peut venir vous écouter?
1: Alors, il y aura plusieurs endroits. Piano Pic aux Pyrénées, il y aura Vichy, il y aura aussi Festival de la Mège. Enfin, il y a plusieurs endroits. Et puis, à la rentrée, je reprendrai mon spectacle sur Beethoven, sur mon enquête sur ses 32 sonates, Looking for Beethoven, au théâtre Montparnasse, et je commencerai à Paris, de la fin septembre jusqu'à la fin décembre, 3 jours par semaine, normalement dimanche, lundi, mardi, et donc à l'approche, bien sûr, de l'anniversaire universel, si je puis dire, des 200 ans de la mort de Beethoven.
2: Ah oui, c'est vrai, 1827.
1: Oui. Bah on fait juste un petit peu avant. Après, on en aura tellement assez de Beethoven.
0: On va se préparer. Alors, voilà. Avec vous.
2: Très bien.
0: Alors, les projets de l'association sur les pas de Liszt. Ah, vous vouliez rajouter quelque chose?
1: J'ai oublié de dire que, puisqu'on a écouté Emmanuel Bertrand, là, nous venons de sortir chez Harmonia Mundi la sonate Arpeggione
0: de
1: Schubert, avec aussi des arrangements de leader qu'on a fait. Et avec le Quatuor Parisien, elle joue également sur ce coffret Harmonia Mundi le quintet pour deux violoncelles.
2: Oh, un chef-d'œuvre.
0: Alors, ouais. Les projets de l'association sur les pas de Liszt. Le 1er octobre, une conférence-concert, hommage à George Sand, Chopin, Liszt, à la Société de Géographie, pour miroiter avec les Listomania Châteauroux cette année. Du 16 au 21 octobre, un voyage Liszt dans le Berry et les Listomania Châteauroux, qui est organisé par l'association. Et en 2027, en janvier, une série de masterclass. Et en septembre 2027, une croisière en octobre sur le Danube, Liszt dans les Balkans. Toute précision utile sur le site sur les pas de liste toutattaché.com. Et vous avez peut-être, vous aussi, Pascal Lamoyel, un site.
1: Oui, j'ai un site que je n'alimente pas très, pas beaucoup. C'est pascal-lamoyel.com. Et puisque vous êtes allé jusqu'à 2027, j'en profite pour vous dire qu'en 2027, donc en 2026, ce sera Montparnasse, mais en 2027, ce sera le théâtre du Ranelagh dans mon nouveau spectacle, Bach ou l'infini au bout des doigts. Et donc, que je suis en train d'écrire actuellement. Voilà. Alors, pendant 3 mois au dernier trimestre.
0: Formidable.
2: On ne ratera pas ça.
1: Merci.
2: Alors, normalement, nous demandons à notre invité une citation de Liszt. Vous avez déjà parlé, mais peut-être vous la reprendre, car quand même, elle est intéressante, cette citation à la princesse Caroline.
1: Eh bien voilà, celle dont je parlais tout à l'heure, je crois que je deviens de plus en plus impersonnel. Alors, c'est peut-être pas la citation exacte, mais enfin, c'est le mot impersonnel, en tout cas, qui me touche beaucoup, et qui est pour moi la quintessence de la sagesse en musique. Enfin, finalement, ils aiment bien un mot qu'on pourrait donner à Alice, si on pouvait étiqueter quelque chose, ce serait le mot sagesse. Mmh. Sagesse dans tout ce qu'il fait, dans tout ce qu'il entreprend, dans tout ce qu'il donne aussi aux autres.
2: Alors, nous arrivons à la fin de cette émission, c'est le moment des remerciements. Alors, nous vous remercions très chaleureusement, Pascal, de nous avoir initié à ces aspects de Liszt, que c'est vraiment inépuisable, ce personnage.
1: Oui, oui.
2: Merci Arnaud à la technique. Et pour terminer, vous nous proposez de changer de compositeur et d'aller avec Beethoven, que Liszt admirait beaucoup, qu'il a beaucoup joué d'ailleurs. Il s'agit du premier mouvement, Adagio Sostenuto, de la sonate numéro 14, opus 27, numéro 2 de Beethoven, plus connu sous le nom de sonate Clair de Lune. Et c'est vous qui l'interprétez. Est-ce que vous avez quelque chose à nous dire?
1: Non, c'était pour faire quand on s'était parlé par rapport au spectacle Beethoven que je reprends bientôt. On s'en faisait une petite transition, simplement. Non, on a l'image de cette œuvre souvent un peu de Clair de Lune, alors qu'évidemment le titre n'est pas de Beethoven lui-même. C'est pour moi, au contraire, une marche funèbre terrible, très improvisée aussi, quasi una fantasia. C'est très important. Et puis, normalement, sous une seule pédale. Hein. Oui. Bien sûr, sur nos instruments modernes, on ne peut pas le faire exactement comme ça. Mais Senza Sordino. Et il y a quelque chose de très lugubre, d'une atmosphère terrifiante, en fait, hein, dans cette œuvre. Et donc, voilà, loin un petit peu des clichés. Et donc, je la joue, bien sûr, dans ce spectacle. Mais en lui donnant justement un contexte peut-être un peu différent de ce que les gens ont l'habitude de percevoir.
2: Très bien.

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0: Bonsoir René Bonnel.
1: Bonsoir.
0: Vous avez été une éminence, non pas grise, mais claire, de beaucoup d'organismes capitaux dans le monde du cinéma, Gaumont, Canal+, Unifrance, France Télévisions, Émergence. Là, vous revenez comme auteur avec un livre qui s'appelle « La star et son complexe ». J'ai l'impression que c'est une analyse à la fois donc artistique, bien sûr, mais aussi psychologique, voire sociologique, hein, vous citez Edgar Morin, de ce qu'est une star, et une star qui, dans ce livre, se conjugue principalement au féminin.
1: Absolument. Effectivement, la star est une invention de Hollywood, hein, c'est-à-dire que il est très vite apparu au début du XXe siècle qu'il était très difficile de fidéliser l'audience, puisque le cinéma meurt tous les soirs et renaît tous les matins. Il n'y a aucune raison d'aller au cinéma, sinon l'effet d'appel que ça a sur votre imaginaire. Donc il fallait maintenir ce désir de cinéma, et pour ça on a inventé des objets sur lesquels on devait projeter ses fantasmes, ce sont les stars. Voilà. Et dans ce cadre-là, la femme joue un rôle très important, d'une part parce qu'elle était instrumentalisée, même quand elle avait très peu de rôle dans le film, on la voyait toujours dans des postures très aguichantes sur les affiches. Ensuite, parce que elle était beaucoup plus proche quand elle parlait, quand elle s'exprimait, même dans les biographies plus tard, on le verra, elle était beaucoup plus proche de leur sensibilité, beaucoup plus sincère. Et ce qui fait qu'au lieu de m'intéresser aux stars unisexes, si je puis dire, j'ai préféré m'intéresser aux actrices par goût, et puis surtout parce que c'était beaucoup plus simple et c'est une matière beaucoup plus riche. Que leurs collègues masculins, même quand ils ont beaucoup de talent, s'exposent très peu.
0: Oui, parce qu'à un moment, vous dites que une des plus belles définitions de l'acte d'être actrice, c'est Faye Dunaway qui la prononce, qui dit que être actrice, c'est comme les pulsations d'un cœur. Mmh. Ça pulse, mais aussi ça rebat. Ça repart en arrière, mais rassurez-nous, les acteurs ont un cœur aussi.
1: Non, mais je ne s'agit pas du tout de nier qu'ils ont du désir, des pulsions, un cœur, une capacité à interpréter. C'est que simplement, il me fallait une matière sociologique et psychologique dans laquelle je puisse m'impliquer. Et effectivement, quand vous regardez les déclarations des acteurs dans la presse, quand vous regardez leur biographie, ou leur autobiographie surtout, on a des considérations intéressantes sur leur carrière, mais on n'a rien, je le dis avec respect, de très profond, parce que je crois qu'ils se cachent. Et tandis que les actrices, ils vont vraiment profondément, et même quand elles déclarent, elles font des interviews, elles sont très sincères par rapport à leur vécu, à leur métier, à leur manque, à leur désir, etc.
0: Alors, pour observer les étoiles, les stars, soit il faut avoir un très très bon télescope, soit il faut avoir le temps de vagabonder, d'errer, de regarder vers le ciel. Est-ce que pour ce livre, donc La star et son complexe, vous avez pris plutôt une épuisette dans vos souvenirs, dans toutes ces stars que vous avez rencontrées ou dont vous avez lu les écrits? Ou alors est-ce que justement vous avez pris le télescope pour aller par-delà de ce que vous pensiez être le statut de star?
1: Oui, c'était les deux, mon capitaine. C'est qu'effectivement, promener mon regard sur la galaxie des stars est une chose qui m'a toujours intéressé depuis que j'ai mis mon nez face à un écran. Mais en même temps, j'ai voulu aller plus loin, savoir, parce que dans le métier, on dit beaucoup, pas que ça, mais qu'on dit qu'elles sont, notamment les actrices, imprévisibles, égocentriques, capricieuses, etc., etc. Et au-delà de cette phénoménologie, j'ai voulu aller plus loin, voir qu'est-ce qui, chez elles, générer ce genre de comportement qui, d'ailleurs, il ne faut pas généraliser, parce qu'il y en a qui arrivent à l'heure, qui sont très aimables, qui ont un comportement très classique, et il ne s'agit pas non plus. Mais c'est vrai qu'on dit aussi ce que je viens de vous dire. Donc, j'ai voulu aller plus loin et comprendre ce qui les motivait. Et j'ai fait à force de discuter avec les unes et les autres, de lire leurs œuvres, d'en voir aux États-Unis et ailleurs, en Italie notamment, et effectivement, là, je me suis rendu compte qu'elles avaient tout un point commun, mais qu'elles ne verbalisaient pas. Voilà. Et elles ont toutes, qui relèvent à la fois de la psychologie, voire de la psychanalyse, et de la sociologie, et de leur histoire personnelle.
0: Un des exemples les plus frappants, c'est Catherine Hepburn, qui fait une autobiographie, en gros, pour expliquer pourquoi elle a voulu être actrice, et vous soulignez avec beaucoup de malice que si on referme le livre, en gros, on n'a pas la réponse à la question qu'elle se pose elle-même.
1: Absolument, mais d'ailleurs, le livre s'appelle « Moi ». Donc, c'est au moins clair comme pour annoncer la couleur. Elle est, comment dire, dans son cas très particulier, c'est une immense star aux États-Unis. On l'imagine pas maintenant, mais elle était adorée des metteurs en scène, une immense comédienne. Et elle avait tendance à être donc même pas le centre du monde, le centre de l'univers. Et ce qui à la fois était touchant, parce que ça la rendait sincère dans ses explications de ses pulsions, et en même temps oblitérait un peu l'analyse, parce qu'au bout d'un moment, on avait envie de dire, bon, si tu sortais un peu de ton ego, on pourrait voir un petit peu plus loin d'autres galaxies, mais là, c'est un peu dur avec elle.
0: Alors, je vous propose de dégrainer votre livre, pas forcément dans l'ordre, hein, ça serait trop facile, avec la voix d'une comédienne, qui n'est pas encore une star, mais qui le deviendra peut-être, qui s'appelle Pauline Casson. Bonjour Pauline.
2: Bonjour.
0: Alors vous avez été talent Adami 2017. Rappelez-nous en quelques mots ce qu'est l'Adami et ce que ça représentait pour vous d'être un des talents 2017.
2: Ce que ça représentait pour moi, c'était comme s'il se passait quelque chose de concret pour moi en tant qu'actrice, dans le sens où d'un coup, j'avais une visibilité assez grande cette année.
0: Quelles études de comédie avez-vous faites ?
2: D'abord, j'ai un parcours assez atypique parce que j'ai pas fait le conservatoire, même si je l'ai passé deux fois et que je suis allée au deuxième tour, mais jamais au troisième. J'ai d'abord fait une école de comédie musicale à l'américaine. C'est un parcours assez strict avec 10 heures de danse, 10 heures de théâtre et 10 heures de chant par jour. Et après, je suis partie en école de théâtre à Vitry-sur-Seine et d'acrobatie dans une cité. Et on jouait devant des gens de la cité. C'était très particulier. Et ça, j'ai fait ça pendant 3 ans.
0: Donc, et l'Adami, puisque vous êtes déjà comme Catherine Hepburn, vous ne répondez pas à la question. L'Adami, c'est un organisme.
2: C'est ça.
0: C'est un organisme qui, plus sérieusement, qui gère les artistes au sens noble du terme,
2: oui.
0: les redevances versées à leurs droits d'acteur, mais aussi des projets dont les talents Adami à Cannes.
2: Merci Pierre.
0: Alors, on vous écoute pour une des premières citations marquantes du livre de René Bonnel, qui est de Ava Gardner.
2: Mon père est à l'hôpital de Newport News. Sur le moment, je me suis dit, je survivrai. Ce n'est que bien longtemps après que j'ai mesuré à quel point il me manquait que je me suis rendu compte qu'un morceau de moi-même reposait dans cette tombe avec lui.
0: À vous lire, René Bonnel, on a l'impression que 90% des comédiennes se définissent à un moment par rapport à leur père.
1: Oui, effectivement, il y a des comédiennes qui, elles sont une minorité, qui ont une vie, entre guillemets, si je peux appeler ça normale, classique, avec des parents aimants, qui ont suivi leur éducation, qui les ont soutenues, etc., dans leur vocation. Mais c'est en s'en faut pas la majorité. Si vous regardez, faites petite statistique, vous vous rendez compte que très souvent, la comédienne, il y a des cas typiques. Ou n'a pas connu son père, ou a été abandonnée très jeune, ou les parents ont divorcé, elle est restée avec la mère, ou au contraire, dans le cas par Grace Kelly, elle a une vie très, très bourgeoise et très, très même luxueuse, mais elle avait un gros problème de communication avec son père. La meilleure anecdote qu'on puisse donner, je la donne dans le livre, c'est quand elle dit, quand elle a eu l'Oscar pour Country Girl, elle dit... Et elle est folle de joie, elle est fière de ça. Elle montre à son père qu'elle a bien fait de choisir ce métier. Et il dit à la presse, je suis très étonné qu'elle l'ait eu. Je pense que sa sœur l'aurait mérité, quoi.
0: Et j'ai été obligé de relire ce paragraphe. Je me demandais s'il n'y avait pas une erreur.
1: Après, vous étonnerez qu'elle ait autant de liaisons avec des hommes plus âgés qu'elle, vous voyez. Pas que ça, mais il y en a eu pas mal. Oui.
0: Il y a eu un documentaire sur Arte, il y a 4-5 ans... autour d'Isabelle Adjani, et elle racontait, vous parlez beaucoup d'elle dans le livre, que son père avait interdit la présence d'un miroir en pied chez eux, dans la famille, et qu'elle pense qu'un, que ça a eu l'effet presque inverse, c'est-à-dire que dès qu'elle s'est émancipée, elle a joué des rôles limites, et notamment l'été meurtrier, par exemple.
1: Oui, mais là, arrêtons-nous sur l'été meurtrier, où elle est dans une tenue très légère, je dirais. Elle est très sexy, très offerte, dans le sens positif du terme, sur l'écran. Mais en fait, c'était pas du tout. C'est comme toutes les grandes timides qui cachaient derrière son corps, puisque d'après ce qu'elle raconte dans son éducation, a été quand même d'oublier d'être trop coquette. Son père lui disait ne regarde pas trop longtemps la glace, tu vas l'user. Et il était. Et puis elle avait une passion pour lui. Elle voulait se conformer à ses diktats. Et même maintenant, d'ailleurs. Je voulais mettre en exergue dans le livre une citation où il disait « Tout ce que j'ai fait, je l'ai fait par rapport à mon père ». Puis j'ai choisi une autre citation d'une autre comédienne. Mais effectivement, elle est un cas, mais elle est très explicite là-dessus. C'est pour ça que j'en use. Mais effectivement, il y a celles qui sont notamment les grandes séductrices à l'écran, Lena Turner, Ava Gardner et autre Marilyn Monroe, une a perdu n'a jamais connu son père, Marilyn Monroe. Ava Gardner l'a perdu très jeune, et elle vous explique par ailleurs que tout ce qu'elle a fait, c'était par rapport à lui. Et Lana Turner, elle était quasiment orpheline à 2 ans, quoi. Donc c'était effectivement des cas typiques. Mais en même temps, elles sont extrêmement, souffrante de cette situation. Et le jeu de l'actrice, c'est précisément, ça il faut faire revenir un peu à la théorie oedipienne, c'est-à-dire qu'effectivement, la jeune actrice, la jeune fille, selon la théorie de Freud, vers l'âge de 4-5 ans, entre guillemets, désire de manière chaste son père, et la mère s'interpose et lui montrer que c'est le père, c'est pas, entre guillemets, un amant virtuel. Et que donc elle se retourne vers d'autres hommes. Mais dans le cas de la crise qui soit, pour toutes les raisons que j'ai indiquées, père absent, père divorcé, père éloigné, etc., etc., il n'y a pas eu de stade oedipien, puisqu'il n'y a pas eu d'objet à désirer dans le ménage. Et à partir de là, elle va fantasmer sur ce que j'appelle l'autre, c'est-à-dire ce père idéalisé. Qui même quand elle le rencontre après, elle s'incarne, il est même plus à la hauteur de ce qu'elle idéalise. Il est l'être incarné qui souvent, assez souvent, la déçoit. Et c'est ce grand autre, c'est celui qu'elle veut séduire.
0: Et la culture ou l'intelligence du père en question n'est même pas un paratonnerre par rapport aux outrances de ce rapport père-fille, puisque vous citez l'exemple de Eugene O'Neill, martyrisé sa fille, Ona O'Neill, qui l'a traînée devant les tribunaux. Et évidemment, elle est passée de la figure du père à la figure du Pygmalion, puisqu'elle a épousé Charlie Chaplin.
1: Qui avait grosso modo le même âge que son père, à un mois près, hein. Et quand sa mère lui dit, mais tu te rends compte, tu es beaucoup trop jeune, elle a dit, il y a une chose qui est sûre, c'est lui que je vais épouser. Elle avait 18 ans, il en avait, je crois, 50 ou 55. Et donc, elle a eu énormément d'enfants, comme tout le monde le sait. Et du jour au lendemain, dès lors qu'elle s'est rapprochée, pour elle, étant cas d'école, de l'homme de sa vie, c'est-à-dire Charlie Chaplin, il n'est plus question de jouer la comédie.
0: Il paraît que Maurice Pialat était très triste, voire en colère, après Sandrine Bonner, juste après Nos Amours, quand elle commençait à accepter des rôles dans des films autres que les siens.
1: Ah ben ça, c'est pas uniquement lié à... je sais pas si c'est lié à un complexe de paternité de sa part, mais enfin, c'est lui qui...
0: Il n'avait pas d'enfant à l'époque.
1: Qui, à Nos Amours, l'a révélé. On a fait une actrice, l'actrice de grande qualité qu'elle est, et à cet égard, elle lui doit beaucoup. Mais effectivement, je pense qu'au-delà de ce rapport avec Sandrine Bonner, c'est pas quelqu'un qui était facile qui était dans des rapports assez simples avec aussi bien les comédiens que les comédiennes, son entourage. Mais moi, j'adorais ce qu'il fait. Et nous avons produit avec Toscan Duplantier le fameux Van Gogh, pour ne prendre que cet exemple.
0: Alors, donc vous citez le mythe de Pygmalion et de Galatée, concomitant. Et la morale de tout ça, c'est qu'évidemment, je le citais avec Sandrine Bonner, souvent le Pygmalion, à la fin, il reste abandonné.
1: Si vous voulez, il y a deux éléments clés qu'il faut comprendre. Le premier, c'est que ce que j'appelle l'autre avec un grand A Et le père fantasmé, le père qu'elle, qui devient de plus en plus abstrait, et ce père, c'est devenu le public. C'est lui qu'elle veut séduire. Mais en même temps, elle le séduit en toute innocuité. Elle peut se déshabiller à l'écran, personne n'ira toucher l'écran, elle monte son corps, mais on ne la touche pas. Au théâtre, il y a une convention qui fait qu'on peut monter sur scène et lui tapoter le bras et lui dire « vous n'êtes pas une des sœurs de Tchekhov », etc. Bon, mais il y a une convention là. Donc, le public, c'est l'être désirant, mais qui ne crée pas de danger. Donc, vous sentez, et à qui vous pensez, d'ailleurs, Dan Lane le dit quand elle a son Oscar, à qui vous pensez de manière inconsciente quand vous êtes applaudi, vous regardez le père fantasmé, vous lui dites « regarde comme je suis désirable ». Regarde ce à quoi, à côté de quoi tu es passé. Et effectivement, le Pygmalion, dans le mythe de grec, est une statue que Athéna le transforme en être de chair et de sang. Et ils ont un enfant, et elle comprend qu'au bout d'un moment, la relation va cesser parce qu'elle lui a appris tout son savoir, et qu'après, elle va aller ailleurs. Mais elle restera très attachée à lui, mais de manière non charnelle, non sexuelle, mais en lui montrant, elle restera toujours sous son regard, en disant « regarde tout ce que j'ai appris, c'est grâce à toi, et tu restes inscrit dans mon mental. » Mais même si notre relation est terminée. D'ailleurs, dans les relations à grand écart d'âge, sauf le cas de la femme de Chaplin, toutes sont parties, elles, et pas eux. Hein?
3: Pauline Cassan, vous voici aux prises avec Meryl Streep.
2: Quand vous imaginez un personnage, vous désirez mettre ses chaussures, porter ses vêtements, comme s'il devenait une partie de vous. Toute personne contient une part de mystère, et quand vous

0: en se maquillant, en s'habillant, en répétant, etc. En fait, c'est plus compliqué que ça. C'est-à-dire que pour moi, c'est le contraire qui se passe. C'est que le personnage absorbe. C'est pas c'est dans l'autre sens. Et on dit, comme dit Simone Signoret, je ne change pas de peau. C'est l'autre peau qui m'a changé. Donc, je suis quelqu'un d'autre. Et en plus, c'est très facile, puisque dès lors que je suis transformé, ma mémoire n'est pas défaillante, je joue comme j'ai envie de jouer, je suis très à l'aise, mais je peux rien faire d'autre. Voilà. Toutes les actrices se disent, dès que je suis en situation de jouer, je peux rien faire d'autre. Bon. Donc, cette façon de changer de peau, par absorption du rôle, c'est dans l'autre sens qu'elle se joue, c'est-à-dire que c'est le rôle qui vous absorbe, c'est pas vous qui rentrez dans la peau du personnage, c'est un peu différent. Et ben, cette façon de changer de physique, de changer de corps, de changer de même à la limite de voix dans certains cas, c'est une façon de montrer la variété de la diversité de son talent, parce que chaque fois, elle cherche à être un être qui séduit l'autre. C'est-à-dire, Dieu, là, ça ne t'a pas plu la dernière fois, eh ben, regarde cette fois-ci comment ça va se passer. Et souvent, d'ailleurs, c'est le patron de la Comédie Française qui le dit, alors il parle de son expérience, qui dit, quand je sors de la place Colette de la Comédie Française, j'ai toujours un peu... Parce qu'après, ce qui est dur, c'est un peu déprimant de quitter tout ça. On sort, et, dit-il, on a le léger sentiment d'imposture, parce qu'on a parlé... Un auteur a parlé par notre bouche, s'est exprimé par notre corps, et puis les gens ont applaudi un personnage, mais pas nous. Donc, tant qu'on était dedans, ça allait très bien, mais quand on sort, on est plus mal. Et il explique que de temps en temps, ils vont boire un coup pour se calmer. C'est pour ça que d'ailleurs, que dans ce métier, je ne le généralise pas, mais enfin, c'est un métier où on aime bien boire des coups, et même souvent aller plus loin. La norme d'alcooliques qu'il y a chez les actrices américaines, notamment, on ne les compte plus. Oui.
1: Alors, vous avez parlé de Simone Signoret, et dans votre livre, il y a une anecdote fabuleuse qui montre que la candeur peut être le plus beau des atouts. C'est sur le tournage d'un film de François Le Terrier qui s'appelle Les Mauvais Coups, où elle fait
0: une
1: manœuvre automobile alors que quasiment elle n'avait jamais conduit.
0: Oui, même pas quasiment. Donc, mais elle dit, moi qui. Et tout d'un coup, elle a dû prendre le volant. Faire un demi-tour, c'est dans le film, moi j'ai revu le film pour ça, faire un demi-tour sur un chemin assez chaotique, elle était très à l'aise, parce qu'elle était, elle s'est pas glissée, parce que si elle était glissée dans la peau du personnage, ça restait Simone Signoret conduisant. Là, elle était le personnage, il l'avait totalement avalé, donc elle s'est mise à conduire.
1: En préparant cette émission, je suis retombé sur un entretien... avec Pedro Almodovar, qui raconte que sur le film La fleur de mon secret, il y avait un blocage avec la comédienne principale. Et puis, ce blocage s'est évanoui quand il lui a tendu, pour ne pas dire jeté, un pullover bleu qui appartenait, en fait, je crois, à la mère d'Almodovar. Mmh. Et ce pullover a libéré, c'était un poids et à la fois une libération, la comédienne. Est-ce que vous... Question piège. Est-ce que vous avez déjà eu des demandes inattendues à l'époque de Canal+, de comédiennes ou de comédiens vous demandant des avis ou des ressentis?
0: Non. On était. Il fallait voir comment ça se passait. Faut que ce soit plus précis que ça. C'est que c'est vrai que tout passait par Canal+ à l'époque pour décider de l'existence d'un film, parce que le poids dans le financement était considérable. Et notamment par moi, puisque j'avais une grande délégation de pouvoir dans ce domaine de la part du président André Housselet. Donc, d'abord, je déléguais beaucoup ces fonctions, et que c'était mes équipes qui me présentaient les projets, et je n'intervenais et les producteurs, je les voyais de temps en temps. Je leur demandais quel était le casting, mais pour moi, ce n'était pas du tout un élément, j'intervenais pas. C'était une condition sine qua non, sinon ça devenait ingérable. Puis je voulais un peu me protéger.
1: Même après deux coupes de champagne?
0: Même après une bouteille de champagne. Ça, je peux vous dire que tous les producteurs vous le diront. Il m'est même arrivé, quand ils avaient changé de casting, de dire « je suis désolé, je vous ai proposé une telle, je n'ai plus qu'une telle ». Ne changez pas le prix, je dis « allez-y, il n'y a aucun problème ». J'ai des exemples très précis en tête. Et là, il y avait comment dire... C'était un système où ma position était trop visible pour que je joue à ce jeu-là. C'est-à-dire de dire, prenez une telle ou une telle, un tel ou un tel, ça se jouait dans tous les sens. Ou tel metteur en scène ou tel autre. On m'apportait des projets tout faits, vous prenez ou vous prenez pas. Basta. Voilà, c'est ça la réalité.
1: Alors, absorber un personnage en soi pour une...

0: comédienne, ce sont des richesses qui se créent, mais c'est aussi l'ambivalence qui naît. Mmh. Et vous citez par exemple Greta Garbo, dont la productrice et amie qui s'appelait Marina Sicogna disait qu'en fait, c'était une femme extrêmement timide.
1: Moi, comme 90% des comédiennes, je dirais. C'est que dès lors que c'est un rapport difficile au père, le père c'est celui qui vous ouvre le monde, qui vous donne les armes pour vous défendre. Et vous sentez, dès lors qu'il y a eu cette carence, la jeune fille se sent très déprotégée et a du mal à. Et la comédie, c'est une façon d'exorciser ce manque de confiance en elle qui se traduit par une certaine timidité. Et puis après, quand elle est en confiance, quand elle se sent aimée, c'est la clé. Il faut qu'elle se sente aimée. À ce moment-là, tout va mieux. Mais il est très facile d'impressionner une comédienne, parce que dès lors qu'elles n'ont pas beaucoup de confiance en elle, tous ceux qui font des castings le savent.
0: On va faire une petite pause musicale avec... Non, une grande pause musicale avec Alain Souchon. J'aime.

0: Alain Souchon, 1985, La beauté d'Ava Gardner. Vous êtes dans l'émission Oblique sur Fréquence Protestante. Nous sommes en compagnie de René Bonnel. Dans votre livre, vous citez plusieurs fois Isabelle Adjani, qui dit qu'en fait, on n'est jamais prêt pour la notoriété.
1: Oui, c'est la fameuse citation du prince de Ligne. C'est, la notoriété, c'est un rasoir entre les mains d'un enfant. Effectivement, il y a une grande ambiguïté dans les rapports entre la notoriété, parce que les actrices, notamment les stars, savent que la visibilité est très capitale dans ce métier. Et que il faut absolument être visible, donc si possible notoire, parce que toutes les comédiennes ne sont pas des stars, c'est quoi, un pourcentage infime. Mais toutes veulent être connues, faire leur métier décemment, et pour ça il faut un minimum de visibilité, que les gens puissent vous reconnaître et aimer votre parcours. Donc, mais en même temps, elles sont trop fines, trop sensibles pour ne pas comprendre que monter les marches du Festival de Cannes, se faire choper dans des photocalls, ou etc., etc., ou poser dans les magazines, on découpe chez vous un bout de votre personnalité qu'on valorise, mais c'est pas vous. Donc, et puis en même temps, il y a tous les dégâts qu'une trop grande notoriété peut créer dans votre vie privée. Je veux dire, surtout maintenant avec. Tout le monde peut te photographier, filmer, etc. Et vous choper dans des positions non prévues et vous retrouver sur les réseaux sociaux pour un oui, pour un non. Donc, aucune, je crois, comédienne, elle a parfaitement raison, Isabelle Adjani, aucune comédienne et star n'a un rapport simple avec la notoriété. Elle, je dirais, pour paraphraser une phrase connue, elle l'aime trop pour ne la point haïr.
0: Pauline Cassan, pendant quelques secondes, vous allez devenir blonde.
2: Très
0: et
2: bien.
0: Vous vous appelez Marilyn Monroe.
2: Je me suis toujours sentie une non-personne. Et la manière d'être quelqu'un a été probablement d'être quelqu'un d'autre. C'est pour ça que j'ai voulu jouer et devenir actrice.
0: Alors, dans votre livre, elle dit aussi que faire l'actrice n'est pas la cause de sa panique, mais c'était le seul remède.
1: Oui, c'est une façon de... Toutes n'en ont pas conscience, d'ailleurs, mais enfin, c'est une façon de se soigner de ce manque initial. Chez elle, il était violent. Si vous lisez ses mémoires, ou ses bribes de mémoires, où elle montre à la fois sa grande intelligence et sa grande finesse, vous vous rendez compte qu'elle est très consciente que... Elle n'est pas elle. Ce qu'elle voit sur les... Elle le dit quand elle a tourné ses grands succès, notamment cette grande réflexion quand elle se voit avec la robe sur la bouche de métro, qui d'ailleurs a été tournée en studio pour la petite histoire, et non pas à Broadway. Et effectivement, que c'est pas elle. Comme le dit aussi Audrey Hepburn, c'est pas moi. Ou Scarlett Johansson, quand elle voit cette poitrine superbe, elle a pile dans sa voiture, elle dit c'est pas moi. Donc, tout d'un coup, elle sent le décalage qu'il y a entre ce qu'on montre d'elle et ce qu'elles sont. Et que, mais en même temps, elles savent que c'est un chemin par lequel il faut qu'elles passent pour essayer de penser le traumatisme initial. Quoi.
0: Donc, vous dites que la quête de l'affirmation face à l'autre, hein, cherche la plupart du temps donc, à guérir un trouble de l'identité, qu'il soit diagnostiqué ou pas.
1: Oui, non, mais toute... je vois très bien quand j'en parle avec certaines comédiennes, je n'ose pas dire faire une découverte, c'est prétentieux de ma part, mais enfin, tout d'un coup, prennent conscience de quelque chose qu'elles n'avaient pas nécessairement formulé dans leur tête. Et que, elles sont, d'ailleurs, quand elles le lisent, elles sont à la fois, entre guillemets, intéressées, avec des réserves sûrement, mais en même temps, n'ont pas trop envie d'en parler. C'est très intéressant. Elles ont du mal à se situer, parce que c'est comme quelque chose qui les concernait tellement qu'elles ne voulaient pas trop le déballer. Quoi.
0: Ah, j'étais très heureux, en lisant votre livre, d'avoir cette mention sur un film que beaucoup de gens ont oublié, de Vincente Minnelli, qui s'appelle 15 jours ailleurs.
1: Oui.
0: Et là, vous citez un échange que j'aimerais que vous nous synthétisiez. Oui. J'en ai la substantifique moelle.
1: Oui. Non, ben ça, c'est Kirk Douglas, c'est une actrice israélienne qui s'appelait Dalia Lavi, Ça se passe à Rome, dans les années 60, où Kirk Douglas, qui sort d'une dépression, séduit une jeune actrice italienne, so-called, et qui, mais il est bon, il a beaucoup de succès. Alors lui, il a presque séduite par inadvertance, parce qu'il se, il s'ennuyait un peu à Rome, où il devait aller se soigner. Et il dit, et c'est là qu'il dit, elle lui dit, mais vous êtes un homme heureux, vous êtes très connu, etc. Et lui dit, mais vous plaisantez, c'est la personne qui est sur les affiches, c'est pas moi. En tant que vedette, on me bouffe, je meurs à des avocats, à des directeurs de studio, etc. Et j'ai du mal à exister. Et vous croyez que le fait de savoir que je suis une star, et de me voir en Technicolor, ou de me faire embrasser par des jeunes filles énervé sur la joue, au contraire, me déprime plutôt qu'autre chose. Ce qui explique d'ailleurs dans le film, il sort d'une dépression.
2: Depuis que j'ai commencé ce métier, j'ai un sentiment d'usurpation. Sur scène, j'ai souvent pensé, mais qu'est-ce que je fous là ?
0: C'est Jeanne Moreau qui dit ça. Il y a une dizaine d'années, Nicole Garcia a sorti un film qui s'appelait L'Adversaire avec Daniel Auteuil, qui était l'adaptation du livre d'Emmanuel Carrère. Et depuis, je remarque que beaucoup de psys parlent de ce qu'on appelle le syndrome de l'imposteur. C'est-à-dire de gens qui, à 40 ans, 50 ans, malgré des diplômes, se disent « Mais est-ce que je vaux vraiment ça ?» Et qui dit comédienne, qui dit staritude, dit à un moment ce sentiment de « Mais est-ce que je mérite tout ça ?»
1: Le sentiment de l'imposture, globalement, c'est un sujet qui m'intéresse beaucoup. C'est très lié aux mécanismes économiques et à la fabrique de notoriété au-delà du cinéma. Quand on connaît les coulisses comme je les connais, je trouve qu'il y a, notamment dans les métiers audiovisuels, beaucoup d'imposture. Mais ça, c'est un autre sujet. Il y a une grande différence entre la valeur médiatique de quelqu'un ou de quelqu'une et de ce qu'il est et ce qu'il a fait en réalité, parce que comme il y a, dit John Ford à la fin de L'homme qui tua Liberty Valance, quand la légende est supérieure à la vérité, écrivez la légende. Bon, donc effectivement, ce sentiment d'imposture n'est pas exactement le même. C'est le sentiment d'avoir pris le verre de quelqu'un d'autre, d'avoir pris un personnage, il est violent, le sentiment d'imposture, à la fin des spectacles notamment, enfin, où il est plus ou moins bien exprimé, parce que la comédienne se dit, qui en a applaudi ? Pourquoi je me déguise et je fais ça ? C'est pas moi, cher hôte, cher papa, c'est pas moi, c'est le personnage que je joue qu'on applaudit. Donc à partir de là, la crise d'identité, paradoxalement, le remède qu'on a utilisé pour guérir cette crise, tenter de la guérir, cette crise d'identité, ben ce remède peut être quelquefois très douloureux. Et que quand Jeanne Moreau dit « qu'est-ce que je fais là ?» peut-être pas toutes les comédiennes ne se disent pas nécessairement ça, parce qu'elles sont, euphorisées par le jeu, elles sont heureuses qu'on les applaudisse, elles sont notamment au théâtre, où il y a un contact direct avec le public, il y a un phénomène effectivement de très, très gratifiant. Mais c'est après, quand on s'est démaquillé, on s'est changé, on a enlevé sa jolie robe du 18e contre un jean et un vieux pull, ou qu'on va avec des amis, qu'on s'est recoiffé, qu'on a enlevé sa perruque, enfin, je caricature un peu pour entre que d'un coup là, il y a un moment où, alors après, selon sa vie personnelle, elle peut aller dîner avec la troupe, ou alors retourner dans sa famille, elle retrouve un univers aimant, et c'est pas quelque chose qui les déprime, surtout que si c'est du théâtre, l'endroit elle recommence, donc elle en prend un petit shoot et puis c'est reparti. Bon,
0: peut-être que ce sentiment, alors non pas d'imposture mais de d'inadéquation, il est aussi dû au, encore un mot anglais, au challenge. Quand vous dites qu'Audrey Hepburn passe devant un théâtre sur lequel il y a son nom écrit en gros et qu'elle dit mince, maintenant il va falloir que j'apprenne à jouer.
1: Parce qu'elle voit devant elle, c'est marrant que vous disiez cette phrase, parce que Costa Cabras m'a envoyé un petit mot qui avait lu le livre, il a relevé cette phrase, donc ça l'avait touché. Mais effectivement, il faut que j'apprenne à jouer, ça veut dire que elle, le cadeau de Renbern, et son père a divorcé de sa mère et était un admirateur des nazis. Elle a souffert à Amsterdam, puis elle est allée à Londres. Donc elle avait un gros contentieux avec son père. Mais en même temps, comme par hasard, elle a pris le nom d'un de ses ancêtres comme nom de nom de comédienne, suivant mon regard, et d'autres, effectivement, elle a là un sentiment de elle a l'impression que c'est la montagne de Sisyphe, c'est ça que ça veut dire. C'est que, quoi, il faut que je recommence, quoi. Il faut que j'apprenne à jouer, ça veut dire qu'il faut que je retape ce tapot court du combattant qui, de toute façon, me fera rechuter dans ce... dans ce sentiment de ne pas se sentir aimé. Voilà. D'ailleurs, je signale dans le livre que rien n'est plus simple. Ce n'est pas simple d'être le compagnon, le mari, l'amant d'une comédienne, parce qu'elle aura toujours, même si elle est amoureuse, même si elle est sincère et elles sont honnêtes, ce n'est pas le sujet, elle aura toujours le sentiment inconscient que cette personne en face d'elle ne fait pas le poids par rapport au père fantasmé. Et qu'il est pour rien, ce brave garçon. Je dirais. Et puis, à un moment donné, elle le sait, elle n'en a même pas conscience.
0: Alors, à côté de la compétition que l'on a envers soi-même, quand on est comédien, comédienne, il y a aussi des compétitions qu'on a avec les autres. Vous citez l'exemple de la dépression et de la mort, hein, de Martine Carol, très rapidement après que Brigitte Bardot les supplantait.
1: Alors, c'est une coïncidence chronologique. Je ne peux pas dire que c'est Brigitte Bardot qui a déclenché sa crise cardiaque, etc. Mais c'est vrai que, sur le plan purement commercial, elle a eu entre 48 et 49, on va dire, après Lucrèce Borgia, etc. Donc elle a eu entre 7 ans à peu près de gloire. C'est une énorme vedette à l'époque. Et Brigitte Bardot, avec Dieu crée la femme, en 56, elle a balayé. Et c'est vrai qu'ensuite, elle a joué des rôles où elle était encore populaire, mais elle était totalement, je le dis avec sympathie, surclassée par Bardot. Et elle est morte d'une crise cardiaque, elle avait quoi, 45, même pas 50 ans, quoi. Alors je dis pas que c'est ça qui a déclenché la crise cardiaque, hein, je veux dire, c'est quand même un petit peu un raccourci qui serait un petit peu stupide, mais en même temps, il y a une coïncidence là.
0: Est-ce que vous avez vu ce documentaire qu'a fait, je vous montre la jaquette, c'est pas très radiophonique, Rosanna Arquette,
1: un documentaire sur Debra Winger, je l'ai pas vu.
0: Sur Debra Winger, où elle se pose la question pourquoi l'actrice, une des actrices emblématiques,
1: une grande comédienne, Debra Winger,
0: voilà, dont le dernier rôle était un Théo Sarai, qui un jour a disparu, et Rosanna Arquette prend son bâton de pèlerine et essaye de savoir qu'est devenue Debra Winger, et elle la trouve. Est-ce que cette fuite, non pas devant l'obstacle, mais devant la notoriété, devant les complexités de la vie et du métier de comédienne, c'est quelque chose que vous avez... est-ce que vous avez tout dit dans le livre, en fait,
1: je parle de ces comédiennes comme Meg Ryan et d'autres, ou des actrices françaises moins connues, qui tout d'un coup, ou brusquement, parce qu'elles ont fait, elles ont trouvé d'autres centres d'intérêt dans leur vie, s'arrêtent. Alors celle qui s'arrête en pleine gloire, c'est Gina Lollobrigida qui se met à faire de la photographie. Meg Ryan qui, semble-t-il, s'est arrêtée parce qu'elle elle trouvait pas les rôles à la mesure de son talent, me semble-t-il. Il y a aussi d'autres cas, je ne les ai pas tous en tête en vous parlant, mais où est Chika Chouro qui va se marier avec le frère du roi du Maroc, etc. Il y a toujours des circonstances contingentes. Mais ce ne sont jamais des métiers qu'elles abandonnent comme ça. C'est le cas de Grace Kelly, quand elle s'est sacrifiée à la cause monégasque, et elle a, je dis, le mot peut être excessif, sacrifié, mais enfin, elle a interrompu une carrière exceptionnelle. Elle était une énorme star. Hitchcock a tout fait pour qu'elle joue dans Marnie, elle a finalement pas suivi. Et puis, les années passant, à la fin, elle a fait un film qui n'a jamais été montré parce que il était à peine visible. Et effectivement, c'est quand même là une preuve qu'il y avait chez elle un désir refoulé de jouer, quoi. Parce qu'elle a arrêté, elle n'avait pas 30 ans, hein, après avoir connu une gloire mondiale.
0: Rappelez-nous pourquoi Deborah Kerr a évincé Joan Crawford du casting de Tant qu'il y aura des hommes.
1: Deborah Kerr... Elle a pas évincé, c'est-à-dire qu'elle était une vedette un peu montante à l'époque. La Columbia était une petite compagnie, hein, c'était la plus petite des majors. Et Deborah Kerr, elle n'avait pas l'image d'une pin-up quand même. Bon, dans la scène où elle se roule dans le, avec Burt Lancaster sur la plage, elle est sexy, mais enfin, on n'est pas... Bon, question de goût, ça. Et donc, et elle dit, ils m'ont donné le rôle le jour où ils se sont rendu compte que je pouvais faire autre chose que des comédies musicales et que je pouvais même mettre en maillot de bain et que j'étais tout à fait sexy en maillot de bain, puisqu'il y avait la fameuse scène avec Burt Lancaster dans Les Vagues. Donc, ils ont choisi... Alors, il y a d'autres raisons pour lesquelles peut-être que Crawford n'a pas été retenu, hein, mais... Parce que Crawford est une immense comédienne, mais qui avait une réputation d'être assez difficile sur les tournages.
0: Vous avez mentionné Grace Kelly. On va l'écouter dans votre livre à travers Pauline Cassan.
2: J'ai aussi rencontré beaucoup de peur à Hollywood. La peur de ne pas réussir. Ou la peur de réussir et de voir le succès vous fuir. J'ai souvent dit que c'était un endroit impitoyable, plein de gens angoissés. La tristesse là-bas, c'est comme El Smog, le brouillard. Elle recouvre tout.
0: Dans votre livre, René Bonnel vous dit que qu'un film labellise une actrice, mais c'est jamais l'inverse.
1: Comme les Américains, the star is the movie. Effectivement, je vais faire un peu d'économie, c'est quand même mon premier métier. Vous rendez compte que si vous croisez les résultats des films et les comédiens, même les grandes stars ont connu de gros échecs, après de gros succès. Bon. C'est souvent, dans la genèse d'une notoriété, c'est souvent le film qui permet à un comédien ou une comédienne d'exploser. Et puis après, il devient... et puis il fait des films et puis, qui ne marchent pas toujours très bien derrière. Et ça, là-dessus, je crois fermement à l'idée que une star donne de la visibilité à un film. En même temps, vous pouvez courir un risque économique important puisque c'est beaucoup plus cher. Il faut changer d'axe de l'équilibre économique du projet. Mais ne garantit pas la notoriété, le résultat du tout. Et même, ça met la barre très haut puisque avec, les dépenses sont plus élevées. Donc il faut, pour réussir, aller très haut dans les entrées et la carrière internationale. Donc, il n'y a pas de... La notoriété est très sympathique pour exposer un film, mais ne suffit pas à le faire marcher.
0: Allez, laissons parler un homme dont j'ai retrouvé les propos avant-hier. C'est Kevin Costner qui disait, au milieu des années 90, avant certaines de ses déconvenues, dit « J'ai enfin compris pourquoi on me paie autant. La moitié de mon salaire, c'est pour mon travail et mon talent. L'autre moitié, c'est pour me faire oublier que plus jamais je n'aurai de vie privée.
1: » Mais plus jamais je n'aurai de vie privée, ça c'est compliqué ça.
0: Alors, donc, oui. Allez, je vous en prie.
1: Non, mais il y a effectivement, ils sont. Quand vous êtes une star de son niveau, même s'il a moins d'impact maintenant, dans les années 80-90, c'était une immense star. Effectivement, moi je me souviens avoir avec lui, via le studio Canal, cofinancé JFK de Oliver Stone, où il faut le procureur. Ce qu'il veut dire par là, c'est qu'il paye de beaucoup de fatigue et de beaucoup d'inconvénients de la notoriété, de l'absence de vie privée, de toujours se cacher pour en échange de ça. Et les studios ont besoin de cette notoriété-là. Donc, on revient au début du Hollywood.
0: Alors aujourd'hui, vous dites que là, pour des raisons que on peut comprendre, mais que la survie de la star est écourtée.
1: Oui, c'est un vrai sujet. Alors, je ferai simplement une parenthèse pour dire que les stars, maintenant, sont les metteurs en scène. On n'est plus, on va dire, tiens, il y a un film de Scorsese, on ne dit pas avec qui. Avant, on disait, tiens, il y a Fernandel. Ah, on ne disait pas de qui. On dit, c'est un film de Fernandel. Bon. Donc, et ça, c'est le résultat de la nouvelle vague qui a boosté les auteurs, qui a été un vrai putsch, même si les intéressés n'acceptent pas cette conception. Et que les grands, on va voir le prochain film de Nolan, on va voir le prochain film de Luc Besson, on va voir le prochain film de Scorsese, de Coppola, blablabla. Bon, donc, il se trouve qu'en plus, si on a des stars de la taille d'un De Niro, d'un Caprio, Jessica Chastain, etc., etc., c'est du plus. Mais le succès, on l'attribue au metteur en scène. Et ce sont des notoriétés moins fragiles que la notoriété de la star, parce que metteur en scène a une carrière derrière lui. Quand on va le voir, on a dit, mais on a vu ça, puis on a vu ça, puis on a vu ça. Là, c'est moins bien, mais quand même, il a fait ça. Chez les acteurs, c'est pas la même chose. C'est que ils sont pas responsables de la totalité du film. Donc, on dira, j'ai vu le film de Scorsese. Ah oui, De Niro était très bien. J'ai vu le film de Scorsese. Ah, DiCaprio était très bien. Mais on dira pas, il était tellement bien qu'il a fait marcher le film de Scorsese. Donc, les stars sont les metteurs en scène. Il y en a pas beaucoup, hein. Bon.
0: Et le public, aujourd'hui, il modifie le regard qu'on a sur la star.
1: Complètement.
0: Vous dites que la technologie, hein, Internet, le streaming, a converti un bien collectif, qui était le cinéma dans sa genèse, en un usage individuel.
1: Complètement. C'est qu'effectivement, bon, c'est une banalité, là, le numérique individualise les choix, vous permet avec vos appareils d'être programmateur de contenu, de balancer sur les réseaux sociaux vos courts-métrages, de choper quelqu'un dans une position désavantageuse et le mettre sur un réseau social. Donc vous devenez le metteur en scène permanent de ce qui vous environne. Et souvent avec un certain nombre, il y a des effets positifs puis aussi des effets négatifs. Il est très difficile de garder ce statut inatteignable parce que la grande différence entre une star de télévision et une star de cinéma, c'est le regard. C'est-à-dire que quand vous êtes dans une salle de cinéma, je l'explique, votre regard est dans le sens de la projection. La projection est dans votre dos. Et vous regardez, et vous vous projetez au sens psychanalytique du terme, vous rêvez. Et surtout, vous allez vous déplacer pour voir tel metteur en scène ou tel acteur ou actrice. La télévision, l'image vient vers vous, et avec votre télécommande, vous pouvez zapper, etc. Ce qui fait que quelqu'un qui commence à être connu en télévision, d'abord, dès qu'il fait du cinéma, en général, ça ne marche pas. C'est presque une règle d'or. Et deuxièmement, interroger les gens sur les visages d'acteurs et d'actrices de cinéma, ils ne les connaissent pas. Ils ne connaissent pas les noms, ou très peu. Ou alors, il faut avoir joué comme, pendant 20 ans comme Roger Hanin ou Véronique Geneste, bon, ou Mimi Mathy. Mais au-dehors de ça, Et ça n'a rien à leur talent, à leur rôle, à la qualité avec laquelle ils travaillent. C'est pas le sujet. C'est pour ça que je dis que la télévision forme des célébrités anonymes. Et que, effectivement, au sens étymologique, anonyme sans nom. Alors, je force un peu le trait, j'en suis conscient. Quand quelqu'un ou quelqu'une a une inclination particulière pour tel ou tel acteur ou actrice, il finit par repérer son nom, bien sûr. Mais enfin, je parle globalement, je parle sociologiquement. Et puis, il y a un autre phénomène qui joue dans le système actuel, c'est que ce que j'appelle le starisme est en train de se répandre partout. Les joueurs de foot sont des stars beaucoup plus planétaires que les acteurs de cinéma. Et petit à petit, on se rend... Les peintres. Et puis, c'est un système cumulatif.
0: Et une des explications, on la voit en sous-texte dans votre livre, c'est que contrairement au cinéma, le football, lui, il a pénétré, par exemple, le continent africain.
1: Ah, complètement. Et surtout, faire tout jeune Africain qui n'a pas les moyens, il y en a beaucoup, de s'acheter un ballon, peut se fabriquer un ballon de fortune ou taper dans une boîte de conserve. C'est en train d'évoluer, tant mieux. Mais il peut rêver d'être Neymar ou Zidane, etc. C'est quelque chose qui lui paraît très proche, parce qu'il se sent invincible. C'est-à-dire que le parcours du combattant, du comédien ou de la comédienne, c'est autre chose. Ça dépend de tellement d'autres facteurs. Et puis en plus, ils se bousculent pas dans les salles de cinéma, pour une foule de raisons, d'infrastructures, de prix, etc. Donc le rêve, c'est le sport. Et le starisme, entre guillemets, ça se répand partout. Chez les peintres, maintenant, on dit, ah, vous avez les prix à quel atteint une certaine... certains plasticiens. On n'a jamais vu ça. Je veux dire, alors, il y a des raisons de spéculation, de ce que vous voulez, mais tout d'un coup, il y a un rapport de notoriété. Le musée ou les galeries les accueillent pour, eux, prendre leur notoriété. Et celui qui est accueilli est très content que ce musée qui accueille autant de gens célèbres lui fasse une... Donc, on se fait du bien mutuellement.
0: Alors, qui dit réseaux sociaux dit personne devant l'écran, mais aussi personne derrière l'écran. Et vous citez par exemple que les propos de Gwyneth Paltrow sur ses sex toys favoris, ou de Kate Winslet qui parle de son incontinence urinaire. Alors, vous ne jugez pas dans le film,
1: non,
0: dans le
1: je
0: livre,
1: juge pas,
0: mais je trouve que finalement c'est une manière d'être star et homme à la fois,
1: oui,
0: qui n'est pas inintéressant.
1: Je n'ai pas dit que c'était inintéressant. Je dis simplement que avec le développement d'une certaine doctrine, je dirais, égalitariste, humaine, etc., les grandes stars ne prennent pas les distances qu'elles avaient avec les avant. Bon. Et donc, elles estiment que, en parlant d'incontinence urinaire ou de sextoy ou bien d'autres choses, j'en ai vu d'autres exemples depuis, on se rapproche. Alors, je le comprends, c'est pas antipathique, ça montre bien que. Mais on sort du rêve, on sort de la projection onirique. Alors on peut le considérer, moi je le respecte, on peut considérer que c'est pas leur problème. Mais en même temps, cette doctrine-là, je l'entends, elle est tout à fait défendable. Mais en même temps, il faut en voir certaines monter les marges du Festival de Cannes, une fois qu'elles ont discuté là-dessus, voir que tout d'un coup, être prise dans les projecteurs et avec des grandes robes où elles sont superbes, où vous avez un concours d'élégance sur une trentaine de marches, tout à coup elles retrouvent leur plaisir initial et on retombe dans tout ce que je raconte sur le rapport au grand autre.
0: Et vous citez Métropolis de Fritz Lang comme métaphore sur le fait que le public, le grand public, quels que soient les continents, il doit être hypnotisé pour que la starification continue.
1: Absolument. Effectivement, chez Lang, il y avait cette idée géniale, que tout le monde connaît, d'espèce de système un peu orwellien, où une machine, etc., domine le monde. Et maintenant, effectivement, le besoin... comment vous dire? Peut-être que une passe de Neymar ou un but de Zidane sur un grand stade hypnotise. Mais dans une salle de cinéma, les gens pleurent ou se sentent émus ou se projettent dans les places,
0: les stades,
1: ils explosent. Pas dans les modes de consommation bourgeois comme les musées. Dans les endroits très populaires, ce qu'a été le cinéma, c'était le grand. D'ailleurs, Sartre, dans les mots, le dit bien, que c'était méprisé par la bourgeoisie, le cinéma. Donc, dès qu'il y a. Grégarité. Puisque sur un stade, il y a grégarité, à ce moment-là, il y a besoin de communion collective, et ce besoin d'identification et d'hypnose, le cinéma l'apporte, le sport l'apporte, la musique, mais la musique c'est un bien imaginaire un peu différent, elle est beaucoup plus individualisée, sauf que je ferai remarquer que jamais les concerts n'ont été aussi remplis, parce qu'il y a un besoin de communion collective, vous promenez dans la rue, il y a bien l'individualisme lié au numérique, mais vous rendez compte qu'il suffit qu'il y ait quelqu'un qui joue de la guitare à Saint-Germain pour qu'il y ait déjà 50 personnes autour. Il y a un besoin d'un coup d'union, de réunion, et c'est pour ça que je pense que le cinéma ne mourra jamais. D'ailleurs, la fréquentation est repartie à la hausse.
0: Pauline Casson, la dernière citation, elle a été prononcée par une jeune femme qui est la plus proche en âge de toutes celles qu'on a entendues de vous.
2: Je crois que le désir d'être regardé ne s'assouvit jamais dans le fait d'être regardé.
0: Et c'est Marion Cotillard qui a dit ça. La course en avant.
1: Elle synthétise très bien cette perpétuelle insatisfaction, ce plaisir très fugace qu'on a de se sentir regardé, de se sentir surtout, j'insiste bien, digne du regard de l'autre avec un grand A. Mais c'est la quête de Sisyphe, quoi. Ça n'en finit pas.
0: Alors dans le livre, vous dites qu'être actrice, c'est avoir un abri qui protège, mais c'est une construction qui est éphémère, qu'il faut à chaque fois reconstruire.
1: Parce que je suis un pessimiste actif.
0: Merci beaucoup, René Bonnel. Votre livre, donc La Star et son complexe, est paru aux éditions Léo Cher. Un conseil cinéma à nous donner?
1: Il y a un film que j'ai vu en projection privée qui est La promesse de l'aube, avec Charlotte Gainsbourg, qui est un film très très bien produit et réalisé.
0: D'après Romain Gary.
1: Absolument. C'est pas le premier, il y a eu déjà la Méliane Mercouri, etc.
0: Merci à tous les deux, à très bientôt.

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0: quatrième épisode de notre série Un été avec Bénédicte Vergès-Seignon. Et si je voulais évidemment travailler notre programme avec un brin de provocation, je dirais Bénédicte, nous voilà. Car nous allons parler du maréchal Pétain et de son entourage dans un premier temps, étant donné que Bénédicte Vergès-Seignon a écrit une biographie du maréchal Pétain, biographie qui s'intitule très sobrement Pétain. Et je dois vous dire, chers auditeurs, que cet ouvrage est absolument remarquable. En collection de poche, il compte presque 1200 pages. Et vraiment, ce sont 1200 pages que l'on dévore avec passion, gourmandise, on ne s'ennuie pas une seconde. Et Dieu sait pourtant que le personnage dont il s'agit n'est pas sympathique. Et non seulement parce qu'il est entré dans l'histoire en 1940 comme l'homme qui a ruiné la France en établissant avec l'occupant un accord avant même d'ailleurs la fin des combats. Enfin bref, le maréchal Pétain a ruiné et son honneur et voulu ruiner l'honneur de la France, mais parce que dès sa jeunesse, ce Philippe Pétain n'est vraiment pas un personnage sympathique. Alors vous allez me dire, mais pourquoi parler de lui pendant une heure? Alors rassurez-vous, nous n'allons pas parler de lui, nous allons parler de Bénédicte Vergès-Seignon, étudiant Philippe Pétain, ce qui n'est pas la même chose. Et puis nous parlerons aussi du docteur Ménétrel qui a accompagné l'homme de Vichy jusqu'à Sigmaringen, et puis d'autres. Et puis nous parlerons aussi de paysages, car par le truchement de ses recherches historiques, notre invité a découvert Vichy et ses environs, et elle y a trouvé du plaisir. Bénédicte Vergès-Seignon, bonjour.
1: Bonjour.
0: Merci beaucoup de nous parler de ce personnage dont je dis à l'instant qu'il n'était vraiment pas sympathique, Philippe Pétain, mais auquel vous consacrez une biographie absolument formidable. Comment avez-vous vécu ce compagnonnage?
1: Pour être honnête, Frédéric, je l'ai vécu de manière très candide. Alors déjà, je ne suis pas quelqu'un qui a besoin d'être animé par de la sympathie ou de l'affection pour écrire une biographie. J'ai écrit la biographie de toutes sortes de gens, Pétain, Jean Moulin, Bonnier de la Chapelle, Joséphine Baker.
0: Voilà.
1: Certains que j'aime plus ou moins, mais au fond, c'est la curiosité qui m'anime. Je ne m'identifie pas avec mes personnages principaux. J'essaye de ne pas faire de transfert sur eux. De toute façon, c'est quand même assez loin, voilà,
0: oui,
1: en général. Et c'est vrai que je me dis vraiment qu'est-ce que je sais, qu'est-ce que j'aimerais savoir, comment est-ce que je peux trouver des réponses et comment est-ce que je peux partager ces réponses. Au fond, quand je vous dis que je me suis mise à travailler avec candeur sur Philippe Pétain, c'est parce que je n'ai pas du tout commencé mes recherches et mon écriture en ayant l'idée de ce que je voulais démontrer, de ce que je voulais montrer. Je me suis vraiment confiée aux archives et aux documents. Et donc, oui, tout à fait, aux questions que je me posais au fur et à mesure. Je vais vous donner deux exemples un petit peu décalés par rapport à la Seconde Guerre mondiale. Vous savez, tout le monde sait, je pense, que Philippe Pétain avait la réputation d'un homme à femme.
0: Oui.
1: Donc, je me suis demandé qu'est-ce que ça voulait dire.
0: Oui.
1: Voilà. Et donc, j'ai cherché la réponse aussi à ces questions-là, bon, ce qui a donné lieu parmi d'autres à un épisode vraiment très comique, et je me permets de vous le raconter si vous voulez bien
0: plaisir.
1: Le partager avec nos auditeurs. Donc, je fais une demande pour voir la correspondance du maréchal Pétain qui est conservée aux Archives nationales après qu'elle a été saisie
0: Oui.
1: en 1945 lorsqu'il a été condamné par la Haute Cour de justice, entre autres à la confiscation de ses biens. Et nous sommes encore à une époque où on ne prend pas de photos des archives, on les recopie à la main au crayon à papier et je me retrouve donc vers 9h15 un matin en train de recopier les brouillons de lettres de Philippe Pétain à une de ses maîtresses pour organiser un rendez-vous galant avec une troisième personne.
0: Eh bien, dis
1: Voilà,
0: donc.
1: et ainsi que la façon dont il regardera la scène avant de se joindre
0: Eh
1: aux
0: bien,
1: deux
0: dis
1: autres
0: donc.
1: protagonistes.
0: Eh bien, dis donc.
1: Et vous imaginez, alors, mon étonnement pour une part, mon amusement aussi. Et
0: Évidemment.
1: donc, je ne résiste pas. Il y a deux autres historiens que je connais bien qui sont ce matin-là
0: Aux
1: aussi dans
0: archives.
1: la salle de lecture. Et donc, je prends une des feuilles et je me déplace pour aller leur montrer. Et je me fais rappeler à l'ordre par le président de la salle de lecture qui me dit, mais madame, votre autorisation de consultation est personnelle et donc vous n'avez pas à aller montrer. Voilà. Donc je suis retournée m'asseoir toute penaude et j'ai continué à recopier. Voilà, vous imaginez,
0: Ah oui.
1: voilà, comme c'était incongru comme situation. Mais bon, je rassure les lecteurs. L'essentiel de ces lettres, bien que l'autorisation ait été personnelle, elles sont dans la biographie, bien
0: Évidemment.
1: sûr.
0: Mais
1: Voilà.
0: j'avoue que je ne me souvenais pas de cette lettre. Moi qui ai lu votre livre avec beaucoup de plaisir et de passion, je le reconnais, je l'avais oublié. En revanche, ce que je n'ai pas oublié, c'est l'homme d'infidélité, puisque vous parlez de cet homme à
1: Oui.
0: femme. On pourrait dire qu'il est un homme d'infidélité dans la mesure où il a vu le jour dans le Pas-de-Calais. Et vous dites d'emblée, j'ai revu ça pour préparer cette émission, vous dites d'emblée qu'il n'a pas été accroché à la mémoire de son village natal, du Pas-de-Calais, de la région même, hein.
1: Oui, absolument. Donc, non seulement il est né dans le Pas-de-Calais, mais il y a passé son enfance et son adolescence. Il lui est arrivé d'y être en poste aussi, puisque lorsqu'il va devenir colonel à la tête d'un régiment d'infanterie, ce sera effectivement dans le Pas-de-Calais, mais il préfère le midi
0: Oui.
1: de la France qu'il a découvert quand il est a été nommé sous-lieutenant à son premier poste au tout début des années 1880. Et c'est pour ça que voilà un détail infime, mais qui nous montre qu'il faut en rabattre sans cesse sur, je dirais, les biographies pieuses et qui ont été écrites de Pétain, en particulier à partir de 1940, qui le présentent comme un homme de la terre,
0: Oui.
1: voilà, attaché à son village, bien
0: Oui.
1: représentatif à cet égard des Français, quoique fils d'un cultivateur aisé, pour des raisons familiales, il n'a pas du tout été élevé, je dirais, sur l'exploitation agricole de son père. Il connaît la terre bien comme les gens qui ont des personnes dans l'agriculture de leur famille, voilà,
0: Oui.
1: la connaissent. C'est même pas lui quand il a des jardins qui jardine personnellement. Et quand il va s'acheter une propriété justement à
0: À Villeneuve-Loubet.
1: Villeneuve-Loubet dans les Alpes-Maritimes, il aura bien entendu un régisseur pour faire tourner cette propriété et elle n'est pas rentable. C'est vraiment sa danseuse. Voilà.
0: Encore.
1: Donc, si vous voulez, la terre, elle ne ment pas, mais elle
0: Oui.
1: coûte de l'argent, hein.
0: Oui, comme dit très joliment Jean-Claude Carrière dans un livre que j'adore, Le vin bourru, il dit faisant évidemment référence à Emmanuel Berle, qui est l'auteur de ce discours au cours
1: Oui.
0: duquel Philippe Pétain prononce cette formule que vous venez de dire, la terre ne ment pas. Jean-Claude Carrière dit, il faut ne pas connaître du tout le milieu rural pour croire que la terre ne ment pas. La terre ment tout le temps.
1: Oui, bah, il faut dire que là, pour le coup, Emmanuel Berle plus Philippe Pétain sur le sujet, ça fait deux personnes qui ne la connaissent pas, en réalité, hein.
0: Exactement, exactement. Alors, biographe de Philippe Pétain, vous n'êtes pas la première. Marc Ferro, voici il y a quelques années, avait publié chez Fayard un Philippe Pétain, mais qui était centré sur la Seconde Guerre mondiale, à l'instigation d'ailleurs de Fernand Braudel, comme si au fond, la Seconde Guerre mondiale était le noyau atomique expliquant la totalité du personnage. Est-ce que vous
1: Oui,
0: êtes
1: et
0: situé par
1: alors
0: rapport à
1: en
0: ça?
1: fait, c'est même, il existait cette biographie de Marc Ferro qui donc se fondait sur les, essentiellement sur l'instruction du procès de Philippe Pétain devant la Haute Cour de justice. Il existait aussi un travail d'un autre historien, voilà, de cette génération ancienne qui s'appelait Guy Pedroncini, qui lui avait travaillé sur la Première Guerre mondiale, c'est-à-dire au fond sur Pétain, officier
0: Oui.
1: puis commandant en chef pendant la Première Guerre mondiale. Et bizarrement, le reste avait été soit travaillé de manière anecdotique, soit, bah, je dirais plutôt pour montrer le parcours de vie exemplaire de
0: Oui.
1: Philippe Pétain. Il faut dire, alors, sans que vous soyez choqués, que Philippe Pétain, il est comme le Christ, il a une vie cachée
0: Ah oui, là, nous
1: avant
0: allons
1: sa vie publique.
0: être
1: Parce que, en réalité, jusque vers 1916, non seulement il n'est pas connu du
0: Oui,
1: public,
0: bien
1: mais
0: sûr.
1: les ressources archivistiques sont assez faibles
0: Oui, vous dites
1: sur lui.
0: d'ailleurs que la plupart ont disparu qui concernent son enfance, par exemple.
1: Absolument, ou sa jeunesse, il semble que sa famille, lors de l'invasion allemande de 1940, avait caché la correspondance échangée avec Philippe Pétain, bah, je dirais depuis le 19e siècle jusqu'à cette date, dans un coffret qui n'a pas été retrouvé. Donc voilà par exemple une source qui n'existe pas. Alors je parle au conditionnel car Philippe Pétain a toujours formellement, dès lors qu'il est devenu célèbre, interdit à ses frères et sœurs de parler aux journalistes, a
0: Oui.
1: fortiori bien entendu de communiquer des documents. De même, son dossier personnel, son dossier des
0: Militaire, par exemple.
1: ressources humaines,
0: Ah
1: voilà,
0: oui.
1: de l'armée, a disparu aussi. Donc, je suis pas sûre que ces disparitions soient totalement accidentelles
0: Oui,
1: non
0: oui.
1: plus. Mais en tout cas, c'est vrai que, eh bien, sur les 58 premières années de la vie de Philippe Pétain, ce qui n'est pas rien, on est un petit peu à l'os, ce qui n'empêche pas, il faut pas exagérer, hein, ce qui n'empêche pas de pouvoir travailler
0: Bien
1: quand
0: sûr.
1: même et comprendre des choses. Mais en réalité, bien sûr, on va beaucoup plus vite sur la période qui va de sa naissance en 1856 au début de la Première Guerre mondiale en 1914.
0: En 1966, lors d'un discours extraordinaire que j'encourage nos auditeurs à consulter, car on peut le trouver sur Internet, le général de Gaulle rend hommage évidemment aux soldats de Verdun à l'occasion du 50e anniversaire de la bataille, et il emploie une expression dont la première partie m'a toujours frappé. Même si, dit-il, en l'extrême hiver de sa vie, le maréchal Pétain, etc., etc. Il veut par là dire que rien n'effacera le rôle de Philippe Pétain au cours de la bataille de Verdun. C'était évidemment rappeler que on ne devait pas en histoire avoir une vision téléologique des événements.
1: Oui, en réalité même, on ne peut pas faire semblant que Philippe Pétain a eu un rôle militaire fondamental pendant la Première Guerre mondiale, puisque il y a Verdun, bien sûr, mais il y a aussi les événements de 1917. Je pense aux mutineries et au moment donc où il est appelé à la tête de l'armée française sur le front français. Il y a quand même 1918. Et d'ailleurs, si nous minimisions son rôle et la perception que les Français, et en particulier les anciens combattants, en avaient, nous ne comprendrions pas
0: Eh oui.
1: 1940 et
0: Eh
1: la
0: oui.
1: suite. Voilà.
0: Comment aurait-il pu suivre un type insignifiant? C'était impensable. Et c'est d'ailleurs la faute majeure de Pétain d'avoir mis toute sa gloire passée dans un événement aussi épouvantable.
1: Oui, une gloire et en fait une vraie reconnaissance que lui avaient beaucoup démobilisés de la période de la guerre 1914-1918. Vous savez peut-être qu'il était désigné comme le plus humain des chefs.
0: Voilà.
1: Voilà, ce qui n'est pas rien et qui bien sûr était répercuté des soldats à leur famille, hein, dans l'abondante correspondance qui
0: Oui.
1: était échangée depuis le front. Alors, bien entendu, ce que les soldats veulent dire, c'est que ils les traitent matériellement du mieux possible et qu'ils ne les envoient pas se faire tuer pour rien.
0: À la
1: Voilà.
0: différence du général Nivelle et de son second, le général Mangin, je
1: Voilà,
0: cite
1: par
0: Mangin
1: exemple.
0: parce que une voix

0: que s'il n'y a plus d'armée, on ne peut pas gagner.
1: Voilà.
0: Voilà.
1: C'est une question stratégique, matérielle, plus qu'humaine. Une question me brûle les lèvres. Vous avez évoqué les mutineries. Stéphane Audouin-Rousseau, Annette Becker et le père d'Annette, Jean-Jacques Becker, qui nous a quittés voici 2 ou 3 ans, je crois, disent qu'au fond, ces mutineries, alors je parle évidemment sous votre contrôle, mais on dit que ces mutineries de 1917 étaient plutôt axées sur les conditions de combat que sur le refus de combattre. Est-ce que vous approuvez
0: Oui,
1: ce point de vue?
0: absolument. Pour faire simple, je dirais que les années passant, puisque ça fait déjà 2 ans et demi à ce moment-là que beaucoup sont sur le front, les combattants se sont quasi professionnalisés et
1: D'accord.
0: donc ils veulent être traités, eh bien, le mieux possible en échange des sacrifices énormes qu'ils font, y compris celui potentiellement de leur vie et de
1: Oui.
0: leur intégrité physique. Et ils ne veulent pas être tués pour rien. Voilà.
1: Alors qu'ils veulent continuer la guerre et la gagner, ce ne sont pas
0: Ils
1: des
0: veulent bien,
1: mutineries
0: voilà,
1: pacifistes par nature.
0: tout à fait, mais ils ne veulent pas continuer à n'importe quel prix et surtout pas au prix qu'ils sont en train de payer à ce moment-là.
1: D'accord.
0: Et la force de Philippe Pétain, c'est qu'il le comprend. Il comprend cette dimension. Même si, sur le contexte, il imagine que c'est le résultat d'une subversion qui vient de l'arrière. Voilà. Mais il comprend, en tout cas, qu'il peut répondre sur ce terrain pratique. Donc, en organisant mieux les permissions, en organisant mieux le ravitaillement, en organisant mieux le repos, c'est-à-dire quand vous êtes sur le front, vous savez que vous passez tant de temps en première ligne et ensuite vous avez tant de temps à l'arrière. Voilà, ça, il le comprend très bien. Et aussi, il dit aux combattants, je ne vous enverrai pas comme ça, sorti de nulle part à l'offensive. Chaque offensive, elle sera non seulement pensée, mais bien préparée,
1: Oui.
0: tactiquement, matériellement, et avec un but bien défini.
1: Donc on n'est plus du
0: Donc,
1: tout avec Nivelle et Mangin qui envoient les
0: voilà,
1: troupes
0: tout
1: au
0: à fait.
1: casse-pipe.
0: On n'est pas dans les tentatives, on n'est pas dans les barouds d'honneur. On n'en est pas, on n'en est plus à perdre des milliers de combattants pour essayer de conquérir 200 mètres carrés
1: Oui.
0: qui, en réalité, en plus, ne changent pas
1: La donne, oui.
0: non seulement le tracé du front, mais la décision militaire. Et je dois ajouter que si Philippe Pétain est donc couramment désigné comme le défenseur, puis le sauveur, puis le vainqueur de Verdun,
1: Oui.
0: lui considérera toujours que le plus grand service qu'il a rendu à son pays pendant la Grande Guerre, c'est d'avoir mis fin aux mutineries de 1917. Et c'est parce que le gouvernement pouvait difficilement le distinguer et le féliciter pour
1: Pour
0: avoir mis
1: ça,
0: fin aux mutineries. Voilà que, avec une grosse année de retard, soudain son rôle à Verdun va être réévalué.
1: ah oui.
0: Et surtout qu'on va en parler différemment, puisque je l'ai dit, au début, on le désigne comme le défenseur de Verdun, voire le sauveur de Verdun, et l'expression vainqueur de Verdun, qui va entrer dans l'histoire
1: Oui.
0: et jouer son rôle, date en réalité de 1917.
1: Oui, car tout le monde le sait maintenant, j'espère. En tout cas, nos auditeurs les plus jeunes ne le savent peut-être pas tout à fait, donc on va le rappeler quand même. La bataille de Verdun a été lancée par les Allemands pour user l'armée française, et l'armée française s'est battue le plus longtemps possible pour garder les forts, notamment.

0: Douaumont, qui était un verrou stratégique. Donc l'attaque allemande a fonctionné puisque elle a obligé l'armée française à sacrifier un nombre considérable d'hommes. Mais à la fin des fins, je crois qu'il y a quelque chose comme une équivalence du nombre de morts et du nombre de blessés.
1: Oui, tout à fait. Et au fond, en plus, l'armée française, à la fin des fins, est revenue sur les positions qu'elle avait
0: Voilà.
1: perdues au début de l'offensive allemande. L'une des forces du général Pétain pendant la bataille de Verdun, ça a été d'en faire la bataille de toute l'armée française. C'est-à-dire de faire se succéder au front
0: Ah oui,
1: où
0: le
1: les conditions,
0: roulement, comment dit-on, le roulement, c'est ça, non?
1: oui, c'est vraiment l'idée que c'est tellement, tellement difficile que on fait son temps au front et puis ensuite on est relevé, voilà. Et donc ces considérations à nouveau économiques bien pensées qui vont en faire la bataille de toute l'armée française et donc la bataille de la France, quelque part, qui s'identifie à la personne de ce général qui est donc envoyé peu de temps après le début de l'offensive allemande pour essayer de la contenir. Et
0: Oui.
1: j'ai fait allusion à ça. Avec son arrivée à Verdun, il va accéder, mais vraiment en quelques jours, à une célébrité non seulement en France, mais une célébrité mondiale. Et tellement vite et tellement en quelques jours que les premiers articles anglais ou américains sont illustrés de photos d'autres généraux parce qu'il n'y a pas de photos de Pétain qui soient disponibles. Et donc c'est le moment où Philippe Pétain fait l'apprentissage pour la première fois de la célébrité, du contact avec les médias. Et c'est très amusant parce que au fond c'est de là qu'il va tirer quand même une certaine méfiance à l'encontre des
0: Oui.
1: médias, ce qui est étonnant pour quelqu'un qui ensuite va tellement envahir l'espace
0: Oui.
1: public entre 1940 et 1944.
0: Mais tout en
1: Mais
0: étant toujours dissimulé, Bénédicte
1: oui,
0: Vergès-Chaignon, c'est cette part.
1: il est
0: Voilà.
1: très réservé,
0: Voilà.
1: sans faire de la psychologie de bas étage. Donc, sa mère est morte en couche quand il était tout petit, son père s'est remarié rapidement, il n'était pas le bienvenu dans la nouvelle famille de son père et il en a gardé une extrême réserve et l'idée que il faut savoir se taire, se faire oublier, ne parler qu'à dessein et je dirais qu'on ne sort de l'ambiguïté qu'à son propre
0: Oui,
1: détriment. Voilà,
0: ce qui est
1: ça c'est
0: pourtant une formule d'un cardinal qui a mal réussi en politique, hein, non, enfin.
1: Et donc voilà, ce sont des points forts de son tempérament, effectivement.
0: Alors, évidemment, on pourrait parler pendant des heures de la carrière de Pétain, le fait qu'il a enterré tout le monde, c'est aussi ce qui lui a permis de s'imposer à certains moments, hein. Foch est mort avant lui, pour ne pas parler de Joffre. Et je souhaite quand même bondir d'étape en étape pour ne pas user l'auditeur ni vous fatigué, ma chère Bénédicte, vous qui avez travaillé sur tout cela pendant des mois et peut-être même des années. Il me fait l'effet, ce Philippe Pétain, d'un homme extrêmement orgueilleux qui trouve dans les circonstances de la débâcle le moyen de démontrer à tout le monde que décidément il est en toutes circonstances l'homme de la situation. Ne dit-il pas quelque chose en juin 40 comme on m'appelle chaque fois que les choses vont mal?
1: Oui, c'est une conviction qu'il s'est forgé bah, justement pendant les expériences de la Première Guerre mondiale à
0: Oui.
1: Verdun et en 1917. Et donc, il est persuadé dès le déclenchement de la guerre en 1939 que si les choses tournent mal, c'est à lui que la classe politique va faire appel. Il n'a pas totalement tort puisque il est sollicité finalement par Paul Reynaud en mai 1940 pour entrer au gouvernement, je dirais à titre symbolique,
0: Oui, c'est ça.
1: puisque il est nommé ministre d'État sans département ministériel. Mais comme toujours dans ce genre de circonstances, les hommes politiques appellent des gens au gouvernement pour qu'ils fassent joli, mais ceux qu'ils appellent ne sont pas décidés, voilà, à se tenir seulement à ce rôle décoratif. Et en fait, quand il entre au gouvernement en mai 1940, alors que l'offensive allemande est déclenchée seulement depuis quelques jours, il est déjà persuadé que la bataille de France est perdue sur le terrain militaire et qu'il va falloir trouver des solutions pour sauver ce qui pourra être sauvé en France. Et donc, à cet égard, le loup est dans la bergerie.
0: Voilà. Car il anticipe, lui, il anticipe. Heureusement, il n'est pas le seul. Un jeune colonel surnommé le colonel Motor, qui devient général de brigade à titre provisoire, le général de Gaulle est là aussi, mais évidemment, nous n'allons pas explorer ce versant de notre histoire. Un mot quand même sur sa psychologie encore. C'est un homme très dissimulé qui fait confiance à un entourage, notamment à son médecin personnel, le fameux docteur Ménétrel, auquel, je le signale, vous avez consacré une excellente biographie, peu connue parmi vos livres, mais qui se lit avec beaucoup de plaisir.
1: Alors, c'est en fait un de mes premiers livres
0: Oui.
1: et c'est lui qui va m'amener à Pétain. Alors, pourquoi le docteur Ménétrel? Parce que Bernard Ménétrel est un ancien interne en médecine des hôpitaux de Paris et donc je le rencontre quand je fais ma thèse consacrée aux internes en médecine des hôpitaux de Paris de 1914 à 1945. Alors, je le rencontre. Je
0: Enfin, pas
1: rencontre le personnage,
0: exactement,
1: car
0: oui.
1: voilà, parce qu'il est mort en 1947. Et donc, je constate, bah, dans un premier temps que voilà, il fait partie de mon panel, et que étant le secrétaire particulier de Pétain à Vichy, il a reçu une abondante correspondance de médecins. Et donc que je vais utiliser pour ma thèse, et c'est ainsi que je suis amenée à m'intéresser à lui. Donc un homme très jeune, hein, lui il est né en 1906, il a 50 ans de
0: Oui.
1: moins que Pétain. Il est d'ailleurs le fils d'un ami et du médecin d'origine
0: Voilà.
1: de Philippe Pétain. C'est un jeune médecin brillant, parisien, voilà, qui est promis à une belle carrière et que Philippe Pétain va appeler à ses côtés justement en mai 1940 en lui faisant valoir que à son âge, 84 ans, ça serait pas mal qu'il ait son médecin voilà à ses côtés. Et bah Bernard Ménétrel va commencer je dirais à rendre des petits services à droite à gauche et finalement se charger de son secrétariat particulier. Au secrétariat particulier, Bernard Ménétrel n'est pas un décisionnaire, hein, c'est pas quelqu'un qui assume une politique ou le pouvoir, mais eh ben, il constituait un très bon poste d'observation en fait sur Vichy et sur Pétain. Et voilà comment il m'a servi, je dirais, de rampe de lancement
0: Là.
1: pour la biographie de Pétain, ce qui n'était pas du tout hein, la suite envisagée au moment où j'ai fait ce livre.
0: Alors, bien entendu, la personnalité de Philippe Pétain a marqué les anciens combattants, elle a marqué aussi certains de ses contemporains, et vous êtes Sinon, la personne qui a inventé l'expression, du moins la personne qui l'utilise et la popularise, cette expression, Bénédicte Vergès-Chaignon, il vous est arrivé souvent de parler des vichisto-résistants. Et je garde à l'esprit la phrase de Pierre Joxe qui disait: Mon père m'a toujours dit que François Mitterrand avait été pétainiste et vraiment pétainiste, puis résistant et vraiment résistant. Et puisque nous parlons des relations entre Philippe Pétain et de son médecin, je me dis que la personnalité dissimulée de Philippe Pétain n'est pas tombée dans l'oreille d'un jeune sourd de Charente.
1: Absolument. Donc, oui, je ne suis pas celle qui a inventé cette expression, vichisto-résistant, mais j'ai consacré un livre à ces gens qui ont pensé effectivement que c'est à Vichy, ou avec l'aide de Vichy, ou au moins avec le consentement de Vichy et du maréchal Pétain, que pourrait se préparer la libération de la France. Et vous avez raison, qui ont été, je dirais, sincères dans les deux compartiments du jeu,
0: Voilà.
1: alors qui ont parfois été successifs, mais qui ont parfois été aussi concomitants, effectivement, ce qui donne une histoire assez complexe qui avait été un peu oublié, comme dès que les choses sont complexes, en fait, on a tendance à simplifier, et il était devenu, après la fin de la guerre, assez difficile de comprendre qu'on pouvait avoir été et partisan du maréchal Pétain et ou de sa politique et avoir été un authentique résistant,
0: Voilà.
1: effectivement. Encore que nous avons toute la gradation dans les
0: Oui.
1: vichisto-résistants, ce qu'il était, je dirais, dès l'été 1940 et ce qu'il le devint plutôt à l'été 1944,
0: Oui,
1: d'ailleurs.
0: voilà. On peut
1: Mais
0: dire que la première date de rupture, comme on disait quand nous étions au lycée, c'est le statut des Juifs du 3 octobre 40.
1: alors oui, parce que le mois d'octobre, c'est aussi la rencontre avec
0: Montoire.
1: Hitler à Montoire. Mais l'un des moments les plus marquants, c'est le retour au pouvoir, enfin à la tête du gouvernement de Pierre Laval en avril 1942.
0: Ah oui.
1: Et puis, bien entendu, je dirais les grands événements de la guerre, comme le débarquement anglo-américain en Afrique du Nord française en novembre 42, sont aussi à chaque fois des déclencheurs,
0: Oui.
1: parce qu'ils amènent la réflexion ou le constat de certains qu'ils se sont trompés par rapport à Vichy ou par Pétain, et certains vont rompre publiquement. Je pense à Henri Freinet, qui a été le créateur d'un grand et précoce mouvement de résistance en zone libre, et d'autres feront les choses, je dirais, de proche en proche, dans l'intimité de leur conscience, et bien entendu, on pense à François Mitterrand.
0: Voilà.
1: Et vous avez peut-être remarqué, Frédéric, que finalement, beaucoup de gens pensent maintenant à François Mitterrand sous ce prisme,
0: Oui.
1: alors que voilà quelqu'un dont la vie a été pour le moins riche de toutes sortes d'autres choses que cet épisode
0: Tout à fait. Et puis,
1: vichistois.
0: encore une fois, je ne voudrais pas que nos auditeurs et vous-même vous vous mépreniez. Je ne suis pas donneur de leçons, je suis bien incapable de savoir ce que j'aurais fait. Ce que je ferais, le cas échéant, si notre pays, ce qu'à Dieu ne plaise, était de nouveau occupé. Donc je me garderai ici de jouer les résistants de la 25e heure. Et puis d'ailleurs, les protestants eux-mêmes, ne l'oublions pas, ont été pour la plupart très courageux. Mais il faut rappeler que Marc Bodner, qui a été quand même le grand Manitou, là pour le coup on peut le dire, du protestantisme français durant les années 20, 30, 40, 50, 60, Marc Bodner a été d'abord maréchaliste. Et c'est son adjoint qui était à l'oratoire André Numa Bertrand, qui, vivant sous l'occupation nazie, lui a dessillé les yeux avec des lettres tout à fait marquantes, en lui disant attention, attention. Et puis, n'oublions pas aussi que une des grandes figures de la vie politique de la Ve République, Maurice Couve de Murville, était protestant et qu'il était à Vichy et qu'il a été giraudiste aussi longtemps qu'il a pu l'être, n'est-ce pas?
1: Oui. À cet égard, quoi qu'en pense Charles Maurras, les protestants n'étaient pas différents des autres Français
0: Voilà.
1: durant cette période. Ils partageaient le même vécu, ils ont partagé les mêmes évolutions, effectivement, qui pouvaient être en partie dictées par leur situation personnelle, je dirais même géographique
0: Voilà.
1: aussi. Et c'est vrai que bah, l'amiral Platon, qui est un partisan de la collaboration avec l'Allemagne, je dirais jusqu'au dernier quart d'heure, et il est protestant lui aussi.
0: Alors,
1: Donc,
0: bon, voilà.
1: on trouve tout
0: Bon.
1: le monde partout.
0: Voilà, mais on n'oubliera évidemment pas de citer le Sambon-sur-Lignon et les nombreux protestants cévenols
1: Absolument.
0: qui,
1: Mais
0: eux, ont été très courageux, bien sûr.
1: voilà. Mais ce qui montre bien que chacun d'entre nous n'est pas déterminé seulement par un
0: Voilà.
1: critère, de ce qui constitue sa vie et sa personnalité.
0: Alors, Bénédicte Verzès-Seignon, vous avez souhaité nous dire que, à travers vos recherches historiques, la consultation des archives, vous avez aussi découvert un pays que vous avez beaucoup aimé, celui de Vichy et de ses environs. Et là, nous ne parlons plus d'histoire, nous parlons de géographie.
1: Alors, nous parlons quand même un peu d'histoire, puisque bien entendu que c'est Philippe Pétain qui m'amène à Vichy,
0: Oui.
1: puisqu'il est difficile, quoique pas impossible, mais d'écrire sur des événements qui se passent dans un lieu et un lieu qui compte, sans aller voir quand l'opportunité se présente. Et donc, j'ai découvert, alors je vais faire la minute de l'office de tourisme de Vichy.
0: Mais c'est bien de
1: Une,
0: le faire, c'est
1: voilà,
0: bien, parce
1: une
0: que...
1: ville bah, dont on comprend encore maintenant pourquoi elle était si célèbre, pourquoi elle a tant attiré, car
0: Oui.
1: elle est charmante, on peut tout y faire, on peut
0: Oui.
1: nager, on peut aller au spectacle, on peut randonner, on peut faire du vélo. Bref, l'architecture est très amusante, le site est délicieux,
0: Oui.
1: voilà. Donc,
0: Et puis, il y a
1: et
0: deux hommes que je souhaiterais citer, car ils sont sympathiques comme tout, qui dirigent un petit lieu qui donne sur le parc, qui s'appelle le Petit Théâtre Impérial de Vichy. Je ne sais
1: oui,
0: pas
1: et tout
0: si...
1: à fait, et qui accueille d'ailleurs beaucoup d'auteurs, beaucoup
0: Mais
1: de
0: oui!
1: conférences,
0: Mais
1: en plus
0: oui!
1: de spectacles, ce qui montre le dynamisme culturel de cette ville. Cette ville qui, grâce aux gens du centre d'études sur Vichy, qui sont souvent, mais pas que, des anciens professeurs d'histoire, a su aussi se réapproprier l'histoire de cette période par des journées d'études, là aussi par des spectacles, parce que, bah, et on peut le comprendre, la ville de Vichy, elle a longtemps été embarrassée
0: Ah oui, bah oui.
1: par voilà, ce synonyme qui s'est créé entre les gouvernements du maréchal Pétain ou le régime de l'État français et Vichy tout court.
0: Bah oui.
1: Et quand je vais parler à Vichy, je m'efforce de ne pas dire Vichy, voilà. Mais c'est assez difficile hein,
0: Mais
1: comme
0: je crois que c'est
1: exercice.
0: infaisable. Claude
1: Et en
0: Malhuret, qui a
1: réalité,
0: été le maire de la ville, s'est battu comme un lion
1: oui.
0: en
1: Et en
0: vain.
1: réalité, c'est artificiel puisque dès 1940, le gouvernement à Vichy est appelé gouvernement de Vichy. Voilà.
0: Voilà.
1: Donc, je suis vraiment désolée pour les Vichysois, mais il faut pas le prendre personnellement. Et ceci renvoie plus largement à la chance que nous avons en tant qu'historiens du contemporain, peut-être plus que d'autres historiens, de pouvoir aller sur des lieux qui ne sont pas trop modifiées et nous
0: Ah
1: représenter
0: oui.
1: physiquement
0: Ah oui.
1: ce que ça représente. Donc, je l'ai fait à Vichy, vous l'aurez compris, mais je suis aussi allée à la centrale de Clairvaux, ainsi que dans une maison d'arrêt désaffectée, celle de Fontainebleau, quand j'ai écrit sur les prisons de l'épuration, pour voir ce que c'est,
0: Oui.
1: puisque, bon, la chance dans ma vie, c'est que je n'ai jamais été incarcérée, donc je ne savais pas, voilà, ce que c'était. Donc ça, c'est très passionnant. Concernant Jean Moulin, eh bien, je me suis rendue à Béziers, bien sûr, son appartement familial, là où il est né, là où il a passé son enfance, a été restauré, sinon à l'identique, du moins au plus proche. C'est une
0: Oui.
1: visite bouleversante parce que vous vous dites, je tourne les mêmes poignées de porte,
0: Oui.
1: je marche sur le même carrelage, voilà,
0: Ah oui.
1: que Jean Moulin. Jean Moulin que, bien sûr, on retrouve à Lyon, dans la maison du docteur Dugoujon, le
0: Voilà.
1: Caluire, où il a été arrêté en juin 1943, qu'on retrouve dans un autre endroit qu'on peut visiter, le Fort de Montluc à
0: Oui.
1: Lyon, où il a été incarcéré. Un lieu, son nom Fort de Montluc ne rend pas compte en réalité de. C'est un lieu très étonnant, voilà, puisque c'est une prison à la fois avec une verrière et des coursives, ce qui peut la semblait être assez sympathique, mais avec des cellules minuscules.
0: Ah
1: Voilà. Ce qui, dans les conditions d'entassement, rend les choses d'autant plus douloureuses. En tout cas, pour moi, il est vrai que, dans un registre plus amusant, je suis allée, puisque Jean Moulin avait été sous-préfet de Châteaulin dans le Finistère, eh bien, je suis allée sur ses pas à Châteaulin, je suis allée à Locronan, je suis allée à Quimper, les endroits qu'il aimait
0: donc,
1: fréquenter.
0: ça veut dire que
1: Voilà. Et donc,
0: l'histoire, c'est comme les bananes et le jazz, suivant Jean-Paul Sartre, ça se consomme sur place, c'est ça?
1: aussi, effectivement. Et donc, j'en profite pour remercier ma famille qui consacre
0: Ah,
1: une partie de ses vacances, voilà,
0: ah
1: à me
0: oui, c'est
1: suivre.
0: sûr que passer ses vacances à Clairvaux,
1: Voilà.
0: c'est d'un
1: Non,
0: genre.
1: pas toutes les vacances, Frédéric, voyons. Ah, juste
0: Quand
1: une
0: même.
1: visite.
0: Là, j'imagine que vos enfants ont choisi toute autre discipline que l'histoire dans ces
1: Vous avez
0: conditions.
1: absolument raison. Vous avez absolument raison.
0: Alors, Bénédicte Vergès-Seignon, cette campagne autour de Vichy est très belle. C'est une région qu'on hésite à promouvoir, peut-être encore à cause de la mémoire collective. Mais enfin, c'est une très belle région et avez-vous remarqué que les eaux y tiennent un rôle important, car il y a
1: Oui,
0: les eaux de
1: alors.
0: Vichy, mais il y a celle qu'on appelait jadis, horreur que cette expression, l'eau du président, c'est-à-dire l'eau de Casteldon.
1: L'eau de Châteldon, oui, qu'on peut
0: Casteldon.
1: commander dans les bonnes brasseries. Voilà. Et non, c'est la région du Bourbonnais, qu'on appelle aussi la région des châteaux, parce que elle n'a rien à envier avec le Val-de-Loire.
0: Bon, très bien, très
1: À
0: bien.
1: cet égard, non, non, en
0: Oui.
1: quantité de châteaux, voilà, on soulève une pierre, il y en a un en dessous. En réalité, pour ne pas continuer cet inventaire, je dirais que l'intérêt aussi de la ville de Vichy, c'est qu'on comprend qu'elle est charmante, mais on comprend qu'elle est parfaitement inappropriée à l'exercice de l'État. Voilà.
0: Pourquoi?
1: Alors, déjà parce que il n'y a aucune confidentialité.
0: Ah
1: La
0: oui.
1: ville, elle est trop petite pour que vous ne sachiez pas, si vous faites un peu attention, qui arrive par la gare, qui repart, qui entre où, qui parle avec qui dans les espaces publics. Et d'autre part, j'ai eu la chance de passer quelques nuits à l'hôtel Aléthi, qui est le dernier palace de Vichy, un peu dans son jus des années 40.
0: D'accord.
1: On se rend compte que effectivement les chambres sont très grandes, ce qui explique comment on peut mettre trois bureaux voilà,
0: Bon.
1: dans une chambre d'hôtel, mais aussi que ce sont des lieux où il n'y a pas d'insonorisation
0: Eh
1: et
0: oui.
1: donc on entend tout ce qui se dit dans les chambres voisines, dans les couloirs, voilà. Donc, si vous voulez, c'est vraiment Vichy nid d'espions ne se donnant pas beaucoup de mal, hein, pour. Voilà.
0: Évidemment.
1: D'autre part, bien entendu, l'exercice de l'État en chambre d'hôtel, ça ne peut être que par définition provisoire parce
0: Oui.
1: que c'est tout à fait inadapté et je vous passe toutes les contraintes matérielles dues aux circonstances de la guerre et aux pénuries qui font que c'est quand même une administration et une haute administration qui fonctionne de manière boiteuse et
0: Oui.
1: ça n'aide pas. Voilà.
0: Comme le résumait, nos auditeurs vont m'en vouloir de lui faire référence à chaque fois dans ces circonstances malheureuses, mais comme le résumait François Mitterrand dans un très bon documentaire, il disait, Vichy, c'était une pétaudière. Je crois qu'il l'a dit dans l'interview
1: Oui, alors
0: qu'il a
1: il y a
0: donnée à Jean-Pierre
1: effectivement
0: Elkabbach.
1: ce côté de d'improvisation bon, qui est augmenté par les conditions matérielles, mais au fond, voilà, moi je pense que ça n'est pas juste pour faire plaisir aux puissants que l'État est doté d'un certain apparat. Je pense fondamentalement que ça contribue à son fonctionnement, à son bon fonctionnement et à la façon dont lui-même se considère et dont ses administrés le considèrent. Et à Vichy, en réalité, eh ben cet apparat n'existe plus parce que bah, les dorures d'un hall d'hôtel, aussi luxueux soit-il, c'est pas comme les palais de la République.
0: Mais voilà.
1: Et au fond, toute la dignité de l'État repose sur la personne de Philippe Pétain, qui n'en est pas dépourvu, car c'est quelqu'un qui a beaucoup de quant à soi, voilà. Mais c'est un peu juste quand même pour tout
0: Oui.
1: un État.
0: Un homme qui plus est de plus en plus fragile psychiquement, mais dont le regard est très perçant. Je crois que la plupart des témoins, et votre livre en porte la marque, explique que Pétain séduit et imprime sa personnalité par ce regard bleu, je crois, n'est-ce pas?
1: Oui, tout à fait. Alors, il nous est difficile d'en juger d'après les films et les photos pour ne rien dire des discours prononcés de sa voix chevrotante, mais même des témoins qui lui sont hostiles disent qu'il a une personnalité quand même assez charismatique. Effectivement, avec beaucoup d'allure. Oui, son regard bleu d'homme du Nord, on y revient. Voilà, et qu'on comprend. Et puis, il est probablement assez doué dans le registre reine d'Angleterre, si vous me permettez cette trivialité, pour le small talk quand il est en contact avec la foule, de dire quelques petits mots, quelques petites phrases qui quand on les regarde d'un peu loin, sont un peu sottes ou inintéressantes, mais qui sur le moment, voilà, font leur petit effet de sympathie, de bonhomie, de bienveillance.
0: Il a le contact, comme on
1: Et
0: dit.
1: voilà, en tout cas, c'est quelque chose qui compte. Également, et d'ailleurs qui va, puisqu'il est à la fois le chef et le père, hein, il le dit lui-même dans un
0: Oui.
1: de ses discours, quoi qu'il n'aime pas n'insiste sur son grand âge.
0: Bien
1: Hein,
0: sûr, parce
1: et
0: que de
1: les
0: père, il y a une petite limite à franchir et facilement, qui est grand-père, hein, évidemment.
1: Absolument, et donc la censure interdit qu'on fasse référence à lui comme le noble vieillard, par
0: C'est ça.
1: exemple. Voilà, parce que oui, vieillard, il y a quand même, hein,
0: Bien
1: c'est-à-dire
0: sûr.
1: il arrive à la tête du gouvernement puis de l'État, il a 84 ans, et en 1944, il a 88 ans. Alors, il est dans une étonnante forme physique.
0: Voilà.
1: Effectivement, chacun peut le constater. Il est très rarement malade ou quand il est malade, c'est genre, il a un rhume, hein, enfin vraiment,
0: Oui.
1: rien du tout. Par contre, alors, c'est difficile d'avoir des certitudes médicales, hein, puisqu'il n'y a pas d'examen qui est fait, mais il commence au fil des années quand même à être atteint par les progrès d'une maladie neurodégénérative, bon, qui sera très visible dans les dernières années de sa vie. Il est mort en 1951.
0: Merci beaucoup, Bénédicte, de nous avoir parlé de Philippe Pétain, de son entourage et de son paysage durant la Seconde Guerre mondiale. Nous allons vous retrouver la semaine prochaine pour parler de, j'allais dire, de toute autre chose. Pas tout à fait. Nous serons toujours avec la Seconde Guerre mondiale, ses représentations, mais nous entrerons dans le domaine du cinéma et des adaptations de l'histoire au cinéma. Je n'en dis pas davantage. Nous vous souhaitons évidemment à tous une excellente fin de journée.

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0: Chers auditeurs de Fréquences Protestantes, je reçois aujourd'hui au micro de Point de Suspension François Casby pour son dernier livre intitulé « Mes chéris, 95 femmes écrivains » paru aux éditions de Paris. Bonjour François Casby.
1: Bonjour.
0: Alors pourquoi un livre sur les femmes écrivains après la parution en 2018 de votre bréviaire capricieux de littérature contemporaine pour lecteurs déconcertés, désorientés, désemparés? Elle n'y paraissait pas ?
1: Certaines, si, étaient présentes dans le bréviaire capricieux, puisque c'était sur 600 écrivains de France, 600 écrivains femmes et hommes, et de France et d'ailleurs. Donc il y avait évidemment déjà des femmes écrivains, mais bon, le projet du bréviaire, c'était un gros livre sur 600 écrivains de tous ces pays. Et puis après, j'ai écrit un roman, qui s'appelle Bien sûr que si. C'est sans doute un peu l'air du temps, mais malgré tout, ça s'improvise pas, puisque c'est sur 95 femmes écrivains. Je me suis dit, mais en fait, j'ai beaucoup écrit sur des femmes écrivains. C'est un tropisme que je méconnaissais initialement, mais que pragmatiquement, j'ai constaté, quoi. Et donc, je me suis dit, mais peut-être que je pourrais faire un petit livre. Donc, alors que le bréviaire est un gros livre, je me suis dit... Peut-être que je pourrais faire une miniature, et le titre « Mes chéris » est déjà quelque chose d'intime. Et je me suis dit, oui, ça pourrait être un joli livre sur ces femmes qui m'accompagnent et qui ont parlé de choses... c'est très très varié, donc
0: Alors justement, il y a plus d'abord, je remarque que vous ne dites pas ni autrice, ni écrivaine, ni femme de plume.
1: Eh ben parce que je crois que oui, mais parce qu'en fait, je pense que je veux ce sont et des femmes et des écrivains, et chaque dimension est importante pour moi.
0: D'accord.
1: Et voilà. Je...
0: Alors, est-ce que vous considérez que, évidemment, on a envie de vous poser la question, une littérature du féminin ou une littérature au féminin, est-ce qu'il y a une plume féminine ?
1: Je suis bien obligé de constater qu'il y a beaucoup de femmes qui parlent de choses et d'une certaine façon qui me concernent et requièrent. Mais ça peut être très varié, puisque je parle aussi bien de Lori Colwin, qui est une chroniqueuse new-yorkaise piquante, spirituelle, légère et en même temps extrêmement intense. Et puis à côté, je parle de Sylvia Plath ou de Clarice Lispector ou de Christina Campo, qui sont des femmes verticales, très hantées, habitées par une certaine spiritualité, sensibilité, sensualité. Tout ça est mélangé et tout ça fabrique chez elles des choses. Comme des conflits intérieurs, mais féconds, pas que fatal, quoi. Elles s'en sortent, mais il y en a plein aussi qui sont... Bon, il y a eu des femmes magnifiques et géniales, comme Sylvia Plath, qui se sont flinguées. Mais bon, ça, c'est aussi une histoire très, très intime. Mais c'est vrai que l'intime me concerne, l'existentiel, et que souvent, les femmes ont plus parlé de ça et se sont plus...
0: Elles sont plus dans la psychologie, vous pensez, ou... Non, parce qu'il y en a beaucoup. Il y a beaucoup d'écrivains anglaises qui racontent qu'ils sont très, très bonnes sociologues. Si j'ose dire, parce qu'elles ont
1: mais
0: très
1: il y a aussi
0: sur
1: beaucoup,
0: le.
1: Déborah Lévy aujourd'hui, Rachel Kusk, qui est dans le livre, sont des filles. Pas dans la psychologie, mais dans l'existentiel, oui.
0: Dans l'existentiel. Et il y a aussi.
1: La chronique.
0: C'est aussi un certain rapport au temps.
1: Oui,
0: qui est différent.
1: J'allais le dire, c'est aussi des fragments parfois. Enfin, d'ailleurs, moi, ce sont des textes souvent assez courts. Alors, il y a de temps en temps 5 pages sur ou 6 ou 7 sur Suzanne Sontag. Mais par exemple, Clarice Lispector, c'est un texte qui fait 3 ou 4 pages.
0: On va y revenir tout à l'heure, parce que on va la retrouver.
1: Qui vous voulez, je veux dire, il y en a plusieurs. Ou Alice Riva, par exemple.
0: Elle aussi, elle fait partie de celles que j'ai gardé.
1: Je sais pas, non, mais...
0: Mais bon, il y en a pas mal qui sont suicidés ou qui parlent du suicide.
1: Oui, mais ce que je veux dire, c'est que ce sont des textes courts, mais ça veut pas dire que j'ai pas passé un mois à lire...
0: Voilà, alors, ça, on va choisir. Pourquoi est-ce que vous avez choisi celle-là, justement? Pourquoi c'est 95 femmes? Est-ce que, nécessairement, vous avez lu toutes leurs œuvres?
1: Alors,
0: première question qui me vient à l'idée.
1: Là, je suis obligé de parler de l'inspecteur, par exemple. Parce que
0: oui, voilà. Alors, parlons d'elle. Elle est fondatrice.
1: Oui, parce que c'est grâce à elle. En fait, c'est un texte que je dessinais à une revue. Et puis, il est... Bon, je me suis dit, je vais faire quelque chose de substantiel sur l'inspecteur. Bon, mais j'avais pas beaucoup de place. Et donc... et en fait, il m'a réduit ma place encore dans la revue. Et donc, je me suis dit, mais comment je fais alors? Et donc, j'ai fait un texte de plus en plus court en usant de tout ce qui pouvait faire sens, aussi bien le point-virgule, la virgule, le tiret, le gras, l'italique. Et tout ça a fait un texte très elliptique, mais c'est-à-dire qui supposait la participation active du lecteur. Un tiret ou un point-virgule, il faut respirer différemment. Voilà, donc ça demande de la part du lecteur une lecture active. Donc, et tous ces textes, j'ai pas voulu faire long, me suis toujours mis à la place du lecteur.
0: C'est très kaléidoscopique.
1: Oui.
0: Et elles viennent toutes plutôt du 20e siècle, 21e siècle.
1: 20-21. Mais pour répondre juste à votre question sur est-ce que j'ai lu toute l'œuvre, l'inspecteur, par exemple, oui.
0: Est-ce oui, vous avez tout lu.
1: Et plein d'autres, parce que je me suis dit, une fois que je fais un texte, je veux que ce soit qu'on sache où on va quand on lit Clarisse Lispector. Donc, dans mon texte, sur toutes ces femmes, sur Susan Sontag, sur... Mais,
0: on va revenir à des exemples.
1: Oui, plein. Il y en a 95, donc c'est...
0: Justement, pourquoi 95 plutôt que 100 ou 110 ou...
1: Non, mais parce que c'est un livre qui vient de loin. Ce sont des textes que j'ai écrits peu à peu. Mmh. Et tout à coup, un jour, je me suis dit, mais je vais toutes les regrouper parce que, bon, ça veut dire quelque chose. Mmh. Pourquoi moi, constamment, je parle d'elle alors qu'il y a plein d'amis hommes?
0: Donc, celles-là sont vraiment les femmes références de votre panthéon littéraire.
1: Disons qu'elles sont dans ma bibliothèque, oui. Ouais, ouais.
0: Mais un peu plus.
1: Un peu plus, oui. Oui, c'est...
0: Alors moi, il y a une chose
1: qui... Il n'y en a pas beaucoup qui sont absentes. Et peut-être il y a Déborah Lévy qui n'est pas là et que j'aime. Mais il y en a très peu que, sachant que j'allais travailler ce livre, je ne me suis pas dit à un moment, il faut que j'intègre, que je fasse quelque chose sur tel ou tel. J'avais déjà à peu près fait. Oui.
0: D'accord. Alors il y a une chose, en vous lisant, moi qui m'a étonnée, c'est que vous lisez les biographies d'écrivains. C'est pas si fréquent pour les gens qui aiment la littérature. Qu'est-ce que ces biographies vous apportent et pourquoi cette curiosité?
1: Parce que je suis pareil, que c'est aussi l'existentiel. C'est pour ça que ces femmes m'intéressent, parce que c'est l'existentiel et c'est la vie. C'est au quotidien. On en reparlera avec Alice Riva et même avec l'inspecteur et avec tout ce qu'ils voulaient. Mais parce que moi, la vie pratique, concrète d'un écrivain m'intéresse beaucoup. Moi, je suis tous les jours, je me lève.
0: Vous différenciez pas le personnage.
1: Moi, comme écrivain, j'ai une vie et je sais pas comment parfois. Je me dis, et eux, comment ils font?
0: Non, mais parce que ça se discute. Vous êtes d'accord? C'est un sujet.
1: Oui, oui, bien sûr. Le Sainte-Beuve, tout ça. Oui. Ah non, mais moi, je suis du côté de Sainte-Beuve. Clairement, je pense que la vie n'est pas la vie d'un écrivain et le côté concret de ça, l'emprise du quotidien et du pratico-inerte, comme disait Sartre, c'est la seule fois où je citerai Sartre, mais parce que vraiment, c'est pas du tout ce que j'aime, c'est Camus, moi, si je dois choisir. Le pratico-inerte, oui, ça m'intéresse. Comment tout ce qui fait que, la vie empêche ou favorise l'œuvre. C'est cette dynamique qui m'intéresse. Comment on y arrive malgré ou grâce? Est-ce que rompre à un moment telle histoire d'amour ou aller habiter ou prendre des vacances ou pas prendre de vacances, toutes ces choses, est-ce que tout doit être tendu vers l'œuvre? Est-ce que on doit concéder du temps, de la place, à autre chose? Ou est-ce que, vous voyez, l'intensité de ces œuvres, elle est aussi le fruit d'une vie qui a été plus ou moins investie, orientée
0: vers la littérature. Voilà. Aussi.
1: Donc je veux savoir comment ça s'est passé pour
0: elle. D'accord. Alors, elle. Pourquoi cet ordre d'apparition qui n'est pas alphabétique ?
1: Alors, il est très construit, et le livre est très, très élaboré. Enfin,
0: on n'en doute pas.
1: Ouais. En fait, je raconte une histoire avec la succession de ces femmes. Je prends la table des matières, là, et je vois, donc on passe de l'inspecteur Erivaz à Amy Liptrop, qui est une Irlandaise qui a écrit 2 livres et que j'adore, et qui n'a même pas 45 ans.
0: Alors, pourquoi cet ordre ?
1: Parce qu'il y avait des textes, il y avait des filles. Parce que je voulais qu'on voit quand même une variété et qu'on voit des icônes, quoi. Ingeborg Bachmann, Alice Rivaz.
0: Alors, l'icône absolue, si j'ai bien compris, c'est Clarice Lispector. Elle est en 1.
1: Oui, enfin, mais il y en a quelques-unes.
0: On va. Alors, Bachmann, qu'est-ce qu'elle a de particulier ?
1: Lispector, tout pour elle. Elle est obscure et fulgurante à la fois. Parfois, elle fait sourire parce qu'on ne comprend pas vraiment ce qu'elle veut dire.
0: Vous l'avez découvert à quel âge ? Et quand ? Et comment ?
1: Assez tard. J'avais 40 ans, je pense. En fait, j'ai découverte, justement, avec une biographie majuscule de Benjamin Moser, aux éditions des Femmes, d'ailleurs. Moser qui a fait aussi, après, une bio de Suzanne Sontag. Donc, il a fait 2 biographies géniales. Et donc, quand j'ai lu ça, bon, en plus, c'était une icône, même physiquement, l'inspecteur est magnifique. C'est une femme magnifique, en tout. Elle a quelque chose de... Elle ressemble à, je sais pas...
0: Là, vous parlez comme un homme.
1: Non, mais je peux ne pas être indifférent à un physique, bien sûr. Vous voyez, ça, tout compte. On ne sait pas trop, mais ça joue. Bah, vous avez écrit sur Drieu. Vous savez bien que la gueule de Drieu, cette photo qu'on voit toujours avec son tweed et sa moue boudeuse et ses mélancoliques, évidemment que ça joue dans la postérité.
0: C'est l'imaginaire. L'imaginaire fonctionne.
1: Oui, ouais. Et pareil pour. C'est pas possible que la tête de l'inspecteur, ce visage magnifique, n'ait pas joué dans l'attachement qu'elle a suscité. Et je le répète.
0: Y compris chez les femmes d'ailleurs, bien entendu.
1: Voilà, et donc vous parlez comme un homme.
0: Ouais. Alors, qu'est-ce que vous conseillez s'il n'y avait qu'un seul livre de Clarice Lispector ?
1: Moi, je trouve que le premier, Près du cœur sauvage.
0: D'accord.
1: Mais il y en a plein, vraiment. Près du cœur sauvage, mais pour dire la manière à quoi il va, c'est très intéressant. C'est un livre fragmentaire, parfois avec des obscurités et avec plein de fusées. Il y a des trucs... écoutez, il y en a celle qui sert d'épigraphe à mon texte, c'est... N'ai-je pas un scénario de vie ? Je suis inopinément fragmentaire. Je suis peu à peu, mon histoire c'est de vivre et je ne crains pas l'échec. Moi, quand j'ai lu cette phrase, mon histoire c'est de vivre et je ne crains pas l'échec, je me suis dit, mais c'est dingue. C'est dingue d'avoir écrit ça. Mon histoire c'est de vivre et je ne crains pas l'échec. Voilà.
0: Bon, alors, j'ai une question, parce que vous êtes un très très grand lecteur. Est-ce que vous relisez les livres que vous aimez ?
1: Oui.
0: Ou est-ce que vous les relisez des bribes ?
1: Tous ces livres, je les avais, constituer, je les avais déjà lus, relus. Enfin, il y a plein de textes qui sont écrits.
0: Oui, mais dans votre vie de tous les jours, est-ce que vous avez besoin ? Est-ce qu'elles vous nourrissent ? Est-ce que vous relisez les livres ?
1: Oui.
0: Oui,
1: oui, oui. Ouais.
0: Et est-ce qu'on peut aimer chez un auteur, femme ou homme, d'ailleurs ?
1: Je relis Stendhal autant que Alice.
0: Est-ce qu'on peut n'aimer qu'un livre ?
1: D'un auteur ?
0: D'un auteur. Est-ce que vous, ça vous arrive ?
1: Oui, mais en fait, si je cite par exemple la phrase de je suis inopinément fragmentaire, mon métier c'est de lire, etc., c'est que pour moi, un livre, ce sont des phrases. Donc, c'est pour ça que je cite Aquaviva plutôt que d'autres ou Près du cœur sauvage, parce que dans ces livres, il y a des phrases qui m'ont fait signe. Et je crois que là encore, moi. C'est pas de la thérapie, je lis pas pour être guéri ou soigné, mais bien sûr que ça aide.
0: Nourri.
1: Augmenté. Et un peu ébranlé. Parce que, voilà, j'étais pas prédisposé à lire Suzanne Sontag. Mais quand j'ai lu la bio, tout à coup, je me suis dit, mais cette femme est dingue, elle est géniale. Et donc, je savais pas qu'elle était géniale. Donc, comme je suis très, j'ai pas de d'a priori. Vous voyez, je lis aussi bien Drieu que Barrès ou que des écrivains conservateurs ou je sais pas quoi. Mais c'est pas ma focale. Je lis des gens, voilà, qui ont écrit des phrases géniales.
0: Alors il y a Virginia Woolf, évidemment, la reine. Ouais. Elle a une place à part aussi.
1: Là encore, oui, parce que mais d'ailleurs, elle s'est aussi beaucoup intéressée à la concrétude du métier. Son journal, journal d'un écrivain, fait partie de ça, et c'est très intéressant tous ces détails. Il y a trois focales sur Woolf. Il y a trois petits textes courts. Hein, là, à chaque fois, c'est une page, deux pages, ou voilà. Mais il y a quatre pages sur Woolf. Tout ça est court. Hein, et c'est ça que j'ai cherché, c'est qu'il y ait un précipité. C'est-à-dire que c'est des sommes de lecture, mais je veux pas que ça serve.
0: Alors il y a les grandes, il y a Alice Rivas, les grandes dans votre cœur, Virginia, Sylvia Plath, Clarisse Lispector, et il y en a qui sont oubliées et que vous remettez dans la lumière. Alors moi j'ai vu, j'avoue que j'avais complètement oublié, c'est Béatrice Beck.
1: Ah oui.
0: Goncourt 1952. Est-ce qu'il y en a d'autres ou est-ce que vous voudriez parler de certaines que
1: non,
0: il
1: mais,
0: faudrait
1: mais non,
0: remettre
1: parce
0: à la
1: que
0: lumière.
1: J'ai adoré. Non, alors Béatrice Beck, quand même, c'est un livre avec comme interlocuteur un Nimier qui est très identifié, et Roger Nimier et Béatrice Beck, ça fait des étincelles. Et ils étaient tous les deux. Bon, lui, si j'ai le temps, mais je veux pas. Je sais plus quelle page c'est Béatrice Beck, mais. Beck. Enfin, bref, j'ai pas sous les. Je l'ai pas.
0: Non, mais donc, elle, vous l'avez découvert comment? Vous êtes venu à elle comment? Parce que c'est quand même une histoire de rencontre, toujours des livres.
1: Oui, alors, en fait.
0: On peut les lire à un moment de sa vie où il vous touche et.
1: Oui, j'ai retrouvé la page, je vais vous. Je cite un mot de Nimier, mais ce soir je dîne chez les Gallimard avec ... Je me prépare à m'ennuyer de tout mon cœur. Dieu sait que j'en ai dans ces cas-là, mais on m'a dit que cela se voyait. Que faire ? Et un autre mot à Béatrix Beck, téléphonez-moi quand vous vous ennuyez, moi c'est toujours. Enfin, et donc, alors comment parce que c'est plein d'esprit, et puis en même temps une grande mélancolie. Ben, ce livre, par exemple, c'est une réédition au Chemin de Fer, aux éditions du Chemin de Fer. En fait, je vais chercher, je lis plein, beaucoup, la presse littéraire aussi, et je lis mais de tout, quoi, du Figmag à l'Incorrect, en passant par Le Matricule des Anges, ou j'ai pas de barrière, ou à l'Obs, enfin, j'ai

0: c'est pas grave.
1: Belmondo. Mm-hmm. Oui. Mm-hmm. Et donc. Mais voilà comment j'ai découvert. Donc ça permet aussi, effectivement, de mettre en lumière plein de petites maisons qui font un job dingue.
0: Alors, il y a aussi une maison qu'on voit beaucoup, c'est les éditions de L'Olivier.
1: L'Olivier et Zoé aussi.
0: Ouais. Ça, c'est vrai. Ils ont des textes qui vous plaisent, des auteurs qui vous plaisent.
1: Ils ont eu.
0: Alors, il y a un autre cas. Je prends, mais vous avez peut-être d'autres idées de personnes, de femmes écrivains dont vous voulez absolument parler. Il y a le cas Sophie Lasserre. Alors, c'est une vie, un livre et un livre de 90 pages.
1: Ouais.
0: Ça, c'est incroyable.
1: Ben, écoutez, je ne l'ai pas relu depuis qu'il est paru, donc je ne peux pas...
0: Mais vous avez frappé à ce point, ce livre
1: J'avais dû l'aimer, et je l'ai dit à l'époque. Mais c'est pour dire aussi, je voulais aussi... Oui, je pense que le texte que j'avais consacré à ce premier roman dit assez ce qu'on peut éprouver, mais en précisant bien qu'en modalisant, si vous voulez, c'est un premier roman. Je ne parle pas de George Sand ou de Madame de Sévigné. C'est un premier roman. Il est toujours sans doute dans la bibliothèque, je ne sais pas où, mais il y a aussi de temps en temps des petites choses comme ça, mais c'est pas... je préfère Madeleine Lamouille, par exemple.
0: Dites-nous pourquoi. Dites-nous...
1: Parce que c'était une femme qui avait été... Qui était ce souvenir d'une femme de chambre 1920-1940. C'est publié en 78, devenu un classique de l'histoire orale. Et ça a été réédité chez Zoé. Et j'ai trouvé que c'était passionnant, d'autant que celui qui fait l'édition de ce texte, donc testimonial, c'est comme ça que je l'ai titré, en fait, est de la famille bourgeoise où cette femme a servi. Et donc, c'est un témoignage sur une Suisse rurale, bourgeoise, qui s'est prolongée assez longtemps au XXe siècle. Mais là, c'est au début du XXe, c'est-à-dire qu'il y a un siècle. Et j'ai trouvé ça très intéressant. Et bon, c'est aussi ça... ce livre, mais il y a aussi une autre Madeleine, la femme de Gilles Bourdoux, Bourdoux, chez Zoé aussi. Et ça aussi, ce qui m'intéresse aussi, c'est de montrer que, par exemple, Bourdoux, elle a écrit deux livres, je crois, et un ou deux recueils de nouvelles. Et pourtant, la femme de Gilles, ça a été édité chez Gallimard, réédité chez Actes Sud, Babel, en poche
0: c'est
1: Babel.
0: Oui.
1: Et dorénavant chez Zoé. Mmh. Donc, ce qui m'intéresse aussi, c'est la vie d'un livre. Comment on fabrique la postérité de la femme de Gilles? Petit à petit, depuis 50 ans, ou 70 ans, la femme de Gilles, souterrainement, fait son chemin. Et puis aujourd'hui, c'est en poche, c'est joué en Suisse, et ça continue. Et y a une préface maintenant, vous voyez. C'est très intéressant de voir l'histoire d'un livre, l'histoire de la littérature.
0: C'est vrai,
1: oui, parce que sinon, c'est à désespérer. Quand on écrit et qu'on se mêle de publier des livres, il faut anticiper ça. Il faut savoir que c'est comme ça que ça peut se passer. Mm-hmm. Pas seulement, mais voilà.
0: Alors, il y a le cas Nathalie Poitou. Ça, vous vous souvenez de Nathalie Poitou?
1: Oui, c'est un premier roman. Chez Alma.
0: C'est l'histoire d'un livre.
1: Je me souviens plus de. Bon. Mais si, c'était un premier roman. Je crois que c'était une histoire de. C'est une histoire d'amour et de séparation.
0: C'est assez classique.
1: Oui, c'est assez classique, mais c'est. Bon.
0: Nathalie Poitou, elle est ici.
1: Page combien?
0: J'ai pas la page.
1: Je sais plus. Mais vous voyez, c'est un autre premier roman.
0: Ouais.
1: Donc Nathalie Poitou, c'est un peu comme...
0: 144 pages aussi. C'est court et fort.
1: Parce que je vois pas pourquoi ces livres disparaîtraient, alors que moi, à un moment, ils m'ont touché et ému, et puis suffisamment pour que je me déplace et que je me mette à ma table et que j'écrise un texte. Donc, c'est discriminant chez moi. Je n'écris pas sur des choses qui m'ennuient. Mmh. Je ne veux pas perdre de temps à...
0: Vous finissez par un livre qui vous ennuie?
1: Ah non.
0: Vous lisez les premières pages et après, c'est fini?
1: Pas seulement les premières pages, mais après, je plonge dans le in medias res, quoi, en plein dans le...
0: Ouais.
1: Je regarde la page 40.
0: Donc,

0: Ne laissez pas tomber un livre dès les premières pages, si les premières pages ne vous plaisent pas.
1: Non, je hume, non, je passe une heure dans un livre pour voir, c'est quand même, avant d'arrêter, je regarde attentivement, déjà pour que je l'ai ouvert, il a passé pas mal de
0: vous voyez, Alors, je voudrais juste deux petites questions, parce qu'on n'a vraiment plus beaucoup de temps, malheureusement. J'ai eu une surprise, vous lisez Anna Noailles? Voilà, une postérité compliquée.
1: Oui, j'ai lu Anna de Noailles, c'est toute une époque pour moi. Donc, je l'ai lu quand je lisais Mauriac et que c'est pour ça que je la cite, je pense, non?
0: Non, mais c'est...
1: Ah non, c'est, non, oui. Que... non, non, ouais. Oui, parce que c'est une bio de Frédéric Martinez était une très bonne bio chez Folio, oui. Et je cite ce que je n'y ai pas retrouvé, parce que c'est un mot, effectivement, que citait Mauriac. Et moi, c'est pour ça qu'Anna de Noailles, je l'ai... C'est comme... Finalement, je vous dis, c'est des mots que j'ai retenus.
0: La paix qui m'envahit quand c'est vous qui souffrez.
1: Exactement. Mmh. Mais, vous savez, Mauriac, c'est... Je trouve que plus ça vieillit... Alors lui, par exemple, c'est le cas contraire d'un type qui a eu... à la fois une vie magnifique, couverte d'honneur, et en même temps d'une œuvre qui perdure, qui gagne avec le temps, comme Camus. C'est vraiment deux personnes. Et ce dialogue à la fin de la guerre, c'était d'une telle intensité. Mais pour revenir, je finis sur Mauriac pour dire pourquoi je... Mauriac, parce que quand je lisais, voilà, à propos de Drieu, tout ça, Mauriac avait dit... à propos du suicide, il avait dit « Cette fin prématurée de ceux qui y sont voués. »
0: Oui.
1: C'était magnifique. Vous voyez, c'est des choses... Alors, moi, ce sont des phrases comme ça.
0: En fait, si je comprends bien, puis on va finir là-dessus.
1: Oui,
0: un auteur, s'il a une ou deux bonnes phrases qui vous touchent...
1: Ça peut... Enfin, pas une ou deux, mais...
0: Non, mais
1: c'est souvent... Oui, souvent, je fais aussi des textes... Je cite beaucoup...
0: C'est une fulgurance, il y a des fulgurances.
1: Vous avez vu que je cite beaucoup. Et en fait, c'est parce que mes textes sont aussi des mémoires de mes lectures. Et donc, je veux pouvoir, quand je relis mon texte sur l'inspecteur, retrouver deux, trois citations clés, ou sur Bachmann, ou... Je veux retrouver ces citations, ou Laurie Colwin, ou qui... Vous voyez, ces petites choses qui m'ont fait si... Et je me dis, comment elle disait, mon métier c'est de vivre et je ne crains pas l'échec. Je trouve ça, voilà, je le retrouve dans mes chéris.
0: Merci François Casby d'être venu nous parler de littérature, des femmes écrivains. Je rappelle le titre de votre livre, Mes chéris, 95 femmes écrivains parues aux éditions de Paris. Chers auditeurs de Fréquence Protestante, je vous salue et vous dis au prochain numéro de Suspension.

Fréquence protestante, bon début de matinée et de journée à toutes et à tous. Nous allons vous quitter pour laisser place à Radio Notre-Dame. Nous nous retrouvons comme tous les jours à midi sur 100.7 Fréquence protestante. Bonne journée à toutes et à tous.

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0: Bonjour et bienvenue dans Carabistouille. Aujourd'hui, nous recevons Boshra Fourti, autrice, éditrice et podcasteuse franco-tunisienne. Boshra Fourti a imaginé une collection de livres jeunesse qui met en avant des femmes arabes et amazighes inspirantes pour que toutes les petites filles puissent avoir des modèles qui leur ressemblent. Nous parlons avec elle du premier titre de la collection consacré à la première femme médecin du monde arabe, Tawida Benchir, un album illustré par Malek Djerbi qui raconte en arabe et en français la destinée exceptionnelle de cette pionnière et militante. Nous écouterons aussi le choix musical de Boshra Fourti, Par mon nom, un titre de la chanteuse Nawel Ben Krayem.
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0: Boshra Fourti, bonjour et bienvenue dans Carabistouille.
2: Bonjour Nadia, merci beaucoup de me recevoir.
0: Pour commencer l'émission, est-ce que vous pourriez, Boshra, vous présenter en une phrase, peut-être deux, pour les auditeurs et les auditrices?
2: C'est toujours compliqué de se présenter en une ou deux phrases, donc je vais essayer de répondre à l'exercice. Je m'appelle Boshra Fourti, je suis maman de deux enfants, j'ai 40 ans, je suis autrice, éditrice et podcasteuse. Je suis très curieuse et passionnée par les histoires, la transmission et les récits.
0: Merci. Donc, l'histoire, la transmission, les récits, ce sont des mots clés, notamment pour décrire le podcast EIA que vous avez créé, dont vous êtes toujours l'animatrice. Un podcast qui met en lumière des femmes inspirantes des cultures arabes et amazighes. Pouvez-vous nous dire quelques mots de ce podcast qui est en quelque sorte à l'origine de l'album jeunesse dont on va parler ensuite?
2: Absolument. Donc, comme vous l'avez très bien résumé, c'est un podcast qui met en lumière des profils de femmes diverses, de culture arabe et amazigh. C'est la ligne conductrice et ensuite, c'est des profils complètement différents. L'idée m'est venue pendant Covid où j'ai été traversée par beaucoup de questions existentielles comme pour beaucoup de gens, je pense. Et moi, la question existentielle qui a un peu explosé dans ma tête et qui n'était pas du tout une question jusqu'à ce moment-là, c'était la transmission de ma culture à ma fille. Ma fille, Alia, avait environ 4 ans, 4 ou 5 ans, période Covid, et en regardant les infos, ce qui se faisait dans les médias, etc., je trouvais que les récits de femmes arabes et amazighes, leur présence, l'image qui était livrée dans les médias classiques, je la trouvais pas très reluisante. Et il y a eu une sorte d'inquiétude en me disant, bah, si ma fille se base sur ça, ma fille est née en Europe, son papa est européen, donc elle a plusieurs cultures. Et je me suis dit, quand on a plusieurs choses, des fois on fait des choix. Et je me suis dit, peut-être que en écoutant ce qui se passe, si elle doit faire un choix ou si elle a l'impression qu'elle va devoir faire un choix, son identité à laquelle elle pourrait renoncer, ce serait la culture arabe parce que l'image n'est pas très positive. Et du coup, j'écoute beaucoup de podcasts moi-même. J'aime beaucoup m'inspirer et écouter des histoires de femmes. Donc, j'écoute beaucoup de podcasts féministes et je me suis rendu compte que sur il y en a des centaines des podcasts féministes, mais il y avait très très peu de femmes avec des noms. C'était la seule base avec laquelle je pouvais me fier pour faire un tri. Et il y avait juste sur 100 épisodes, il y avait une femme, deux femmes, et je me suis dit mince, ce ratio de 1%, il n'est pas représentatif de la population française. Et je me suis dit, je vais lancer, je vais créer ce podcast, j'enregistrerai peut-être 3 ou 4 épisodes que je garderai au chaud. Et quand ma fille, elle sera plus grande et qu'elle sera face à ces questions-là, je pourrai peut-être lui sortir en lui disant, écoute, regarde, ces 3-4 histoires de femmes peuvent peut-être t'inspirer ou t'aider sur ton chemin. Donc, c'est un peu la genèse du projet et comment tout a commencé. Donc, vraiment un projet personnel qui n'avait pas vocation de durer dans le temps. Et bonne surprise, surprise surtout et bonne plutôt, c'est qu'il y a eu un accueil très favorable. J'ai eu rapidement des auditeurs et des auditrices au-delà de mon cercle personnel et les retours étaient très positifs dans le sens où on me disait que c'était un podcast qu'ils recherchaient depuis longtemps, que écouter des femmes qui leur ressemblaient les aidait beaucoup à avancer, que s'ils avaient eu la chance d'écouter ce genre de podcast plus jeune, probablement certains choix, certaines décisions auraient été différentes. Donc voilà, de fil en aiguille, j'ai continué l'aventure et on est à presque 70 épisodes aujourd'hui.
0: Boshra, il y a quelques semaines, quelques mois maintenant, est sorti votre premier album jeunesse, Tawhida Benchir, première femme médecin du monde arabe. Comment est-ce que l'aventure du podcast Eya a ouvert la voie à l'écriture de cet album?
2: Ben en fait, comme je vous le racontais, donc le podcast avait vraiment commencé pour ma fille, et puis en avançant, je me suis dit c'est chouette cette idée, mais le podcast va probablement arriver trop tard. Ce qui se passe dans la tête d'un enfant est constitutif, et peut-être que lui partager les 3-4 épisodes, ce sera utile, mais ça ne sera pas fondateur, et ça n'aura pas un impact aussi important que ce que je voulais. Et du coup, je me suis mise à la recherche de récits, de contes, à lui lire le soir. Féministe, j'en avais beaucoup, et puis je commençais à m'intéresser à la question de l'origine et de la culture et de ce genre de choses qui étaient transmises dans les livres, et je ne trouvais pas de livres qui transmettaient ça. Et du coup, je me suis dit, je vais le créer, parce que moi, je suis née en Tunisie et j'ai grandi en Tunisie, et la position de la femme n'est pas. Enfin, je pense que beaucoup de personnes savent qu'en Tunisie, les droits de la femme sont très avancés depuis très longtemps. Et du coup, moi, j'ai grandi avec cette image de la femme très positive, et j'avais quelques références culturelles et historiques de femmes qui avaient accompli de grandes choses. Mais je me rendais compte que même moi, mes connaissances commençaient un peu à s'effacer, et puis je ne maîtrisais pas tout ça. Et je me suis dit, je pourrais faire d'une pierre deux coups, maintenir et transmettre un héritage et une histoire de femmes qui ont marqué l'histoire et qu'on n'entend pas. Et en même temps, ça aura pour vocation d'aider ma fille dans son développement, de voir des héroïnes qui lui ressemblent et de lui ouvrir ses champs des possibles en lui disant tu peux accomplir ce que tu as envie parce que d'autres femmes qui te ressemblaient ont déjà fait ça dans l'histoire.
0: Votre album est consacré à Tawhida Benchir, la première femme médecin du monde arabe. Dites-nous, pourquoi vous avez choisi cette femme pour ouvrir votre collection et présentez-la nous en quelques mots? Est-ce que Tawhida Benchir, c'est quelqu'un qui suscitait déjà votre admiration avant d'écrire cet album? Est-ce que vous la connaissiez déjà? Et est-ce qu'elle était peut-être déjà très connue ou pas dans le monde arabe?
2: Je vais commencer par la deuxième partie de votre question et revenir sur la première partie. Donc, quand j'ai eu cette idée de collection de livres jeunesse qui mettent en lumière les femmes arabes et amazighes qui ont marqué l'histoire, j'ai évidemment pris une feuille, un stylo, j'ai fait la liste de femmes qui me venaient. Il y avait Tawhida, et à un moment, il fallait choisir, il fallait commencer par l'une des femmes, et c'était l'été. J'étais en Tunisie et on était à un déjeuner où il y avait une petite tablée d'enfants. Et en Tunisie, le billet de 10 dinars, qui est le billet équivalent à celui de 20 euros, celui qu'on utilise le plus souvent, sachant qu'en Tunisie, l'utilisation de la carte bancaire est moins répandue qu'en Europe. Donc, je prends ce billet de 10 dinars sur lequel la photo de Tawhida Benchir est imprimée. Je me dirige vers la table des enfants, je leur montre et je leur dis, les enfants, qui est cette femme? Et là, il y a eu un grand silence, tout le monde se regardait. Les enfants ne savaient pas trop, et puis le premier tente en me disant « Ah, mais c'est une femme, je pensais que c'était un homme ». Je me suis dit « Ok, intéressant ». Et le deuxième enfant tente quelques minutes plus tard de donner une réponse, et il disait « Ah, mais c'est pas Marie Curie ». Et j'ai trouvé ces réponses assez intéressantes et assez représentantes, en fait, de l'état d'esprit et de l'imaginaire collectif peut-être des enfants, où un personnage qui est sur un billet de banque est forcément quelqu'un qui a fait de grandes choses. Donc la première réaction, c'est un homme, ça peut pas être une femme. Et si c'est une femme, c'est forcément une femme européenne, et là pour le coup Marie Curie. Et je me suis dit c'est un signe, on va commencer par là. J'étais en Tunisie, c'est une Tunisienne, je suis Tunisienne, et je me suis dit ce sera peut-être plus simple pour les recherches plus personnelles, parce que je me suis dit que ça pourrait être intéressant de rencontrer sa famille et d'avoir des anecdotes familiales. Donc c'est comme ça que s'est fait le choix de commencer ma collection par Tawhida Benchir. J'ai eu la chance de rencontrer ses petits-enfants, et du coup c'était un peu une évidence. Et Tawhida Benchir est, comme vous l'avez dit, la première femme médecin du monde arabe. C'est une femme audacieuse, courageuse, visionnaire, Elle a été la première bachelière musulmane en Tunisie, la première médecin du coup du monde arabe. Et au-delà de ça, au-delà de l'exercice de ses fonctions de médecin, c'était une visionnaire où la santé de la femme était très importante pour elle, l'accès aux soins, la prévention. Elle a été l'une des fondatrices et des meneuses du combat pour le planning familial en Tunisie. Et tout ça, tous ces sujets que je viens d'aborder sont encore des sujets qui sont vraiment d'actualité. Et ça montre à quel point elle était visionnaire pour son époque.
0: On n'a pas encore parlé, Bochra Forti, d'un autre aspect important dans cette aventure d'écriture et de création. C'est que vous avez été amenée à publier l'album en auto-édition, ce qui n'était pas du tout votre projet, votre choix initial. Comment est-ce que vous avez été amenée à prendre cette décision?
2: Oui, comme vous l'avez très bien dit, c'était pas du tout ma volonté. Et je pense que si dès le début je savais que c'était la seule éventualité, je suis pas sûre d'avoir sauté le pas. En fait, quand j'ai commencé, j'avais une petite maison d'édition qui m'avait contactée et qui était intéressée de mettre le podcast en livre. Et moi, j'étais enceinte de mon deuxième enfant et j'avais ce projet dans la tête qui me trottait depuis quelques années, sur lequel j'avais commencé à travailler un peu toute seule. Et du coup, je leur dis, j'ai ce projet de livre jeunesse, est-ce que ça ne vous intéresserait pas de commencer par ça et on pourra discuter le livre sur le podcast peut-être plus tard. Donc je leur envoie mon pitch, ils me rappellent le lendemain, ils adorent l'idée. Donc on a commencé à travailler avec cette petite maison d'édition et malheureusement, quelques mois après les débuts de nos interactions, avoir formalisé notre collaboration, ils m'appellent et m'apprennent qu'ils doivent fermer. Le monde éditorial, pour ceux qui le connaissent, est un monde compliqué en ce moment, très concurrentiel, dominé par des grandes maisons et du coup des petites maisons ont du mal à survivre. Et du coup, là, je me suis pris un peu une claque. Moi qui pensais m'occuper de l'écriture, qui était la chose que je maîtrisais, et je me disais, l'éditeur fera le reste du travail. Et voilà, et c'est une bonne répartition des tâches, sachant que j'ai un autre travail, des enfants, etc. Donc là, je n'avais plus de maison d'édition et j'avais deux options qui s'offraient à moi. C'était soit laisser tomber, soit aller chercher une autre maison d'édition. La troisième de l'auto-édition n'était même pas une option que je m'envisageais à l'époque. Donc là, je suis partie en me disant, bon, j'essaie de me remonter le moral. Je me suis dit, la première maison d'édition a apprécié le projet. Peut-être qu'en cherchant et en essayant de me connecter à d'autres maisons d'édition, je suis sûre que je trouverai une autre maison d'édition. Donc, je fais ce travail-là avec mon petit bâton de pèlerin. Je rentre en contact avec plusieurs maisons d'édition et au bout de quelques mois, ça a pris. J'ai eu plusieurs retours positifs et ça me motivait à continuer. Et là, une maison d'édition de renom me répond et me propose une première réunion, un premier appel téléphonique. On échange, c'était très positif. On prévoit un deuxième rendez-vous et là, ils me disent, écoutez, on adore le projet, on peut vous envoyer un contrat très rapidement. La seule chose, c'est qu'on va vouloir modifier quelques petites choses. Et là, je dis, je comprends, le projet était avancé sans vous, vous voulez mettre votre patte d'éditeur, discutons-en, on peut revoir le texte. Ils me disent, non, le texte, il n'y a pas grand-chose à changer. C'est plus, vous présentez votre collection comme collection sur des femmes arabes et amazighes. On aimerait enlever arabes et amazighes et le remplacer par méditerranéenne. Et là, un peu douche froide, je dis, non, c'est vraiment l'ADN du projet, je peux pas changer ça. Et en gros, on m'explique que c'est la condition sine qua non pour signer le contrat. Donc, on arrête les discussions là. J'étais très attristée, enfin, et presque perturbée parce que je pensais, je me voyais signer et retrouver juste l'écriture. Et là, je me dis, on va continuer. C'était une grande maison, je vais en retrouver une autre. Pareil, un concurrent à eux, quelques semaines plus tard, les choses avancent plutôt positivement de la même manière. Et encore, même scénario, deuxième appel téléphonique. Madame, on adore l'idée, on va vous envoyer un contrat. Par contre, votre livre, il est bilingue français-arabe. Madame, ça va pas être possible avec l'arabe. Vous savez, en ce moment, c'est compliqué l'arabe. On va remplacer l'arabe par de l'anglais et ça nous permettra de targeter les marchés américains, canadiens. Et là, grosse touche froide. Évidemment, je dis non et j'arrête cette conversation. Et là, je me pose et je me dis, ces deux retours de maison d'édition, m'ouvre un peu les yeux et me montre qu'il y a un sujet autour de l'arabité, de la mise en avant de ce patrimoine-là, et un peu ras-le-bol d'essayer de pitcher et d'expliquer ce que j'essaye de faire. Je me suis dit, je vais le faire toute seule, avec ma ligne éditoriale, sans compromis, sans rien effacer. Donc, c'est de cette manière que l'aventure de l'auto-édition a commencé. Donc, pas du tout prévu. Enfin, j'ai eu l'impression que c'était la seule manière de faire exister cette collection comme je l'avais imaginé et en lui laissant toutes ses couleurs et toute son arabité.
0: Alors, Boshra, je sais que l'objet livre a aussi beaucoup compté pour vous, que vous étiez très attentive au format, au papier. Quels ont été vos choix en la matière? Et pouvez-vous nous parler de la première fois où vous avez tenu physiquement ce livre dans vos mains? Quelles sensations, quelles émotions ont été les vôtres?
2: C'est vrai que l'objet livre était très important. Dès le début, dans la manière avec laquelle j'imaginais cette collection, je disais, je veux que ce soit des beaux livres. C'était important parce que le contenu est beau et c'était important que le contenant, que l'extérieur reflète l'histoire qui était racontée. C'était aussi un respect à toutes ces femmes dont je raconte les histoires, mais aussi je l'ai imaginé comme une collection qui se transmet. Donc c'était important que la couverture soit cartonnée, que ce soit la meilleure qualité de papier à l'extérieur et à l'intérieur. Donc voilà, donc c'était vraiment l'essence du projet dès le début. L'extérieur du livre était très clair dans ma tête et c'était très important que ce soit un beau livre. Donc voilà, donc c'est la raison pour laquelle le travail d'auto-édition, au-delà du choix de l'illustratrice, le choix de l'imprimeur, du papier, etc., ça a pris énormément de temps étant débutante dans ce domaine-là. Et pour répondre à la deuxième partie de votre question, la première fois que j'ai reçu le livre, j'ai eu une émotion très très forte et c'était très fort et ça me fait penser, je dis c'est mon troisième bébé, j'ai deux enfants et il y avait vraiment cette sensation d'avoir accouché de quelque chose. Le travail a été laborieux, je pense que ça a probablement duré plus que 9 mois, mais c'était vraiment un accomplissement de voir tous ces rebondissements, tous ces challenges que j'ai eu de maison d'édition, tous les moments de découragement par lesquels j'étais passée, et là de le tenir dans les mains, de le sentir et au toucher et olfactivement de voir qu'il est beau comme je l'ai imaginé, ça a été un moment de grande émotion.
0: Alors Boshra Fourti, une dernière question avant d'écouter votre choix musical puis de passer à la seconde partie de l'entretien. À qui sera consacré le prochain tome de la collection Eya? Est-ce que vous le savez déjà?
2: Oui, le prochain est déjà prêt. C'était dans l'idée, moi j'aimerais faire voyager les gens d'un pays à l'autre. On a commencé par la Tunisie, la prochaine sera algérienne, la première est arabe, la prochaine sera tamazire. Et dans ce que je prône et dans le podcast et dans le livre, c'est il y a cette notion de réussite. J'ai cette question un peu signature sur le podcast où je demande toujours à mes invités leur définition de la réussite. Et je trouve que c'est assez intéressant parce que on est dans une génération où on est en train de déconstruire cette notion de réussite qui, dans ma génération, probablement, la réussite était souvent associée à des études longues, médecine, droit, ce genre de métier un peu prestigieux dans cette définition de prestige. Et c'était ça, la réussite, c'était avoir un salaire avec je ne sais pas combien de zéros, mais plus il y en avait, plus la réussite est grande. Et j'ai envie de déconstruire cette notion de réussite. Certes, j'ai commencé par une médecin, donc je reste dans ce topo d'académie, mais la prochaine, ce sera une chanteuse populaire. Donc c'est vraiment casser les codes et montrer que la réussite est multiple, tous les rêves se valent et il faut aller au bout de ses rêves. Il n'y a pas de rêve qui est supérieur à un autre ou qui a plus de mérite que l'autre. Le plus important, c'est d'y aller avec passion et envie et d'ouvrir ses portes.

0: Donc on vient d'écouter Nawal Ben Krayem, votre choix musical, Bochra Fourti. Passons maintenant à la deuxième partie de l'entretien, qui commence traditionnellement par cette question. Bochra Fourti, pourriez-vous nous décrire en quelques mots la lectrice que vous étiez pendant votre enfance et votre adolescence?
1: J'étais une lectrice très assidue et le livre était mon refuge. J'étais très timide enfant et le livre était un peu quelque chose qui me protégeait. C'était mon interface au monde et j'étais souvent derrière le livre à me cacher et à rêver, à plonger dans ces histoires-là et à me refaire le monde, à m'imaginer d'autres mondes. Donc voilà.
0: Alors Bochra, quelle langue, au pluriel peut-être, était présente autour de vous et dans les livres que vous lisiez, toujours pendant votre enfance et votre adolescence ?
1: Les langues autour de moi, c'était le tunisien. J'ai grandi en Tunisie, c'était le tunisien et le français. Et mes lectures étaient en français. J'étais à l'école française et du coup, c'était la langue avec laquelle j'avais probablement plus d'aisance et de facilité pour lire et pour plonger dans un livre.
0: Et qui, Bochra, qui a eu un rôle de passeur ou de passeuse de livres pendant votre enfance ou votre adolescence ?
1: Je dirais ma grand-mère. Ma grand-mère maternelle était une dévoreuse de livres. Elle adorait lire et pareil, elle était toujours avec un livre. Et je me rappelle que dans son salon, il y avait une énorme bibliothèque. Et là, rien qu'en racontant, j'ai cette odeur de livres qui me remonte au nez. Et oui, je la voyais complètement plongée. Et on pouvait lui parler, elle ne répondait pas et je trouvais ça fascinant. De déconnecter, d'être présente et ne plus être présente et d'être ailleurs. Et j'ai souvenir de la regarder avec des grands yeux et je voyais ces livres où elle lisait du Maupassant, du Baudelaire et les livres étaient volumineux et je regardais le nombre de pages, je me rappelle feuilleter et lui dire « Oh, 500 pages, mamie, comment tu peux lire autant de pages ?» Et j'étais impressionnée par ces ouvrages-là et ce qu'ils faisaient sur elle, cette capacité à la transporter ailleurs.
0: Et dernière question, quel est le livre jeunesse paru aujourd'hui et que vous conseilleriez à l'enfant ou l'ado que vous étiez, à Bochra enfant ou Bochra adolescente ?
1: Ouais, je dirais la collection Heya Jeunesse, mes livres, parce que je pense que je me suis aussi construite comme ces enfants qui m'ont répondu « Ah bon, c'est une femme sur le billet de 10 dinars et si c'est une femme, est-ce que c'est Marie Curie ?» Je pense qu'en réalité, je me suis aussi construite avec ça dans mon inconscient et ça crée un peu des difficultés ou parfois un syndrome de l'imposteur ou se dire « Est-ce que j'y ai le droit ? Est-ce que je peux ?» Et j'espère que les nouvelles générations n'auront pas à avoir ces freins-là qui sont complètement inutiles.
0: Eh bien, merci beaucoup, Bochra Fourti. Nos échanges auront donné, je l'espère, l'envie de découvrir votre album consacré à Taouida Benchir. Et on attend à présent avec impatience la sortie du prochain volume de la collection Heya.
1: Merci infiniment, Nadia, pour votre invitation.
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0: Voilà, Carbistouille, c'est terminé pour aujourd'hui. L'album de Bochra Fourti, Taouida Benchir, première femme médecin du monde arabe, est accessible en ligne sur eyastory.com, le site du podcast Eya, ainsi que dans certaines librairies, dont celle de l'Institut du monde arabe. Nous n'avons pas eu le temps d'en parler dans les 30 minutes de l'émission, mais c'est l'artiste tunisienne Malek Djerbi qui a créé les illustrations vives et colorées de l'album qui sont un des atouts forts du livre auprès des jeunes lecteurs et lectrices. Et toute dernière information, Bochra a aussi tenu à proposer une version audio de l'album, accessible en arabe dialectal, tunisien bien sûr, mais aussi algérien, marocain et palestinien. Le mois prochain, je vous donne rendez-vous pour un échange avec l'autrice réunionnaise Isabelle Oharo, dont l'un des derniers albums est un magnifique livre de cuisine pour les plus jeunes qui s'intitule « Carabistouille de légumes pays ». On ne pouvait pas ne pas inviter Isabelle Oharo. 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

0: Bonsoir à tous. Voici le cinquième épisode de notre feuilleton Bénédicte Vergès, Seignon et l'été. Mais non, ce n'est pas ça le titre. C'est Un été avec Bénédicte Vergès, Seignon. Notre interlocutrice, historienne de grande renommée maintenant, ne prétend pas façonner l'été toute seule, bien sûr. Alors, plus sérieusement, nous allons aujourd'hui aborder la façon dont l'occupation allemande et la guerre en France, pendant la Seconde Guerre qui était mondiale évidemment, donc la façon dont cette période a été montrée au cinéma. Au fond, si je résumais, je pourrais dire que de la bataille du Rail au nouveau film consacré au général de Gaulle, en passant bien sûr par « Jeux interdits » et par « Il brûle-t-il », vous noterez au passage que je cite ici trois films réalisés par René Clément, jusqu'à des films tels que « La Combe Lucien » de Louis Malle, « Au revoir les enfants » du même Louis Malle, ou bien encore un très beau film aujourd'hui, injustement oublié, de Michel Drache, qui s'intitule « Les violons du bal » avec Marie-Josée Natte. Très beau film. Bref, le cinéma s'est beaucoup intéressé à l'occupation allemande et dès la libération. Qu'en pense Bénédicte Vergès-Seignon? De quelle manière cette historienne participe-t-elle à l'élaboration et parfois même à l'accomplissement des documentaires? Tels sont les sujets du jour. Bénédicte Vergès-Seignon, bonjour.
1: Bonjour.
0: Merci beaucoup de nous éclairer sur un sujet qui est à la fois très familier à nos auditeurs, bien sûr, et en même temps mystérieux, qui reste mystérieux. Comment les cinéastes ont-ils abordé cette époque de notre histoire?
1: Alors, je dirais que je suis comme nos auditeurs, hein, je suis d'abord et avant tout une spectatrice tout à fait ordinaire.
0: Oui.
1: Je n'ai pas de compétences en histoire du cinéma. Je suis comme nos auditeurs, j'ai vu au fil des années beaucoup de films concernant cette période de la Seconde Guerre mondiale en France. Alors, je dirais que mon enfance, elle est quand même bercée à la télévision par les multiples rediffusions de la Grande Vadrouille.
0: Et
1: dont
0: oui.
1: On se souvient que ce film a été quand même pendant très longtemps le recordman des entrées en salle de cinéma en France. Et voilà, qui nous offrait à travers une comédie très drôle, bon, qui est parsemée de scènes mythiques pour ceux qui l'ont vu, une vision, je dirais, finalement très positive de ce qui s'était passé, puisque, au fond, les Français, bah, quel que soit leur origine, leur tempérament, leur égoïsme ou pas, eh bien, se trouvent à combattre les Allemands de manière oui. folklorique, mais aussi très courageuse.
0: Voilà, voilà.
1: Finalement, et c'est un regard très gai à tous égards sur cette période.
0: Oui.
1: Bon, je suis aussi une génération qui a vu le jour le plus long, voilà, à la télévision, qui était donc, alors on parlait pas encore de blockbuster, mais c'était vraiment cette idée-là.
0: Et d'ailleurs, qui vient juste après la Grande Vadrouille à l'époque, en termes de succès, il a eu un succès énorme.
1: Voilà, qui est vraiment la très grande reconstitution historique avec une débauche de moyens. Effectivement.
0: Un équivalent français du jour le plus long. Hein. Le jour le plus long, c'est date de 62, Paris brûle-t-il de 64, je crois.
1: Voilà. Et en fait, ce sont des films qui, bon, alors portent bien sûr la violence de la guerre, mais portent aussi l'héroïsme du succès, hein, puisque je dirais les deux fois ça finit bien, si je puis m'exprimer ainsi, sont vraiment des panorama très très vaste. Et c'est un peu ça, voilà, je dirais le premier fondement de mon regard. Après, dans mon adolescence et ma jeunesse, je vais voir des récits qui sont plus personnels ou qui sont davantage encore des récits de fiction. Bon, je pense à Lacombe-Lucien. Alors, bien sûr, moi, je suis beaucoup trop jeune pour avoir connu sur le moment la polémique qui entourait Lacombe-Lucien.
0: Eh
1: Est-ce que
0: oui.
1: c'est ambigu? Est-ce qu'il est trop sympathique? Est-ce qu'on a l'impression qu'il pourrait très bien avoir été un résistant et finalement,
0: Eh oui.
1: il est devenu milicien?
0: C'est la fameuse scène au cours de laquelle, je le dis pour nos auditeurs
1: Oui.
0: qui n'auraient pas vu le film, Lacombe-Lucien raconte l'histoire d'un jeune homme de la campagne qui, à un moment donné, veut apparemment devenir résistant, s'adresse à son instituteur pour rentrer dans la résistance, lequel instituteur lui répond: tu es beaucoup trop jeune, ne t'occupe pas de ça, et du coup, par dépit, il rentre dans la collaboration. Cette scène a été extrêmement contestée, violemment attaquée par les critiques et par des responsables, évidemment des résistants de l'époque aussi, hein.
1: Oui, tout à fait, comme si un engagement en valait un autre. Après, moi, mon impression du film Lacombe-Lucien, c'est que Lucien n'est pas un génie, voilà,
0: Oui.
1: et que son manque d'intelligence explique aussi, je dirais, ses choix et ses choix malencontreux, voilà. Donc il y a ça, j'ai vu bah, du même Louis Malle, Au revoir les enfants, dont on sait qu'il finalement il commence à déplacer le focus sur la question des persécutions
0: Oui.
1: antisémites. Et c'est un constat à faire, je pense, à propos des films qui se consacrent à la Seconde Guerre mondiale en France, c'est qu'ils ont un décalage assez important avec l'historiographie en
0: Oui,
1: général,
0: c'est-à-dire
1: c'est-à-dire
0: qu'il y a un avant. On peut dire que le film clé, c'est évidemment un film invisible jusqu'au milieu des années 70, c'est Le Chagrin et la
1: oui.
0: Pitié, et que jusqu'au Chagrin et la Pitié, les Juifs n'apparaissent pas au cinéma. Un des paradoxes de la Grande Vadrouille, c'est que le réalisateur du film, le scénariste du film, Gérard Oury, était un Français juif et qu'à aucun moment dans le film on ne voit un juif. À
1: Oui,
0: aucun
1: et
0: moment.
1: d'ailleurs le sujet n'est même pas évoqué de manière
0: Même pas.
1: indirecte,
0: Même pas.
1: effectivement. Et quand je
0: Et par
1: parlais de,
0: Ingrid, je ne sais
1: voilà,
0: pas,
1: quand
0: mais.
1: je parlais de décalage avec l'historiographie, c'est que souvent, voilà, il faut que un sujet ait été travaillé par les historiens, qu'il soit venu jusque dans le grand public
0: Oui.
1: pour que les
0: Ah oui.
1: cinéastes s'en emparent
0: Ah oui.
1: à leur tour. Hein? Et c'est vrai que Le vieil homme et l'enfant, qui est aussi une illustration,
0: Très beau film. Très
1: un
0: beau
1: très beau
0: film.
1: film qui traite justement de, au fond, le geste humain de protection n'a pas forcément de lien avec notre tempérament politique de base. Voilà.
0: Voilà, c'est
1: Pour
0: ça,
1: dire
0: c'est ça.
1: les choses en termes peut-être trop théoriques, bon, c'est un homme qui n'a absolument rien d'un humaniste et d'un philo-sémite, voilà, qui
0: Il est
1: va,
0: même totalement antisémite et
1: voilà,
0: totalement péténiste, mais
1: voilà,
0: il
1: et qui
0: accepte
1: va
0: d'accueillir un gosse sans se
1: d'accueillir
0: poser la question
1: un
0: de savoir.
1: enfant juif, voilà,
0: Voilà.
1: tout à
0: Et le
1: fait.
0: film est fondé, faut le dire aussi peut-être, sur l'histoire de l'enfance de Claude Berry,
1: De
0: hein.
1: Claude Berry. Et
0: Voilà.
1: c'est quelque chose qu'on va retrouver assez fréquemment dans le cinéma, c'est que oh, nous allons avoir d'une part, je dirais, des films historiques
0: Oui.
1: qui embrassent un sujet un peu large, voilà, et d'autre part, des récits personnels où souvent le réalisateur va piocher dans son histoire ou dans l'histoire de sa famille. Et je
0: Oui.
1: pense que ce sont des constantes qu'on continue à voir. Alors,
0: Quel
1: peut-être il y a...
0: regard, vous, femme de science, portez-vous sur ces décalages qui existent?
1: Alors, ces décalages, je les trouve très intéressants parce que il me semble que les fresques historiques, c'est vraiment un exercice hyper difficile.
0: Ah oui.
1: Parce que comment voulez-vous raconter autant de choses de manière juste ou pertinente quand vous n'avez pas, contrairement au livre, la ressource de la note en bas de page pour expliciter
0: C'est ça.
1: un certain nombre de choses? Et bien que certains films soient très longs, et on en reparlera, voire en plusieurs
0: Oui,
1: épisodes,
0: oui.
1: eh bien, le temps est quand même limité. Le temps de la
0: Ben
1: séance
0: oui.
1: de cinéma, voilà, quand il excède 3 heures, c'est déjà exceptionnel. Il n'atteint pas plus, hein.
0: Oui.
1: Et donc, à ce moment-là, on pourrait presque être dans le format d'une série,
0: Oui, aussi,
1: finalement.
0: évidemment. Oui, d'ailleurs, c'est assez étrange à ma connaissance. Il n'existe pas de série. Ah, mais si, il y a un
1: Il y a un
0: village
1: village
0: français.
1: français,
0: Un
1: voilà.
0: village français,
1: Oui,
0: oui.
1: qui,
0: Pardon.
1: alors, bon, là, évidemment, on sort du cinéma, mais qui a tenté de résoudre cette équation très difficile
0: Oui.
1: du très vaste sujet en temps contraint et sous une forme contrainte,
0: Oui.
1: effectivement.
0: Oui, car René Clément avait dit au moment de Paris brûle-t-il, s'il avait fallu simplement même adapter le livre de LaPierre et Collins, il nous aurait fallu diffuser un film d'une semaine.
1: Oui, mais ça, absolument, c'est très très vrai. Et vous savez, dans un livre, il y a toutes sortes de petites informations que vous pouvez glisser entre deux virgules
0: Oui.
1: pour, par exemple, tout simplement, je ne sais pas, donner la fonction de quelqu'un ou sa position à l'instant T. Bah, le film, il doit se débrouiller avec les ressources du scénario et du dialogue pour ce faire.
0: Ah oui.
1: Et je dois reconnaître que c'est probablement très difficile. À cet égard, le récit personnel, surtout si il porte sur un personnage inventé ou pas ou peu connu,
0: Oui.
1: laisse probablement plus de possibilités de cinématographique normale,
0: Ah
1: voilà,
0: oui.
1: au réalisateur et au scénariste.
0: Alors, en même temps, toute la question de la vérité est ici posée. Le cinéma, disait Jean-Luc Godard, c'est 24 fois la vérité par seconde. Mais quand il s'agit de d'une transposition des événements historiques, on sait bien déjà que la question de la vérité en histoire est une question problématique. Alors en plus au cinéma, c'est très difficile. À quel degré peut-on dire à partir de quel moment peut-on dire qu'un film est vrai lorsqu'il relate un événement historique, surtout complexe comme l'occupation
1: Voilà,
0: allemande?
1: alors, ça n'est pas propre, n'est-ce pas, à la période de la Seconde Guerre mondiale,
0: Bien
1: hein.
0: sûr, bien sûr.
1: Si nous regardons un film sur le XVIIIe siècle ou sur le
0: Voilà.
1: Moyen Âge ou sur l'Antiquité, ça va se poser aussi. Il va y avoir deux dimensions. En histoire, il y a des faits quand même, c'est-à-dire tel événement s'est produit de telle manière, à telle date, voilà. Donc, est-ce que c'est possible de restituer ça dans le film? Et l'autre chose, c'est une dimension de qui est beaucoup plus sensible, c'est-à-dire est-ce qu'on arrive à faire sentir une atmosphère, une tendance, voilà. Qu'est-ce qu'on pouvait éprouver à l'époque? Qu'est-ce qu'on peut nous faire percevoir de ça? À cet égard, Vous vous doutez bien sûr, bon, on a parlé de la Grande Vadrouille dans le même registre en quelque sorte qu'il y a Papy fait de la Résistance, qui est un film pratiquement parodique
0: Oui.
1: du, voilà, du
0: Presque
1: film
0: une
1: de
0: parodie de la
1: résistant.
0: Grande Vadrouille, en quelque
1: Voilà,
0: sorte.
1: tout à fait, enfin du film de résistant, du film sur
0: Voilà.
1: l'occupation en général, et où, bien entendu, nous ne nous arrêtons pas un instant à la véracité des faits,
0: À
1: voilà,
0: fait.
1: ou même au rendu, comment dirais-je, d'une atmosphère ou d'une
0: Bien
1: époque,
0: sûr.
1: puisque nous sommes dans la parodie, donc voilà,
0: Oui.
1: là, la question ne se pose pas. Ce qui nous ramène, je trouve, à l'intention du réalisateur.
0: Oui.
1: Et ça, c'est une question que nous trouvons beaucoup dans les biopics,
0: Ah
1: qu'il
0: oui.
1: concerne la période de la Seconde Guerre mondiale ou
0: Ou
1: un tout
0: pas.
1: autre, ou
0: Oui.
1: pas. Hein, quelle est l'intention du réalisateur? Qu'est-ce qu'il peut montrer? Qu'est-ce qu'il veut montrer? C'est l'exercice de la biographie, alors qui est toujours un exercice, bien entendu, qui a sa part de subjectivité, mais ici, bah, contraint par la forme du cinéma et par la réalisation.
0: Alors, justement, cette année, le film que Xavier Giannoli a réalisé au sujet de Jean Lucher a provoqué des débats. Je rappelle son titre, hein, Les rayons et les ombres, film dont Jean Dujardin évidemment, et l'une des vedettes, la fille de Jean Lucher, Corinne, étant interprétée par une comédienne que je trouve d'ailleurs très talentueuse, Nastia Golubeva. Alors.
1: Oui, alors là, dans le film, le talent des comédiens n'est absolument pas en
0: En cause,
1: cause
0: voilà.
1: et non plus que la qualité formelle de la réalisation. Bon, vous aimez ou vous n'aimez pas, mais voilà, il y a un
0: Le
1: luxe de
0: spectacle.
1: moyens,
0: Et le
1: voilà.
0: spectacle est magnifique. La
1: Tout à fait,
0: qualité
1: voilà.
0: même
1: À,
0: du travail
1: après,
0: accompli par le cinéma.
1: voilà.
0: Hein?
1: Moi, ce que j'ai critiqué, c'est le chamboulement de la chronologie et le fait que certains faits avérés sont remplacés par un autre récit.
0: Voilà.
1: Alors, le réalisateur avait tenté de s'en prévenir en nous indiquant au tout début du film que, au fond, c'est Corinne Lucher qui parle avec ses erreurs, voilà. Mais bon, de mon point de vue, ça rend le propos assez boiteux. Et au fond, qu'est-ce que c'est qu'un biopic? Il y a le mot biographie et est-ce qu'il faut
0: Picture.
1: comprendre pic picture ou pic et pic?
0: Ah
1: Voilà.
0: oui, d'accord.
1: Est-ce qu'on nous montre quelque chose qui est d'une manière ou d'une autre exemplaire, ou est-ce que

0: en tant qu'historienne spécialiste de cette période, un peu dans la position de la rabat-joie, de la personne vraiment cuistre, etc. Puisque moi, ce qui va me sauter aux yeux et polluer pour moi le film, c'est justement les erreurs factuelles et
1: Oui.
0: les choses de ce genre.
1: Oui, car il apparaît comme un type qui était constant, c'est-à-dire finalement toujours pour l'Europe et pour un rapprochement franco-allemand, et qui, de ce fait, s'est trouvé embarqué du mauvais côté, mais par ses convictions. Et au fond, ce qu'il fait, c'est de diriger un journal. Il essaie même, dans certains cas, de ne pas charger la barque de l'antisémitisme et de la collaboration au sein de ce journal. Bref, l'image que l'on a de Jean Luchaire est à un moment si ambiguë qu'on se demande à la fin pourquoi il a été fusillé. Or, vous montrez.
0: Je pense à le réalisateur s'en défend et
1: Oui.
0: pourquoi ne croirions-nous pas qu'il est sincère?
1: Tout
0: Mais
1: à
0: le
1: fait, tout à
0: résultat
1: fait. Il est le petit-fils de
0: est,
1: Roger Frey qui a été un grand
0: voilà.
1: résistant, donc
0: Mais
1: quand
0: le
1: même.
0: résultat que nous voyons en tant que spectateurs nous rend très compréhensif à
1: Oui,
0: l'égard de
1: oui.
0: Luchaire et même apitoyé.
1: Oui.
0: Voilà. Et donc voilà, ça c'est
1: Alors,
0: ça s'obtient voilà
1: dans la
0: en
1: tribune qu'il y a quelques mois, vous avez publiée à l'occasion de la sortie du film, vous avez aussi souligné que Jean Luchaire avait pratiqué du trafic avec la bande Bonnie Lafont. Je le dis pour nos auditeurs qui n'auraient pas lu votre texte, afin d'éclairer quand même notre lanterne collective.
0: Oui, en fait, pour je me suis attardée à un certain nombre de choses, dont le fait que l'arrestation de Jean Luchaire après la fin de la guerre, telle qu'elle est montrée dans le film, est totalement différente
1: Ah
0: du
1: oui.
0: lieu et de la manière et des protagonistes. Réel,
1: Ah oui.
0: voilà, ou bien que la présence de Jean Luchaire à Sigmaringen avec le gouvernement des ultras de la collaboration après la libération de la France est montrée d'une manière si anecdotique qu'on a l'impression qu'il est juste là parmi d'autres alors qu'il était, je mets des guillemets, mais ministre de l'information avait en Allemagne un journal et une radio, voilà, qui combattait à distance les alliés, De Gaulle, la résistance, et espérait que les Allemands reprendraient pied en France. Voilà, ce sont des
1: Des choses importantes quand même,
0: voilà,
1: des objections
0: je ne
1: importantes.
0: m'attarde pas davantage. Mais c'est vrai que pour moi, le moment où on change les faits, bah c'est celui qui me fait tiquer vraiment en tant
1: Oui.
0: qu'historienne. Voilà. Après, vous m'avez posé la question, il y a néanmoins dans les films un mentir vrai, comme disait Aragon, c'est-à-dire
1: Ah.
0: quelque chose qui, peu importe l'exactitude du nombre de boutons de guêtre, voilà, sur l'uniforme d'un milicien, si il y a quelque chose de vrai dans ce dynamisme-là.
1: D'accord.
0: Alors,
1: Autrement dit, vous ne vous comportez pas uniquement en historienne pointilleuse, n'est-ce
0: non,
1: pas?
0: non, parce que, bon, c'est vrai que les choses me sautent aux yeux, mais n'importe, je suis tout à fait capable de passer
1: D'accord.
0: sur des choses et qui sont beaucoup plus grosses que ça en instance. Je vais vous en donner un exemple avec le film d'Emmanuel Marre, Notre Salut.
1: D'accord.
0: Alors, nos auditeurs,

0: auditeurs n'ont pas encore eu la chance de voir le
1: Si,
0: film.
1: nos auditeurs l'ont vu, sans doute, bien
0: Non, non,
1: sûr.
0: parce qu'il sort en septembre.
1: Ah, il sort en septembre,
0: Il sort en
1: d'accord.
0: septembre. Moi,
1: Autant pour
0: j'ai eu
1: moi.
0: la chance, grâce à la gentillesse du réalisateur et de son attaché de presse, de le voir, bon, sur mon ordinateur et pas sur un écran de cinéma, mais là
1: Le
0: n'est
1: plus
0: pas le
1: important.
0: sujet. Et en tout cas, les spectateurs, et ça a été dit à Cannes, hein, donc je ne gâche pas, je ne divulgue pas les choses, peuvent être déconcertés par le fait que le choix de musique est non seulement contemporain, mais c'est vraiment de la musique, je dirais, de la new wave, de la
1: Oui, donc
0: pop, des
1: c'est
0: choses
1: très
0: comme ça.
1: anachronique en fait, vous
0: C'est
1: voulez
0: très
1: dire.
0: anachronique. On pourrait penser que c'est vraiment bizarre et
1: Oui.
0: malsonnant. Et passer les premiers instants où on est déconcerté, je crois qu'on comprend que ces musiques impriment une forme de dynamisme et quelque chose qui nous fait partager les émotions ressenties sur le moment et qui nous montre que les gens ne sont pas si différents de nous. Ainsi, des images d'archives tout à fait réelles de la visite du maréchal Pétain à Limoges en 1941 ont
1: Oui.
0: pour bande son un tube d'Alphaville, Life is Life, et au fond, cela nous amène, nous, en tant que spectateurs, à être en quelque sorte pris dans cette espèce d'enthousiasme que
1: Ah
0: les
1: oui.
0: gens de 1941 montrent à l'écran. Voilà. Et
1: D'accord.
0: il y a, nous comprenons à la fois l'enthousiasme et nous comprenons la manipulation puisque nous voyons bien nous-mêmes que nous sommes manipulés par cette musique. Voilà. Et
1: Voilà.
0: donc, c'est ça que j'appelle le mentir vrai. C'est-à-dire quelque chose qui nous fait éprouver. Et
1: Ah.
0: d'ailleurs, ce film se caractérise pour moi par une grande force pour faire sentir ce qu'était Vichy. Alors, je ne parle pas seulement de la ville, mais disons
1: Le
0: de ce
1: régime.
0: Vichy, voilà, en tant qu'incarnation d'une certaine période, ce qu'il était dans la zone libre entre 1940 et 1943. Je dois vous dire que c'est à tel point que, et c'est pas une question de ressemblance physique, je reconnaissais des gens ou j'identifiais des organismes avant même que le scénario
1: Ah oui,
0: ne m'ait
1: ne
0: indiqué qui
1: l'aide.
0: c'était ou où on était. Voilà. Et ça, je trouve que c'est un très beau tour de France et de force,
1: De
0: pardon. Et
1: force.
0: du coup, ça m'est égal que dans les dialogues, les gens disent OK, chose qu'ils ne disaient pas, voilà, dans les années 1940, parce que je pense que c'est cet effort pour nous rapprocher
1: Oui.
0: de ces gens d'il y a 80 ans.
1: Oui, donc merci de cette démonstration à partir d'un exemple précis d'un film que nos auditeurs pourront voir dans quelques semaines et qu'ils pourront regarder autrement. Difficulté aussi qui était d'ailleurs posée au producteur de Paris Brûle-t-il par un journaliste de l'ORTF à l'époque. Ah non, je me corrige, c'est la RTF. L'ORTF date de 64 et le film était en plein tournage à l'époque du reportage. Le journaliste demande au producteur, mais c'est tout de même difficile de choisir des comédiens pour incarner des personnages que tout le monde connaît et à l'époque, évidemment, dans les années 60, des gens qui sont encore bien vivants,
0: Oui, oui,
1: hein.
0: oui.
1: Alors évidemment, aujourd'hui, ils sont morts pour la plupart, mais on les connaît, Nos auditeurs savent bien à quoi ressemblait le général Leclerc. On sait à quoi ressemblait Jean Moulin. On a des photos, on a même des films. Et évidemment, choisir un comédien pour incarner, ben, par exemple, le général de Gaulle ou Jean Moulin, c'est quand même très compliqué, non?
0: Oui, c'est très compliqué. Bon, surtout là, nous nous trouvons dans des cas, le général de Gaulle, vraiment tout le monde,
1: Oui.
0: voilà, quand même, sait à quoi il ressemble. Et Jean Moulin, non seulement on sait à quoi il ressemble, mais il est l'icône de lui-même à cause de la célèbre photo
1: Voilà.
0: à l'écharpe et au feutre. Et d'ailleurs, ce qui est fort amusant, c'est que dans le film d'Antonin Baudry, donc La bataille de Gaulle,
1: Oui.
0: hein, dans le premier épisode, on voit apparaître Jean Moulin. Et moi, je n'avais pas compris que c'était Jean Moulin. Et une jeune femme qui a vu le film aussi m'a dit, mais si, enfin, il a un feutre et une écharpe. Voilà. Et bon, bah, c'est amusant parce que voilà, voilà comment quelqu'un au fond devient le symbole de lui-même. Voilà.
1: Oui, ça.
0: Mais je ne suis pas la seule à avoir eu un doute puisque le scénariste du film a quand même éprouvé le besoin au bout de quelques instants de nous signaler plus ou moins habilement, mais de nous signaler que c'est Jean Moulin. Hein, donc je n'étais
1: oui.
0: pas la seule à ne pas avoir
1: Voilà.
0: deviné.
1: Donc,
0: La
1: choisir
0: question
1: un
0: de la
1: comédien
0: ressemblance
1: ou une
0: physique,
1: comédienne,
0: Frédéric,
1: ouais.
0: elle se pose dans tous les biopics, en fait, et
1: Eh
0: pas
1: oui,
0: seulement
1: eh oui.
0: dans ceux-là. Et qu'est-ce qui importe le plus? Est-ce que c'est là? Est-ce que c'est vraiment le trait pour trait? Et à ce moment-là, on recourt éventuellement, je dirais, aux ruses d'un maquillage très poussé,
1: Oui.
0: voilà, avec éventuellement des prothèses ou des choses de ce genre. Ou est-ce que c'est l'idée qu'on s'en fait
1: Eh oui.
0: qui suffit?
1: Eh oui.
0: Vous savez, le général de Gaulle, il faisait 1,90 m. Donc, dans son cas, il nous faut un acteur grand. Et surtout, pour être exact, il faudrait qu'il soit généralement plus grand que les autres acteurs qu'il côtoie.
1: Oui, et
0: Hein?
1: oui.
0: Donc, enfin, le diable est dans les détails.
1: Et oui, surtout
0: Bon,
1: 1,90 m, rendez-vous.
0: absolument. Et face à des hommes de sa génération ou des générations autour qui font souvent plutôt entre 1,60 m et 1,70 m, hein, quand nous sommes dans les
1: Oui.
0: années 1940. Et ça, c'est bon, voilà, c'est un exercice qui est pas simple pour celui qui établit le casting. Nous avons parlé donc de la bataille de Gaulle. Est-ce que l'acteur ressemble au général de Gaulle? Oui et non.
1: D'accord.
0: C'est-à-dire que c'est pas du trait pour trait, mais il a cette haute taille,
1: Oui.
0: ce physique pas immédiat, voilà, au point de vue esthétique.
1: Oui.
0: Après
1: Mais
0: tout, comme le
1: le
0: général de
1: visage
0: Gaulle.
1: de Simon Abkarian étant très marqué, cela contribue sans doute à renforcer le sentiment de fatigue et de lutte épuisante
0: Oui, et en tout cas,
1: menée par
0: voilà,
1: De Gaulle.
0: tout concorde suffisamment. Au fond, ce physique, son âge, ou son âge apparent, peu importe,
1: Oui.
0: voilà, en l'occurrence. Et donc, oui, il a adopté sans exagérer une gestuelle que nous reconnaissons comme celle du général de Gaulle
1: Oui.
0: à cette époque-là. Donc, ma foi, nous nous laissons prendre. Bien entendu, la question, elle se pose beaucoup moins pour des personnages qui sont réels, mais dont nous ne connaissons pas dont nous sommes peu nombreux à connaître le visage. Je pense par exemple au général Koenig,
1: Oui.
0: voilà, donc
1: Le lapin.
0: voilà, où Benoît Magimel fait très bien
1: Oui.
0: l'affaire, puisque au fond nous, bon, nous, personnellement j'avais une représentation mentale de Koenig assez limitée, un visage rond, une moustache, hein, donc
1: Donc,
0: voilà.
1: vous n'avez pas été
0: Non, non,
1: très,
0: non, non,
1: très,
0: du tout, du
1: très
0: tout.
1: décontenancé.
0: Hein, bien entendu, et là, je reviens à la difficulté de l'exercice, c'est que le scénariste doit à chaque fois essayer de nous présenter le personnage, de nous
1: Oui.
0: l'identifier, voilà, d'une façon qui soit suffisamment fluide, mais qui nous marque aussi pour que quand il va revenir, ce
1: Il
0: personnage, on
1: sache que
0: soit
1: c'est
0: pas
1: lui.
0: obligé de
1: Oui.
0: nous mettre une fiche, voilà,
1: Voilà.
0: pour nous dire qui
1: Qui
0: il
1: il est.
0: est. Et je vous dis ça parce que moi, j'ai vu ce film en compagnie de quelqu'un qui n'est pas un historien et qui m'a dit, je faisais bien attention pour les reconnaître la fois d'après. Hein, c'est un exercice difficile.
1: Alors, cela veut-il dire qu'au fond, l'histoire, sous un angle strictement scientifique, est en train, par le biais des films, de gagner une autre forme dans notre mémoire collective?
0: Ah oui, elle installe forcément des images que le travail des historiens, même dans les livres illustrés,
1: Oui.
0: n'impose pas avec autant d'impact. Des images qui peuvent être des images de fiction, qui viennent, je
1: Oui.
0: dirais, occuper quand même un espace mémoriel.
1: Eh oui.
0: Moi, je n'y vois que du positif parce qu'en
1: Ah, quand même,
0: réalité,
1: vous n'y voyez que du positif.
0: oui, parce que moi, j'apprécie tout ce qui suscite l'intérêt autour de l'histoire.
1: Oui.
0: Alors, avec ou sans débat, peu importe, ce qui suscite l'intérêt, ce qui entretient et nourrit la curiosité aussi. Et après tout, je l'ai raconté à nos auditeurs, je suis une enfant qui est tombée dans le bain de l'histoire, bah, avec les goûts et les moyens de l'enfance aussi. Et je
1: Oui.
0: pense que le cinéma, la fiction, la bande dessinée, tout aussi bien, tout concourt en
1: Bon.
0: fait à susciter cet intérêt et pourquoi pas éveiller des vocations. En tout cas, je suis persuadée que beaucoup de lecteurs d'histoire et d'histoire scientifique sont venus aussi ou viennent aussi à l'histoire, voilà, par
1: Par la
0: d'autres
1: fiction.
0: médias, par la fiction, tout
1: Ah
0: aussi.
1: oui, par exemple, il m'est arrivé de rencontrer un médiéviste dont la vocation était apparue à son esprit par la lecture Enfant des rois maudits, par exemple.
0: Mais absolument. Et donc voilà, pour moi, il n'y a pas de mauvais biais. Ça n'empêche pas d'exercer son esprit critique. Mais voilà, pourquoi pas? Enfin, je veux dire, si regarder un film sur Marie-Antoinette vous donne
1: Oui.
0: envie de venir au château de Versailles. Puis d'en savoir davantage, merveilleux, très bien. Voilà.
1: Oui. Alors, bien entendu, il ne faut pas que ces œuvres de fiction trahissent complètement la réalité, quoique, finalement, on peut se demander dans certaines circonstances, je pense à si Versailles m'était compté, c'est tellement délirant qu'après tout...
0: Oui, alors là, il n'y a pas de tromperie sur la marchandise, justement. Hein. Non, non, mais on n'essaye pas de. Voilà, je crois que ce que nous n'aimons pas, c'est si nous avons l'impression d'être escroqués,
1: Ah oui,
0: voilà,
1: d'accord,
0: ou
1: voilà.
0: trompés sciemment. Voilà, là,
1: Oui, oui.
0: ce n'est pas du tout le cas.
1: Le
0: Et en réalité, bon, il faut faire sa part à la création. aussi. Après tout, le cinéma se revendique comme un art. La problématique, elle est tout à fait différente dans le documentaire,
1: Et
0: bien
1: voilà.
0: sûr, hein,
1: Alors.
0: puisque le documentaire, lui, le contrat qu'il nous propose, c'est de nous présenter les faits tels qu'ils se sont produits.
1: Voilà. Alors, il se trouve, Bénédicte Vergès-Chaignon, que vous avez été conseillère d'un certain nombre de documentaristes. Vous avez été même co-autrice, peut-on dire, d'un certain nombre de films. En tout cas, vous avez pris tellement de part à tel ou tel documentaire qu'on pourrait vous considérer comme en partie autrice du documentaire. Là, c'est un tout autre travail. Alors, comment les choses se passent-elles quand un réalisateur vient vous voir?
0: Alors, je pense, Frédéric, que vous dites co-autrice par gentillesse, mais pas du tout. C'est-à-dire toujours conseillère
1: D'accord.
0: historique, parce que je ne prétends pas maîtriser l'écriture de film.
1: D'accord.
0: C'est quand
1: Bravo
0: même
1: pour
0: quelque
1: votre.
0: chose qui est complètement
1: D'accord. Différent.
0: différent.
1: Oui.
0: Et donc, lorsqu'on me demande de me joindre à un projet comme conseillère historique, le fil du documentaire, il est déjà esquissé. C'est-à-dire, le réalisateur a non seulement l'idée de son sujet, mais de ce qu'il veut dire et de comment il va le construire.
1: D'accord.
0: Voilà.
1: C'est donc une position très délicate que la vôtre. Vous devez lui éviter de commettre des fautes sans pour autant intervenir dans l'acte de création.
0: Absolument, tout à fait. Après, bah, le dialogue, il est vraiment très factuel, c'est-à-dire dans le commentaire, qu'est-ce que nous pouvons corriger, comment devons-nous le corriger, soit pour que ça soit plus juste, soit pour que ça soit plus compréhensible. Là
1: D'accord.
0: aussi, les contraintes de temps, elles sont très importantes. Un documentaire, ça fait souvent 26 ou 52 minutes.
1: Voilà.
0: Et pas 51 et pas 53. Voilà.
1: Voilà.
0: Hein?
1: Voilà.
0: Donc, y a là une contrainte qui est très particulière et il faut absolument se caler dans cette contrainte-là. D'autre part, le documentaire, il s'adresse à un vaste public qui peut être un public pas du tout spécialiste, auquel il va
1: Oui.
0: falloir donner beaucoup d'éléments pour l'aider à comprendre, mais aussi des gens qui, je dirais, sont très férus
1: Eh
0: de
1: oui.
0: lecture et de documentaire, voilà, et qui veulent du nouveau. Pour que,
1: Voilà.
0: voilà. Alors, à cet égard, le conseiller historique, il n'est pas du tout, j'ai évoqué avec vous la position de l'interview, de l'historien interviewé dans un documentaire.
1: Oui.
0: Voilà. Il arrive, il répond aux questions.
1: Voilà.
0: C'est pas sa responsabilité de savoir combien de temps ça dure et
1: Combien
0: comment
1: de temps
0: ça
1: on
0: va
1: va le voir?
0: augmenter. Voilà. Absolument. Là, alors, souvent, quand je suis conseillère historique, la plupart du temps, on ne me voit pas à l'écran. Hein. Ça peut
1: Oui.
0: arriver, mais
1: Voilà.
0: voilà. La plupart du temps, on ne me voit pas à l'écran. Et
1: Et donc vous allez au cœur même des événements évoqués pour dire là ça ne va pas, là ça va.
0: oui,
1: Vous
0: alors.
1: est-il arrivé de dire à un réalisateur qu'il commettait une faute et que celui-ci outrepasse votre objection?
0: Non, non, non, parce que vraiment, comment dirais-je, je présente les arguments pour lesquels
1: Ben
0: ça n'est
1: oui.
0: pas exactement ça.
1: Oui.
0: Et en général, je commence à faire des suggestions qu'on va perfectionner ensuite pour que ça soit mieux. Voilà.
1: D'accord.
0: Alors, ça peut être dans le commentaire, ça peut être aussi dans le choix des images, par exemple, d'archives. Voilà, ou
1: Ah oui. Pour illustrer un événement,
0: pour
1: vous
0: illustrer
1: pouvez
0: un
1: dire,
0: événement
1: voilà, là,
0: où
1: ça ne
0: je
1: va
0: vais
1: pas.
0: dire, attention, je comprends bien que ces images-là sont très jolies, très parlantes, etc. Mais malheureusement, ce n'est pas la bonne date ou ce n'est pas le bon endroit. Voyez, par exemple, je dis n'importe quoi, mais si nous illustrons l'exode de 1940 et que nous partons, nous parlons du départ en exode, nous n'allons pas mettre des images du retour,
1: Oui,
0: même
1: par
0: si elles sont
1: exemple.
0: bien, par exemple. Voilà. Donc
1: Or,
0: c'est
1: elles sont
0: vraiment,
1: très différentes, vous voulez dire, les images du
0: ben,
1: retour.
0: c'est-à-dire, c'est la question que ce serait pas vrai. Voilà.
1: Voilà, c'est
0: Voilà.
1: tout. Voilà.
0: C'est donc, et j'explique pourquoi et on trouve une solution à ce moment-là. Il y a un désir d'authenticité, effectivement, et de justesse dans le documentaire. Ça n'empêche pas du tout l'espace de création. Je pense au documentaire de Daniel Ablain sur Romanin, l'autre Jean Moulin, c'est-à-dire le Jean Moulin dessinateur de presse, collectionneur d'art
1: Oui.
0: et puis galeriste pour couvrir ses activités clandestines. Et parce que le sujet s'y prête, le documentaire, il n'est pas linéaire, c'est-à-dire on ne suit pas la
1: Oui.
0: chronologie, il est construit avec des flashbacks et il s'articule autour de ce que le réalisateur a considéré comme un moment et un lieu clé, la Bretagne au début des années 1930, en l'occurrence. Et nous voyons des images d'archives, nous voyons aussi des images qui ont été tournées spécialement pour le documentaire. Et il n'y a qu'une voix off, qui est celle de Jean Moulin. Il n'y a pas d'historien
1: Ah oui.
0: qui,
1: Oui.
0: voilà, qui intervienne en voix off ou à l'écran. Donc, il y a là, alors ce n'est pas une fiction, mais nous sommes dans un type de documentaire qui, parce
1: Oui.
0: qu'il parle d'art, voilà, a choisi vraiment un parti pris extrêmement créatif. Et donc, moi, il faut que je me glisse
1: Dans cette
0: là-dedans,
1: oui.
0: en respectant cette part de création. Vous savez qu'il existe des documentaires et des docu-fictions,
1: Ah oui, ce sont
0: c'est-à-dire
1: des documentaires au sein desquels les réalisateurs glissent des reconstitutions
0: voilà,
1: des
0: des
1: événements.
0: reconstitutions de scènes. Et donc, là aussi, l'exercice du coup, se trouve pris dans la contrainte du cinéma dont nous
1: Oui.
0: avons parlé et dans la contrainte du documentaire. C'est-à-dire, c'est
1: Oui.
0: vraiment
1: Eh oui.
0: donc
1: Une double peine pour le
0: une
1: metteur en
0: double
1: scène,
0: peine
1: un double
0: et
1: risque en tout cas, hein.
0: en tout cas, et bien entendu, comme c'est quand même un documentaire, eh bien, la partie fiction, elle doit être la plus juste et
1: Oui.
0: possible, effectivement, et ne pas trop se permettre de facilité scénaristique ou de licence poétique par rapport
1: Voilà, c'est ça.
0: à l'histoire. Et effectivement, alors pas du tout comme conseillère historique, mais vraiment comme personne qui allait être interviewée, j'avais participé au documentaire que Serge Moati avait réalisé, alors ça doit être en 2018, sur Sigmaringen,
1: Oui.
0: donc qui comprend des scènes de fiction qui sont tournées d'ailleurs à Sigmaringen. Et donc pour moi, c'était ma première expérience de voir le tournage des scènes de fiction parce que même si je participe à des docu-fictions, souvent je ne suis pas là au moment où
1: Oui,
0: sont
1: oui.
0: tournées ces scènes. Et c'était très intéressant puisque j'ai découvert que, au fond, pour filmer un temps de fiction valable, il faut y consacrer un temps extraordinaire,
1: Eh oui.
0: puisque voilà, il y a sans cesse des détails à corriger. Et j'ai mis encore mon grain de sel, par exemple, puisque dans une scène, un acteur arrive et devait dire, je suis un tel
1: Ah,
0: médecin, lieutenant dans
1: reviens
0: l'armée
1: de
0: française.
1: nouveau, oui.
0: Voilà. Et là, je dis, c'est pas je suis un tel médecin, virgule, lieutenant dans l'armée française, c'est médecin tiret lieutenant dans l'armée française. La casse-pied totale, parce que c'est un grade, médecin-lieutenant. Ça, c'est pas juste je suis médecin et en plus je
1: Et
0: suis
1: en plus, je
0: lieutenant dans
1: suis
0: l'armée,
1: lieutenant, voilà,
0: voilà,
1: c'est
0: dans
1: ça.
0: l'armée française.
1: Oui, donc là, bah, écoutez, j'imagine quand même que toute cette gymnastique a modifié le rapport que vous entretenez avec vos propres travaux. Et ce sera ma dernière question. Je suppose que toute rigoureuse que vous demeuriez, vous avez nourri en quelques relations avec la fiction en vous, non?
0: Alors, pas vraiment,
1: Je
0: Frédéric,
1: sens que je
0: parce
1: vous choque avec
0: que non,
1: cette
0: non, vous ne me
1: question.
0: choquez pas. C'est pas du tout une question théorique. C'est que j'écris pour être comprise du plus grand nombre,
1: Oui.
0: mais paradoxalement, je n'écris jamais en pensant à la réception de mon travail, parce que sinon. Je pense que ce serait, si je commence à me dire, mais qu'est-ce que les gens vont penser si j'écris ça,
1: Oui.
0: alors il n'y a plus aucune spontanéité.
1: D'accord.
0: Donc, c'est pas du tout une question, théorique, c'est vraiment, comment ça se fait derrière le bureau, voilà, c'est
1: Et
0: pas
1: ça veut
0: plus
1: dire que
0: sophistiqué
1: donc
0: que ça.
1: le rapport que vous entretenez avec le cinéma, que ce soit la fiction ou le documentaire, ce rapport-là n'intervient pas dans votre
0: Non,
1: travail
0: il n'intervient pas,
1: d'historienne.
0: de même que je me dis pas, pendant que j'écris, ah, ça ferait vraiment un bon film.
1: Ah
0: Non, non,
1: oui,
0: jamais.
1: ça, je me demandais ça aussi, oui.
0: Non,
1: Est-ce
0: non.
1: qu'il ne vous est pas arrivé, par exemple, de déjeuner ou dîner avec un cinéaste et de lui dire, vous savez, vous devriez faire...
0: Non, non, pas du tout. Parfois, des metteurs en scène de théâtre ou des cinéastes m'en parlent, mais, je me suis rendu compte qu'il y a 99% des projets qui n'aboutissent pas, donc c'est pas la peine de sauter comme un cabri, comme dirait le général de Gaulle,
1: Bon.
0: sur ces choses-là. Si elles doivent se faire, elles se feront. Mais en réalité, je ne suis pas sûre du tout de, comment dirais-je, que ça soit facile de voir son travail adapté en fiction ou de participer soi-même
1: Oui.
0: à l'écriture d'une fiction. Je pense que c'est un autre métier. Voilà.
1: Et il vaut mieux dans ces cas-là laisser libre les créateurs, n'est-ce pas?
0: Oui, tout à fait, tout à fait.
1: Merci beaucoup, cher Bénédicte Vergès-Seignon, pour avoir accepté de nous promener dans l'histoire du cinéma et l'occupation allemande, la Seconde Guerre mondiale. Allez, une petite dernière question pour la route. Y a-t-il parmi tous les films que nous avons évoqués ou parmi ceux que nous n'avons pas évoqués mais qui traitent de ce sujet, un film qui pour vous reste quand même le meilleur?
0: Alors, nous n'avons pas parlé du dernier métro. Voilà.
1: Merveilleux film.
0: Qui est un merveilleux film, qui combine le fait de s'inspirer de faits réels avec une vraie création, d'un récit, de personnages, et qui est un très beau film.
1: Merci de citer ce film qui a touché tant de spectateurs. Ça a été juste après Les 400 coups, le plus gros succès de François Truffaut. Et comme en plus c'est un film qui se déroule dans un théâtre, il ne peut pas ne pas me toucher profondément. Merci beaucoup, cher Bénédicte, et à très bientôt pour le sixième et dernier épisode.

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2: Durant les premières années de sa vie d'homme, mon maître ne fut pas ce qu'il prétendit être. Il déguisa sa vie alors qu'il n'avait pas 15 ans, par un mensonge au ressort si incroyable que l'Europe tout entière entendut parler de lui. Sa supercherie vit le jour d'une manière dépourvue de mauvaises intentions. Elle se forgea à la manière d'un jeu, dont mon maître ne pouvait mesurer les déportements qui s'en suivirent par l'avenir. Il me faut, pour faire entendre au lecteur quelle traverse il endura avant de se voir si hautement bien venir des grands de ce monde, raconter son histoire par le début. Dans cette entreprise, veuille le lecteur pardonner la faiblesse de ma plume. Ma place dans ce monde est fort basse, le titre de savant ne m'appartient pas, et je n'ose prétendre à ce rang distingué. J'en laisse volontiers la gloire à ceux que Dieu a plus favorisés que moi de ses excellents dons, à commencer par mon maître, peut-être le plus brillant de tous. Du moins, avais-je essayé, à ma modeste mesure, de faire un juste exposé de ce qui arriva. Amis auditrices, amis auditeurs, bonsoir et bienvenue dans ce nouvel épisode d'Anachronique, l'émission qui fait la part belle aux primo-romanciers. Aujourd'hui, j'ai envie de vous proposer une histoire, c'est-à-dire un texte qui joue constamment le jeu de la fiction, d'une fiction qui s'enroule sur elle-même et vous emporte loin dans un monde si loin d'une autre. Et pourtant, rien dans ce que nous vous dirons ce soir n'est exact à proprement parler, mais c'est peut-être parce que rien n'est exact que tout est vrai. Telle, l'histoire de Psalmanazar nous permettra de méditer sur le sens de la littérature, la force de ces facteurs de monde, ces écrivains que nous aimons sur les ondes d'Anachronique. Psalmanazar, donc, voici le titre de ce qu'il convient d'appeler, faute d'une appellation plus juste et peut-être plus précise, le premier roman de Raphaël Beau, qui est avec nous ce soir en duplex. Raphaël Beau, bonsoir.
3: Bonsoir.
2: Merci d'avoir accepté mon invitation pour parler de ce livre, donc Psalmanazar, qui est sorti en fin d'année dernière aux éditions des Belles Lettres. Nos auditrices, nos auditeurs l'ont peut-être entendu. Le titre de votre roman, Psalmanazar, j'insiste, est singulier. Je dois dire pour ma part que c'est d'ailleurs à ce titre que nous devons d'une certaine manière cet entretien, puisque les relations d'Anachronique et des éditions des Belles Lettres n'existaient pas avant vous. J'avais jamais eu le plaisir de recevoir un des auteurs des Belles Lettres. Et lorsque j'ai vu votre livre sur les étals des libraires, je me suis empressé d'écrire à la maison des Belles Lettres en leur disant « il faut absolument que je reçoive Raphaël Beau, comment fait-on » Et on a échangé et les choses se font aujourd'hui, j'en suis très heureux parce qu'un tel titre, pour moi qui suis un lecteur féru de belles histoires, qui adore la littérature d'invention, qui apprécie de sortir un peu des carcans du monde réel, vous l'aurez compris donc, un tel titre ne pouvait que me retenir mon attention. Et c'est d'ailleurs la première question que je vais vous poser, Raphaël Beau, pourquoi ce titre Psalmanazar ?
3: Alors, Psalmanazar, alors oui, effectivement, c'est un titre mystérieux, c'est un titre de roman d'aventure comme on en lisait quand on était ado. Psalmanazar, tout simplement parce que c'est le nom du protagoniste, c'est le nom du personnage. Ça a été, alors c'est un pseudonyme, ce n'est pas son vrai nom, c'est un pseudonyme qui s'est inventé et qui s'est réellement inventé puisque ce personnage a réellement vécu, il a réellement existé.
2: Alors c'est un livre qui, d'une certaine manière, ressuscite un personnage historique. Et d'un autre côté, ce personnage historique, vous l'avez dit, il a inventé son nom, il a inventé plus que son nom, il a inventé sa vie. On va essayer de comprendre un peu ce que c'est que cette vie romanesque de Psalmanazar. Comment vous avez travaillé pour le ressusciter, puisque c'est un livre singulier, je le disais, pas seulement par son beau titre, mais aussi parce que vous êtes appuyé sur une documentation et on peut presque vous demander si finalement Psalmanazar, sa forme romanesque, n'est pas une forme de biographie frustrée. Est-ce que vous n'auriez pas préféré faire un travail d'historien ?
3: Ben, je me suis posé la question. En fait, moi, quand j'ai rencontré ce personnage, j'ai eu envie d'écrire son histoire. Après, j'avais plusieurs options. C'était effectivement celle du romancier, du narrateur extérieur contemporain qui raconte l'histoire de ce personnage historique, puisque l'histoire se passe au début du XVIIIe siècle. J'avais aussi l'option de le faire parler lui, de l'écrire à la première personne. Là, en l'occurrence, j'ai pris une troisième option, celle de le faire parler son valet qui raconte, mais qui est du coup un contemporain fictif, mais un contemporain quand même, et qui raconte l'histoire de son maître. Oui. Alors, d'ailleurs, il faut peut-être situer un petit peu, parce que bravo et merci pour votre enthousiasme, mais de quoi parle ce livre ? On parle d'un personnage donc, qui a vécu au tout début du XVIIIe. Et c'est une histoire vraie, voilà. Même si le roman que j'en ai fait est une biographie romancée un petit peu, mais l'essentiel de ce qu'on y raconte est vraiment arrivé.
2: Peut-être en deux mots dire que Psalmanazar, c'est l'histoire d'un jeune homme qui grandit à la toute fin du XVIIe siècle et va se retrouver, je ne vais pas divulgâcher l'histoire, mais va se retrouver sur les routes, va commencer à se composer un déguisement, un personnage fictionnel, va étoffer son déguisement et va faire croire qu'il est japonais. Dans un moment où le Japon n'est pas connu de tous, il n'y a pas les mangas qui sont distribués un peu partout. Donc, vous êtes vraiment un personnage exotique. On ne sait pas vraiment ce que c'est. Il se prétend formosan, donc de Formose. On ne sait pas bien si Formose est la même chose que Taïwan, si c'est des choses différentes. Où est-ce que ça se situe? Quelles sont les mœurs de ses habitants? Et donc, ça lui donne beaucoup de liberté pour composer ce personnage. Il va se heurter à la suspicion d'un certain nombre de notables, de clercs. Le contexte presque religieux, théologique est important dans cette histoire. On va y revenir parce que ça alimente les nombreuses péripéties qui font progresser l'intrigue, qui, d'une certaine manière, se situe sur un nombre resserré d'années. Il se passe votre roman, et d'ailleurs, puisque vous... Alors voilà, ça c'était pour le resituer. Et donc, ce qui est intéressant, et c'est une question que je voulais vous poser, vous prenez le parti de faire parler le valet, Antide, qui est un personnage Absolument. Fictionnel qui n'existe Absolument. Pas et à qui vous prêtez les mots que vous employez et qui donc retrace l'histoire de son maître. On a entendu les premiers mots de son histoire. Pourquoi créer ce personnage? Comment est-ce qu'il vous est venu à l'esprit? Et est-ce que c'est pour vous permettre de jouer plus librement de la fiction que de prendre le parti de ce personnage fictionnel pour parler d'un personnage historique?
3: Alors, sans doute. Après, le point de vue du valet, c'est un procédé qu'on rencontre assez régulièrement et depuis très longtemps, hein, depuis Diderot dans Jacques le Fataliste, donner la parole au valet, donner la parole au médiocre, c'est pas péjoratif, mais au personnage de second plan pour être le narrateur, c'est un procédé qu'on rencontre beaucoup dans la littérature et même dans le cinéma. Peut-être, oui, peut-être que ça m'a donné une liberté dans la mesure où il était fictif. Enfin, le personnage du valet est fictif. Dans ce sens-là, je pouvais lui faire raconter un petit peu ce qu'il voulait. Pourquoi le valet? Il y a une autre raison, c'est que, je vous disais tout à l'heure, j'aurais pu effectivement raconter l'histoire de Psalmanazar en tant que narrateur contemporain, mais j'avais très envie, moi, de me frotter à la langue du XVIIIe. Je suis un grand lecteur de la littérature du XVIIe et du XVIIIe. C'est vraiment une langue que j'adore. Et j'avais envie d'écrire dans cette langue-là. Donc, du coup, c'était pertinent que je choisisse un narrateur contemporain de cette époque-là.
2: C'est d'ailleurs une des forces de votre livre. C'est que la voix d'Antide est vraiment située dans son siècle. Vous arrivez à ressusciter quelque chose du goût de cette langue, de son... Comment dire ? On entend vraiment. On a presque l'impression que c'est un vrai document. Et en même temps, il y a un caractère assez composite. Ça nous parle, c'est proche de nous. Donc ça, on va réfléchir ensemble. J'aimerais vous inviter
3: Oui, parce que c'est un vrai gros morceau. Hein. C'est l'histoire de la forme. Sur ce livre-là, c'est un gros morceau.
2: Eh ben, venons-y alors. Comment ça s'est fait? J'imagine que vous avez, dans un premier temps, vous êtes tombé sur... Déjà, peut-être, vous pourriez nous dire comment vous avez découvert Georges Psalmanazar. Moi, je ne connaissais pas ce personnage. Et puis ensuite, une fois que vous l'avez découvert, comment est-ce que vous avez voulu construire cet ouvrage? Vous êtes tombé sur ce personnage d'Antide. Vous vous êtes dit, allez, maintenant que j'ai mon valet, j'ai sa voix, il faut que je trouve sa langue. Est-ce que vous avez fait un travail lexicographique pour retrouver les tournures de style, les mots, les façons de parler? Et puis, est-ce que vous pouvez revenir là-dessus, sur cette genèse du livre?
3: Vous posez beaucoup de questions à la fois, Thomas.
2: Oui, alors, je sais.
3: Et comment j'ai découvert Salman Azhar ? Alors, il faut savoir que Salman Azhar, comme vous l'avez dit tout à l'heure, il a voulu attirer l'attention sur lui. Il était encore très jeune à cette époque-là, il avait 15-16 ans. Il a voulu attirer l'attention sur lui en prétendant arriver du Japon, et plus précisément de Formose, même si c'est un détail qui intervient un petit peu plus tard dans son histoire. Formose, donc l'actuelle île de Taïwan. Prétendant qu'il était japonais, et donc plus précisément formosan, comme vous l'avez dit également, le Japon est parfaitement inconnu. Hein. Au tout début du XVIIe en France, le Japon c'est quasiment un fantasme, c'est un pays très lointain, c'est un pays mystérieux dont on ne sait rien. Donc il avait effectivement une grande liberté pour prétendre être japonais et inventer tout un tas d'us et coutumes japonais, ce qu'il a fait, et ce qui lui a permis effectivement d'attirer l'attention sur lui. Dans son personnage de japonais, ben on lui a posé tout un tas de questions sur comment ça se passe au Japon, quelle est votre religion, quel est votre système politique, qu'est-ce que vous mangez, qu'est-ce que vous avez comme animaux, comme moyen de transport, etc. On lui a posé tout un tas de questions, mais on lui a aussi demandé quelle langue parlez-vous ? Parlez-nous en japonais. Et ça, c'est un des noyaux en fait de cette histoire, c'est que il a inventé une langue complète. Puisqu'il fallait qu'il prétende parler une langue exotique, donc il ne la parlait pas, il ne connaissait absolument pas le japonais, comme tout le monde, personne ne parlait japonais à l'époque, donc il a inventé une langue fictive. Alors ça porte un nom, ce phénomène, ça s'appelle la cryptophasie ou la cryptolecte. C'est un terme qui désigne une langue qui est inventée de toutes pièces et parlée par un très petit nombre de personnes. Et en fait, c'est parce que je m'intéresse à la cryptophasie, moi, que j'ai découvert Salman Azhar. Je m'intéresse à la cryptophasie parce que je parle moi-même une langue que j'ai inventée avec mon frère, qu'on est les seuls à parler depuis une trentaine d'années. Et donc, c'est parce que je m'intéresse à la cryptophasie qu'un soir, en faisant des recherches sur la cryptophasie, je suis tombé sur l'info suivante. Le premier exemple de cryptophasie dans l'histoire, le premier exemple de langue complètement inventée, nous vient d'un imposteur du début du XVIIIe siècle, Salman Azhar. Et c'est comme ça que j'ai fait sa rencontre et puis que j'ai commencé à creuser. Donc ça, c'est pour répondre à votre première question. La question suivante sur la question de la langue du 18e, effectivement, j'ai fait le choix du valet, comme je le disais tout à l'heure, ce qui est un choix littéraire qui n'est pas non plus une grande nouveauté, hein. Mais j'avais envie d'écrire, on va dire pour se mettre vraiment dans le bain, pour partir vraiment à la rencontre de ce personnage-là et de ce qu'il a vécu et de ce qu'il a ressenti aussi, parce qu'il y a les faits, et ce qui m'intéressait, c'est comment on vit une vie de mensonge, et comment on vit une vie de mensonge à cette époque-là. Et du coup, j'avais vraiment envie que le lecteur rentre dans l'époque. Et pour moi, ça passait par la langue. Alors, comment j'ai fait ? Alors oui, il y a un gros travail lexicographique. Moi, je me suis dit, d'accord, je prends ce parti d'écrire à la manière du XVIIIe siècle. Alors, comment on fait ? Eh ben, j'ai commencé par relire tout Shakespeare. Non, la moitié de Shakespeare, j'ai une bêtise. Tout Molière. Alors évidemment, là, on n'est pas au 18e, hein, c'est antérieur, mais j'ai lu Le Sage, j'ai lu Marivaux, enfin j'ai lu énormément de littérature du 17 et du 18e siècle. Ce que j'adore, hein, ça n'a pas été une corvée, ça a été plutôt un grand plaisir, mais j'ai fait un an et demi de lecture, et au cours de ces lectures, moi je prenais des notes sur les tournures, le vocabulaire, les interjections, les insultes, les onomatopées, tout un tas de mots aussi, tout un tas d'expressions disparues aujourd'hui, passées. Et puis je me suis fait, on va dire, mon petit lexique personnel autour de ça. Et puis à partir du moment où ça a été fait, je me suis attaqué à la rédaction. J'ai fait une première mouture qui était parfaitement indigeste, qui était tout à fait illisible. On m'a dit, oh là là, mais c'est très compliqué, parce que j'étais vraiment en mode puriste à écrire vraiment. Ça a été très travaillé, très ciselé pour écrire dans une langue qui était une véritable imitation de la langue du 18e. Alors, par exemple, il faut savoir qu'au 18e, on fait des phrases très très longues, par exemple, avec énormément de relatives, donc on s'y perd, on ne sait plus où est le sujet, etc. Donc moi, j'étais dans cette soupe-là, si vous voulez. À la fin de cette première mouture, je l'ai fait lire à droite à gauche, et on m'a dit, oh là là, c'est illisible, c'est indigeste, ça va pas. Donc j'ai repassé une année entière à réécrire, à trouver une voie, si vous voulez, entre une imitation de cette langue du XVIIIe et puis en même temps quelque chose qui soit acceptable, lisible pour le lecteur contemporain. Si vous voulez, c'est ce qu'on trouve aussi dans la littérature, dans les films d'époque. Quand on regarde Pirates des Caraïbes, on s'attend quand même à ce qu'ils parlent une langue qui est cohérente avec leur époque. Je parle du cinéma parce qu'il y a moins d'exemples dans la littérature, mais dans le cinéma et les séries, une série ou un film qui se passe au 18e, effectivement, on s'attend à ce qu'il y ait un vocabulaire qui aille avec. Mais il faut qu'il soit recevable par le contemporain. Donc ça a été tout l'exercice. Alors pour donner un exemple plus littéraire, on pourrait parler de Marguerite Yourcenar dans Le Gros Noir, qui se passe au 15e, si je ne dis pas de bêtises, où elle-même, eh ben, elle a dû trouver son chemin entre une langue qui sonne 15e siècle et puis en même temps qui est lisible par les lecteurs contemporains. Donc ça a été effectivement un boulot, enfin j'allais dire un boulot considérable. Ça m'a pris beaucoup de temps. Oui, ça a été du travail, mais ça a été aussi un immense plaisir en fait de rentrer dans cet exercice-là.
2: J'aimerais revenir un tout petit peu en amont sur une ou deux choses que vous avez dites. Peut-être revenir sur le caractère fictionnel du japonais de Psalmanazar. Est-ce que c'est une langue aujourd'hui qu'on pourrait apprendre? Est-ce qu'on a conservé des traces de sa grammaire? Est-ce qu'on a conservé des lexiques? Je vois que vous donnez dans le dossier à la fin de l'ouvrage quelques éléments en ce sens, notamment un alphabet de la langue des Formosans. Est-ce que voilà aujourd'hui un lecteur peut apprendre cette langue? Est-ce que vous voulez parler?
3: Non, malheureusement. Le truc, c'est que Psalmanazar a été le seul locuteur de sa langue. Il n'a jamais appris à personne d'autre. Il a été le seul locuteur. Aujourd'hui, il nous reste très, très, très peu de traces. Il nous reste quelques vestiges qu'on lui doit, puisqu'il a écrit lui-même des ouvrages par la suite. Déjà un ouvrage fictif sur Formose, où il a mis par écrit tous les mensonges qu'il racontait en disant « on mange de la viande crue, on est un petit peu cannibale, on a des rhinocéros, des girafes, voilà notre système politique, la justice ». Enfin, il a écrit tout un livre pour parler des us et coutumes de Formose, donc un livre rempli d'informations complètement fausses. Et puis il a écrit aussi ses mémoires à la fin de sa vie, où il donne des choses un petit peu plus justes. Mais il a été le seul locuteur. Et puis, il nous délivre un certain nombre de mots pour nous dire, ben voilà, la langue formosane, à quoi elle ressemble. Évidemment, il ne nous fait pas tout un grand cours de grammaire. Donc, il nous donne un petit peu de vocabulaire. Et puis, on a des exemples de textes traduits dans sa langue, notamment le Notre Père, notamment les Dix Commandements, qui s'amusent, entre guillemets, à traduire dans sa langue. À partir de ces sources-là, moi, j'ai réussi à extraire à peu près 150 mots qui reste de sa langue. À partir de ces 150 mots, j'ai fait aussi un travail sur sa langue, c'est-à-dire que quand on a un verbe dont est tiré un substantif et qu'on voit comment c'est construit, mais il y a certains verbes, on n'a pas les substantifs, mais on peut peut-être les imaginer, les construire. Donc à partir de sa langue de 150 mots, moi j'en ai recréé à peu près autant pour arriver à environ 300 termes de vocabulaire. Sauf que dans ces termes de vocabulaire, il y a des termes très techniques, et notamment autour de la religion, qui était un des grands sujets, évidemment, des échanges de cette époque-là. Donc on a la miséricorde, la transsubstantiation, on a des mots traduits dans sa langue fictive, comme ceux que je viens de donner, mais par contre, on n'a pas « oui », on n'a pas « avec ». On n'a pas des mots, il y a tout un tas de mots tout simples, en fait, qu'on n'a pas. Et du coup, qui nous bloquent complètement pour pouvoir effectivement parler sa langue. Donc, pour répondre à votre question, apprendre à parler la langue de Psalmanazar, aujourd'hui, on est très très vite coincé. Voilà.
2: J'aimerais inviter le lecteur à se figurer la chose suivante. Considérez une langue que vous ne connaissez point et qui n'est aucune similitude avec votre français, comme si cousine l'italien ou l'espagnol. Choisissez plutôt l'hébreu, le danois, le syriaque. Considérez maintenant le temps qu'il vous serait requis à son étude. Et cela sans professeur ni manuel, au point de maîtriser le vocabulaire et la grammaire sur l'ongle. Le temps et la peine supplémentaires pour distinguer là-dedans les diversités de dialectes entre les provinces du pays. Y êtes-vous ? Mon maître fit tout cela au cours d'une année et demie, et fit encore mieux puisqu'il créa ce langage par soi-même, et grâce à 6 ingénieuses méthodes de raisonnement pour former des mots, inventa et retint un lexicon de près de 6000 termes créés de toutes pièces, ainsi qu'une grammaire des plus complexes, une langue à part entière qui, soumise plus tard à l'examen de linguistes émérites de l'université d'Oxford, dignes enseignants de langues anciennes et modernes, des professeurs de lexicologie, fut unanimement tenue pour authentique. Alors ça, c'est des mots d'Antide, son valet, qui retrace un peu la vie de son maître. Et évidemment, moi, j'ai été frappé de la ressemblance avec un autre créateur de langue et créateur de monde. Est-ce que Psalmanazar, c'est pas un peu le J.R.R. Tolkien du XVIIIe siècle?
3: Ah, mais alors, Tolkien, évidemment, on peut mettre un genou à terre devant le travail de Tolkien sur les langues. Grand

0: rapporte à la langue des nains. Il s'est dit, la langue des nains, eh ben, elle a pas toujours eu, enfin, la langue des nains, puis la langue elfique, enfin, toutes les langues qu'il a pondues, il s'est dit, elles n'ont pas toujours eu la même forme. On les parlait pas de la même manière, 1000 ans plus tôt, 2000 ans plus tôt, etc. Donc, il y a un vieil elfique. Il y a aussi des langues, comment on les parle selon les provinces, selon qu'on vient d'ici, selon qu'on vient de là. Hein, ce qu'on pourrait faire avec la France, entre les patois, le ch'ti, le provençal, etc. Donc lui, il a développé il a inventé des langues et il s'est posé la question de comment elles seraient si elles étaient réelles. Voilà. Salman Azar, il n'est pas allé aussi loin, et puis c'était pas la même époque évidemment. Alors il était cultivé et puis il était brillant, mais il n'avait pas les mêmes velléités. C'est-à-dire que lui, il fallait qu'il se fasse passer pour japonais. C'était ça en fait son truc. Il faut savoir que on parle d'un personnage qui, au tout début de son histoire, quand il a 15-16 ans, il est vagabond. Hein, il est sur les routes, il mendie son pain. Et c'est pour ça qu'il va s'inventer une fausse identité, c'est pour attirer de l'attention sur lui, simplement pour qu'on lui donne plus d'argent, pour qu'on l'invite à dormir dans la grange, pour qu'on l'invite à manger. Il a besoin d'être crédible, et c'est parce qu'il a besoin d'être crédible, simplement pour se faire un petit peu plus de monnaie, hein, ça va pas plus loin au départ. Et pour être plus crédible, il invente une langue. Donc les motivations de Tolkien et de Psalman Azar sont pas du tout les mêmes au départ. Maintenant, je pense qu'il aurait été capable. Il aurait été capable de se dire. Alors, je sais pas si la langue des signes existait en 1700. Je pense que non. Mais si elle avait existé, je pense qu'il aurait, par jeu, peut-être su. En tout cas, inventer effectivement des dérivés, des patois, des façons de parler différentes d'une époque ou d'une géographie à une autre. Disons que oui, après, on peut mettre ces gens-là un petit peu dans le même sac, mais comme les gens qui ont imaginé l'espéranto, les gens qui ont imaginé le volapük, enfin, tous les lexiques. Mais, je dirais même au-delà de ça, comme les gens qui ont inventé le Navi de Avatar ou le Klingon de Star Trek. C'est un moment, inventer une langue, bah, c'est pas simplement. Moi, j'en ai inventé une de langue, comme je vous disais avec mon frère. En fait, ça ouvre un champ qui est complètement incroyable parce que il y a un moment avec mon frère, quand notre vocabulaire il s'est suffisamment étoffé, on était adolescent, il y a une forme d'humour qui apparaît. Et une forme d'humour intraduisible. Et en fait, ça, on le décide pas. C'est-à-dire qu'il y a un certain nombre de mots qui se mettent en place, et de ce vocabulaire-là, des consonances, des jeux de mots et compagnie, à un moment, on éclate de rire, et on se rend compte que c'est intraduisible en français. Voilà. Et ça, c'est quelque chose qui nous échappe. C'est-à-dire que la construction d'une langue fictive, ça peut aller effectivement très très loin.
1: J'ai été très intéressé par la remarque sur la langue des signes, puisque effectivement, Diderot est au moment, est contemporain de l'invention de la systématisation par l'abbé de l'épée de la langue des signes. Il a écrit une lettre sur les jeunes sourds et muets. Donc, c'est contemporain d'une certaine manière du moment Psalman Azar, qui est un moment d'une certaine babélien. Psalman Azar, il est à Oxford, entouré de tous ces savants qui parlent plein de langues. Mais ce qui m'a beaucoup intéressé, et je trouve que l'analogie fonctionne bien avec Tolkien, parce que la langue précède le monde. Formose, pour Psalman Azar, c'est un monde totalement fictif. Alors, vous me direz, il a compulsé des ouvrages de jésuites pour essayer d'être à peu près cohérent avec ce qu'on disait sur cette région. Mais ce qu'on disait était déjà à moitié fictionnel. Et il me semble que ce que vous dites là avec votre langue inventée, c'est que quand vous créez un monde, si vous le dotez d'une langue, eh bien vous créez, ce monde imaginaire a une prise plus forte sur la réalité parce que vous et moi, nous pouvons parler des bribes du langage formosan de Psalman Azar. Nous pourrions converser en elfique, alors plus difficilement en kouzdoul ou en langage nain, mais enfin, on pourrait quand même se dire des choses. Et puis, si vous m'appreniez votre langue, peut-être qu'avec votre frère, on pourrait converser, etc. etc.
0: Complètement. Oui, complètement. Non, mais après, effectivement, la langue précède le monde, comme vous dites, et puis la langue, elle façonne la pensée aussi. C'est encore autre chose, ça. Mais c'est très intéressant. Alors, le nom ne me reviendra pas, mais il y a des scientifiques américains au début du XXe siècle qui ont fait un travail là-dessus sur comment une langue façonne la pensée et dirige, oriente la culture. Ça, c'est un travail qui est très intéressant. Après, oui, ce que vous dites.

0: En résumé, c'est très juste, hein, à partir du moment où on prétend venir d'un pays quasiment imaginaire, hein, presque, hein, son Japon, évidemment, c'est le Japon existe, mais le Japon qui nous décrit est parfaitement fictif. À partir du moment où on pose la question, mais comment on dit le soleil, comment on dit oui, comment on dit le cheval, etc., dans ta langue, et qu'il y a une réponse, bah, ça donne tout de suite un caractère complètement plausible, en fait.
1: J'aimerais
0: Mais
1: revenir.
0: plausible au point que, comme vous l'avez dit, hein, ça j'en parle dans le roman, cette langue, elle va être étudiée par des linguistes d'Oxford, possiblement pour le coincer, parce qu'on c'est tellement bien ficelé son histoire que bah, il y a des gens qui doutent, mais il ne se démonte jamais, parce qu'il est brillant, et puis il a de l'aplomb, et puis du culot. Et on se dit, bah, le meilleur moyen de savoir si c'est vrai ou faux son histoire, c'est de faire étudier sa langue par des linguistes pour savoir si oui ou non c'est une vraie langue. Et d'éminents linguistes d'Oxford, alors Oxford à l'époque c'est le fleuron de la connaissance si vous voulez, donc des spécialistes des langues asiatiques en plus, hein, qui vont étudier la langue de Psalmanazar, qui vont rendre leur verdict au bout de quelques mois en disant bah, oui c'est une vraie langue. Donc ce qui est beau aussi, outre les questions on va dire intellectuelles qu'on se pose là cet après-midi, c'est la question de l'aplomb, la question du culot. Il a vraiment réussi à bluffer tout le monde, y compris des gens qui étaient beaucoup plus malins que lui, ou en tout cas beaucoup plus cultivés que lui, quoi.
1: On pourrait presque vous poser la question. Dans l'écriture de ce livre, vous avez un magnifique matériau qui est la vie de Psalmanazar, qui est déjà digne d'un roman. Où est-ce que se trouve, vous, j'ai envie de dire, l'espace suffisant pour y mettre de vous-même, pour écrire?
0: Alors, c'est très simple, c'est que effectivement, la vie de Psalmanazar, il y a un certain nombre de faits qui sont déjà une grande aventure romanesque. Mais moi, ce qui m'a donné envie d'écrire son histoire, c'était pas seulement pour rapporter ces faits que finalement on peut retrouver sur Internet, hein, un peu de Wikipédia, un peu de recherche, on retrouve les faits quelle a été sa vie véritablement. Mais ce qui m'a donné envie de raconter son histoire, c'est que je me suis dit, comme il a dû être seul, en fait, ce jeune homme. Parce qu'il était très très jeune, hein. L'essentiel de sa supercherie s'est passé entre ses 16 et 20 ans, hein. Donc il était extrêmement jeune. Il n'avait pas de famille, il était vagabond, pas de famille, pas de toit, pas d'amis, pas de possibilité de s'en faire parce qu'il prétendait quand même être quelqu'un d'autre. Et puis en amitié, la sincérité, c'est quand même la base. Et il était très jeune. Et je me suis dit, il a dû être profondément seul. Et puis, il demandait la charité, et donc il était vraiment subordonné à la main tendue, à la générosité des uns et des autres, et aux gens qui lui tendaient la main, tout ce qu'il avait à leur rendre en échange, c'était un mensonge. En plus, le mensonge, c'était vraiment un énorme péché à l'époque, c'était presque plus grave que de tuer ou de violer, c'était le baiser de Judas, c'était vraiment mentir, c'était très mal. Il s'est retrouvé enfermé dans ce mensonge. Alors il aurait pu en sortir, hein, se dire après tout, je change de coin, je change de région, et puis j'arrête. Donc je pense qu'il y a quelque chose qui lui plaisait aussi là-dedans. Mais je me suis dit, il a dû être profondément seul, effroyablement seul, et c'est ça qui m'intéressait, c'était de se dire, ok, il y a des faits, il a rencontré tout un tas de gens, il lui est arrivé tout un tas de choses, mais comment il se couchait le soir? Voilà. Est-ce qu'il était bien en fait avec lui-même? Est-ce qu'il était serein? Je pense pas. Je pense qu'il a été en proie à beaucoup de tourments, en fait, ce jeune homme. Et c'est ça qui m'intéressait. L'espace que j'ai, moi, en tant qu'auteur, pour amener autre chose que simplement à dérouler des faits, c'est surtout ça. C'est comment il l'a vécu de l'intérieur.
1: Vous lui inventez d'ailleurs un ami, d'une certaine manière. On pourrait dire qu'un
0: Oui.
1: des grands objets, un des beaux objets, un des sujets majeurs de votre ouvrage, c'est l'histoire d'amitié entre votre personnage fictionnel, Antide, et
0: Antide,
1: son
0: son vrai
1: propre personnage fictionnel, Jean Psalmanazar.
0: oui.
1: C'est deux fictions qui deviennent amies par
0: Ils
1: le
0: se
1: truchement de la
0: recroisent. Ben,
1: littérature.
0: disons que, évidemment, quand il était vagabond, il n'avait pas de valet, hein, ça, c'est certain. Après, son mensonge ayant pris de l'ampleur, ben, on l'a trimballé un peu dans les hautes sociétés pour qu'il raconte son Japon, pour qu'il raconte comment ça se passe au Japon. Donc, on l'a emmené dans petit peu chez les grands de ce monde. Là, par contre, il est très probable, quand il se baladait à la Royal Society à Londres, etc., il a rencontré Isaac Newton, il a rencontré vraiment des grands penseurs de l'époque, il est très probable qu'il y avait un valet à ce moment-là pour cirer les bottes et préparer les repas. C'est très, très probable. Est-ce qu'il aurait développé une amitié avec ce valet? Ça, par contre, c'est comme on veut. Donc là, moi, pour le coup, c'est ça qui m'intéressait. C'est que le valet que je lui invente, il sait que c'est du flan. Il sait que c'est pas vrai. Il sait que son maître raconte des bobards à tout le monde. Et lui est au courant. Et il est le spectateur de ça. Donc c'était intéressant parce qu'en même temps, il nous relate comment son maître bluffe tout le monde. Mais lui est au courant, en fait, à la fois du fait que tout ça, c'est bidon. Et puis, de justement la solitude en fait de son maître que j'évoque. Et il est le spectateur de ça et du coup un compagnon d'infortune de ce personnage.
1: Écoutez, Raphaël Beau, merci pour ces réponses. On va continuer cet entretien avec la chronique de Charles Sarrazin, qui est la chronique cinéma. Vous restez avec nous, mais avant ça, j'ai mon coup de cœur et je vais vous parler d'un autre premier roman qui, d'un certain point de vue, peut faire écho à Psalmanazar. Alors après trois livres, Louis Meunier nous livre son quatrième ouvrage, qui est un premier roman, le roman d'Alexandre. Alors ce livre s'inscrit évidemment dans une tradition antique, puisque depuis Callisthène, le roman d'Alexandre est un leitmotiv de la littérature occidentale. On marche sur les traces de ce génie stratège et d'une certaine manière grand explorateur de la fin, enfin, de l'Antiquité, disons. Et ce qui m'a intéressé dans ce roman d'Alexandre, mis à part cette longue traversée des steppes et de l'Afghanistan qui fera plaisir à notre chroniqueuse Marie-Jérémy, c'est de marcher dans les traces de Kessel, de marcher dans les pas de ces cavaliers qui, par la géographie même, restaure d'une certaine manière notre imaginaire abîmé. Alors le roman d'Alexandre, c'est effectivement un roman, c'est un roman d'aventure, c'est un roman de voyage, c'est une histoire finalement qui se répète un peu partout, un père qui veut un fils, un enfant qui cherche sa mère, une femme qui rêve de liberté, une histoire dans laquelle chacun tente de s'arranger avec les cartes que le destin lui a données. Ce sont les mots de Louis Meunier pour parler de son livre. C'est une très belle traversée du désert, non pas au sens métaphorique, mais bien dans la réalité, dans la minéralité de ces vastes steppes. Moi, ça m'a beaucoup parlé, ça m'a beaucoup intéressé. Et je pense que voilà, cette littérature-là fait également du bien. Elle nous parle de nous en nous parlant des grands espaces, des grandes solitudes. Et voilà, le roman d'aventure, le roman d'exploration, qui soit vraiment un roman et pas un carnet de voyage, eh bien, je crois que c'est un genre de littérature qui peut être renouvelée. Et donc, en s'inscrivant dans la plus grande tradition littéraire de l'Occident, Louis Meunier, en écrivant le roman d'Alexandre, revitalise en un sens notre modernité. On peut être à la fois antique et moderne, donc c'est le roman d'Alexandre, ça paraît chez Calman Lévy, et c'est le premier roman de Louis Meunier. Amis éditrices, amis auditeurs, bonsoir, vous êtes toujours dans Anachronique, l'émission qui fait la part belle aux primo-romanciers sur Fréquence Protestante, 100.7 FM. Et avant de poursuivre mon entretien avec Raphaël Beau pour parler de son premier roman, Psalmanazar, je cède la parole à notre ami Charles Sarrazin pour sa chronique cinéma. Bonsoir Charles.
2: Bonsoir Thomas. Bonsoir Raphaël. Alors Thomas, vous venez de me donner une transition parfaite pour ce dont je vais vous parler, puisque Alexandre a été jusqu'en Inde, et c'est aussi là que je vais vous emmener. Alors, j'avais pensé effectivement à ce rapprochement asiatique en raison de Psalmanazar, et je vais commencer par quelques notes de musique. Écoutez.

0: Voilà, alors vous venez d'entendre les premières 55 secondes d'un des génériques de cinéma les plus saisissants que je connaisse. Alors, Raphaël, Thomas, petite question, à votre avis, que voit-on, puisqu'on est au cinéma, pendant que retentit cette musique? Une idée?
1: Des cavaliers, moi j'ai envie de dire.
0: Ça vous évoque des cavaliers?
2: Ouais. Moi, Thomas, Joker. Joker. Je vois le ciel.
0: Non, c'est pas le Joker, c'est pas le générique du Joker. Eh bien, on voit un lustre. Ce que nous voyons, c'est un lustre en cristal, immense, constitué d'une multitude de photophores, un lustre qui oscille lentement. Ce lustre, il trône au centre du salon de musique, qui donne son titre au film. Pour aujourd'hui donc, Thomas, cette chronique cinéma se fera un peu moins littéraire, même si le scénario du film est tiré d'une nouvelle, et un peu plus musical que d'habitude. Car dans ce film, la musique est omniprésente. Alors, sorti en 1958, donc le salon de musique, Jalsagha, en langue originale. La langue originale, c'est le bengali, puisqu'on en est à parler de langue asiatique, mais celle-là est indo-européenne et authentique. Jalsagha ne ressemble à aucun autre film. C'est un ovni du cinéma mondial, et pourtant, il ne s'agit nullement d'un film extravagant, d'une cinématographie expérimentale que personne n'aura envie ensuite de reproduire. Non, si ce film ne ressemble à aucun autre, c'est parce qu'il est l'œuvre d'un cinéaste indien, Satyajit Ray, qui raconte une histoire immergée dans la musique et la civilisation indienne, mais à l'aide de moyens très différents de ceux en usage habituellement dans le cinéma indien. En fait, Satyajit Ray est le principal cinéaste indien, on dirait presque le seul, qui soit assez largement connu et reconnu en Occident. Mais en Inde, malgré sa renommée, il est resté assez isolé, créateur d'un cinéma réaliste, humaniste, mettant en scène sans pittoresque la grande pauvreté ou les injustices de la condition féminine, il détonne profondément par rapport aux ors de Bollywood. Et même au sein de l'œuvre de Ray, le salon de musique, dont vous avez entendu donc la première minute, est à part. Et cela demande une petite explication. Alors le premier film de Satyajit Ray, Pater Panchali, ça veut dire La Complainte du Sentier, c'est joli, La Complainte du Sentier.
2: Très beau.
0: Réalisé en 1954 avec des bouts de ficelle, Ray n'avait jamais manié une caméra auparavant, c'est assez délirant quand on y pense, a obtenu un prix à Cannes, et le second qu'il a fait dans la foulée, qui raconte la suite de l'histoire, Le Lion d'Or à Venise. Et alors, le monde entier découvre le cinéma indien. Pourtant, en Inde, ces films ont eu assez peu d'écho, et alors, Ray s'est dit, bon, les films indiens sont musicaux, je vais ajouter de la musique dans mon prochain film, beaucoup de musique indienne, et ça plaira aux Indiens. Et du coup, dans le salon de musique, vous trouvez ce...

0: Alors vous voyez, mais cette vous écoutez plutôt, mais cette infusion musicale n'a pas eu le résultat attendu par le réalisateur. Alors que le salon de musique est aujourd'hui considéré comme un chef-d'œuvre en Occident, il est peu connu ou apprécié en Inde.
1: Pourquoi ça, Charles ?
0: Eh bien, parce que dans le cinéma indien grand public, je ne sais pas si vous avez eu l'occasion de voir un de ces films, les morceaux de chant et de danse sont omniprésents, mais ce sont des interludes, avec peu ou pas de rapport avec l'action, un peu comme les pièces dansées composées par Lully pour Le Bourgeois Gentilhomme. À l'inverse, dans le salon de musique, les morceaux musicaux composés pour le film par un des plus grands musiciens indiens du XXe siècle, Vilayat Khan, sont à la fois le moteur de l'action et l'occasion des événements les plus dramatiques.
1: Attendez Charles, la musique, le moteur de l'action ?
0: Alors oui, moteur ou prétexte, c'est ici la même chose, car le salon de musique raconte une histoire simple. Celle du déclin d'une société, celle des Zamindars, les grands propriétaires terriens du Bengale, aristocratie devenue passive et inadaptée. Le personnage principal de l'histoire, Biswambar Roy, un homme entre deux âges, appartient à cette caste, dont le réalisateur lui-même était issu, d'où peut-être la ressemblance des noms Ray, Roy. Roy a une faiblesse et il a un orgueil. Sa faiblesse, c'est son amour pour la musique traditionnelle, dont témoigne l'immense et somptueuse salle de musique installée au cœur de son palais décrépit, presque un personnage en soi du film. Son orgueil, c'est le refus de se voir supplanté par son voisin nouveau riche, un parvenu énergique et malin, aux manières vulgaires. Dans la compétition pour donner les plus belles fêtes, en musique bien sûr, Roy va consumer les restes de sa fortune, et faute d'une attention suffisante à sa propre famille, il va se retrouver seul. Éternelle histoire, bien sûr, incarnée ici de façon bouleversante par un Roy aveugle dans sa fuite en avant, mais jamais indigne ni risible. J'ai rarement vu un personnage sembler aussi réel à l'écran, je dois dire, c'est-à-dire qu'on oublie que nous regardons une fiction. Il faut en rendre hommage à l'acteur, Shabi Biswas, à son aptitude de laisser percevoir sous un visage apparemment impassible mille expressions différentes et à la subtilité rare de la caméra de Satyajit Ray. Le salon de musique, je l'affirme, c'est un film prodigieux, un moment de pure magie où beauté et tristesse s'entretissent sans trêve. Et en musique donc, jusqu'à la danse ultime, dont voici quelques mesures.

0: Alors à l'écran, cela dure du 8 minutes. Et la danseuse de Kathak, c'est le nom de cette danse traditionnelle hindoue, on la voit évoluer de plus en plus vite, les bras sinueux, les jambes raides, face au regard des proches et du rival de Roy, tous vêtus de blanc, assis sur des tapis, dans le salon de musique. Car Ray filme magnifiquement la danse, mais il scrute aussi, avec intérêt, les visages contemplatifs ou distraits du public. Il y a encore dans ce film un fleuve, aux rives désertiques, un vieil éléphant, une galerie de portraits troublés par une énorme araignée, des gestes subtils pour signaler la politesse et l'impolitesse, et beaucoup d'humanité. Satyajit Ray était un être à part, un artiste exceptionnel, fils d'un grand poète bengali, ami du prix Nobel Rabindranath Tagore, mais lui-même écrivain de best-sellers pour enfants, aussi cinéaste donc, surtout cinéaste, mais aussi compositeur des musiques de ses derniers films, graphiste, inventeur de deux polices de caractère qui ont connu une renommée internationale, n'en jetez plus. Alors allez découvrir le salon de musique ou une autre des grandes œuvres de ce génie des images.
1: Merci Charles pour cette très belle chronique qui, vous connaissez ma grande culture cinématographique, m'aura fait donc découvrir Satyajit Ray, mais surtout me donne une excellente transition pour interroger notre invité de ce soir, Raphaël Beau, sur la diversité de ses activités, puisque nous avons attaqué tout de go avec Psalmanazar, qui est en un sens un premier roman, mais ce n'est pas du tout votre seul geste littéraire, Raphaël, puisque vous avez fondé aussi une maison d'édition et écrit, je crois, des ouvrages pour la jeunesse, ce qui vous fait un point commun.
2: Oui, c'est vrai. Oui, et puis la question de l'invention d'une typographie m'intéresse aussi, d'ailleurs. Charles, si vous pouvez me dire de quel typo il s'agit, je suis curieux, je suis client. Effectivement, moi j'ai pas mal de casquettes. Psalmanazar, c'est mon premier roman, mais je gravite un petit peu dans le livre que tout un tas d'autres activités. J'ai effectivement monté une maison d'édition jeunesse, les éditions Chocolat Jeunesse, il y a un peu plus de 18 ans maintenant. Donc c'est une toute petite maison d'édition modeste et indépendante, mais qui est quand même toujours là. Voilà. Et on fait 2-3 albums tous les ans. Dans cette maison, l'activité à laquelle je passe le plus de temps, c'est celle d'éditeur. C'est-à-dire que je suis aussi auteur et illustrateur. Mais l'idée, c'était pas de monter cette maison d'édition pour me publier moi-même. Donc j'ai écrit quelques livres que j'ai publié dans ma maison d'édition. J'en ai illustré également certains, mais ça reste assez anecdotique. J'en ai traduit aussi pas mal, puisque de temps en temps, en édition, ben, on a du rachat de droits. On va racheter un album italien, anglais, allemand, etc. pour le publier en français. Donc je me suis attelé avec, surtout par passion et par, on va dire, c'est un hobby, quoi. La traduction, c'est quelque chose que j'aime beaucoup. Donc j'ai traduit des albums jeunesse. Aimant ça, je me suis collé en 2020 à la traduction d'Alice au Pays des Merveilles, texte intégral, puis de l'autre côté du miroir. Et puis comme on m'a dit que je m'étais pas si mal débrouillé, j'ai aussi traduit Prince Otto de Stevenson, qui est paru aux Belles Lettres en 2025. Et puis tout ça, ça reste des activités autour du livre, donc qui ne font pas vivre. Donc pour remplir le frigo, je suis aussi graphiste, d'où ma question à Charles sur la typographie, puisque moi je suis graphiste depuis plus de 25 ans maintenant, ce qui est un métier que j'adore. Je fais du graphisme pour tout un tas de clients divers et variés, des institutionnels, des privés. Donc effectivement, j'ai des bonnes semaines, si vous voulez. Voilà.
1: Charles, vous avez un élément de réponse pour Raphaël ?
0: Alors oui, donc les deux polices de caractère inventées par Satyajit Ray s'appellent Ray Roman ou Roman et Ray Bizarre. Ray s'écrit R-A-Y et donc vous les retrouverez facilement.
2: Oui, je vais aller jeter un petit coup d'œil, oui, carrément. Et pendant que je vous tiens, quelle époque le salon de musique ?
0: 1958. Mais l'action est située 30 ans plus tôt, dans les années 1920, donc sous régime colonial britannique, dans une Inde où on voit la confrontation des premières autos et des éléphants.
2: Oui, ouais, mais ça fait envie en tout cas.
1: Oui, je confirme. Pas de projet d'adaptation de Psalmanazar pour l'instant. Puisqu'après tout, vous avez toutes ces cordes à votre arc, vous pourriez...
2: J'en ai discuté avec mon éditrice Caroline Noirot, Belles Lettres, qui m'a suivi sur Psalmanazar et qui est plus qui est vraiment très très très enthousiaste sur cette histoire. Il y a effectivement tout ce qu'il faut pour un film ou une série. Hein. Donc Salman Nazar, là on est dans une époque déjà de guerre, hein, fin de la guerre d'Augsbourg, début de la guerre de succession d'Espagne. On est dans les territoires où il a passé pas mal de temps, en Flandre, en Hollande, dans l'actuelle Belgique, où à ce moment-là, bah, ça se bagarre pas mal. Donc des bagarres à l'épée et au mousquet, l'histoire d'une imposture qui bluffe les grands de ce monde. Alors ça, c'est aussi un grand classique hein, de David et Goliath. On aime bien quand même les gens modestes qui bernent les puissants. Ça, c'est quand même un des ressorts des histoires qu'on aime entendre. Non, il y a à peu près tout ce qu'il faut, effectivement, pour faire une petite saga historique. Ouais.
1: Revenons un tout petit peu en arrière sur la littérature jeunesse. Comment est-ce qu'on travaille différemment un livre, a priori, pour les adultes et des livres pour les enfants? Je soupçonne, pour ma part, qu'écrire pour des enfants, c'est plus difficile qu'écrire pour des adultes, mais vous me détromperez peut-être. Et surtout, est-ce qu'on a déjà en tête, quand on veut écrire, son public? Est-ce qu'en écrivant Salman Nazar, vous avez dit, ça c'est sûr, c'est un livre pour les adultes? Est-ce qu'une version pour enfants est possible? Et est-ce que vraiment le public intervient dans votre manière d'écrire, à un moment ou un autre?
2: Alors, oui et non. Forcément, quand on écrit un livre comme Salman Nazar, on se doute bien que ce n'est pas les enfants de 9 ans qui vont le lire. On s'adresse non seulement à un public adulte, mais en plus un public adulte quand même un petit peu averti, qui va être un petit peu déjà, c'est dans une langue, comme on l'a dit tout à l'heure, qui n'est pas forcément, même si elle a été travaillée pour être digeste, c'est quand même une langue un petit peu écrite. Donc ça fait un petit peu un tri, on va dire, dans la réception. Après, est-ce qu'on écrit pareil pour les enfants et pour les adultes? Ben, je dirais, il y a une question de forme et une question de fond. Aux éditions Chocolat, moi, ma ligne éditoriale, c'est des livres plutôt contemplatifs. Et à partir du moment où on a dit ce mot-là, quand on est contemplatif, on n'a pas forcément besoin de beaucoup de mots. C'est ce qu'on va retrouver, par exemple, dans les haïkus. C'est ce qu'on va retrouver dans le travail de Jules Renard. Hein. On peut être dans une économie de mots. Et à partir du moment où on est dans une économie de mots, ben on rend le contenu accessible aux plus jeunes. Si c'est des phrases très courtes avec du vocabulaire très simple, on va se dire que c'est compréhensible par les plus jeunes. Et en même temps, c'est pas parce que c'est simple que c'est bébé. Ça peut être simple et très touchant, ce qui veut dire que dans ce sens-là, un livre très contemplatif, avec des très belles illustrations, ça peut autant toucher un enfant de 5 ans qu'un adulte ou un enfant de 55 ans. Il y a un truc sur lequel je me bagarre pas mal, je me suis bagarré notamment avec les plus gros éditeurs chez qui j'ai publié, où on n'était vraiment pas d'accord, c'est que c'est pour les enfants, donc il faut que ce soit tout en couleurs, voilà, très coloré, que ce soit joli, et que ce soit tout beau, tout rose, etc. Ben non. Non, justement, les enfants, plus ils sont petits, moins ils ont tous ces filtres en fait qu'on s'est rajoutés nous. Donc un enfant de 5-6 ans, il peut tout à fait lire un livre en noir et blanc. Il n'y a aucun problème en fait, ils n'ont pas d'a priori. Moi, on m'a fait, on a voulu me faire colorer. J'avais dessiné une ville pavée, je ne citerai pas le livre et l'éditeur, etc. Mais il y avait une ville pavée, et on m'a dit « fais donc des pavés multicolores ». J'ai dit « ben non ». Des pavés multicolores, vous avez vu ça où? Et on m'a dit, ben non, mais c'est pour les enfants, donc forcément. Ben non, les enfants, on n'a pas leur colorier les pavés d'une rue en multicolores parce que c'est des enfants. C'est un peu prendre les enfants pour des imbéciles. En l'occurrence, franchement, les enfants ne sont pas du tout des imbéciles et ils sont même, je dirais, beaucoup plus ouverts à être surpris par des tentatives graphiques étonnantes et inattendues que les adultes, en fait, qui eux, sont un petit peu souvent conditionnés par leur propre histoire, leur propre vécu, leur propre culture. Les enfants, il n'y a pas tout ça, donc on a un champ d'action avec les enfants qui est, au contraire, qui est vraiment infini, et il ne faut pas croire que parce qu'on s'adresse à des enfants, qu'on est enfermé dans des codes qui leur sont propres. Moi, en tout cas, je pense que c'est faux. Maintenant, oui, c'est sûr que les enfants, ils aiment aussi les petits nounours tout colorés. Et oui, ils aiment ça aussi, mais pas que. Il ne faut pas s'imaginer qu'il n'y a que Barbie pour les petites filles et puis les bisounours. Non, pas du tout. On peut vraiment s'adresser aux enfants de manière intelligente. Et ils ont Voilà, et on a beaucoup à apprendre, en fait, quand on commence à s'intéresser à ces questions-là.
1: Ça sera ma dernière question, Raphaël Beau, puisque nous arrivons au terme de cet entretien avant la chronique musicale de Marie. J'aimerais savoir, très rapidement, maintenant que Psalma Nazar est publié, est-ce que vous êtes déjà en train de travailler sur un prochain roman? Est-ce que vous pouvez nous en dire quelque chose? Ou est-ce que vous soufflez un peu après un travail qui, vous l'avez dit, a été quand même assez exigeant?
2: Alors, pour répondre rapidement, oui, il y a un autre projet. Moi, je suis pour l'instant sur une traduction pour les belles lettres de Dracula, nouvelle traduction de Dracula. Donc, c'est un gros morceau. Ce sera un livre qui va paraître en 2028. Et j'ai hâte de finir parce que quand j'aurai fini ça, je vais attaquer un nouveau projet qui sera un roman picaresque. Donc là, je vais partir dans une imitation du style du 18e à nouveau pour raconter l'histoire de Mary Read, femme pirate réelle, hein, qui a existé, qui a été pirate sur le bateau de Rackham notamment. Et là, je pense que je pars sur 3-4 ans de boulot. Voilà. Ça va être un gros morceau, mais je me frotte les mains d'avance, mais j'ai Dracula à finir d'abord.
1: Bien, merci pour cette confidence, on a hâte de découvrir cela. Je rappelle pour nos auditeurs, nos auditrices que Psalma Nazar de Raphaël Beau est disponible aux éditions des Belles Lettres depuis quelques mois désormais, vous pouvez vous le procurer, c'est un très joli livre déjà comme objet, comme ça faire de beaux livres les Belles Lettres, mais c'est aussi une merveilleuse histoire que je vous invite à découvrir. On va finir, on ne reprendra comme d'habitude pas l'antenne après la chronique musicale, donc je vous dis au revoir maintenant Raphaël Beau.
2: Merci,
1: vous restez avec nous si vous le souhaitez pour la chronique de Marie. Et puis, on mettra en ligne sur le site de la radio toutes les informations. Vous pourrez redécouvrir ainsi Psalma Nazar, mais également les éditions Chocolat, puisque après tout, si nous pouvons en faire parler, ça fera connaître votre travail dans sa diversité, Raphaël. Merci encore. Bonne soirée.
2: Merci à vous, vraiment.
1: Et Marie, je vous cède la parole.
3: Bonsoir à tous. Ce soir, on va parler de ballet, parce que j'ai l'immense joie de jouer dans la fosse de l'Opéra Garnier pour accompagner les petits rats de l'opéra. Et j'avais envie de rester dans le monde merveilleux de la danse classique. Léo Delibes est la vedette du ballet. Au XIXe siècle, tout le monde s'arrache ce compositeur français réputé pour ses opérettes, comme Le Serpent à plumes, Les Musiciens de l'Orchestre, Six Demoiselles à marier, etc. En 1858, pour étoffer une reprise du dernier ballet d'Adolphe Adam avec lequel il étudiait au Conservatoire de Paris, Delibes compose le Pas des fleurs pour le ballet Le Corsaire, qui lui attire des louanges. Effet boule de neige, le monde du ballet lui commande œuvre sur œuvre. En 1870, on lui confie un de mes ballets préférés, Coppelia. Pour le ballet La Source, il compose la musique Soir de fête que je joue actuellement à l'opéra.

ouverture classique, de ballet classique, que cette ouverture de soir de fête de Léo Delibes. L'orchestre symphonique au complet, presque à l'unisson, fait entrer les danseurs et l'histoire peut commencer. Nous allons nous concentrer sur l'acte 2 ce soir, qui est une grande fête donnée en l'honneur du grand prince Khan et de sa fiancée Noureddin. Dans un ballet classique, il y a souvent des scènes de liesse dans lesquelles tous les instruments de l'orchestre sont mis à partie, comme dans cette ouverture par exemple. D'autres scènes, appelées variations, sont plus intimes, comme cette variation de la fille.

Vous avez entendu le moment de ce qu'on appelle la diagonale, c'est-à-dire quand la danseuse traverse la scène de jardin à cour, ou l'inverse, en faisant souvent le même mouvement. C'est un moment extrêmement technique dans lequel le chef d'orchestre, en fausse, doit être en constante communication avec les pas de la danseuse pour ajuster l'orchestre à son rythme. Après la variation féminine, on trouve celle de l'homme, très puissante, s'appuyant sur la force des cuivres et des percussions.

puissance, sur un tempo plus lent, comme vous avez pu l'entendre. Pour imiter la gravité des sauts, l'homme s'élance et bondit à travers la scène, et, contrairement à la fille sur pointe, lui saute et montre l'amplitude de sa force, toujours en lien avec les instruments les plus puissants de l'orchestre, c'est-à-dire les cuivres et les percussions, et, sans oublier, l'unisson des cordes. Alors après ces démonstrations de force, le public est conquis et s'ensuit le pas de deux. C'est le grand moment de déclaration d'amour des deux protagonistes. C'est une variation technique aussi qui joue sur les portées.

quoi de mieux pour représenter le grand amour qu'un beau solo des violoncelles, je vous le demande. Léo Delibes fut une vedette en son temps, prisée pour ses compositions chorégraphiques qui tombent sous le sens et sont toujours aussi plaisantes à écouter au XXIe siècle.

0: Bonjour, aujourd'hui nous avons le plaisir de recevoir Pascal Amoyel sur le thème « Le jour où j'ai rencontré Liszt ». Alors bonjour Pascal Amoyel.
1: Bonjour.
0: Bonjour Paul Hubert.
2: Bonjour Catherine. Et bonjour Pascal. Alors bonjour. Pascal Amoyel, vous êtes pianiste, enseignant, compositeur et même comédien. Vous avez eu comme maître Georges Xifra et vous êtes d'ailleurs lauréat de la Fondation Xifra. Et surtout, en plus de donner des récitals, vous avez innové en créant des spectacles musicaux. Alors citons Le pianiste aux 50 doigts ou L'incroyable dessiné de Jörg Xifra, Une leçon avec Chopin, Le jour où j'ai rencontré Franz Liszt, qui est le thème de cette émission, Looking for Beethoven, voilà. Et vous formez un duo avec votre épouse, la violoncelliste Emmanuelle Bertrand, et notons aussi que vos enregistrements ont été plusieurs fois récompensés. Alors, notre première question rituelle, comment avez-vous connu Liszt et que représente-t-il pour vous ?
1: Alors, j'ai rencontré Liszt dans ma toute jeunesse, si je puis dire, puisque mon grand-père en écoutait beaucoup, il me faisait entendre des rhapsodies hongroises. J'avais du mal parfois à les entendre tellement qu'ils chantaient sur les disques. et c'est comme ça que j'ai eu l'occasion d'écouter sa musique pour la première fois. Mais celui qui m'a vraiment fait rencontrer Liszt, c'est Jörg Xifra. Puisque, en fait, c'est le hasard total qui m'a fait le rencontrer. Puisque un jour, alors que je répétais mes gammes chez moi, la gardienne de mon immeuble est venue frapper à ma porte en me disant que Xifra avait habité le même immeuble et qu'il venait juste de déménager et qu'il avait ouvert une fondation pour aider les jeunes musiciens et que c'était peut-être mon destin de le rencontrer. Et ça a été effectivement mon destin puisque je suis allé le voir et que c'est grâce à lui que je suis devenu pianiste. J'ai rencontré non seulement le pianiste de légende qu'il était, mais aussi un homme d'une gentillesse et d'une bienveillance extraordinaire qui a accueilli l'enfant que j'étais, improvisateur. Il fallait avoir 12 ans pour oser jouer devant Xifra, pour oser faire ses improvisations devant Xifra. Sans doute l'un des plus grands improvisateurs de tous les temps. Mais il m'a accueilli avec beaucoup de sourires, beaucoup de gentillesse. Et ça a été pour moi la rencontre artistique de ma vie. Et donc j'ai continué ensuite, fort de cette expérience, de cette rencontre et aussi de l'écoute de ces enregistrements, notamment de Liszt, de continuer à explorer ce chemin listien. À tel point, il m'a tellement obsédé, ce Franz Liszt, que j'en ai fait effectivement, comme vous l'avez souligné, un spectacle.
2: Oui. Et alors, qu'est-ce qu'il représente pour vous ? Parce que Liszt, bon, dans l'imagerie populaire, c'est le plus grand virtuose de tous les temps. C'est plus que cela ?
1: Oui, bien sûr. Liszt, on ne peut pas parler de Liszt sans évoquer tellement de facettes dont il faudrait des émissions entières pour explorer chacune d'entre elles. Le Liszt, bien sûr, pianiste, le Liszt improvisateur, je l'ai dit. Enfin, je ne l'ai pas encore dit d'ailleurs, même si Xifra est de cette tradition-là. Le Liszt écrivain, le Liszt spirituel, le Liszt aussi qui est généreux, qui va jouer pour les personnes défavorisées, pour ceux qui connaissent la tragédie au sens collectif ou personnel. Le Liszt aussi qui est social, qui essaye de faire promouvoir la musique, enfin de faire écouter la musique dans les endroits les plus reculés. Et puis celui aussi qui aide à titre personnel aussi nombre de ses amis, compositeurs. C'est un être, non seulement bien sûr, c'est un peu comme Xifra d'une certaine manière, c'est-à-dire c'est vraiment le compositeur, bien sûr, le génie absolu, on pourra en parler. Et puis aussi un homme d'une très très grande générosité. Et c'est ça qui me touche vraiment chez lui. Et je trouve que cette générosité, cet amour des autres, elle se ressent dans sa musique.
2: Très bien. Alors, vous avez choisi comme première pièce la première partie intitulée Lassan de la deuxième rhapsodie hongroise de Liszt, dans l'interprétation de Jörg Xifra. Alors, je ne sais pas très bien comment prononcer.
1: Oui, c'est pas facile à dire. Oui. Georgi, à chaque fois, quand je fais le spectacle, j'ai souvent un Hongrois ou une Hongroise qui vient me dire « Attention, c'est pas Georgi, c'est Georgi ». J'ai l'impression qu'elle me répète la même chose. Mais en fait,
2: Alors, ce qui est le plus commun, c'est Georges, parce qu'il a été naturalisé français et puis il a pris le prénom Georges. Alors, je signale que c'est un enregistrement de 1956 qui a été fait à Budapest avant qu'il ne vienne en France. Et je dois avouer que c'est un enregistrement que moi j'ai chéri. Hein. C'est lui qui m'a fait découvrir aussi bien que Sifra que Liszt. Alors voilà. Nous écoutons cet enregistrement et après vous nous ferez un commentaire, j'espère.
1: D'accord.

0: Alors, Pascal Amoyal, votre commentaire sur cette musique?
1: Oh, commentaire, c'est évidemment, ben, c'est Liszt et c'est Xifra. C'est une interprétation, comme toujours chez lui, tellement connectée à l'instant présent. C'est recueilli, c'est plein de passion, et aussi de drame. C'est les larmes dans la joie ou la joie dans les larmes. Et c'est pour moi vraiment, vous savez, ben on en a parlé un petit peu hors micro, mais je trouve que ce qui est extraordinaire, c'est que ces interprètes de l'époque, et notamment Xifra, avaient un sens vraiment de l'improvisation, d'une approche improvisatrice, lorsque, même dans les disques, hein, ce qui est quand même très difficile, parce que quand on enregistre en studio, ben il faut jouer, restituer quelque chose sur l'instant. Mais avec Xifra, on ressent toujours ce que le moment va dicter et va commander. Et ça, c'est, de nos jours, c'est malheureusement quelque chose qui s'est perdu avec sans doute les grandes salles, les enregistrements, les comparaisons, les critiques, etc. Ce qui fait que chacun, parfois, veut apporter sa touche à l'édifice, mais dans quelque chose aussi qui a lieu au passé, à la mémoire, alors qu'avec Xifra, c'est vraiment tout dans l'instant présent. Et c'est ça qui fait que c'est un immense interprète.
2: Et que c'est vivant.
1: Oui.
2: Alors, nous allons maintenant, avec vous, examiner des aspects de Liszt tout au long de notre émission. Et vous avez choisi des aspects qui vous ont particulièrement touché. Premier aspect, la technique pianistique.
1: Oui, ben la technique pianistique, je dirais, c'est presque une œuvre hors monde. C'est-à-dire que on s'attache à parler de technique pianistique alors que son écoute est si vaste, l'écoute du monde, l'écoute de la nature, l'écoute intérieure, spirituelle, aussi Zigane, Cymbalum, enfin ce qu'il entend sur quand il se balade en calèche en faisant des centaines et des centaines de kilomètres, et de sorte que le piano dépasse la frontière du piano, c'est un orchestre entier, et même ça déplace ça, c'est-à-dire que on est vraiment dans des sons insoupçonnés. Et en fait, c'est ça la technique, c'est évidemment la restitution sonore d'une volonté musicale, mais c'est aussi et surtout la capacité à transcender le piano pour en faire ce que l'on veut en termes de timbre, et donc que finalement c'est le sens qui crée le son et non pas le son qui fait le sens. Et ce sens, lorsqu'il est en amont, vraiment vécu, anticipé, c'est ça qui va faire que la technique va prendre tout son sens. Alors bien sûr, il y a des aspects matériel, c'est-à-dire placer les notes au bon moment, même si on a dit tout à l'heure que c'était pas forcément le bon moment qui était le plus choisi, puisqu'il faut que ce soit vraiment intuitivement celui qui arrive à l'instant où il est ressenti comme tel. Et il y a une forme de pédagogie listienne en quelque sorte. Bertrand Hoth a écrit un très beau livre, s'appelle La pédagogie listienne, où on voit en fait que finalement tout est relié vraiment à quelque chose de totalement naturel au point de vue physiologique.
2: De la
1: main, du bras. C'est-à-dire il n'y a rien de rien en force. Tout est vraiment très naturel. Par exemple, lorsque le doigt vient toucher une touche, eh bien, lorsque avec votre main vous regardez quel est l'angle que fait le doigt sur le plan horizontal, lorsque le doigt est actionné de manière la plus naturelle possible, eh bien, c'est une forme de pince en quelque sorte, c'est-à-dire que le doigt vient prendre le clavier avec un angle un peu rentrant. Et ça, c'est la technique pianistique listienne, de sorte que cette énergie envoyée au doigt va se répercuter sur l'autre, puis sur l'autre, puis sur l'autre. C'est comme ça qu'on peut arriver à jouer vite. C'est un peu comme la marche. Au fond, la marche, vous ne placez pas une énergie avec un pied, puis un autre, puis un autre. C'est vraiment une énergie unitaire qui fait qu'en fait, ce sont vos jambes qui viennent surfer sur cette énergie, d'une certaine manière. Et c'est la même chose avec Liszt. Et ça, c'est quelque chose qui, avec Chopin, qui l'appréhende de manière génial et qui fait que ensuite en arborescence tout se crée mais toujours relié, comme je disais, vraiment à un sens, à des sensations, à un piano visionnaire. Donc c'est en ça que le génie est absolu, parce que ce n'est pas comme un Czerny ou d'autres qui vont vraiment développer aussi la technique pianistique pour aller la pousser jusque...
2: C'est pas les petits marteaux.
1: Voilà. Et ces marteaux-là, en fait, sont totalement oubliés, de sorte que la vraie technique, d'une certaine manière, c'est oublier le marteau du piano pour ne faire qu'un chant et ne faire en sorte qu'il y ait, même sur si vous faites deux notes ou trois notes, qu'il y ait que les intervalles soient les plus galbés possibles.
2: Et est-ce que cette technique pianistique, elle va jusqu'à l'intérieur de soi avec une forme de posture intérieure, pour de réception intérieure, de provocation du son. Qu'est-ce qui se passe à cet endroit-là? Et est-ce que Liszt en parlait? Est-ce qu'il y a un héritage?
1: On n'a pas. Alors, on a Valérie Boissier, on a des témoignages. En fait, la technique de Liszt est une technique qui n'utilise pas justement le doigt. Seulement, mais la main, le poignet, l'avant-bras, les bras, les épaules et même le bas du dos. Donc c'est de sorte que vraiment le corps ne fasse plus qu'un avec l'instrument. Il y a vraiment fusion à ce moment-là.
2: Alors, votre deuxième choix musical, la danse des morts, danse macabre, Totentanz de Liszt, dans votre interprétation. Et vous êtes au piano avec l'orchestre de Paris. Alors, est-ce que vous voulez nous en dire quelques mots avant que nous écoutions cette Totentanz?
1: Oui, ça s'est fait. Voilà un exemple typique d'un Liszt visionnaire, illustratif, descriptif, qui inspiré probablement par des gravures de Holbein ou sur le triomphe de la mort, cette mort qui ricane, cette mort qui prend les jeunes, les vieux, les riches, les pauvres, les croyants comme les non-croyants. Enfin, c'est une espèce de quelque chose à la fois d'injuste et en même temps de fascinant, parce que il y a aussi le Dies Irae, c'est le jour de la colère de Dieu. Donc il y a quelque chose aussi peut-être d'une injustice ou d'une justice mystérieuse que l'on ne peut pas appréhender. Et dans cette œuvre, c'est une virtuosité justement absolument confondante, puisque tout est là. Enfin, il y a presque toute la technique pianistique, les accords alternés, martelés, les intervalles, les petites notes, les octaves, enfin tous les accords, tout est là pour essayer de montrer justement à quel point

implacable, d'irrémédiable, et en même temps ouvert sur d'autres sphères qui nous échappent.

0: Je vous rappelle que nous sommes sur Fréquence Protestante, 100.7 FM DAB+, et que nous recevons Pascal Amoyel sur le thème « Le jour et j'ai rencontré Liszt ». Alors, le deuxième aspect de Liszt, vous voulez nous parler, Pascal Amoyel, c'est le Liszt mystique. Alors, qu'avez-vous à en dire?
1: Ça, c'est une question, c'est une vraie question. Et dit comme ça, là aussi, c'est quelque chose qui, dont on ne peut pas vraiment parler, parce que finalement, on sait que Franz Liszt était lui-même un grand mystique. Bien sûr, on peut dire que toute la part de l'improvisation de ses œuvres, de par ses titres, de par aussi son goût

0: bien sûr de pour décrire et on en a eu une facette d'une certaine manière avec la danse macabre pour décrire Dieu, c'est-à-dire aussi le diable, c'est-à-dire aussi toutes les facettes de à la fois de consolation, d'acceptation, d'espoir, de désespoir est présent chez lui bien entendu à la fin de sa vie, il entrera dans les ordres, il y a tellement de choses à dire, mais le côté mystique pour moi chez Liszt, c'est celui qui est peut-être le plus proche du silence. C'est-à-dire que chez lui, c'est l'entre-deux notes qui est presque plus important que la note elle-même. Et il y a chez lui des phrases extraordinaires, notamment celle où il confie à la princesse Sine Wittgenstein qu'il devient de plus en plus impersonnel. Et ça, c'est une des phrases les plus extraordinaires et les plus incroyables qui soient. Me croirez-vous si je vous dis que je deviens de plus en plus impersonnel ? Au fond, on pourrait dire que vous savez, il y a cette histoire du jeune. C'est un jeune garçon qui vient avec son père visiter un atelier d'un sculpteur. Et puis l'atelier est en train de travailler. Et puis à un moment donné, le petit garçon dit à son papa :« Papa, comment le monsieur il savait qu'il y avait un cheval dans le caillou ?» Et au fond, on pourrait dire que le sculpteur sculpte le vide. Au fond, révèle le vide. En dehors de la sculpture, c'est le plus important, c'est le vide qui a fait qu'on peut voir le cheval. C'est cette délimitation-là. De même que la musique révèle plus peut-être probablement le silence par les vibrations elles-mêmes. Pas simplement quand elles se taisent, mais aussi à l'intérieur, vraiment même. C'est comme si on pouvait dire, ici, on est dans une pièce, il y a des chaises, il y a des tables, mais au fond, on ne voit jamais l'espace qui nous entoure, le vide. Et ce vide-là, c'est celui-là qui est le plus porteur. Et celui-là qui est le plus fondamental, le plus constitutif, qui nous constitue. Et dans sa musique, et pas seulement dans les dernières œuvres qu'on écoutera peut-être tout à l'heure, mais même dans ce qu'on vient d'entendre, et même dans la rhapsodie, enfin dans tout, il y a cette notion vraiment de plein et dans le vide. Et ça, pour moi, c'est ça le côté mystique chez Liszt, c'est-à-dire c'est cette chose immuable qui ne change jamais et qui nous est constitutive, la vie même que nous sommes, pas que nous avons. Et c'est ça qui me touche le plus dans sa musique et que l'on peut vraiment entendre que chez certains compositeurs, pas tous, et de sorte que lorsqu'on est vraiment en train de jouer sa musique, c'est plus une expérience qu'une restitution musicale.
1: Très bien. Alors, votre troisième choix musical, c'est justement une pièce tardive de Liszt, la Lugubre Gondole. Alors, il y en a plusieurs versions, et la version que vous avez choisie, c'est la version pour violoncelle et piano, et interprétée par Emmanuel Bertrand, votre épouse, et vous-même. Juste une question, cette version est de Liszt, ça, je n'ai jamais su.
0: Oui, il y a plusieurs versions possibles, et d'ailleurs, je dois dire, pourtant je suis pianiste, que je pense que la version violoncelle et piano peut-être dépasse même la version piano solo.
1: Alors, voulez-vous que nous l'écoutions
0: au point de vue de l'expression.
1: Voulez-vous que nous l'écoutions tout de suite,
0: avec
1: et puis
0: plaisir.
1: Vous ferez un commentaire après ?

0: Pardon Franz, pardon Pascal, pardon Emmanuel de vous interrompre ainsi. Alors, ça mérite un commentaire, n'est-ce pas?
1: Au sujet de cette œuvre?
0: Oui, oui.
1: Ah oui, la Lugubre Gondole, oui, c'est, bah, je disais tout à l'heure que la version pour violoncelle, elle a un côté effectivement, comme disait Christian Laurentin tout à l'heure, plus déplorante. Et cette pièce, c'est voilà le côté mystique chez Franz Liszt. On en parlait tout à l'heure. Il y a vraiment cette notion de fusion avec la musique, de sorte que lorsque l'on joue, il n'y a plus de personne en fait qui joue. Et c'est ce silence dont je parlais. On l'entend vraiment dans cette pièce. C'est-à-dire il n'y a plus que la musique. Et c'est en ça d'ailleurs que le fait de jouer de la musique est à la fois d'une complexité et d'une simplicité parfois plus simple que l'intime. C'est-à-dire, pour être vraiment dans la musique, on doit disparaître. Et si on dit « disparaît », c'est pour ne pas le faire, parce que c'est un peu comme si l'ego revenait par la porte de service. Donc pour entrer dans ces œuvres-là, c'est vraiment une expérience totale, inclusive, si je puis dire, où on est obligé vraiment de n'être plus qu'écoute. Et lorsqu'il n'y a plus qu'écoute, on est vraiment soi-même. On est vraiment celui qui joue. Donc c'est presque paradoxal. C'est-à-dire qu'on disparaît non pas délibérément, mais on est dans quelque chose de l'ordre, voilà, de l'entre-note, encore une fois, qui fait que c'est cette matière immuable qui nous porte.
2: Vous avez décrit là l'expérience mystique. Écrite par les mystiques. L'expérience intérieure.
1: Absolument. Quelles que soient d'ailleurs les religions, on parle en non-dualité, hindouiste, dans oui. le bouddhisme, on en parle aussi dans les mystiques chrétiennes, ou juives, dans la kabbale, le soufisme aussi. En fait,
2: cet endroit où l'on disparaît. Relié à plus grand que soi, mais en même temps, on reste un point de ce contact.
1: Exactement.
2: Alors, troisième aspect de Liszt, le Liszt visionnaire. Alors, qu'est-ce que ça peut vouloir dire, ce Liszt visionnaire?
1: Là, déjà, avec tout ce dont on a parlé, on a parlé de la vision de la mort tout à l'heure, une vision terrible, terrifiante, mais une mort aussi... peut-être plus immanente que transcendante, donc la mort aussi acceptée, la mort peut-être, même si elle paraît injuste, elle est juste, mystérieusement juste, et puis ce visionnaire descriptif aussi, celui qui va justement faire apparaître une gondole qui se dirige peut-être vers des eaux obscures. C'est un côté visionnaire de l'imagination, mais aussi visionnaire dans dans la littéralité d'une certaine manière, avec la nature, la vraie nature. Et puis donc en fait le côté visionnaire chez Liszt, on peut vraiment l'appréhender comme une conséquence de sa musique. C'est-à-dire que c'est jamais chez lui un objectif. Mais son génie est tellement extraordinaire, ne serait-ce que l'instrument dépasse l'instrument lui-même. Donc il est visionnaire aussi dans le sens où le piano ne sonne jamais comme un piano. Il doit justement sonner avec dans des couleurs, dans des timbres qui lui parviennent, qui soit ressemblent à l'orchestre, soit encore une fois sont insoupçonnés. Donc il y a ce côté visionnaire aussi, c'est de mettre la nature humaine, mais aussi la nature du monde, en musique. C'est une œuvre monde, en quelque sorte. Toutes ces sources d'inspiration trouvent dans le piano ou dans les instruments une possibilité de s'incarner, mais en dépassant toujours la limite de la matérialité.
2: Alors, votre quatrième choix musical, peut-être là aussi œuvre-monde, Les Jeux d'eau à la Villa d'Est, et vous avez choisi l'interprétation d'Alfred Brendel. Nous en écoutons un extrait.

0: Alors, votre commentaire sur cette musique interrompue, pour des raisons de temps, mais...
1: Mais là, on est vraiment dans le... Vous parliez de Liszt visionnaire. Voilà, c'est le Liszt visionnaire, puisqu'on en a vraiment l'impression, d'abord sur le plan harmonique, il ouvre la voie, bien sûr, à tous les grands... les Ravel, les Scriabine, etc., qui viendront après lui. Sans Liszt, il n'y aurait pas eu, évidemment, le XXe siècle. C'est impensif de dire ça, mais je trouve qu'on l'oublie. On parle toujours de Wagner, etc., mais... vous savez, il y a une jolie anecdote sur un jour, un élève de Liszt vient lui montrer, je crois que c'est Tristan, enfin les accords de Tristan de Wagner, et il lui dit: mais maître, regardez, ce sont vos accords, ça c'est la bénédiction de Dieu dans la solitude. Et Liszt regarde la partition comme ça et dit: je suis fier d'avoir inspiré un tel génie. C'était ça, Liszt, hein, cette espèce d'élégance extraordinaire. Et dans tous ces accords, bien sûr, dans toutes ces harmonies, et plus tard encore, dans les pièces comme Nuages gris, Bagatelle sans tonalité, enfin, il va extraire vraiment la substantifique moelle au-delà même du côté formel du connu. Donc il tombe vraiment dans un inconnu et il a confiance et il se laisse vraiment porter par là où la musique l'amène. Et c'est en ça que, pour moi, il est totalement visionnaire. C'est cette liberté totale, mais qui n'est pas une originalité pour l'originalité, contrairement après à beaucoup de compositeurs dont on voit qui font des essais, et lui, c'est vraiment profondément ressenti. Ouais.
0: Alors, c'est le moment du carnalistien. Vos projets, Pascal Amoyel?
1: Alors, mes projets, c'est de continuer cette pendant l'été, là, je vais continuer mon spectacle Une leçon de piano avec Chopin. Qui a été pour moi près de 3 ans de travail. Donc c'est une masterclass de Chopin d'après sa méthode, hein, la méthode de Piton Piano, très peu connue d'ailleurs, même des pianistes eux-mêmes, et aussi des témoignages de ses élèves. Et ça, c'est extraordinaire, il y a des choses incroyables, hein. On a découvert d'ailleurs récemment une lettre d'une de ses élèves, Madame Muller, et elle nous explique que Chopin barrait lui-même ses propres indications sur des œuvres déjà éditées, en disant: finalement, je vais pas faire ça comme ça, je vais faire autrement. Ce qui montre aussi à quel point nous, les interprètes, parfois on est si proche du texte en pensant faire bien les choses, alors que le texte n'est qu'un intermédiaire. C'est encore l'après. S'il y a vraiment respect de l'intention d'un compositeur, c'est vraiment avant que ça se passe. C'est vraiment au moment de l'inspiration, du jaillissement de l'inspiration d'un compositeur, d'où l'importance de l'improvisation. Je vais continuer avec ce spectacle.
0: Où est-ce qu'on peut venir vous écouter?
1: Alors, il y aura plusieurs endroits. Piano Pic aux Pyrénées, il y aura Vichy, il y aura aussi Festival de la Mège. Enfin, il y a plusieurs endroits. Et puis, à la rentrée, je reprendrai mon spectacle sur Beethoven, sur mon enquête sur ces 32 sonates. Looking for Beethoven au théâtre Montparnasse, et je commencerai à Paris, de la fin septembre jusqu'à la fin décembre, 3 jours par semaine, normalement dimanche, lundi, mardi, et donc à l'approche, bien sûr, de l'anniversaire universel, si je puis dire, des 200 ans de la mort de Beethoven.
2: Ah oui, c'est vrai, 1827.
1: Oui. Bah, on fait juste un petit peu avant. Après, on en aura tellement assez de Beethoven.
0: On va se préparer. Alors, voilà. Avec vous.
2: Très bien.
0: Alors, les projets de l'association sur les pas de Liszt. Ah, vous vouliez rajouter quelque chose?
1: J'ai oublié de dire que, puisqu'on a écouté Emmanuel Bertrand, là, nous venons de sortir chez Harmonia Mundi la sonate Arpeggione
0: de
1: Schubert, avec aussi des arrangements de leader qu'on a fait. Et avec le Quatuor Parisien, elle joue également sur ce coffret Harmonia Mundi le quintet pour deux violoncelles.
2: Oh, un chef-d'œuvre.
0: Alors, ouais. Les projets de l'association sur les pas de Liszt. Le 1er octobre, une conférence-concert, hommage à George Sand, Chopin, Liszt, à la Société de Géographie, pour miroiter avec les Listomania Châteauroux cette année. Du 16 au 21 octobre, un voyage Liszt dans le Berry et les Listomania Châteauroux, qui est organisé par l'association. Et en 2027, en janvier, une série de masterclass. Et en septembre 2027, une croisière en octobre sur le Danube, Liszt dans les Balkans. Toute précision utile sur le site sur les pas de liste toutattaché.com. Et vous avez peut-être, vous aussi, Pascal Lamoyel, un site.
1: Oui, j'ai un site que je n'alimente pas très, pas beaucoup. C'est pascal-lamoyel.com. Et puisque vous êtes allé jusqu'à 2027, j'en profite pour vous dire qu'en 2027, donc en 2026, ce sera Montparnasse, mais en 2027, ce sera le théâtre du Ranelagh dans mon nouveau spectacle Bach ou l'infini au bout des doigts, donc que je suis en train d'écrire actuellement. Voilà. Alors, pendant 3 mois au dernier trimestre.
0: Formidable.
2: On ne ratera pas ça.
1: Merci.
2: Alors normalement, nous demandons à notre invité une citation de Liszt. Vous avez déjà parler, mais peut-être vous la reprendre, car quand même, elle est intéressante, cette citation à la princesse Caroline.
1: Eh bien voilà, celle dont je parlais tout à l'heure, je crois que je deviens de plus en plus impersonnel. Alors, c'est peut-être pas la citation exacte, mais enfin, c'est le mot impersonnel, en tout cas, qui me touche beaucoup, et qui est pour moi la quintessence de la sagesse en musique. Enfin, finalement, ils aiment bien un mot qu'on pourrait donner à Alice, si on pouvait étiqueter quelque chose, ce serait le mot sagesse. Mmh. Sagesse dans tout ce qu'il fait, dans tout ce qu'il entreprend, dans tout ce qu'il donne aussi aux autres.
2: Alors, nous arrivons à la fin de cette émission. C'est le moment des remerciements. Alors, nous vous remercions très chaleureusement, Pascal, de nous avoir initié à ces aspects de Liszt. C'est vraiment inépuisable, ce personnage.
1: Oui, oui.
2: Merci Arnaud à la technique. Et pour terminer, vous nous proposez de changer de compositeur et d'aller avec Beethoven, que Liszt admirait beaucoup, qu'il a beaucoup joué d'ailleurs. Il s'agit du premier mouvement, Adagio Sostenuto, de la sonate numéro 14, opus 27, numéro 2 de Beethoven, plus connu sous le nom de sonate Clair de Lune. Et c'est vous qui l'interprétez. Est-ce que vous avez quelque chose à nous dire?
1: Non, c'était pour faire quand on s'était parlé par rapport au spectacle Beethoven que je reprends bientôt. On s'en faisait une petite transition, simplement. Non, on a l'image de cette œuvre souvent un peu de Clair de Lune, alors qu'évidemment le titre n'est pas de Beethoven lui-même. C'est pour moi, au contraire, une marche funèbre terrible, très improvisée aussi, quasi una fantasia. Ça, c'est très important. Et puis, normalement, sous une seule pédale. Hein. Oui. Bien sûr, sur nos instruments modernes, on ne peut pas le faire exactement comme ça. Mais Senza Sordino. Et donc, il y a quelque chose de très lugubre, d'une atmosphère terrifiante, en fait, hein, dans cette œuvre. Et donc, voilà, loin un petit peu des clichés. Et donc, je la joue, bien sûr, dans ce spectacle. Mais en lui donnant justement un contexte peut-être un peu différent de ce que les gens ont l'habitude de percevoir.
2: Très bien.

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0: Sylvain Bourmeau, bonjour. Vous êtes journaliste, vous êtes le directeur d'AOC. AOC, c'est le quotidien d'idées numériques. Il évolue sur le marché des magazines numériques. Et alors, il y a une actualité forte, puisque AOC vient de recevoir le prix du meilleur nouveau magazine. Alors, est-ce que vous pouvez nous parler un petit peu d'AOC ? Pourquoi la création de ce support en 2018 ? C'est un support au départ totalement virtuel.
1: Oui, ça fait plus de 8 ans maintenant. Je dois dire que c'est une idée que j'avais en tête depuis très longtemps. Tout simplement celle d'un journal intellectuel. J'ai toujours eu le sentiment qu'en France, étrangement, dans un pays qui se présente comme le pays des idées et des intellectuels, il n'y avait pas l'équivalent de ce que j'ai toujours eu plaisir à lire, notamment en Grande-Bretagne où j'ai longtemps habité, mais aussi aux États-Unis, puis dans les autres pays d'Europe. En fond, des formats un peu longs que continuent de publier en Allemagne, la Frankfurter Allgemeine ou Die Zeit, par exemple. Et à mesure que le temps passait, les formats avaient tendance à rétrécir en France et même ce qui autrefois constituait les journaux dans lesquels j'ai appris à lire, comme l'Observateur, le Nouvel Observateur des années 70, ou des journaux qui lui avaient précédé, comme l'Express des années 60. Au fond, tout ça s'était transformé en news magazine avec de plus en plus de formats brefs et une vraie coupure entre le monde de la recherche, le monde académique, et puis l'actualité, la presse. Il se trouve que quand j'ai fait un mémoire de ce qu'on appelait à l'époque un DEA, qui s'appelle un Master 2 aujourd'hui, à l'École normale supérieure et à l'École des études en sciences sociales, j'avais choisi de travailler sur quelqu'un de très important pour moi, qui s'appelle Robert Park, qui est considéré comme le fondateur de l'École de Chicago en sociologie, qui, après avoir été journaliste jusqu'à l'âge de 50 ans, est devenu sociologue et a dirigé le département de cette université de Chicago. Et un peu avant ça, il avait imaginé, avec un autre élève de l'un de ses maîtres, John Dewey, le grand philosophe pragmatiste, l'idée d'un journal intellectuel qui s'appelait Thought News. Et ça, c'était au tournant des 19e et 20e siècles, et c'est resté un prototype. Mais ce prototype et cette idée m'a marqué pour toujours, et j'ai toujours rêvé dans ma vie de faire du journalisme qui s'approcherait de ça. Et ça, c'est quoi ? C'est un journal qui prend un tout petit peu de recul par rapport à l'actualité, non pas pour la refuser, mais plutôt pour essayer d'y décerner, d'y déceler ce que Park appelait les big news, c'est-à-dire les grandes tendances, les tendances de fond, ce qui dépasse le simple crépitement de l'actualité. Et il avait pour ça eu le projet de concevoir un journal dans lequel auraient écrit des philosophes, des psychologues, la sociologie était vraiment tout juste en train de se mettre en place, mais bon, des académiques, des sciences humaines et sociales en particulier. Et alors j'ai toujours dans ma pratique journalistique, que ce soit longtemps aux Occuptible, puis à Mediapart, puis à Libération, eu l'envie d'aller vers ça. Mais c'était, je dirais, à la marge. C'était une manière d'instiller un petit peu ce type de journalisme dans des journaux dont la colonne vertébrale se trouvait ailleurs. Et je dirais que la révolution, la mutation numérique m'a, je crois, offert la possibilité de tenter l'aventure. C'est-à-dire qu'il devenait possible, avec le numérique et des coûts de production beaucoup plus limités qu'un journal en papier, de se risquer, d'essayer, de voir ce que pouvait donner un journal de ce type-là. Et ça rejoint par ailleurs un autre plaisir que j'ai toujours eu comme journaliste, qui n'est pas très valorisé en France, où le journalisme est souvent associé à la signature qui figure en bas de l'article. Pour moi, le journalisme, c'est un sport collectif et une grosse partie du journalisme consiste à ce que les Anglais, les Américains appellent commissioning, c'est-à-dire le fait de commander, de s'adresser à des gens pour leur commander des articles, que ce soit des journalistes ou des intellectuels, des écrivains, des artistes. Et j'ai toujours eu un grand plaisir à faire ça. C'est ce qu'on fait dans les pages débat des journaux, parfois, à condition que ces pages ne soient pas simplement des boîtes aux lettres vers lesquelles atterrissent des textes qui sont proposés. Donc cette idée de solliciter des gens pertinents m'a conduit à tenter l'aventure AOC, dont le principe est simple. Au fond, c'est trouver la bonne personne sur le bon sujet et le publier au bon moment.
0: Et alors pourquoi au bout de 5 ans, en plus, la version papier ?
1: Alors, on avait dès le départ imaginé qu'on pourrait avoir des éditions papier. Ce qui était prévu au départ, au tout départ, c'était de faire des libelles, des brochures, alors des choses qui ont fleuri depuis. Il y a eu, à commencer par la collection Tract chez Gallimard, mais en fait, on en avait eu l'idée juste avant. On a été les deuxièmes, d'ailleurs, à AOC, après Gallimard, à mettre dans les librairies ce type de publication. L'idée m'en était venue lors de la visite du musée de l'imprimerie à Lyon, qui est passionnant, qui est vraiment un des hauts lieux de l'histoire de l'imprimerie en France.
0: Oui, il faut rappeler que vous êtes très lié aux institutions de l'écrit, puisque AOC a été lancé à la BNF.
1: Absolument, c'était très important pour nous de le lancer à la BNF, de le lancer tout près du cœur de Voltaire, rue Vivienne. Cette culture de l'imprimé, de l'écrit, de la typographie est très importante, et je pense qu'elle n'a pas vocation à disparaître avec le numérique. La question, c'est plutôt comment on arrive à sanctuariser des objets éditoriaux
0: multiséculaires. Et à faire que les deux entrent en synergie dans un contexte
1: absolument,
0: hybride.
1: Absolument. Et donc, ce musée de l'imprimerie, j'y avais vu des brochures, notamment des guerres de religion ou des années qui ont précédé la Révolution française, de ces fameux Rousseau des Ruisseaux, comme disait Darnton. Et c'était très impressionnant de voir ces petites publications. Et je me suis dit, au fond, peut-être qu'aujourd'hui, à mesure que, d'un côté, la presse a de plus en plus de mal dans les kiosques et que le livre est pris dans des logiques commerciales et de marketing qui lui font adopter des calendriers de publication d'une lourdeur incroyable, il y a peut-être moyen de récupérer cette temporalité un peu entre les deux. J'avais toujours en mémoire, je les avais hérités de mon grand-père, les deux ou trois livres que Claude Durand a publiés en juin 68 dans la collection Combat au Seuil. C'est-à-dire que dès juin 68, il y avait trois livres en papier publiés par le Seuil à propos du mouvement de mai. Et ça, c'est devenu impossible aujourd'hui en librairie, non pas en raison des contraintes techniques, parce qu'au contraire, c'est plus facile qu'avant de faire des livres.
0: Non, mais les délais de distribution,
1: voilà,
0: sont
1: il faut prévenir le.
0: C'est souvent 11 mois.
1: Il faut prévenir le distributeur, le diffuseur, que tout le circuit commercial se mette en place.
0: Ce sont des fonds de pension cash machine qui maintenant.
1: Alors c'est ont ça.
0: Mis la main sur tout ça.
1: C'est surtout des habitudes. Bon, voilà. Et donc on s'est dit, on va essayer de faire autrement. Et on avait prévu ça. Puis en même temps, on pouvait pas tout faire en même temps. Donc on a commencé par faire le site, on s'était dit qu'on le ferait. Et puis, on a fait un premier livre, en fait, à la découverte en papier, qui a réuni très vite, il a paru en janvier 2019, 20 textes sur le mouvement des Gilets jaunes, qui a été le premier moment d'actualité fort qui a aidé AOC à trouver plus d'abonnés. Parce qu'au fond, on peut le dire maintenant, rétrospectivement, après 8 ans, la croissance des abonnés du lectorat d'AOC est très régulière. C'est pas un journal qui s'appuie sur des coûts et donc qui peut gagner soudainement des lecteurs grâce à un coût éditorial. C'est plutôt un journal qui fait un travail de fond, donc sa croissance est régulière. Mais elle se trouve accélérée dans des moments particuliers où une actualité nouvelle surgit, et en particulier où des questions se posent pour les lecteurs qui sont face à des choses qu'ils ne savent pas nommer. Alors, les Gilets jaunes, ça a été le premier exemple, mais évidemment, la pandémie de Covid en a donné un deuxième. La guerre en Ukraine a été un moment très important. Et c'est intéressant de constater, par exemple, que après le 7 octobre et ce nouveau moment de durcissement du conflit au Proche-Orient, on n'a pas remarqué la même chose, parce qu'au fond, c'est un peu l'histoire qui continuait. Il n'y avait pas quelque chose de radicalement nouveau, même s'il y avait un événement historique extrêmement fort et important, bien entendu. Et donc, à chaque fois qu'il y a des choses nouvelles, AOC continue. Donc, on avait fait ce premier livre à la découverte, en coédition avec la découverte, puis on en a fait un deuxième sur l'école, mais il a paru une semaine avant le confinement, autant dire que ce livre n'a eu aucune vie en librairie. Voilà. Et puis, ça nous démangeait quand même de repenser le papier, et on s'est dit, au fond, le kiosque, les marchands de journaux offrent une puissance de distribution considérable par rapport aux librairies, qu'on n'avait pas du tout envie d'abandonner pour autant. Et donc, on a conçu un magazine trimestriel. On n'a pas inventé l'eau tiède, hein. C'est un magazine trimestriel qui ressemble à certains égards à ce que des publications ont l'habitude de faire, en reprenant de façon thématique des articles qu'elles ont eu l'occasion de publier. Je pense à Manière de voir du Monde diplomatique, par exemple, qui est peut-être la plus ancienne et emblématique de ce point de vue-là. Donc on a eu l'idée de faire ça. Maintenant, il y a un peu plus d'un an. On en est bientôt au sixième numéro qui paraîtra pour l'été. Donc ça s'appelle les saisons d'AOC, puisque à chaque saison, on publie un nouveau numéro thématique. Et c'est pour ça, c'est pour ce nouveau magazine lancé dans l'année 2025 qu'on a reçu le prix du meilleur nouveau magazine.
0: On peut rappeler le prix de l'abonnement annuel pour l'ensemble. Il y a trois choses. Il y a le numérique. Il y a la qui est quotidien, on va en reparler. Il y a celui qui paraît à chaque saison. Et puis, il y a une sorte de hors-série sur les fictions de l'année.
1: Alors, les fictions de l'année, oui, ça, c'est réservé. C'est un livre hors commerce qui est réservé aux abonnés annuels.
0: Et de quoi s'agit-il?
1: Il s'agit de regrouper les fictions inédites qu'on a publiées dans l'année. Parce que ça aussi, ça a été très important. Dès le départ, on a voulu que dans l'édition du dimanche, il y ait un texte de littérature. Alors, on dit fiction, mais parfois, ce sont des récits ou des essais littéraires. En tous les cas, c'est un texte de littérature. Ça peut être de la poésie, ça peut être du théâtre.
0: Ça peut être des nouvelles?
1: C'est bien sûr des nouvelles. Et des romans en chantier. Des choses, c'est pas une logique de bonne feuille. Ce sont des textes qu'on commande à des écrivains
0: ou qu'ils vous proposent éventuellement.
1: Ou qu'ils nous proposent, ça arrive aussi. Alors surtout de la part de gens qu'on avait déjà une première fois sollicités. Et donc bon, c'est pas toutes les semaines de l'année, puisque à d'autres moments on publie des bonnes feuilles de façon plus classique, mais de littérature étrangère pendant tout l'été ou à la fin de l'année. Mais autrement, chaque dimanche, c'est un texte littéraire inédit. De ce point de vue-là, ça fait qu'AOC est devenu, au fil du temps, probablement le lieu de commande de textes inédits le plus important en France à des écrivains contemporains. Même si on n'est pas dans les radars du Centre National du Livre, qui ne nous connaît pas, qui ne sait pas qu'on fait ce travail, qu'on verse des droits d'auteur régulièrement depuis 8 ans maintenant à des écrivains et des écrivaines qui sont un petit peu en mal de lieu où publier par ailleurs. Ça nous a semblé important, mais dans une tradition là encore qui est un peu perdue en France, mais qui perdure dans un journal qui est un modèle à plein d'égards, comme le New Yorker, par exemple, qui chaque semaine publie non seulement des nouvelles, mais aussi de la poésie. Publier de la poésie inédite dans un journal d'actualité, ça me semble très important.
0: Oui, mais vu renouer avec les vieilles traditions, puisque
1: absolument
0: toute la presse écrite, longtemps, ne cherchait pas seulement à informer, à faire réfléchir, et de chercher aussi à divertir. Ce qui est très important, il faut rappeler que beaucoup de romans importants ont été publiés en fiction, que beaucoup de nouvelles, beaucoup de choses, enfin c'était très riche. On peut évoquer l'édition du jour où on enregistre cette émission, qui sera diffusée avec quelques jours de différé. Nous sommes le 26 mai, « Sex, Drugs and Getting Old ». Qui veut faire l'ange fait la bête étudier face à GPT, ou encore Cannes 2026, vraie et fausse symétrie. Donc ça donne une petite idée de la façon de ce que vous mettez en avant.
1: Oui, et ça donne une idée de la structuration qui est très simple du journal. Ce nom, au fond, AOC, qui peut paraître étrange, m'est venu un jour quand j'étais au volant de mon scooter. C'est souvent un endroit où j'ai des idées, parce que vous savez, vous avez une partie du cerveau qui est concentrée sur la conduite et l'autre qui divague un peu et voilà et ça m'a apparu assez clairement.
0: Il y avait aussi l'acronyme appellation d'origine contrôlée.
1: Oui, bien sûr, mais c'est un peu un clin d'œil dans le sens où on est vraiment pas un journal de terroir. On est d'ailleurs la première vidéo qu'on avait enregistrée pour annoncer le lancement du journal. On avait demandé à notre ami le philosophe Achille Mbembe de la faire pour montrer le caractère mondial. Lui est professeur en Afrique du Sud ou aux États-Unis. Mais AOC, ça renvoie tout simplement à analyse, opinion, critique. Et le principe, l'offre éditoriale de ce journal est très resserrée volontairement et très simple. C'est un article de chaque genre, chaque jour. Une analyse, une opinion, une critique. Au fond, ce que j'ai eu l'idée de faire avec cette proposition éditoriale, c'est un peu de radicaliser, si j'ose dire, la proposition éditoriale que j'avais contribué avec d'autres à imaginer au moment où on a lancé Mediapart. C'est-à-dire l'idée d'aller à rebours de ce qui prévalait déjà sur le web à l'époque, qui était une sorte de robinet, de flux continu où les articles s'additionnaient de manière chronologique les uns par-dessus les autres. On avait à l'époque à Mediapart décidé de dire, mais c'est pas parce qu'on abandonne le papier qu'on doit abandonner le journal. Et donc, le journal, ça veut dire la hiérarchie de l'information. Ça veut dire que on propose au lecteur un ensemble d'articles qui est un agencement qui est réfléchi, qui sont des articles qui peuvent entrer en écho, qui peuvent se compléter, en tous les cas qui sont classées, qui sont ordonnées, hiérarchisées, parce que je pense que c'est une des tâches fondamentales du journalisme que de proposer des hiérarchies de l'information. Or, elles ont été mises à mal par cette mutation numérique. Et donc, d'une certaine façon, AEC, c'est permettre en un coup d'œil, d'ailleurs, quand vous êtes abonné à la newsletter, c'est gratuit, il suffit de laisser son mail, vous recevez le sommaire, et en un coup d'œil, vous avez la proposition éditoriale. Au fond, c'est le contraire du fait de naviguer, d'avoir des flux
0: de
1: sous les yeux, voilà, sur le web. Et ça nous semble très important.
0: Alors, nous allons envisager la première pause musicale de cette émission, Sylvain Bourmeau, Gaëtan Roussel, Nos blessures.
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2: Sylvain Bourmeau, je rappelle que vous êtes journaliste, que vous êtes le fondateur, le directeur d'AOC, analyse, opinion, critique, et que la version papier de votre revue vient d'obtenir le prix du meilleur nouveau magazine. Il y a une activité très, très, très intense des revues papier ou numériques actuellement. Sylvain Bourmeau, vous êtes sur un marché de plus en plus concurrentiel.
3: Oui, mais c'est plutôt une très bonne nouvelle. C'était, je pense, la preuve rétrospective que le constat qui était le mien et qui m'a poussé à créer AOC était juste. C'est-à-dire qu'il y avait un manque.
2: Il était précoce, d'ailleurs, par rapport à d'autres qui sont apparus depuis.
3: Oui, peut-être, mais en tous les cas, il y avait un vrai manque d'articles de fond, de propositions intellectuelles qui permettent de saisir l'actualité autrement qu'avec, vous savez, cette forme qui est devenue omniprésente sur les applications des journaux, y compris les plus sérieux, qu'on appelle le live, où aujourd'hui on a du mal à lire des articles, puisque en fait les informations, on est transformé en tous les lecteurs ou lectrices sont appelés à être transformés en journalistes professionnels, comme autrefois ils étaient face à un fil de dépêche, si vous voulez. Or, pour pouvoir utiliser correctement un fil de dépêche, il faut avoir du temps, d'abord, et puis avoir quelques compétences.
2: Les réseaux sociaux n'ont rien arrangé. Alors, votre revue, comme d'autres, est une belle arme de guerre contre le fléau des temps qui courent. Je veux parler des chaînes d'information en continu.
3: Oui, mais c'est le contraire, en fait, dans le sens où nous, c'est une édition par jour et c'est seulement, j'allais dire seulement trois articles, mais ce sont trois articles longs, en règle générale.
2: Il n'y a pas de breaking news.
3: Non, jamais. Alors, pour autant, on essaye quand même d'être réactif quand il se passe quelque chose d'important.
2: Oui, mais avec du recul, de la densité, de la profondeur.
3: Alors, de toute façon, on n'a pas les moyens, on n'a pas une rédaction qui nous permettrait, du matin pour le soir, de produire un texte pertinent sur quelque chose qui serait sur venu. Il nous faut en général, dans les cas les plus urgents, 24-48 heures pour publier un premier article. Parfois, on met un mois. Mais en tous les cas,

0: Mediapart, Libération, France Culture, France 2. Et puis c'est pas fini.
1: Oui, en même temps, ce sont des endroits où je suis resté souvent très longtemps.
0: C'est le moins qu'on puisse dire.
1: Très longtemps.
0: Là aussi, vous ne zappez pas.
1: Non, j'essaye de
0: vous ne surfez pas.
1: J'essaye d'être fidèle et de creuser des sillons aussi. Et puis quand même je suis amené à changer, de rester attaché à des principes que j'essaye de déployer à chaque fois dans des médias différents. Si je suis devenu journaliste, c'est d'abord parce que je crois, je suis curieux. Il me semble que c'est la qualité première nécessaire pour être journaliste. C'est-à-dire que j'ai refusé, au fond, de me spécialiser sur un domaine. J'aurais pu, j'ai longtemps hésité avec une carrière académique jusqu'à la fin de ma thèse. J'ai hésité, j'ai du coup choisi de travailler sur le journalisme pour ne pas choisir. Et puis, les concours de circonstances, le fait que le journal dans lequel j'écrivais, Les Incorruptibles, a décidé de changer de périodicité et que son directeur fondateur m'a proposé de devenir son bras droit, m'a fait définitivement basculer du côté du journalisme. Et je dirais que j'ai, une fois devenu journaliste, j'ai refusé de choisir aussi les sujets. C'est-à-dire que je me suis intéressé à tous les domaines de la culture, au domaine des idées, mais évidemment aussi à la politique. Et de la même manière, j'ai refusé de m'en tenir à un seul support. C'est-à-dire que j'étais journaliste de presse écrite, mais je me suis remis à faire de la radio, ce par quoi j'avais commencé en étant lycéen dans le mouvement des radios libres en 1981, dans une radio qui s'appelle Radio Atlantique, qui était au sommet du sillon de Bretagne à Nantes. Et puis, je me suis mis après, via le web, au début de Mediapart, à faire de la vidéo comme réalisateur et comme intervieweur. C'est-à-dire que les longs entretiens que j'avais l'habitude de faire, soit à la radio, soit pour la presse écrite, je me suis mis à chercher, j'espère trouver une forme un peu différente avec l'image, parce que j'aime pas quand on fait de la radio filmée ou quand je pense que le multimédia est quelque chose de très compliqué. Donc voilà, il faut inventer des formes nouvelles quand on a la possibilité. Le web les a offertes. Donc je me suis ainsi retrouvé à réaliser des documentaires pour France Télévisions. Des 52 minutes, puis des films longs pour le web de France Télévisions, sur le modèle, au fond, de ce que j'appelais une sorte de rétro-futurisme. C'est-à-dire que j'avais en tête ce que Pierre Dumayet faisait dans la télé des années 60 et qui avait disparu de la télévision, qu'on entend encore à la radio, les longs entretiens avec du temps, ce que vous pouvez faire ici, Fréquence Protestante, ce qu'on peut encore faire dans beaucoup de radios, on ne peut plus le faire à la télévision. Et il n'y a pas de raison. Et donc, en fait, il y avait une envie de redonner cette parole longue avec les images à la télévision. Et je pense que les moyens légers du numérique le permettaient. Ça voulait dire sortir d'une image qui, par exemple, reposait sur deux caméras et trouvait absolument indispensable.
0: Des projecteurs et le tutti quanti, un
1: voilà.
0: Studio.
1: Et puis, par exemple, le choix que j'ai toujours fait quand j'ai fait de la télévision, de ne pas montrer ma tête. C'est-à-dire que les plans, les contre-champs sur moi n'ont aucun espèce d'intérêt. Donc j'ai toujours utilisé une seule caméra sur la personne que j'interviewe et je trouve son visage beaucoup plus intéressant quand je lui pose la question que de voir le mien. Ou les plans de coupe sur les mains ou toutes ces choses.
0: Mais là encore, vous êtes à contre-courant parce que énormément, normalement, enfin, vous avez un rôle de passeur. Or, la plupart des gens axent tout sur leur reflet. On a l'impression, dans beaucoup de duos de ce genre, que le passeur s'interviewe lui-même. À la limite, l'interviewé n'est que facultatif.
1: Oui, alors ça, moi, j'ai toujours lutté contre ça. Moi, effectivement, passeur, c'est vraiment le mot qui me convient, c'est-à-dire que j'essaye de donner l'occasion à des gens dont le travail m'intéresse de partager, d'une part, les résultats de ce travail, mais aussi souvent la manière dont ils ont mené ce travail. Et donc, pour moi, un bon entretien, c'est celui dans lequel j'essaye de parler le moins possible. Ou alors, c'est une conversation, et c'est autre chose. Et une conversation, ça peut aussi être un format intéressant.
0: Bien sûr. Alors, il vous reste quelque chose de votre passé normalien. Vous ne vous êtes pas seulement contenté de faire de la recherche. Vous êtes professeur associé à l'Université Paris 1 Panthéon-Sorbonne, où vous

0: co-dirigé avec Sandra Laugier le master politique et médiatisation des sciences humaines et sociales.
1: Oui, alors je précise tout de suite, je ne suis pas un vrai normalien. J'y ai fait un troisième cycle à Normale Sup, à la rue d'Ulm. Mais je ne suis pas, je n'ai pas passé le concours du tout. Moi, je suis un étudiant qui vient de l'université Paris 1, précisément, de Tolbiac. J'y ai fait une bonne partie de mes études avant d'entrer à Sciences Po et de revenir en courant à Paris 1 pour y commencer ma thèse. Et je suis très heureux d'être revenu, après avoir enseigné longtemps à l'école des études en sciences sociales, comme professeur associé aussi, d'être revenu dans cet alma mater qui est le département de sciences politiques de Paris 1, où depuis une année maintenant, je co-dirige ce master. C'est encore un projet que j'avais en tête depuis longtemps. Il existe en France depuis des années des formations, des masters en journalisme scientifique, mais elles ne concernent que ce qu'on appelle les sciences dures. Or, j'ai toujours regretté qu'il n'y ait pas dans les grandes rédactions françaises des journalistes scientifiques qui travaillent sur les sciences sociales, en fait. Parce que ça me semble très important. Ça ne veut pas dire qu'il faut qu'il n'y ait plus de spécialistes de l'école, du logement, de la santé, etc. dans ces journaux. Mais on ne peut pas considérer que, en fond, les sciences sociales, ben, c'est juste le supplément d'âme, la chose qu'on rajoute après. C'est-à-dire qu'il y a là des formes de méthode, de rigueur, d'intégrité scientifique auxquelles il faut veiller. Et je pense que les journalistes qui s'attachent à lire et à transmettre ces disciplines doivent faire le même travail que ceux qui s'occupent de physique ou de mathématiques. Donc voilà, cette formation, elle vise à donner les outils à des étudiants qui auront envie de devenir ce type de journaliste, mais aussi, parce que ces métiers sont très proches, de devenir des éditeurs scientifiques, de devenir des gens qui s'occupent de communication. Et communication, pour moi, n'est absolument pas un gros mot. C'est-à-dire qu'on peut faire de la communication intéressante, institutionnelle, de la communication scientifique, qui soit au service de la démarche scientifique. De la même façon, on voit des métiers apparaître, nouveaux, qui concernent la veille scientifique. Un certain nombre de grandes entreprises ou d'administrations ont enfin compris qu'elles avaient besoin d'être nourries par les travaux de la recherche, et elles se mettent à embaucher des gens dont le métier consiste à se tenir au courant de ce qui s'écrit, de ce qui se lit, pour le partager à l'intérieur de l'entreprise. C'est un peu tous ces métiers auxquels on forme.
0: Absolument. Parlez-nous du livre « Bâtonnage », Sylvain Bourmont.
1: Ah, alors c'est un livre qui m'est tombé dessus, en quelque sorte. J'y avais pas du tout penser. Il se trouve que quand je suis parti après une crise de la rédaction de Libération, dont j'étais le directeur adjoint auprès de Nicolas Demorand, qui dirigeait le journal, crise qui était liée en grande partie à des problèmes, à des changements dans l'actionnariat, journal difficile de ce point de vue-là, mais une expérience passionnante, je me suis retrouvé un peu désœuvré, en fait. Vous savez, quand on fait un journal quotidien comme Libération, et ça avait été le cas les trois années précédentes, on a un emploi du temps assez soutenu, et le métier devient une sorte de biorhythme. À la radio, on connaît bien aussi ça, quand on fait une émission quotidienne. J'imagine que c'est pareil pour les comédiens qui sont au théâtre tous les soirs. Notre organisme est complètement affecté par cet emploi du temps. Et donc, soudainement, se trouver sevré de ce rythme de travail, ça produit des choses étranges. Et ce qui m'est arrivé un jour, c'est que ça faisait quelques mois que je n'avais pas eu sous les yeux une version papier de Libération, ce journal que j'avais fait, comme on dit quand on est à la direction de la rédaction, pendant trois ans, c'est-à-dire animé en partie avec d'autres. Et donc, j'ai été un peu stupéfié par ce que j'avais sous les yeux, que j'avais l'impression d'avoir déjà lu, parce qu'en fond, le journal, je continue à le lire, mais sur mon écran de téléphone. Et ça a déclenché en moi l'envie de reprendre un crayon, exactement comme quand je relisais ce qu'on appelle les BAT, c'est-à-dire la copie avant que ça parte à l'impression. Et au lieu de biffer un mot pour le remplacer par un autre ou d'ajouter une virgule, je me suis mis au fond à sculpter en quelque sorte ces articles, à faire en sorte que j'enlève de la matière et que je fasse apparaître des textes qui, dont je n'avais pas écrit un mot, qui étaient uniquement composés à partir des mots déjà imprimés sur la page. Donc je m'interdisais de changer l'ordre. Et au fond, c'est un geste qui m'intéressait parce que je m'étais toujours dit que si je me mettais à écrire de la littérature, ce serait certainement pas des romans, ce serait certainement pas pour écrire des histoires que... d'ailleurs, ça m'agaçait la façon, ça m'agace toujours, la façon dont on réduit la littérature aux histoires, en fait. Je pense que la poésie est quelque chose de très important pour moi. Elle a c'est un rapport au monde qui peut être très visuel ou très sonore, qui n'a pas grand-chose de souvent à voir avec l'intrigue, au fond. Et donc, je ne dis pas que je ne prends pas de plaisir à lire des histoires en littérature, bien sûr, mais moi, en tant qu'apprenti écrivain, c'est plutôt vers une autre forme de littérature que j'avais envie d'aller. Et donc, ce livre a été l'occasion d'une expérience, un livre très expérimental. J'ai pris un texte de Libération par jour. Je voulais le faire pendant une saison, en fait. Le titre de travail, c'était Autumn Edit. Et puis, là-dessus, les attentats de novembre 2015 sont survenus. Et je me suis dit que je ne pouvais pas continuer. Le livre, au fond, a été percuté par cette actualité, s'est arrêté là.
0: Très bien. Deuxième pause musicale de cette émission, Marine, des gens bien.

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1: Sylvain Bourmeau, je rappelle que vous êtes fondateur et directeur d'AOC, journaliste. On a rappelé tout à l'heure votre carrière et je rappelle que la revue AOC, sa version papier, car c'est aussi un quotidien numérique, et sa version papier trimestrielle vient d'obtenir le prix du meilleur nouveau magazine. Alors, Sylvain Bourmeau, vous avez quelques ennemis, vous avez quelques gens qui, de temps en temps, vous cherchent des noises et qui, curieusement, le font parfois de façon un peu excessive, un peu violente. C'est assez curieux parce que, pourquoi ? C'est une façon pour eux de refuser le débat ?
2: Ben, moi, j'appelle toujours le débat de mes voeux. C'est-à-dire que je pense que c'est très important de pouvoir critiquer. La critique est au fondement d'un espace public démocratique. Or, aujourd'hui, on est, c'est vrai, dans un espace public qui est malmené par la mutation numérique, pas seulement pour des raisons technologiques, en grande partie pour des raisons commerciales rendues possibles par ces raisons technologiques. L'espace public est saturé, on le sait aussi de fake news, de tentatives de manipulation. Et je pense que face à ça, la réaction officielle a tendance à manquer la juste réponse. C'est-à-dire qu'on voit par exemple se développer le fact-checking. Alors dès 2016, d'ailleurs, juste après l'élection de Donald Trump, la première, j'avais publié un article dans Le Monde, dans les pages débat, pour dire qu'à mon sens, le journalisme ne s'en sortirait pas en se contentant et même en multipliant ce qu'on appelait le fact-checking, ce qu'on appelle toujours le fact-checking. C'est-à-dire qu'au fond, le fact-checking est une manière d'accorder de l'attention, d'accorder du crédit à des choses qui ne le méritent pas. J'ai toujours dit, les astrophysiciens n'invitent pas des platistes à leurs colloques. Et donc, aujourd'hui, on voit que la réponse officielle, elle est un peu celle-là. C'est-à-dire d'essayer d'inventer des labels, par exemple, pour dire information officielle. Ça... Moi, je pense que la réponse, elle devrait être au contraire dans l'esprit critique, dans le doute qu'il faut évidemment développer, il faut être formé à l'école, à ça, et puis, mais c'est pas juste à l'école, il faut sans arrêt exercer ce doute. Et ça peut paraître contradictoire d'opposer au complotisme le doute, mais je pense qu'on n'a pas d'autre moyen de lutter contre le complotisme et les fake news que de mettre en avant l'esprit critique. Et évidemment, aussi l'esprit critique, je dirais, cristallisé, institutionnalisé dans des institutions scientifiques. Parce que il y a un moment, on n'a pas le temps de refaire le match à chaque fois. On va devoir faire confiance, c'est comme ça que fonctionne la science, à un système d'évaluation par les pairs. Encore une fois, je reprends l'exemple des platistes. Ils ne vont pas à chaque colloque reposer la question de savoir s'il faut inviter ou non quelqu'un qui défend une idée comme celle-là. Bon. Donc, bref, je crois que aujourd'hui, le problème, c'est qu'un certain nombre de gens avancent masqués dans l'espace public, n'assument pas les positions politiques qui sont les leurs, pour des raisons tactiques souvent. C'est-à-dire, ils cherchent à fabriquer certains de leurs adversaires comme des ennemis, comme des épouvantails. Ça sert de levier avec lesquels on fait peur, on mobilise. Et parfois, d'ailleurs, on a raison d'avoir peur. Je ne suis pas en train de dire que ces épouvantails n'en sont pas. Mais il y a des usages et des instrumentalisations de ces épouvantails qui soient à un extrême ou à l'autre d'ailleurs, qui font que finalement on ne sait plus vraiment ce que assument en positif en quelque sorte les gens. Ils se construisent contre en permanence. Et ça, je trouve que ce n'est pas une bonne manière d'engager la conversation démocratique.
1: Qu'est-ce qui a fait que dans un long article de février 26, Sylvain Bourmeau, vous avez attaqué votre confrère Le Grand Continent ?
2: J'ai attaqué leur politique éditoriale parce qu'elle me semble participer de formes de confusionnisme politique. C'est exactement ce que je visais tout à l'heure quand je parlais des gens qui n'assument pas leur position politique. Et j'ai été... D'abord, j'avais une gêne à l'endroit de beaucoup de leurs articles. Non pas qu'on ne trouve pas des choses intéressantes dans cette revue. Hein. Ils s'y publient des articles très intéressants, bien entendu. Mais j'avais une gêne avec une des dimensions centrales de leur politique éditoriale, qui est pour moi à rebours de toutes les sciences sociales que j'ai défendues depuis toujours. C'est-à-dire, au fond, une vision du monde, de l'actualité, qui repose sur les grands hommes, les grands textes, une vision un peu idéaliste, une vision dans laquelle ce sont les idéologies qui feraient le monde dans lequel on vit, et non pas des facteurs un peu plus lourds, un peu plus de long terme, économiques, sociaux, démographiques, tout ce que l'histoire, en particulier l'histoire des annales en France, nous a appris. Et au fond, il y a là, à mon avis, dans le Grand Continent, une forme de retour à l'histoire des grandes batailles, des grands hommes, enfin tout ce que des Brodel, Fèvre, Marc Bloch avant lui, etc., ont combattu. Et je prends l'exemple de l'histoire, mais je pourrais dire la même chose de la sociologie ou de la philosophie. Et donc ça, c'était la première gêne. Et puis la deuxième, au fond, c'était de constater que ce discours-là autour des grands hommes et des grandes dates, etc., etc., au fond, était conçu de cette façon pour aussi viser et toucher un certain public qui n'est pas le public amateur ou professionnel qui s'intéresse à la vie intellectuelle, mais plutôt des professionnels qui en ont un usage instrumental, à commencer par certains types de hauts fonctionnaires, certains types de responsables politiques qui sont très friands de ce genre de discours. Et il me semble que c'est il y a là un fossé énorme avec la réalité de la recherche, au fond. Et de ce point de vue-là, il y a un contraste saisissant entre ce qu'on publie dans AOC et ce que publie majoritairement, pas toujours, le Grand Continent.
1: Et alors, en retour, le Grand Continent vous a accusé d'être de tonalité complotiste dans vos écrits.
2: Oui, enfin ça, c'est quand même assez énorme, parce que, bon, c'est tout simplement, mais ils n'ont pas répondu sur ce point, oui. que je mettais en avant les liens, le fait qu'ils publient, s'agissant de l'Italie, beaucoup d'auteurs qui sont des familiers de la revue officielle du mélonisme, ce qui, politiquement, mérite d'être souligné. Si c'est leur choix, eh bien c'est leur choix, mais qu'ils l'assument.
1: Qu'ils l'assument, oui, absolument. Qu'est-ce que vous pourriez nous dire, Sylvain Bourmeau, de l'Empire Bolloré ?
2: Ah, alors, l'Empire Bolloré est inquiétant comme tous les empires, c'est-à-dire qu'on a un gros problème en France de monopole des médias ou d'oligopole à franges, comme on dit en économie, c'est-à-dire d'un poids excessif de certains acteurs économiques dans le monde de la culture et des médias. Bolloré n'est qu'un parmi ceux-là. Il est pointé du doigt parce que...
1: Il est qu'un oligarque parmi d'autres oligarques.
2: Absolument, mais il a, si vous voulez, plus clairement que les autres, alors pour le coup, lui, on ne peut pas lui reprocher, assumer, au fond, son agenda politique.
1: Il n'avance pas masqué.
2: Voilà, de moins en moins, en tout cas. Et du coup, ça lui vaut beaucoup de critiques. Je suis le premier à lui adresser. Mais depuis quelque temps, je mets aussi en garde contre un autre risque qu'il y a à minimiser du même coup les collègues de M. Bolloré. C'est-à-dire qu'on ne peut pas juste se servir de Bolloré comme d'un chiffon rouge pour mobiliser sans regarder d'autres problèmes. Et à mon avis, la question n'est pas uniquement celle de la propriété des médias, qui est souvent celle mise en avant, qui est une vraie question. Je pense qu'on a besoin en France de lois antitrust, de seuils de concentration verticale, horizontale, diagonale, puisque ça existe maintenant. Mais je crois que ça ne suffit pas. C'est-à-dire qu'on a besoin aussi d'interroger les modèles économiques de ces industries culturelles et médiatiques pour essayer d'y instiller des règles plus vertueuses, un petit peu sur le modèle de ce que la gauche a fait en 81 avec cette loi du 4 août 1981 sur le prix unique du livre qui a préservé jusqu'à aujourd'hui une diversité très grande des librairies, mais aussi en retour des éditeurs, ce qui est alors peut-être cette loi ne suffit plus d'ailleurs aujourd'hui, sans doute faut-il imaginer d'autres dispositifs qui viendraient la compléter. Même chose avec ce qui a été inventé pour le cinéma par le même gouvernement, d'ailleurs au début des années 80, comme système original de financement du cinéma français, mais dont on s'aperçoit aujourd'hui des limites parce qu'il repose sur un seul acteur. Et là, il s'agirait de refondre. Et d'ailleurs, on se demande pourquoi, depuis 10 ans, on ne s'est pas posé la question pour peu à peu, parce que le chantier est colossal et je n'ai pas le début de la moindre idée de comment il faudrait le faire. Mais en tous les cas, que des gens se mettent autour des tables à réfléchir à la façon de sanctuariser ce qu'il y a de vertueux dans ce modèle qui a fait ses preuves de financement du cinéma. Et donc, je crois que on peut prendre les domaines de la culture un par un. Ils sont tous concernés, ils sont tous différents en même temps, ils ont tous des spécificités, mais il y a là des chantiers considérables qui appellent l'intelligence et les bonnes volontés de tous ceux qui sont soucieux de pluralisme, de libéralisme culturel, qui est en danger. Et donc, si le nom de Bolloré peut servir à mobiliser toutes ces bonnes énergies, au moins il servira à ça, mais ne nous focalisons pas uniquement sur ce nom-là.
1: Oui, je suppose que vous n'êtes pas invité sur des antennes comme CNews ou Europe 1.
2: Ah non, non, non, non. Et puis j'avais décidé d'arrêter d'ailleurs d'aller, parce qu'à l'époque j'allais à iTélé, et puis ça a été racheté par ce groupe, et c'est devenu un endroit où on n'avait plus du tout les mêmes espaces de parole qu'auparavant.
1: Oui, et c'est d'ailleurs paradoxal, parce que ils n'arrêtent pas sur CNews de dénoncer les gens qui n'invitent pas certaines personnes ou qui ne traitent pas de certains sujets. C'est ce qu'ils font à longueur de temps. C'est un peu l'hôpital qui se fout de la charité, en l'occurrence.
2: Oui, moi, je suis pas... comment dire, ça me choque pas qu'il y ait des chaînes dites d'opinion. Le problème, c'est quand toutes les chaînes d'opinion sont de la même opinion. C'est-à-dire que là, le rôle... Je crois, en fait... S'agissant de pluralisme, je crois que le plus important toujours, c'est le pluralisme externe et pas le pluralisme interne, comme on dit. C'est-à-dire que les réglementations, les lois fassent en sorte que soit garantie la possibilité d'exister dans l'espace public de médias qui portent des idées très différentes les uns des autres, plutôt que d'imposer à l'intérieur des médias des formes de pluralisme qui sont souvent très rhétoriques du même coup.
1: Eh bien, Sylvain Bourmeau, je vous remercie. Je ne saurais trop inciter les auditeurs de Fréquence Protestante à fréquenter les trois volets d'AOC, sa version quotidienne numérique, sa version trimestrielle papier, qui vient d'obtenir le prix de la création du meilleur nouveau magazine, son hors-série consacré aux fictions de l'année. Cher Sylvain Bourmeau, longue vie à AOC, et nous finissons avec Gaëtan Roussel, Marjolaine.

0: une chanson qui ne raconte pas une histoire banale. Elle laisse diffuser des images comme une pensée qu'on ne cherche pas à contrôler. Across the Universe, c'est presque une méditation mise en musique. Le texte fonctionne comme un flux. Les mots glissent comme une pluie sans fin. Les émotions passent sans qu'on cherche à les retenir. Et au milieu, ce mantra répété, Jai Guru Devan Om. Héritier de la période indienne de ce groupe, et cette idée apaisée qui revient. C'est là qu'on l'entend, d'ailleurs. Rien ne reviendra jamais hein, dans ce monde, c'est ça qu'on entend. Ce n'est pas de la résignation, c'est une forme de paix. Comme si, au-dessus du chaos, quelque chose restait intact. Côté sonorité, tout flotte. Guitare acoustique, voix de Lennon presque rêveuse, nappe éthérée qui donne une sensation d'apesanteur. On n'écoute pas vraiment la chanson, on s'y laisse porter, les yeux mi-clos. Across the Universe, c'est une chanson sur le lâcher-prise, sur ces moments où on ne cesse de lutter juste pour se laisser traverser. Une 10, c'est fini. Ciao.
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1: Le président frappé. Il était un président des États-Unis dont le nom, à force d'être crié par ses partisans et maudit par ses adversaires, finit par se confondre avec un simple symbole, un point levé. Cet homme élu dans une époque de fracture s'était présenté comme le sauveur d'une nation qu'il disait trahie par les élites et affaiblie par la tiédeur des institutions. Le jour où un déséquilibré tenta de l'abattre, une balle lui blessa le bout de l'oreille et le manqua de peu. Il se redressa sur l'estrade avec une rage telle que la photographie de son poing levé et rageur fit le tour du monde. Ce geste, qui aurait pu rester le symbole de la résilience et de la victoire sur la mort, devint rapidement autre chose, un étendard de haine et de défi. Les mois passèrent et son entourage, ses courtisans avides de plaire, cherchèrent le moyen d'ancrer ce moment dans l'éternité. Ils n'élevèrent pas de bibliothèque présidentielle ni de mémorial célébrant les institutions, mais frappèrent une monnaie, une pièce lourde de métal froid où figurait l'effigie du président, le poing dressé, l'œil incandescent, comme prêt à frapper encore. Cette monnaie circula vite, non pas comme un outil économique, mais comme un talisman. On la brandissait dans les meetings, on la portait au cou, on la transmettait comme une relique. Les visages de Washington, Lincoln ou Jefferson semblaient soudain ternes à côté de cette figure belliqueuse. Mais ce que ses fidèles acclamaient comme l'éternisation d'un héros n'était en réalité qu'une rupture profonde. Car frapper son propre visage dans un geste martial n'était pas l'acte d'un président démocrate, c'était celui d'un César. Cela rappelait les temps où les empereurs romains gravaient leur profil sur chaque pièce, ou quand les monarques absolus faisaient de l'or et de l'argent le miroir de leur pouvoir. Ainsi, au lieu d'immortaliser l'amour de la liberté, il immortalisa la haine des autres. Au lieu d'incarner l'esprit républicain, il ressuscita le culte de la personne. Et peu à peu, les citoyens cessèrent de croire que la démocratie était plus forte que l'ego d'un homme. Un simple point, figé dans le métal, avait brisé l'équilibre fragile des républiques démocratiques.

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3: Bonjour, chers auditeurs de Fréquence Protestante. Je suis toujours ravie de vous retrouver pour ce moment que nous passons ensemble. Aussi différents les uns des autres, tant les sujets sont différents. Et pour ce nouveau partage, j'ai choisi de donner la parole à Marie-Christine Saragosse, qui vient nous parler de son second roman, Mer belle à forte au large, un petit air marin, vous nous expliquerez. Aux éditions Calman Lévy, l'amour d'une fille pour sa mère, l'hommage qu'elle lui rend, la douleur d'être à ses côtés pour sa fin de vie, la complexité aussi des liens mère-fille, l'interprétation différente des souvenirs d'enfance. Bonjour madame.
4: Bonjour.
3: Vous êtes présidente directrice générale de France Média Monde. Vous avez toujours travaillé dans les médias publics. Votre maman est née en Algérie, puis s'installe à Cannes, au bord de la Méditerranée. Votre roman débute avec l'absence de votre mère quand elle est partie. Est-ce que ces phrases de présentation sont justes, même si elles sont incomplètes? Et c'est ma première question.
4: Ah oui, oui, tout à fait bien résumé. Et ça démarre, en effet, le premier chapitre s'appelle « Fin », puisque c'est un récit qui commence quand une vie s'achève. C'est exactement ça.
3: C'est ça, absolument. Mmh. Donc, est-ce que vous pouvez nous expliquer le choix du titre de votre livre? On en a parlé un petit peu, mais j'aimerais que vous en expliquiez le choix.
4: Alors, c'est un peu une météo marine, et la météo d'une vie de méditerranéenne, née sur une rive de la Méditerranée en Algérie, et qui a vécu le reste de sa vie sur l'autre rive, juste en face à Cannes, la ville des stars. Et pour beaucoup de Méditerranéens, la Méditerranée, c'est un continent liquide qui relie les deux rives. Et puis, mer et mer, en français, j'ai de la chance d'écrire en français, puisque c'est le même son, c'est le même genre, ce qui ne serait pas le cas, par exemple, en italien. Il mare, la madre, c'est masculin, féminin, ce n'est pas le même son. Et en français, ça sonne pareil, et pour moi, elles ne font qu'une, parce que j'ai si souvent pris le train qui longe la mer Méditerranée pour aller voir ma mère ou pour rentrer de chez elle, que pour moi, voilà, elles ne font qu'une.
3: Et pour vous, c'est important. Donc, c'est bien l'avoir écrit, c'est bien. Alors, c'est un livre sur la fin de vie, et qui plus est, pour nous, auprès de quelqu'un qui vous est très proche, puisque c'est votre mère, mais aussi sur les liens entre une mère et sa fille. pas toujours facile sur les souvenirs que peuvent revenir à la surface. Pourquoi avez-vous ressenti le besoin d'écrire ce livre ?
4: Alors d'abord, je ne crois pas que ce soit un livre sur la fin de vie seulement, même si, en effet, j'ai fait une sorte de documentaire sur la fin de vie parce que j'en ignorais tout pour ma part. Et j'ai trouvé que c'était important de partager, comme le nom de cette émission, avec mes semblables, ce moment difficile que nous sommes amenés à vivre les uns et les autres. Mais je pense que ça parle de vie, ce livre. Ça parle beaucoup de vie, de joie. Et c'est un livre que j'ai écrit pour retenir cette mère que j'aime et pour la partager avec d'autres qui, du coup, même si elle n'est plus sur Terre, ben, la connaîtront. C'est-à-dire qu'elle continue à être vivante, même si elle n'est plus là. Et c'est un livre pour retenir le temps et pour célébrer la vie aussi. Donc, c'est pas seulement un livre sur la fin
3: c'est
4: de
3: pas,
4: vie.
3: C'est, vous avez tout à fait raison de le préciser. Ça n'est pas un livre uniquement sur la fin de vie, mais disons que c'est quand même un livre qui se rapproche. C'est une des conditions. C'est quand même la fin
4: oui,
3: de vie.
4: Surtout que, en effet, j'ai écrit ce livre aussi à la demande de ma maman. Elle m'a fait faire cette promesse au crépuscule de sa vie. Donc, je dis, pour rire, je dis, j'aurais pu appeler le livre Promesse du crépuscule et peut-être que ça aurait été plus clair pour les lecteurs, mais ça aurait été un peu arrogant de ma part de m'aligner sur la promesse de l'aube. Donc, j'ai appelé comme ça un des derniers chapitres. Je lui ai fait cette promesse parce que je sentais bien qu'au moment où elle allait disparaître, elle avait besoin d'un bout d'éternité. Et cet objet livre, pour moi, symbolise une forme d'éternité.
3: Et probablement pour elle aussi.
4: Et pour elle, certainement. Et donc, elle a voulu que je lui ai promis sur son lit de mort, oui, d'écrire pour elle. Je n'avais pas le titre à ce moment-là, mais je lui ai promis et j'ai tenu cette promesse du crépuscule.
3: Je pense qu'effectivement, quand on fait une promesse à quelqu'un qui est...
4: Mourant,
3: qui est en dernière et chapitre, on va dire.
4: On la tient.
3: Ouais. Je pense que
4: Surtout si on est sa fille unique.
3: En plus. Et unique. Absolument, ouais. Vous avez raison. Unique, c'est important. Et ça, c'est important dans votre livre et dans votre histoire.
4: Oui. C'est ce qui me permet aussi, sans doute, d'écrire sans trop de scrupules, puisqu'au fond...
3: Vous êtes seule.
4: Je suis la seule et c'est ma mère à moi. Donc, j'ai le droit d'écrire sur elle. Je revendique le fait que je suis subjective et que j'écris sur elle et que je n'ai pas à partager ou à négocier avec qui que ce soit d'autre.
3: Oui, ou demander l'avis demander des confirmations de ce que vous dites. Voilà,
4: après,
3: à négocier.
4: Je n'ai pas à négocier. Et en même temps, j'ai ma conscience qui m'interroge quand même.
3: Bien sûr.
4: Est-ce que j'ai été fidèle à ma mère ?
3: On en parlera. Est-ce qu'on peut dire que vous étiez fusionnelle avec votre mère ?
4: Je crois qu'on peut tout à fait dire ça. Je ne sais même pas d'ailleurs comment on fait pour ne pas être fusionnelle avec sa mère. Et moi-même, je pense avoir tendance à l'être avec ma fille. Je ne sais pas comment on fait. Mais elle, clairement, en tout cas, je crois que nos corps ne formaient qu'un, qu'elle ne voyait pas très bien... qu'à un moment, si elle me touchait, moi, si elle me recoiffait, elle m'attrapait les cheveux ou elle me remaquillait, elle me touchait comme si j'étais le prolongement de son propre corps, je pense.
3: Et dès le départ, c'est-à-dire dès que vous étiez petite,
4: j'ai le sentiment qu'il y avait une dimension, probablement aussi parce que la Méditerranée fait qu'on vit au soleil, que le corps est libre et souvent, alors... dans le cas de ma mère, nue. Le contact physique, entre la mère et le nourrisson et la mère et l'enfant a sans doute tenu une grande place dans nos vies.
3: Et vous parlez d'ailleurs d'une passion dévorante. Alors, est-ce que ça a un double sens ? Dévorer, c'est pas toujours, facile.
4: Je dis passion dévorante. Non,
3: non, alors, j'ai... si je
4: l'ai écrit, vous avez raison. Non, vous avez raison.
3: C'est pas moi qui me suis permis
4: J'ai connu, dès la naissance, j'ai connu une passion dévorante dans ma vie, c'était toi, et je m'en suis pas rendu compte tout de suite. Probablement, oui. Quand j'étais petite, j'avais une passion pour ma mère, mais je vois souvent ça, moi, chez les enfants petits, une passion pour leur mère, qui est la source de leur vie, dont on dépend pour tout, en fait, quand on est très petit. Et donc, j'ai ressenti ça très fortement, moi. Mais je vois, quand j'accompagne mon petit-fils à la maternelle, je vois quand même que dans l'ensemble, les tout-petits, ils ont quand même une assez grande passion pour leur maman.
3: Oui, mais quand on dit dévorant, il y a toujours un peu...
4: Douloureux. Il y a quelque chose de douloureux.
3: Il y a quelque chose de trop fort, en plus.
4: Je pense que ce trop fort, c'était peut-être le sentiment qu'il y avait des dangers qui guettaient ma mère et que je devais la protéger. Le mot dévorant, c'est peut-être ça. C'est que j'avais le sentiment qu'elle était incomprise ou menacée. Elle a eu un accident de voiture très grave très tôt et ça m'avait beaucoup traumatisée de la voir d'abord dans le coma, hospitalisée, puis absente pendant plusieurs mois pour de la chirurgie réparatrice à Paris, alors que moi, j'étais toute petite en Algérie. Donc, j'avais un sentiment de danger qui pouvait planer sur elle et qu'il fallait que je la protège. Et peut-être que c'était ça qui était douloureux.
3: Peut-être. Mais ça, pour moi, ça, c'est pour ça que j'ai retenu ce mot de dévorant.
4: Probablement,
3: c'est que ça a quelque chose d'un peu trop, quand même, quand peut-être, c'est dévorant. Peut-être. Que ça ne vous laisse pas la
4: suffisamment
3: place
4: d'espace. Voilà. Oui, mais en même temps, elle était très libre.
3: Présente, oui.
4: Oui, mais j'ai jamais eu le moindre interdit dans ma vie. Donc,
3: assez ?
4: Non, j'étais tellement raisonnable déjà que, franchement, si on m'avait en plus rajouté des interdits, non, je pense que c'était tout à fait adapté à mon tempérament. Il savait doser le fait que c'était pas la peine de m'interdire pour que je sois très raisonnable.
3: Vous l'interdisiez vous-même alors ?
4: Je pense que j'étais très responsable, oui.
3: Très vite ?
4: Très vite.
3: C'est terrible ça. C'est terrible.
4: Peut-être que c'est le déracinement quand on est très petit et qu'on doit traverser une mer et réinventer une vie. Peut-être qu'on est obligé d'être responsable. On n'était que trois.
3: Oui, alors, on a un petit différent. Moi, je dis que c'est votre papa qui était soumis, mais ce n'est pas ce que vous pensez. Comment avez-vous vécu cela avec vos yeux de petite fille et même après ? Il y a un mélange, je dis quand même qu'il y a un mélange de féminisme et de tradition. Aux femmes, le travail domestique, aux hommes, les discussions d'adultes.
4: Sur l'extérieur. Non, c'est ma mère qui râle parce que dans sa famille, c'est comme ça. Et elle n'en veut pas. Et chez moi, c'est pas du tout comme ça. C'est dans la famille de ma maman, italienne, transposée piémontaise, la famille de ma mère, en Algérie. C'est très traditionnel. Les tâches domestiques sont pour les sœurs et leur mère. Et aux hommes, l'extérieur. Et le père parle à ses fils de son travail, mais pas à ses filles. Et ça exaspère ma mère. Ça m'exaspère aussi quand je vais grandir. Mais chez moi, c'est pas du tout ça.
3: Ah, je l'ai mal interprété, alors.
4: Ben, je pense que vous avez superposé la dénonciation par ma mère de sa propre famille et ma famille à moi, qui était le contraire de ça.
3: D'accord, voilà, c'est très bien. Je savais que vous alliez nous expliquer tout ça. Mais voilà, moi, c'est comme ça que je l'ai
4: vu. Non, et mon père n'était pas soumis. Mon père, je veux dire, il serait soumis dans une vision masculiniste du monde, mais dans une vision conforme à notre Constitution, article 2, égalité des femmes et des hommes, donc dans une vision contemporaine, moderne, il était juste l'égal de ma mère, et chacun se partageait équitablement.
3: Il savait s'imposer.
4: Il savait s'imposer tout autant qu'elle. Je veux dire, un homme ne perd pas de sa virilité parce qu'il tolère la même liberté pour sa femme que pour lui.
3: Non, je suis tout à fait d'accord.
4: Non, il faisait les tâches domestiques. C'était un homme qui pensait pas que sa femme était sa femme de ménage. C'était pas un homme non plus qui pensait que c'était un objet, sa femme. C'était une reine. Et donc, il partageait les tâches domestiques. Et moi, j'avais deux êtres humains, mais il n'y avait pas un être humain soumis. Mon père était fort, beau, mais je pense qu'il était un peu plus épris de ma mère, un peu plus dépendant d'elle qu'elle.
3: Ça, c'est ce que vous avez pensé en tant que petite fille aussi ?
4: Oui, oui.
3: C'est terrible, ça.
4: Mais c'est-à-dire que j'étais sa confidente et elle me... très vite, j'ai été, je crois, et sa meilleure amie et sa confidente, très petite. Donc, je connaissais ses états d'âme. Et souvent, c'était moi qui étais l'avocate de mon père.
3: C'est-à-dire ?
4: C'est-à-dire que quand elle trouvait qu'il était irresponsable ou qu'il avait réfléchi à rien, que tout ça, je le défendais.
3: Ah oui ?
4: Oui.
3: Donc, elle le jugeait un petit peu, quand même,
4: Tout à fait.
3: Tout le temps ?
4: Pas tout le temps,
3: plus
4: mais
3: souvent. Plus que lui ne la jugeait, elle. Ou du moins, il vous en faisait pas part.
4: Non, il me parlait beaucoup moins. Mais on ne faisait pas de philosophie avec mon père, allongé à plat ventre sur le lit de ma mère. C'était avec ma mère. et donc, parfois, j'étais amenée à prendre le rôle d'avocat de la défense de mon père. Parce qu'elle était... je pense qu'elle... Elle avait été très déçue alors qu'elle était très jeune encore et qu'il lui apprenait à conduire à la mode algérienne, je dis donc sans auto-école, mais avec son mari qui l'avait appris à conduire à l'armée. Elle a eu un grave accident de voiture, c'est pour ça qu'elle a été dans le coma et qu'elle est partie à Paris. Cette chose-là, cet acte fondateur a été un acte destructeur au fond dans leur couple. Oui, c'était quelque chose. Elle estimait qu'il n'avait pas mesuré son incapacité à nous protéger tous, parce que elle a eu un grave accident, mais moi j'étais derrière avec ma grand-mère, et donc ça a rompu quelque chose dans leur couple.
3: Cet accident.
4: Oui.
3: Parce que c'est lui qui le.
4: C'était lui qui était censé apprendre et protéger, mais visiblement il n'était pas en mesure de le faire, et donc il n'aurait pas dû. S'ériger en moniteur d'auto-école, puisque c'était pas son cas, et qu'il n'y avait pas de double commande, il n'y avait rien. Mais c'est comme ça que la plupart des gens apprenaient à conduire, en tout cas dans les années, début des années 60 en Algérie.
3: Oui, absolument. Bon, c'est très bien, vous avez remis ça avec votre côté un petit peu féministe, on va dire.
4: Pas un petit peu, totalement.
3: Voilà, c'est bien. Donc vous avez remis ça, moi j'ai pas interpréter ça comme ça, mais c'est votre interprétation qui est la bonne. Alors, elle était d'une fratrie de 6,
4: oui.
3: Et ne voulait qu'un enfant. Elle a fait ce qu'il fallait pour. Est-ce que je me trompe? Votre maman, elle a fait ce qu'il fallait pour m'avoir.
4: Vous voulez dire qu'elle a eu des avortements?
3: Oui.
4: Oui, elle a avorté clandestinement, puisqu'on n'avait pas eu la chance d'avoir encore Simone Veil.
3: Absolument.
4: Ni le manifeste des 364. Qualifié de salope très élégamment par sans doute la société bien pensante de l'époque. Donc oui, elle n'avait pas la chance d'avoir accès à l'IVG comme aujourd'hui. Et ça lui arrivait, elle ne me le cachait pas, deux fois après ma naissance.
3: Donc ça aussi, pour ne pas cacher ça à une petite fille, vous aviez quel âge?
4: Oh, j'étais un peu plus grande, j'avais 14-15 ans.
3: Ah oui, une adolescente quand même.
4: Oui, j'étais adolescente.
3: À la limite, vous pouviez être concernée aussi.
4: Oui, je pouvais être concernée, oui, peut-être.
3: Vous pouviez être concernée.
4: C'était peut-être de l'éducation.
3: Voilà, un peu déguisée, mais de l'éducation quand même.
4: Peut-être, peut-être.
3: Ah oui, oui.
4: Ce qui était assez drôle d'ailleurs, c'est que moi j'ai eu plutôt le problème inverse. Et qu'elle m'a soutenue justement quand je voulais être enceinte et que ça ne tenait pas tout de suite.
3: Ça, c'est un peu dur quand même, comme pas pour vous, mais je dirais même pour elle. Ça la renvoie à son vécu à elle, qui est complètement différent pour ce chapitre-là.
4: Oui, les femmes en général de sa génération, et d'ailleurs mon grand-père maternel me le disait, lui qui était finalement très féministe aussi, pour les femmes de la génération de ma mère, le problème c'était de pas tomber enceinte, puisqu'il n'y avait pas de contraception.
3: Absolument.
4: Et qu'il n'y avait pas d'IVG non plus. Donc c'était étonnant en effet que pour moi elle ait eu à découvrir, mais c'était, je pense, important aussi qu'elle ait à découvrir que pour certaines femmes le problème était inverse. Et donc elle a été à mes côtés comme elle l'était
3: d'autant
4: toujours.
3: D'autant plus difficile que vous êtes sa fille quand même. Ça devait être d'autant plus...
4: Le fait de m'aider à
3: me soutenir... Le fait qu'il peut y avoir des femmes qui sont à l'inverse, c'est-à-dire qui n'ont pas besoin d'avoir recours à l'avortement, mais qui auraient plus besoin à la procréation assistée, je dirais.
4: En l'occurrence, ce n'était pas le cas, mais
3: c'est
4: vrai.
3: Sûr.
4: Ça lui permettait d'élargir ses horizons, ce qu'elle a toujours fait tout au long de sa vie. Donc, elle a jamais... C'était pas quelqu'un de dogmatique.
3: Elle ne jugeait pas.
4: Non.
3: Non.
4: Non.
3: Alors, j'ai l'habitude toujours de mettre un tout petit moment musical dans mon émission et je vous laisse la présenter puisque c'est votre choix.
4: C'est mon choix.
3: Alors
4: c'est Blue Set. C'est Blue Set, c'est Toots Tillman qui est un jazzman belge. Et ce disque, je l'ai découvert après, alors que je l'aimais et qu'il évoquait pour moi mes parents dans leur... plénitude, la beauté de ce couple qui vivait au bord de l'eau, qui était musclé, libre. Voilà, donc je découvre cette musique après, sans savoir au fond de quand elle date. Elle date de 64, c'est l'année où on a traversé la Méditerranée, je ne le savais pas. Et il siffle, le musicien, il joue de la guitare et il siffle. Et siffler, c'est la connivence que j'ai avec mon père.
3: Ah,
4: on était des siffleurs tous les deux et il s'accompagnait souvent en jouant du piano en sifflant aussi. Et donc il siffle et pour moi, cette musique est joyeuse, sensuelle. Elle est l'image de mes parents en mouvement.
3: Très bien.

0: très belle musique. Et vous dites, ce que j'ai beaucoup aimé, c'est que vous dites que c'est la musique de fou qui résonne pour vous.
1: Pour mes parents.
0: Pour vos parents.
1: C'est une valse, d'ailleurs, c'est une valse. Et donc, ça se danse à deux, une valse.
0: Ah oui.
1: Et puis, je ne sais pas pourquoi, ça me fait penser au Sainte Chérie. Je ne sais pas, des choses de quand j'étais petite qui étaient joyeuses. Ça pourrait être un générique d'une série de l'époque, de la télé des années 70, fin des années 60.
0: Bah, si c'est les Saintes Chéries, oui, ça fait quelques années.
1: Oui, mais
0: même.
1: C'était quand j'ai découvert la télé. On l'a acheté très tard, et
0: oui.
1: Donc voilà, donc c'est eux pour moi. Et je vois mon père au piano, alors que c'est de la guitare, mais il sifflait pas mal, mon père.
0: Il jouait du piano ?
1: Ah oui, c'est un jazzman de première, oui.
0: D'accord.
1: Les fils aussi, d'ailleurs.
0: D'accord.
1: Le jazz fait partie de notre
0: votre
1: vie.
0: Nous avons un point commun. Donc voilà, donc votre livre, pour moi, votre livre, mais vous allez peut-être revoir ça, et il est fait d'histoires, d'anecdotes de votre enfance, dont vous parlez, et vous donnez ensuite la parole à votre maman pour qu'elle ait sa réaction. Est-ce que c'est une façon que je vois, moi
1: La construction du roman.
0: Est-ce que c'est exact ou est-ce que...
1: Oui, c'est pas faux. En fait, je crois que c'est un temps circulaire que j'ai voulu établir, précisément parce que le livre est fait pour retenir le temps. Donc, je commence à la fin de sa vie, et je vais remonter petit à petit le fil, moi enfant, puis... Elle sans moi sur terre quand elle c'est une jeune femme, et puis on va revenir reboucler la boucle et revenir jusqu'à la fin. Donc c'est comme, je m'en suis pas rendu compte en l'écrivant nécessairement.
0: Ah oui.
1: Je me suis rendu compte que je m'adressais à elle, alors que c'était pas forcément ce que je pensais faire, mais je m'adresse à elle tout le temps et je fais une boucle, puisque à la fin je reviens au début, ça commence par fin.
0: Oui.
1: Et voilà.
0: Absolument.
1: Et donc c'est circulaire parce qu'au fond c'est pas mal, le temps circulaire. C'est un temps qui permet de revenir, de jamais arrêter.
0: C'est un petit peu le chat qui se mord la queue aussi, qui tourne et puis qui...
1: Non. La terre est ronde, le ventre des femmes et des mères est rond. Et le temps circulaire, c'est le temps où la mort n'existe pas.
0: Ça existe, ça.
1: Ben oui, puisque l'éternité, c'est pas quelque chose qui...

0: qu'il existe l'éternité. Donc ça me déplaît pas, moi.
1: D'accord.
0: D'ailleurs, les montres sont rondes, vous avez remarqué?
1: Ah non, pas toutes. Ah non,
0: Ah
1: non.
0: ben un peu quand même, les montres. C'est
1: Oui,
0: rond.
1: oui.
0: Ça tourne.
1: Oui,
0: Pourquoi
1: bon.
0: pas?
1: Oui, bon. Vous réécrirez un livre et je vous redemanderai de venir. On expliquera tout ça. Là, on va continuer sur plutôt que l'éternité. Alors, vous dites autre chose que j'ai trouvé très fort. C'est pour votre mère, vous étiez son autre moi-même.
0: Ouais.
1: Et ça, c'est. Là, je mets comme explication, enfin pour moi, hein, c'est pas une explication d'ailleurs, c'est une réaction. C'est fort quand même. Point d'exclamation.
0: Oui, ben, c'est ce qu'elle me dit quand elle va m'appeler au secours un lundi
1: Oui,
0: matin en me
1: oui,
0: disant qu'elle va pas bien du
1: oui.
0: tout. Alors j'arrive à toute allure, ben, j'habite à 1000 km d'elle puisqu'elle habite Cannes et moi
1: Oui.
0: Paris. Et donc
1: Et vous y alliez en train à ce
0: Ah
1: moment-là?
0: non, à ce moment-là, là, je prends encore l'avion.
1: Oui.
0: Enfin, c'est surtout parce qu'il y a une urgence. Je sens qu'il faut que j'aille le plus vite
1: Oui.
0: possible. Je suis pas sûre que ce soit plus rapide en avion qu'en train d'ailleurs. Mais enfin bref, je prends l'avion. Et quand j'arrive, elle est prête à. J'ai déjà dit qu'il fallait appeler le SAMU. Je lui ai dit, mais elle veut pas appeler le SAMU avant que je n'arrive. Et elle me dit, ma fille, mon autre moi-même,
1: Mais je trouve ça très fort.
0: tout ce qui m'est arrivé de bien dans la vie m'est arrivé par toi. Nous nous sommes tant aimés avec tes enfants aussi. Maintenant, il va falloir nous quitter. Elle m'annonce sa mort, donc. Et donc, alors moi, je suis foudroyée. Oui, son autre moi-même, bah oui, elle est mon. Ouais, j'accepte d'être son autre soi-même.
1: Parce qu'en fait, quand vous arrivez, pour elle, elle a voulu résister jusque-là,
0: Parce qu'elle pense
1: et
0: qu'elle va
1: en
0: mourir.
1: arrivant, vous lui
0: Ouais.
1: donnez l'autorisation de partir. Puisque vous êtes venu, vous
0: Ouais,
1: êtes
0: mais
1: là.
0: je crois que c'est parce qu'elle voulait me dire cette phrase, en vérité, qu'elle craignait de ne pas pouvoir me la dire si elle avait appelé le SAMU, parce qu'on était en fin de Covid, il y avait des tas de mesures, et donc elle craignait que si elle quittait sa maison sans m'avoir vue, sans avoir pu me dire cette phrase, elle n'aurait jamais l'occasion de me la dire. Donc elle m'attendait. Et puis ensuite, moi, j'appelle le SAMU quand j'arrive. Enfin, et elle pense aussi que quand elle va être embarquée, c'est la fin et qu'elle va mourir. Simplement, comme elle a préparé un sac avec quelques affaires, je m'accroche à ce sac avec ses affaires et je me dis, donc, on prend pas de brosse à dents quand on pense qu'on va mourir. On en a beaucoup moins besoin que si on est vivant. Donc, si elle prend ce sac, c'est peut-être que c'est pas sûr. Et le fait est que donc elle va pas mourir là, elle mourra 14 mois plus tard.
1: Oui, tout à fait, mais c'est aussi, enfin, pour moi, c'est comme ça que je l'ai vu, c'est que du fait que vous soyez là, vous l'autorisez aussi à partir. Alors, elle
0: Oui,
1: part pas tout de suite,
0: peut-être,
1: on est
0: peut-être.
1: d'accord. Voilà, on sait quand même qu'il faut que l'entourage autorise la
0: Ouais,
1: personne
0: va
1: qui sent qu'elle
0: mourir.
1: va partir à mourir.
0: Oui, mais là, ça va. Quand ça va se passer 14 mois plus tard, je suis couchée contre elle, dans son lit. Elle a une sédation profonde qui est en cours. À un moment, je me dis, bon, il faut que j'aille me reposer un peu. Je me lève et c'est là qu'elle meurt. C'est quand je la quitte et pas quand
1: Oui,
0: je.
1: mais
0: Mais.
1: vous avez été là, c'est aussi une.
0: Oui,
1: Voilà, elle sait
0: probablement.
1: que. Enfin, voilà, c'est
0: Ouais.
1: comme ça que moi, je. Mais c'est vous qui
0: Je pense
1: savez
0: qu'il y a
1: mieux
0: sans
1: que moi.
0: doute les deux. Elle avait besoin de me revoir, mais quand elle est définitivement morte, c'est au moment où j'ai cessé d'être collée contre elle. Que je me
1: Voilà,
0: suis
1: c'est
0: levée,
1: ça.
0: parce
1: Vous
0: que
1: êtes le.
0: je me suis dit,
1: Ouais.
0: tiens, je vais quand même me mettre en pyjama, il est 2 h du mat, etc. Et à ce moment-là, elle est morte.
1: Voilà. Donc, vous vous rapprochez un petit peu de mon analyse à moi.
0: Oui,
1: Un
0: oui,
1: petit
0: oui,
1: peu. Mais
0: oui.
1: c'est peut-être pas comme ça que vous le voyez, mais disons que
0: Je
1: vous.
0: comprends en tout cas qu'il y a une interaction
1: Ouais.
0: dans le fait de mourir entre
1: Oui.
0: les vivants et les. C'est sûr, il faut probablement donner la route, comme disent les Africains. Je te donne la route, tu peux partir.
1: Voilà, c'est tout à fait ça. Alors, j'ai relevé quelques phrases que je vais vous citer. Pas toutes parce que ça va vite et que, voilà, ça va déjà être bientôt la fin. Mais que je vais vous citer, que vous allez
0: Commenter.
1: Commenter rapidement, mais commenter. Alors, j'avais le sentiment de devoir veiller sur ces deux jeunes gens, insouciants, légers, chamailleurs, mes parents.
0: C'est-à-dire que quand on traverse la Méditerranée, en 1964, je suis pas très vieille, vraiment, mais on quitte mes grands-parents, qui sont les parents pour moi, mon grand-père et ma grand-mère maternelle. Donc j'ai l'impression qu'on est trois enfants et que les parents, c'est pas mes parents, ce sont

0: Mes grands-parents. Donc on est à Troyes et la mer est vaste et la métropole aussi est très vaste. Et donc j'ai l'impression que je dois veiller sur eux, quoi, parce qu'on est tout petit face à la France et à cette nouvelle vie.
1: Alors, vous dites également, qu'aurais-tu pensé du portrait que je fais de toi? Ma question, est-ce que cela vous inquiète?
0: Peut-être que quand j'ai écrit, ça m'a inquiété, mais je dois dire que les retours des lecteurs, parce que j'ai pas mal de retours de lecteurs magnifiques,
1: Oui.
0: chacun est inventant un livre au fond, parce qu'un livre, c'est ça, chacun se l'approprie et le lit, puis chacun a vécu un deuil, et donc il y a beaucoup d'interactions. Je pense que ça me rassure, les retours sur le portrait que j'ai fait d'elle. Je pense que les gens, certains me disent, je suis tellement énervée de ne pas pouvoir connaître ta mère.
1: Alors, il y a une autre. Je vais juste vous citer une phrase que j'ai beaucoup aimée, mais que vous commentez pas parce qu'on n'a pas le temps. Un récit, votre roman, est un récit qui commence quand une vie s'arrête. Et ça, j'ai bien aimé
0: Cette phrase.
1: cette phrase qui est exacte. Donc, on arrive déjà à la fin, mais on savait
0: Comme
1: ce serait
0: ça.
1: comme ça, parce que c'est toujours comme ça. Et vous terminez par une note d'espoir. L'amour est plus fort que tout.
0: Ouais.
1: Voilà, on va terminer par cette
0: Bah, très
1: phrase
0: bien.
1: qui est exacte, qui doit
0: C'est le
1: être
0: seul sens que
1: exacte.
0: j'ai trouvé à la vie pour l'instant.
1: C'est déjà
0: L'amour,
1: bien.
0: c'est pas mal.
1: C'est pas mal, c'est pas mal. Certainement d'autres choses, mais disons
0: Bah,
1: que.
0: c'est le sens principal.
1: Bon, ben c'est très bien. Et merci en tout cas d'être venu nous
0: Merci à vous.
1: parler de votre livre et bien des choses aux auditeurs de Fréquence Protestant.
0: Que je salue également.
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1: Chères auditrices, chers auditeurs de Clin d'œil, bonjour. Pour profiter de la belle saison, je vous propose un petit voyage à Cabourg, dans le Calvados, et d'y visiter la Villa du Temps Retrouvé, en compagnie de Jérôme Neutre, qui est président du comité scientifique et culturel de la Villa du Temps Retrouvé, donc de Cabourg, qui va nous y conduire, car cette année, la Villa du Temps Retrouvé a complètement renouvelé sa présentation depuis celle de son ouverture. Et Jérôme Neutre est l'artisan, justement, de ce renouvellement qu'il va nous décrire et qu'il va nous expliquer. Tout d'abord, Jérôme Neutre, pouvez-vous nous dire en quelques mots quelle est cette villa ?
2: Merci, Hélène. Alors, la Villa du Temps Retrouvé, c'était l'idée de créer, à la demande et à l'initiative donc de la ville de Cabourg et de toute la région du Calvados et de la Normandie, de créer une maison-musée ou un musée-maison dans une villa Belle Époque qui s'appelle la Villa Bonabri, qui était la villa d'un architecte, Monsieur Parent, d'ailleurs architecte du Grand Hôtel de Cabourg, où Proust séjourna 5 étés de suite pour écrire l'essentiel de la recherche du temps perdu, comme on le sait.
1: Et on sait et aussi donc que Cabourg, c'est Balbec, ou que Balbec est Cabourg. Voilà.
2: Alors, Balbec, c'est la synthèse proustienne de toute la côte normande, y compris Dieppe, etc. Ça, c'est le sujet de la Villa du Temps Retrouvé, qui est d'inviter des visiteurs à venir habiter avec des œuvres d'art, que j'emprunte un peu à une trentaine de musées partenaires, pour partir à la recherche de la Belle Époque perdue, précisément dans ce Balbec qui a tant inspiré Marcel Proust. Alors, de quoi s'agit-il ? Non pas de raconter une histoire exhaustive, non pas un musée sur Proust, plutôt un musée avec Proust, et de suivre le texte proustien un peu comme une boîte à outils, comme une boussole, comme un prisme comme ça pour nous initier un peu à des histoires de cette Belle Époque qui est en fait un peu les racines de notre époque. C'est cette époque de révolution industrielle, de mutation, de fin d'une civilisation et de début d'une autre, qui est à mains égards, je pense, la source même de notre histoire et donc qui nous parle à nous, visiteurs de 2026. Donc la ville de Cabourg, il faut rendre hommage aussi à son maire précédent, Tristan Duval, qui avait eu l'initiative et qui était venu me voir un jour, parce qu'il avait vu mon exposition du côté de chez Jacques Mille Blanche à la Fondation Pierre Berger de Saint-Laurent, qui était en fait un dispositif qui permettait aux visiteurs de s'asseoir dans du mobilier d'époque, d'écouter de la musique, de sentir un parfum, bref, de s'immerger littéralement et dans tous les sens dans une époque pour apprendre à regarder, à contempler des tableaux des maîtres de la Belle Époque. Toutes les années, le parcours Belle Époque est renouvelé dans cette maison de fond en comble, et donc c'est une centaine d'œuvres, de chefs-d'œuvre empruntés au musée d'Orsay, au musée Rodin, au musée Carnavalet, au Petit Palais, à la Villa Fort d'Aix-les-Bains, au musée des Beaux-Arts de Rouen, au musée de Grenoble, etc.
1: Au mobilier national,
2: voilà,
1: entre autres.
2: Alors le mobilier national était notre partenaire fondateur un peu avec la Bibliothèque nationale et les musées de Rouen pour le mobilier national pour meubler littéralement cette villa, puisque dans cette villa on s'assoit, on prend un livre dans la bibliothèque, dans une édition d'époque, il y a un piano pléiel du mobilier national, on peut jouer à un morceau de piano, généralement seuls les vrais pianistes s'aventurent à jouer en public, donc il n'y a pas de cacophonie, et donc on découvre chaque saison, puisque nous sommes à la 6e saison, et bien un ensemble de petites pages d'histoire de l'art sur des points qui concernent la Belle Époque dans son rapport à l'œuvre de Marcel Proust et ou à la côte normande à la Belle Époque. Donc, comme vous l'avez vu, Hélène, cette année, on a un ensemble d'abord de très beaux tableaux, jamais d'ailleurs présentés tous ensemble comme ça, de Boudin. Eugène Boudin, qui est un peu le père fondateur des impressionnistes, avec des prêts divers. On a Sisley, Corot, de petits bijoux de Pissarro à Erani, sa période normande, qui nous viennent de la Villa Fort. On va voir Rodin, on va voir un ensemble d'Eugène Carrière, un peintre qui déjà annonce par par sa radicalité esthétique, son épure, un trait simplifié comme ça de l'art contemporain. Et puis on a une salle qui est pour moi un petit bijou, j'en suis immodestement très fier, qui est la réunion pour la première fois en exposition publique de deux portraits de Renoir, datés tous deux de septembre 1901, qui sont en fait les portraits des deux sœurs Adler, Suzanne et Mathilde Adler, exécutés à l'occasion de leur mariage. D'ailleurs, le gros plan sur chacun des portraits est bien tout, placé sur la main avec l'alliance.
1: Toutes les deux avaient épousé les deux frères Bernheim.
2: C'est ça. C'était deux sœurs qui avaient épousé en 1901, deux frères, qui étaient aussi d'ailleurs leurs cousins. Deux frères qui s'appelaient les Bernheim jeunes, de la galerie Bernheim, qui était la galerie première des impressionnistes, et galerie de Renoir. C'est-à-dire que c'est au grand artiste de la galerie à cette époque qu'on demande logiquement de faire le portrait des deux jeunes mariés. Ces deux jeunes femmes, devenues épouses, vont ensuite vivre ensemble toute leur vie, d'épouses aussi, avec leurs deux mariés dans le même hôtel particulier et dans lequel étaient accrochés ces deux tableaux. Et puis, le destin de ces œuvres, comme souvent le mystère de la circulation des œuvres, a fait que l'une de ces œuvres a été léguée à l'État et est aujourd'hui en dépôt dans les collections du musée d'Orsay. Et j'ai retrouvé par hasard, en visitant un jour un ami collectionneur, l'autre tableau, dont j'ai cru d'abord qu'il était une deuxième version du tableau qui est à Orsay, puisque c'est, en plus elles sont assises sur la même chaise, même fauteuil de l'extérieur, une à l'intérieur, une à l'extérieur, exactement. Et elle se ressemble évidemment beaucoup. Et en fait, il m'a dit, ben non, c'est pas elle, c'est sa sœur. Et en faisant quelques recherches, je me suis aperçu que c'était vraiment quelque chose de formidable. Et donc, grâce au concours du musée d'Orsay, grâce au concours de ce collectionneur privé, on a pu réunir les deux sœurs qui ne coexistaient plus ensemble depuis tant d'années.
1: Et donc, je me plais à rêver
2: que la nuit, elles parlent ensemble, etc. Elles ont beaucoup de choses à se raconter depuis tout ce temps.
1: Oui, ça fait plus d'un siècle, un siècle et quart. Que ces deux tableaux avaient été chacun de leur côté. Alors, il y a également une particularité, c'est l'animation des objets grâce au numérique que vous proposez aux visiteurs.
2: Alors là, on revient au dispositif. Cette aventure, elle a commencé en 2018, et puis j'ai eu deux missions, et puis deux marchés publics pour conduire avec d'autres tout ce projet. Mais l'idée fondamentale sur laquelle on insistait au départ, c'était de ne pas reconstituer ce qui serait très vain d'ailleurs, une sorte de maison d'arrière-arrière-grand-mère, mais d'évoquer la Belle Époque dans son rapport, en fait, dans ce qu'elle peut apporter à notre compréhension du monde d'aujourd'hui. Et donc, il fallait parler depuis l'époque contemporaine, et donc ne pas sous-estimer l'apport du numérique, l'apport de toutes les techniques aujourd'hui de scénographie, de muséographie, qui nous permettent de mieux appréhender les œuvres et les objets d'art. Exemple, quand on traite du cahier manuscrit d'Alombe des jeunes filles en fleurs de Proust, donc le tome de La recherche du temps perdu, où il est plus question de Balbec et donc de Cabourg, eh bien, on a eu la chance, d'ailleurs, grâce à la Bibliothèque nationale et à sa générosité en 2021, d'avoir le cahier, l'objet véridique, l'objet authentique. Mais pour autant, on l'a numérisé sous forme d'un feuilletoir numérique que les visiteurs peuvent donc feuilleter à leur guise et qui permet, par un travail aussi d'explication sur la page de gauche, etc., de transmettre quelques messages, quelques idées, quelques repères pour nos visiteurs de plus en plus nombreux, parce que l'avantage d'avoir ce parcours renouvelé à quasi 100% chaque saison, eh bien, c'est que il y a toujours un intérêt à revenir à la Villa du Temps Retrouvé. Et on a eu, en gros, on a de 45 000 à 50 000 visiteurs chaque saison. C'est des saisons qui s'étalent sur 9 mois. L'exposition actuelle, elle est visible jusqu'au 11 novembre. rappelle. Et donc, l'idée est, et alors, l'idée c'est aussi un défi, parce qu'il faut chaque année garantir le renouvellement. Et pour la sixième saison, là, c'est un défi, parce qu'on a maintenant un réseau d'une trentaine de musées partenaires. Mais enfin, il faut proposer des petites tranches d'histoire de l'art comme ça, pertinentes, convaincre les musées aussi de nous prêter pour une durée extrêmement longue. D'habitude, les prêts, je dis ça pour les gens qui ne savent pas, mais les prêts
1: mois.
2: Des musées, oui, c'est au maximum 3 mois, parce que évidemment, c'est toujours embêtant de se départir des œuvres. On a d'ailleurs aussi, parce que nous ne sommes pas loin dans vos studios d'enregistrement, du musée Guimet, au fond, et le musée Guimet est partenaire de nouveau cette année, avec un ensemble d'estampes du grand maître de l'estampe japonaise, Hiroshige Utagawa.
1: Il a été très généreux.
2: L'autre avec... L'autre grand maître de l'estampe avec Okusai. Et pourquoi ? Parce que non seulement, évidemment, Proust s'intéresse beaucoup à l'estampe japonaise.
1: C'est l'époque.
2: Oui, exactement, c'est très à la mode. Et ça revient souvent dans la recherche de temps perdu. Mais il regarde aussi ses œuvres en allant voir celle de Carrière, parce que chez le marchand Siegfried Bing, rue Chaucha, à l'époque, dans le quartier de Drouot, où il admire ses œuvres. Et il s'avère que le maire de Cabourg, à cette époque, Adolphe Denry, avec sa femme Clémence Denry, rassemble une grande collection japonisante, qui est aujourd'hui d'ailleurs en dépôt au musée Guimet. C'est le célèbre musée Denry, avenue Foch.
1: Tout à fait. Alors, malgré ce retour, si on peut dire, aux sources de la Belle Époque, la Villa du Temps retrouvée est également ouverte vers le présent.
2: Dans le même état d'esprit, pour bien montrer qu'on parle de la Belle Époque, donc de cette période, mais depuis 2026, chaque année, j'ai invité un artiste contemporain comme une sorte de contrepoint, plutôt de pont entre la Belle Époque et notre temps. Et cette année, en fait, ils sont plusieurs artistes contemporains vivants avec des œuvres inspirées par la Belle Époque et par l'univers proustien. Et notamment, un voisin, d'ailleurs, de la Villa du Temps retrouvé,
1: David
2: Hockney,
1: puisqu'il
2: s'est installé il y a plusieurs années à Beuvron,
1: à
2: 15 kilomètres de Cabourg. Il avait d'ailleurs très aimablement préfacé le premier catalogue de la Villa du Temps retrouvé, qui était aux éditions de la Réunion des musées nationaux. Et là, donc, il y a une œuvre, un paysage normand de David Hockney, qui a été réalisé sur son iPad. Donc, encore une innovation technologique.
1: C'est la façon dont il travaille maintenant.
2: Ce qui va très bien pour faire le pont avec cette époque de la révolution industrielle où on invente le cinématographe, l'enregistrement, etc.
1: Alors, je voudrais également vous signaler, chères auditrices et chers auditeurs, que jusqu'au 11 novembre, donc date que vous a indiquée Jérôme Neutre, la Maison du Temps Retrouvé présente aussi les expositions L'Orient Express, une épopée moderne, qui est donc la traversée de l'Europe, et aussi une cité ouvrière parmi les stations balnéaires d'Yves-sur-Mer et son usine, à l'instigation du maire Emmanuel Porc, donc maire de Cabourg. Et ces deux expositions, comme commissaire Romain Lambert, la directrice de la Villa du Temps Retrouvé. Cette maison du Temps Retrouvé, que vous a si bien décrite Jérôme Neutre, se trouve 15 avenue du président Raymond Poincaré, donc à Cabourg. Elle est ouverte tous les jours, sauf le mardi. Elle présente énormément de manifestations et dont vous trouverez le programme complet sur son site, donc www.villadutemps.com, auquel vous ne manquerez pas de regarder pour compléter cette présentation des Jérôme Neutre, que je remercie donc de nous avoir conduit dans le temps retrouvé et dans la Villa du Temps Retrouvé.
2: Merci.

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3: Il ne doit pas être bien difficile de s'arracher à un état de marasme, même s'il faut y appliquer toute son énergie. Je me lève vivement de mon fauteuil, je fais le tour de ma table, je fais agir ma tête et mon cou, je mets de la flamme dans mon regard, je tends les muscles de mon visage. Je vais, systématiquement, à l'encontre de mon sentiment. Je salue A avec vous quand il s'apprête à me rendre visite, je tolère aimablement la présence de B dans ma chambre, je savoure à long trait, en dépit de ma souffrance et de mon ennui, tout ce que C va me raconter. Mais, même si je procède ainsi, il suffira d'une erreur qui ne saurait manquer pour bloquer le tout, les choses faciles comme les choses difficiles, et je vais me mettre à tourner en rond. C'est pourquoi il est de meilleurs conseils de tout accepter, de se comporter comme une masse inerte, même si l'on se sent comme emporté par le vent, de regarder les autres avec un regard vide d'animal, de n'éprouver aucun remords, bref, d'écraser de ses propres mains le dernier fantôme de vie qui subsiste encore. Autrement dit, d'ajouter encore au silence de la tombe et de ne rien laisser exister en dehors de lui. Un geste caractéristique des états de ce genre consiste à se passer le petit doigt sur les sourcils.

0: Chaque soir, depuis une semaine, mon voisin de chambre vient lutter avec moi. Je ne le connaissais pas et d'ailleurs je ne lui ai pas encore parlé jusqu'à présent. Nous n'échangeons que quelques exclamations qu'on ne peut pas appeler paroles. C'est
1: Allons-y.
0: Qui ouvre le combat.
1: Canaille.
0: Qui gémit parfois l'un de nous sous l'étreinte de l'autre.
2: Ça y est.
0: Et accompagne un coup inattendu.
2: Ça y est.
0: Cesser signifie la fin. Mais on continue un petit moment à se battre. Le plus souvent, il fait même encore un bond de la porte dans la chambre et me donne un tel coup que je tombe. Puis il me souhaite le bonsoir de chez lui à travers la cloison. Si je voulais renoncer définitivement à mes rapports avec lui, il me faudrait donner congé. Car fermer la porte ne sert à rien. Un jour que j'avais fermé la porte parce que j'avais envie de lire, mon voisin l'a fendue à la hache. Et comme il abandonne difficilement une décision prise, la hache devenait même un danger pour moi. Je sais m'adapter. Comme il vient toujours à heure fixe,
2: facile,
0: j'entreprends un travail facile,
2: fixe,
0: que je puis interrompre sur le champ, si c'est nécessaire.
2: Par exemple,
0: je range une armoire.
2: Ou bien j'écris quelque chose.
0: Ou bien je lis un livre sans intérêt. Je suis bien obligé de m'arranger de cette façon, puisque dès qu'il se montre à la porte, il me faut tout laisser là, fermer sans délai l'armoire, laisser tomber le porte-plume, jeter le livre. Il veut uniquement se battre, rien que cela. Si je me sens fort, je l'excite un peu en commençant par essayer de lui échapper. Je passe sous la table en rampant, je lui jette des chaises dans les jambes, il fait des clins d'œil de loin. Bien qu'il soit évidemment de mauvais goût de se livrer à de pareilles plaisanteries, qui avec une personne étrangère restent absolument unilatérales.
2: Mais le plus souvent, nos corps se joignent pour la lutte.
0: C'est visiblement un étudiant qui travaille toute la journée et désire se donner un peu de mouvement en hâte avant d'aller se coucher. Mais il trouve en moi un bon adversaire. Et en dehors d'un revirement de fortune, je suis peut-être le plus fort et le plus habile des deux. Mais c'est lui le plus tenace. Un jour, il a amené une jeune fille. Tandis que je la salue sans faire attention à lui, il bondit sur moi et m'arrache du sol.
2: « Je proteste !»
0: criai-je en levant les bras.
2: « Tais-toi !»
0: me dit-il tout bas à l'oreille.
2: « Tais-toi !»
0: Je voyais qu'il voulait vaincre à tout prix pour briller devant la jeune fille.
2: « Fût-ce
0: grâce à des coups honteux. »«
2: Tais-toi !»
1: Il m'a dit « Tais-toi !»
0: Mais criai-je donc, la tête tournée vers la jeune fille.
2: « Il m'a dit « Tais-toi !»
0: Oh, l'ignoble personnage. Gémit l'homme à voix basse. Toutes ses forces s'usaient sur moi. Il parvint néanmoins à me traîner vers le canapé,
2: me coucha,
0: s'agenouilla sur mon dos, attendit de retrouver son souffle pour parler et dit
2: « Enfin,
0: le voilà étendu. » Qu'il essaie donc encore une fois, voulus-je dire.
2: Mais il m'enfonça si violemment la tête dans le matelas dès le premier mot que force me fut de me taire.
0: « Eh bien, » dit la jeune fille. Elle s'était assise à ma table et parcourait des yeux une lettre que j'avais commencée et laissée là. « Si nous partions tout de suite ?» Il vient juste de commencer une lettre. Il ne la continuera pas, même une fois que nous serons partis. Viens ici. Prends-le, là. Par exemple, à la cuisse. Tu vois? Il tremble comme un animal malade. Je te dis de le laisser et de venir.
2: De très mauvaise grâce, l'homme descendit de mon dos en rampant. J'aurais pu le rouer de coups à ce moment.
0: J'étais complètement reposé, tandis qu'il avait dû contracter tous ses muscles pour me maintenir sur le dos. Il avait tremblé et avait cru que c'était moi.
2: Il tremblait même encore.
0: Il avait cru que c'était moi.
2: Mais je le laissais tranquille, parce que la jeune fille était là.
0: Là. « Je suppose que vous vous êtes déjà fait une opinion sur ce combat, » dis-je à la jeune fille. Je m'inclinai devant elle en passant et m'assis à la table pour continuer ma lettre.
2: «
0: Eh bien, quel est celui qui tremble ?» dis-je avant de commencer à écrire, tenant mon porte-plume droit en l'air pour prouver que ce n'était pas moi.
2: Quand ils furent à la porte, je leur criai un bref adieu tout en continuant à écrire.
0: Petite ruade, ce qui ne m'empêcha pas de lancer une petite ruade, afin d'esquisser au moins pour moi le genre de congé qu'ils eussent probablement mérité tous les deux.

J'étais dur et froid. J'étais un pont. J'étais tendu au-dessus d'un ravin. Mes orteils d'un côté, mes doigts crispés de l'autre, je m'étais encastré solidement dans l'argile croulante. Les pans de mon habit flottaient à mes côtés. Loin, au-dessous, grondait le torrent glacé. Aucun touriste ne s'égarait vers ces hauteurs inaccessibles. Le pont n'était encore mentionné sur aucune carte. Aussi, je restais tendu et j'attendais. Je ne pouvais faire autre chose qu'attendre. À moins de tomber, aucun pont, une fois en place, ne peut cesser d'être un pont. Ce fut un jour vers la fin de l'après-midi. Était-ce le premier jour, était-ce le millième, je ne saurais dire. Mes pensées demeuraient confuses et tournaient perpétuellement dans un cercle. C'était vers le soir en été, le grondement du torrent était devenu plus sourd, quand j'entendis le bruit d'un pas humain. Vers moi. Vers moi. Bon, raidis-toi, prépare-toi, passerelle, à supporter le passager dont on te confie la charge. Si son pas est incertain, rassure-le, sans intervenir. Mais s'il perd l'équilibre, montre de quoi tu es fait, et comme un dieu de la montagne, rejette-le de l'autre côté, sur la terre ferme. Il vint. Il éprouva ma solidité avec la pointe de fer de sa canne. Puis, avec cette même pointe, il releva et arrangea derrière moi les pans de mon habit. Il enfonça la pointe de sa canne dans ma chevelure en broussailles et l'y laissa longtemps, m'oubliant sans doute, tandis qu'il jetait autour de lui des regards sauvages. Mais soudain, alors que j'étais justement en train de le suivre en pensée par-dessus montagnes et vallées, il sauta au milieu de mon corps à pieds joints. Je ressentis une violente douleur sans comprendre ce qui arrivait. Qu'était-ce donc? Un enfant? Un rêve? Un voyageur? Un suicide? Un esprit de tentation ou de destruction? Et je me retournai pour me rendre compte. Un pont se retournait. Je n'avais pas achevé mon mouvement que déjà je commençais à tomber, que je tombais, et qu'en un instant, je fus déchiré et transpercé par les roches aiguës qui m'avaient toujours si paisiblement regardé d'en bas, à travers la ruée des flots.

0: Une sentinelle se tient postée devant la loi. Un homme vient un jour la trouver et lui demande la permission de pénétrer. Mais la sentinelle lui dit qu'elle ne peut pas le laisser entrer en ce moment. L'homme réfléchit et demande alors s'il pourra entrer plus tard. « C'est possible, » dit la sentinelle, « mais pas maintenant. » La sentinelle s'efface devant la porte, ouverte comme toujours, et l'homme se penche pour regarder à l'intérieur. La sentinelle, le voyant faire, rit et dit « Si tu en as tant envie, essaye donc d'entrer malgré ma défense. Mais dis-toi bien que je suis puissant, et je ne suis que la dernière des sentinelles. » Tu trouveras à l'entrée de chaque salle des sentinelles de plus en plus puissantes. Dès la troisième, même moi, je ne peux plus supporter leur vue. » L'homme ne s'était pas attendu à de telles difficultés. Il avait pensé que la loi devait être accessible à tout le monde et en tout temps, mais maintenant, en observant mieux la sentinelle, son manteau de fourrure, son grand nez pointu et sa longue barbe rare et noire à la tartare, il se décide à attendre quand même jusqu'à ce qu'on lui permette d'entrer. La sentinelle lui donne un escabeau et le fait asseoir à côté de la porte. Il reste là de longues années. Il multiplie les tentatives pour qu'on lui permette d'entrer et fatigue la sentinelle de ses prières. La sentinelle lui fait subir parfois de petits interrogatoires, l'interroge sur son village et sur beaucoup d'autres sujets, mais ce ne sont que des questions indifférentes, comme les posent les grands seigneurs. Et pour finir, elle dit toujours qu'elle ne peut pas le laisser entrer. L'homme, qui s'est abondamment pourvu pour son voyage de toutes sortes de provisions, emploie tout, si précieux que ce soit, pour soudoyer la sentinelle. Et la sentinelle prend bien tout, mais en disant « Je n'accepte que pour que tu ne puisses pas penser que tu as négligé quelque chose. » Pendant ces longues années d'attente, l'homme ne cesse presque jamais d'observer la sentinelle. Il en oublie les autres gardiens. Il lui semble que le premier est le seul qui l'empêche d'entrer dans la loi. Et il maudit bruyamment la cruauté du hasard pendant les premières années. Plus tard, en devenant vieux, il ne fait plus que grommeler. Il retombe en enfance, et comme au cours des longues années où il a étudié la sentinelle, il a fini par connaître jusqu'aux puces de son col de fourrure. Il prit les puces elles-mêmes de l'aider à fléchir le gardien. Finalement, sa vue s'affaiblit, et il ne sait si la nuit se fait vraiment autour de lui ou s'il est trompé par ses yeux. Mais maintenant, il discerne dans l'ombre l'éclat d'une lumière qui brille à travers les portes de la loi. Il n'a plus pour longtemps à vivre désormais. Avant sa mort, tous ses souvenirs viennent se presser dans son cerveau pour lui imposer une question qu'il n'a pas encore adressée. Et, ne pouvant redresser son corps raidi, il fait signe au gardien de venir. Le gardien se voit obligé de se pencher très bas sur lui, car la différence de leur taille s'est extrêmement modifiée. « Que veux-tu donc encore savoir ? » demande-t-il. « Tu es insatiable. » « Si tout le monde cherche à connaître la loi, » dit l'homme, « comment se fait-il que, depuis si longtemps, personne que moi ne t'ait demandé d'entrer ?» Le gardien voit que l'homme est sur sa faim et, pour atteindre son tympan mort, il lui rugit à l'oreille. « Personne que toi n'avait le droit d'entrer ici, car cette entrée n'était faite que pour toi. Maintenant, je pars et je ferme. »
1: Franz Kafka, Résolution et Journal, lu par Charles Brincard. Le Pont, lu par André Dussolier. Devant la loi, 1915, lu par Aldor.

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3: Bonjour à tous. Aujourd'hui sur Fréquences Protestantes, on reçoit Louise Ayrton et Marie-Amiel Lamaga, respectivement violoniste et soprano de l'ensemble Théodora. Avant toute chose, j'aimerais vous remercier toutes les deux, parce que grâce à vous, je n'ai non pas découvert de sublimes mélodies de Bully ou de Buxtehude, mais ça.

0: c'est la chanteuse Théodora, très en vogue en ce moment, que j'ai pu découvrir grâce à vous. Alors j'ai envie de vous demander, à quand une collaboration avec Théodora ? Louise, peut-être ?
1: Et bah, au plus vite, je dirais. Et je dirais que c'est extrêmement rare que ce soit dans ce sens-là qu'on nous découvre après... qu'on découvre plutôt Théodora après notre ensemble. On est ravis. En tout cas, merci Marie de votre accueil.
0: Alors, l'ensemble Théodora est né d'une amitié scellée entre quatre Françaises et une franco-britannique, Louise Ayrton, dans les couloirs de l'Académie royale de Londres en 2018. Et depuis, votre amitié, amitié qui a inspiré le nom de votre groupe d'ailleurs, vous guide sur les scènes internationales. Maria Miel, est-on toujours amie quand on se professionnalise ?
2: Alors, c'est pas toujours le cas, mais dans notre cas, c'est le cas.
1: Très belle phrase.
2: Non, mais c'est vrai qu'on a, on se dit souvent qu'on a de la chance parce qu'on s'entend sur tous les points, en fait, et dans la musique et dans le travail et en amitié. Et c'est pas quelque chose qu'on a dû énormément travailler. Voilà, on apprend toujours à se connaître, même après toutes ces années. Et c'est un luxe quand même dans le milieu. C'est vrai qu'on a toutes des carrières respectives, individuelles. Et se retrouver dans ce cadre-là de connaissances, c'est vraiment un luxe, quoi.
0: N'avez-vous pas peur d'abîmer cette amitié avec une vie intense de chambriste, Louise ?
1: Non, pas du tout. Et je pense que, comme dit Maria Miel, au final, de travailler pour d'autres ensembles, ça nous nourrit de choses très différentes qu'on peut ensuite apporter à la table quand on remet tout ça en commun ensemble. Et c'est justement ces différences qui font notre force, nos différences de caractère également, qui font qu'en fait, tout est bon à prendre dans nos singularités. Et c'est plutôt ce qui nous fait grandir plutôt que ce qui nous éloignerait, par exemple.
0: Après quelques années de travail ensemble, de concert, ça y est, vous sortez votre premier disque, Tranquille Cœur, au label Alpha Classics. J'aimerais savoir si vous vous souvenez de l'endroit où vous étiez quand vous vous êtes dit « Allez, on sort un disque ».
1: Ah, alors, c'est une excellente question. Parce qu'en fait, je pense qu'il n'y a pas eu d'endroit. Alors, il y a eu des multitudes d'endroits. Il y a eu... parce qu'en fait, c'est un chemin qui se fait extrêmement naturellement. Et d'ailleurs, si j'ose dire, l'ensemble même, la Théodora, c'est fait tellement naturellement qu'on s'est quasiment pas rendu compte qu'on est devenu un ensemble en devenant cet ensemble. C'est pour ça qu'on a eu aussi qu'on a fait ce choix de prénom parce que en fait, on adorait faire de la musique ensemble. Et il est venu à un moment donné la question de faire une compétition qui s'appelle la Fringe au très beau festival de Bruges, qui organise une plateforme pour les jeunes ensembles pour faire partie du festival. Et en fait, en envoyant notre formulaire pour cette plateforme, la dernière question, c'était « Quel était votre nom ?» Et en fait, on s'était même pas posé la question. En fait, nous, juste, on aimait faire de la musique ensemble. Et donc, c'est tombé sur Théodora parce que c'est le prénom d'une de nos amies communes. Et c'est un très beau prénom féminin. On s'est dit que c'était beau d'avoir ça à notre image. Et voilà. Et en fait, tout ça s'est fait naturellement. Et je dirais que pour le disque, en fait, pareil, on a juste beaucoup travaillé. Et en fait, au bout d'un moment, on s'est dit, est-ce qu'on cristalliserait pas ce travail de tant d'années ensemble?
2: Et puis pour ajouter au pourquoi de Théodora, il y a aussi la très belle cantate de Handel, très connue. Donc du coup,
1: l'oratorio.
2: L'oratorio. Le très beau oratorio de
0: Handel.
2: De Handel, ouais. Voilà.
0: Vous avez vécu la vie d'expatrié en Angleterre. Est-ce que c'est votre déracinement qui vous a fait vous rapprocher pendant vos études, Maria Miel ?
2: Alors, en fait, je me souviens que c'est vrai qu'on avait envie de faire de la musique française, précisément. On voulait faire ce répertoire-là. Et c'est vrai que nos pères de l'école n'avaient pas forcément, je pense, cette envie-là. Et on s'est retrouvés à cet endroit-là et on est restés ensemble à partir de cet endroit-là. Alors, les filles étudiaient là-bas, dans le cursus complet en présentiel. Moi, j'étais en Erasmus, en fait, pour un an. Donc j'étais, enfin le passage était plus court pour moi, donc c'est vrai que ça crée un refuge quand même de se retrouver toutes les quatre à faire ce répertoire qui nous était toutes chères. Par ailleurs, c'était pas du tout l'idée de s'exclure non plus de l'école, parce que moi je, enfin des rencontres et voilà, mais c'est vrai que c'était un certain refuge, ouais.

0: le début de la chaconne de Buxtehude dans la sonate en trio Bux WV 272, jouée par Louise Ayrton au violon, Alice Trosselier à la viole de gambe et Lucie Chabard au clavecin. Nous sommes en présence de Louise Ayrton et Maria Miel Lamaga, soprano, cet après-midi au micro de Fréquence Protestante. La carrière à l'étranger, l'expatriation et puis les rencontres, le dialogue, ce sont toutes ces notions qui vous ont inspiré votre premier album et qui vous inspirent quotidiennement. Comment on fait pour transmettre son ADN dans un disque pour ne pas faire de hors-sujet, Louise?
1: Je pense que tout ça passe par beaucoup de travail. On travaille, on retravaille, on montre ce qu'on fait à d'autres gens aussi pour avant d'enregistrer le disque. En fait, on est allé jouer des extraits de ce qu'on voulait enregistrer à des personnes qui nous sont chères, des personnes dont on estime qu'elles ont un regard intéressant sur la musique. Et donc, en fait, c'est la constante remise en question de ce qu'on fait qui, au final, détermine notre ADN musical. Et c'est de surtout pas rester campé dans une certitude. Et c'est un peu, comment dire, par processus d'élimination, finalement, que l'on arrive à une essence artistique, je pense.
2: Après, c'est vrai aussi qu'on a mis énormément de temps à choisir un répertoire pour faire le disque, parce que ça nous tenait à cœur, en fait, de prendre ce temps-là, de se connaître aussi musicalement. Je pense qu'on a beaucoup à apporter toutes dans le groupe. Et voilà, on avait besoin aussi de mûrir artistiquement avant de faire ce CD.
0: Aurez-vous envie d'aborder d'autres notions au cours de votre carrière, ou ferez-vous de ce dialogue un peu d'expatrié votre fer de lance, Maria Miel?
2: Alors moi, c'est vrai que j'ai une histoire un peu personnelle de déracinement, d'exil, tout ça. Donc c'est vrai que c'est un sujet qui m'intéresse à exprimer. Là, j'ai notamment travaillé avec un artiste antillais. On monte des projets qui parlent un peu de ces sujets-là. C'est des thèmes de vie, quoi. Donc, c'est vrai que c'est intéressant d'en parler. Dans le cadre de l'ensemble, j'espère qu'on pourra continuer sur cette lancée, mais j'exprime aussi autre chose, personnellement.
1: On a d'autres projets en cours en ce moment, et donc on va faire un petit pas de côté sur ce thème qui nous a beaucoup rejointe, ce thème du déracinement, pour travailler plutôt sur Rameau. Donc c'est un véritable scoop qu'on vous annonce aujourd'hui sur Fréquence Protestante, car ce sera l'objet de notre second disque qu'on va enregistrer dans quelques mois. Voilà.
0: On sera au rendez-vous. Pour revenir donc sur ce premier disque, Tranquille Cœur, pourquoi vous vous êtes intéressé à l'influence de certains compositeurs français, notamment Lully par exemple, dans l'écriture baroque allemande?
1: En fait, c'est une page de l'histoire qui est fascinante pour nous. Alors, on a toutes trouvé ce sujet extrêmement intéressant. Un petit contexte historique rapide, mais après la guerre des 30 ans, qui a été extrêmement dévastatrice, en fait, énormément de cours en Allemagne ont eu besoin de se reconstruire, et elles se sont beaucoup reconstruites avec pour modèle la cour magnifique de Louis XIV en France, qui était une espèce de modèle de raffinement, de pouvoir aussi. Et en fait, elles se sont vraiment comparées jusqu'au point en quelque sorte prendre l'identité à la française et la transmettre aux musiciens de leur cour, et qui ont commencé à écrire à la française en prenant par exemple Jean-Baptiste Lully comme modèle de composition. On l'entend par exemple dans la suite de Fischer, dans notre disque Tranquille Cœur, en fermant les yeux, on dirait du Lully. Et voilà, et en fait, dans ces cours allemandes, au tournant du XVIIIe siècle, c'était vraiment, la France était à la mode. Et on y entendait beaucoup d'œuvres de compositeurs français qu'on a retrouvées dans des bibliothèques, etc. Donc on a cette espèce de jeu de pistes qui pour nous était fascinant d'explorer.

0: Puisque l'amitié est primordiale dans votre ensemble, pourquoi ne pas vous être appelé ensemble Adèle ? Puisque nous écoutions le duo de la paix et de la félicité dans le ballet de Lully, interprété donc par l'ensemble Théodora, bien sûr, avec les voix de Maria Miel et de Adèle Charvet.
1: Alors, c'est vrai que à partir du moment où on a fait l'objet du CD, notre amitié était déjà de durer déjà depuis longtemps. Et c'est vrai que Théodora était dans notre cercle un peu plus proche à nos débuts de création de l'ensemble. Et c'est vrai qu'on a pensé à elle tout de suite. Mais par ailleurs, voilà, quand on a des ensembles invités avec notre ensemble, on essaie toujours de faire en sorte d'avoir des gens proches de nous, quoi. Et en amitié et musicalement, c'est important pour nous.
0: Ça marche très bien dans ce duo.
1: Voilà. Et donc, ma grande amie Adèle a dit oui pour faire le CD. Et voilà, on a plein d'amis, en fait, dans ce CD.
0: Comment vous considérez-vous, individuellement, comme des interprètes, des membres d'un ensemble, des messagères, des créatrices de sons? Louise, pour commencer.
2: C'est une très belle question. Je pense que on a toujours un message en fait quand on fait de la musique, parce que c'est un art qui, bon, alors qui a des paroles en l'occurrence quand on chante, mais dans mon cas qui ne chante pas avec mon instrument, en fait on essaie toujours de rechercher en fait la vocalité finalement qui n'est pas là, et le message qui est derrière le son, derrière les mélodies. Donc oui, j'aime bien cette image des messagères. Et donc si on peut être quatre messagères, moi ça me va très bien.
0: Et vous, Maria Miel ?
1: Par contre, est-ce qu'on peut répéter la question si vous voulez ?
0: Bien sûr. Est-ce que vous vous considérez comme une interprète, comme un membre faisant partie d'un ensemble, ou messagère, ou créatrice d'un son, d'une voix, je ne sais pas.
1: Alors, c'est intéressant justement parce que... pour la conception du CD, c'est vrai qu'en tant que chanteuse, je me suis un peu responsabilité d'un son particulier aussi, parce que la musique baroque, c'est pas une autre vocalité, mais stylistiquement c'est autre chose. C'est un autre travail, il faut recréer. Et puis c'est vrai que j'avais envie d'être juste stylistiquement, mais j'avais aussi envie d'être juste vocalement. Il y a un peu ces deux écoles entre l'école de la voix et le style baroque. Et c'est vrai que moi, ça me tenait à cœur de trouver une identité au sein de cet ensemble et de vraiment créer un nouveau son. C'est vrai que, par exemple, j'ai beaucoup de moments où je vibre. Je vibre un peu plus que la normale, j'imagine, dans ce style-là et dans ce CD. Et c'est vrai que c'est quelque chose qu'il fallait que j'accepte, quoi. C'était un peu quelque chose à laquelle il fallait que je réfléchisse, voilà, pour créer un son dans cet ensemble.
0: Et maintenant, la découverte du mois.
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0: Au moment où les cigales se mettent à chanter, où les écharpes tombent et les glaçons s'entrechoquent, les festivals de musique classique battent leur plein. Ce mois-ci, je ne vous propose pas de disques, mais plutôt des festivals à ne pas rater. J'en ai retenu quelques-uns, exclusivement pour les auditeurs de Fréquence Protestante. À vos crayons! En juin, si vous êtes en Île-de-France, ne ratez pas le festival Les Étoiles du Classique, fondé par Thomas Lefort, qui se situera à Saint-Germain du 19 au 28 juin. Au programme, des vedettes, un grand orchestre, de quoi vous en mettre plein la figure. Pourquoi on soutient l'initiative? Outre l'excellence musicale, ce festival fait vivre des musiciens en leur proposant des vrais cachets et non pas des cachets au rabais. Ensuite, Bach Academy, le festival Orgue en Fête, en Normandie, du 2 au 30 août, chaque dimanche du mois, avec des masterclass, des récitals, de la peinture. Pour les chanceux qui seront dans le sud de la France, ne ratez pas le festival d'Emmanuel Arakelian, qui était d'ailleurs l'un de mes premiers invités, et qui inaugure son festival de Saint-Maximin à la Sainte-Baume du 12 au 23 août. Pour échapper aux plages bondées, il vous propose des conférences, des expositions, des concerts, du violoncelle, du chant. Et pour ceux qui resteraient à Paris même, les arènes lyriques à Montmartre du 22 juillet au 15 août, dans un lieu très confidentiel, à mi-escalier de la rue Chappe.

0: Nous sommes toujours en compagnie de Louise Ayrton et Maria Miel, la MAGA, membre de l'ensemble, pardon, j'allais dire du duo, mais non, de l'ensemble, Théodora. Avez-vous le sentiment de créer ? Maria Miel, vous nous l'avez déjà un petit peu dit, oui, vous, ce qui vous importait, c'était de créer, de trouver un son juste, mais voilà, j'aimerais avoir une réponse encore plus détaillée. Est-ce que vous avez le sentiment de créer dans votre vie quotidienne ?
1: Oui, à partir du moment où, en fait, ce que je trouve merveilleux dans la musique, c'est que c'est un art, en fait, de l'instantané et qui s'évapore une fois qu'on a arrêté de jouer. En fait, donc ce moment de création pure, quand on est en train de faire de la musique, enfin de jouer de son instrument et d'interpréter une pièce. Pour moi, il n'y a pas plus belle création que celle qu'on perd en un instant après l'avoir vécue. Et c'est pour ça que j'adore les concerts et qu'on vient de faire notre concert de sortie d'album il y a quelques jours. Et c'était un moment évidemment très spécial pour nous. Mais voilà, le fait de, dans un moment M, créer des sons pour qu'ils disparaissent ensuite, c'est magique pour moi. Et ce qui rend l'exercice du disque tout autre, finalement, parce que, pour le coup, là, on grave quelque chose dans le temps, dans la temporalité de notre ensemble, de notre histoire, de nos interprétations. Et donc oui, ces deux pans du métier créatif me fascinent énormément.
0: Et vous, Maria Miel, avez-vous le sentiment de créer ?
2: Oui, en plus, dans le cadre de l'ensemble, c'est vrai qu'on est quatre personnalités...

0: C'est quoi le rêve de l'ensemble Théodora?
1: Je pense qu'il n'y en a pas qu'un. je pense qu'il y en a beaucoup, en fait, des rêves. Et finalement, je dirais que le plus grand rêve, c'est peut-être de ne pas avoir de trop grands rêves, finalement, parce que ça nous mettrait forcément des barrières. En fait, on a toujours fonctionné dans un mode très naturel de travail et instinctif. Donc, en fait, on aborde du répertoire, on aborde des pièces, on aborde des sujets, pas à l'aveugle, mais finalement avec l'instinct pour maître de navire et pas un but ultime qu'on aurait écrit dans un dossier Excel en disant dans 4 ans, il faut qu'on joue dans telle salle et qu'on ait enregistré tel répertoire. C'est pas du tout notre fonctionnement, donc voilà, on a des rêves et peut-être qu'en fait qu'on ne les connaît pas encore, mais en tout cas ils nous habitent et c'est évidemment ce qui fait qu'on est encore ensemble, qu'on travaille encore ensemble et qu'on a des envies et que surtout en fait on développe de plus en plus d'envies communes, et c'est ça qui est merveilleux, c'est que c'est comme disait Maria Miel tout à l'heure, on est 4 personnes très différentes avec tous nos bagages et nos rêves personnels différents, mais finalement tout ça se rejoint dans une envie, un mouvement commun.
0: Et en parlant de rêves, on peut parler du futur proche. Et il me semble que vous allez jouer à Montpellier, Maria Miel, avec l'ensemble Théodora, bien sûr. Ce sera donc en juillet.
2: Oui.
0: On pourra vous écouter. Et quel festival, comment il s'appelle déjà ?
1: Montpellier Radio France Occitanie. Alors, je ne sais plus si c'est dans cet ordre-là, mais en tout cas, il y a tous les mots.
0: Il y a tous les mots. Donc, pour ceux qui seront à Montpellier, vous pourrez écouter l'ensemble Théodora début juillet. Alors là, c'est l'heure des questions staccato. Le principe est très simple. Vous essayez vraiment de me répondre un, deux mots, trois mots, voilà, une phrase. pas plus. Et on va peut-être faire une sur deux. Par exemple, on va commencer par vous, Maria Miel. La journée type de l'ensemble Théodora, quand vous répétez ?
2: Faire des blagues. Donc rigoler, très important. Manger, très important. Bien manger surtout, très important. Et éventuellement lire de la musique.
0: On adore. Moi, je veux bien vous intégrer votre ensemble.
2: Et raconter les ragots.
0: Ah bah oui. Un ensemble de musique de chambre prend-il des vacances, Louise ?
1: Non. Vraiment, en tout cas, pas en ce moment. On devrait en prendre parce que c'est évidemment dans les moments de vacances qu'on se ressource et qu'il faut faire plein de choses très différentes de notre métier pour pouvoir avancer. Mais en ce moment, on est très occupé et on a de la chance.
0: Tant mieux.
2: Bah, c'est surtout qu'on est obligé de rester en contact tout le temps, ouais. Même quand on n'a pas forcément d'échéance.
0: Ouais. Un groupe de musique de chambre que vous admirez, Maria Miel ?
2: Cet étrange éclat ?
0: Votre radio préférée, Louise ?
1: Ouh ! Eh bien, je dirais Fréquence Protestante.
0: Ah bah alors là, on n'aurait pas deviné.
1: Quel hasard.
0: Ah, c'est étrange. Hein. Votre routine pré-concert, Maria Miel ?
2: Se doucher, si c'est possible. faire une sieste, si possible. Sinon, voilà, un échauffement physique. Alors, pas forcément manger. C'est vrai que moi, j'ai pas forcément besoin... Des fois, j'aime bien avoir un estomac pas très plein. Être avec mes copines de concert, je trouve ça assez important. Et voilà.
0: Alors, merci à toutes les deux d'être venues représenter l'ensemble Théodora. On embrasse Alice et Lucie, qui nous écoutent peut-être. Mmh. Merci à Rémi à la régie. Merci à vous d'avoir écouté Fréquence Protestante. Et avant de se quitter, deux mots sur le dernier extrait que vous avez choisi, donc Montmartre de Django Reinhardt. Louise, peut-être ?
1: Oui, c'est un extrait en hommage en fait à notre lieu de répétition. Alors on a la chance d'être à la Fondation Saint-Gerre-Polignac depuis quelques années en résidence, mais en fait avant d'avoir cette chance, on se retrouvait en fait un peu par hasard dans le quartier de Montmartre, qui est un quartier familial pour l'une de nos membres, Alice. Et dans un lieu en fait qui nous a vraiment vu grandir, et c'est un quartier qui nous a vu grandir. Ça fait très longtemps en fait qu'on fait de la musique ensemble, et voilà, c'est un quartier de Paris qu'on affectionne tout particulièrement parce que on a vu des heures.

0: passer à déchiffrer de la musique, à maturer des projets, à partager des repas, voilà, vraiment vivre ensemble. Donc c'est donc mon martre.
1: Eh ben merci beaucoup à toutes les deux.

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5: Bonjour à toutes et à tous. Je suis heureuse de vous retrouver pour cette émission Un œil sur la télé de la rentrée. Que nous réserve le petit écran? Beaucoup de nouveautés et de diversité dès le mois de septembre. De belles surprises pour les fictions et les documentaires, deux genres à succès et qui ont atteint des niveaux de vente records à l'export en 2022, comme le révèle l'étude annuelle du CNC et Unifrance. Événement incontournable de la rentrée audiovisuelle, le Festival de la fiction de La Rochelle du 12 au 17 septembre, dont le président est Stéphane Strano, qui est aujourd'hui mon invité. Bonjour Stéphane Strano et merci infiniment d'être avec nous sur l'antenne de Fréquence Protestante en cette rentrée pour nous parler de cet événement incontournable de la rentrée audiovisuelle qui aura lieu du 12 au 17 septembre à La Rochelle et qui est le Festival de la fiction de La Rochelle dont vous êtes le président.
6: Merci, chère Myriam, de m'accueillir.
5: Je vous en prie.
6: Dans votre émission.
5: Vous êtes producteur de séries et de téléfilms pour la télévision, notamment pour France Télévisions et Arte. J'avais évoqué dans cette émission certaines de vos productions, notamment la série Amour fou qui est passée sur Arte en 2022 et puis aussi le très beau téléfilm Le bruit des trousseaux qui était diffusé par France 2, film de Philippe Claudel, un Lorrain comme vous. Qu'il a écrit et réalisé et qui est tiré de son roman Le bruit des trousseaux.
6: Exactement, de son expérience de professeur de français en maison d'arrêt. Mmh. Et c'est un récit précisément, c'est pas un roman, c'est d'ailleurs le seul texte non fictionnel de l'œuvre de Philippe Claudel. Et voilà qu'effectivement j'ai décidé d'adapter, ce qui a étonné l'auteur dans un premier temps. Et puis, on a réussi à faire quelque chose qui m'a semblé important pour la télévision, qui était de traiter de la question de l'enfermement et de la prison en France. Ouais.
5: Alors, depuis 2016, donc, vous présidez le Festival de la fiction de La Rochelle. Vous allez nous dire, pour donc, nos auditeurs qui ne connaîtraient pas cet événement, quelles sont ses missions et quel regard vous portez aujourd'hui sur ce festival?
6: Comment dire? Mais écoutez, j'ai un souvenir de première année de président, puisque nous avions la chance à l'époque, en 2016, d'avoir une ministre de la Culture tout à fait extraordinaire qui s'appelait Audrey Azoulay, que vous connaissez peut-être, qui est aujourd'hui présidente de l'UNESCO, et qui à la fois était la première ministre que j'accueillais dans un festival puisque j'étais pour la première fois président et qui m'a dit votre festival est structurant pour la profession. Alors j'ai pris ça pour un compliment parce que j'étais un peu jeune président, voyez-vous, mais à la longue j'ai compris que une association professionnelle comme la nôtre, le Festival de la fiction de La Rochelle, elle avait une mission extrêmement importante en fait, qui était évidemment de rassembler la profession, évidemment de proposer à la profession de se connaître, de voir ce qu'elle fait. Il y a un palmarès, il y a des gagnants et des perdants. Et puis de se nourrir du monde entier, de l'Europe évidemment, avec une sélection officielle, et plus largement du monde entier avec le territoire francophone.
5: Quand vous parlez de la profession, donc il s'agit des professionnels de la fiction française, avec tous les métiers que cela comporte, c'est-à-dire auteur, scénariste, réalisateur, producteur, et comédien.
6: Tous les corps de métier, tout ce qui nous permet, tous ceux qui nous permettent de construire, de fabriquer, de penser, de créer des films. De les mettre sur des supports, tous ces gens et les diffuseurs qui diffusent, tout le monde est présent, c'est l'ensemble de la profession audiovisuelle qui est rassemblée, je dirais même plus largement depuis quelques années, parce que ça fait partie, on va parler de l'évolution du festival et de son essor, mais beaucoup de professionnels du cinéma aujourd'hui viennent, et puis peut-être encore plus largement, beaucoup d'auteurs du théâtre, de l'animation, qui s'intéressent à la fiction et qui viennent aussi à La Rochelle pour rencontrer tous les professionnels, voir ce qu'on y fait, voir ce qu'on y crée, voir ce qu'on pense pour demain.
5: Donc, les diffuseurs, ce sont les chaînes de télévision et désormais aussi les plateformes de streaming.
6: Alors écoutez, j'ai un petit peu d'expérience, mais il faut quand même avouer que la politique est une chose, la réglementation en est une autre. En 2016, je ne pouvais pas accueillir les plateformes qui n'avaient pas réglé leurs problèmes avec l'État français par le biais d'obligations de création, comme les autres diffuseurs l'avaient. Et puis, quand tout ça a été organisé, ordonné, au fil des années, nous y avons réfléchi au Festival de La Rochelle pour nourrir cette réflexion et cette transformation de notre métier, chaque plateforme américaine est installée en France, paye ses impôts en France, a des obligations de création en France, donc elles sont les bienvenues au Festival de la Fiction de La Rochelle, puisqu'elles participent aujourd'hui à la création française.
5: Oui, et l'année dernière, en 2022, donc, elles ont présenté dans la sélection officielle, je crois, ou dans les fictions événements projetés, certaines de leurs œuvres.
6: Exactement, et puis cette année, on voit venir une œuvre de plateforme en sélection. Les choses évoluent, effectivement, et on les accompagne. Le festival est là pour structurer la profession. Le festival est là pour être le miroir de la profession et rendre compte de ce qui se passe dans notre métier.
5: Alors, vous fêtez cette année le 25e anniversaire. Quels sont les enjeux de cette édition 2023?
6: 25 ans, c'est grand. Enfin, je ne vais pas parler de mon expérience de père de famille, de nombreux enfants qui commencent à grandir et s'approcher de cet âge-là, mais c'est un âge de la maturité, ça c'est certain. Alors c'est pour moi une grande fierté, parce que un événement comme celui-là, qui est une grande fête de la profession, où il s'y passe beaucoup de choses, on a des signatures historiques extrêmement importantes, les débats politiques sont de très haut niveau, la réflexion est présente, les artistes sont tous là, les comédiens sont tous présents. C'est une grande fierté d'avoir un événement qui est aussi aimé par ces festivaliers. Donc ça donne une responsabilité, je dirais, qui porterait sur les 25 prochaines années. C'est-à-dire, c'est tout à fait symbolique ces 25 ans, mais pour moi, les 25 ans du festival, c'est comment on s'enracine à La Rochelle, comment on voit l'avenir, comment on décide de notre avenir et comment on met en œuvre tout ce qui est possible pour que la télévision de demain elle soit magnifique et que l'âge d'or de la télévision étant arrivé, on puisse s'exprimer dans la liberté, dans cet art qu'est l'art de la fiction.
5: Alors, comment sont sélectionnées les œuvres qui sont présentées en compétition, dans les différentes compétitions dont vous allez nous parler, et également celles qui sont présentées hors compétition?
6: Alors, les œuvres qui sont en sélection, elles sont portées par des producteurs et des diffuseurs qui, dans un calendrier extrêmement serré de fabrication, doivent déposer leurs projets le plus tôt possible dès le mois de juin au Festival de La Rochelle pour concourir. Elles doivent obtenir l'accord évidemment du diffuseur, l'accord du producteur et de l'ensemble de ceux qui ont créé pour pouvoir entrer dans cette machine qui va être guidée par un monsieur très important et très proche du festival qui s'appelle Marc Tessier.
5: Ancien président, ancien PDG de France Télévisions.
6: Alors, Écoutez, pour tout dire, j'ai été conseiller de programme à France Télévisions et il s'avère qu'il était président de France Télévisions j'étais jeune à l'époque, conseiller de programme à la fiction, et j'avais trouvé que pour un président d'un paquebot aussi important que France Télévisions, il avait quelque chose d'extrêmement créatif, et j'avais gardé cette idée-là, et quelques années plus tard, quand je l'ai appelé, je lui ai dit, Monsieur Tessier, vous êtes le président d'une énorme industrie audiovisuelle, extrêmement créative, venez présider cette sélection. Et puis, on fait intervenir, vous parliez de tous les corps de métier, évidemment, dans le comité de sélection, on choisit des personnalités professionnelles qui représentent les corps de métier qui nous permettent de fabriquer un film et qui vont avoir un été difficile, parce que c'est ça la réalité de la sélection officielle, c'est que on y voit énormément d'œuvres, on va prendre des notes et on se rencontre quatre fois pour finaliser la sélection officielle sous la présidence de Marc Tessier. Ça nous permet d'avoir un regard sur toute une année de création, ça nous permet de lancer en septembre ce florilège de d'œuvres, et à travers les projections événements, et ça c'est un autre mouvement, puisque là c'est le festival qui demande à chaque diffuseur de leur apporter le film qui correspond le plus précisément à ce qu'ils veulent faire, à ce qu'ils veulent montrer de leur avenir fictionnel. Et là, chaque chaîne joue le jeu. Et puis, comme vous le disiez, depuis quelques années, les plateformes viennent. Il y a eu Netflix en dernier, Prime. Cette année, Netflix, Prime et Disney+, qui interviennent en tant que partenaires et qui nous présentent le meilleur de la fiction. Donc, dès la semaine prochaine, dès le 12 septembre à La Rochelle, vous avez ce qui se fabrique en matière d'œuvres, de création française, à La Rochelle pendant une semaine, lors de projections gratuites.
5: Alors, j'ai vu dans votre dossier de presse qu'ont été sélectionnées pour les différentes compétitions 44 œuvres, je crois, dont 24 de création française.
6: Absolument. Alors, je voudrais commenter cette sélection large, parce que l'ADN du Festival de la Fiction de La Rochelle, c'est la création française. C'est toute la valeur et toute l'attention que va porter le jury et notre sublime Audrey Fleureau qui le préside cette année, avec son jury, mettre à l'honneur, à travers 12 prix, un palmarès dans le cadre de cette grande sélection. La sélection européenne, pour moi, elle est une manière de nourrir les professionnels français de tout ce qui grouille en Europe de création. Et ça, c'est pour moi évidemment une concurrence, d'une sélection et d'un palmarès, mais c'est surtout pour nourrir les professionnels, c'est surtout pour être comme on doit l'être dans notre métier de l'audiovisuel, dans une période où la France traverse, qui est très difficile, on doit être en alerte, on doit être à l'écoute de tous les sujets qui intéressent la fiction, on doit voir ce qui se passe dans le monde. La sélection européenne nous offre toute l'Europe, cette année elle nous offre une proposition qui vient particulièrement du Nord. Et ça, c'est un mouvement naturel. Certaines années, c'est le sud de l'Europe qui se fait remarquer. Cette année, c'est toute l'Europe du Nord qui vient apporter une telle variété de sujets de société, de sujets historiques, de comédie, avec une grande variété de propositions de genre. Et ça, c'est un peu, ça va peut-être être un peu le thème de tout ce qu'on va découvrir cette année au Festival de la Fiction de La Rochelle, c'est-à-dire un art qui arrive à maturité et qui parvient à proposer à travers de multiples formats une grande variété de propositions narratives, tous les genres possibles, des sujets qui nous concernent.
5: Alors, quelles sont cette année les grandes tendances que vous avez observées, notamment pour la fiction française, mais aussi peut-être pour la fiction européenne?
6: Avec toute la distance que je dois garder en tant que président du festival vis-à-vis de cette sélection qui est aujourd'hui, dès aujourd'hui, puisque hier nous avions la soirée des nommés, qui était le moment où le festival délivre toutes les œuvres en sélection en main du jury. Ce que je peux déterminer, c'est que j'avais parlé il y a quelques années d'une fonction importante de la fiction pour les Français, qui était de pratiquer l'espoir et d'être une sorte de manière d'aller mieux, de manière de penser mieux, de manière de faire des expériences de la vie à travers des fictions qui est pratiquée par l'humanité depuis, je crois, le début, et qui nous permettent de comprendre le monde dans lequel on est. Et ce que je dirais de la sélection française, c'est qu'elle est très attachée aux problématiques essentielles majeures que notre société rencontre, que notre actualité connaît, que notre expérience connaît. Je pense au Covid, je pense au confinement, je pense à toute cette création qui vient se nourrir du quotidien des Français. Et je trouve qu'effectivement, on pourrait décrire la sélection, et je crois que Marc Tessier a fait quelques mots là-dessus, en disant qu'elle est peut-être un peu sombre, un peu dure. Moi, je la trouve attentive à l'état de notre société, et je crois que ça fait partie, dans des moments difficiles, je dis des moments difficiles parce que je trouve que la France a traversé des moments difficiles, mais de se souvenir que nous, professionnels de l'audiovisuel, nous avons une responsabilité de faire avancer la machine, de participer à la bonne mécanique de la société française.
5: Donc, vous venez d'évoquer les thèmes. Est-ce que, au niveau des formats, des écritures, vous voyez se dégager de nouvelles tendances?
6: Alors, oui, je le dirais à travers une nouveauté, et en passant par l'international. Alors, il faut savoir que pour le coup, depuis quelques années encore, et dès 2016, on était déjà très attentif à ça. Le Festival de la fiction de La Rochelle a toujours été très attentif aux jeunes créateurs, aux formats émergents et à toute la création, je dirais, sous la ligne du prime time. Et je crois qu'une des valeurs du festival, c'est d'avoir toujours tenu à cette jeune création. Ce qui fait qu'aujourd'hui, nous avons des stars absolues qui sont venues chercher des prix il y a 6 ou 7 ans pour des formats très courts, qu'on avait détecté à l'époque et qui aujourd'hui, et c'est bien normal, ont explosé dans le milieu, aussi bien en télévision, mais en série, prime time, qu'au cinéma. Et on en a des exemples multiples. Le format court, c'est l'avenir de la télévision. C'est d'ailleurs le sujet qu'on va traiter finalement au grand débat politique en parlant de mots un tout petit peu barbares comme la plateformisation, mais c'est-à-dire c'est l'idée de se dire on a plein d'écrans possibles, on a plein de manières de regarder, on a finalement plein de publics, il faut trouver une manière d'ouvrir le champ de la création. Donc, il faut s'attacher aux jeunes créateurs, les formats courts sont là pour ça, les formats de 20 minutes sont là pour ça, et c'est pourquoi cette année, on a ouvert le champ des formats courts. On les avait en sélection française, on les a cette année en sélection européenne pour étendre ce champ essentiel de la création de demain, des jeunes créateurs et des formats, on va dire, les plus libres.
5: Alors, vous avez évoqué les projections événements avec des films, des séries fortes proposées par les chaînes, par les diffuseurs. Y a-t-il des temps forts dont vous voudriez nous parler et nous recommander?
6: Alors, j'ai essayé, et je vous assure que ça n'est pas du tout du mauvais esprit de ma part, mais je ne trouve que des temps forts. Parce que voyez-vous, Prime Video, Killer Coaster, moi j'ai envie de voir Alexandra Lamy, Audrey Lamy et Chloé Jouanet, dans une comédie un peu délirante, ça me semble incontournable. Et j'irai les voir parce que, voyez-vous, quand on est producteur et par ailleurs qu'on est président du festival, on aime plutôt la fiction, et là, on a quelque chose qui est à la fois délirant, qui est à la fois de très haut niveau, avec un casting totalement fou. Je ne vois pas comment on peut éviter de venir voir Killer Coaster à La Rochelle. Je vais vous parler de Disney+. Je suis fan de Camélia Jordana. Je n'y peux rien. Je pense qu'il y a beaucoup de Français qui sont fans de Camélia Jordana. Elle débarque là, dans une fiction, dans une série, pour Disney+, en avant-première, au Festival de La Rochelle. Je vous invite tous à venir voir Irrésistible.
5: Et du côté des chaînes de télé traditionnelles, entre guillemets.
6: Alors moi, j'ai un goût particulier pour la proposition de France Télévisions qui vous fait voyager, puisqu'elle vous propose deux séries de 52 minutes. Et parmi cette série, moi je voudrais parler une seconde de Sambre, de Jean-Xavier de Lestrade. Alors voilà, par exemple, je vais aller voir Sambre, parce que j'aime beaucoup le travail de Jean-Xavier de Lestrade, et je trouve que cette proposition est intéressante. Et puis par ailleurs, je suis ému, parce qu'il y a quelques années, Sambre, qui n'était qu'un projet, est passé à La Rochelle, s'est inscrit au rendez-vous de la création francophone que vous ne connaissez pas, mais qui est quelque chose qu'on a fabriqué, qu'on a conçu il y a quelques années, 5 ans maintenant, et qui était tout simple, qui était de dire, on a plein d'Européens qui viennent, des investisseurs, et on va leur dire, est-ce que vous voulez acheter des séries en langue française? Et ils ont dit oui, ils sont venus, on a depuis 5 ans, 300 rendez-vous à chaque festival le mardi et le mercredi, et qui permettent à des producteurs français de développer des séries à l'international. Ça a été le cas de Sand qui a trouvé au Festival de La Rochelle il y a quelques années son financement international. Donc, j'irai voir Sambre.
5: Alors, vous avez, vous trouverez donc sur le site du festival toute la programmation. Et donc, ce festival est ouvert au public et ils peuvent gratuitement, je crois, retenir des places pour les projections en allant dans la partie billetterie du site.
6: Exactement, moyennant une action dans le site pour aller récupérer un billet totalement gratuit. Toutes les projections sont évidemment ouvertes au public. C'est un peu le goût du Festival de la fiction de La Rochelle qui souhaite qu'on se retrouve un peu simplement, que les artistes puissent, une fois dans leur vie, parce qu'en télévision, on n'a pas accès à notre public, rencontrer notre public, lors des projections, voir le public réagir, et puis, en sortant des salles, en discuter simplement avec ceux que vous côtoyez à la télé le soir. C'est un moment un peu magique à La Rochelle.
5: Merci beaucoup Stéphane Strano, et bon festival à tous.
6: Merci à vous.
1: Bonjour maître, vous êtes là pour qui?
7: Fouad Boudali. Je connais mon client depuis longtemps.
8: Ah, Roxane.
7: Nous avons grandi dans la même cité.
9: C'est ce bâtard qui m'a balancé.
7: Surveillant!
10: Ici, c'est pas Paris, c'est la jungle. Pour exister, faut gueuler. Sinon, tu sers à rien.
7: Elle est là, ta place. Hein. Comprends pas pourquoi tu plaides pas à Bobigny.
11: Je peux pas, tu sais très bien.
7: C'était il y a 15 ans, ça y est, c'est fini.
8: Hé, chérie.
7: Ouais.
8: Tu vas y arriver.
7: J'en suis sûr.
8: Ok.
7: Ok.
8: T'as de la visite? Je ne sais pas à quel sujet ils ont rien voulu me dire.
7: Ça devient vraiment suspect là. Il est où Samuel?
12: En garde à vue.
7: En garde à vue pourquoi?
13: Viol. Nouvelle création originale. 66.5, bientôt et seulement sur Canal+.
5: Parmi les fictions projetées à La Rochelle, je signale 66.5, création originale de Canal+, que vous pourrez voir sur cette chaîne et sur MyCanal à partir du 18 septembre. Cette série judiciaire captivante, créée par Anne Landois, réalisée par Daniel Arbid et Keren Ben-Raphaël, nous plonge au cœur de la justice française à travers l'histoire d'une jeune avocate, Roxane, incarnée avec énergie par Alice Isaac, qui voit sa vie bouleversée quand son mari est accusé de viol et qui passe d'un prestigieux cabinet parisien au tribunal de Bobigny comme avocate pénaliste. D'autres séries en projection à La Rochelle arrivent en septembre, Infiltrées avec Audrey Fleurot sur France 2 et France.tv, dès le 25 septembre. Sous contrôle, comédie politique portée par Léa Drucker, primée en mars dernier au festival Sérimania, sera sur Arte le 5 octobre et aussi sur arte.tv. Je vous en parlerai dans ma prochaine émission. En septembre, retour de deux séries à succès pour une quatrième saison. La série politique danoise Borgen, créée par Adam Price, revient sur Arte après 9 ans d'absence, les 7 et 14 septembre, et sur arte.tv, où on pourra trouver les saisons 1 à 3. Alors, cette nouvelle saison se déroule entre le Danemark et le Groenland, où l'on vient de découvrir un important gisement de pétrole, mêlant enjeux écologiques et géopolitiques. La série poursuit son exploration des rouages du pouvoir avec Brigitte Nyborg, ancienne Premier ministre, devenue ministre des Affaires étrangères. Saison 4 aussi pour les Bracelets Rouges sur TF1 à partir du 11 septembre à 21h10 et tous les lundis. Cette série revient avec de nouveaux jeunes patients hospitalisés qui vont lier entre eux des liens très forts. Elle est toujours aussi émouvante et drôle et les nouveaux personnages sont très attachants. Côté documentaire, à voir en septembre, certains nous aideront à comprendre les bouleversements du monde. Alors d'abord, Femme, vie, liberté, une révolution iranienne de Claire Billet et Mohamed Hosseini, sur Arte le 19 septembre à 22h40 et sur arte.tv. Arafat, l'insaisissable, sur Planète Plus le 13 septembre. En 4 parties de 26 minutes, série donc de documentaires de Fabrice Gardel et Florian Uzan. Djihad sur l'Europe de Magali Serre et Hugo Micheron, série en 3 volets sur Arte diffusée le 5 septembre et sur arte.tv jusqu'en mars 2024. Poutine et les oligarques de Paul Moreira, en 2 parties, le 19 septembre à 21h10 sur France 2. Je vous parlerai d'un film coup de cœur, très loin des soubresauts géostratégiques. C'est une histoire familiale, maman chanteuse d'Olivier Vlodartsik sur France 3 le 6 septembre et sur France.tv jusqu'en décembre.
9: Août 1954. Nicolas de Staël pose dans son atelier parisien pour une jeune photographe du nom de Denise Colomb. Bras croisés. Le peintre semble défier l'objectif. Mais c'est le monde tout entier qu'il toise du haut de son orgueil. À 40 ans, il est au sommet de sa gloire et de son art. C'est pourtant un homme déchiré et rempli de doutes. Entre le besoin forcené de créer et le tourment de vivre, son chemin est périlleux, son équilibre fragile. Nicolas a tout sacrifié. Les êtres les plus chers, le confort de la gloire, l'argent. Être peintre l'a entraîné aux limites de lui-même, dans une profonde solitude.
5: Pour la culture, j'ai noté deux documentaires très intéressants. Nicolas de Staël, la peinture à vif, sur Arte le 24 septembre, film de François Lévy-Kunz, et aussi Godard par Godard, de Frédéric Bonneau et Florence Plattaré, sur France 5 le 8 septembre à 22h50. Bon visionnage et au mois prochain.

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1: De Corinthiens chapitre 12, verset 9. Mais il a répondu, « Ma grâce te suffit, c'est dans la faiblesse que ma puissance se manifeste pleinement. C'est pourquoi je me vanterai plutôt de mes faiblesses, afin que la puissance de Christ repose sur moi. » Mais il a répondu, « Ma grâce te suffit, c'est dans la faiblesse que ma puissance se manifeste pleinement. C'est pourquoi je me vanterai plutôt de mes faiblesses, afin que la puissance de Christ repose sur moi. » 2 Corinthiens chapitre 12, verset 9.

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0: médaille a son revers, hein, ce qui est dit dans un créole mauricien. C'est une chanson qui tient toute une philosophie en trois mots. Ça, c'est la vie. C'est un Sega mauricien des années 80, du soleil, de la danse, une façon très créole d'accepter ce qu'est la vie. Hein, et que tout ce qu'on voit, bah, c'est comme ça, c'est la vie. Le Sega, bah, c'est la base de la musique des îles, et surtout de l'île Maurice aussi, hein, qu'on peut entendre. Celle qu'on danse pieds nus, mais qui porte souvent, sous sa joie, sur le poids du quotidien et des épreuves. Et tout est dans le titre, encore une fois, c'est la vie. Pas une plainte, pas une révolte, mais un haussement d'épaules, souriant. La vie, elle est faite de haut et de bas, alors on continue et surtout on danse quand même, qu'importe. C'est une chanson sur la résilience, transformer la difficulté en mouvement, refuser de s'effondrer tant qu'il reste un petit rythme de vie. Côté sonorité, on est en plein Sega traditionnel. Ravane, c'est un instrument de percussion mauricienne. Triangle, percussion qui roule encore une fois. Mélodie chaloupée et chaleureuse. C'est ça la vie, hein. C'est la danse comme une réponse à l'existence. Pas pour fuir ce qui fait mal, mais tenir debout malgré tout. Une 10, c'est fini. Ciao.
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0: Bonjour à tous. Au menu de ce cantabile, un opéra. Un opéra d'une compositrice, méconnue, sans doute méconnue par beaucoup d'entre vous, et qui mérite évidemment d'être entendue, écoutée, représentée. Je veux parler de Mazeppa, opéra de Clémence de Grandval, paru au Palazzetto. Et pour en parler, j'ai le plaisir d'accueillir à l'antenne un chercheur historien, membre du Palazzetto, Étienne Jardin.
1: Bonjour.
0: Bonjour Étienne. On s'est déjà rencontré à diverses reprises pour les nombreuses et passionnantes publications que réalise le Palazzetto Bruzane, centre de musique romantique française. Et cette dernière publication, ce n'est pas la toute dernière, je crois qu'il y en a encore une qui vient de sortir sur...
1: La Belle au bois dormant de Charles Silver.
0: Absolument, qui a l'air d'être passionnante aussi. Je n'ai pas encore eu le temps de déchiffrer, mais qui me paraît tout à fait passionnante. Aujourd'hui, c'est Clémence de Grandval et Mazeppa, son opéra qui nous occupe. Et vous avez bien sûr collaboré à cette publication, puisque vous avez écrit un article sur Mazeppa à Bordeaux, car Clémence de Grandval n'a pas pu faire représenter son opéra à Paris. Je vais donner les dates de Clémence de Grandval, 1828-1907.
1: En 2028, ce sera l'occasion de fêter le bicentenaire de la naissance de cette compositrice, qui a la spécificité d'être née dans une famille d'aristocrates, ce qui est finalement assez rare dans le milieu musical français du 19e siècle, où la noblesse tient une part finalement assez faible. Et c'est une artiste qui a souffert, en fait, pendant toute sa carrière, d'être née dans ce milieu, puisqu'elle a eu du mal de ce fait-là à se faire consacrer comme une professionnelle par ses contemporains.
0: On a, je crois, la possibilité d'entendre cette musique et de donner à entendre à nos auditeurs au moins le début, déjà, de cet opéra, le prélude de Mazeppa.

0: prélude de Mazeppa, opéra de Clémence de Grandval, dans l'interprétation de ce livre-disque qui vient de paraître au Palazzetto, dans la collection donc Opéra Français, collection Brusane, dans la collection Opéra Français avec l'orchestre de la radio de Munich et le chœur de la radio bavaroise, pareil, sous la direction de Michael Gertz, avec une pléiade de solistes dont certains sont bien connus, je pense, de certains auditeurs, parce que j'en ai parlé plusieurs fois. Je pense à Tessis Christoyanis, que j'avais eu le plaisir de recevoir, et Julien Dran, que j'ai reçu il n'y a pas si longtemps, qui d'ailleurs assure une prestation remarquable dans cet ouvrage, dans lequel il interprète le héros ténor de cette production. Comment peut-on, en quelques mots, je veux dire, résumer cet opéra, Étienne ?
1: Alors, Mazeppa, c'est l'histoire d'une trahison, d'une histoire d'amour entre Matrena, qui est une Ukrainienne, qui rencontre ce Mazeppa, un exilé qui arrive nu sur un cheval et qui devient une sorte de héros providentiel pour les Ukrainiens. Et Matrena suit son cœur, comme le peuple ukrainien décide de prendre Mazeppa comme chef, et tourne le dos à ses anciens chefs, et il s'avère que Mazeppa est un traître, et ceux qui lui ont fait confiance doivent en payer le prix.
0: En effet, c'est une histoire assez tragique, et je crois que la plume de Clémence de Grandval dans la circonstance se fait lyrique. On va écouter tout de suite une autre pièce. C'est la fin du premier tableau, je crois, de l'acte 1 de Mazeppa, toujours dans, bien sûr, dans cette interprétation que nous entendrons tout le long de cette émission.

0: extrait de Mazeppa, toujours dans l'interprétation scintillante, je dirais, de cette.
1: Oui, on entend la voix merveilleuse de Nicole Carr, dont on n'a pas encore parlé, mais c'est vrai qu'elle donne un poids important à cet enregistrement.
0: Dans le rôle de cette héroïne
1: Matrena,
0: qui est abusée par Mazeppa et qui va mourir à la fin de la pièce, bouleversée, folle, quelque sorte, enfin, atteinte de la démence. Et cette pièce, donc, a été créée à Bordeaux.
1: Oui, ce qui n'est pas banal hein, pour un opéra du 19e siècle. Généralement, on a l'habitude d'avoir des opéras créés à Paris qui circulent ensuite dans toute la France. Il se trouve qu'on est à une époque où l'opéra de Paris, notamment, parce que cette œuvre, ce grand opéra, a été écrit par Clémence de Grandval pour l'opéra de Paris, dans tout à fait de l'esprit de la filiation du grand opéra qu'on y joue habituellement. Cet opéra de Paris a du mal à se dessaisir des œuvres qui ont été créées depuis les années 1830. Donc, il y a une sorte d'encombrement dans la programmation de l'opéra de Paris, avec très peu de place pour les nouvelles œuvres. Et le fait d'être une femme, hein, ne va pas dans le sens de Clémence de Grandval pour qu'elle passe devant les autres pour être programmée. Donc pendant presque 10 ans, elle tente des choses à Paris, elle convie des directeurs de théâtre chez elle pour leur jouer des extraits, pour leur jouer l'œuvre réduite au piano, et rien ne fait, aucun directeur, et notamment pas le directeur de l'opéra, n'accepte de programmer son opéra. Il faut dire qu'il n'y a pas eu d'opéra composé par une compositrice jouée à l'Opéra de Paris depuis 1836 et Louise Bertin. Donc on est 60 ans plus tard et rien ne s'est passé entre-temps. Et donc c'est un directeur chevronné plutôt intéressant à Bordeaux hein, qui est l'un des rares directeurs de théâtre à avoir réussi à faire plus de 3 ans dans un même théâtre sans faire banqueroute et sans se faire éjecter de son siège de directeur. Il va être directeur pendant plus de 10 ans et qui pense qu'en faisant jouer une compositrice parisienne dans son théâtre à Bordeaux, il va réussir à faire venir la presse parisienne et qu'on va plus parler de son théâtre. Et le pari est plutôt réussi. Il réussit à avoir des journalistes qui découvrent cette œuvre et qui trouvent dans cette œuvre quelque chose de vraiment formidable.
0: Alors je crois qu'elle a reçu d'ailleurs un accueil chaleureux.
1: Tout à fait.
0: Favorable, en tout cas, à tout point. Et ce n'est pas pour cette raison, malheureusement, bonne raison, que cet opéra sera joué à Paris. Il y aura des extraits, je crois, qui seront interprétés.
1: Voilà, il y a un effet pervers de la législation en France à l'époque qui est que quand on crée une nouvelle œuvre, on a une subvention. Et là, le fait d'avoir été joué à Bordeaux fait que les théâtres ne veulent plus créer cette œuvre déjà créée parce qu'ils ne vont pas avoir la subvention qui va avec. Et Saint-Saëns va se plaindre de la chose. Saint-Saëns, qui était le grand ami de Clémence de Grandval et qui l'avait beaucoup conseillé au cours de sa carrière. Et quelques années plus tard, il va carrément s'adresser avec une lettre ouverte au ministère en disant « Vous voyez bien que là, on a quelque chose qui nous empêche de faire tourner des œuvres en dehors de Paris. Et ensuite, quand on veut les faire revenir dans la capitale, les directeurs n'en veulent plus parce qu'ils n'ont pas l'argent promis par le ministère. »
0: C'est vraiment, effectivement, dommage. Je voulais revenir sur la thématique. On est sur une thématique russe, enfin, même si on parle de l'Ukraine, bien sûr, qui, je crois, est assez d'actualité à l'époque où l'amitié franco-russe se développe, l'alliance va naître. Absolument. Et se développer.
1: Après la défaite des Français face à la Prusse dans la guerre de 1870-71, la France se cherche des nouveaux alliés et la Russie est toute trouvée pour être un nouvel allié de poids pour la France, comme l'Angleterre va l'être à peu près à la même époque. Et ce rapprochement, il est aussi artistique, culturel. Les Français vont programmer de plus en plus régulièrement des compositeurs russes, on va recevoir les musiciens russes au cours des expositions universelles. Hein, en 1878, on a des grands concerts russes qui font découvrir aux Parisiens des œuvres de Rimsky-Korsakov, notamment Tchaïkovski. Et ces liens vont s'étoffer. C'est vrai que cette thématique pro-russe s'inscrit complètement dans ce siège.
0: On va écouter peut-être un autre extrait. C'est Julien Dran qui est Iskra. Alors, qui est Iskra dans cette histoire ?
1: Alors, Iskra, c'est l'amour de jeunesse de Matrena, le soutien du pouvoir en place qui voit arriver Mazepa d'un très mauvais œil, puisque d'une part, il va la remplacer auprès de son amour de jeunesse, et surtout, il va conduire son peuple à sa perte. Alors, c'est une sorte de. Dans la première partie de l'opéra, on a l'impression que c'est le méchant. C'est-à-dire que c'est l'amant, le jaloux face au duo amoureux. Et en fait, on se rend compte dans la deuxième partie de l'opéra qu'il était clairvoyant et qu'il avait vu arriver la trahison avant tout le monde.

0: Et Clémence de Grandval, elle avait placé des œuvres comme ça au théâtre italien, œuvres en italien, à l'opéra comique. Elle avait même créé ses premières œuvres au Bouffe parisien, le théâtre d'Offenbach. Mais sa carrière lyrique n'est pas toute sa production musicale. Elle a également une production de musique de chambre incroyable et des œuvres d'une grande qualité. C'est aussi pour ça que le Palazzetto Busan a fini par s'intéresser vraiment à cette compositrice. C'est que par petites touches, on avait programmé des œuvres de Clémence de Grandval, notamment à Venise, au Palazzetto Busan. Et à chaque fois qu'on programmait ces pièces, le public et même nous-mêmes, on était surpris de la qualité à chaque fois de ces pièces. Ce qui nous a mené à penser à un festival qui lui serait intégralement consacré. C'est un des cycles qui nous occupera la saison prochaine. Pour un cycle que l'on a nommé Clémence de Grandval, une vicomtesse à l'avant-garde. Parce qu'avec ce contraste entre une aristocrate que on imagine un peu dans sa tour d'ivoire, et en fait qui s'est beaucoup investi dans l'activité musicale à Paris après la guerre de 70, et notamment à la Société nationale de musique, où à la fois comme interprète mais aussi comme compositrice, elle a été très active.
1: Alors il y a assez peu d'enregistrements. J'ai noté un concerto pour hautbois par Richard Hensler qui est très beau. Aussi, et bien sûr, noté le Stabat Mater dans l'interprétation du chœur régional Vittorien d'Île-de-France sous la direction de Michel Picmal, paru chez Hortus. Un Stabat Mater qui a été donné d'ailleurs aussi à Radio France, par l'Orchestre National et le chœur de Radio France. Et il va y avoir d'autres enregistrements qui seront programmés.
0: Oui, oui, l'idée
1: notamment
0: de...
1: Notamment par les Palazzetto.
0: D'essayer de creuser cette production de Clémence de Grandval dans tous les sens, et surtout d'essayer de ramener des œuvres qui avaient un peu disparu des radars. Grâce à mon collègue Sébastien Troster, qui s'occupe des partitions au Palazzetto, on a retrouvé notamment donc dans un fond à Angers des extraits symphoniques d'une grande scène lyrique Atala qui était considérée comme perdue. Mais en fait, là, les éléments retrouvés permettent de jouer les deux morceaux symphoniques de cette œuvre. Les recherches vont aussi vers la musique, vous en avez un peu parlé, la musique religieuse. On connaît mieux la musique de chambre parce que pratiquement l'intégralité de ces pièces avait été imprimée. Donc là, il suffit juste de les reprogrammer, de les faire réécouter. Parfois, il suffit aussi de ça pour relancer la vie d'une œuvre, de resignaler aux artistes d'aujourd'hui que ces pièces existent et que en les jouant, et surtout en les écoutant, ils auront peut-être de nouveau envie de les remettre sur leur pupitre.
1: Merci. Merci Étienne Jardin pour toutes ces précisions. Je rappelle que nous écoutions Mazeppa, opéra de Clémence de Grandval, dans l'interprétation de ceux que nous avons cités, Stassis Christoyanis, Nicole Carr, Julien Dran et autres. Le chœur de la radio bavaroise, l'orchestre de la radio bavaroise sous la direction de Michael Kertz, une production dans la collection Opéra Français, Bruzane, avec ce qui est tout à fait passionnant, avec un texte, d'abord le texte intégral bien sûr, et des articles dont celui de mon invité de ce dimanche, Étienne, bien sûr sur la première et sur les conditions de réalisation à Bordeaux, également une analyse musical sur les motifs qui hantent Mazeppa, les motifs musicaux entre autres, bien sûr, et sur de l'histoire à la légende par Hélène Gao, que j'avais eu le plaisir de recevoir il y a quelques années.
0: Et une biographie de Florence Lenné,
1: absolument, qui est d'une très grande documentation, très précise et très enrichissante pour connaître et découvrir cette immense compositrice. Et on termine avec la fin de l'acte 4 de Mazeppa. Merci à Arnaud pour la réalisation de cette émission. Merci Étienne.
0: Merci beaucoup.
1: Bon dimanche, bonne musique.

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3: Le vent se frayait un chemin parmi les feuilles et ressortait des arbres tout chargés d'odeurs de bourgeons et de fleurs. Les gens marchaient un peu plus haut et respiraient plus fort, car il y avait de l'air en abondance. Le soleil dépliait lentement ses rayons et les hasardait avec précaution dans des endroits où ils ne pouvaient atteindre directement, les recourbant à angles arrondis et onctueux, mais se heurtaient à des choses très noires et les retiraient vite, d'un mouvement nerveux et précis de poulpe dorée. Son immense carcasse brûlante se rapprocha peu à peu, puis se mit, immobile, à vaporiser les eaux continentales, et les horloges sonnèrent trois coups. Colin lisait une histoire à Chloé. C'était une histoire d'amour, et ça finissait bien. En ce moment, l'héros et l'héroïne s'écrivaient des lettres. « Pourquoi c'est si long ?» demanda Chloé. « Ça va bien plus vite d'habitude. » « Tu as l'habitude de ces choses-là, toi ?» demanda Colin. Il pinça vigoureusement l'extrémité d'un rayon de soleil qui allait atteindre l'œil de Chloé. Cela se rétracta mollement et se mit à se promener sur des meubles dans la pièce. Chloé rougit. « Non, j'ai pas l'habitude, » dit-elle timidement, « mais il me semble... » Colin ferma le livre. « Tu as raison, ma Chloé. » Il se leva et s'approcha du lit. « C'est l'heure de prendre une de tes pilules. » Chloé frissonna. « C'est très désagréable, » dit-elle. « Est-ce que je suis forcée ?»« Je crois, » dit Colin. « C'est ce soir que tu viens voir le docteur chez lui. On saura enfin ce que tu as. Pour l'instant, il faut prendre les pilules. Après, il te demandera peut-être autre chose. »« C'est horrible, » dit Chloé. « Il faut être raisonnable. »« C'est comme si deux bêtes se battaient dans ma poitrine quand j'en prends une. »« Et puis, c'est pas vrai. Il faut pas être raisonnable. »« Il vaut mieux pas, mais quelquefois, il faut, » dit Colin. Il ouvrit la petite boîte. « Elles ont une sale couleur, » dit Chloé, « elles sentent mauvais. »« Elles sont bizarres, je reconnais, » dit Colin, « mais il faut les prendre. »« Regarde ça, » dit Chloé, « elle remue toute seule. »« Et puis elles sont à moitié transparentes. »« Et ça vit sûrement à l'intérieur. »« Sûrement dans l'eau que tu bois après, » dit Colin. « Ça ne vit pas longtemps. » »« C'est idiot ce que tu dis. »« C'est peut-être un poisson. » Colin se mit à rire. « Alors ça te fortifiera. » Il se pencha vers elle et l'embrassa. « Prends-la, ma Chloé, tu seras si gentille. »« Je veux bien, » dit Chloé, « mais alors tu m'embrasseras ?»« Sûr, » dit Colin. « T'es pas dégoûté d'embrasser un vilain mari comme moi. »« C'est vrai que t'es pas beau, » dit Chloé, taquine. « C'est pas ma faute. » Colin baissa le nez. « Je dors pas assez, » continua-t-il. « Mon Colin, embrasse-moi, je suis très vilaine, donne-moi deux pilules. »« T'es folle, » dit Colin, « une seule, allez, avale. » Chloé ferma les yeux, elle pâlit et porta la main à sa poitrine. « Ça y est, » dit-elle avec effort, « ça va recommencer. » Des gouttelettes de sueur apparaissaient près de ses cheveux brillants. Colin s'assit à côté d'elle et mit un bras autour de son cou. Elle saisit sa main entre les siennes et gémit. « Calme, ma Chloé, » dit Colin, « il faut. »« J'ai mal, » murmura Chloé. Des larmes, grosses comme des yeux, parurent au coin de ses paupières et tracèrent des sillons froids sur ses joues rondes et douces. « Je ne peux plus tenir debout, » murmura Chloé. Elle avait les deux pieds par terre et tentait de se lever. « Ça ne va pas du tout, » dit-elle. « Je suis toute flasque. » Colin s'approcha d'elle et la souleva. Elle s'accrocha à ses épaules. « Tiens-moi, Colin, je vais tomber. »« C'est le lit qui t'a fatiguée, » dit Colin. « Non, » dit Chloé, « c'est les pilules de ton vieux marchand. » Elle essaya de se tenir toute seule et chancela. Colin la rattrapa et elle l'entraîna dans sa chute sur le lit. « Je suis bien comme ça, » dit Chloé. « Reste contre moi. Ça fait si longtemps que nous n'avons pas couché ensemble. »« Il ne faut pas, » dit Colin. « Si, il faut. Embrasse-moi. Je suis ta femme, oui ou non ?»« Oui, » dit Colin, « mais tu vas pas bien. »« C'est pas ma faute, » dit Chloé. Et sa bouche frémit un peu comme si elle allait pleurer. Colin se pencha vers elle et l'embrassa très doucement, comme il eût embrassé une fleur. Encore, dit Chloé, pas seulement ma figure. Tu m'aimes plus alors? Tu veux plus de femme? Il la serra plus fort dans ses bras. Elle était tiède et odorante comme un flacon de parfum sortant d'une boîte capitonnée de blanc. Oui, dit Chloé en s'étirant. Encore.

0: Nous serons en retard, affirma Colin. Ça ne fait rien, dit Chloé. Règle ta montre. Tu ne veux vraiment pas qu'on y aille en voiture ? Non, dit Chloé, je vais me promener avec toi dans la rue. Mais il y a un bout de chemin. Ça ne fait rien, dit Chloé. Quand tu m'as embrassée tout à l'heure, ça m'a remise d'aplomb. J'ai envie de marcher un peu. Je vais dire à Nicolas de venir nous chercher en voiture alors, suggéra Colin. Oh, si tu veux. Elle avait mis pour se rendre chez le docteur une petite robe bleu tendre décolletée très bas en pointe et portait un mantelet de larynx accompagné d'une toque assortie. Des chaussures de serpentin complétaient l'ensemble. « Viens, chatte, » dit Colin. « C'est pas du chat, » firma Chloé. « C'est du larynx. »« C'est trop dur à prononcer, » dit Colin. Ils sortirent de la chambre et passèrent dans l'entrée. Devant la fenêtre, Chloé s'arrêta. « Qu'est-ce qu'il y a ici? Il fait moins jour que d'habitude. »«
1: Sûrement pas, » dit Colin. « Il y a beaucoup de soleil. »
0: « Si, dit Chloé, je me rappelle bien, le soleil venait jusqu'à ce dessin-là du tapis, et maintenant, il vient seulement là. »«
1: Ça dépend de l'heure, » dit Colin.
0: « Mais non, ça dépend pas de l'heure, puisque c'était la même heure. »«
1: On regardera demain à la même heure, » dit Colin.
0: « Tu vois bien, il venait jusqu'au 7e trait. Là, il est au 5e. »« Viens, » dit Colin, « nous sommes en retard. »
2: Chloé se fit un sourire en passant devant la grande glace du passage d'allée. Colin aimait à se promener avec elle. Ce qu'elle avait ne pouvait pas être grave et dorénavant ils iraient souvent se promener ensemble. Ils ménageraient ses doublezons, il lui en restait suffisamment pour leur faire une vie agréable, peut-être qu'ils travailleraient. L'acier du pen cliqueta et la porte se referma. Chloé se tenait à son bras. Elle allait à petits pas légers. Colin en faisait un pour deux des siens.
0: « Je suis contente, » dit Chloé, « il y a du soleil et ça sent bon les arbres. »«
1: Sûr, » dit Colin, « c'est le printemps. »«
0: Ouais, » dit Chloé en lui faisant un œil malicieux.
2: Ils tournèrent à droite. Il y avait encore deux pâtés de bâtisses allongés avant d'entrer dans le quartier médical. 100 mètres plus loin, ils commencèrent à sentir l'odeur des anesthésiques, qui, les jours de grand vent, parvenaient parfois plus loin encore. La structure du trottoir changeait. C'était maintenant un canal large et plat, recouvert de grilles de béton à barreaux étroits et serrés. Sous les barreaux coulait de l'alcool mélangé des terres qui charriaient des tampons de coton souillés d'humeur et de sani, de sang quelquefois. De longs filaments de sang à demi coagulés teignaient çà et là le flux volatile, et des lambeaux de chair à demi décomposés passaient lentement, tournant sur eux-mêmes comme des icebergs trop fondus. On ne sentait rien que l'odeur de l'éther. Des bandes de gaz et de pansements descendaient aussi le courant, déroulant leurs anneaux endormis. Au droit de chaque maison, un tube de descente se déversait dans le canal où l'on pouvait déterminer la spécialisation du médecin en observant quelques instants l'orifice de ces tubes. Un œil coula sur lui-même, les regarda quelques instants et disparut sous une large nappe de coton rosâtre et molle, comme une méduse malsaine.
0: « Je n'aime pas ça, » dit Chloé. « Commère, c'est très sain, mais c'est pas agréable à regarder. »«
1: Non, » dit Colin.
0: « Viens au milieu de la rue. »«
1: Oui, » dit Colin, « on va se faire écraser. »«
0: J'ai eu tort de refuser la voiture, » dit Chloé, « j'ai plus de jambes. »«
1: T'as de la chance qu'il habite assez loin du quartier de la grosse chirurgie, » dit Colin.
0: « Tais-toi, » dit Chloé. « On y est bientôt. » Elle se mit soudain à tousser de nouveau et Colin blêmit. « Ne tousse pas, Chloé, supplia-t-il. »«
1: Non, mon Colin, dit-elle en se retenant avec effort.
0: « Ne tousse pas, on est arrivé, c'est là. »
2: L'enseigne du professeur Mange-Mange représentait une immense mâchoire en train d'engloutir une pelle de terrassier dont seul le fer dépassait. Cela fit rire Chloé tout doucement, très bas, parce qu'elle avait peur de tousser encore.

Il y avait le long des murs des photographies en couleur des cures miraculeuses du professeur, éclairées par des lumières qui, pour l'instant, ne fonctionnaient pas. Tu vois, dit Colin, c'est un grand spécialiste. Les autres maisons n'ont pas une si complète décoration. Ça prouve seulement qu'il a beaucoup d'argent, dit Chloé. Ou que c'est un homme de goût, dit Colin. C'est très artistique. Oui, dit Chloé, ça rappelle une boucherie modèle. Ils entrèrent et se trouvèrent dans un grand vestibule rond, entièrement émaillé de blanc. Une infirmière se dirigea vers eux. « Vous avez rendez-vous » demanda-t-elle. « Oui, dit Colin, nous sommes peut-être un peu en retard. »« Ça n'a pas d'importance, assura l'infirmière. Le professeur a fini d'opérer aujourd'hui. »« Voulez-vous me suivre ?» Ils obéirent et leurs pas résonnaient sur les mailles du sol avec un son mat et haut. Une série de portes s'ouvrait dans la paroi circulaire et l'infirmière les conduisit à celle qui portait, en or embouti, la reproduction à l'échelle de l'enseigne géante du dehors. Elle ouvrit la porte et s'effaça devant eux pour les laisser entrer. Ils poussèrent une seconde porte transparente et massive et se trouvèrent dans le bureau du professeur. Ce dernier, debout devant la fenêtre, parfumait sa barbiche avec une brosse à dents trempée dans de l'extrait d'opoponax. Il se retourna au bruit et avança vers Chloé, la main tendue. « Alors, comment vous sentez-vous aujourd'hui ?»« Ces pilules étaient terribles, » dit Chloé. La figure du professeur s'assombrit. Il avait maintenant l'air d'un octagon. « Ennuyeux, » murmura-t-il, « je pensais bien. » Il resta là une minute sur place, l'air songeur, puis s'avisa qu'il tenait toujours sa brosse à dents. « Tenez ça, » dit-il à Colin en la lui fourrant dans la main. « Asseyez-vous, mon petit, » dit-il à Chloé. Il fit le tour de son bureau et s'assit lui-même. « Voyez-vous, » lui dit-il, « vous avez quelque chose au poumon. Quelque chose dans le poumon, plus exactement. J'espérais que ce serait... » Il s'interrompit et se leva d'un coup. « Ah, rien ne sert de bavarder, » dit-il. « Venez avec moi. Posez cette brosse où vous voudrez. » ajouta-t-il à Colin qui ne savait vraiment pas quoi en faire. Colin voulut suivre Chloé et le professeur, mais il dut écarter une sorte de voile invisible et consistant qui venait de s'interposer entre eux. Son cœur éprouvait une angoisse étrange et battait irrégulièrement. Il fit un effort, se ressaisit et serra les poings. Rassemblant toutes ses forces, il réussit à avancer de quelques pas et dès qu'il toucha la main de Chloé, cela disparut. Elle donnait son autre main au professeur et celui-ci la conduisit dans une petite salle blanche au plafond chromé dont un appareil lisse et trapu occupait un côté entier. « Je préfère que vous soyez assise, » dit le professeur, « cela ne va pas durer longtemps. » Il y avait en face de la machine un écran d'argent rouge encadré de cristal et un seul bouton de réglage en émail noir saillait sur le socle. « Vous restez ?» demanda le professeur à Colin. « J'aime mieux, » dit Colin. Le professeur tourna le bouton. La lumière s'enfuit de la pièce en un torrent clair qui disparut sous la porte et dans un trou d'aération disposé au-dessus de la machine, et l'écran s'éclaira peu à peu.

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1: Un événement important pour la bibliothèque, une étape importante parce que c'est la première fois que nous utilisons ce nouveau dispositif de présentation dans la cour. Et ça, c'était un objectif que nous avions depuis plusieurs années, l'équipe et moi, afin de mieux faire partager nos collections.
2: Donc, nous sommes le 1er juin, Paris n'est pas encore la fournaise de la fin du mois, mais il fait déjà chaud. Dans la cour de la bibliothèque historique de la ville de Paris, rue Pavée dans le Marais, les curieux et les invités entrent, s'arrêtent, commentent les panneaux photos. Ces photos sont de 1970, d'un concours organisé par la FNAC et la ville de Paris. Paris avait été divisé en 1755 carrés. En est sorti 30 000 diapositives couleurs et 70 000 tirages noir et blanc. Le choix des photos exposées a été fait par Juliette Emehoud, conservatrice de la BHVP.
3: Alors ce fonds, il a été redécouvert dans les années 2010 par une chercheuse américaine qui s'appelle Catherine Clark. Et il avait été confié à la bibliothèque dès la fin du concours, en janvier 1971. Et entre 71 et 2012-13, il avait un peu dormi dans les réserves de la bibliothèque. Donc il a été redécouvert par Catherine Clark, traité pendant une bonne décennie par les équipes de l'iconographie et de la photographie. Et la fin du traitement a eu lieu en 2024. Donc après, moi je suis arrivée à la bibliothèque, on m'a confié la valorisation de ce fonds et le résultat c'est cette exposition. Pour cette exposition, on a eu de l'aide financière, de l'aide technique et ça permet de voir les choses en grand. Donc il y a une vingtaine de panneaux qui sont dans la cour qui nous ont permis de reproduire des photographies en très grand format, près de 2 mètres de haut. Donc ça fait un beau produit d'appel depuis l'extérieur. Et à l'intérieur de l'exposition, on a aussi bien sûr nos vitrines habituelles, mais en plus de ça, des dispositifs numériques qui permettent de consulter l'intégralité de ce fonds qui comprend quand même 100 000 images.
2: Les visages ce soir-là sont divers. Quelques jeunes comme Alex, 31 ans.
4: Il y a une forme d'identification, on retrouve ces jeunes comme ça, un peu stylés, avec des chaussures. En fait, un style qui n'est pas si différent de celui qui est maintenant, mais en même temps, on a vraiment l'impression qu'il y a des générations qui nous séparent. On reconnaît les rues, c'est peut-être les gens, les habitants qui changent, mais plutôt les habits, les voitures, des détails. Mais effectivement, les rues, de manière, elles sont gravées dans le temps, puisque beaucoup plus anciennes pour la plupart.
2: Mais surtout, il est vrai, des visiteurs qui ont connu 1970, ou au moins ces années-là. Ils viennent entre amis et se souviennent ensemble. Ici, pas de nostalgie aigrie, apôtre du « c'était mieux avant », mais des souvenirs doux et la conscience que c'était une autre époque, pas forcément meilleure, mais différente. Jean-François Pargou et Pascal Monge sont deux amis, anciens directeurs de Théâtre Parisien.
5: C'était différent. Je suis absolument contre dire « c'est mieux avant ». Parce que toutes les époques ont leur côté positif. Je ne peux pas dire ça. Il y a de la nostalgie, bien sûr, mais c'était autre chose. Et puis demain sera encore autre chose. C'est la nostalgie d'une époque. Moi, j'aime beaucoup voir les voitures parce que on a l'impression qu'elles étaient moins stressantes, moins polluantes. Elles ont beaucoup plus un air de liberté que celles qu'on a maintenant, qui ont l'air de grosses machines sur des carrosseries toujours très très modernes. On a l'impression qu'il y a moins de monde, qu'il y a moins de rigueur à avoir. Je regarde cette photo, il y a une forme de liberté. D'abord, cette femme est seule sur le trottoir, elle marche toute seule. Maintenant, trouver un trottoir où il n'y a qu'une personne qui se balade dans Paris, c'est toujours plein de monde. Les voitures sont garées, il n'y a pas d'emplacement. Voilà.
6: Là, je regarde cette exposition, ça me touche énormément parce que quand j'étais au Théâtre de la Potinière, après moult expériences, donc j'étais administrateur dans le théâtre, et on avait fait une exposition lors de représentations de Maurice Baquet, qui était un comédien, violoncelliste, et contrebassiste, pardon, et il m'avait demandé qu'il y ait un photographe pour ses 80 ans, pour agrémenter la soirée. Et après, il m'a dit, mais il est possible qu'il vous demande de garder ses photos pour toute la durée des représentations. Je lui ai dit, oui, mais qu'il vienne, bien entendu. Mais il peut venir dimanche. Alors, j'ai venu dimanche et j'ai vu un monsieur arriver avec sa casquette, avec ses petits sacs, avec ses photos. Monsieur Robert Douaneau. Il arrivait, alors il me disait, monsieur Pascal, Qu'est-ce que vous voulez choisir comme photo? Elles étaient toutes aussi belles les unes que les autres. Elles étaient aussi pleines de fraîcheur et de poésie que ce qu'on voit autour de nous.
2: Parmi les invités, une personne à l'histoire singulière par rapport à ce concours.
7: Je suis François Berton. En 70, j'avais 35-40 ans à peu près. On m'a proposé de faire ce... Que ce soit un concours était un petit peu gênant. Ce serait préférable que ce soit une collaboration d'une communauté plutôt que de faire un concours qui n'avait pas tellement de sens. Hein. Ça essayait de documenter un petit peu ce qu'il y avait à l'époque. Et je faisais pas mal de photos pour mon plaisir personnel. Et ça m'a plu de me promener pendant un mois dans Paris le dimanche, parce que la semaine je travaillais bien sûr. Et ça donnait lieu à beaucoup de rencontres, parce que des endroits, on se faisait rejeter, on se faisait accueillir, on avait le choix. Et ce que je me suis amusé à faire, il y a maintenant 15 à 20 ans, c'est de retourner aux endroits que j'avais photographiés et de les refotographier maintenant. Et on reconnaissait très bien les endroits, à l'emplacement des fenêtres et des portes, mais tout avait très changé. Un petit détail amusant, il y avait une maison, un immeuble, qui sur mes photos était un vieux restaurant qui s'appelait au Vieux Paris, pas pour rien d'ailleurs, c'est tout était délabré, affreux, et j'avais photographié ça, et j'ai photographié donc maintenant, et c'était un marchand de tableaux qui était tout à fait beau et joli. Et je rentre et je lui montre les photos de l'époque et de maintenant. Il me dit, vous savez, qu'à l'époque, c'était un bordel, premièrement. Et deuxièmement, c'était un restaurant, en effet. Et c'est là où Jacques Brel avait commencé à gratter la guitare pour gagner sa vie.
8: C'est ce qui fait la particularité de Paris, d'avoir des anecdotes à chaque coin de rue.
7: Je crois que oui, hein, parce que je suis un Parisien depuis un petit moment. Je suis très intéressé par l'histoire de Paris et on découvre sous les pavés, non pas la plage, mais l'histoire.
8: Comment vous décriez le Paris des années 70 ?
7: Une charnière. Car en effet, c'est ce qui s'est passé, c'est là que tout a commencé à bouger, d'où l'intérêt du travail Paris en 70. Et une rigueur... qu'il n'y a plus maintenant. Et j'ai une photo, je me souviens très bien, où on voit une fille traverser le boulevard, tout à fait vêtue d'une manière stricte et impeccable, et un jeune homme qui court un peu derrière elle avec des intentions sûrement très louables mais évidentes. Et qu'est-ce qu'il fait avant de l'aborder? Il rajuste son nœud de cravate.
8: Et est-ce que vous diriez que Paris a donc énormément changé depuis les années 70 ou qu'en fait elle garde une identité qui est la même et juste qui évolue dans la représentation?
7: Paris a changé, Paris s'est nettoyé. Hein, c'est vraiment le merci à Malraux d'avoir lancé ça. J'habite dans le Marais et on doit à Malraux le fait que le Marais ne soit pas démoli, au contraire, mais soit rénové dans un ensemble architectural extraordinaire. Hein. Mais je crois que les Parisiens ont beaucoup plus changé que Paris. Car sur les photos de l'époque 70 que j'ai prises, vous n'avez que des costumes cravates, vous n'avez que des gens parfaitement, rigoureusement habillés comme s'ils allaient à la messe ou à l'office, ou je sais pas. Et alors que maintenant, bon bah, nous sommes tous plus légers. Voilà.
8: Est-ce que vous avez l'impression que Paris, les Parisiens en tout cas, donc vous avez dit, ont beaucoup changé. Est-ce que vous regrettez cette époque ou pas vraiment?
7: Je vais vous faire une réponse mi-figue, mi-raisin. Je le regrette parce que j'étais jeune à l'époque et que je ne le suis plus. Non, je ne regrette pas. Chaque époque a ses choses très bonnes. Il faut se mettre à son diapason, pas chercher à faire ni plus ni moins que ce que nous offre l'environnement.
8: Hein. Alors, on va revenir sur la photo. Qu'est-ce qui vous plaît dans la photo? Qu'est-ce qui vous a amené à la photo? Comment vous prenez une photo, vous, en tant qu'amateur? Qu'est-ce qui vous intéresse?
7: On ne prend pas une photo, c'est elle qui vous prend. Hein. Parce qu'il faut être comme un filet à papillon disponible et prêt à percevoir, recevoir ce que l'on ne perçoit pas toujours. Quelque chose vous attire, on ne sait pas pourquoi. Et il faut prendre la photo quand même. Et après, on fait le tri de ce qui est bon, de ce qui n'est pas bon. Et je crois qu'on ne prend en photo que ce qu'on a déjà en soi. hein, que la photo, on l'a déjà. Quelque chose qui vous rappelle, quelque chose qui vous fait revivre. Et on prend et on y rajoute le présent pour en faire un troisième objet qui est la photographie. La photographie n'est pas une reproduction, mais plutôt l'adaptation du présent à quelque chose du passé.
8: Comment vous avez découvert la photo ? Est-ce que vous avez découvert ça très jeune ou ça a été quand même, on va dire, plutôt, on va dire au début de la vingtaine, avant la vingtaine ?
7: Avant la vingtaine, j'ai eu la chance d'avoir un oncle photographe qui m'a initié à plonger du papier dans l'eau, hein, ce que j'ai fait à l'âge de 14 ans. Et puis j'ai continué à en faire, voilà.
8: Vous avez pensé à en faire votre métier à un moment ou jamais ?
7: Non. Non, mais parler de métier, j'ai un métier qui peut se comparer, sur certains aspects, à la photographie. J'ai des médecins. Et il y a, entre la photographie et la médecine, un gros point commun. C'est que, soit en face d'une image, j'emploie le mot image au sens global, et en face d'un patient, dans les deux cas, il y a une chose, un signe, qui éclaire tout le reste. En photographie, comme en médecine. Voilà. Et c'est là que le fait de savoir repérer le signe qui éclaire tout est le point commun entre les deux métiers.
8: Vous avez fait donc de la photo très tôt. Ensuite, vous avez continué pour par passion. Comment vous avez entendu parler de ce concours à l'époque ? Pas de ce concours, vous dites de cette collaboration. C'était quelque chose qui a été très médiatisé ou c'était interne au réseau un peu des photographes amateurs ?
7: Je vous ai parlé de cet oncle qui m'avait, vers 14 ans, initié la photographie. C'est le même qui, 20 ans plus tard, m'a dit « Tu sais, il se prépare un truc. » Alors je lui ai dit « Oui, mon oncle, tu es bien gentil, mais je travaille, j'ai mon métier, le médecin, c'est pas rien. Bon. » Il m'a dit « Mais t'inquiète pas, je te procure, je vais chercher les dossiers et tout. » Alors il est allé, c'est lui qui a fait la queue, qui a fait tout ça. Il m'a ramené le dossier et le dimanche, 3 ou 4 dimanches de suite, je suis allé sur le terrain.
8: Qu'est-ce que ça vous fait aujourd'hui de revoir ces photos ? Est-ce que c'est des émotions ? Est-ce que c'est de la joie ? C'est de la curiosité ? Est-ce que ça vous étonne que les...
7: C'est comme quand on revoit un vieux copain, on le reconnaît. On l'identifie. Oui, en effet. Oui, ça je l'avais oublié. Ah mais oui, c'est vrai. C'est les souvenirs qui reviennent. Voilà.
8: Et vous vous souvenez du moment et vous vous souvenez de l'histoire qu'il y avait autour ou simplement de la photo ?
7: L'histoire qu'il y avait autour, bien sûr, oui. Hein, je revois dans les photos que j'ai de vieux maisons, l'endroit où je me suis fait virer, par exemple. Hein. Des concierges furieuses à coups de balai.
8: C'est un métier à risque, en fait.
7: Exactement. Le photographe est un métier encore maintenant. Et oui, il faut faire attention.
8: Peut-être une dernière question, comme ça après j'arrête de vous embêter, mais... C'est quoi le conseil que vous donneriez à un photographe ? C'est quoi la qualité à avoir ou à développer ?
7: Difficile de vous répondre là. De ne pas chercher à trop en faire. De garder la spontanéité et l'immédiateté pour ensuite, après, le travailler et le développer. Mais prendre la matière brute comme elle arrive et ensuite la faire sienne. Voilà.
8: Être un peu un sculpteur.
7: Alors ce que vous dites, c'est vrai, parce que qu'est-ce qui différencie la sculpture de la peinture ? Dans la peinture, on ajoute. Dans la sculpture, on enlève. Eh bien, en photo, on prend beaucoup de photos, et on en enlève 9 dixièmes. Votre remarque, oui, c'est vrai. C'est là où ça peut se rapprocher.
2: L'exposition, disponible jusqu'au 7 octobre, est donc l'occasion d'un voyage dans le temps. Un voyage à une époque charnière de la réalité parisienne. Un voyage dans une époque où histoire et mémoire se mêlent encore, une exposition qui donne matière aux jeunes et vieux de se raconter, de se rencontrer. Paris en 1970, une exposition de la BHVP, 24 rue Pavée, jusqu'au 7 octobre. La BHVP raconte Paris en 1970, un reportage de Raphaël Varnery, pour Fréquence Protestante. Ce reportage est tiré de l'émission Les Mystères de Paris sur Fréquence Protestante. Vous pouvez la retrouver sur toutes les plateformes et sur notre site pour en savoir plus sur l'exposition, comment elle a été faite et des explications pour mieux accompagner la visite.

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Chers amis, frères et sœurs qui êtes venus en ce lieu et vous qui suivez par la voix des ondes ou devant votre écran le culte de l'Église protestante unie à Versailles, recevez la grâce et la paix que Dieu nous donne en Jésus le Seigneur et le Sauveur de toute la terre habitée. Dansez de joie et réjouissez-vous à cause du Seigneur votre Dieu. Le Seigneur est pour moi un roc, un refuge où je suis en sûreté. Mon Dieu est pour moi un rocher où je suis à l'abri du danger, un bouclier qui me protège, une forteresse où je suis sauvé. Qu'on acclame le Seigneur. Nous prions. Dieu notre Père, nous bénissons ton nom en ce jour, pour ton amour, pour ta bienveillance envers nous. Nous sommes venus avec nos questions, nos soucis et nos attentes. Nous sommes venus pleins d'espérance en toi et nous croyons que tu ne nous laisseras pas repartir le cœur vide. Accueille-nous et fais-nous entrer dans la joie de te célébrer, que nos mains s'élèvent, que nos bouches te chantent, car tu es grand Seigneur et ta bonté n'a pas de fin. Amen. Levons-nous pour chanter la joie d'être rassemblés dans la présence de Dieu avec le psaume 95, page 107. Réjouissons-nous au Seigneur, la première, la deuxième et la troisième strophe.

0: Inclinons-nous devant le Dieu de grâce pour recevoir le fruit de sa miséricorde. Éternel Dieu, pardonne les fautes que dans notre ignorance et dans notre orgueil nous avons commises. Pardonne le mal qui a été fait au prochain quand ce n'était pas notre intention. Pardonne les offenses que nous portons lourdement en nous et celles que nous faisons porter à nos frères. Fais-nous entrer en nous-mêmes pour réfléchir à nos agissements et aide-nous à changer nos cœurs là où nous en avons besoin. Par Jésus-Christ, nous te prions. Amen.
1: Amen.
0: Et nous chantons le cantique 4302, 4302 à la page 635. Vers toi, j'élève mon âme, la première strophe.

Levons-nous, frères et sœurs, pour entendre les paroles de grâce. Au temps favorable, je t'ai exaucé. Au jour du salut, je t'ai secouru. Voici maintenant le temps favorable. Voici maintenant le jour du salut. Frères et sœurs, si nous confessons sincèrement nos fautes, Dieu est fidèle pour nous les pardonner. Le pardon de Dieu est sur nous comme une bénédiction pour la route, pour que chacun puisse continuer son chemin en ayant la paix dans le cœur. Le pardon de Dieu est sur nous comme le plus bel encouragement pour les frères et sœurs retrouvés. Le pardon que Dieu nous accorde nous dit sa confiance et sa joie pour ses enfants bien-aimés. Relevés par le pardon de Dieu, nous écoutons l'exhortation à faire sa volonté. Notre cœur est nettoyé de tout ce qui le rend coupable et notre corps a été lavé dans une eau pure, dit la lettre aux Hébreux. Alors approchons-nous de Dieu avec un cœur sincère et en croyant avec assurance. Prenons soin les uns des autres pour nous encourager à aimer et à faire le bien. N'abandonnons pas nos assemblées comme certains qui ont pris l'habitude de ne plus venir. Au contraire, aidons-nous davantage les uns les autres, puisque vous le voyez, le jour du Seigneur est proche. Cantique 61, 37, page 940, « Ô ma joie et mon espérance ».

0: Seigneur, nous voulons être entre tes mains comme l'argile dans les mains du potier. Donne-nous ton esprit, ouvre nos cœurs et que ta parole nous façonne à l'image de ton Fils, Jésus-Christ, notre Seigneur. Amen. Amen. Alors voici la lecture de la Bible, dans Jean 17, du verset 1 à 11, la prière sacerdotale. Après avoir ainsi parlé, Jésus leva les yeux au ciel et dit « Père, l'heure est venue, glorifie ton Fils, afin que ton Fils te glorifie, selon que tu lui as donné pouvoir sur toute chair, afin qu'il accorde la vie éternelle à tous ceux que tu lui as donnés. Or, la vie éternelle, c'est qu'ils te connaissent, toi, le seul vrai Dieu et celui que tu as envoyé, Jésus-Christ. Je t'ai glorifié sur la terre, j'ai achevé l'œuvre que tu m'as donnée à faire. Et maintenant, toi, Père, glorifie-moi auprès de toi-même de la gloire que j'avais auprès de toi avant que le monde soit. J'ai fait connaître ton nom aux hommes que tu m'as donné du milieu du monde. Ils étaient à toi et tu me les as donnés. Ils ont gardé ta parole. Maintenant, ils ont connu que tout ce que tu m'as donné vient de toi. Car je leur ai donné les paroles que tu m'as données, et ils les ont reçues. Ils ont vraiment connu que je suis sorti de toi, ils ont cru que tu m'as envoyé. C'est pour eux que je prie. Je ne prie pas pour le monde, mais pour ceux que tu m'as donnés, parce qu'ils sont à toi. Et tout ce qui est à moi est à toi, et ce qui est à toi est à moi, et je suis glorifié en eux. Je ne suis plus dans le monde, et ils sont dans le monde. Et je vais à toi. Père Saint, garde-les en ton nom que tu m'as donné, afin qu'ils soient un comme nous. Nous allons chanter maintenant dans le cantique 21:04, page 233. Adorons tous le Seigneur.
1: La première strophe.

première question qu'on pourrait se poser à la lecture de ce texte, pourquoi a-t-on appelé la prière de Jésus prière sacerdotale ? Sacerdotale, ça veut dire que c'est relatif au ministère des prêtres, et Jésus agit un peu comme un prêtre qui fait monter sa prière au milieu de ses disciples. Il semble que c'est l'unique fois où Jésus prie pour ses disciples en leur présence, avec cette prière où il parle de lui-même, tantôt à la deuxième personne, tantôt à la troisième personne, comme s'il s'agissait de quelqu'un d'autre. Glorifie ton Fils, celui que tu as envoyé, etc. L'Église a vu en Jésus le grand prêtre, le souverain sacrificateur, qui a offert sa vie en sacrifice pour le salut des hommes. Le Christ de l'évangéliste Jean, dans cette prière dite sacerdotale, c'est le Messie présenté avec la palette complète. Tous les critères de la messianité sont réunis. Jésus est le Fils de Dieu, il se présente comme tel. Jésus est Dieu, puisqu'il dit qu'il existait avant que le monde soit. Jésus a une onction particulière, un pouvoir qui vient de Dieu, un pouvoir sur toute chair, sur le monde. Jésus est le maître qui enseigne. Il enseigne les paroles de Dieu et il prie pour ses disciples. Jésus est un homme comme les autres aussi, un homme qui va mourir et qui l'a accepté. Mais il est aussi le Messie envoyé de Dieu, le Messie prophète qui parle de la part de Dieu et fait connaître ce qu'il a entendu auprès du Père. Et enfin, Jésus est prêtre, comme personne ne le sera jamais, car dans sa prière, il se présente comme un sacrifice déjà offert pour le pardon des péchés, puisqu'il dit « Je ne suis plus dans le monde, je viens à toi ». Jésus est dans l'anticipation de sa mort. Il dit à Dieu « Voici ma vie offerte ». Jésus est à la fois le prêtre et le sacrifice. C'est-à-dire que ce n'est plus le sang des animaux qui fait l'expiation du péché, c'est le Christ qui se donne lui-même. Voilà pourquoi la prière de Jésus est appelée prière sacerdotale. C'est le Christ souverain prêtre qui fait monter à Dieu la prière sacrificielle, la prière qui dit que sa volonté de sauver les hommes s'accomplit, elle continue de s'accomplir et le Christ ne cessera pas de porter les hommes dans une intercession perpétuelle, une supplication qui traverse les siècles. L'utilisation du présent dans le texte grec indique une action qui est en train de se dérouler et qui continue de se produire. Et ça, c'est vraiment un détail important. Jésus est le prêtre, le pasteur des brebis, qui a demandé à Dieu il y a 2000 ans et qui continue de demander aujourd'hui pour nous. Prière sacerdotale, ça peut aussi s'entendre au sens de la prière de Jésus pour toute l'Église, en tout lieu et en tout temps, la prière de la mission qui est celle du Christ et celle de tous les chrétiens. « Je t'ai glorifié sur la terre, j'ai accompli l'œuvre que tu m'as donnée à faire, dit Jésus. Il revient maintenant à ceux qui ont reçu les paroles saintes de prendre le relais en assurant le sacerdoce, la mission de l'Église, c'est-à-dire qu'il soit un. » Et vous voyez, s'il y a une parole qui résume le sacerdoce universel dont parlait Martin Luther, c'est-à-dire l'engagement de tout croyant au service de Dieu, eh bien, c'est cette parole-là, qu'il soit un. Bien sûr, on a encore un petit peu de chemin à faire, mais c'est la prière du Seigneur pour nous. Et nous devons la prendre au sérieux, la vivre de manière authentique dans nos communautés et partout ailleurs, parce que c'est notre mission, c'est à ça que Dieu nous appelle. C'est dans l'unité que nous sommes tous prêtres au service du Seigneur et de nos frères, comme le fait l'entraide. C'est dans l'unité que nous faisons l'Église réellement, en vérité. Une autre question que l'on peut poser sur ce texte, Jésus n'a-t-il prié que pour ses disciples ou aussi pour le monde ? Et pour répondre à cette question, il faut se rappeler que le projet de Dieu,
tel qu'il est formulé dans les évangiles, en particulier chez Jean, c'est de sauver le monde et pas seulement une poignée de disciples. Même si dans sa prière, Jésus parle de ceux que le Père lui a donnés, ça n'exclut pas forcément le reste du monde. Même si au verset 9, Jésus dit « Je ne prie pas pour le monde », comme pour dire que la faveur de Dieu est seulement pour certaines personnes, et ça, c'est le genre de phrase choc qui cache toujours quelque chose. Même si Jésus concentre sa prière sur les disciples et semble ignorer le reste du monde, et je dis bien « semble ignorer le reste du monde », attention, sa prière inclut quand même tous les hommes à cause de ce qu'il dit au verset 1. « Glorifie ton Fils pour que ton Fils te glorifie ». Dans l'Évangile, le Christ est glorifié à quel moment ? À la croix, où il meurt, pour le monde. Pour le monde. En disant ça, « glorifie ton Fils, l'heure est venue », mais Jésus accepte le plan de Dieu, il est prêt à mourir pour le monde, pour tous les hommes. C'est la déclaration qui ouvre la prière sacerdotale, c'est quand même pas rien. Hein? Et on retrouve automatiquement dans cette déclaration l'universalisme de Jean 3,16 que tout le monde connaît par cœur. Vous connaissez ou pas ? Voilà, car Dieu a tellement aimé le monde qu'il a donné son Fils unique. Eh bien oui, au-delà de ce qui est demandé en particulier pour les disciples, la prière de Jésus englobe tous ceux pour qui Jésus est mort. C'est pour ça qu'il dit « glorifie ton Fils afin que ton Fils te glorifie ». La prière de Jésus nous livre la quintessence de la bonne nouvelle. Et elle le fait sans édulcorer la réalité de nos vies et la réalité du salut. Avec cette prière, nous sommes dans le monde réel, avec son lot d'épreuves, dont nous ne sommes pas épargnés en tant que croyants, car Jésus dit « ils sont dans le monde ». Et le Sauveur a lui aussi son lot de souffrances, puisqu'il va mourir crucifié. Telle est la gloire du Fils de Dieu, la gloire du Sauveur qui demande à son Père de le glorifier. Et bien sûr, nous avons compris qu'il ne s'agit pas de glorifier au sens de le célébrer, de le chanter, de flatter son ego. Il s'agit plutôt de donner sens aux souffrances du Christ pour que ceux qui croient en lui comprennent et mesurent la valeur, le poids du sacrifice qui a été consenti pour eux. Et ça, c'est le premier mot le premier sens du mot « gloire », qui signifie le poids, la lourdeur, l'importance, la valeur. Le Fils demande au Père de le glorifier dans le cœur de ses fidèles, de montrer à chaque croyant le poids incommensurable de l'amour dont il a été aimé. « Glorifie ton Fils ». « Pour que ton Fils te glorifie », demande Jésus à Dieu. Ça veut dire « manifeste au monde la valeur inestimable qu'il a dans ton cœur, toi qui es le Créateur, toi qui es le Père, qui met tout son amour dans la balance et le poids de cet amour est écrasant face au péché des hommes. » « Glorifie ton Fils », demande Jésus, c'est la prière du crucifié qui supplie Dieu pour les croyants afin qu'ils prennent conscience du poids de la grâce, qu'ils sachent que le salut des hommes est de la plus haute importance pour Dieu et pour Jésus. Nous sommes couverts par la prière de Jésus qui garde toute son efficacité, toute sa force, toute son actualité. Nous croyons qu'aujourd'hui encore, le Christ prie pour les chrétiens, pour qu'ils soient un, unis comme le Père et le Fils. Ainsi, les chrétiens pourront garder la parole qu'ils ont reçue et rester fidèles à leur Sauveur. Ils demeureront dans le Père afin de ne pas se perdre loin de celui qui les a glorifiés, loin de celui qui les a élevés, de la bassesse du péché à la conversion, de la servitude au service.

Dieu pour chacun de nous, le Père et le Fils, unis dans un combat d'ordre spirituel, un combat silencieux où on n'entend pas le bruit des armes, car c'est le Christ qui s'est présenté pour affronter l'adversaire avec sa prière et son amour. Le Christ faisant de sa vie le bouclier qui nous protège. C'est pourquoi la prière sacerdotale symbolise la puissance divine convoquée dans la supplication du Christ, qui constitue une prière majeure, une prière essentielle pour la foi de l'Église. Avant la croix, avant la manifestation la plus haute de son amour pour le monde, le Fils parle avec le Père. Il prie pour chacun de ses amis, pour chaque vie que le Père lui a confiée. Il prie pour chacun de nous. Au moment du baptême, nous avons l'habitude de dire que Dieu nous connaît par notre nom. Alors nous pouvons imaginer que Jésus prie pour nous en mentionnant notre nom à chacun auprès de Dieu. Le Seigneur veut être le soutien de tous dans les épreuves. Il prie pour que tout être humain puisse entendre et recevoir sa parole de vie. Ce que Dieu désire ardemment pour le monde, c'est ce que Jésus lui demande, que les hommes soient unis, les croyants unis dans le témoignage pour le monde, unis non pas de manière superficielle, mais sincèrement, réellement, unis dans la vérité et non pas en apparence, unis comme le Père et le Fils dans la communion de l'Esprit-Saint qui nous fait marcher ensemble, malgré nos différences, malgré nos incompréhensions, malgré nos désaccords parfois. Unis pour que le monde croit. En effet, la prière du Seigneur rejoint toujours le monde, car le monde fait l'objet de tout son amour. Le Christ prie pour l'unité des croyants avec insistance, et la suite du texte va le montrer, parce que le monde ne peut pas croire si nous, chrétiens, nous sommes divisés. Si on ne s'écoute pas, si on se déteste, si on se combat les uns les autres, parfois ça arrive dans l'Église, notre témoignage chrétien n'est pas crédible au sein du monde où Dieu nous a placés. Avant la croix, le Père et le Fils sont unis dans un dialogue divin où ils prononcent nos noms avec amour. Un dialogue qui révèle que nous sommes dans les pensées du Père comme une préoccupation constante. Parce que nous sommes dans le monde avec ses épreuves et le Seigneur Jésus supplie Dieu de nous garder afin que par sa force nous puissions vivre l'unité, même au milieu du chaos, de la souffrance et même en particulier au milieu du chaos. Nous sommes dans la prière du Seigneur qui régénère nos forces. Son amour et sa supplication nous aident à garder nos cœurs confiants et paisibles dans l'épreuve. Dans le livre du prophète Jérémie, Dieu dit « Avant que je ne te forme dans le ventre de ta mère, je te connaissais. Et avant que tu ne sortes de son sein, je t'avais consacré. » L'amour de Dieu et la prière de son Messie nous précèdent. Le Seigneur, qui connaît toutes choses avant qu'elles n'arrivent, a déjà adressé au Créateur sa supplication pour que nos cœurs soient gardés inébranlables dans la foi et attaché à Dieu. Pour terminer, la prière sacerdotale, c'est peut-être la prière de la mission, celle du Christ et la nôtre. Car le Christ qui est mort et ressuscité pour nous, il prie pour que nous soyons des disciples qui entrent dans la mission, motivés, déterminés, unis en un seul corps. Ainsi, le Christ est glorifié en nous. Quand nous accomplissons notre mission, quand nous vivons en chrétien, en aimant les autres, nous faisons connaître Jésus comme le Sauveur qui a souffert par amour pour le monde. Avant la fondation du monde, la parole qui est Dieu, d'après l'évangile de Jean, la parole qui est Dieu était déjà posée comme une parole d'amour sur le monde. Ce qui signifie que nous sommes déjà tous dans le plan d'amour du Père. Et son Fils Jésus, le grand prêtre de la Nouvelle Alliance, déploie ce plan d'amour dans sa prière.

Je vous invite à vous lever pour chanter le cantique 4107, page 570. Jésus, ton nom est le plus beau. Première, deuxième et troisième strophe.

0: Nous restons debout pour confesser notre foi avec le texte que vous avez dans la feuille de culte. Je crois en Dieu le Père, tout-puissant Créateur du ciel et de la terre. Je crois en Jésus-Christ, le Fils de Dieu. Il est venu vivre parmi nous, il est mort sur la croix, il est ressuscité. Aujourd'hui et pour toujours, il est avec nous. Je crois en l'Esprit Saint qui nous rassemble dans l'Église et qui nous fait vivre. Amen.
1: Dieu notre Père, par notre prière, nous nous abandonnons dans tes bras d'amour qui nous portent et nous soutiennent. Tu connais nos fragilités et aussi nos joies. Nous te confions la conduite de nos vies et ce que tu attends de nous. Nous voulons, enfin ou à nouveau, te dire oui sans rien retenir. Apprends-nous la communion véritable qui nous plonge dans ton amour et nous procure la joie authentique des enfants de Dieu. Nous prions pour les malades et pour tous ceux qui souffrent injustement. Aide-nous à prendre soin de chaque vie dans sa fragilité. Accorde-nous d'être justes envers tous. Nous prions pour nos familles et nos amis, pour ton Église et en particulier pour les jeunes, afin que tu les prennes sous ta houlette et leur donnes le goût de l'Église. Seigneur, nous te prions pour le synode national de notre Église. Toi qui as rassemblé les délégués durant ce long week-end de l'Ascension, toi qui as nourri leurs échanges par ta parole et par la réflexion que tu leur as inspirée, nous te prions encore d'enraciner dans l'intercession même du Christ tous les travaux qui ont pu se faire et toutes les décisions qui sont soumises au vote. Que ton Esprit Saint souffle sur celles et ceux qui portent cette grande responsabilité pour toute l'Église. Père, c'est avec confiance que nous t'adressons toutes nos prières. À toi qui nous exauces bien au-delà de ce que nous demandons ou pensons, nous disons, notre Père,
2: qui es aux cieux, que ton nom soit sanctifié, que ton règne vienne, que ta volonté soit faite sur la terre comme au ciel.
0: Nous sommes à la fin de ce culte, je vous invite à vous lever pour entendre l'exhortation finale et recevoir la bénédiction de Dieu. Poursuivez donc votre route dans le Christ, frères et sœurs, le Christ Jésus tel que vous l'avez reçu. Soyez enracinés et fondés en lui, notre Seigneur, affermis dans la foi et débordant de reconnaissance. Que le Dieu Tout-Puissant vous bénisse et vous garde. Lui, le Père, le Fils et le Saint-Esprit. Amen. Et le cantique final, le 62-74, page 999, « Affermis-nous par ton Esprit ».

0: Je vous souhaite un très bon dimanche.
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1: Le clown triste.

Quand j'étais enfant, j'adorais aller chez mon amie Claudine. Ses parents avaient une petite maison dans la banlieue parisienne avec un bout de jardin et un garage encombré. Tous les deux travaillaient à la poste, des gens modestes, simples. Claudine aimait beaucoup faire le pitre. Elle ne raffolait pas de l'école, mais c'était un bout en train de génie. Un jour que je l'interrogeais sur son sens de la répartie, elle me dit d'un coup « Tu sais, c'est parce que mon père était clown ». J'ai longtemps attendu, et puis un jour, après un déjeuner un peu morose, j'ai enfin osé dire au père de Claudine « C'était comment quand vous étiez clown ?» Dans ses yeux, d'un seul coup, toute sa vie a défilé. Un léger sourire a flotté sur ses lèvres, son regard s'est fait brumeux, lointain. Il ne nous voyait plus, mais se regardait lui-même à travers ses souvenirs. Alors, il a parlé de la piste poussiéreuse, de l'odeur de la sciure et de la toile du chapiteau qui claquait au vent ou résonnait des gouttes de pluie. Il a raconté sa solitude, les longues heures de répétition pour mettre au point ses numéros. Les entraînements allaient de la musique, il jouait d'une dizaine d'instruments, y compris du piano, à la gymnastique de haut niveau, car il était à la fois trapéziste, funambule, jongleur, cycliste, acrobate et antipodiste, en passant par le monde du dressage parce qu'il avait fait même un numéro tout seul avec un éléphant. Il était auguste et nous a raconté son partenaire, le clown blanc, un type fantastique avec le cœur sur la main, une érudition d'universitaire et un sens de la propos confinant au génie, nous a-t-il expliqué. Enfant de la balle, le père de Claudine avait trouvé dans sa vocation tout ce qui faisait pour lui le sel de la vie. Hélas, la vie l'avait bien mal payé en retour. L'augmentation des charges, des frais d'entretien, la méfiance grandissante des communes traversées par la caravane, l'augmentation obligée du prix des places entraînant la raréfaction du public, tout ceci avait eu un jour raison du cirque. La mort dans l'âme, il avait fallu s'arrêter. Un beau matin, il m'a fallu ranger ma trompette une dernière fois. J'ai refermé les clapets de la vieille boîte que les mains de mon père et même de mon grand-père avaient usées et décolorées. Je l'ai posée dans un coin et je ne l'ai plus jamais rouverte. Fini la musique. 2 mois après nous avoir raconté cette histoire, le père de Claudine est mort, foudroyé par un infarctus. Et des mois plus tard, dans le grenier, nous avons trouvé le vieil étui et la trompette.

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2: Lorsqu'est née la génération à laquelle j'appartiens, elle a trouvé un monde n'offrant aucun appui aux hommes dotés d'un cerveau aussi bien que d'un cœur. Sous l'action destructrice des générations antérieures, le monde dans lequel nous naissions ne nous apportait aucune assurance dans le domaine religieux, aucun soutien dans le domaine moral, aucune paix dans le domaine politique. Nous sommes nés en pleine angoisse métaphysique et morale, en pleine agitation politique. Imbus des formules tout extérieures et des procédés réduits à eux-mêmes de la raison et de la science, les générations précédentes ont ruiné les fondements de la foi chrétienne. Leur critique de la Bible, voulant passer de la critique des textes à une critique de la mythologie, a réduit les évangiles et toute la géographie juive qui leur est antérieure à un fatras de mythes, de légendes et de littérature sans queue ni tête. Puis leur critique scientifique a progressivement signalé les erreurs et les naïvetés barbares de la science primitive qu'on trouve dans les évangiles. Enfin, la liberté de discussion qui a traîné sur la place publique tous les problèmes métaphysiques y a traîné en même temps les problèmes religieux dans la mesure où ils relevaient de la métaphysique. Imbu de cette chose incertaine appelée positivisme, ces générations se sont mises à critiquer la morale tout entière, à éplucher toutes les règles de vie, et d'un pareil choc de doctrine, il n'est resté que la certitude de leur nullité à toutes, et la douleur d'une telle certitude. Une société ainsi dépourvue de toute discipline dans ses fondements culturels ne pouvait, bien entendu, qu'en pâtir également en politique. Et c'est ainsi que nous sommes nés dans un monde féru de nouveautés sociales, partant joyeusement à la conquête d'une liberté dont il ignorait ce qu'elle était, et d'un progrès qu'il n'avait jamais su seulement définir. Ce criticisme fruste de nos pères, cependant, nous a certes légué l'impossibilité d'être chrétiens, mais sans la satisfaction que nous aurions pu en tirer. Il nous a certes légué l'incrédulité à l'égard des formules morales bien établies, mais sans l'indifférence envers la morale et les règles établies pour vivre humainement. Il a certes laissé le problème politique sans solution, mais sans nous laisser pour autant indifférents aux solutions qu'on pouvait lui apporter. Nos pères ont pu détruire allègrement parce qu'ils vivaient à une époque qui conservait quelques vestiges de la solidité passée. C'était justement ce qui donnait assez de force à la société pour qu'ils puissent la détruire sans voir tout l'édifice se fendre de haut en bas. Nous avons hérité, quant à nous, de cette destruction et de ses résultats. À l'heure actuelle, le monde appartient aux imbéciles, aux agités et aux sans-cœur. On s'assure aujourd'hui le droit de vivre et de réussir par les mêmes moyens, pratiquement, que ceux qui vous assurent le droit d'être interné dans un asile. L'incapacité de penser, la moralité et la surexcitation. Le temps, le passé, tout ce que j'ai été et ne serai jamais plus, tout ce que j'ai eu et n'aurai plus jamais. Et les morts, ces morts qui m'ont aimé tout enfant. Quand je les évoque, toute mon âme se glace et je me sens banni des cœurs humains, seul dans la nuit de moi-même, et pleurant tel un mendiant, le silence clos de toutes les portes. J'entends, filtré par mon inattention, les bruits qui montent, dispersés et fluides en vagues interfluentes, résonnant au hasard et naissant au dehors, comme s'ils me parvenaient d'un autre monde. Cris des vendeurs qui offrent du naturel, des légumes, ou du social, des billets de loterie. Grincements arrondis de roues, charrettes et carrioles qui avancent en chaos rapide. Des automobiles, plus perceptibles par leur mouvement que par la rotation de leurs roues. L'agitation d'un quelque chose chiffon à une fenêtre quelconque. Le sifflotement d'un gamin. L'éclat de rire à l'étage au-dessus. Le gémissement métallique du tram dans la rue d'à côté. Ce qui, mélangé, émerge du transversal. Des hauts, des bas, des silences montant de la diversité. Le trafic et ses à-coups tonitruants. Un bruit de pas. Début, milieu et fin de voix entremêlées. Et tout cela existe pour moi, qui dors en le pensant comme une pierre enfouie dans l'herbe, et qui, d'une certaine façon, épie le monde sans bien se sentir à sa place. Ensuite, et tout à côté, c'est de l'intérieur de la maison que les sons viennent confluer avec les autres. Les pas, la vaisselle, le balai, la chanson interrompue, un fado peut-être. L'agacement à cause de ce qui manque sur la table. Les cigarettes qu'on réclame et qui sont restées sur la commode. Tout cela, c'est le réel. Ce réel anaphrodisiaque qui ne pénètre pas dans mon imagination. Léger, les pas de la petite bonne, ses pantoufles que je revois mentalement, en canevas rouge et noir. Et si je les revois avec cette netteté, le bruit prend quelque chose de ce canevas rouge et noir. Plus ferme et plus sûr d'eux, les bruits de bottes du fils de la maison, qui part sur un « à tout à l'heure » sonore, coupé en deux par le claquement de la porte qui avale l'écho de « l'heure » venant après tout. Un calme soudain, comme si le monde s'arrêtait ici, à ce quatrième étage. Bruit de vaisselle qu'on s'apprête à laver. De l'eau qui coule. Un « je te l'avais bien dit » et la sirène du silence retentit depuis le fleuve. Mais je m'engourdis, digestif autant qu'imaginatif. J'ai tout mon temps entre deux synesthésies, et il est prodigieux de penser que si l'on m'interrogeait, et que je veuille bien répondre, je ne voudrais pas de meilleure et si brève existence que ces lentes minutes. Ce néant de la pensée, de l'émotion et de l'action, presque de la sensation elle-même, ce couchant mort-né de la volonté dispersée. Je me dis alors, presque sans penser, que la plupart des gens, sinon la totalité, vivent de cette façon, plus haut, plus bas, immobile ou en mouvement, mais avec ce même engourdissement à l'égard des fins ultimes, cette même négligence pour leurs projets, cette même dilution de la vie. Chaque fois que je vois un chat au soleil, je pense à l'humanité. Chaque fois que je vois quelqu'un dormir, je pense que tout est sommeil. Chaque fois que l'on me déclare avoir rêvé, je me dis que cet homme ne s'est jamais avisé, peut-être qu'il ne faisait rien d'autre que rêver. Le bruit de la rue enfle comme si on ouvrait une porte. Et j'entends la sonnette. Ce n'était rien, car la porte s'est aussitôt refermée. Les pas s'arrêtent au bout du couloir. Les assiettes qu'on emporte font teinter leur voix d'eau et de vaisselle. Cette légère ivresse d'une fièvre bénigne, ce malaise pénétrant, mou et froid dans nos membres endoloris et chaud dans nos yeux, à nos tempes qui battent. Ce malaise, je le chéris comme un esclave chérit son tyran bien-aimé. Il me donne cette passivité dolente et frémissante qui me permet d'apercevoir des visions, de tourner au coin des idées, d'interpoler des sentiments, pour finalement me retrouver disloqué. Penser, sentir, vouloir deviennent une même chose confuse. Les croyances, les sensations, les choses imaginaires et les choses réelles se retrouvent en désordre. On dirait le contenu éparpillé sur le sol, de tiroirs renversés au hasard. Dans la forêt du songe. Je sais que je me suis éveillé et que je dors encore. Mon corps ancien, recru de ma fatigue de vivre, me dit qu'il est bientôt encore. Je me sens fébrile de loin. Je me pèse à moi-même, je ne sais pourquoi. Dans une torpeur lucide, lourdement incorporelle, je stagne entre sommeil et veille, dans un rêve qui n'est qu'une ombre de rêve. Mon attention flotte entre deux mondes et voit aveuglément la profondeur d'un océan, en même temps que la profondeur d'un ciel. Et ces profondeurs se mêlent, s'interpénètrent, et je ne sais plus ni où je suis, ni ce que je rêve. Un vent plein d'ombre souffle la cendre de projets morts sur ce qu'il y a d'éveillé en moi. D'un firmament inconnu tombe une rosée attiédie d'ennui. Une angoisse immense et inerte manipule mon âme de l'intérieur et confusément me change, comme la brise change le contour de la cime des arbres. Dans ma chambre tiède et morbide, ce moment avant-coureur du petit matin au dehors est un simple frémissement de la pénombre. Je suis tout entier dans un état vague et paisible. Pourquoi faut-il donc que le jour se lève ? Il m'est pénible de savoir qu'il va se lever, comme si c'était un effort de ma part qui devait le faire paraître. Je m'apaise avec une vague lenteur. Je m'engourdis. Je fluctue dans l'air, moitié veillant, moitié dormant. Et voici que surgit une autre sorte de réalité. Et moi, au beau milieu, surgit de je ne sais quel ailleurs. Elle surgit, mais sans effacer la plus proche, celle de cette chambre tiède. Elle surgit, cette étrange forêt. Dans mon attention également captive, les deux réalités coexistent, telles deux fumées qui se mêleraient. Comme il est net, dans son propre monde et dans l'autre, ce paysage transparent. Et qui donc est cette femme qui, en même temps que moi, vêt de son regard cette forêt lointaine? Pourquoi faut-il que même un instant je me le demande? Je n'ai même pas conscience de désirer le savoir. La chambre vague est une vitre obscure à travers laquelle, conscient de son existence, je vois ce paysage. Et ce paysage, je le connais depuis bien longtemps. Voici bien longtemps qu'avec cette femme inconnue j'erre en parcourant réalité autre, son irréalité à lui. Je sens au fond de moi des siècles et des siècles où j'ai connu ces arbres et ces fleurs, ces allées écartées et ce moi distant qui vagabonde là-bas, ancien et ostensible sous mon regard, qui, de savoir que je me trouve dans cette chambre, se revêt de pénombre de voir. De temps à autre, dans cette forêt où de loin je me vois et je me sens, un lent souffle d'air balaie une fumée, et cette fumée vague est la vision obscure et nette de la pièce où je suis actuelle, avec ses meubles vagues et ses rideaux, et sa torpeur nocturne. Puis ce souffle de vent disparaît, et le paysage redevient tout entier et seulement lui-même, paysage lointain de cet autre monde.
1: Fernando Pessoa, le livre de l'intranquillité, 1913-1935. Extrait lu par Philippe Collet.

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1: Bonjour chers auditeurs, bienvenue à notre 17e cours de grec biblique du 14 juin 2026 sur Fréquence Protestante 100.7. Notre dernière lecture du sermon sur la montagne sur Fréquence Protestante nous avait laissé sur cette phrase terrible de Jésus « Je ne vous ai jamais connu, éloignez-vous de moi, vous qui manigancez ou bien qui pratiquez la violation de la loi. » Egnon, aoriste de gignosko, exprime en fait traditionnellement en grec un présent. Je n'ai jamais appris à vous connaître, egnon, aoriste, donc je ne vous connais pas. Dur, dur. L'anomia, c'est la violation de la loi, donc le non-respect de la Torah. Certes, des passages précédents de ce sermon nous ont appris à rejeter les hypocrites qui prient au milieu des places pour se faire admirer des hommes. On peut donc raisonnablement supposer que la motivation de ces faux prophètes ici condamnés par Jésus est la même. Il n'empêche que il reste tout de même un problème, à savoir que ceux qui ont prophétisé en son nom, prophétisé au nom de Jésus à l'époque, cela veut dire proclamer l'évangile. Et chasser les démons, cela signifie à l'époque guérir les malades. Matthieu réclamait des actions, des mises en pratique de la foi par des actions, ça c'est quand même de sacrées actions. Alors certes, nous avons vu que « oi ergazomenoi », le verbe « ergazomai » nous évoquait certes un travail programmé, peut-être avec une petite nuance de manipulation, loin bien entendu de la réaction charitable, spontanée et immédiate, sortie du cœur du bon samaritain. Néanmoins, ce rejet reste paradoxal et nécessite quelques réflexions. Alors, la clé de ce paradoxe posé par ce passage nous sera-t-elle enfin donnée par la métaphore finale des versets 24 à 27 que je vous invite à traduire d'un coup. Verset 24. Pas un hostis aquaemu tus logus tutus. Tout homme donc qui entend ces paroles mou de moi, kai poieio tus littéralement, et les fait, donc et les met en pratique. Homo iote setai, nous avons affaire au futur de l'indicatif passif du verbe homo io qui veut dire rendre semblable. Donc, sera semblable à, pourra être comparé à. On nous dit bien donc d'emblée qu'il s'agit d'une image, d'une manière de dire une chose abstraite par une historiette concrète. Sera donc comparable à Andri Phronimo, à un homme sage. Phronimos, os ou est on. C'est celui qui a un bon frêne, frêne phrénos. Qu'est-ce que c'est que frêne? C'est le siège de l'intelligence, mais de l'intelligence pas dans sa dimension de chercheur en mathématiques ou en philosophie, mais dans sa dimension, l'intelligence dans sa dimension pratique, de sagesse pratique, le bon sens, la propos. C'est un homme raisonnable, sensé, qui va construire sa maison sur un socle solide. C'est une action qui est bien pensée, qui est judicieuse. Donc, un homme raisonnable, sage, expérimenté, qui fait des actions judicieuses. Hostis oikodomesen, qui a construit autouten oikian, sa maison, Épitenpétrane sur la pierre. Remarquons que épitenpétrane est un accusatif. C'est normal, c'est habituel en grec. Nous aurions tendance à penser que les verbes de mouvement, de position, du type déposer sur, d'où construire sur, se construiraient avec un datif du lieu où l'on est. Mais non, presque toujours en grec, ces verbes se construisent avec l'accusatif de la direction. Donc sur la pierre. Verset 25. Kai katebe ebroke. Ebroke, c'est la pluie. Brekei, verbe impersonnel, il pleut. Est tombée la pluie. Kai elton oi potamoi. Et sont venus les fleuves. Kai epneusan oi anemoi. Et se sont mis, avec des aoristes évidemment, que l'on appelle un coatif, c'est-à-dire qui indique le début d'une action, se sont mis à souffler les vents, ianemoi, kai pros epesan te oikia e keine, et ils sont tombés, pipto, pros pipto, aoriste epesa, ou epeson, hein, qui existe aussi, ils sont tombés sur cette maison, kaiouk epesen, et elle n'est pas tombée. Alors ici, le sujet n'est pas exprimé. On devine, hein, le texte ne le dit pas, mais on devine bien que le sujet de « elle n'est pas tombée », c'est la maison. Le vent, lui, est tombé, mais pas la maison. « Tétémélioto-gar ». En effet, « tétémélioto » avec un « to » puis un « tétà ». C'est un verbe assez rare qui est « tétémélioto », déclinaison de « doulo » avec un « tétà ». Qui signifie « asseoir sur des fondements ». Le fondement, c'est « to temetlon » ou bien « temelion », deux formes qui existent, le plus souvent au pluriel d'ailleurs, la partie la plus profonde. « Temelios os on », c'est un adjectif qui signifie « de la fondation, des fondements ». Nous avons ici un verbe qui est donc se conjugue comme douloho, dont le parfait passif est de doulomai, et donc le plus que parfait passif est de doulomen, à la troisième personne du singulier et de douloto. À remarquer toutefois, pour la forme si vous l'avez par hasard sous les yeux, que le verbe commence par un tête, et que quand le radical du verbe commence par une consonne aspirée, on redouble systématiquement pour former le parfait et donc le plus que parfait par la non aspirée correspondante. Autrement dit, par rapport à un tête, on va redoubler par un to, ce que nous avons ici. Normalement, pour un plus que parfait, on aurait attendu l'ajout d'un augment. La forme correcte eût été « et » avec un « to », « t » avec un « theta », mais « li » au « to ». Mais, malgré l'absence de l'augment, on est bien obligé de comprendre qu'il s'agit ici d'un plus que parfait de l'indicatif. Elle était, en effet, elle avait été fondée sur, donc elle était, résultat, epitenpetran, fondée sur la pierre, accusatif de mouvement, donc une fois encore, comme nous venons de l'expliquer. Alors, la question qui se pose, bien entendu, c'est quel est le sens de cette comparaison et surtout, quel est le rapport avec ce qui précède ? Première remarque. Homoiotes etai est un indicatif futur, comme si donc la vraie valeur d'un homme ou d'une action ne devait être révélée que plus tard, peut-être vraisemblablement lors de la parousie, lors du jugement dernier. Deuxièmement, ces deux architectes sont tous les deux un peu fous. Qui va creuser la pierre pour y mettre ses fondations et qui construit sur le sable ? Deux architectes donc un peu fous, en opposition aux phronimoi, les hommes de bon sens, qui eux vont chercher un bon terrain, assez meuble pour qu'on puisse creuser, mais assez stable pour que la maison ne glisse pas. En quoi donc consiste la sagesse ? Bâtir sur le roc. Automatiquement, toute personne tant soit peu habituée à la Bible est forcée de penser à l'expression très courante « Dieu mon rocher, Dieu ma forteresse ». Le rocher est par essence une métaphore de la présence du Dieu sauveur et de la solidité de son alliance. Bref, Aucune action n'a de valeur en soi si elle n'est pas fondée sur le roc, c'est-à-dire la loi de Dieu, sur l'obéissance au commandement de Jésus. Il n'existe donc pour Matthieu pas de bonne action en soi, mais seulement des actions inspirées ou non par l'obéissance à la parole de Dieu enseignée par Jésus. Matthieu ne prêche donc pas une perfection qui serait la perfection du chrétien en soi. Lorsqu'il écrit « Soyez parfaits comme votre Père est parfait », il ne veut pas dire en fait « Soyez des dieux », mais il veut dire en toute chose « Agissez en obéissant à ce que Dieu veut pour vous », donc en suivant la volonté de Dieu qu'exprime pour Matthieu l'enseignement de Jésus, le modèle de Jésus. Nous avons remarqué combien Matthieu, par rapport à Luc, moralisait ses béatitudes, comment il les tirait vers un enseignement éthique. Mais il convient d'ajouter que cette éthique ne consiste pas seulement à appliquer un certain nombre de consignes morales, même si en même temps pas un iota de la loi ne passera, donc ces consignes morales restent impératives et l'anomia est dénoncée comme une abomination, mais ces consignes morales ne suffisent pas. L'action juste n'a pas de valeur en soi, puisque Jésus va dire à ces hommes qui pourtant ont prêché l'évangile et guéri des malades, « Je ne vous ai pas connus, je ne vous connais pas. » Mais seulement leur action est positive et reconnue par Jésus si elle est faite par la connaissance de Jésus, c'est-à-dire dans et par l'obéissance au Maître. Or, qu'est-ce qu'ordonne le Maître ? Matthieu va le dire au chapitre 22, un peu plus tard, le sermon sur la montagne préparant donc le cheminement de cette démonstration, chapitre 22, versets 36 à 40, que tout le monde connaît par cœur. « Maître, quel est le plus grand commandement de la loi ?» demande un scribe ou pharisien. Jésus lui répondit « Tu aimeras le Seigneur ton Dieu de tout ton cœur, de toute ton âme et de toute ta pensée. » C'est le premier et le plus grand commandement. Et voici le second qui lui est semblable, tu aimeras ton prochain comme toi-même. On comprend dès lors pourquoi la loi reste tout entière valide jusqu'à son dernier iota, mais néanmoins insuffisante. Jésus déclare ailleurs chez Matthieu que la loi a été faite pour pallier à la faiblesse et à la méchanceté des hommes. Donc, tu ne tueras point, mais tu ne limites au mal qu'un homme peut faire à son prochain. Mais ce n'est qu'un moindre mal, non pas un idéal, non point une perfection. Ne pas tuer son prochain, ne pas lui prendre sa femme, ne pas l'injurier, tout cela c'est très bien. C'est déjà bien, mais ce n'est pas encore suffisant, dit Matthieu. Ne pas tuer son prochain, ce n'est pas encore l'aimer comme soi-même. La loi reste entièrement valide, mais elle ne pose que des interdits négatifs, ce que tu ne feras pas, et non pas des actions positives d'amour, tu aimeras ton prochain comme toi-même. Bien sûr, on pense forcément à 1 Corinthiens 13, « Quand je distribuerai tous mes biens pour la nourriture des pauvres, quand je livrerai mon corps pour être brûlé, si je n'ai pas l'amour, cela ne me sert de rien. » C'est probablement la raison pour laquelle Jésus récuse violemment, comme inconnu de lui, des hommes qui ont pourtant fait ce que l'on peut considérer comme de très bonnes actions, c'est-à-dire prophétiser, en d'autres termes annoncer l'évangile, et guérir des malades en son nom. Matthieu semble vouloir nous dire que aucune vertu issue de la seule volonté humaine ne vaut rien. Seul Jésus est absolument dans l'amour et entièrement dans l'obéissance de Dieu jusqu'à la mort. Et le disciple n'a donc pas d'autre chemin, pas d'autre perfection possible que l'obéissance absolue à la loi de Jésus, cette loi qui englobe et qui dépasse ce que Matthieu appelle accomplir la Torah. Le verset 26 ne fait que nous redire sous la forme noir mais blanc ou blanc mais noir ce que nous a déjà dit le verset 25, verset 26 de ce chapitre 7. Caïpas ou akouon mutus logustutus, et quiconque écoute ces paroles de moi, caï me poion et ne les met pas en pratique, littéralement ne les fait pas. Pourquoi mais? Parce que le participe substantivé est substantivé par ouk lorsqu'il désigne une personne particulière et par mais quand il désigne une catégorie, ce qui est le cas ici, il y a ceux qui obéissent à Jésus et ceux qui n'obéissent pas. Hein? Et donc tout homme qui ne les fait pas, littéralement, donc ne les met pas en pratique, homoiotes etai sera comparable à andri moro, à un homme insensé. Nous avons trouvé déjà ce mot moros, moramoron, à propos du sel, ou à propos du sel, il était un peu difficile. Il signifie en effet émousser et bêter. À propos du sel, la métaphore, l'image était un peu difficile. En revanche, s'agissant d'un homme, elle passe tout à fait sans problème. Ah, donc, un homme et insensé, hostis qui okodomese no touten oikian, qui a bâti sa maison, epiten ammon sur le sable. Kaikatebe broker, répétition, avec même anaphore de kai et même inversion verbe-sujet, avec effet donc d'assistance, de répétition. Katebe est broqué et descendu la pluie. Kayelton oi anemoi et sont venus les vents. Kayepnosan oi anemoi, pardon, sont venus oi potamoi les fleuves. Kayepnosan oi anemoi et se sont mis à souffler les vents. Kai pros et kopsan, kopto veut dire frapper, pros kopto, frapper en tombant dessus, aoriste, donc ils ont frappé, fracassé, donc contre cette maison, teoikia et keine, complément au datif, kai epesen, changement de sujet une fois encore, et elle est tombée, bien entendu, cette maison, kai en eptosisotes megale, et sa chute, eptosis ptoseos, avec suffixe d'action en sis, comme poiesis. Donc sa chute fut grande. Je traduis en, qui est un indicatif imparfait, par un passé simple fut, puisque les temps du grec ne correspondent pas à ceux du français. Le résultat de cette chute étant durable, on voit les ruines de la maison par terre. Le grec utilise un imparfait. En français, cela passerait difficilement. Je vous rappelle que vous pouvez demander à Fréquence Protestante, à rue Denis Poisson dans le 17e, des cours qui sont à votre disposition, dans lesquels notamment je vous propose une explication de la valeur d'aspect des verbes du grec. Et cette obéissance dans le passage est double. Elle est marquée par deux verbes, akouein, qui a un double sens à la fois écouter et obéir, et poiein, qui signifie faire. 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Matthieu récuse donc à la fois et une foi qui écoute les paroles de Jésus, mais qui n'agit pas concrètement pour les mettre en pratique, et une bonne action qui ferait le bien, qui serait vertueuse, mais par amour de la vertu elle-même, et non pas par obéissance à Jésus. Un homme de bonne volonté ne trouverait pas grâce aux yeux de Matthieu. Il ne saurait y avoir chez lui de débat entre, par exemple, le salut par la foi ou le salut par les œuvres, puisque la foi est pour lui obéissance concrète à la loi de Dieu telle que Jésus l'incarne et l'enseigne. Et cette loi n'est en fait que le plein accomplissement, l'accomplissement parfait des commandements de la Torah, commandements poussés par Jésus à leur pleine dimension, au dévoilement de leur sens véritable de la volonté première de Dieu qui présidait à leur établissement. Les contradictions apparentes que nous avons remarquées ont en fait un but très précis qui est, me semble-t-il, d'écarter toute adoption partielle de sa pensée. Ce n'est ni ni, mais c'est tout à la fois. À la fois l'héritage du judaïsme et le christianisme, à la fois la parole et les actes, à la fois la foi et l'action. D'où la difficulté de sa pensée et la dimension constamment polémique, parfois même virulente, de ses affirmations. Il s'agit donc d'empêcher l'auditeur de suivre l'une de ces directions ou bien l'autre, puisqu'il lui faut tenir les deux à la fois. Nous arrivons donc maintenant à la fin, à l'épilogue de cette histoire qui va consister en une transition entre le discours de Jésus et ses actes, puisque nous savons que Matthieu aime alterner des séquences d'enseignement et des séquences où Jésus va agir, guérir les malades, etc. Donc, transition assurée par les versets 28 et 29. Caï et Geneto, et il arriva que Othé était laissé noyésus lorsque Jésus eut fini. Tous logustutus, ces paroles. Ex et plesonto. Cette fois, nous passons de l'aoriste à l'imparfait, du verbe pleto alias plesso qui veut dire frapper, et ec veut dire frapper au point qu'ils en sont mis hors d'eux, au point de faire sortir de soi. Donc stupéfié, frappé très fort. Donc oiocloi, les foules, ex et plesonto, étaient frappés de stupeur. Epite didache autu, epi plus datif signifie sur, donc s'agissant d'une abstraction, à l'occasion de son enseignement, didache. Verset 29, en gar didascon autus. Il était en effet les enseignants, donc il les enseignait, périphrase assez fréquente pour exprimer l'imparfait, qui semble insister davantage sur la durée. En effet, ce sermon était, il faut bien le dire, assez long, donc il les enseignait, os exousian ekon, comme ayant une exousia. Ce mot, nous en avons déjà parlé, nous l'avons déjà étudié avec tous les autres mots qui signifient la puissance, le pouvoir. Et nous avons dit à cette occasion que le substantif exousia est exousia exousias est formé sur le radical de l'impersonnel exesti. Exesti signifie il est permis. Il est possible, c'est donc exousia, ce qui permet d'agir et aussi ce qui autorise à agir. Nous avons étudié ce terme notamment lorsque nous lisions l'histoire du centurion romain racontée par Matthieu dans son chapitre 8, versets 5 à 13. Rappelez-vous le centurion. Il demande

0: j'ai une exousia au-dessus de moi. Hein? Il a une exousia au-dessus de moi. Autrement dit, il est soumis à l'autorité d'un supérieur plus gradé que lui. Mais j'ai aussi, dit-il, des soldats Upemou en dessous de moi. Et à ces soldats, je dis va et il va. Je dis viens et il vient. Donc si moi, pauvre petit centurion, c'est un grade relativement modeste parmi les officiers romains, je dis j'ai le pouvoir de donner des ordres et que ma volonté soit faite, alors à plus forte raison, toi, Jésus, tu dois en faire de même. Et l'exousia est donc un pouvoir qui est donné par une délégation d'autorité d'un supérieur hiérarchique. Donc, supérieur hiérarchique qui a pouvoir sur l'inférieur hiérarchique. S'agissant de Jésus, on peut donc supposer que dire qu'il a une exousia signifie en fait qu'il exerce son autorité non pas de par lui-même et de sa propre initiative, mais qu'il a reçu d'un supérieur, autrement dit de Dieu, cette autorité, et que les scribes, eux, n'ont pas cette autorité, parce que les scribes, eux, n'ont pas l'autorité donnée par Dieu que possède Jésus. Kai huk os oi grammateis auton, et non pas comme leur scribe.
1: Chapitre 8
0: marque le passage de la fin de ce sermon sur la montagne, et donc Jésus va katabantos de autou, génitif absolu, lui étant descendu, kata, baino, participe et aoriste, eben, aoriste, participe donc basse, étant descendu à Potuorus de la montagne, sujet okloi poloi de nombreuses foules, ekoloutesan auto, à nouveau aoriste, probablement un coatif, des autres, des nombreuses foules, se mirent à le suivre, akolouteo, kai idou, et voici les prosques, un lépreux. Donc, on change, le sermon sur la montagne est terminé, comme l'est aussi le temps imparti pour cette émission. Mais si je le disais en grec, je ne dirais absolument pas comme Matthieu au verset 28 était lessen, qui signifie parachevé, terminé au sens d'accomplir parfaitement. Téléios est ce qui est parfait, ce que naturellement nous n'oserions certainement pas dire de notre émission. Si pour le croyant on distingue akouei kai poiei, pour Jésus, lui, la parole est déjà action, accomplissement parfait, comme le fiat lux de la Genèse. Voici qu'un lépreux s'approche, on sait donc déjà que si Jésus dit, il sera guéri. Alternance habituelle chez Matthieu de section d'enseignement et de section narrative. Et quant à nous, rendez-vous dans 15 jours sur Fréquence Protestante 100.7. Si vous le voulez bien, chers auditeurs, pour la lecture d'un nouveau texte, bonne semaine.

Il est pratiquement 14h30. Merci chers auditeurs et auditrices de nous avoir suivis. On se retrouve demain sur le 100.7 FM à midi. 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Et moi, je vous souhaite une très belle journée.

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0: Bonjour et bienvenue dans Carabistouille. Nous ouvrons cette nouvelle saison avec une invitée, Gabriella Garbeau, dont le premier ouvrage pour la jeunesse, Gran et moi l'été de mes 11 ans, vient de paraître chez Kata Éditions, une maison d'édition québécoise dont l'inspirante devise est « Semer l'imaginaire pour reverdir le monde ». Et en cette période de rentrée, on en a bien besoin en effet. Le roman, écrit par Gabriella Garbeau et illustré par Niti Marcel Muette, nous fait partager l'été que Gabrielle, 11 ans, passe en Haïti, le pays dont sa famille est originaire, pays qu'elle ne connaissait pas ou mal et va apprendre à découvrir. Lorsque l'entretien avec Gabriella Garbeau a été enregistré, nous étions encore, nous aussi, au cœur de l'été, et elle allait fêter la sortie de son livre le lendemain. C'était sa toute première interview pour en parler. Depuis quelques semaines, elle a eu l'occasion d'en donner beaucoup d'autres, et de nombreux enfants au Québec et au-delà ont à leur tour découvert Haïti à travers les yeux de la jeune Gabrielle. J'espère que l'entretien vous donnera envie de faire partie, vous aussi, des lecteurs et lectrices de Gran et moi l'été de mes 11 ans.
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0: Gabriella Garbeau, bonjour et bienvenue dans Carabistouille.
2: Merci de me recevoir, j'ai très hâte. C'est mon premier entretien en fait sur le livre duquel on va parler, donc merci de me recevoir.
0: Alors au moment où on enregistre l'émission, on est en plein cœur de l'été. Et demain, il y a le lancement à Montréal de votre premier roman jeunesse, pour lequel je vous ai invité dans Carabistouille. Ce roman s'intitule « Gran et moi, l'été de mes 11 ans ». Il est illustré par Niti Marcel Muette. Et c'est un récit qui rend hommage à l'enfance, aux souvenirs d'été et aux racines haïtiennes. Quel est, Gabriella, votre état d'esprit à quelques heures maintenant de ce lancement de votre premier roman jeunesse?
2: C'est sûr que j'ai très hâte de partager au monde, à tout le monde, et j'espère que la réception sera bonne. Parce que c'est sûr que, je suis une jeune femme haïtienne, mais de deuxième génération, j'ai toujours cette posture de genre, est-ce que j'ai le droit de parler d'Haïti, est-ce que jusqu'à où je peux aller, parce que je suis pas née là-bas, je suis née au Québec, mais c'est une culture qui m'habite tous les jours. J'écoute la musique, je mange les plats, je suis l'actualité, je suis très très très investie, mais je me posais la question, est-ce que je parle d'Haïti, est-ce que je parle de mon pays d'origine, parce que des fois je sens que j'en suis tellement loin, et pas que physiquement, mais je pense que ce livre-là m'a permis de me rapprocher de mon pays d'origine, puis j'ai hâte de voir ce que les jeunes vont en penser de deux, troisième génération comme moi.
0: Donc, Gabriella, vous êtes libraire, vous avez créé la librairie Racine à Montréal, qui a pour but de promouvoir notamment les artistes et les histoires des communautés racisées. Comment, quand on est libraire, passe-t-on, on pourrait dire, de l'autre côté, comment est née l'idée d'écrire un roman et d'écrire ce roman en particulier?
2: C'est sûr qu'en étant libraire et en étant en constant dialogue avec les clients, on a une idée de ce qui fonctionne, ce que les gens recherchent, ce qui manque, hein. Et je pense qu'une histoire comme ça d'une jeune fille qui est née à Montréal mais qui part à la découverte de ses origines, c'est une histoire qui manquait, qui est intéressante et qui est un peu aussi le rêve de beaucoup de personnes ici. C'est sûr, à cause de la condition politique actuelle du pays, c'est pas quelque chose qui est faisable, mais je sais que c'est comme un peu un petit rêve que beaucoup ont de partir à la découverte de cet endroit dont on entend parler. C'est sûr que ça a été une inspiration. Les parents qui me posaient la question, est-ce qu'il y a des livres jeunesse qui parlent d'Haïti, de ses comment, la culture, etc. Je dirais que ça a été mon inspiration, oui.
0: Alors, effectivement, votre personnage, c'est une adolescente, une préadolescente, elle a 11 ans, et sa famille va l'envoyer passer l'été chez sa grand-mère et dans sa famille en Haïti. Le petit déclic qui fait naître ce voyage, c'est lorsque Gabrielle fait un exposé sur son pays d'origine, Haïti, et qu'un petit camarade de classe lui dit que Haïti, alors je ne sais plus exactement sa formulation, mais c'est juste la misère. Voilà, il a une image très, très stéréotypée d'Haïti, et on voit que vous avez voulu justement donner une image complètement différente de cette image misérabiliste que peuvent donner parfois les médias, souvent les médias. Quels aspects de la culture haïtienne il vous semblait important d'évoquer?
2: Je pense que l'hospitalité, d'ailleurs elle le dit, elle avait, depuis dans l'avion, elle avait l'impression qu'elle était déjà en famille. Quand elle arrive, même son oncle qu'elle a jamais vu, jamais rencontré, et l'accueille à bras ouverts. Je pense aussi le travail d'équipe, parce qu'il y a les paysans qui travaillent en équipe, qui travaillent la terre, le partage, l'entraide. Aussi cette façon du sud qu'ont les gens de se saluer, de se parler. C'est pas individualiste comme ici où il y a des voisins qui se sont jamais adressé la parole. C'est vraiment des valeurs que je voulais mettre de l'avant. Aussi le respect de la terre, parce que la terre c'est important. Je voulais mettre cet aspect aussi du respect de la paysannerie, un peu en parlant d'un concept qui est le combite, où tout le monde met la main à la pâte ensemble. Où tout le monde s'entraide. Puis je pense que ça a été une des surprises de Gabrielle. Elle l'a dit dans le livre. Pourquoi tout le monde ne fait pas juste son petit travail à lui et termine? Pourquoi est-ce qu'on doit tous mettre la main à la pâte? Puis finalement, lorsqu'elle revient à Montréal, elle se rend compte que c'est bien plus intéressant de faire les choses ensemble plutôt que seule.
0: Et quelle place avez-vous eu envie de donner à la langue créole et au créole haïtien?
2: Ah, si c'était que moi, il y en aurait eu même plus. Mais je pense qu'il faut commencer quelque part. Puis déjà dans le titre avec Gran, ça donne une petite idée. Puis après, on a un peu saupoudré un peu d'histoire, un peu de mots. Parce que aussi, c'est pour laisser une porte d'entrer à ceux qui connaissent pas beaucoup la langue, de découvrir, d'essayer de deviner aussi certains mots, certains passages. Mais ce que je trouve intéressant aussi qui a été fait, c'est je parle de certaines chansons, de certaines petites histoires. Donc, les gens peuvent aller après faire leur propre recherche pour découvrir ces albums, ces plats, toute cette ambiance qui est nommée dans les livres, c'est possible après d'aller chercher davantage.
0: Alors, pour votre personnage, Gabrielle, si on revient à Gabrielle, ça change quoi pour elle, ce voyage? Elle revient riche de quoi?
2: Ben, c'est sûr qu'elle revient plus forte. Hein? Là, je pense qu'elle se sentait très très mal du commentaire de Théo, mais sans savoir quoi répondre, sans savoir quoi dire. Elle était consciente, parce que ses parents lui disaient que à cause des médias, certaines personnes ont une vision du sud un peu erronée, alors qu'il y a de la vie quand même, il y a des gens qui vivent, il y a des gens qui sont heureux, il y a quand même certaines valeurs, il y a des choses qui se passent super intéressantes. Mais là, elle va pouvoir les nommer, ces choses, parler de son expérience personnelle, savoir se défendre, revenir un peu plus avec une plus grande estime d'elle-même aussi, de savoir que son pays, c'est pas que la misère, c'est pas ce que les médias seulement disent, c'est aussi les mangues qui sont délicieuses, les voisins qui se parlent, l'entraide, toutes sortes de valeurs. Il a fait beaucoup de comparaisons, c'est sûr. Il dit, les mangues ici sont bien meilleures que celles de Montréal. Donc, je suis sûre, je suis certaine qu'elle a hâte de revenir et de partager. C'est pas dans le livre, mais moi, je suis certaine qu'elle a hâte de partager son voyage après avec ceux qui l'attendent à Montréal. Ouais.
0: Il y a aussi un fil dans le roman qui est important, celui de la relation entre Gabrielle et sa mère. On voit que ça remet un petit peu le voyage, des choses en place dans la relation qu'elle a avec sa mère, dans la manière dont elle voit le parcours de sa propre mère. Hein, quand elle redescend de l'avion à Montréal et qu'elle la retrouve, son regard sur elle a changé.
2: Oui, exact. Puis je pense que le désir de Gabrielle, puis c'est aussi un message aux parents, c'est de communiquer davantage, parce qu'en fait, c'est comme un peu deux solitudes. La jeune fille, elle sent qu'elle s'est éloignée de sa maman, mais sa maman, en fait, elle a l'impression de faire ce qu'il faut faire pour la famille, un peu des sacrifices, de travailler énormément, mais sans cette communication où la jeune fille dit qu'elle se sent délaissée et la mère qui dit qu'elle fait ses sacrifices pour la famille, mais les deux sont un peu dans leur coin et elles souffrent finalement. Ça prenait juste une petite étincelle, peut-être qu'elle se manque, qu'elle s'éloigne un moment pour qu'elle finisse par s'avouer que ben, qu'est-ce qu'on fait? On a l'impression que on s'est éloigné. C'est juste mon petit message aux parents de communiquer, surtout les parents immigrants qui arrivent ici, qui doivent travailler et qui nous disent aussi que nous, on doit travailler 2 à 3 fois plus fort. Puis c'est comprenable parce qu'ils ont tout laissé derrière pour venir rebâtir une vie. On comprend qu'ils doivent travailler fort. Ben, lorsqu'on est jeune aussi, on a l'impression que tout est de notre faute, etc. Donc, c'est un peu ma façon de dire aux parents, dites-le à vos enfants quand même que vous les aimez, qu'ils vous manquent malgré tous les sacrifices que vous faites, tout le travail que vous mettez, parce qu'eux aussi, ils vivent des choses. Puis si personne ne se parle, ben, ça fait qu'on continue juste à s'éloigner chacun de notre côté.
0: Et évidemment, on repère que l'héroïne, Gabrielle, elle porte presque le même prénom que vous. Elle ressemble, vous le dites, hein, à la Gabriella que vous étiez à 11 ans. Mais pour autant, ce n'est pas un roman autobiographique. Vous n'avez pas passé l'été de vos 11 ans à Haïti. Pourquoi avoir pris un chemin qui est plutôt, je crois, celui de l'autofiction?
2: En fait, ce qui est arrivé, c'est que j'ai été offert de le voyage, mais je ne l'ai pas fait. Et c'est quelque chose que j'ai toujours regretté. Donc, je me suis dit, je me suis imaginé ce voyage que j'ai regretté de ne pas avoir fait. J'ai voulu rester avec mes amis, me préoccuper de la mode, de la musique, rien vouloir laisser derrière. Et maintenant, je regrette. Parce que la situation, elle permet encore moins actuellement. Et je regrette énormément. Alors, ça m'a permis de l'imaginer, de rêver un peu et de me dire qu'est-ce qui se serait passé si j'avais été. Ouais.
0: Alors, vous avez écrit, je crois que c'était sur votre compte Instagram, Gabriella Garbeau, que vous avez grandi, comme beaucoup d'entre nous, avec Martine et que maintenant, les enfants pourront grandir avec Gabrielle. Qu'est-ce que ça signifie pour vous de pouvoir passer de grandir avec Martine à grandir avec Gabrielle?
2: Ben, c'est sûr que j'aime que les jeunes ont le choix. Puis Martine a vu toutes sortes d'aventures et j'aimerais bien que Gabrielle se mette à vivre toutes sortes d'aventures aussi à sa façon dans un autre paysage. Là, elle est de retour à Montréal, mais elle pourrait faire toutes sortes de choses comme Martine qui vit toutes sortes d'aventures. C'est juste aussi une façon pour moi de remettre l'emphase sur l'importance de la représentation aussi, parce que Martine ne me ressemblait pas du tout, mais je sais que Gabrielle ressemblera pas du tout aussi à certains jeunes qui, j'espère, vont lire ses aventures. Mais c'est sûr que ça rebalance pour celles comme moi, ça rebalance les choses pour celles comme moi qui ont toujours lu des livres avec des images de jeunes filles blanches avec les yeux bleus, etc. On peut s'y reconnaître quand même, mais ça fait du bien dans une société où le racisme existe encore, malheureusement, le racisme est là, de se dire que ben Gabrielle, elle peut faire des choses aussi, même si c'est une jeune fille brune. Puis c'est son pays, ben c'est pas que ça, vivre déjà des aventures positives aussi, tomber en amour, etc. Parce que c'est pas des choses qu'on voit régulièrement. Quand on voit des personnes racisées, par exemple à la télé, dans des livres, etc. Il y a toujours un contexte, ou peut-être pas toujours, mais souvent un contexte négatif. Et là, c'est vraiment une jeune fille noire ordinaire. Peut-être des origines différentes des lecteurs, ou peut-être qu'il y a des choses différentes, mais il y a des choses qui peuvent arriver aussi à tout le monde, hein, surtout quand on parle par exemple de la relation avec la fille et la mère. Ça peut arriver une mère qui travaille beaucoup de toutes les origines, une jeune ado, surtout l'adolescence, une préadolescente qui s'éloigne de sa mère, ça arrive. Ouais.
0: Alors Gabriella, on disait que vous étiez libraire et créatrice de la librairie engagée Racine à Montréal. Et au Québec, le 12 août, il y a une journée événement dans la vie du livre qui est J'achète un livre québécois. Eh bien, qu'est-ce que vous conseilleriez, vous, à nos auditeurs, nos auditrices qui auraient envie d'acheter un livre jeunesse québécois? Quelles seraient vos propositions?
2: Ah ben là, c'est sûr que c'est le mien. Je vais profiter pour dire que je pense que c'est le mien. Puis je pense que le mien est important. Et dans la date aussi qui a été choisie, je voulais le sortir juste un peu avant cette journée pour réaffirmer aussi que j'achèterai un livre québécois. Mais c'est quoi être québécois? Ben, c'est aussi des Québécois qui me ressemblent. C'est aussi des Québécois qui ont des origines autres. Qu'ils ont des origines antillaises, haïtiennes comme moi, qu'ils écrivent des livres, qui créent de la richesse, qui participent à la vie culturelle, de la ville. Je pousse mon livre pour le 12 août pour dire, c'est aussi ça être québécois. Les livres québécois, ça peut parler. Acheter un livre québécois, ça peut être un livre québécois qui parle d'une aventure en Haïti.
0: Alors, une dernière question pour clôturer cette première partie de l'interview. Gabriella, si vous deviez choisir une chanson ou un morceau de musique pour accompagner la lecture de votre roman, qu'est-ce que vous choisiriez?
2: Alors, comme je le nomme dans le livre, c'est Sérénade des Mélomanes de Daniel Larivière. C'est la chanson qui joue alors qu'elle se réveille. C'est sa grand-mère qui écoute cette chanson. C'est un classique. Donc, j'invite les auditeurs à l'écouter, à aller l'écouter.
0: Alors, magie de la radio, on va tout de suite en écouter un extrait et on se retrouve juste après.

0: On va passer à la deuxième partie de l'interview. C'est un portrait de vous à travers vos lectures et notamment vos lectures jeunesse. Donc, première question, Gabriella Garbeau, est-ce que vous auriez quelques mots pour décrire la lectrice que vous étiez pendant votre enfance et votre adolescence?
1: Donc, pendant mon enfance, la lectrice que j'étais, c'est sûr que j'ai commencé avec les livres qui m'étaient suggérés dans un cadre scolaire. Donc, la bibliothécaire de l'école, les livres qu'il fallait lire obligatoirement, les livres des tests de lecture, etc. Avant que je me découvre en tant que lectrice moi-même ce que j'aime, j'ai d'abord été avec les suggestions ou les obligations de lecture du système scolaire.
0: Et quels étaient, toujours pendant votre enfance et votre adolescence, votre moment et votre lieu préféré pour lire?
1: Dans la bibliothèque de mon école primaire, il y avait une espèce d'installation en fusée spatiale. C'était une personne à la fois et il fallait que tout le monde y passe. Et lorsque mon tour venait, j'étais tellement contente. Il y avait des coussins, etc. C'était la bibliothécaire qui avait eu cette brillante idée d'installer un coin un peu magique. Puis on avait tous très hâte d'y aller, chacun notre tour. Donc, je dirais que c'était cet endroit. J'y pense encore à cet endroit. Peut-être que je devrais, maintenant que je suis adulte, je devrais me le recréer, en fait, pour y retourner. Et c'était très beau, très confortable. Puis c'était un moment magique. On avait tous très hâte que notre tour vienne pour y aller.
0: Et quelle langue, Gabriella Garbeau, était présente autour de vous et dans les livres que vous lisiez?
1: Donc, dans les livres que je lisais quand j'étais jeune, c'était le français. Malheureusement, j'avais pas accès à des livres avec du créole à l'intérieur énormément, peut-être quelques fois, mais peut-être des ouvrages pour les adultes. Des ouvrages jeunesse, malheureusement, en créole, j'en ai pas eu, j'ai pas grandi avec cela. Et c'est quelque chose que j'aurais voulu avoir, en fait, mais majoritairement français.
0: Et donc, question suivante, Gabriella, quel est le livre que vous avez lu, enfant ou adolescente, et dont la lecture résonne encore en vous aujourd'hui?
1: Que j'ai lu enfant ou ado, et puis que je pense que c'est un livre de poèmes. C'était en anglais, par contre. C'était un livre de poèmes afro-américaine, puis c'est sûr que j'aurais préféré le lire en français, mais j'ai trouvé ça percutant de voir à quel point le racisme était bien décrit, expliquait bien les conditions de ce que c'était de vivre dans un quartier populaire. Il mettait bien les mots, c'était vraiment percutant. Je pense que je devrais aller le relire. Mais c'était la justesse des mots, les émotions qui passaient à travers la poésie. Ouais, je pense que c'était un livre de poèmes négro-américaine.
0: Et dernière question. Est-ce qu'il y a des livres jeunesse qui sont parus aujourd'hui et que vous conseilleriez à l'enfant ou l'ado que vous étiez, la Gabriella de 11 ans?
1: Le mien! Je pense grand et moi l'été de mes 11 ans. Parce que mais le personnage est beaucoup inspiré de moi. Il est inspiré de moi, pas beaucoup. Il est inspiré de moi. Puis je pense que avoir lu une histoire du genre à 11 ans m'aurait ouvert les yeux sur plusieurs choses. Déjà que de me rapprocher des aînés, de la grand-mère, parce qu'ils peuvent passer beaucoup de savoir, d'informations. Aujourd'hui, j'ai plus ma grand-mère, puis je me rends compte qu'il y a plein de questions que j'aurais voulu lui poser. Mais à 11 ans, honnêtement, des fois, je trouvais ça ennuyeux. Les personnages et les personnes. C'est pas que je me disais qu'ils allaient être là pour toujours, mais je me disais que j'ai le temps. C'est des conversations vite fait. Maintenant que avoir lu ça à 11 ans, juste la première page, que le savoir ne se trouve pas uniquement dans les livres, mais auprès de nos grands-mères. J'aurais été curieuse de savoir tout ce que ma grand-mère, elle connaît. Et maintenant, les jeunes, ils se posent des questions à ChatGPT, toutes sortes de plateformes. Oui, ils parlent presque plus aux personnes âgées de leur famille. Ça, c'est un message que je leur enverrais, que les gens ne sont pas là pour toujours et on serait surpris de tous les savoirs qu'ils peuvent nous transmettre. Donc, ça aurait été le mien, mon livre.
0: Eh bien, merci beaucoup, Gabriella. On va souhaiter beaucoup de succès à Grand et l'été de mes 11 ans, votre premier roman jeunesse qui sort chez Kata Édition. Merci.
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0: Voilà, comme Gabriella l'a évoqué dans l'entretien, elle a pendant plusieurs années tenu une librairie à Montréal. Aujourd'hui, la librairie est devenue une boutique en ligne qui met toujours en avant les communautés racisées et autochtones. Elle est accessible sur le site librairieracine.com, racine avec un S. Vous y trouverez de nombreuses références, notamment une sélection de livres jeunesse engagés qui, pour reprendre les mots du site, offre une variété de voix et de perspectives pour inciter les jeunes à penser et à agir de manière critique. Et si vous souhaitez prolonger la découverte d'autrices jeunesse québécoises issues de la diaspora haïtienne, je vous invite à aller sur votre site de podcast préféré et à réécouter l'émission de Carabistouille de février 2023. L'invité était Marie-Célie Agnan. Marie-Célie Agnan, qui est née à Port-au-Prince, est installée depuis plusieurs dizaines d'années à Montréal et un de ses titres qui a eu le plus de succès auprès des jeunes lecteurs et est encore aujourd'hui largement présent dans les bibliothèques et les écoles est Alexis d'Haïti, pour lequel elle a même écrit une suite, Alexis, fils de Raphaël. Le premier est paru en 1999, le second en 2000 chez Urtubiz, une maison d'édition québécoise. Comme la Gabrielle imaginée par Gabriella Garbeau, le Alexis de Marie-Célie Agnan a 11 ans. Sa mère et lui doivent fuir Haïti et la guerre civile, tout quitter pour s'engager dans un voyage dangereux, s'installer et tout reconstruire dans un nouveau pays, les États-Unis, puis le Canada. Ces deux courts romans, pour des lecteurs à partir de 10-12 ans, sont épuisés mais disponibles sous forme numérique sur le site de l'éditeur Urtubiz. Vous trouverez aussi d'autres références de littérature jeunesse en lien avec Haïti sur les réseaux sociaux de l'émission, Fréquence Carabistouille sur Instagram et sur Facebook, de Dany Laferrière à Mimi Barthélémy, en passant par Evelyne Trouillot ou encore James Noël. Voilà, Carabistouille, c'est terminé. On se donne rendez-vous.

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0: Bonjour à tous, chers auditeurs de Fréquence Protestante. C'est parti pour une nouvelle émission Louange avec, comme d'habitude, de la musique, des bonnes pensées de la Bible et surtout plein de bonne humeur ici dans le studio de Fréquence Protestante. Alors aujourd'hui, j'aimerais qu'on puisse s'attarder sur quelque chose qui se passe un peu dans notre société. On vit une ère où la performance est le truc le plus important. Il est important d'avoir un diplôme, il est important d'être performant dans nos loisirs même, il est important d'être performant même en amour. Si tu n'es pas assez bon, je ne te veux plus. Toutes ces choses, en fait, ce sont des choses qui se sont un peu installées dans notre société et dans notre compréhension. Et la conséquence de cela, c'est que nous sommes en permanence en train de juger, évaluer les autres. Si vous regardez les émissions de télé qui passent, c'est toujours des concours où on juge, on évalue en permanence. Alors, c'est peut-être bien de s'interroger sur le but de tout cela. Et du coup, une question surgit, pourquoi juges-tu les autres? Et c'est la question que j'aimerais aujourd'hui traiter ensemble. Pourquoi jugeons-nous les autres? Et nous allons voir que la Bible parle aussi du fait de juger. Et que ce n'est pas forcément toujours quelque chose de mauvais, mais c'est important de pouvoir comprendre quel est l'objectif du jugement. Et la chose vraiment la plus importante dans le jugement, c'est que le mot jugement veut dire d'évaluer une personne pour approuver ou corriger. Et c'est ça en fait la vraie définition du jugement. Alors j'aimerais qu'on puisse aujourd'hui, avant d'entrer plus en détail, qu'on va écouter un morceau, mais qu'on puisse réfléchir à cette question. Pourquoi juges-tu les autres? Et peut-être que la réponse à cette question nous aidera aussi dans notre vie, à notre manière de juger ou ne pas juger peut-être les autres. Voilà, donc on va commencer avec un premier morceau sur Fréquence Protestante. Et ce morceau, c'est un morceau latinos qui va nous mettre en forme, qui va nous donner le sourire, parce que c'est le nom de cette chanson, Sonriele, de Daddy Yankee.
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C'était Daddy Yankee sur Fréquence Protestante avec Sonriele. Et j'aime bien cette parole qui dit que l'alegría pour l'alma, c'est-à-dire que la joie guérit l'âme. Et c'est un des proverbes qu'on trouve dans la Bible et que c'est important de pouvoir aussi expérimenter la joie dans notre vie pour pouvoir être aussi heureux. Et aujourd'hui, nous allons parler donc de ce thème « Pourquoi juges-tu les autres ?» Alors, vous allez me dire « Waouh, la question est pointée du doigt tout de suite. Hein. » Mais oui, c'est un peu important des fois de se poser des questions qui nous challengent. Et pourquoi on avait cette question ? Parce qu'en fait, à un moment donné, Jésus, lorsqu'il a enseigné dans ce qu'on appelle le sermon sur la montagne, dans Matthieu chapitre 7, il va donner ces versets, il va parler justement du jugement. Et voilà ce qu'il va dire dans Matthieu 7, verset 1-6. « Ne jugez pas, afin de ne pas être jugé, car on vous jugera de la même manière que vous aurez jugé, et on utilisera pour vous la mesure dont vous serez servi. Pourquoi vois-tu la paille qui est dans l'œil de ton frère, et ne remarques-tu pas la poutre qui est dans ton œil ? Ou comment peux-tu dire à ton frère, « Laisse-moi enlever la paille de ton œil, alors que toi, tu as une poutre dans le tien ?» Hypocrite, enlève d'abord la poutre de ton œil et alors tu verras clair pour retirer la paille de l'œil de ton frère. Ne donnez pas les choses saintes aux chiens et ne jetez pas vos perles devant les porcs de peur qu'ils ne les piétinent et qu'ils ne se retournent pour vous déchirer. Ce passage, il est vraiment intéressant parce qu'il y a beaucoup de choses dedans à relever. Et la première chose qu'on voit, c'est... Ne jugez pas afin de ne pas être jugé. Alors, quand on lit ça en premier abord, on se dit qu'il ne faut jamais juger les autres. Mais si on continue tous les versets, on se rend compte que ce n'est pas ce que Jésus a voulu dire. En fait, ce que Jésus veut dire en disant « Ne jugez pas afin de ne pas être jugé, car vous jugerez de la même manière que vous aurez jugé », c'est que avant de juger, examine-toi d'abord. Si tu n'es pas capable de vraiment t'examiner, alors oui, vaut mieux pas juger. Si tu es capable de voir tout ce qui ne va pas chez l'autre et que toi, tu n'es pas capable de voir ce qui ne va pas chez toi, alors là, oui, c'est très dangereux d'entrer dans cette forme de jugement, de cette forme de choses. Parce qu'on va voir ici que, et dans d'autres passages aussi, que en fait, le jugement a aussi un objectif. Et c'est pour ça que je pose cette question, pourquoi juges-tu les autres ? C'est quoi en fait derrière le fait de juger les autres ? Donc la première chose que j'aimerais voir ensemble, c'est l'importance de se regarder soi-même. Ce qui est intéressant ici, c'est qu'il dit, tu ne vois pas la poutre qui est dans ton œil, mais tu vois la paille qui est dans l'œil de ton frère. En fait, à l'époque, pour faire les poutres, on utilisait la paille, qu'on faisait une certaine forme de ciment, et qu'on mettait c'était pour faire le ciment qui allait tenir la poutre, en fait. Et du coup, il y avait cette notion, c'est que tu vois un petit peu du matériel qui est dans l'œil de ton frère, mais tu vois pas ce qui est dans le gros chose qui est dans ton œil à toi, le truc qui a durci, qui est bien implanté chez toi. Donc, en quelque sorte, ici, Jésus, il veut interpeller ceux qui sont toujours prompts à juger, à critiquer. Et d'ailleurs, très souvent, c'était les chefs religieux qui étaient très durs dans leur jugement, et Jésus va les prendre dans le chapitre 23 de Matthieu. Il va vraiment, il y a plusieurs rhétoriques qui commencent par hypocrite. Vous demandez aux gens de faire ça, mais vous, vous ne faites pas. Et il y a toute cette notion de vous juger avec sévérité ce que font les autres, mais vous ne le faites pas. Et donc, je crois que vraiment, il y a une chose qui est importante pour nous, c'est d'apprendre à juger, à nous regarder, nous. Quand on est conscient des choses que nous-mêmes, on bataille, notre manière de voir l'autre va changer. Et ça, c'est vraiment quelque chose d'important, parce que c'est seulement lorsqu'on a cette manière de faire qu'on pourra vraiment avoir aussi une efficacité, je pourrais dire, ou si on aura un jugement qui va être adapté à ce qui est important. Juger, c'est pas essayer de rabaisser l'autre. C'est pas essayer de pouvoir montrer qu'on est supérieur. Au contraire, ce que Jésus veut nous dire ici, c'est que si tu es conscient, toi, de tes faiblesses, même si l'autre a aussi des faiblesses, tu vas être capable de pouvoir aussi
compatir à ses faiblesses. Et tu ne vas pas arriver avec un statut où tu te crois, entre guillemets, de manière supérieure. Donc je pense que c'est important ici aussi de voir que nous devons juger avec cette première étape de s'examiner soi-même. Est-ce que tu as l'habitude de juger, entre guillemets, ou d'évaluer plutôt, peut-être, c'est un meilleur terme, ce que tu fais toi? Et si tu arrives à faire cela, alors tu ne seras pas surpris par une poutre qui est dans ton œil que tu ne vois pas, alors que tu vois la paille qui est dans l'œil de ton frère. Au contraire, tu seras dans cette capacité à pouvoir compréhensif, être dans la bienveillance envers ton frère pour lorsque tu pourras essayer de l'aider dans quelque chose qui ne va pas chez lui. Je rappelle la signification du mot juger, c'est évaluer pour approuver ou corriger. Et je crois que ça, c'est vraiment quelque chose d'important. Et c'est ce que Jésus nous appelle à avoir un processus qui est sain pour pouvoir parler aux autres. Alors, on va continuer avec un prochain morceau sur Fréquence Protestante. Et ce morceau s'intitule « Parfaitement imparfait ».

C'était parfaitement imparfait de Hillsong sur Fréquence Protestante. Et donc aujourd'hui, notre thème, c'est « Pourquoi juges-tu les autres ?» Alors, ce que j'aimerais voir aujourd'hui, donc on a vu premièrement, avant de juger, c'est bon de s'examiner soi-même. Avant de voir la paille qui est dans l'œil de ton frère, ou il y en a la poutre qui est dans la tienne. Ça, c'est le préalable. Et quand on fait ça, généralement, on a une meilleure attitude dans le jugement. On n'est pas seulement dans quelque chose qui va vers notre orgueil parce que nous, on veut cela, on n'aime pas ça chez les autres. Mais d'abord, on comprend que ce n'est pas facile pour tout le monde et que parfois, il faut être tolérant. Quand vous êtes sur la route, soyez tolérant parce que parfois, ce que je n'aime pas chez les autres, c'est peut-être aussi des fois ce qui nous arrive de faire. Donc, ce qui est important ici, c'est avant de juger, examine-toi d'abord. La deuxième chose, c'est lorsque tu t'apprêtes à juger, regarde si ça en vaut la peine. Et ça, c'est intéressant dans le texte qu'on a lu, puisque Jésus dira « Ne donnez pas les choses saintes aux chiens et ne jetez pas vos perles devant les porcs de peur qu'ils ne les piétinent et qu'ils ne se retournent pour vous déchirer. » Quelque part ici, Jésus dit « C'est important qu'il y ait un but. » Et c'est pour ça que la question est pertinente. Pourquoi juger les autres? Parce qu'il doit avoir un but dans ce qu'on fait. Premièrement, on voit aussi que dans tout le passage, à trois fois, il parle l'œil de ton frère. Vous voyez bien qu'il ne parle pas du gars inconnu. Non, il parle de celui qui est proche de nous. Il y a quelque chose de vouloir juger ceux à qui nous ne sommes peut-être pas les mieux placés pour amener un changement, en tout cas pour que ce jugement ait une portée positive. Et c'est pour ça que Jésus dit au début, ne jugez pas les autres. Quelque part, si vous n'avez pas la bonne manière, si vous n'êtes pas avec le bon motif, avec le bon objectif, ça ne va pas être bien de juger. Mais par contre, si on peut avoir le bon objectif et si on peut voir que ça en vaut la peine d'importer quelque chose à quelqu'un, alors là, c'est important. Parce que par amour, parfois, par amour, on ne veut pas confronter la vérité. Mais quand on fait cela, on n'est pas quelqu'un qui aime vraiment. Et Éphésiens 4:15 nous dit, mais que professant la vérité dans la charité, nous, la vérité dans l'amour, si vous voulez, nous croissions à tous égards à celui qui est le chef, Christ. En fait, quand on juge avec amour et avec un esprit correct, on est en train aussi de grandir et de nous aider à grandir tous, que ce soit déjà notre propre jugement qu'on a sur nous-mêmes et peut-être avec le bon état d'esprit, mais que ça peut être aussi d'aider quelqu'un qui est à côté de nous. Mais c'est pour ça qu'on doit être animé du bon esprit. Et je dirais, plus que juger, c'est aider, c'est amener une vérité qui peut-être va pouvoir changer la vie de cette personne. Et je crois que c'est vraiment important qu'on comprenne l'importance de pouvoir aussi être de ceux qui sont capables de dire la vérité, mais dans l'amour. Cacher quelque chose par pudeur ou parce qu'on n'ose pas, quelque part, dire ce qu'on pense, ce n'est pas vraiment aimer. Et c'est pour ça que le jugement, quand il a le bon objectif, quand j'ai envie de dire l'évaluation, ou en tout cas l'exhortation, si on peut dire de cette manière, quand elle a le bon objectif, elle peut produire quelque chose de bon. Mais quand elle a le mauvais objectif, bien évidemment, elle ne produit pas quelque chose de bon. Lorsque c'est parce qu'on veut se sentir supérieur aux autres qu'on juge les autres, ça n'apportera rien. Les gens le comprendront très bien. Mais quand on a l'esprit correct, eh bien, à chaque fois qu'il y a un frère ou une sœur dans une situation qui compromet, entre guillemets, que ce soit leur corps ou soit même nos relations, eh bien, ça vaut le coup de pouvoir dire les choses, la vérité, mais bien sûr avec amour, mais bien sûr avec bienveillance, et en comprenant que nous aussi, parfois, on a besoin de grandir dans cette même chose. Et c'est ça qui est important. Vous savez, le fait de dire on est tolérant, quoi que ce soit, n'est pas forcément toujours une aide. On doit tolérer chacun dans ce qu'il est, mais on doit l'aider à avancer. C'est ça, être des frères et des sœurs. Si vous voyez votre enfant qui est en train de se détruire sa vie et que vous ne dites rien, vous n'êtes pas une aide. Si vous voyez votre frère ou votre sœur qui est en train de prendre des décisions
qui vont peut-être avoir des conséquences douloureuses pour eux. Si vous ne dites rien, quelque part, c'est pas bon non plus. C'est pas vraiment aimer. Quand on aime quelqu'un, on a envie de partager, bien sûr avec l'amour, bien sûr avec la bienveillance, bien sûr avec la juste attitude, avec un vrai amour. Et c'est ça que Jésus nous invite à faire ici. C'est ça que Jésus veut nous amener à comprendre dans ce que lui, il voit le jugement. Parce qu'à chaque fois que Dieu a jugé son peuple, même dans l'Ancien Testament, même si ça leur fait passer par des moments difficiles, l'objectif n'a jamais été de le détruire. L'objectif n'a jamais été de le rabaisser. L'objectif n'a jamais été de lui faire vivre quelque chose de difficile pour que par mépris ou par rage, ça a toujours été pour qu'il revienne à lui, pour que le peuple soit bien. Et à la fin, Dieu veut vraiment que nous puissions découvrir que s'il y a encore des jugements aujourd'hui, en attendant le dernier jugement qui, lui, par contre, va être catégorique, eh bien, aujourd'hui, Dieu veut nous ramener encore à lui. Et Dieu veut que tu puisses découvrir combien il t'aime. Voilà, donc on va continuer avec un prochain morceau. Et ce morceau s'intitule « Jesus have it all ». Jésus prend tout.

Love It All de Jeremy Riddle. Merveilleuse chanson. Justement, on dit à Jésus, bah, vas-y, prends tout. Parce que, en fait, c'est lui à qui tout revient. Et c'est lui qui nous donne vraiment cette capacité de pouvoir être, entre guillemets, en bon terme, d'une bonne manière vis-à-vis de lui. Et c'est pour ça qu'on doit avoir cette attitude lorsqu'on est prêt à regarder ce qui ne va pas chez les autres. Et comme on l'a vu, donc, avant de juger, important de s'examiner soi-même. Et lorsqu'on s'apprête à juger, regarde si ça en vaut la peine. Est-ce que c'est quelqu'un à qui tu peux vraiment dire quelque chose et qui va le recevoir? Ou est-ce que c'est juste toi qui as envie de dire quelque chose à quelqu'un et qu'on n'est pas sûr qu'il va le recevoir parce qu'on n'est pas proche, parce qu'on n'est peut-être pas la bonne personne pour dire cette chose-là? Par contre, si on est au bon endroit et qu'on voit quelque chose et qu'on ne le dit pas, quelque part aussi, bah, c'est peut-être important de comprendre que ça en vaut la peine et que ça peut être aussi quelque part hypocrite de notre part de ne rien dire quand on voit quelque chose qui est en train de détruire une personne qu'on aime. Mais tout ça va fonctionner si on juge de la bonne manière. Et j'aimerais donner peut-être quelques petits conseils pratiques pour pouvoir voir comment on peut faire ça de la bonne manière. La première chose, déjà, c'est bien mieux d'être seul à seul avec quelqu'un, parce que dès qu'on fait ça avec d'autres personnes, ben forcément, on expose la personne et c'est pas quelque chose de bien. Donc, c'est important pour nous d'avoir le bon esprit. Et le bon esprit, c'est de s'être déjà examiné soi-même. Et de comprendre que si peut-être on parle à quelque chose de quelqu'un, que peut-être on a vécu nous aussi. C'est bien d'avoir aussi cette même attention, cette même bienveillance. Ou peut-être si nous aussi on lutte encore avec certaines choses, c'est bien aussi de pouvoir partager à cette personne ben, ce que nous on vit aussi. Et c'est ce qu'on appelle avoir le bon esprit. Et ça, c'est le préalable le plus important. Ensuite, la deuxième chose qui est importante, c'est l'humilité. Lorsqu'on tend nos mains vers les autres, lorsqu'on regarde aux autres et que bah, on sait que nous aussi, on a des choses qui ne vont pas, peut-être que ce n'est pas les mêmes choses, peut-être que nous, on ne lutte pas dans ce domaine-là. Mais c'est important d'avoir cette humilité, de venir avec vraiment avec ce souci d'aider la personne et pas de se prendre une position de supérieur. J'aime beaucoup quand Jésus dit justement dans Matthieu 5, « Heureux, les pauvres en esprit. » Et je crois que les pauvres en esprit, ça ne veut pas dire ceux qui ne sont pas intelligents, c'est ceux qui reconnaissent leur pauvreté spirituelle, ceux qui reconnaissent leur besoin de Dieu. Et c'est ça qui est important, parce que si on ne reconnaît pas ce besoin qu'on a,

de Dieu, eh bien, ça va être difficile aussi d'aider les autres quand on pense qu'eux aussi, ils ont besoin de Dieu. Donc ça, c'est l'attitude vraiment importante. Ensuite, ce qui est important aussi, c'est, lorsqu'on discute, c'est l'exactitude. C'est bien de prendre le temps et de faire des efforts pour obtenir toutes les informations nécessaires pour être exact dans ce qu'on dit. Et pas seulement avoir une approche à peu près ou parce qu'on a estimé ou on a senti que c'est important d'être exact. Et plus on est précis, plus ça va aussi aider l'autre à comprendre et à réaliser peut-être certaines choses que la personne peut-être n'a même pas vues ou peut-être que la personne est consciente ou semi-consciente de ce qui se passe. Donc ça, c'est important. Ensuite, l'autre étape, c'est la douceur. La douceur, c'est vraiment important parce que c'est ce qui va nous aider de pouvoir faire que le message passe. Souvent, on pense que des fois, il faut être dur pour que les gens comprennent quelque chose. Mais la plupart du temps, ce n'est pas la peine. Parce que la dureté peut, au contraire, fermer le cœur des gens. Mais par contre, si on a cette douceur et si on a cette capacité à transmettre peut-être même une vérité qui est dure, mais en la donnant de la bonne manière, elle peut trouver son chemin jusque dans le cœur. Parce qu'au final, de toute façon, la responsabilité restera toujours sur la personne. J'aime ce passage dans Galates 6 qui nous dit « Frères et sœurs, si un homme vient de prier en faute, vous qui êtes spirituel, redressez-le dans un esprit de douceur. » Il dit « Veille sur toi-même, de peur que toi aussi tu ne sois tenté. » Et je pense que ça, c'est vraiment important, d'avoir cette douceur. Cinquième chose, c'est la patience. La patience, c'est important parce que quand peut-être on va dire quelque chose à quelqu'un, donnons aux gens le temps de comprendre parfois la gravité de ce qu'ils font, la nécessité de se repentir. Ne soyons pas pressés. C'est celui qui gère tout, de toute façon, c'est Dieu. Nous, notre rôle, c'est d'être des vrais frères et des vraies sœurs pour les personnes qui sont autour de nous. Donc, apprenons parfois à être patients dans certaines choses. En tant que pasteur, on sait que des fois, il y a des personnes, on leur partage des choses, ils vont peut-être pas forcément le comprendre. Mais plus tard, ils vont réaliser certaines choses et avec le temps, ils vont pouvoir réaliser que ce qu'on disait, ils vont comprendre ce qu'on disait, peut-être n'ont pas compris tout de suite. Il faut avoir de la patience. Nous, on aimerait toujours que ça se passe vite, on aimerait que les gens comprennent vite, échangent vite. Mais ce n'est pas ça. C'est important, c'est d'avoir de la patience. Même Jésus dira dans Apocalypse, quand il y a une certaine église, il a reproché quelque chose à une église, il a dit « Je lui ai donné du temps pour changer d'attitude. » Mais il ne veut pas se détourner. Mais il a donné du temps pour changer d'attitude. Et puis, la sixième chose, c'est la confidentialité. Et ça, c'est vraiment important, c'est ce que je disais. Ne révélons pas les choses les uns aux autres. Si quelqu'un se confie à nous, ou si nous, on va voir quelqu'un et quelqu'un reconnaît certaines choses, et on sent que c'est important d'être dans ce cadre sûr, dans ce cadre où le processus de la restauration va prendre place. L'objectif, si on dit quelque chose à quelqu'un, qu'on a fait d'abord un travail de jugement et qu'on se dit, il faut que je parle à cette personne. L'objectif, c'est que cette personne soit restaurée. C'est pas de dévoiler ses fautes et de le propager partout. Non, restons confidentiels. Restons dans cette connexion. Voilà, quelques petits conseils pratiques pour vous. Je pense que ça vaut la peine. On vit un monde où le jugement est dur, le jugement rabaisse. Parfois même, les choses sont là parce qu'on veut... On veut montrer l'importance d'une genre de perfection, une genre de chose. Mais le jugement est toujours dans le but d'aimer l'autre. Et c'est ça un peu la finalité de ce que j'aimerais vous dire aujourd'hui. Si tu juges quelqu'un, c'est parce que tu l'aimes. Et c'est ça le plus important. Donc pour toi, pourquoi juges-tu les autres? Eh bien, voici un peu, entre guillemets, la réponse. On va écouter un prochain morceau sur Fréquence Protestante. Et ce morceau s'intitule « Encore aujourd'hui » de Hillsong.

0: Donc, c'était encore aujourd'hui de Hillsong sur Fréquence Protestante. On a vu aujourd'hui, donc, pourquoi juges-tu les autres? Alors, la réponse à cette question, eh bien, je crois que c'est parce que Dieu nous appelle à nous aimer les uns les autres. Et s'il nous appelle peut-être parfois à juger, c'est pas pour rabaisser, c'est pas pour se prendre pour meilleur que les autres, mais c'est pour se rappeler qu'on a tous besoin de grandir, on a tous besoin d'avancer et que Dieu est là pour nous aider chacun et qu'il nous a aussi placés les uns à côté des autres pour être une bénédiction les uns pour les autres. Et comme dit Jésus, reviens d'abord la poutre qui est dans ton œil et ensuite tu pourras voir la paille qui est dans l'œil de ton frère et tu pourras l'aider. Et je crois vraiment que si on arrive à s'entraider, eh bien on pourra vraiment manifester l'amour. Et apprenons à le faire, même si des fois c'est dur. Parce qu'on doit peut-être dire des choses difficiles, mais si on le fait avec amour, et si on le fait de la bonne manière, ben, ce chemin pourra être trouvé dans le cœur d'une personne et on pourra avoir gagné des deux côtés. Voilà, je vous souhaite à toutes et à tous une bonne continuation. J'aimerais prier pour vous pour terminer cette émission. Seigneur Jésus, je te remercie pour chaque personne qui a entendu aujourd'hui ces paroles. Je te prie pour chaque personne qui a vraiment reçu aussi quelque chose de ta part. Maintenant, je te prie vraiment que nous puissions réaliser combien en fait tes bénédictions sont grandes et combien tu nous as placés les uns à côté des autres pour nous aider les uns les autres à grandir ensemble dans ce que toi t'as prévu pour nous. Tu ne nous appelles pas à juger pour faire du mal, pour détruire, pour que les gens soient sous un joug, un poids lourd, mais au contraire, tu nous as appelés à être là les uns pour les autres, à s'aimer les uns les autres. Et c'est tellement beau de pouvoir voir tout ce que toi tu as prévu. Je te remercie et je te prie vraiment de bénir chaque personne qui a besoin de peut-être de vivre ça dans sa vie aujourd'hui. Merci parce que tu es proche de nous et tu prends soin de chacun d'entre nous dans tout ce que nous avons besoin. Que ton nom soit loué béni à jamais, Seigneur. Merci. Amen. J'espère que vous avez passé une bonne émission en notre compagnie. On va se quitter avec notre dernier morceau sur Fréquence Protestante. Et ce dernier morceau est de Kirk Franklin, Love Theory. C'est vraiment la notion que la théorie de Dieu, c'est vraiment la meilleure parce que c'est l'amour pour nous et que peut-être que ton meilleur moment de ta vie est devant toi. Voilà, je souhaite à tous et à tous une bonne continuation sur Fréquence Protestante et je vous dis à très bientôt pour une nouvelle émission Louange.
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1: Virginia Woolf.
2: Je sais, vous m'avez demandé de parler des femmes et du roman. Quel rapport allez-vous me dire existe-t-il entre ce sujet et une chambre à soi? Je vais tenter de vous l'indiquer. Après avoir accepté de vous parler, j'ai été m'asseoir au bord d'une rivière et je me suis interrogée sur le contenu des mots « roman » et « femme », ainsi rapprochés l'un de l'autre. Ce que l'on attendait de moi, était-ce seulement un hommage à des écrivains femmes illustres, Jane Austen, les sœurs Brontë, George Eliot? À y regarder de plus près, cette association femme et roman me parut moins simple. J'étais donc assise sur les berges d'une rivière par une belle journée d'octobre, voilà une ou deux semaines. Le poids dont je vous ai parlé, la femme et le roman, la nécessité d'arriver à me faire une opinion sur un sujet qui suscite tant de préjugés et de passions m'accablait. J'étais comme un pêcheur qui, ayant jeté sa ligne dans une rivière, verrait cette ligne osciller parmi les reflets et les herbes, émerger ou s'enfoncer au gré de l'eau, jusqu'au moment où, vous connaissez le petit déclic, une idée s'accrocherait soudain à l'hameçon. Alors commenceront les précautions pour la haler, la retirer de l'eau. Hélas, posée sur l'herbe comme elle paraît petite et insignifiante, mon idée à moi. Elle est de ces poissons qu'un bon pêcheur remet à l'eau pour qu'ils grandissent et vaillent un jour la peine d'être cuits et mangés. Mais si petite qu'elle fût, elle avait cependant, cette pensée, la mystérieuse propriété de toutes celles de son espèce. Replacée dans l'esprit, elle se révéla excitante et importante. Elle s'élança, s'enfonça, se précipita de ci, de là, suscitant un tel remous, une telle agitation intellectuelle, qu'il me fut impossible de rester assise. Je me retrouvai donc en train de marcher d'un pas rapide sur l'herbe d'une pelouse. À l'instant même, une forme humaine se dressa devant moi pour me barrer le chemin. Tout d'abord, je ne compris pas que les gestes de cet objet étrange, en jaquette et chemise empesée, étaient dirigés contre moi. Le visage de cet objet exprimait l'horreur et l'indignation. L'instinct plutôt que la raison me vint à l'aide. L'homme était un appariteur, j'étais une femme. D'un côté, il y avait du gazon, de l'autre, il y avait une allée. Seuls les professeurs et les étudiants étaient admis sur le gazon. Le gravier m'était destiné. Ces pensées naquirent en une seconde. Tandis que je regagnais l'allée, les bras de l'appariteur retombèrent. Son visage recouvra son calme coutumier, et bien qu'il soit plus agréable de marcher sur du gazon que sur du gravier, l'aventure, en fin de compte, n'était pas tragique. Je ne pouvais porter contre les professeurs et les étudiants de cette université indéterminée qu'une seule accusation, celle d'avoir, pour protéger leur gazon tondu depuis 300 ans, fait fuir mon poisson. Mille questions me venaient à l'esprit. Quelles sont les conditions nécessaires à la création des œuvres d'art? Quel est l'effet de la pauvreté sur le roman? Pourquoi un sexe est-il si prospère et l'autre si pauvre? La suite inévitable semblait malheureusement devoir être une visite à la bibliothèque du British Museum. Il me fallait des réponses et non des questions. Et une réponse, je ne pouvais l'avoir qu'en consultant les doctes, les esprits non prévenus, ceux qui, s'étant mis au-dessus des polémiques et de l'agitation des corps, ont livré le résultat de leurs raisonnements et de leurs recherches dans des livres qui se trouvent au British Museum. Si la vérité ne se trouve pas sur le rayon du British Museum, me demandai-je, saisissant un carnet et un crayon, où peut-elle bien se trouver ? Je me rendis au guichet, pris une fiche, ouvris un volume du catalogue et les 5 points ici indiquent 5 minutes de stupéfaction, d'étonnement et d'égarement. Avez-vous quelque idée du nombre de livres consacrés aux femmes dans le courant d'une année? Avez-vous quelque idée du nombre de ces livres qui sont écrits par des hommes? Savez-vous que vous êtes peut-être de tous les animaux de la création celui dont on discute le plus? Comment trouverais-je jamais les graines de vérité dans cette masse de papier? Je me posais ces questions et, prise du désespoir, commençais de promener mes yeux du haut en bas de la longue liste des titres, jusqu'au nom des livres qui devinrent pour moi matière à réflexion. Il est naturel que le sexe et sa nature intéressent les médecins et les biologistes. Mais ce qui est surprenant et difficile à expliquer, c'est que le sexe, c'est-à-dire les femmes, intéresse aussi d'agréables essayistes, des romanciers aux doigts légers, des jeunes gens qui ont leur diplôme de maître S.A.R., des hommes qui n'ont aucun grade universitaire, des hommes que rien ne semble qualifier en apparence pour parler des femmes, sinon qu'ils n'en sont pas. Certains de ces livres étaient de toute évidence frivoles et plaisants, mais beaucoup, en revanche, étaient sérieux et prophétiques, édifiants et moraux. La seule lecture des titres suggérait d'innombrables maîtres d'école, d'innombrables prédicateurs, gravissant leurs estrades ou leurs chaires et discourant avec une loquacité qui dépassait de beaucoup l'heure généralement accordée aux discours consacrés à ce sujet. C'était là un phénomène bien surprenant. Et manifestement, ici je consultais la lettre H, limitée au sexe masculin. Les femmes n'écrivent pas de livres sur les hommes. C'est là un fait que je ne pus m'empêcher d'accueillir avec soulagement, car s'il eût fallu lire d'abord tout ce que les hommes ont écrit sur les femmes, puis tout ce que les femmes ont écrit sur les hommes, l'aloès qui fleurit une fois en 100 ans eût fleuri 2 fois avant que j'eusse pu mettre la main à la plume. Bien être la cause de cette curieuse inégalité, me demandai-je, étonnée, tout en dessinant des roues de charrette sur les fiches fournies à d'autres fins par le contribuable anglais. Pourquoi donc, à en juger d'après ce catalogue, les femmes intéressent-elles les hommes tellement plus que les hommes n'intéressent les femmes? Quelle curieuse chose! Mon esprit s'aventura à se représenter la vie des hommes qui passent leur temps à écrire des livres sur les femmes. Sont-ils vieux ou jeunes, ces hommes? Mariés ou célibataires? Ont-ils le nez rouge ou sont-ils bossus? En tout cas, il est flatteur, vaguement, de se sentir l'objet d'une telle attention si elle ne provient pas uniquement d'estropiés et d'infirmes. Ainsi méditais-je jusqu'à l'instant où une avalanche de livres glissant sur le bureau placé devant moi mit fin à ces pensées frivoles. Professeur, maître d'école, sociologue, prédicateur, romancier, essayiste, journaliste, homme qui n'avait d'autre titre que celui de n'être pas des femmes, donnait la chasse à ma simple et seule question « Pourquoi les femmes sont-elles pauvres ?» Tant et si bien que cette question devint 50 questions, jusqu'au moment où ces 50 questions se jetèrent frénétiquement dans le courant qui les emporta avec lui. Ce qui est triste, c'est qu'il n'y a pas deux sages qui pensent de la même façon quand il s'agit des femmes. Les femmes sont-elles capables ou non de s'instruire? Napoléon les en croyait incapables. Le docteur Johnson était d'avis contraire. Ont-elles une âme ou n'en ont-elles pas? Certains sauvages disent qu'elles n'en ont pas. D'autres, au contraire, soutiennent que les femmes sont à demi divines, ce pourquoi ils leur consacrent un culte. Certains sages soutiennent qu'elles sont superficielles, d'autres qu'elles sont très profondément conscientes. Goethe les honorait, Mussolini les méprisait. De quelque côté qu'on se tourne, les hommes ont réfléchi sur ce que sont les femmes et les résultats de leur réflexion s'opposent. Impossible de donner forme à tout cela, décrétai-je, tandis que mon carnet débordait d'un incohérent gribouillage de notes contradictoires, ce qui était affligeant, décourageant, humiliant. Puisque je ne pouvais saisir la vérité en ce qui concerne les F, comme j'en étais arrivé à les dénommer pour plus de brièveté dans le passé, pourquoi me tracasser au sujet des F dans l'avenir? C'était, semble-t-il, pure perte de temps que de consulter ces messieurs, si nombreux et savants fussent-ils, qui se font une spécialité de la femme et de son influence sur n'importe quoi, politique, enfance, salaire, moralité. Autant ne pas ouvrir leurs livres. Mais, tandis que je méditais, j'avais inconsciemment, dans mon indifférence, dans mon désespoir, gribouillé un dessin à l'endroit où j'aurais dû écrire une conclusion. Je venais de dessiner un visage, une forme humaine. C'était le visage et la silhouette du professeur von X, en train d'écrire son œuvre monumentale intitulée « L'infériorité intellectuelle, morale et physique du sexe féminin ». D'après mon dessin, ce professeur n'était pas un homme fait pour plaire aux femmes. Il était corpulent, avait de fortes mâchoires. En revanche, ses yeux étaient petits, son visage très rouge. Son expression suggérait qu'il peinait sous l'emprise d'une émotion qui le forçait à écraser sa plume sur le papier comme pour tuer quelque insecte invisible dont la mort même, d'ailleurs, ne l'apaiserait pas. Il lui faudrait continuer de tuer, et même continuer de tuer ne calmerait entièrement ni sa colère, ni son irritation. Était-ce la faute de sa femme, me demandais-je, regardant mes dessins? Était-elle amoureuse d'un officier de cavalerie? L'officier de cavalerie était-il svelte, élégant et habillé d'astrakhan? Une belle fille, c'était-elle, selon la théorie freudienne, moquée de lui quand il était dans son berceau. Car même dans son berceau, pensais-je, le professeur n'a pu être un enfant séduisant. Quoi qu'il en soit, le professeur, sur mon croquis, était violemment irrité et fort laid, tandis qu'il écrivait son grand livre sur l'infériorité intellectuelle, morale et physique des femmes. Dessiner ainsi était une façon bien futile d'achever le vain travail d'une matinée. Mais n'est-ce pas quelquefois dans l'oisiveté, dans le rêve, que la vérité noyée émerge quelque peu? Une pratique très élémentaire de la psychologie, qu'il ne faut pas décorer du nom de psychanalyse, me permit de constater que mon croquis du coléreux professeur avait été exécuté dans la colère. La colère s'était emparée de mon crayon tandis que je rêvassais. Mais qu'est-ce que la colère venait faire ici? Intérêt, confusion, amusement, ennui? J'avais pu retrouver la trace de toutes ces émotions, tandis qu'elles se succédaient en cette matinée. Le noir serpent de la colère s'était-il dissimulé au milieu d'elle? Oui, disait le croquis, oui, il me renvoyait sans erreur possible à un seul livre, à une seule phrase, qui avait fait surgir le démon. La déclaration du professeur concernant l'infériorité intellectuelle, morale et physique des femmes. Mon cœur alors avait bondi, mes joues s'étaient empourprées, j'étais devenue rouge de colère. Bien que cette réaction fût un peu ridicule, elle n'avait rien de particulièrement remarquable. Nul n'aime entendre dire qu'il est, de nature, inférieur à un petit homme. Et je me mis à recouvrir de roues et de cercles la figure coléreuse du professeur jusqu'à ce qu'elle ressemblât à un buisson ardent ou à une comète flamboyante, jusqu'à ce qu'elle devint quelque chose qui ne ressemblait plus à un homme, ni par l'aspect, ni par l'expression. Déjà, ma propre colère se trouvait expliquée et enfuie. Mais ma curiosité demeurait. Comment expliquer la colère des professeurs? Pourquoi était-il irrité? Car en analysant les impressions laissées par ses livres, on se trouvait toujours devant un élément passionné. Cette passion prenait plusieurs formes. Elle se manifestait dans la satire, dans le sentiment, dans la curiosité, dans la réprobation. Je n'avais fait qu'une seule découverte en cette matinée, celle de la colère. Les professeurs, je les mettais tous dans le même sac, étaient pleins de colère. Mais pourquoi, me demandais-je, ayant rendu les livres, pourquoi me répétais-je, debout sous la colonne parmi les pigeons et les canaux préhistoriques, pourquoi était-il ainsi en colère? Et me posant cette question, je partis tout en flânant à la recherche d'un endroit au déjeuner. Quelle est la nature véritable de ce que je nomme pour le moment leur colère, me demandais-je. Voici une énigme que je ne pus résoudre durant tout le temps qu'il fallut pour me faire servir dans un petit restaurant quelque part à proximité du British Museum. Un client qui m'avait précédé avait laissé l'édition de midi d'un journal du soir sur une chaise et, en attendant d'être servi, je me mis nonchalamment à en lire les titres et les sous-titres. Je pensais, le voyageur le plus pressé, celui qui visiterait avec la plus vive hâte notre planète, s'il ramassait ce journal, ne pourrait pas ne pas se rendre compte, d'après ce seul témoignage désordonné, que l'Angleterre vit sous un régime patriarcal. Tout homme pourvu de raison doit inévitablement découvrir la prédominance du professeur. C'est lui qui est le propriétaire de ce journal, qui est son rédacteur en chef et son secrétaire de rédaction. C'est lui qui est le ministre des Affaires étrangères et le juge. C'est lui qui joue au cricket, qui possède des chevaux de course et des yachts. C'est lui qui est le directeur de la compagnie qui paie 200% à ses actionnaires. C'est lui qui acquittera ou condamnera le meurtrier, le fera pendre ou le laissera partir en liberté. À l'exception du brouillard, il semble tout contrôler. Cependant, il est en colère.
1: Virginia Woolf, Une chambre à soi, 1929. Extrait lu par Maria Mauban.

0: Bonjour, ici Catherine Gras. Bienvenue sur les traces de Jung. Aujourd'hui, nous recevons Yuri Litoroptsov. Bonjour, Yuri Litoroptsov.
1: Bonjour, Catherine.
0: Alors, notre émission aura pour thème un lieu d'inspiration. La tour de Marie-Louise von Franz sur les hauteurs de Bollingen. Alors, Yuri, vous êtes notre invité chaque été en août, quand nous avons finalement envie de rêver dans des lieux exceptionnels. Vous êtes photographe, donc vous nous offrez votre regard décalé. Et vous êtes aussi coach. Et surtout, depuis plusieurs années, vous nous l'aviez dit, vous êtes en formation d'analyste à l'Institut Carl Gustav Jung de Küsnacht, donc en Suisse. Alors, vous n'allez pas nous redire comment vous avez découvert Jung, mais moi, j'ai envie, et je pense que nos auditeurs ont envie de savoir, cette formation à l'Institut Carl Gustav Jung de Küsnacht, quel est son cursus, comment vous le suivez, qu'est-ce que surtout vous y découvrez ?
1: Écoutez, je suis ravi d'être de retour sur les traces de Jung avec vous, Catherine. Par rapport à l'Institut, je pense que ce qu'on ne réalise pas toujours, c'est le temps qu'il faut pour devenir analyste jungien. Et à l'Institut de Küsnacht, la formation dure généralement entre 4 et 8 ans, peut-être, je dirais. C'est une fourchette assez large. Et ce n'est pas un détail administratif, je dois dire. Elle reflète la nature même du parcours, un chemin très individuel qui avance au rythme de chaque candidat avec des étapes bien précises à franchir. Il faut notamment accumuler un certain nombre d'heures d'analyse personnelle, par exemple, pour pouvoir se présenter au diplôme. Donc, je me parle de 300 heures, ce qui n'est pas rien. Mmh. À côté de cela, il y a des examens, des travaux de cours, un stage clinique et toute une progression qui ne se réduit pas à cocher des cases. On ne traverse pas cette formation uniquement avec des connaissances. Vous le savez, il faut aussi du temps, l'expérience et une certaine maturation intérieure. Et en ce moment même, là, au moment de notre émission, je suis au milieu de mes examens, ce qu'on appelle examens intermédiaires. Il y en a 7 au total. Ça couvre des domaines très différents, comme par exemple l'analyse des rêves, la religion comparée, mais aussi la psychologie de développement, par exemple, ou la psychopathologie. Cela montre bien que la formation jungienne ne se limite pas du tout aux symboles, aux mythes et aux archétypes uniquement, mais elle se repose aussi sur une base clinique bien solide. Donc, une fois mes examens sont passés, validés, je serai autorisé à recevoir mes premiers patients, clients, en analyse.
0: Ah, ça, c'est une date importante.
1: Oui, sous supervision.
0: Oui, bien sûr.
1: Absolument. Et c'est exactement là où je suis aujourd'hui.
0: Eh bien, écoutez, c'est un beau trajet et merci d'avoir partagé cela avec nous. Alors maintenant, nous allons à Bollingen et vous allez nous faire voyager de Küsnacht à Bollingen. Bollingen, c'est sur le lac de Zurich, au bout du lac, de l'autre côté de Zurich. Et vous nous aviez déjà fait visiter la tour de Jung à Bollingen, qui est sur les bords du lac. Et maintenant, avec vous, on va monter dans les hauteurs. On va aller sur la colline, chez Marie-Louise von Franz. C'est là qu'elle a construit sa tour. Alors, comment on y arrive et qu'est-ce qu'on y voit ?
1: Écoutez, la première chose à dire, il est importante, c'est qu'on ne va pas là-bas à l'improviste. La tour de Marie-Louise von Franz, c'est une propriété privée, donc ce n'est pas un musée, et c'est un lieu qui n'est pas du tout ouvert au public. Donc je voudrais donc exprimer ici toute ma gratitude à la famille Isler. Von Franz avait ligué la tour à Gaudi, à Isler et sa femme, qui étaient à la fois ses analysantes, puis ses amis, et qui est eux-mêmes devenu un analyste jungien. Donc, ce sont Andreas Isler, sa femme Régine, ainsi que sa sœur Renate, qui ont accepté de m'ouvrir les portes de la tour. Donc c'est grâce à eux que j'ai pu faire cette visite. Cela dit, qu'une fois le rendez-vous est obtenu, donc du coup on peut y aller, le lieu est étonnamment accessible, je dois dire. Andreas et Régine, nous avons eu un rendez-vous directement dans le train depuis Zurich. Et moins d'une heure entre le trajet en train et le bus, nous nous retrouvions déjà à gravir la petite colline près de Bollingen. Donc, pas besoin de voiture, pas de longue marche difficile non plus.
0: Il y a une gare à Bollingen.
1: Oui, surtout, oui. La tour se trouve à environ 2 km du centre du village, en direction de Wagen, et dans une zone où les habitations deviennent vite plus rares, où la nature, on voit vraiment la nature, reprend presque aussitôt sa place. Et donc, c'est une campagne suisse très douce, avec des prés, des arbres, des zones humides. Et puis, soudain, la tour est apparue. Bon, nous arrivons du côté du marais, en plein contre-jour. Et dans cette lumière, avec sa toiture pointue qui s'est découpée sur le ciel, cette tour m'a immédiatement fait penser à la maison de Baba Yaga. Donc cette figure des contes slaves, cette sorcière initiatique qui vit à l'orée de la forêt, entre les mondes vivants et l'autre monde. Donc c'était une vision assez étonnante. Donc du coup, j'ai pris une photo. Et cette photo a saisi quelque chose que je n'avais pas du tout anticipé. Le côté sombre de lieu, presque inquiétant. Une dimension qui dit peut-être, je ne sais pas, quelque chose de Von France elle-même. Puis nous avons contourné la tour pour arriver devant la façade principale. Et là, c'est une vision complètement différente. Le soleil frappait les pierres en plein fouet. Et les volets bleu, gris et jaune, vraiment caractéristiques, brillaient dans cette lumière très, très vive. Et tout ce qu'on a vu depuis le marais, ce qui semblait mystérieux, un peu menaçant, c'est devenu complètement différent, chaleureux, plus accueillant. Et c'était la même tour, mais sous les deux lumières vraiment opposées, et ces deux visages radicalement différents. Et je pense que ça dit quelque chose de Von France, une femme capable d'une rigueur absolue dans son travail intellectuel, mais aussi d'une grande chaleur dans ses relations personnelles, l'ombre et lumière.
0: Oui, ça me fait penser à la mare au diable. Alors, on a fait le tour de la maison, autour de la mare, sur la prairie. Il n'y a pas de jardin, c'est une prairie et on voit le lac. Et vous y êtes entrée. Mais Marie-Louise von Franz et Barbara Anna aussi, quand et comment elles allaient dans la tour? Quand est-ce que cette tour a été construite? C'est quoi l'idée, c'est quoi l'histoire de la tour dans leur vie, dans celle de Marie-Louise von Franz notamment?
1: La tour était construite en 1958.
0: Elle avait quel âge?
1: Von Franz avait 43 ans à l'époque.
0: Ah oui,
1: ouais, oui. Ouais. Au départ, elle hésitait. Et c'est Jung lui-même qui l'a encouragé à le faire. Donc, on sait, pour une petite histoire, que cet endroit, il était disponible à la vente, mais il savait déjà que ce n'était pas possible de construire une maison. Il n'y aura pas d'autorisation. Donc, Jung a dit, comme on ne peut pas construire une maison, construire une tour ici. Et donc, elle a fini par suivre son conseil, mais il y a des... Voilà, l'histoire dit que quand même, ça lui faisait peur, surtout le plan financier. Mmh. Donc, et c'est fascinant.
0: Oui, parce que cette tour est assez haute, assez large.
1: Ah oui, c'est quand même... Oui,
0: et le terrain est grand.
1: Exactement. Donc, du coup, c'est tout en projet.
0: Une immobilisation financière.
1: Oui, absolument. Et c'est fascinant, d'ailleurs. C'est la manière dont le projet a pris forme. Donc, Von Franz s'est aussitôt consacré à la conception de sa tour. Donc, du coup, c'est elle qui était aux manettes, en quelque sorte. Mais avec l'aide de l'architecte, qui était rien d'autre que Franz Jung, donc le fils de Carl Gustav Jung.
0: Ouais.
1: Donc en janvier 58, Franz Jung terminait ses plans. L'approbation définitive du conseil municipal a été accordée le 9 mai. La construction a commencé pendant l'été et à l'automne, la tour était déjà achevée.
0: Donc, ils sont allés vite. Hein.
1: C'est très vite, oui.
0: Ah oui.
1: Donc, il faut dire que Jung suivait le projet de près. Il discutait de chaque détail avec son fils, bien sûr, mais aussi avec von Franz. Il venait souvent visiter le chantier, même lorsque von Franz n'était pas là.
0: Donc il se mêlait de
1: on
0: tout.
1: On voit à quel point cet homme a joué un rôle important dans la, dans
0: on
1: la vie.
0: On l'imagine bien.
1: Oui. Et donc, officiellement, le projet portait le titre très simple, une maison des vacances. Bien sûr que c'était beaucoup plus que cela. Donc, de l'extérieur, la tour, donc, voilà, on est frappé par sa sobriété. Les murs sont en pierre, mais cette pierre n'apparaît vraiment pas parce que voilà, il y a un enduit gris qui unifie l'ensemble et donne à cette construction une grande pureté, je dirais, formelle. Et puis, bon, bien sûr, il y a le toit pentu surmonté d'une girouette. On voit la silhouette d'un oiseau, donc c'est important. Tout ça, ce sont des symboles. Donc, on imagine l'esprit de von Franz pour élaborer toutes ces petites choses, en fait, pour agrémenter, pour créer ce lieu incroyable. Et donc, il faut dire que la tour de von Franz est carrée. On sait que la tour de Bollingen de Jung est plutôt rond. Donc, cette tour était construite en hauteur, donc dans les bois, alors que celle de Jung, qu'on vous disait au début, se trouvait au bord du lac. Donc, oui, le carré face au cercle, la hauteur face à l'eau, deux formes, deux paysages, deux géographies intérieures qui se répondent. Donc, von Franz et Barbara Anna ont vécu ensemble pendant 25 ans et jusqu'à la mort de Anna en 1986. Et donc, elle vivait d'abord dans leur appartement de Küsnacht et séjournait beaucoup à la tour. Au début, elle passait à peu près 2 mois par an.
0: C'était l'été, j'imagine.
1: Ah, oui, bien sûr. Mmh. Et puis, ces séjours se sont allongés jusqu'à atteindre 5 mois par an. Donc, du coup, c'est devenu quelque chose de beaucoup plus important.
0: Oui, une maison. Alors, on peut peut-être faire notre première pause musicale. Vous avez choisi l'andante du second concerto pour piano de Dmitri Shostakovitch. Et Leonard Bernstein est au piano et dirige l'orchestre philharmonique de New York. Alors, ce sera difficile de s'arracher à ce mouvement tant c'est beau.

0: Alors, qu'est-ce que vous avez envie de nous dire de cette musique ou pourquoi ce choix ou...
1: Oui, vous savez, Catherine, ce concerto a une histoire très particulière en fait. Shostakovich l'a composé en 1957 pour les 19 ans de son fils Maxime, qui était lui-même un pianiste accompli. Et donc, c'est un cadeau de père à fils, une transmission musicale, une génération à l'autre. Et ce qui m'a frappé, c'est que 1957, c'est aussi l'année où Von France commence à envisager son projet de tour.
0: Oui.
1: Et quand on pense à ces tours, la question de transmission est bien présente. Von France n'avait pas d'enfant. Et donc, et pourtant, elle a légué cette tour à Gauthier Isler. Et ses enfants ont grandi avec la présence de Von France. Et aujourd'hui, ce sont leurs propres enfants qui veillent sur la tour. Il y a quelque chose, dans la tendresse de cet andante, dans cette manière que Shostakovich de s'adresser à son fils, qui rejoint exactement cela, je pense. Et une transmission qui ne se passe pas forcément par le sang, mais qui reste pleinement vivante. Donc, c'est une filiation non biologique, mais tout aussi réelle. C'est ça ce qui m'a touché.
0: C'est le souffle qui passe dans le piano. En plus, c'est assez extraordinaire. Alors, on va rentrer dans cette tour, mais on va y aller tout doucement parce que elle mérite la visite et donc on n'est pas pressé. Alors, on va pousser la porte du rez-de-chaussée.
1: Alors,
0: qu'est-ce que vous voyez? L'ambiance, la forme, la taille de la pièce, quel effet produit ce rez-de-chaussée?
1: Quand on pousse la porte, rouge, donc le rouge très important du rez-de-chaussée, la première chose qui nous accueille, avant même de voir quoi que ce soit, c'est une odeur. L'odeur de la fumée du feu du bois. Bon, Renate, donc c'est la sœur d'Andreas, est arrivée avant nous, un tout petit peu. Elle avait eu le temps d'allumer le feu et de préparer le thé. Et cela a changé tout, en fait. La tour, on sait, n'a pas de chauffage central. Le feu, donc, ce n'est pas un élément décoratif, c'est une fonction vitale. Et c'est lui qui rend ce lieu vraiment habitable. C'est lui qui rend le lieu vivant, puisque c'est un mois de mars que je l'ai visité, donc on sentait quand même, c'était froid. Et donc c'est le feu qui nous accueille littéralement. Et juste au-dessus de la cheminée, il y a ce mandala que Von France a peint elle-même. Donc encore du vert sur du rouge. C'est une combinaison vraiment intéressante parce qu'il se répète dans la tour partout, vert et rouge. Donc, qu'est-ce qu'on trouve dans ce mandala? Des créatures aquatiques, des serpents, des tritons et des crapauds.
0: Ah.
1: On va évoquer plus tard
0: les crapauds.
1: L'importance des crapauds. Donc, les crapauds occupent, bien sûr, une place particulière chez Von France. Elle aimait s'asseoir au bord du marais, vous vous souvenez du marais par lequel on arrive à la tour, pour écouter leur chant, apparemment très très plaisant. Donc ça, je ne sais pas. Mais il éprouvait une véritable affection pour ces animaux. Et cela rejoignait quelque chose que j'avais déjà ressenti en approchant la tour depuis le marais, de ce côté un peu sorcier du lieu. Et dans l'imaginaire populaire, comme dans l'alchimie d'ailleurs, le crapaud est souvent associé à la sorcière, la femme qui connaît les secrets de la nature, à celle qui vit à la lisière du monde ordinaire. Et Von France avait quelque chose de cela, une capacité d'habiter les zones d'ombre sans en avoir peur. Donc, alors, la pièce elle-même est entièrement en bois. C'est un peu comme un chalet suisse, donc c'est assez, assez chaleureux et assez agréable. Mais ce qui frappe tout de suite, c'est la lumière. Et c'est d'ailleurs une des grandes différences avec la tour de Jung. Chez Jung, la tour est principalement sombre, dense, je dirais, presque souterraine dans son atmosphère. Chez Von France, la lumière, j'imagine que ça, c'est selon la situation de météo, mais quand j'ai visité la tour, chez Von France, la lumière était vraiment généreuse et omniprésente. Et elle donne cet espace, la lumière donne à cet espace quelque chose d'ouvert, d'accueillant, malgré la sobriété. Et donc, au centre de la pièce, il y a une table ronde. Au-dessus, une grande lampe à l'huile. Donc, je rappelle qu'il n'y a pas d'électricité dans la tour. Et c'est le même choix, d'ailleurs, chez Jung, à Bollingen, rester dans un temps lent, dans une lumière naturelle. Donc, on est dans quelque chose d'organique. Et la forme carrée de la tour se resserre immédiatement dans l'organisation de l'espace. Il est beaucoup plus facile d'habiter quelque chose qui est carré que rond, évidemment. Donc, il permet de distribuer clairement les fonctions. Et donc, d'un côté, une cuisine avec un fourneau, évier, des placards. Et de l'autre, dans l'angle, près de la fenêtre, encore la lumière, un bureau à écrire. Donc, on imagine très bien Von France assise là, le matin, avec la lumière qui rentre, travaillant sur ses textes. Et puis, sur le mur, où sont accrochées des casseroles et des poêles, parmi des ustensiles de cuisine les plus ordinaires qu'on peut imaginer, on découvre des inscriptions en latin et en grec. Donc, des formules alchimiques, le mot conjunctio, par exemple, donc la conjonction des opposés. Ça, c'est l'un des concepts centraux de l'alchimie en sens jungien. Donc, tout ce monde d'ordinaire et d'extraordinaire et de alchimique qui se trouve mélangé dans cette pièce de rez-de-chaussée.
0: Et dans cette pièce qui n'est pas si grande que ça, d'ailleurs. Ouais, c'est très habité. Alors, comme il y a deux étages, on va aller progressivement de cet espace du rez-de-chaussée, on va monter au premier étage. Alors, comment on prend cet escalier? Il est comment cet escalier? Et puis, où arrive-t-on?
1: C'est pas le pire escalier, parce que donc, finalement, c'est assez confortable. Et donc, du coup, en montant l'escalier en bois, il longe les parois de la tour, on arrive au premier étage. Et donc, c'est

0: au regard, donc on rend, on pénètre dans son intimité. Ce qu'on remarque, des choses
1: Oui, que vous
0: qu'on
1: avez
0: voit.
1: vu.
0: Donc sur le mur, juste à côté du lit, Von Franz avait peint une figure qu'elle voyait visiblement chaque soir avant de s'endormir et chaque matin en se réveillant. C'est une figure humaine, archaïque, je dirais, entièrement couverte de feuilles. Elle tient dans ses mains un couple, un homme et une femme réunis. La palette, là, encore très, très verte. Donc, du coup, encore, on est dans les codes de couleurs. Comme au rez-de-chaussée, ce rouge et ce vert, ces dialogues un peu partout. Donc, on pense à l'homme vert des traditions européennes. Ce green man qu'on le trouve sculpté dans certaines cathédrales gothiques, par exemple. Une figure de la nature vivante, féconde, capable de tenir ensemble le masculin et le féminin. Et pour Von Franz, qui a travaillé toute sa vie sur la conjunctio, justement, l'union des opposés, cette image semble condenser énormément des choses. Cette figure m'a aussi immédiatement fait penser à Philémon de Jung, évidemment, le vieux sage ailé que Jung avait rencontré dans ses voyages intérieurs. Et avec lequel il avait entretenu de longs dialogues. Donc on imagine cette peinture sur le mur à côté du lit. Qu'est-ce que Marie-Louise pourrait lui dire,
1: Qu'est-ce qu'elle disait? Et
0: demander?
1: qu'est-ce que la peinture répondait?
0: Exactement. Et donc, bon, chez Von Franz, c'est un peu différent, donc c'est pas Philémon, mais il est plus végétal, il est plus terrestre, plus enraciné. Mais la fonction, je pense que c'est assez proche. Et c'est une présence vraiment intérieure d'une figure de l'inconscient rendue visible sur un mur. Ça, c'est important aussi. Comment est-ce qu'on représente des figures qui peuplent notre psyché? Ben, ça, c'est un des exemples. Et donc, on évoquait plusieurs fois chez Jung, chez Von Franz, chez Jung, chez Von Franz, on voit qu'il y a cette continuité entre Jung et Von Franz, et depuis leur rencontre. Alors, elle qui avait 18 ans à l'époque, jusqu'à la fin de sa vie, donc elle a gardé cette manière d'habiter l'inconscient comme d'autres habitent leur maison, mais toujours inspirée par la pratique de Jung. Et donc, je dois dire que, et puis, j'ai retrouvé quelque chose de l'ordre personnel. C'était une surprise, celle que je n'attendais absolument pas, au-dessus d'une étagère. J'ai vu une peinture représentant deux tigres de Sibérie. Et juste en dessous, parmi plusieurs objets, elle avait une assiette en céramique qui ressemblait très clairement à de la faïence de Quimper, dans le style de la manufacture Henriot. Bon, vous savez que je suis né en Russie, là où vivent les tigres de Sibérie. Et depuis maintenant, l'année dernière, je partage ma vie entre Paris et Quimper. Trouver ces deux références aussi précises, aussi personnelles, réunies dans la même pièce à Bollingen, en Suisse, dans la tour de Von Franz, j'étais vraiment bouleversé. Et j'en revenais pas. Je me suis dit, mais qu'est-ce que c'est que ça? Qu'est-ce qui se passe
1: Qu'est-ce qui se
0: ici?
1: passe,
0: Oui.
1: ouais.
0: Nous n'avons pas le droit de photographier au premier étage. Donc, nos hôtes ont demandé, on peut faire des photos dans la pièce de rez-de-chaussée, mais pas en haut. Donc, j'ai hésité, je me suis dit, bon, je veux pas demander de faire une photo de tout ça. Donc, mais j'ai raconté quand même cette histoire à Andreas, et le soir, une fois qu'on est rentré à notre hôtel à Zurich, je reçois un message d'Andreas. Il m'envoie une photo des tigres et de l'assiette en Rio. Ce geste m'a profondément touché. Donc, il s'agit bien sûr de synchronicité.
1: Oui,
0: Et bien, oui.
1: voilà un bel exemple.
0: Et on sait que les synchronicités, ça crée du sens. Et donc, c'est l'une des idées formidables de Jung et de Von Franz elles-mêmes, qui ont consacré des travaux importants. Et là, j'ai ressenti, d'une manière très directe, comme un clin d'œil de Von Franz elle-même.
1: Alors, en plus, c'est une très belle histoire.

0: Mais on peut bien voir les tigres de Sibérie et la faïence de Quimper. Alors, Marie-Louise von Franz avait aussi, à ce premier étage, son saint des saints, son espace, son sanctuaire. Une petite pièce très particulière qui était située à côté de sa chambre. Alors, on va pousser la porte. Vous allez pousser la porte pour nous, Yuri Litoropsov.
1: Vous savez, ça, c'est peut-être une petite pièce qui m'a extrêmement impressionné. Et je vais vous dire pourquoi. Donc, dans le coin droit du premier étage, il y a une pièce curieusement étroite et à première vue, on pourrait presque la prendre pour un placard. Donc, c'est vraiment minuscule. Ils disent qu'il ne figure pas sur les plans originaux de Franz Jung. C'est une addition plus tardive. Et selon Gauthier Isler, cet espace énigmatique, à peine une pièce au sens habituel au terme, servait justement à l'imagination active. L'imagination active, donc, pour rappeler, pour ceux qui ne connaissent pas, c'est une pratique développée par Jung, puis approfondie et transmise par von Franz avec une précision rare. Il s'agit d'entrer en dialogue conscient avec des figures de l'inconscient. Non pas dans le rêve qui se produit à notre issue, mais dans un état de veille concentrée. Donc, on laisse venir des images, les voix peut-être, les scènes intérieures, et puis on leur répond. Pas de manière passive, ni comme un simple spectateur, mais activement, avec la responsabilité, avec notre personnalité. Et donc, von Franz disait que c'était l'outil le plus puissant de la psychologie jungienne. Et Barbara Hahn, sa compagne de vie, a d'ailleurs écrit un livre entier sur le sujet. Cela dit bien la place que cette pratique occupait pour les deux. Et donc, dans cette pièce, il y avait une toute petite table face à une toute petite fenêtre. Je ne pourrais même pas appeler ça une fenêtre, c'est une sorte de petite ouverture dans le mur. Et deux chaises. Et donc, j'ai demandé si je pouvais m'asseoir. Donc, je vous ai dit que j'ai visité le lieu en mois de mars. Donc, c'était encore très froid dehors. Et cette pièce était glaciale, mais vraiment glaciale. Elle était comme coupée du reste de la tour, en fait. Pas de feu, pas de chaleur, rien de ce qui rendait le rez-de-chaussée vraiment accueillant. Pas du tout. Donc, je me suis assis là. Et j'ai compris quelque chose de très concret. Quelque chose qu'on ne comprend pas vraiment de la même manière en lisant les livres de von Franz. Pour pratiquer l'imagination active, il faut s'isoler. Il faut ralentir. Il faut se retirer du monde ordinaire assez profondément pour que l'inconscient puisse se faire entendre. Et cette pièce fait exactement cela, physiquement et architecturalement. Elle est liminale, ça veut dire que c'est vraiment entre les deux mondes, et elle se tient entre deux espaces, ni vraiment dans la tour, ni vraiment en dehors. Trop étroite pour être confortable, trop silencieuse pour permettre la distraction. Donc, assis dans le froid, face à cette petite fenêtre ouverte sur les arbres, je pense que j'ai reçu une leçon pratique d'imagination active, sans explication, sans commentaire. Le froid, le silence, l'étroitesse, tout ça contribue à cette sensation d'être séparé du monde ordinaire, suspendu entre les deux états.
0: Et les murs sont nus.
1: Oui.
0: Il n'y a aucun...
1: Absolument.
0: Tout est à l'intérieur.
1: Aucune distraction. Et personnellement, j'ai beaucoup de mal, parfois, de pratiquer l'imagination active. Il y a trop de bruit, en fait. On n'arrive pas. C'est quelque chose qui va avec la vie urbaine. Et là, c'est un sort d'un étalon. Comment on pourrait organiser notre pratique d'imagination active? Ça veut dire que c'est important d'être coupé du monde.
0: C'est plus petit qu'une cellule monacale. Alors maintenant, on va monter à l'étage supérieur. Donc on sera au deuxième étage. Alors, comment y monte-t-on et surtout, qu'est-ce qu'on y trouve?
1: Bah, c'est là où se trouve cet escalier qui est vraiment minuscule. Et c'est intéressant parce que... Donc,
0: il est très raide.
1: Hein, hyper raide et hyper étroit.
0: Oui.
1: Et donc, en continuant l'escalier donc, qui longe ce mur occidental, bah, on arrive au dernier étage et c'est l'étage de Barbara Anna, donc, ou Miss Hannah, comme disait Van France. Et donc, on attend, en visitant ces lieux, à un moment donné, j'ai presque eu des voix, les voix très très hautes de Van France et Barbara Anna qui s'appellent Miss Anna. Donc, on pourrait attendre tout ça. Et donc, tout de suite, on sent qu'on rentre dans un autre espace. Donc là, c'est une ambiance vraiment différente. Donc, le plafond est très haut. Donc, on est sous le comble, donc directement sous la charpente. Donc, on voit les poutres, donc toute la structure en bois. Donc, tout est visible. Donc, après la chambre plus compacte du premier étage, cette pièce donne une impression, vraiment une élévation. Donc, elle respire vers le haut. Le toit forme à l'intérieur une sorte de grande mansarde pyramidale, haute et parfois lumineuse, mais il y a donc un lit dans la pièce, et on rencontre que certaines nuits, des animaux sauvages venaient courir sur le toit, juste au-dessus de la tête. Donc imaginez, vous vous trouvez dans la forêt, et il y a des animaux qui courent sur le toit. Donc, dormir là, dans le silence des bois, avec ces présences animales nocturnes au-dessus de soi, j'imagine que ça devrait être une expérience très particulière. Bon, très loin de la vie urbaine, comme je disais. Mais on imagine Miss Hannah dans son lit, les yeux ouverts, dans le noir, écoutant ses pas sur le toit et peut-être trouvant cela parfaitement normal. Car pour ces deux femmes-là, la frontière entre le monde humain et le monde animal n'était pas si nette. Et si on lit la tour dans sa verticalité, chaque étage semble correspondre à un registre très différent. Donc au rez-de-chaussée, on est proche de la terre, du feu, de la cuisine, du quotidien, puis on monte vers la chambre de Van France, vers les images intérieures, vers la figure archaïque, peinte, du lit. Enfin, on entend l'étage de Miss Hannah, sous la charpente, plus proche du ciel, des animaux nocturnes et du vent. Et au-dessus de tout cela, il y a une girouette, avec sa silhouette d'oiseau en vol. C'est une présence légère, elle est posé au point le plus haut de la construction comme vraiment un dernier symbole tendu vers le ciel. Donc, le cube de base et la pyramide de toit s'élisent à leur ensemble, et le bas et le haut, le terrestre, le céleste, la matière, l'esprit. Donc, Van France a consacré une grande partie de son œuvre à la relation entre la psyché et la matière, entre le nombre et le temps. Et sa tour donne forme à cette pensée, dans la pierre et dans le bois. Et ce n'est pas un discours théorique. Mmh. C'est une architecture vraiment habitée. Donc, et depuis la lucarne orientée au sud, dans la chambre de Miss Hannah, on apercevait les montagnes au loin. Et on savait que la tour de Jung se trouvait quelque part en contrebas vers le lac.
0: Voilà. Et je me souviens quand je suis allée dans cette tour, dans la chambre de Barbara Hannah, on a l'impression d'être en haut d'un moulin.
1: Mmh. Ah oui, c'est vrai.
0: Ça a une forme puisqu'on voit la sous-face du toit, en fait.
1: Absolument.
0: Alors, pause musicale. My Neighbor Totoro, c'est une musique de Joe Hisaishi, le Royal Philharmonic Orchestra, et c'est la musique du studio Ghibli Films.

0: Alors, Totoro, japonais, qu'est-ce qu'il vient faire ici?
1: Ben vous savez, Catherine, cette musique vient de mon dessin animé préféré de Studio Ghibli, qui s'appelle Mon voisin Totoro. Et je l'ai choisie parce qu'elle me relie directement à mon enfance. D'une manière immédiate, presque physique, ben, comme la musique le fait souvent. Et ce lien me semble très juste pour parler de cette tour. Il y a quelque chose d'enfantin dans le fait qu'une femme, aussi sérieuse et rigoureuse que von Franz, ait construit un lieu pareil. C'est un lieu de rêve. C'est un lieu qu'un enfant aurait pu imaginer, qu'une adulte singulière a eu le courage de construire pour de vrai. Et von Franz a écrit sur le puer eternus, vous savez, hein, l'éternel enfant dans la psyché. Et j'imagine qu'on pourrait se demander si cette tour n'est pas aussi une manière de lui donner une place dans le monde réel. Mais comme dans Totoro, il y a ici une idée que le monde invisible existe tout près du monde visible. Et cette musique, avec sa légèreté et sa profondeur, ça m'a semblé juste pour parler de ce lieu et de la femme qui l'habitait.
0: Alors, je rappelle pour nos auditeurs que nous sommes avec vous, Youri Litropsov, sur les traces de Jung, bien sûr, sur Fréquence protestante, dans la tour de Marie-Louise von Franz, juste au-dessus de Bollingen. Alors maintenant, on est au cœur de la tour. À quoi servait cette maison quand même? Et pourquoi Marie-Louise von Franz et Barbara Anna y venaient alors que leur maison était située sur les hauteurs de Küsnacht, dans un quartier où les maisons ont de la distance les unes par rapport aux autres? Alors finalement, est-ce que c'était pour faire comme Jung, en hauteur? Est-ce qu'elles voyageaient ou est-ce qu'elles ne voyageant pas, elles avaient besoin de se dépayser? Elles n'avaient pas d'enfants. Alors, est-ce qu'elles avaient besoin d'autant de calme dans... Voilà, on veut bien comprendre qu'elles avaient besoin de cette tour pour faire de l'imagination active, mais quand même, dans leur vie, quelle était la place de cette tour?
1: Vous savez, c'est important. Donc, encore, on évoque une fois le lien avec Jung. Donc, du coup, ça, c'est aussi une autre question que je pourrais rajouter à la liste, en quelque sorte. Si Jung n'était pas au Bollingen, est-ce que von Franz pourrait imaginer construire une tour là-bas aussi?
0: Donc, et pourquoi est-ce qu'elle n'a pas construit une tour un peu plus loin?
1: Oui. Oui, donc du coup, ça, ce sont des questions très, très, très intéressantes. Mais vous avez dit que, est-ce que von Franz était en train d'imiter Jung? Et il y a une autre question que je pourrais poser, par exemple. Est-ce qu'on imite Jung quand on pratique l'imagination active? C'est une question. Donc du coup, avant de construire sa propre tour, von Franz et Barbara Hanna, et séjournait déjà à Bollingen. Donc on sait que c'est pas à cause de Jung uniquement. Ceci dit, Jung est là pour quelque chose.
0: Elle séjournait dans le village.
1: Oui. Elle bénéficiait d'un droit d'usage dans une maison appartenant à leurs amis Hans et Linda Fier David. Donc ça, c'est pas loin de la tour de Jung, en fait. Et donc quand Linda est morte en 55, donc elle leur a légué ce droit. Et donc, cela leur donnait une proximité réelle avec Jung, donc du coup encore Jung, dans les dernières années de sa vie. Mais von Franz aspirait depuis longtemps, on sait maintenant, avoir un terrain à elle. Un lieu qui lui appartient vraiment, mais pas un droit d'usage, hérité d'amis, pas un espace emprunté. Et donc, la raison la plus immédiate était simple. Elle voulait un endroit coupé de téléphone, de patients, de sollicitation de Küsnacht. Vous avez dit, la maison de Küsnacht est belle, sauf qu'elle est assaillie par le monde. Donc, un lieu entièrement consacré à l'écriture et à la solitude et au travail créatif. Donc ça, apparemment, ça ne marchait pas très bien à Kuznart. Donc il avait cette fonction de cette tour, en fait, de ce lieu de création. Et donc et c'est là qu'il a développé une partie importante de ses travaux, par exemple, sur l'alchimie, les contes de fées et le symbolisme des nombres. Et pendant ce temps-là, Barbara Hannah écrivait sa biographie de Jung dans le même tour. Donc vous voyez, ce n'était pas simplement pour écouter les crapauds. Mmh. C'était aussi pour travailler. Donc c'était un lieu très, très fécond. Donc on pourrait dire aussi que c'était une cellule de travail, presque au sens monastique.
0: Oui. C'était une retraite.
1: Oui, oui. Donc, mais bon, il y avait aussi une raison plus profonde, bien sûr. Von Franz a consacré une grande partie de son œuvre à la relation entre la psyché et la matière. Donc, on a déjà évoqué ça. Entre le monde intérieur et le monde physique. Et donc, sa tour se lit comme une tentative de construire cette pensée dans la pierre et pas simplement dans les mots. On a tous des projets, on a tous des idées. Comment on peut créer notre monde à nous, imaginer? Elle a fait. Et c'est ça la grande différence. Et donc, sa forme carrée, ses proportions, le jeu entre les nombres 3 et 4. Parce que si on prend la loupe et on commence à chercher toutes les références, c'est truffé de toutes des nombres, des artefacts et des mandalas et tout ça. Par exemple, le mandala peint au-dessus de la cheminée, des inscriptions alchimiques dans la cuisine. Tout ça, c'est un ensemble très, très cohérent. Et Jung avait dit à l'un de ses proches qu'en plus de vivre dans la solitude, il fallait avoir une pièce réservée au travail intérieur. Et Von Franz, il savait, il connaissait ce conseil. Et d'une certaine manière, sa tour entière semble répondre à cette exigence. Donc, finalement, c'est une sorte un lieu multifonction. Donc, et finalement, on sait qu'à la fin de sa vie, et ça c'est Andreas qui m'a raconté ça, Von Franz voulait absolument passer beaucoup de temps dans la tour. Mmh. On ne peut imaginer qu'une femme qui est
0: plus âgée,
1: qui a le Parkinson, donc du coup, c'est si difficile à bouger. Elle demandait toujours d'être amenée, donc elle y allait avec quelqu'un, pour séjourner justement. Donc jusqu'à la fin de ses jours, ce tour comptait énormément pour Von Franz. Donc ce n'est pas du tout un lieu de parade ou de persona. C'était un lieu indispensable.
0: En vous entendant, on a l'impression que c'est sa géométrie intérieure. Alors, qu'est-ce que vous avez découvert sur peut-être la personnalité de Marie-Louise von Franz ou de Barbara Anna, sur leur pratique de l'imagination active? Il nous reste très peu de temps.
1: Pour conclure, je peux dire que ce que j'ai découvert de Von Franz en visitant sa tour, c'est quelque chose que je ne cherchais pas et c'est quelque chose que je n'aurais pas pu trouver dans les livres, forcément. C'est sa vulnérabilité. On connaît Von Franz comme un intellectuel redoutable, une femme d'une rigueur absolue, capable de lire des textes alchimiques du XVIe siècle en latin et en grec quelqu'un qui lise les Romains. Donc pour elle, c'était une facilité. Donc il a intimidé beaucoup de gens, y compris des analystes bien expérimentés. Et pourtant, dans cette tour, on voit autre chose. On voit quelqu'un qui avait besoin de se construire un abri. Pas au sens métaphorique, mais au sens littéral. Elle a construit 4 murs, un toit, une cheminée, et elle est venue s'y réfugier régulièrement pendant les décennies. Donc, il y a quelque chose de profondément humain là-dedans, cette femme qui connaissait l'inconscient avec, avec beaucoup de précision, qui avait quand même besoin d'un lieu physique pour se sentir en sécurité dans le monde. Je trouve que c'est assez touchant. C'est cette tour qui révèle son rapport très concret, très charnel à la matière. Et on imagine parfois des grands intellectuels comme des êtres qui vivent dans les idées, loin du quotidien. Von Franz, c'est tout le contraire. Elle allumait son feu, elle cuisinait sur son fourneau, elle s'assuyait au bord de marais pour écouter les crapauds. Et sur les murs de sa cuisine, elle écrivait du latin. Ces deux registres coexistaient en elle, sans tension et sans hiérarchie. C'est cela qui me touche. La plupart des gens séparent le quotidien d'un côté et la pensée de l'autre. Chez Von Franz, les deux faisaient partie du même monde. La tour m'a aussi appris quelque chose sur la solitude. C'était une solitude choisie, une solitude cultivée, pas une solitude subie. La tour était l'instrument de cette solitude. Une solitude active, féconde, pas une fuite du monde, mais une manière de se tenir au bord du monde pour mieux le voir. Ce qui m'a peut-être le plus surpris finalement, c'est à quel point cette tour, c'est un lieu joyeux. On pourrait
0: joyeux.
1: Exactement. On pourrait s'attendre à quelque chose de lourd, de chargé, de difficile, de artificiel. Mais c'est pas du tout ce que j'ai ressenti. Il y avait la lumière partout, les couleurs encore rouge et le vert. Et Von Franz aimait les blagues. Ça, on sait. Parce que des fois, on regarde ses vidéos sur YouTube. C'est quelqu'un qui rit beaucoup. Et elle avait un humour direct, parfois presque paysan. Et on le sent dans cet espace, dans cette tour qui est sérieuse, mais pas du tout solennelle. Elle est vraiment habitée et pas du tout écrasante.
0: Eh bien, merci beaucoup, Youri Toropsov. Merci à Arnaud qui était à la technique. Nous allons nous quitter en musique. Et j'ai choisi Maria Callas, une femme, Puccini, Madame Butterfly, parce qu'elle attend son amant. Et je me suis dit que Marie-Louise, à un moment donné, a attendu son animus. En tout cas, pour les femmes, elles peuvent l'attendre.

0: Depuis la haine de soi, le ressentiment, jusqu'à la haine de l'autre et la vengeance, nombreuses sont les formes de haine et variés les objets sur qui elles se cristallisent. Haine, méchanceté, agressivité, pulsion violente, voilà autant de dispositions qui semblent liées à la face noire de la condition humaine. Et ce qui vaut pour l'individu vaut aussi pour les êtres collectifs, société, communauté infra-étatique ou encore État. Peut-on caractériser la haine en la distinguant de la colère et de la violence ? Assiste-t-on depuis le XXe siècle à un accroissement de déchaînement de haine, sous les formes les plus effroyables des massacres, des guerres de masse, des génocides, des attentats terroristes ? Les rivalités territoriales et les conflits de puissance sont-ils l'expression géopolitique de comportements haineux ? Pour nous aider à mieux comprendre cette face sombre de l'humanité, il m'a donc paru particulièrement opportun, pour ce nouveau numéro de la Revue des Revues sur Fréquence Protestante, d'inviter pour en discuter, bien évidemment, sans aucune forme de haine ou d'agressivité, Aurélie Julia, directrice de la rédaction de la Revue des Deux Mondes, qui consacre son numéro de mai-juin 2026 à ce thème, sous le titre en un sens peu réjouissant, mais nous y reviendrons, « Mécanique de la haine ». Bonsoir, chère Aurélie Julia.
1: Bonsoir, Brice Deville.
0: Et Philippe Supra, membre du comité de rédaction de la revue Hérodote, qui fête son 50e anniversaire, autour du numéro 200, qui rend hommage à plusieurs voix à son fondateur Yves Lacoste. Une revue qui est encore une jeune adolescente, si on la compare, ou si l'on la place à côté de cette vénérable mais bien fringante vieille dame qu'est la Revue des Deux Mondes, qui fêtera son bicentenaire en 2029. Bonsoir monsieur et merci de nous avoir rejoints pour cette émission sur Fréquence Protestante. Avant d'aborder cette figure polymorphe de la haine, j'aimerais d'abord que chacun de vous dresse pour des auditeurs, hélas pas encore lecteurs, ou peut-être anciens, mais j'espère surtout prochains lecteurs, de chacune de vos revues. Que vous dressiez la carte d'identité de la Revue des Deux Mondes, puis d'Hérodote. Pourquoi cette revue est-elle née? Quel en était le projet initial? À quel public s'adresse-t-elle? Et a-t-elle changé dans ses prétentions et selon le lectorat depuis presque 200 ans, disais-je, pour la Revue des Deux Mondes, et depuis 50 ans, donc, pour la revue Hérodote, hommage aux plus anciens, c'est-à-dire nos amis de la Revue des Deux Mondes, Aurélie Julia.
1: Merci de votre invitation, Brice Deville. Alors, la Revue des Deux Mondes, comme vous l'avez dit, s'avance vers ses 200 ans. Elle est née en 1829, soit sous Charles X. Et l'ambition initiale, c'était une revue de voyage. Les Deux Mondes signifient l'Ancien Monde et le Nouveau Monde. Le directeur de l'époque, qui était François Bulloz et qui restait à la tête de la revue pendant 44 ans, voulait faire découvrir un monde inconnu à ses lecteurs. C'est pourquoi il avait envoyé des journalistes partout dans le monde et qui rapportaient, qui envoyaient, qui en échange retournaient leur reportage. C'est ainsi que vous trouvez des lettres de Tokyo, lettres de New York, lettres d'Afrique. Enfin, et petit à petit, qui dit voyage, dit histoire, dit géopolitique. Il y a eu des rendez-vous sur le théâtre, la musique. Et c'est une revue généraliste, on peut dire, aujourd'hui. Et on essaye de décrypter les mutations civilisationnelles. Et on est aussi inscrit dans le débat aujourd'hui, je pourrais dire ça.
0: Mais alors, si je comprends bien, le projet initial, donc ça s'est modifié au fil du temps.
1: C'est modifié au fil du temps. C'était une revue donc de voyage. Après, c'est une revue littéraire. Quand on parle du 19e siècle, les plus grands ont écrit dans la Revue des Deux Mondes. Pour vous citer quelques noms, Victor Hugo, Balzac, Tourguenieff, Stendhal, Flaubert. Quand vous consultez la Revue des Deux Mondes, vous avez un magnifique florilège des auteurs les plus importants. Et pareil au XXe siècle et au XXIe siècle. On n'a pas perdu cette fibre littéraire qui est vraiment absolument importante. Après, aujourd'hui, on est aussi dans des sujets géopolitiques, justement pour comprendre ces changements, ces grands bouleversements civilisationnels. Elle évolue. La revue évolue, le temps évolue aussi.
0: Par exemple, on voit plus du tout justement de reportages sur le terrain, comme on dit ici.
1: Vous vous trompez.
0: Je ne demande qu'à être corrigé.
1: Si,
0: oui.
1: Il y a eu un article sur l'Éthiopie. Là, le prochain, ça va être sur Dubaï. On continue.
0: Ah bon, oui. Moi, vous m'accordez que dans les derniers numéros, on est davantage justement dans une réflexion sur les figures de la pensée contemporaine,
1: oui,
0: ou les essais,
1: oui, oui,
0: que sur un papier de vous envoyer pas quelqu'un, par exemple, je sais pas,
1: ce sont les journalistes ou des chercheurs qui font des propositions. La Revue des Deux Mondes, juste pour vous présenter rapidement un numéro, il y a un gros dossier. Après, il y a deux autres rubriques, études et réflexions, une grosse partie littéraire, où moi je tiens absolument à renouer avec les récits de voyage. Et après, il y a une partie critique et notes de lecture.
0: Donc le lectorat, bien évidemment, a changé. Sous Charles X et par la suite, j'imagine que ça devait être plutôt un public assez...
1: On parle de l'honnête homme. Et je pense qu'on peut...
0: On
1: peut considérer nos lecteurs comme des honnêtes hommes et honnêtes femmes. Aujourd'hui, on s'adresse aux 50-55 ans et plus. Et j'essaye, moi, de rajeunir le lectorat en proposant des conférences dans les grandes universités. Et là, cette année, on a lancé un prix pour les jeunes, des jeunes voix des deux mondes, justement en leur proposant de traiter un sujet géopolitique pour vraiment impliquer les étudiants, les forces intellectuelles de demain à lire la Revue des Deux Mondes. Et vu ce qui nous attend avec l'intelligence artificielle, il faut absolument les amener
0: donc
1: à la
0: réflexion. Donc un lectorat qui continue à lire, ce qui est quand même une bonne nouvelle. Alors vous avez parlé... à plusieurs occurrences, le terme de géopolitique, bien évidemment. Philippe Subra, pour la revue Hérodote, est-ce que vous avez... D'abord, maintenant, ça paraît tellement évident, ce terme, qu'on a l'impression qu'il est immémorial. Et pourtant, 1829, Charles X, on était davantage justement dans une découverte des territoires d'un étranger, d'une culture, du tourisme, hein, parce que c'est bien Stendhal qui a inventé le tourisme, enfin plutôt les Anglais, puis Stendhal. À quel moment on parle de géopolitique? C'est bien plus tard
2: Ah oui, c'est beaucoup plus tard. Et en fait, quand la revue est créée, en 1976, donc... je suis le représentant d'une jeune revue pleine d'avenir. Le terme est très très mal vu parce que il y a eu ce qu'on appelait la géopolitique allemande, la géopolitique, qui a été détournée par les nazis. Et donc la géopolitique est un mot qui n'est plus prononçable. Et d'ailleurs, la revue au départ n'est pas une revue de géopolitique, c'est une revue de géographie critique qui évolue assez rapidement vers la géopolitique.
0: Mais le détournement par le régime nazi détourne quoi? Détourne une discipline universitaire?
2: Géopolitique,
0: ça veut dire quoi en fait?
2: C'est l'explication. Alors bon, je peux vous donner la définition que donne Lacoste.
0: Oui, non, mais avant,
2: c'est...
0: À partir de quand? Parce que justement, Aurélie Jules a parlé des voyages, de la connaissance, dans les revues qu'on avait dans nos familles, il y a une très belle revue, vous vous souvenez de la revue qui s'appelait Connaissance de l'Est, par exemple, sur l'Amérique latine, fondée par Supervielle. Enfin, il y avait même le National Geographic Magazine, moi je le disais ça parce que mes grands-parents étaient abonnés, donc c'était vraiment des revues où on nous faisait découvrir le monde, mais sans dimension entre guillemets politique. Enfin, c'est ça ma question.
2: Alors, la géopolitique...
0: Avant le détournement par les nazis, est-ce qu'il y avait à quel moment on s'est dit la géopolitique d'avant l'entre-deux-guerres et son détournement par l'Allemagne nazie, de quoi elle était constituée?
2: Elle était constituée d'un certain nombre de chercheurs qui prétendaient proposer des théories pour comprendre les relations internationales et l'histoire en y intégrant la dimension géographique.
0: Donc c'était plutôt relations internationales.
2: Et en fait, ce qui prévalait dans le monde universitaire, c'était les relations internationales. Avec une dimension géographique qui était presque inexistante. C'était plutôt une discipline d'historien et de politiste. Et les géographes, au contraire, se méfiaient, les professeurs de géographie, se méfiaient de manière extrêmement grande de toute dimension politique.
0: Du fait justement de ce mauvais souvenir.
2: Alors, du fait de ce mauvais souvenir,
0: et aussi
2: je pense aussi pour des raisons qui tiennent à l'histoire de la géographie telle qu'elle était enseignée, c'est-à-dire une discipline qui arrive après la reconnaissance de l'histoire, longtemps après la reconnaissance de l'histoire, et qui entretient une forme de complexe d'infériorité vis-à-vis de l'histoire.
0: Voilà, c'est
2: et
0: parce
2: donc
0: que
2: un souci, je pense, de la part des géographes d'objectiver leur discipline. Et la politique, pour les géographes, à l'époque, ne paraît pas comme quelque chose d'objectif. Et donc, ce qui domine, c'est la géographie, je dirais, sciences dures, géomorphologie, climatologie, etc. C'est la géographie marxiste, qui donne la part la plus importante à l'économie. C'est la géographie quantitative, qui enfonce des portes ouvertes en passant beaucoup de temps à calculer des phénomènes qui sont évidents. Et la dimension politique de la géographie est totalement occultée.
0: Et alors, si j'ai bien compris aussi, enfin, on va arriver bientôt, enfin, au contenu de ce numéro, mais dans le panorama que dresse Béatrice Gibelin, la directrice de la revue, elle distingue bien les géographes, professeurs de géographie qui veulent former des professeurs, donc les géographes qui parlent aux futurs géographes de géographie, de justement cette géopolitique que Lacoste a voulu.
2: Alors, ce que élargir. Lacoste dit dans son livre très connu, La géographie, ça sert d'abord à faire la guerre, et qui paraît la même année que la création de la revue, c'est que la géographie a des fonctions politiques, des fonctions militaires, des fonctions en termes d'aménagement du territoire, de gouvernance des territoires.
0: Alors, on y reviendra, mais je voulais juste, pour terminer la présentation de la carte d'identité de la revue, donc prétention donc à renouveler la connaissance de la géographie,
2: oui,
0: avec ses dimensions
2: politiques. Moi, je pense personnellement...
0: Et le public envisagé, c'était...
2: D'abord, je pense personnellement que, toutes choses égales par ailleurs, le rôle d'Hérodote par rapport à la géographie est comparable à celui des Annales par rapport à l'histoire. C'est-à-dire un renouvellement profond de la discipline, non sans résistance de la part de la corporation des géographes, mais aujourd'hui c'est relativement acquis.
0: Mais alors
2: le public.
0: Attendez, avant le public aussi, pour revenir sur le titre, ça aussi, le titre a pu aussi être un peu déstabilisant, parce que qui dit Hérodote dit plutôt justement voyageur, voire historien, non ?
2: Alors, pour les historiens, Hérodote est un historien. Ouais. Je pense que Lacoste avait un malin plaisir, en fait, à capter le nom d'Hérodote à la barbe des historiens, ouais, en disant que Hérodote, en son temps, était un géographe au service du politique.
0: Parce que ce que j'avais appris, c'est qu'on dit toujours Hérodote, fondateur de l'histoire, les enquêtes, comme premier récit historique.
2: Mais Hérodote, fondateur de la géographie politique, de la géographie au service du pouvoir.
0: Ah voilà, parce que justement, donc, c'est l'idée, c'est de connaître et de comprendre un territoire pour mieux ensuite exercer une puissance.
2: Et comprendre quelles sont les puissances qui sont en face. C'était le rôle d'Hérodote au service de Périclès. Comprendre, enquêter sur l'adversaire perse, par exemple, et aider à la décision politique.
0: Alors justement, à propos de d'Yves Lacoste, voilà comment... on y reviendra, mais il y a eu aussi un apport énorme en termes de vulgarisation et d'élargissement auprès du grand public. Vous allez évidemment tout de suite saisir à quoi je fais référence.
3: C'est un immense tableau politique de la France et des Français. 3 volumes de 1000 pages chacun. Et je dois dire que je trouve que l'éditeur Fayard a beaucoup de courage. C'est un très beau livre. Mais enfin, il prend un risque financier, certainement, en publiant des livres aussi coûteux à faire. Donc, c'est un immense tableau politique de la France et des Français dressé par... Et alors, les téléspectateurs vont sursauter par des géographes.
4: Par des géographes.
3: Alors là, expliquez-nous.
4: Eh bien, parce qu'on se fait une idée de la géographie que tout le monde sait, c'est-à-dire quelque chose d'assez rébarbatif, d'assez fastidieux. Et en fait, la géographie, durant des siècles, ça a été un savoir politique et que les géographes, en devenant universitaires, ont un peu trop oublié. Et il y a une quarantaine de géographes, plus des historiens, quelques sociologues, quelques politistes, mais essentiellement des géographes. Et au début, ils étaient un petit peu réticents à analyser ces phénomènes spatiaux relevant du politique. Et puis, la plupart d'entre eux, même tous, ont découvert tout un champ nouveau à leurs entreprises et à leurs observations.
3: Oui, mais c'est quand même des géographes d'une nature singulière, parce que ce sont des géographes qui sont géographes, bien sûr, mais aussi historiens, mais aussi économistes, mais politologues.
4: Mais un géographe prend en compte toutes les caractéristiques spatiales de phénomènes qui relèvent de la sociologie, de l'économie, de la géologie, de la climatologie. Du moment que c'est cartographiable, ça fait partie de la géographie, de même que ce qui peut se penser dans le temps, ça fait partie de l'histoire.
3: D'où l'abondance des cartes, bien entendu, oui. dans les trois volumes.
4: Mmh. Bon, ces géographes ne sont pas spéciaux, il y a des géographes très classiques. On oui. citait tout à l'heure Jean Labasse, qui est un grand monsieur, et puis il y a des géographes beaucoup plus jeunes, et ils ont tous découvert qu'il y avait un domaine nouveau que les géographes universitaires avaient trop longtemps laissé.
3: Pourquoi géopolitique et non pas géographie politique ?
4: Ah,
3: ça paraît quand même plus simple.
4: Ça, c'est un gros problème. Parce que la géographie politique, qui était un domaine tout à fait croupion de la géographie, reste encore, si vous voulez, à l'étude de la recherche des lois, hein, des mesures de phénomènes quantifiables. Alors que là, nous avons voulu intégrer les personnages politiques, les hommes politiques sur le terrain, avec leurs stratégies, leurs idées, leurs représentations et les conséquences de leur action. Oui.
3: Mais avant de savoir ce que vous avez mis dedans, il est intéressant alors de s'intéresser à la géographie. Autrement dit, à quel niveau avez-vous fait vos études ?
4: Eh bien, à des niveaux très différents. Depuis celui esquissé au début de la France, parce qu'on ne veut pas donner l'idée que la France est la juxtaposition de 22 régions, c'est autre chose, il y a l'unité nationale. Puis chacune des 22 régions, oui. dont il est intéressant de voir pourquoi il y a eu ce regroupement de départements, c'est des régions politiques de telle intervention de personnages. Par exemple, Edgar Faure, qui a décidé qu'il fallait créer une Franche-Comté. Hein, bon. Et puis, à l'intérieur de ces régions, les départements, qui ont chacune leurs oui. caractéristiques, et le regroupement d'entre oui. eux fait naître des tensions, bon, puis les petits pays, puis les grandes agglomérations.
3: Les grandes agglomérations, et parfois à l'intérieur des agglomérations,
4: ah bah bien sûr, les quartiers. Les quartiers, des contrastes oui. de quartiers, etc.
3: Oui,
4: donc il y a tous ces niveaux d'analyse, depuis des grands ensembles jusqu'à, comme vous le disiez,
3: et les puis,
4: quartiers.
3: Et puis les éléments d'analyse.
4: Oui.
3: Alors les éléments d'analyse, vous avez cité les personnalités, mais enfin il n'y a pas que ça. Les
4: personnages.
3: Alors, il y a les résultats des élections, il y a les...
4: Il y a les résultats des élections, mais ce n'est pas seulement une géographie ouais. électorale, car nous avons abordé une série de problèmes. Il suffit de les énumérer. Le problème breton, qui s'arrange, enfin, qui à un moment était très brûlant, le problème corse, le problème basque, oui. compte tenu de ce qui se passe de l'autre côté de la frontière, qui va s'envenimer, et puis le problème des immigrés, hein, etc. Donc, et puis aussi, le rôle créateur, organisateur, de l'homme politique ou des hommes politiques qui décident le tracé de tel axe de circulation, l'implantation de tel équipement, telle et telle décision.
0: C'était donc Yves Lacoste interrogé, enfin, qui participait donc à l'émission d'Apostrophe. Chacun aura reconnu la voix de Bernard Pivot. Le 5 décembre 1986, il venait présenter la géopolitique des régions françaises. Alors, ce qui m'a frappé quand j'ai retrouvé cette archive, bon, évidemment, il y a plusieurs choses dans l'explication d'Yves Lacoste, mais c'est qu'il parle avec beaucoup de, enfin, une facilité aujourd'hui qui pourrait être déconcertante tellement les préjugés et les présupposés sont très présents de la nation. On parle de nation, nationalisme. Enfin, c'est vraiment un phénomène qu'on peut étudier sans se crisper. Il parle avec une forme d'euphémisme du problème corse, du problème basque, du problème des immigrés, comme vraiment avec le calme de quelqu'un qui étudie sans justement céder à une passion ou une autre. Enfin, Philippe Supra, vous qui avez donc travaillé et connu Yves Lacoste, c'est assez remarquable de se rendre compte qu'on a affaire vraiment à quelqu'un qui cherche à comprendre des phénomènes cette sérénité qui n'est pas du tout récupérable enfin par un camp ou un autre. Le problème immigré aujourd'hui, on a des présupposés.
2: Cette liberté de penser, c'est-à-dire être capable. Moi, c'est vraiment une des grandes leçons qu'il m'a données et à des générations d'étudiants et de jeunes chercheurs, c'est l'intérêt qu'il y avait pour comprendre réellement les tenants et les aboutissants d'une situation, de l'aborder avec de la liberté de penser. Et oser aborder des points ou poser des questions qui choquent éventuellement. À l'époque, par exemple, la question de la nation, à l'époque où il la pose, n'est absolument pas au premier plan, sinon à l'extrême droite.
0: Oui, voilà,
2: donc,
0: ça, oui.
2: oser en parler, c'est prendre le risque d'être qualifié de fourrier de l'extrême droite, oui. alors qu'en fait, la question que pose Lacoste, c'est, puisque cette représentation de la nation est essentielle, qu'elle, objectivement, elle joue un rôle essentiel, et on le voit partout dans le monde aujourd'hui, eh bien, comment on la comprend ? Comment on comprend les conséquences qu'elle peut avoir ? comment on comprend le positionnement de différents acteurs par rapport à cette question. Et même chose pour la question de l'immigration, c'est-à-dire pas d'angélisme, du réalisme, de l'analyse concrète, de situations concrètes, pour comprendre ce qui se passe.
0: Et alors est-ce que vous pourriez aussi nous éclairer sur ce qu'il entendait par représentation ? Parce que je sais que, d'après ce que j'ai compris, un concept important dans sa réflexion, le rôle des représentations dans l'espace, dans le temps, dans la manière dont les hommes vivent les uns ou contre les... Enfin, on va voir peut-être les uns contre les autres. Qu'est-ce qu'il entendait par représentation quand il abordait une question en géopoliticien ?
2: Alors, il parle de représentations géopolitiques. Oui. Les représentations géopolitiques sont des idées qui donnent à voir et à comprendre la réalité, qui permettent de l'interpréter. Avec une distinction qu'on peut faire entre des représentations qui servent finalement de cadre de pensée à l'acteur. Par exemple, Poutine, quand il se représente l'Ukraine, ne se la représente pas comme une nation. Et tout ce qui en a découlé, c'est-à-dire l'invasion, l'opération militaire spéciale, etc., s'explique par cette représentation qui, en fait, lui fournit un cadre de pensée et des œillères.
0: Non, mais est-ce qu'on pourrait parler de mentalité ? Non, c'est pas exactement.
2: Non, non, non, c'est une représentation d'une situation. Bon, il n'existe pas de nation ukrainienne pour lui.
0: Mais alors, justement, ce qui m'a frappé aussi dans Hérodote, enfin dans l'histoire de la revue, enfin, c'est comment vous pouvez arriver à traiter des, justement, même des. Quand j'ai regardé les précédents numéros, justement, vous traitez de conflits, la géopolitique sahélo-saharienne, par exemple. Vous faites régulièrement aussi des numéros consacrés au Moyen-Orient, la géopolitique de regard géopolitique sur l'Iran. J'ai pas vu ce numéro, mais et comment vous arrivez à comme vous l'avez dit, ou peut-être pas d'ailleurs, mais à échapper à des accusations ou à un climat polémique. Parce que j'ai cru comprendre, quand on préparait l'émission, que Yves Lacoste, à la fois, est un très grand géographe et un très grand universitaire, et en même temps, il aimait bien croiser le fer.
2: Voilà,
0: aussi,
2: il ne détestait pas la castagne.
0: Mais sur quel sujet, alors ? Enfin, sur quel type d'enjeu ?
2: Sur les enjeux qui lui paraissaient importants. Effectivement, on ose aborder, alors quelquefois on met du temps à le faire, des questions qui sont des questions polémiques. Par exemple, on a sorti l'année dernière un numéro sur la géopolitique des antisémitismes.
0: Oui, oui,
2: à un moment où évidemment, la question se pose, regain d'antisémitisme, où le regard qu'on porte sur l'antisémitisme dans une partie de la société change. Hein, la confusion avec antisionisme, l'impact de la guerre à Gaza, etc. Et une des originalités d'Hérodote, c'est d'être capable d'aborder une question comme celle-là en essayant de le faire de manière objective, en essayant de comprendre les tenants et les aboutissants d'une situation. Et en faisant appel pour cela à des auteurs et à des disciplines extrêmement variées. C'est pas qu'une revue de géographie et de géopolitique.
0: J'ai bien compris,
2: en fait.
0: Mais pourtant, pour terminer un peu le portrait et l'histoire de la revue, vous êtes né dans un climat avec des prises de position politiques, c'est-à-dire que tout est né donc dans l'université de Vincennes, le centre Vincennes, je crois, qui est devenu l'université. L'université Paris 8, donc on est dans les années 68. Autour de 68. Quand vous parlez de Castagne, est-ce que vous étiez le bras armé de jeunes universitaires ou d'étudiants de gauche, enfin qu'on dirait de gauche, voire d'extrême gauche aujourd'hui ? C'est-à-dire, est-ce qu'il y avait aussi un militantisme ? Mais le mot n'est pas forcément.
2: Alors je pense que le climat était différent. Mais Hérodote en 76 n'est pas la revue théorique d'un courant politique. Les membres du comité de rédaction ne sont pas encartés. Oui. Je pense qu'ils ont à l'époque une sensibilité de gauche bien affirmée, mais ils sont capables de penser contre leur camp. C'est-à-dire de penser autrement que la majorité des intellectuels de gauche à l'époque. Et ça nous a voulu un certain nombre de ruptures, de départs, de fâcheries, parce qu'il y avait cette volonté de ne pas se soumettre un discours dominant, mais de faire marcher son intelligence, d'utiliser les apports de disciplines scientifiques pour comprendre des situations, y compris en disant des choses qui sont désagréables.
0: Alors, est-ce qu'on pourrait poser la même question, sinon au fondateur, parce que de la Revue des Deux Mondes, mais Philippe Subra parlait justement d'un goût, en tout cas d'une dimension parfois polémique dans la Revue des Deux Mondes. Dans les dernières années, on peut dire que vous avez choisi, et pour quelle raison, des thèmes ou des, ne serait-ce que des... Si vous faisiez regarder la couverture de la Revue des Deux Mondes, il y avait, j'allais pas dire des titres chocs, mais...
1: Oui. Moi, j'ai pris la direction de la Revue des Deux Mondes en 2022. Je suis rentrée en 2009 à la Revue des Deux Mondes, donc j'ai suivi l'évolution en 2009. C'était Michel Crépu qui était aux manettes, et Michel Crépu était quelqu'un de très érudit, très littéraire aussi. Donc il y avait toute cette empreinte.

0: polémique, dans le débat toujours, plus dans l'éclairage et le décryptage des choses. On est plus, j'essaye de renouer avec, avec les lumières en fait, du XVIIIe siècle, puisqu'on dans l'héritage de ces lumières-là. Essayer de comprendre, d'analyser, de décrypter.
1: Mais pourtant, enfin, parmi les figures récurrentes, en tout cas pour le grand public, on voit assez souvent Finkielkraut, pour ne pas le citer, François-Olivier Gisbert. Bon, c'est quand même des figures qu'on aujourd'hui dans le débat d'idées qui sont clairement positionnées.
0: Qui sont positionnées. L'importance de la couverture est capitale. Ouais. On m'a dit, les personnes qui voient la revue des deux mondes ont deux à trois secondes dans un kiosque, dans un relais, dans une librairie un peu plus. Donc c'est capital. Après, le sujet même, le dossier même, va plus en profondeur. En tout cas, c'est vrai que quand on a mis Alain Finkielkraut en couverture, c'était un dossier sur la haine de l'Occident. Donc ça me paraissait... c'est ça.
1: Donc c'est quand même cette passion que j'appelais de haine, vous...
0: Nous tient à cœur.
1: Alors justement, arrivons-en alors à la, sinon à l'ensemble du dossier. Mais ce que je disais un petit peu dans mon introduction, en fait, déjà dans le titre Mécanique de la haine, ce qui m'a en sous-titre, je le décris pour les auditeurs, mensonge, insécurité, peur, humiliation, etc. Est-ce que la haine, est-ce que finalement ce concept n'est pas pour vous l'occasion d'avoir une espèce de grand parapluie dans laquelle vous allez intégrer on va pas les prendre un par un, mais mensonge, insécurité, peur, humiliation et les trois petits points, c'est pas la grande littéraire que vous êtes qui va ignorer quel est l'usage des points de suspension.
0: La couverture doit être toujours accrocheuse.
1: Est-ce que justement pour revenir à la question de la représentation, est-ce que c'est une manière de se demander si aujourd'hui la haine est une manière par laquelle les relations interhumaines, les relations, on en parlera peut-être interétatiques ou entre territoires, ne devient pas prédominante dans les représentations qu'on peut se faire les uns des autres.
0: Alors la haine n'est pas une passion nouvelle, c'est une passion triste nouvelle, il suffit d'ouvrir la Bible pour s'en convaincre. Rappelez-vous du récit entre Abel et Cain, Cain qui tue son frère Abel parce que Dieu a préféré son offrande, donc par jalousie et par haine il tue son frère. Rappelez-vous aussi de ce commandement, tu ne tueras point, inscrit dans les tables de la loi. Il y a cette analyse très fine de Freud qui dit, mais pour que ce soit inscrit dans les tables de la loi, il fallait vraiment que l'homme descende d'une lignée de meurtriers. Donc, et aussi pour revenir à Freud nous dit que la haine est inscrite dans la vie psychique de l'homme et qu'elle est là. Avant l'amour. Donc ça nous donne une vision pas très très optimiste de la nature humaine. Et cette haine qui nous permet de nous construire sur le plan psychique, elle est soit projetée vers l'extérieur et ce qui donne des violences et des guerres, soit elle se retourne contre nous. Ce qui donne aussi l'autodestruction, la culpabilité.
1: Oui, la haine de soi, oui.
0: Exactement, la haine de soi.
1: Oui, parce que dans votre dossier, il y a en effet un article d'une psychanalyste là, qui revient évidemment sur la malaise dans la culture, mais avec justement ce rapport à soi la haine n'engage pas forcément tout de suite le rapport à l'autre, mais aussi peut-être nourrit des ressentiments, etc.
0: Oui, on a voulu comprendre comment la haine se construisait, comment elle s'alimentait, comment elle se diffusait, et c'est pour ça qu'on a fait appel à des philosophes, à une psychanalyste comme vous dites, à un spécialiste de relations internationales, à un historien des idées, pour essayer d'embrasser le plus d'angles possible. On a cette impression aujourd'hui que la haine est de plus en plus présente. Alors les causes sont multiples. On a par exemple des causes extérieures qui sont liées au réchauffement climatique, qui sont liées au bouleversement technologique, à la prolifération des guerres. Et tout ça nous entraîne dans un sentiment d'insécurité, de peur, et qui dit peur fait appel à notre cerveau reptilien. Et donc on va commencer à regarder l'autre de façon négative. L'autre n'est pas un ami, mais devient un ennemi, un adversaire.
1: Mais alors, justement, ennemi, est-ce que tout repose justement sur la haine ou sur des antagonismes ou sur... parce que bon, on va pas... Ça nous entraînerait évidemment jusque tard dans la nuit, comme dirait l'autre. Mais le présupposé de Freud, on peut aussi partir d'une approche rousseauiste avec l'amour de soi qui est au contraire, chez l'homme, une disposition à l'empathie, à la pitié. Enfin bon, c'est pas... On peut comprendre Freud, mais aussi c'est une question de présupposé anthropologique. On peut aussi supposer que les hommes sont amenés sont animés par un sentiment de pitié ou de secours de l'autre. Mais ma question, c'est plutôt de se demander, et je me tourne vers Philippe Subra aussi,

0: enfin, je me suis posé la question de savoir si l'étude des conflits et on parlait de Hérodote et Périclès, des guerres et justement de l'agression et de la présence du voisin, comment ça se fait, enfin, comment la géopolitique envisage justement est-ce que c'est d'abord un sujet essentiel de comprendre les conflits en géopolitique? Enfin, est-ce qu'il y aurait une, vous citiez
1: évidemment. C'est l'objet.
0: Oui, mais, enfin, c'est l'objet, mais en même temps, il y a tout l'intérêt de la revue Hérodote, c'est ce que j'expliquais, c'est de voir qu'elle a une variété d'objets d'études qui sont pas forcément toujours conflictuels. Donc quelle part tiennent les conflits, les antagonismes dans le travail d'un géopolitologue? Parce que vous voyez, si je vois la géopolitique des universités, bon, j'ai pas lu le numéro, mais est-ce que c'est l'histoire de guerre, géopolitique qui doit être très intéressant du Grand Paris? Je pense pas qu'il y ait forcément une dimension conflictuelle. Enfin,
1: si, il y a une dimension conflictuelle. Enfin, alors moi je dirais quand même que le conflit, c'est la matière première des géopolitologues. Sans conflit, il n'y a pas beaucoup de géopolitique. Mais il y a de la géopolitique sans conflit.
0: Mais les rapports entre territoires, par exemple, ça, c'est pour vous, c'est de la géographie, alors, c'est ça?
1: Qu'est-ce que vous appelez les rapports entre territoires?
0: Mais je ne sais pas, par exemple, les échanges entre la France et la Grande-Bretagne, par exemple.
1: Bah, ils ont une dimension géopolitique qui est évidente et conflictuelle, éventuellement, par exemple, sur la question de l'immigration et du passage de clandestins par la Manche. En même temps, ça débouche sur de la coopération.
0: Bah voilà, justement, l'immigration.
1: Mais quelquefois, le non-conflit est un sujet géopolitique. C'est-à-dire, l'explication de la raison pour laquelle il n'y a pas conflit renvoie souvent à des rapports de force. Si le rapport de force est tellement déséquilibré, que l'un des camps ne peut pas agir, il n'y a pas de conflit. Donc c'est aussi un sujet. Mais dans la très grande majorité des cas, les situations géopolitiques sont des situations de rivalité. Alors,
0: oui, voilà,
1: c'est
0: ça.
1: Pas tout à fait la même chose que le conflit, ouais. Et c'est surtout pas la même chose que la haine.
0: Ouais.
1: Même s'il y a des conflits géopolitiques où la haine joue un rôle mobilisateur très important.
0: Par exemple?
1: Ben, dans le conflit israélo-palestinien, par exemple, je pense qu'il y a une dimension de haine qui n'est pas partagée par l'ensemble des populations, l'ensemble des acteurs, mais qui joue un rôle important. Je pense que
0: avec sa dimension donc irrationnelle, là. Enfin, comme disait Aurélie Julia.
1: Je ne me prononce pas.
0: Non, mais au-delà de l'exemple du Moyen-Orient, je veux dire, est-ce que justement, Aurélie Julia, qui rappelait la dimension, enfin, l'approche psychanalytique, enfin, ou en tout cas, oui, rationnelle, est-ce que justement, dans un conflit, bon, il peut y avoir justement ces dimensions qui peut-être aussi à l'origine de ce conflit qui n'en finit pas, je ne parle pas forcément du Moyen-Orient, mais enfin des conflits qui n'en finissent pas parce qu'on n'arrive pas à dépasser justement ces pulsions. Quoi.
1: Oui, mais en même temps, vous avez des victimes de ces conflits qui auraient toutes les raisons d'être pleines de haine et qui sont simplement à la recherche d'une solution et prêts à des compromis. Alors, plus le conflit est violent, plus ses impacts sur les populations sont importants, plus, évidemment, la dimension de haine existe. Je pense que les sentiments de la population ukrainienne, dans sa grande majorité vis-à-vis de la Russie, relèvent plus de la haine que d'autre chose. Et ça s'explique. Donc, vous disiez, est-ce que c'est rationnel? Ben, oui, il y a des bases rationnelles. Il y a des faits qui expliquent la haine. Quelquefois, il y a des stratégies de communication. On parlait de représentation tout à l'heure, de certains acteurs pour mobiliser la haine au service de leurs objectifs. Donc, les rapports sont complexes. Il y a une dimension d'émotion dans la géopolitique, il y a une dimension de raison, il y a de la stratégie, il y a des éléments qui sont cachés. Qui ne sont pas mis en avant dans la stratégie. Le discours de Poutine ne reflète pas sa véritable pensée.
0: Parce que,
1: enfin, en tout cas, pas toujours, et pas entièrement.
0: Oui. Mais j'imagine que dans la Revue des Deux Mondes, vous avez choisi ce titre « Mécanique de l'haine », j'ai tout de suite pensé à ce qu'on appelle familièrement l'engrenage ou le cycle de la violence, de la violence et de la vengeance. Et là, on est dans l'irrationalité pure.
2: Oui, oui. Et pour revenir sur le conflit israélien, je pense qu'il y a une dimension aussi d'humiliation. Et d'autres peuples ont subi cette humiliation de guerres anciennes ou récentes. Et tant que le travail de mémoire n'est pas réalisé, ce désir de vengeance se transmet de génération en génération. Ce qui explique ce cycle infernal.
0: Parce que qui dit mécanique dit justement processus à la fois contrôlable et incontrôlable.
2: Et incontrôlable, oui. oui, on rentre.
0: C'était le sens de votre titre.
2: Oui,
0: ça,
2: c'est exactement.
0: Alors, évidemment, il y a aussi puisque d'après ce que j'ai compris. On a 10 secondes pour voir une couverture et mais j'ajoute tout de suite que
3: trois secondes
0: la couverture d'Hérodote est très belle aussi avec une représentation des continents c'est une maquette enfin c'est dessiné
3: c'est une maquette originale
0: maquette
3: comme
0: originale
3: toutes les couvertures
0: okay. Et alors oui les autres couvertures aussi enfin vous êtes attentif à travailler sur le
1: absolument
0: alors est-ce que c'est des illustrations de quel type enfin c'est une carte
1: alors, souvent il y a une base cartographique effectivement sauf quand on fait un numéro sur la géopolitique de la datasphère on est dans l'abstraction
0: parce qu'il y avait un moment aussi il y avait beaucoup de enfin il y avait un dessinateur non un
1: ah ben il y a un maquettiste qui dessine les couvertures. Et on a une équipe de cartographes.
0: Oui, heureusement, puisque
1: assez nécessaire.
0: Et alors, donc, pour revenir à la couverture du numéro de la revue des Deux Mondes, on a le portrait de la philosophe Hannah Arendt, puisqu'il y a un article très intéressant à son sujet. Et je voulais vous demander justement après une petite là aussi. Pour alléger un peu l'atmosphère, une petite pause musique. Non, mais parce qu'on parle de haine. Donc...
2: oui,
0: mais vous allez voir pourquoi j'ai essayé de trouver quelque chose un peu léger. Et on se retrouve après à propos de Arendt. À tout de suite.
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0: I hate music. It's got too many notes, disait The Replacements, le groupe punk. En 1981, je hais la musique, il y a trop de notes. Et pour... j'ai essayé de trouver un peu un ton plus léger pour nourrir notre discussion autour de la haine, puisque je reçois aujourd'hui Aurélie Julia, directrice de la rédaction de la revue des Deux Mondes, qui vient de publier son dernier numéro sur les mécaniques de la haine, et Philippe Subra, qui nous présente la revue Hérodote, qui rend hommage à son fondateur Yves Lacoste, où il était question aussi, puisque géopolitique il y a donc, si j'ai bien compris, conflit, étude des rivalités, et éventuellement, ou peut-être trop souvent, une dimension de haine dans les représentations des peuples ou des nations entre elles. Et alors, je faisais référence à la couverture de la revue des Deux Mondes, de ce numéro, donc 200... Non, vous êtes à combien au... Mai-juin 2026, et vous
1: 4000...
0: êtes...
2: 4000...
0: Oui, non, pas 200,
2: je ne sais pas le numéro, non.
0: Vous, c'est par...
2: Par mois,
0: voilà,
2: ouais, c'est ça.
0: Et alors, donc dans ce numéro donc, de mai-juin 2026, portrait d'Anna Arendt. Anna Arendt, qui cette philosophe qui a notamment écrit Les origines du totalitarisme en 1951, et j'ai relevé qu'elle avait, elle avait imaginé comme sous-titre ou comme autre titre les trois piliers de la haine, hein, que sont l'antisémitisme, le racisme et l'impérialisme. En 1951, est-ce que diriez-vous l'un et l'autre que ces piliers soutiennent encore cet édifice qu'est la haine, hein, ou qu'ils prennent aujourd'hui d'autres formes, notamment donc avec l'émergence du numérique, vous abordez la question dans votre numéro de la revue des Deux Mondes, la polarisation des opinions, les émotions entretenues par les réseaux et l'anonymat qu'on trouve sur les réseaux, est-ce qu'il y aurait des nouveaux piliers, entre guillemets, qui soutiendraient cet édifice, ou est-ce que on doit constater, puisque dans la revue de Hérodote aussi, vous nous parliez de la géographie des antisémitismes, et aussi il y a un article très intéressant dans ce numéro 200 de votre collègue Jérémy Roblin sur justement sur la question du racisme, la question de la nation, de la race et de l'islam en France, qui aborde aussi ces questions. Donc, antisémitisme, racisme, impérialisme. Est-ce que ça vous paraît encore être une lecture possible des facteurs de haine aujourd'hui ?
1: Oui, alors je ne sais pas s'il faut être limitatif.
0: Mais non, hélas, non.
1: La haine est pleine d'imagination, et donc elle peut s'appliquer aussi sur d'autres objets et d'autres façons.
0: Non, mais ce que j'avais relevé, c'est finalement dans la triade d'Arendt, c'est qu'elle parle aussi de l'impérialisme comme éventuel facteur de haine. Là, vous me voyez venir avec mes gros sabots et avec notamment la revue des Deux Mondes. Donc, est-ce que ces deux mondes ont encore des choses à se dire à l'ère Trump ?
2: Ça, c'est un peu compliqué, mais on ne peut pas réduire les États-Unis à Trump. Je pense qu'il y a quand même des...
0: Non, mais
2: c'est
0: pour ça que j'ai dit à l'ère Trump.
2: Oui, parce qu'il y a quand même des voix dissidentes qui sont de plus en plus entendre, et heureusement, face à cet homme qui n'est que dans la politique de l'émotion, justement.
0: Je dois dire que vous avez... la revue remet à chaque année un prix, un ouvrage, donc un essai, et le prix que vous avez remis cette année est attribué à Arnaud Miranda, qui a étudié justement les lumières sombres,
2: la pensée néo-réactionnaire.
0: Entretient justement toute cette agressivité qu'on trouve chez Trump.
2: Oui, exactement. Mais il y a des pare-feux qui se mettent en place. Moi, j'ai des amis qui reviennent des États-Unis. Ils sont moins effrayés aujourd'hui qu'il y a un an. En tout cas, les gens commencent à réagir et ils voient l'après-Trump, déjà. Ils sont très optimistes, les Américains. Ça fait des dégâts, Trump, mais ils sont déjà dans l'après. Donc, on verra ce que donneront les mid-terms.
0: Ce qui était intéressant, encore une fois, dans cette formule d'Arendt, c'est de montrer que l'impérialisme était au même titre, hein, que l'antisémitisme et le racisme, facteur de haine. Comment vous comprenez cette... est-ce que c'est aussi l'impérialisme dans l'idée de cette pulsion de domination qui favorise l'agressivité, par exemple ?
2: quand on prend l'exemple de Poutine...
0: Mais au-delà de Trump, ma question concerne plutôt les relations internationales, comme disait Philippe Subraw au XXe siècle.
2: Moi, je pense que quand on prend l'exemple de Trump qui envahit l'Ukraine, on est vraiment dans cette... De Poutine, pardon.
1: Le lapsus. C'est presque pareil.
2: C'est presque pareil. Voilà, on est vraiment dans ce schéma-là aussi. Mais c'est... Trump est dans la négation de l'Ukraine, en fait. C'est comme si l'Ukraine n'existait pas. L'Ukraine fait partie de son pays, donc on est vraiment dans cette logique-là.
0: Mais dans l'impérialisme, c'est-à-dire que là on parlait, vous parliez tout à l'heure, au début de l'émission de Périclès et de cette hégémonie, le modèle hégémonique de la Grèce, de l'Athènes de Périclès. Est-ce que vous diriez, en géopoliticien, géographe, que l'impérialisme, ou la conquête des territoires, ça participe de cette tendance à pas supporter d'avoir un voisin et donc essayer de le.
1: L'impérialisme, c'est dominer le voisin. Hein. Alors, ça ne mobilise pas nécessairement de la haine, ça peut mobiliser aussi du mépris. L'impérialisme colonial, il est basé non pas sur la haine, mais sur le mépris.
0: Et l'humiliation, alors c'est ça.
1: Et donc le mépris provoque l'humiliation. À l'inverse, si on prend des situations contemporaines, l'impérialisme chinois ne mobilise pas tant que ça de la haine. Il y a des nationalistes chinois sur les réseaux sociaux qui ont des discours extrêmement durs sur le Japon, évidemment. Et là, les massacres de Nankin sont toujours présents. Ce qui est assez frappant dans ces représentations, c'est le poids de l'histoire. C'est-à-dire le fait d'avoir été un grand empire et de ne plus l'être.
0: Vous voyez que vous allez vous réconcilier avec les historiens.
1: Mais énormément d'historiens écrivent dans Hérodote. Oui. Et nous avons tous une passion de l'histoire en même temps que de la géographie. Il est évident que dans les stratégies impériales d'un certain nombre d'États, il y a, que ce soit Trump, Poutine ou Xi Jinping, il y a le souvenir, la mémoire à la fois de la grandeur, de l'humiliation, dans le cas de la Russie et de la Chine, par exemple. Et donc, ça ne veut pas dire que ça se traduit par de la haine, nécessairement. Hein. Et je pense que si les Ukrainiens n'avaient pas résisté, la haine n'aurait pas été tellement présente dans le discours poutinien. Ils commettent quand même un crime inexcusable, c'est de résister. Et de résister au nom de valeurs qui sont le contraire des valeurs poutiniennes.
0: Mais alors, sinon élargir, du moins trouver un peu d'espoir, je sais qu'il y a Thanatos chez Freud, mais il y a aussi Eros, donc bon.
1: Heureusement.
0: Et donc dans l'article, on verra, les auditeurs, futurs lecteurs, j'espère, verront, il y a un article justement dans la Revue des Deux Mondes sur tout ce que les réseaux sociaux nous apportent de négatif, d'effrayant, etc. Est-ce qu'on pourrait pas dire aussi que le numérique peut, en tout cas l'usage d'Internet peut aussi favoriser des nouvelles formes de collaboration et de cohésion entre les
2: peuples. C'était l'idée initiale d'Internet, qui était un très beau projet, puisque Internet est né en 89, je crois, en tout cas au début des années 90. C'était cette belle idée que des milliards d'individus rentrent en connexion. Ouais. Et donc, c'était de s'affranchir des frontières, de s'affranchir de l'État. On pariait sur l'intelligence. Malheureusement, Internet a montré un peu sa face sombre. On a vu la brutalisation du débat. Est-ce que vous rappelez ça tout à l'heure, c'est lié à l'immédiateté et à l'anonymat des réseaux sociaux. On a un rapport au temps qui est immédiat. Donc, on est dans l'impulsion, dans les réactions très, très rapides. Et l'anonymat aussi, on se cache derrière un pseudonyme. Et cette mise à distance recule l'autocensure qu'on peut avoir. On ne voit pas l'autre, donc on ne voit pas la souffrance qu'un tweet peut provoquer sur l'autre, et ça libère. Et donc moi, je miserais plus sur les livres, sur le temps long, qui est le temps de la réflexion, justement, pour adoucir et pour apporter cet amour dont vous parlez, Eros, plus qu'Internet.
0: J'allais dire Yves Lacoste, Philippe Subra.
1: Merci pour le lapsus.
2: Oui. Au lapsus.
1: Je suis flatté.
0: Sismilius, c'est donc non pas son frère, mais son père. Oui, le bon, les géopoliticiens ou la géopolitique comme objet, enfin c'est justement les conflits, les rivalités, vous nous l'avez bien expliqué. Est-ce que néanmoins, et peut-être dans les prochains numéros d'Hérodote, enfin, vous avez des champs d'études qui décrivent et qui expliquent des relations pacifiques, enfin... Entre États, entre...
1: On parlait tout à l'heure de l'importance des thèmes et des couvertures pour vendre une revue. Je ne suis pas sûr qu'un numéro sur l'amour entre les États, serait réalisable.
0: Mais par exemple, la géopolitique de l'olympisme, ça fait plutôt rêver. Enfin, rêver au sens de l'olympisme comme projet, justement, de relations entre les peuples.
1: Ça, c'est un projet, c'est une représentation... du rôle de l'olympisme, la réalité qui nous intéresse, puisque à chaque fois, notre travail, c'est simplement...
0: vraiment la castagne. Enfin, vous aimez étudier la castagne. Alors,
1: ben, oui. On aime décrypter la réalité telle qu'elle est, pas telle que nous voudrions qu'elle soit, ou on peut rêver qu'elle soit. Mmh. Or, l'olympisme, ou...
0: Ah, il y a une dimension conflictuelle.
1: La FIFA et la Coupe du Monde de football qui va commencer bientôt. Notre rôle n'est pas de dire, que c'est beau le sport et que c'est beau le foot, mais ça serait si on étudiait de comprendre les enjeux géopolitiques qui sont derrière et qui sont servis par le sport ou pour lesquels le sport est manipulé, instrumentalisé. C'est ça qui est intéressant. Évidemment, quand on fait de la géopolitique, mais c'est vrai pour d'autres domaines, on ne parle pas de choses sympathiques. Je veux dire, la guerre, ça n'est pas sympathique. Les rivalités, ça n'est pas sympathique. Même s'il y a la coopération aussi, même s'il y a l'alliance, même s'il y a, dans le cas ukrainien, une mobilisation absolument extraordinaire et impressionnante et admirable de la population ukrainienne pour réussir en fait à faire face à l'agression. Donc ça, c'est du positif. Mais le fond de l'histoire, quand même, il est assez dramatique.
0: Mais même si, heureusement, vous l'avez cité, le fameux ouvrage, le petit livre d'Yves Lacoste, « La géographie, ça sert d'abord à faire la guerre », ne veut pas dire « La géographie, ça sert seulement à faire la guerre ».
1: Non, ça sert à faire d'autres choses, mais ça sert à aménager le territoire. Ouais.
0: Voilà la note positive que j'attendais. Je remercie tous les deux. Donc Hérodote, numéro 200-201, donc c'est une revue... c'est exceptionnel que ce soit sur les deux trimestres ou c'est toujours...
1: Non, c'est exceptionnel, c'est dû à la taille du numéro.
0: Sinon c'est une revue trimestrielle.
1: Voilà, qui paraît 4 fois par an.
0: Donc 50 ans de géopolitique, un hommage à Yves Lacoste. Et pour la revue des Deux Mondes, donc un dossier... entre autres, mais comme c'est écrit en grand, on a bien compris que c'est des mécaniques de l'Aisne, mais on apprend plein de choses aussi sur Gaudi, par exemple, dans un tout autre domaine. Ce dossier donc, du numéro de mai-juin 2026. Merci à tous les deux. C'était donc la Revue des Revues, une émission proposée et présentée par Brice de Villers. Et merci Philippe à la technique. À bientôt, au revoir.

Dieu, sa création et les trois gorges. Le septième jour, Dieu se frotta les mains. Bon, voilà qui était fait, il en avait fini avec cette affaire de création du monde. Il avait pensé à tout. L'homme et la femme, bien sûr, mais aussi les animaux, les végétaux et les minéraux. Il a créé les couleurs pour que jamais le regard ne se lasse et les odeurs pour titiller les papilles à l'approche du dîner. Il a créé le chant des oiseaux pour distraire, faire rêver et inspirer Mozart. Il a inventé les fleurs, leurs parfums subtils, leurs teintes enchanteresses et la douceur veloutée de leurs pétales qui ensorcellent la main qui les effleure. Réjouissant d'un seul coup, Botticelli et Vendongen. Il n'a pas oublié les fruits, ceux qui déçoivent et ceux qui nourrissent. Il a fait courir l'eau sous les frondaisons pour qu'elle soit toujours fraîche. Il a inventé le feu pour que l'homme et la femme se réchauffent devant la cheminée lors des longues soirées d'hiver. Il a mis la terre à la disposition de tout le monde pour pouvoir faire pousser tout ce qu'on veut. Il a mis l'air pour respirer à grandes bouffées et le soleil pour bronzer sur la plage. Bref, tout était pile poil comme il faut. Sauf que dans un monde pareil, on se barbe à 100 sous de l'heure. Alors, l'homme et la femme ont décidé de se distraire. Et, se voulant à l'égal de Dieu, ont inventé la zizanie, qui se sème comme des grains de riz dans l'eau douce du Mékong. Dieu a été rapidement dépassé par la situation. Lui, il savait comment dessiner des papillons et même des moutons, le cas échéant. Il n'avait pas prévu le barrage des trois gorges sur le Yangtze-Kiang, les millions de gens à la porte de chez eux et le relief terrestre remodelé. Pourtant, il avait bien tenté le coup de l'inondation de folie, mais ça n'avait pas vraiment marché. On voit bien qu'il n'avait rien soupçonné de l'affaire du pétrole et rien deviné des conséquences de l'effet de serre. Il avait fait le coup des sauterelles, mais pas celui du maïs transgénique qui résiste à tout ce qui porte des ailes, ange ou démon. Le septième jour, Dieu, au lieu de se frotter les mains, aurait mieux fait de relire sa copie. On n'en serait sûrement pas là. Et pourtant, il y a 10 ans, le barrage des Trois Gorges achevait d'être mis en service.

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0: Bonjour amis auditeurs et auditrices. Aujourd'hui, je vous emmène aux petites cantines. Il s'agit d'un réseau non lucratif de cantines de quartier. En créant ce réseau, sa fondatrice avait un but, tisser des relations de qualité et surtout contribuer à construire une société fondée sur la confiance. C'est une utopie, me direz-vous. C'est une réalité. J'ai déjeuné dans une petite cantine. J'ai noué des liens avec les convives autour de la table. Et ce matin, la créatrice de ce réseau vient nous raconter son aventure. Diane Dupré-Latour, bonjour.
1: Bonjour.
0: Diane Dupré-Latour, vous êtes une entrepreneuse et même une entrepreneuse sociale. Auparavant, vous étiez journaliste, puis la vie vous a malmené et vous avez su rebondir. Avec votre associé Étienne Touvenot, vous avez créé un réseau de restaurants de quartiers alternatifs, les petites cantines. Alors ça fait maintenant 10 ans, le temps d'une solide expérience. Quand vous vous retournez sur ces 10 années, qu'est-ce que vous ressentez? Qu'est-ce qui prime pour vous? Qu'est-ce qui émerge de tout ce temps?
1: De la fierté.
0: Oui, vous avez raison, vous pouvez.
1: La joie, je me sens milliardaire.
0: Vous l'êtes ?
1: Milliardaire en visage,
0: oui.
1: Milliardaire en apprentissage,
0: oui.
1: En relation, en rêve, et aussi en bonne table auquel je peux aller m'asseoir à chaque fois que je me balade en France.
0: Et bon, alors, on va peut-être revenir au début. On va rembobiner la bobine. Vous étiez journaliste, vous étiez mariée avec 3 enfants. Et en 2013, votre époux meurt dans un accident de voiture. Bon, alors, qu'est-ce qui se passe à ce moment-là?
1: C'est l'effroi. C'est l'effroi, mais c'est aussi l'entraide, la solidarité.
0: Vous viviez à Lyon, c'est ça?
1: On habitait à Lyon, ouais.
0: Oui.
1: Ouais.
0: D'accord.
1: Et c'est vrai qu'il y a eu à ce moment-là un élan de solidarité des habitants de mon quartier qui se sont organisés, soit pour être auprès des enfants.
0: Oui.
1: On avait un enfant qui était dans le coma, donc pour aller le visiter régulièrement à l'hôpital.
0: Oui.
1: Soit pour m'aider à réparer des trucs à la maison, faire des courses, plein de trucs. Et au-delà de ce réseau de solidarité, ça a aussi été des nouvelles rencontres.
0: Oui.
1: Des gens de mon quartier à qui je ne parlais pas jusqu'ici. Je passais à côté d'eux sans même les regarder, en fait.
0: Oui.
1: Et cet accident de la vie a ouvert une faille. Et dans ces failles, les relations se sont créées. Et ça a vraiment fait naître en moi une lueur. Des lueurs de joie. Ça m'a attiré vers un chemin qui était peut-être différent de ce que je vivais jusqu'ici.
0: Et alors, entre votre deuil et le lancement de la première petite cantine, je ne sais pas combien de temps il s'est écoulé.
1: 1 an et demi.
0: Oui, donc c'est quand même très rapide. Quel est le chemin que vous avez suivi? Qu'est-ce qui vous a amené d'abord à la prise de décision, puis à la création?
1: Ça a été une succession de toutes petites décisions. Jamais une grande décision, en fait. Les toutes petites décisions, ça commence par déjà sortir de chez soi le matin, se lever, prendre soin de soi, prendre une douche, s'occuper des enfants, les emmener à l'école. Déjà, tout ça, c'est des petits combats quand on est dans une période de deuil qui plus est complexe, etc. Et puis, après la décision de quitter le travail que j'avais, même si l'équipe dans laquelle j'étais avait été très soutenante, très accueillante dans cette période d'accident, je sentais que c'était plus ma place. Ensuite, la décision de laisser du vide, de la jachère, de pas avoir peur, de faire du rien. Donc, pour moi, ça s'est traduit par une année souterraine pendant laquelle je ne savais pas du tout ce que j'allais faire après, ce qui allait m'arriver dans la vie et ouvrir cette période d'incertitude.
0: Vous avez accepté la jachère?
1: Oui. C'est pas si évident parce
0: non,
1: que
0: pas du tout.
1: Ça peut stresser des gens autour de nous.
0: Oui.
1: Ils disent, ah, mais t'as 3 enfants à charge, tu quittes un CDI, tu sais pas ce que tu vas retrouver après. Et puis il y a aussi dans la vie professionnelle, les gens, quand vous avez plus de carte de visite, c'est une autre identité qu'il faut redécouvrir. Et parfois ça peut effrayer. Mais je trouve que c'est une étape qui est salutaire.
0: Alors, Donc, je voulais vous demander, donc, la création des petites cantines, si je comprends ce que vous venez de me dire, s'est faite en rupture avec votre passé professionnel, familial. Mais malgré tout, est-ce que vous voyez des liens avec votre vie antérieure? Est-ce que c'est né? Est-ce que c'est parti de rien? Ou est-ce qu'il y a quelque chose, un fil, en fait, qui fait que vous vous êtes orienté vers la restauration et vers la restauration participative?
1: Il y a une rupture, vous avez raison, dans le sens où si vous m'aviez demandé 6 mois ou 1 an avant si j'allais monter un restaurant, je vous aurais rionné et j'aurais dit non, je crois pas, c'est pas sûr. Parce que j'avais pas de compétences en restauration, pas d'appétence non plus. Et puis voilà, comme ça, on se dit pas que c'est compatible avec une vie familiale dans mon contexte et tout. Et en fait, assez vite, j'ai vu les liens profonds et même la dynamique un peu d'accomplissement qu'il y avait par rapport à mon parcours. Parce que quand j'étais journaliste, ma finalité professionnelle, en tout cas telle que je me la formulais, c'était de créer des liens et faire changer de regard à travers les articles que j'écrivais, le fait de donner la parole à des personnes qui s'écoutaient pas forcément sur un même sujet. C'était une manière de faire tourner le kaléidoscope et de voir s'il y avait pas des angles morts et quelque part un peu animer la conversation autour de sujets sociétaux qui peuvent être parfois complexes, notamment quand on est sur des sujets économiques ou sociaux. Et puis en plus là, au moment de l'accident, moi, je travaillais dans la presse territoriale.
0: Oui.
1: Et en fait, je trouve que l'ancrage territorial, voir comment les gens ils travaillent ou pas ensemble, et, enfin, c'est très intéressant. Et du coup, cette finalité-là, créer du lien, faire changer de regard, je l'ai retrouvée au niveau des restaurants de quartier.
0: Où vous alliez ?
1: Non, qu'on a fait émerger avec les petites cantines.
0: Ah oui, d'accord. Oui, ça, c'est le lien, en fait, le lien invisible, mais qui est bien présent.
1: Oui, c'est juste qu'on avait changé de média, c'était plus le journal, c'était la table. Voilà. Après, je pense que ce fil-là, il n'est pas terminé et j'ai hâte de savoir ce que je ferai après. Quoi.
0: Vous brûlez les étapes et vous nous faites déjà d'autres annonces. Alors, oui, moi je dis que le projet des petites cantines est social. Moi j'ai envie de parler de levain dans la pâte, c'est un peu ça, non ?
1: J'utilise volontiers plutôt le qualificatif sociétal,
0: oui,
1: que social, parce que je trouve que social, c'est un peu connoté aide.
0: Oui.
1: Et on n'est pas tant dans des relations d'aide au sens relation aidant-aider.
0: Oui.
1: On est vraiment dans un projet sociétal au sens convive, convivere, vivre ensemble. Et forcément, une société, elle est faite d'entraide. Je ne vois pas comment, oui, on peut faire société autrement.
0: Oui.
1: Mais c'est une entraide à partir de relations d'équivalence et pas de relations bénévoles-bénéficiaires.
0: J'entends bien ce que vous dites. Mais néanmoins, parce que, avant de vous interviewer, je suis allée à la petite cantine de Paris, 94 boulevard Vincent Auriol, dans le 13e. Je le signale aux auditeurs et aux auditrices. Bon, il faisait horriblement chaud ce jour-là, c'était l'autre semaine. Et effectivement, il y avait quand même 2 tables d'une dizaine de personnes. Et des hommes, des femmes, plus de femmes que d'hommes, tous les âges. 2 ou 3 immigrés et une ancienne enseignante, très enseignante mais très sympathique. Une jeune femme voilà, qui était plutôt en burn-out et qui était en repos. Alors effectivement, ça n'est pas social, mais malgré tout, on ne peut pas s'empêcher d'y penser. Et j'avais une autre question à vous poser par rapport à ça. Est-ce qu'il y a des racines, je dirais, spirituelles dans cette création ?
1: On ne peut pas parler de repas sans parler de spiritualité, je crois, parce qu'un repas, c'est toujours une histoire de relation, même quand on mange seul. Je ne suis pas en train de parler d'animisme ou je ne sais pas quoi. Je suis en train de parler de liens, en fait.
0: Oui.
1: De liens, de relations. Et dès qu'on mange,
0: oui,
1: on parle de relations. La nourriture, elle est issue des relations du vivant. Ensuite, il faut qu'on l'achemine jusqu'à nous, donc entre la personne qui a travaillé la terre, celle qui l'a amenée. Bon, souvent, après, on est en circuit court à chaque fois qu'on peut, donc on a un lien direct, souvent, avec le producteur ou le maraîcher.
0: C'est ce que vous appelez durable, parce que vous parlez de cuisine durable, c'est ça ?
1: C'est intéressant que vous tiquiez sur le mot durable.
0: Parce je tique.
1: Effectivement, il n'a rien d'évident. Moi, il y a des convives qui m'ont dit, mais c'est quoi durable ? C'est pour moi, la nourriture durable, c'est celle qui dure longtemps, donc c'est les boîtes de conserve, en fait. Et alors, bon, alors ça, c'est les institutions nationales et européennes, etc., qui disent alimentation durable, c'est certains critères. Alors, par exemple, le fait d'être en circuit court, c'est-à-dire maximum un intermédiaire entre la personne qui a cultivé, produit les choses et la personne qui la consomme. Ou ça peut être local, c'est-à-dire souvent maximum 150 km autour du lieu de consommation. Ça peut être de saison, ça peut être récupérer les invendus des magasins ou des magasins bio du quartier. Ça peut être mettre moins de protéines animales, c'est-à-dire une alimentation moins carnée, mais de meilleure qualité. Voilà, plein de choses comme ça. Moi, aujourd'hui, je crois que j'aime bien parler d'alimentation de qualité, d'alimentation engagée. Ça veut dire que chacun, à tous les échelons de la chaîne agroalimentaire, s'engage et va s'engager dans le fait de prendre soin du vivant. Et ça, ça vaut à la fois pour les produits de la terre et pour les relations. Et du coup, il en découle un modèle économique derrière qui est vertueux.
2: Alors, c'est intéressant que vous passiez aussi facilement du durable à l'économique. Parce que ce que je trouve très frappant dans votre modèle, et quand on va voir la charte des petites cantines sur Internet, c'est combien à la fois il y a ce désir, cette orientation, cette utopie d'augmenter la confiance en société et en même temps ce réalisme financier et économique de toute la chaîne.
1: Les utopies d'aujourd'hui sont les évidences de demain. Heureusement qu'on en a. L'économie, c'est une sous-catégorie des relations sociales et non l'inverse. Et du coup, c'est normal que dès qu'on s'intéresse à l'écologie, à un moment donné, on se pose la question de qu'est-ce qu'il y a de la valeur pour nous, à quoi est-ce que nous tenons et comment on s'organise pour que ces richesses circulent. Moi, je trouve que l'économie devrait être un des sujets les plus démocratiques qui soit. On est tous en mesure d'avoir un regard dessus et potentiellement une action. Donc, peut-être que c'est... C'est un sujet qu'il faut faire, qu'on pourrait demander aux experts de partager un petit peu plus avec les citoyens.
2: Oui. Alors, peut-être faut-il qu'ils changent leur vocabulaire, leur manière de partager leur science.
1: On peut aussi, au lieu d'attendre qu'ils changent, changer nous-mêmes.
2: Alors, justement, je voudrais venir au projet lui-même. Parce que, basiquement, si on veut décrire ce qu'est une petite cantine, c'est un restaurant sans serveur, ni cuisinier, et où le prix du repas est libre. Donc, je dirais que c'est un ovni en matière de restaurant. Alors, racontez-nous quand même la recette de votre réussite.
1: Je dirais pas qu'il n'y a pas de cuisinier, je dirais qu'il y en a plein. Il y en a une dizaine.
2: Oui, mais il n'y a pas de cuisinier.
1: Mais on ne sait jamais qui ça va être.
2: Oui, voilà. Il n'y a pas de cuisinier officiel, je dirais.
1: Oui, c'est ça. Ou plutôt, on est tous chefs, quoi.
2: Oui.
1: Non, en fait, comment ça marche? En gros, quand vous arrivez le matin à 9h30, là, vous avez un petit café d'accueil d'une demi-heure pendant lequel vous allez rencontrer les personnes avec qui vous allez cuisiner. On a jusqu'à 10 places en cuisine participative par service. Et c'est l'occasion de faire des belles rencontres. Et on pose le cadre aussi. On pose le cadre sanitaire, voilà, les bonnes pratiques d'hygiène. Moi, j'aime bien dire hygiène avec un grand H comme hospitalité. Et aussi nos bonnes pratiques relationnelles. On va découvrir d'autres personnes, en fait. C'est aussi une occasion de transmettre des recettes. Parce que vous avez dit qu'il y avait des jeunes et tout. Il peut y avoir de la transmission de savoir-faire familial. Et ça, je pense que ça compte, c'est important. Et puis, à 10h, on enfile le tablier et il faut que le repas soit prêt à midi et quart. Parce qu'à midi et quart, les premiers convives commencent à arriver, à aider à mettre le couvert et tout ça. On a souvent une trentaine de places assises. Souvent, les cuisiniers restent manger avec les convives. Et les premiers convives peuvent couper le pain ou autre. Voilà, on s'accueille, les gens se placent où ils veulent.
2: Mais Diane Dupré-Latour, je suis d'accord avec tout ce que vous venez de décrire, mais ça veut dire que les gens qui viennent dans ce restaurant n'ont pas d'emploi fixe, ont du temps à passer à la cuisine et à la vaisselle ?
1: Il y a de tout. Vous pouvez avoir une équipe d'un grand groupe qui vient cuisiner, ce qu'ils sont inscrits ensemble, et en fait, ça leur fait aussi une manière de vivre un truc en équipe.
2: Vous pouvez c'est fréquent ?
1: Oui. Oui, on a pas mal d'actifs. Vous pouvez avoir des gens qui travaillent de chez eux, vous savez, avec télétravail et tout.
2: En télétravail, oui.
1: À un moment, il y a besoin d'un break et ils viennent faire la vaisselle.
2: Oui.
1: Vous pouvez avoir des gens qui sont entre deux missions. Il y a franchement, on a même pas mal d'actifs en fait engagés dans le projet à tous les niveaux.
2: Et alors, pour les petites histoires, est-ce que il y a eu des amitiés qui se sont créées?
1: Oula, franchement, je pourrais pas dire le compte quoi. En fait, c'est peut-être plein de types d'amitiés. À la fois des personnes qui se retrouvent en dehors de la cantine, genre qui commencent à monter des activités ensemble, des balades urbaines, vont à la piscine ensemble. Aussi juste de l'entraide, genre je t'aide à déménager, je te garde tes enfants, des trucs comme ça. Il y en a aussi qui se sont trouvés réciproquement des formations ou aidés à trouver un boulot. Moi, j'étais étonné de voir qu'il y a 10% de nos convives qui nous disent qu'ils retrouvent un emploi ou une formation uniquement grâce aux rencontres qu'ils font en cantine.
2: Ah oui, c'est énorme.
1: Bah, ça nous rappelle que le repas, c'est le premier réseau social en France, en fait.
2: Ouais.
1: Et que c'est déjà là qu'il faut qu'on se connecte les uns les autres. Et surtout, c'est pas toujours évident, soit de trouver un job quand c'est par écran interposé et que la fiche de poste, la job description, elle est inscrite sur un PDF. En fait, ça dit pas grand-chose des relations qu'il va y avoir derrière. Alors que quand on a déjeuné avec la personne... Ok, bon, on voit tout de suite l'ambiance de l'équipe et du coup, c'est beaucoup plus facile de candidater quand on est un jeune un peu timide, par exemple. Donc, je comprends, en fait, je comprends ça.
2: En fait, ce que vous dites, c'est que vous êtes le reflet de la société tout entière.
1: Non, pas tout entière. Pas tout entière. Il y en a toujours qui restent à la marge, soit parce que c'est quand même difficile de pousser la porte d'une petite cantine la première fois. Bravo à toutes celles et ceux qui ont eu ce courage de passer devant la vitrine et de se dire mais qu'est-ce qui se passe ici et de rentrer. Souvent on essaye d'aller vers eux sur le trottoir, mais voilà, il y en a beaucoup qui ont mis du temps avant de pousser la porte, donc bravo. Et puis il y en a aussi, ils se disent oh là, c'est pas pour moi ici.
2: Pourquoi?
1: Ils se disent c'est un truc de bobo, ou bien c'est un truc pour les pauvres, ou bien je sais pas quoi, parce que ils se disent, c'est à prix libre. Donc, si c'est à prix libre, c'est peut-être pour les bobos. Ou si c'est à prix libre, c'est peut-être pour les pauvres. Enfin, c'est marrant. Ou alors, c'est pour faire des relations. Ouais, mais moi, j'en ai pas besoin. J'ai déjà plein de relations. Ouais, t'as plein de relations. Mais est-ce que c'est que des gens qui te ressemblent? Ou bien est-ce qu'il y a des gens différents? Et combien de centimètres de ta journée tu consacres à ces relations? Et toi, est-ce que t'as pas l'impression parfois de passer à côté de toi-même et de ce qui est différent chez toi? Est-ce que t'as pas l'impression d'être dans des cases ou qu'on te met dans des cases? Est-ce que t'as pas l'impression d'être sur des rails? Et c'est Jeanne Moreau, l'actrice et chanteuse, qui disait « La vie, c'est ce qu'on fait quand... Enfin, c'est ce qui arrive quand on fait ce qui n'était pas prévu. » Et moi, j'adore ces moments où on voit quelqu'un qui passe sur le trottoir, qui se dit « C'est quoi qui se passe ici ?» qui pousse la porte et qui reste déjeuner aux petites cantines.
2: Ça vous arrive souvent d'aller dans une petite cantine? Je dirais pas incognito, parce que vous êtes connu de votre réseau.
1: Alors incognito carrément, dans le sens où très très souvent je suis accueilli en disant « Bonjour, comment vous connaissez les petites cantines ?» Et oui, ça m'arrive souvent, oui, parce que moi j'habite à Lyon et j'ai la chance qu'il y ait 5 cantines à Lyon. Il y en a une à Tassin qui a ouvert ses portes la semaine dernière, c'est vraiment la fiesta.
2: Bon.
1: et puis j'aime bien aller voir les cantines pour connaître les équipes et rencontrer et tout. Oui, et même ça m'est arrivé des jours où le ciel était gris et je suis tombé dans la rue sur quelqu'un qui a en vraie fragilité, pour le coup, en précarité sociale,
2: ouais,
1: avec des addictions et tout ça. Et je la croise, et puis elle avait le moral dans les chaussettes. Elle avait un gros problème, là. Et donc, elle me vide son sac. Et je lui dis, mais va aux petites cantines, ça va te remonter le moral, va aux petites cantines. Et elle me dit, je sais pas, est-ce que tu y seras, toi? Je dis, j'avais pas prévu. Elle me dit, mais viens, parce que si tu viens, moi, je veux bien y aller. Et je me dis, mais en fait, ouais, moi, aujourd'hui, j'ai besoin d'y aller. Et du coup, on y allait ensemble et on a passé juste un déjeuner incroyable.
2: Diane Dupré-Latour, qu'est-ce qui est le plus important pour vous? C'est de faire augmenter cette confiance au sein de la société, de faire qu'il y a plus de personnes qui se croisent, qui se reconnaissent, qui se lient ensemble, ou eh bien, rentabiliser votre investissement.
1: Le plus important pour moi, c'est de me laisser toucher par ce changement de regard profond que j'ai vécu aux petites cantines sur la question de la confiance.
2: Allez-y.
1: Quand je suis arrivée il y a une dizaine d'années, j'avais vraiment de la confiance, cet imaginaire que la confiance, c'est quelque chose qui se mérite, qui se gagne, la confiance se gagne. Et qu'en gros, il fallait que je regarde comment l'autre se comporte. Et en gros, s'il faisait ses preuves, s'il montait patte blanche, entre guillemets, alors je pouvais lui faire confiance. C'est qu'il était digne de confiance. Et je ne me rendais pas compte à quel point je voyais la confiance comme quelque chose de méritocratique et comme une récompense. Et à quel point, peut-être en faisant ça, ça répondait chez moi à une forme de besoin de prédictibilité, de sécurité. C'est voilà, sécuriser les choses et de répondre à un besoin de contrôle aussi, peut-être un peu, voilà, sur ma vie, mon environnement, mes relations. Et aujourd'hui, avec les petites cantines, je vois que la confiance, c'est pas tant une récompense que là où tout commence. C'est pas quelque chose qui arrive après qu'on a fait ses preuves, mais plutôt quelque chose qui est le point de départ, un peu comme un acte inaugural. Ouais, un acte, je pense que c'est le bon mot. Et c'est plutôt quelque chose qui naît en contexte d'incertitude. En contexte d'incertitude, deux options. Soit on se recroqueville sur soi, sur ses sécurités, soit on s'ouvre et on accepte qu'on ne sait pas ce qui va se passer. Et à ce moment-là, on se relie. On se relie aux autres. Et regardez quand moi, je suis venue en train ce matin.
2: Alors, le train, qu'est-ce qui vous est arrivé dans
1: non,
2: le train
1: Non, le train ne s'est pas arrêté sur la voie, mais parfois, le métro s'est arrêté.
2: Oui.
1: Et hop, quand le métro s'arrête, tout le monde lève le nez de son portable. Les gens se regardent, machin, qu'est-ce qu'il a dit, et puis hop, ils commencent à se parler. Et hop, en fait, quand il y a de l'imprévu, les gens peuvent commencer à être autrement, à se relier les uns aux autres. Et là, tout peut se passer, en fait. Et pour moi, la confiance, c'est cette capacité à créer des relations en zone d'incertitude et, dans ce contexte, à co-construire ensemble le cadre qui va faire que on prend soin de ses relations. On pose ensemble que le plus important, ça va être les relations. C'est Étienne, cofondateur des Petites Cantines, qui disait « La finalité des Petites Cantines, c'est la rencontre et le moyen, c'est la rencontre. » Et ben, pour moi, faire confiance, c'est cet acte qui consiste à prendre soin du cadre qu'on a construit ensemble.
2: Et d'après ce que vous racontez, vous avez le sentiment que ce faire confiance, ça existe dans notre société actuellement ?
1: Je trouve pas qu'on soit dans une société qui co-construit ensemble les règles du jeu. Je trouve qu'on a tendance à les subir et à dire c'est comme ça de toute façon. Le travail c'est comme ça, la politique c'est comme ça, l'ordre géopolitique c'est comme ça, et on n'a pas le choix. Ben, moi je trouve qu'on a toujours le choix. Et donner la même recette à deux convives différents, vous n'aurez pas du tout le même menu à la fin suivant comment ça s'est passé en cuisine. Et donc ça passe par quoi ? Bah, ça passe par se dire c'est la relation qui a de la valeur. C'est pas le repas en lui-même ou je sais pas, même si c'est important bien sûr, mais c'est la relation qui a de la valeur et du coup c'est sur ça qu'on va mettre notre attention.
2: Et alors vous qui êtes au plus proche de la société, je dirais, au plus proche de la société dans toutes ces configurations. Qu'est-ce que vous m'en dites ? Comment vous la trouvez, notre société, actuellement ?
1: J'étais marquée, par exemple, par quand il y a eu la...

0: émotions, quand on va plutôt les chercher par les tripes, le cœur, et quand ils commencent à arriver sur ces sujets-là, on dit, mais qu'est-ce que tu ressens, toi? Eh bien, il disait en fait des choses qui se rejoignaient.
1: Ben, c'est-à-dire
0: moi, je ressens de la peur, je ressens de l'inquiétude, je ressens de l'envie de faire autrement, je ressens de l'envie de fuir ou de m'engager. Et en fait, on parlait plutôt à partir de ce matériau-là qu'à partir de choses qui sont plus dans l'ego ou le mental, en fait. Voilà.
1: Parce que quand vous dites on parlait, est-ce que vos cuisiniers bénévoles, vos laveurs bénévoles ont un petit peu des mandats pour animer les conversations ou pas?
0: Alors, on forme des maîtres et maîtresses de maison d'un jour qui s'engagent pour un repas. Donc ça peut être à midi ou le soir. Hein, et on est ouvert en semaine et aussi le week-end. Et en binôme ou en trinôme, leur mission, ça va être d'accueillir. Et quelque part, de diffuser une culture d'accueil et de l'hospitalité. Et donc, pour ça, faut apprendre parfois à accueillir, bien s'accueillir soi et tout ça. Et souvent, sur le binôme, il y a une des personnes qui va superviser la cuisine participative et garantir l'hygiène. Et l'autre personne qui va être plus dans l'accueil ou tenir la caisse. Voilà. Et donc, oui, eux, ils sont les tiers de confiance. Ça va être eux les garants du cadre qui vont faire que chacun se sent bien et tout le monde trouve sa place dans la cantine.
1: Alors, si on revient un petit peu à l'aspect financier, vous avez construit votre système en mettant un prix libre pour le repas. C'était un peu gonflé, non?
0: Oh bah, c'est pas nous qui étions gonflés, c'était Nicolas. Nicolas, à l'époque, c'était un jeune qu'on accueillait au tout démarrage. Et puis, c'était encore le moment où on faisait uniquement des cantines éphémères, c'est-à-dire qu'on n'avait pas encore de lieu dans lequel se poser. Donc, c'était à l'époque en 2015 à Lyon. Et on ne savait pas trop à combien proposer le repas parce qu'on voulait quelque chose d'inclusif. Et en même temps, on ne voulait pas dépendre de subventions. On ne voulait pas trop dépendre de subventions pour fonctionner. Essayer de couvrir nos charges, quoi. Essayer de trouver un modèle économique. Et c'est Nicolas, il nous a dit essayer à prix libre. Franchement, jamais j'aurais eu cette idée, moi. Mais Étienne, il avait eu la même, cette idée du prix libre, et ils ont dit, on essaye, et au pire, ça marche.
1: Oui, et alors, qu'est-ce qui se passe?
0: Aujourd'hui, donc il y a 10 ans plus tard, il y a, je ne sais plus, 22 restaurants ouverts, je crois.
1: Oui, il y en avait, enfin, oui, 20, le 23e vient d'être ouvert,
0: je crois. 23e, voilà, c'est
1: ça. Vous en êtes à 23.
0: Oui, c'est ça. Bon, en plus, il y en a un autre qui va ouvrir la semaine prochaine à Chambéry.
1: Oui.
0: Big hug à la team Chambéry.
1: Oui.
0: Et puis un autre juste après à Romans-sur-Isère.
1: Oui. Ah, donc, vous prenez des coins pas faciles.
0: C'est les habitants. Pourquoi pas facile? C'est très chouette, Romans-sur-Isère. C'est en fait quand les gens sont sur un territoire, qu'ils ont envie de monter une petite cantine et ils se rapprochent du réseau. Et là, qu'est-ce qu'on était en train de se dire?
1: On était sur le prix libre.
0: Ah oui, le prix libre. Bon, 10 ans plus tard, il y a 23 petites cantines ouvertes et le prix libre permet de couvrir 60 à 85% des charges, suivant les restaurants. Il y a certains restaurants qui sont vraiment 100% autonomes sur l'exploitation. C'est-à-dire que le delta, c'est de la privatisation. C'est-dire quand, une famille ou une entreprise...
1: Je comprends, oui. Ça vous arrive souvent?
0: Oui, ça nous arrive souvent. Quand les gens veulent organiser, un pot de départ, un truc à la retraite ou une AG de copropriété ou des trucs comme ça, ils louent la cantine et nous, ça nous met du beurre dans les épinards. Et puis, il y a des cantines pour lesquelles ça s'y prête moins. Soit parce que c'est plus difficile pour l'équipe de parler à un public d'entreprise ou alors le local s'y prête moins, le quartier. Et souvent, les cantines fabriquent des produits, ça peut être des confitures à partir d'invendus ou cousent des choses ou autres, et ça fait aussi des compléments de revenus. Mais on a souvent besoin, pour ces cantines-là, de subventions pour aider. Donc, je ne sais plus quel est le pourcentage de subventions moyen sur l'ensemble du réseau, mais il est très faible. En fait, ça concerne certaines cantines dans certains territoires. Et voilà. Par contre, sur la partie investissement, parce que pour monter une petite cantine, il faut des fonds, il faut faire des travaux. Ça dépend de l'état du local qu'on trouve. Mais on peut y avoir pour 200 000 euros de travaux faciles. Il y en a même, ça allait jusqu'à 300 000 ou autre. Et du coup, ces fonds-là, ils ne viennent pas de notre poche à nous personnellement. Ils viennent de fondations.

0: ou d'entreprises qui soutiennent la partie investissement du montage de ce restaurant. Et très important, ces restaurants, ils sont montés par qui ? Pas par nous, au sens les quelques salariés du réseau, mais plutôt par les habitants eux-mêmes. Donc, c'est des porteurs de projets. Donc, c'est des équipes qui se montent. Alors, au début, c'est 2, 3, 4 personnes qui disent « Ah, si on montait une petite cantine sur notre territoire ?» Et puis là, bah, ils commencent à organiser des cantines éphémères de manière événementielle, à mobiliser les habitants. Assez vite, avec cette mobilisation de communauté, ils se retrouvent à être 10, 15, 20, hop, hop, hop. Ils s'organisent en cercle. Il y en a qui s'occupent de chercher le local, d'autres de trouver des producteurs, d'autres de lever des fonds, des trucs comme ça. Et c'est comme ça qu'émerge un restaurant sur le territoire. Souvent, il faut environ 2 ans pour monter une petite cantine dans son quartier, dans sa commune.
1: Ça veut dire que le projet d'une petite cantine suscite un dynamisme à la base. Et ce n'est pas vous, à la limite, qui, petit à petit, donnez forme au projet. Ce sont les habitants du quartier.
0: Ah oui, des habitants qui ont un profil de porteur de projet, donc des compétences entrepreneuriales, parce que...
1: Mais ils viennent vous voir ou vous allez les chercher ?
0: Non, ils viennent nous voir.
1: Ils viennent vous voir ?
0: Ouais. Ah oui, mais c'est important...
1: Excusez-moi de ma question, quel âge ils ont ?
0: Oh, il y a tous les âges. Il y a tous les âges. Par exemple, j'étais à Mulhouse en début de semaine... Et à Mulhouse, c'est un couple qui a été au démarrage des petites cantines Mulhouse. Il y en a, ils se connaissaient pas, mais en fait, ils habitaient dans la même ville. Ils nous ont tous, par exemple, à Angers, j'étais à Angers la semaine dernière, et c'est deux personnes qu'ils ont contactées chacune de leur côté, qui n'ont pas du tout le même style, en fait. Peut-être qu'ils ne seraient pas forcément rencontrés comme ça. Et on leur a dit, bah, toutes les deux, vous avez envie de monter une petite cantine à Angers, rencontrez-vous. La mise en relation, ben là, ils sont en train de monter une petite cantine.
1: Donc, c'est important que vous fassiez parler de vous pour faire germer d'autres petites cantines.
0: Ah, c'est important que vous parliez de nous. Mais un truc que je voulais dire, oui, qui est très important,
1: allez-y,
0: parce que ce projet, il peut être très attirant pour le côté relationnel, le repas, le côté nourricier. Mais je voudrais quand même insister sur le fait que même si on est sous statut associatif, c'est un modèle qui est très exigeant, qui est très exigeant sur le plan entrepreneurial. C'est une entreprise associative, à but non lucratif, mais il faut quand même gagner de l'argent dans le secteur de la restauration, qui est un secteur vraiment pas facile. Et en plus, non seulement c'est le secteur de la restauration, mais en plus, là, on dit, on ne sait pas qui va venir cuisiner, on ne sait pas ce qu'on va manger, on ne sait pas à côté de qui on va être assis, on ne sait pas ce qu'on va avoir dans la caisse. Donc, on est sur un niveau de complexité maximale. Et quand la ressource première, c'est la relation, il n'y a rien de plus imprévisible. Donc, ce n'est pas un projet bisounours, c'est un projet de ninja. C'est-à-dire que les boîtes du CAC 40 à côté, c'est de la gnonote, en fait. En termes de gouvernance, en termes de posture employeur, en termes de pilotage. Donc, ça veut dire que les porteurs de projets qui montent une petite cantine et ensuite l'équipe qui va l'administrer au quotidien, la gouverner au quotidien, mais c'est des entrepreneurs citoyens, des explorateurs, des exploratrices de l'économie qui émerge. Ce sont des warriors du rapport à l'incertitude. Ce sont des créateurs de valeurs incroyables. Ce qui fait que c'est très fréquent qu'on accueille des gens qui sont dans des postes à responsabilité, des comités de direction, des je sais pas quoi. Parce que, en fait, c'est un lieu d'inspiration. Aujourd'hui, on sait que notre seule certitude, c'est l'amplification de l'incertitude, avec tous les bouleversements climatiques, géopolitiques, sociétaux, etc., et qu'on ne peut plus piloter nos organisations comme on le faisait hier.
1: Eh bien, je crois que c'est le moment de passer une pause musicale. Vous avez demandé Sway avec les Pink Martini, et je me tourne vers Arnaud.

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1: Alors nous nous retrouvons avec Diane Dupré-Latour, cofondatrice des Petites Cantines. Les Petites Cantines qui sont un lieu où, comment dirais-je, multiplier la confiance dans notre société, c'est ça? La faire naître, la faire grandir, la multiplier, c'est ça votre ambition? Au fond, vous nous avez parlé de toutes les conditions économiques, on est bien d'accord, c'est pas évident, c'est pas facile, mais pour vous, c'est la confiance qui prime.
2: Je pense que toutes les richesses économiques, elles découlent d'abord de richesses relationnelles. Et l'autre nom de ces richesses relationnelles, c'est la confiance. Quand on demande à nos convives qu'est-ce qui fait qu'ils sortent de chez eux le matin, qu'est-ce qui fait qu'ils s'y parlent à des gens qui sont des parfaits inconnus et qui mangent des choses qu'ils ne savent pas qui a cuisiné, ils nous disent à chaque fois c'est la confiance. Et pour moi, si on est dans cet état d'atrophie, c'est un peu comme un muscle qui serait atrophié.
1: Vous parlez de la société.
2: Ouais. C'est-à-dire, aujourd'hui, on est face à des enjeux sociaux, démocratiques, écologiques, économiques.
1: Géopolitiques,
2: qui sont urgentissimes et qu'on ne prend pas à bras le corps alors qu'on a compris qu'ils étaient là. Et pour moi, pourquoi on ne passe pas à l'acte massivement comme on devrait le faire? C'est parce que ce muscle de la confiance, il est atrophié. C'est comme si la confiance était le périnée de la société. C'est-à-dire ce muscle invisible.
1: Moi, j'ai. Il faut bien l'expliquer parce que je ne sais pas si ces messieurs comprennent.
2: Alors, messieurs, vous êtes comme nous, les femmes. Vous avez un périnée. C'est un muscle qui est au niveau du plancher pelvien, en fait, qui est pas très conscientisé, pas très visible, mais qui permet que vous n'ayez pas de descente d'organes. Donc, en fait, il faut vraiment bien muscler ça, et ça permet que tout le reste se remet à sa place, que vous avez une belle ceinture abdominale et que vous vous tenez droit et que vous êtes beau. Et donc, nous, les femmes, après les accouchements, maintenant, on fait des rééducations du périnée. Et moi, j'aime bien dire que la confiance, c'est le périnée de la société, parce que quand ça, c'est bien musclé, tous les autres organes, ils se mettent à leur place de manière harmonieuse.
1: Alors, vous qui savez susciter la confiance, vous qui savez susciter des petites étincelles d'énergie dans la société, puisque vous nous dites que ce sont des gens qui habitent dans un quartier qui viennent vous voir en vous disant « on a envie de créer une petite cantine ». Bon, qu'est-ce que vous pensez de notre état de la société? Le périnée de la société, il est comment?
2: Aujourd'hui, il y a 2/3 des Français qui disent qu'on ne peut pas faire confiance aux autres. Alors, comment vous voulez construire des politiques publiques à partir de ça? Moi, je pense qu'on est des kinés de la confiance, que c'est le point d'acupuncture ou le levier d'Archimède. Vous voyez, Archimède qui disait « donnez-moi un point d'appui, je soulèverai la terre ». Je pense que si on réussit à remuscler la confiance par des toutes petites choses comme le fait de faire des repas ensemble et que ça se passe bien et que ce soit source de bien-être pour tout le monde, c'est une manière de reprendre confiance en soi. On en a 1000 exemples là-dessus. Et du coup, quand on prend confiance en soi, on se rend compte « Ah mais ok, j'ai toutes les ressources pour m'en sortir en fait et je vais y arriver. » Et en fait, je suis une personne magnifique. Faire confiance à l'autre, dire « Ah ok, l'autre, il est hyper différent. » Et cette différence, elle est jubilatoire. Parce que cette diversité, elle est incroyable. C'est grâce à la diversité qu'on va s'en sortir, en fait. Et même si ça peut faire un peu peur, ça me fait prendre conscience de ce qui est unique chez moi et que je ne retrouverai pas chez les autres. Donc, cette différence, elle est une chance pour le groupe, pas une menace. Et c'est aussi une manière de dire, OK, je peux faire confiance dans les institutions. Je peux faire confiance dans un modèle socio-économique. Dans le prix libre, par exemple. Les gens autour de la caisse, ils nous disent OK.
1: Prix libre, mais... je reprécise pour les auditeurs, prix libre pour le déjeuner ou le dîner d'ailleurs, parce que vous êtes aussi ouvert pour les repas du soir.
2: Oui, enfin, chaque restaurant a ses horaires d'ouverture. Oui. Alors, quand on vient en petite cantine, c'est une association, donc il faut adhérer. Donc il y a une adhésion. Cette adhésion, elle est à prix libre aussi. Et ensuite, elle ouvre la porte à toutes les petites cantines de France. Et à chaque fois que vous venez manger, vous donnez ce que vous voulez. En fait, le prix libre, c'est quand c'est le client qui fixe le prix. C'est-à-dire, c'est pas dans un magasin normal, c'est le vendeur qui fixe son prix, qui dit, voilà, ça a telle valeur. Et ben là, ça, on laisse faire le client. Et donc, pourquoi je vous disais ça?
1: Nous étions partis sur l'état de la société en matière de confiance.
2: Oui, en fait, les questions que nous posent les convives autour de la caisse, la première, c'est combien ça vous coûte? Donc nous, on est transparents sur notre structure de coûts. Et la deuxième question, c'est combien donnent les autres? Est-ce que les autres jouent le jeu? Est-ce qu'il y a des passagers clandestins? Est-ce que je suis le seul à me faire avoir? Est-ce que machin, en fait. Et c'est là qu'on recrée le cadre de confiance. C'est-à-dire, peut-être qu'il y a des passagers clandestins, mais c'est une minorité. C'est une minorité qui n'est pas signifiante. Et en fait, si on regarde sur le temps, les comportements, ils évoluent et ils apportent autre chose.
1: Alors, j'aimerais savoir une chose. Est-ce qu'il y a des aventures amoureuses?
2: Ah, bien sûr. Bien sûr.
1: La confiance devient maximum.
2: Bien sûr. On a célébré des mariages, des pax, des très belles choses, des retrouvailles aussi entre père et fils qui ne s'étaient pas vus depuis longtemps et qui cherchaient un terrain neutre pour se parler à nouveau. Et puis, bah, c'est vrai que faire la vaisselle, les mains dans l'eau tiède, ça crée des liens, quoi. Vas-y, prends un torchon et ouais, c'est très joyeux. C'est très joyeux. C'est trop marrant aussi quand il y a des couples qui se dévoilent. C'est-à-dire, au début, ils sont secrets dans la cantine. Et puis, c'est deux maîtres de maison d'un jour qui se retrouvaient à tenir un service ensemble et tout. Puis, au bout de quelques mois, ils font leur coming out. Et voilà, c'est trop marrant.
1: Alors, est-ce que vous craignez l'élection présidentielle de l'année prochaine? Est-ce que vous craignez qu'il y ait, est-ce que des attitudes politiques peuvent se révéler? Est-ce que les discussions peuvent devenir trop risquées, trop fortes?
2: J'ai envie de vous dire que là, ça fait quand même quelques temps maintenant que l'atmosphère en France est tendu et polarisé, crispé, que les gens ont du mal à se parler quand c'est par écran interposé. Mais si on regarde à l'échelle d'un quartier, moi je suis surprise de voir à quel point les gens ont le smile. Les gens s'entraident, des personnes aussi qui ont des métiers qui manuels ou dits par intellectuels et qui sont pas toujours bien considérés sur la hiérarchie sociale des métiers, entre guillemets, peuvent avoir des avis éclairés, renseignés, des gens curieux qui fréquentent des librairies, les bibliothèques. Et donc, il y a quand même une soif de se parler, de se comprendre, de s'écouter. Ce qu'il faut, et qu'on n'a pas toujours, je trouve, c'est de créer les conditions pour ce dialogue. Voilà, les conditions de confiance pour que les gens s'écoutent. Et du coup, ce qu'on a mis en place aux petites cantines, c'est vraiment tout simple. Ce sont des principes relationnels. On les affiche en cantine. Il y en a 7. Le premier, c'est l'accueil. Accueil, non pas inconditionnel, au sens où il faut respecter quand même les règles. Si elles ne sont pas respectées, on ne peut pas accueillir les personnes, mais accueil sans jugement. Le deuxième, c'est le sourire. Le sourire, c'est le moyen le plus simple de changer le monde.
1: Et je dis aux auditeurs et aux auditrices que mon invité est tout sourire en parlant.
2: Le troisième, c'est prendre soin. Vous évoquiez tout à l'heure les problématiques un peu de, je ne sais plus comment vous disiez, rentabilité, croissance
1: oui,
2: et tout.
1: Problématiques qui sont très présentes sur votre site internet.
2: C'est-à-dire
1: que vous avez les piliers des petites cantines et on sent très bien que vous tenez les deux bouts de la reine.
2: Mais oui, mais il n'y a pas de raison que ça s'oppose. Et puis de toute façon, dans la vie, tout le temps, on a des contraires qui tiennent ensemble en fait. C'est la vie, c'est complexus, c'est-à-dire un tissu avec des choses qui s'entremêlent. Donc, accueil, sourire, prendre soin de soi, prendre soin des autres. Si on ne prend pas soin de soi, en fait, on va au burn-out ou à la surimplication et ça fait autant de dégâts, surtout dans les associations, que la sous-implication. On a aussi l'écoute.
1: Je vous écoute.
2: Ben, je trouve que c'est beau, ces silences. Il se passe tellement de choses. Moi, j'étais témoin de tellement de témoignages de vie. Parfois très intime chez des convives, juste par l'écoute. Il y a aussi chaque voix compte, que vous soyez le petit jeune qui a à peine 16 ans, ou bien un grand patron qui vient manger ce jour-là. On écoute chacun. On n'oublie pas que le prix libre, il est venu d'un jeune chez nous. Il y a aussi la responsabilité. On n'a pas tous les mêmes responsabilités.
1: Donc, si je comprends bien, il y a une mayonnaise, petite cantine.
2: Oui.
1: Et elle est très, comment dirais-je...
2: Gardée vivante.
1: Gardée vivante, et en même temps, on connaît sa composition.
2: On a essayé de mettre des mots dessus.
1: Voilà.
2: Pour en faire un but conscient.
1: C'est ça. Et ces mots, vous les transmettez, vous les dites, vous les redites au besoin.
2: Oui. c'est pas qu'on les redit, c'est que on amène les responsables de cantine, les administrateurs, enfin toutes les équipes qui animent les cantines à les redire dans leurs mots, avec leur intelligence situationnelle, parce que c'est très important pour nous, l'autonomie. Donc en fait, suivant à côté de qui vous allez être assis, suivant le contexte, suivant votre humeur du jour, tout ça, eh ben, on ne va pas dire les choses ni les vivre de la même manière. Ce qu'il faut, c'est garder la boussole.
1: Diane Dupré-Latour, on avait encore beaucoup de choses à se dire. Je voudrais vous poser une dernière question. Qu'est-ce que vous envisagez? Parce que vous allez quitter les petites cantines.
2: Moi, je m'étais toujours dit, quand le projet aura 10 ans, je partirai.
1: D'accord.
2: Donc, c'est maintenant, le temps du départ.
1: Oui.
2: Je prends mon envol. Et pour l'instant, je me réouvre une phase de jachère.
1: Toujours. Les jachères, c'est tous les 3 ans, non?
2: Je sais pas.
1: La vôtre, c'est tous les 10 ans.
2: Bah, là, c'est venu.
1: Et vous plantez même pas de luzerne, rien?
2: Ouais, je regarde ce qui émerge.
1: Merci beaucoup.
2: Merci à vous.

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0: là là là, c'est la chanson qui a le goût du sirop d'enfance et des premiers étés, le cœur grenadine. C'est Woolsey qui replonge dans sa jeunesse, à l'époque où on aimait et que le simple, le sucré, c'était la grenadine. Le texte, c'est une Madeleine de Proust, hein, qui évoque les premiers amours, les slow, les jukebox, et ce moment de la vie où le cœur est encore grenadine. C'est-à-dire innocent, coloré, pas encore abîmé, quoi. Tout est nostalgique, très heureux. Pas le regret d'un monde perdu, mais la tendresse pour celui qu'on a été. Une jeunesse idéalisée, baignée de soleil, qu'on garde précieusement. Côté sonorité, c'est la signature de Woolsey, des harmonies vocales luxuriantes, très inspirées des Beach Boys à des moments et de la pop 60s. Une production lumineuse et estivale, ça tombe bien, on est en été, ça brille, ça ondule, ça sent les vacances, c'est le premier amour. Le cœur grenadine, c'est l'hommage doux à cette époque où l'on aimait sans se méfier, quand le cœur était encore tout neuf. Une 10, c'est fini. Ciao!
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2: Quelque chose m'est arrivé. Je ne peux plus en douter. C'est venu à la façon d'une maladie, pas comme une certitude ordinaire, pas comme une évidence. Ça s'est installé sournoisement, peu à peu. Je me suis senti un peu bizarre, un peu gêné, voilà tout. Une fois dans la place, ça n'a plus bougé, c'est resté quoi ? Et j'ai pu me persuader que je n'avais rien, que c'était une fausse alerte. Et voilà qu'à présent, cela s'épanouit. Je ne pense pas que le métier d'historien dispose à l'analyse psychologique. Dans notre partie, nous n'avons affaire qu'à des sentiments entiers sur lesquels on met des noms génériques comme ambition, intérêt. Pourtant, si j'avais une ombre de connaissance de moi-même, c'est maintenant qu'il faudrait m'en servir. Dans mes mains, par exemple, il y a quelque chose de neuf, une certaine façon de prendre ma pipe ou ma fourchette. Ou bien c'est la fourchette qui a maintenant une certaine façon de se faire prendre. Je ne sais pas. Tout à l'heure, comme j'allais entrer dans ma chambre, je me suis arrêté net, parce que je sentais dans ma main un objet froid qui retenait mon attention par une sorte de personnalité. J'ai ouvert la main, j'ai regardé, je tenais tout simplement le loquet de la porte. Ce matin, à la bibliothèque, quand l'autodidacte est venu me dire bonjour, j'ai mis 10 secondes à le reconnaître. Je voyais un visage inconnu, à peine un visage. Et puis, il y avait sa main, comme un gros ver blanc, dans ma main. Je l'ai lâché aussitôt et le bras est retombé mollement. Dans les rues aussi, il y a une quantité de bruit louche qui traîne. Donc il s'est produit un changement pendant ces dernières semaines. Mais où ? C'est un changement abstrait qui ne se pose sur rien. Est-ce moi qui ai changé ? Si ce n'est pas moi, alors c'est cette chambre, cette ville, cette nature. Il faut choisir.

Vendredi, 3 heures. 3 heures, c'est toujours trop tard ou trop tôt pour tout ce qu'on veut faire. Un drôle de moment dans l'après-midi. Aujourd'hui, c'est intolérable. Un soleil froid blanchit la poussière des vitres. Ciel pâle, brouillé de blanc. Les ruisseaux étaient gelés ce matin. Je digère lourdement près du calorifère. Je sais d'avance que la journée est perdue. Je ne ferai rien de bon, sauf peut-être à la nuit tombée. C'est à cause du soleil. Il dort vaguement de sales brumes blanches, suspendues en l'air au-dessus du chantier. Il coule dans ma chambre, tout blond, tout pâle. Il étale sur ma table 4 reflets ternes et faux. Ma pipe est badigeonnée d'un vernis doré qui attire d'abord les yeux par une apparence de gaieté. On la regarde, le vernis fond. Il ne reste qu'une grande traînée blafarde sur un morceau de bois. Et tout est ainsi, tout, jusqu'à mes mains. Quand il se met à faire ce soleil-là, le mieux serait d'aller se coucher. Seulement j'ai dormi comme une brute la nuit dernière et je n'ai pas sommeil. J'aimais tant le ciel d'hier, un ciel étroit, noir de pluie, qui se poussait contre les vitres comme un visage ridicule et touchant. Ce soleil-ci n'est pas ridicule, bien au contraire. Sur tout ce que j'aime, sur la rouille du chantier, sur les planches pourries de la palissade, il tombe une lumière avare et raisonnable, semblable au regard qu'on jette après une nuit sans sommeil, sur les décisions qu'on a prises d'enthousiasme la veille, sur les pages qu'on a écrites sans rature et d'un seul jet. Les 4 cafés du boulevard Victor Noir, qui rayonnent la nuit côte à côte et qui sont bien plus que des cafés, des aquariums, des vaisseaux, des étoiles ou de grands yeux blancs, ont perdu leur grâce ambiguë. Un jour parfait pour faire un retour sur soi. Ces froides clartés que le soleil projette comme un jugement sans indulgence sur les créatures, elles entrent en moi par les yeux. Je suis éclairé au-dedans par une lumière appauvrissante. Un quart d'heure suffirait, j'en suis sûr, pour que je parvienne au suprême dégoût de moi. Merci beaucoup. Je n'y tiens pas. Je ne relirai pas non plus ce que j'ai écrit hier sur le séjour de Rolbon à Saint-Pétersbourg. Je reste assis, bras ballants, ou bien je trace quelques mots sans courage. Je bâille, j'attends que la nuit tombe. Quand il fera noir, les objets et moi, nous sortirons des limbes.

0: Je bâille. J'allume la lampe sur la table. Peut-être sa clarté pourra-t-elle combattre celle du jour. Mais non. La lampe fait tout juste autour de son pied une mare pitoyable. J'éteins. Je me lève. Au mur, il y a un trou blanc, la glace. C'est un piège. Je sais que je vais m'y laisser prendre. Ça y est, la chose grise vient d'apparaître dans la glace. Je m'approche et je la regarde. Je ne peux plus m'en aller. C'est le reflet de mon visage. Souvent, dans ces journées perdues, je reste à le contempler. Je n'y comprends rien à ce visage. Ceux des autres ont un sens, pas le mien. Je ne peux même pas décider s'il est beau ou laid. Je pense qu'il est laid parce qu'on me l'a dit, mais cela ne me frappe pas. Au fond, je suis même choqué qu'on puisse lui attribuer des qualités de ce genre, comme si on appelait beau ou laid un morceau de terre ou bien un bloc de rocher. Mon regard descend lentement, avec ennui, sur ce front, sur ses joues. Il ne rencontre rien de ferme. Il sent sable. Évidemment, il y a là un nez, des yeux, une bouche. Mais tout ça n'a pas de sens, ni même d'expression humaine. Pourtant, Annie et Véline me trouvaient l'air vivant. Il se peut que je sois trop habitué à mon visage. Ma tante Bigeois me disait quand j'étais petit, « Si tu te regardes trop longtemps dans la glace, tu y verras un singe. » J'ai dû me regarder encore plus longtemps. Ce que je vois est bien au-dessous du singe, à la lisière du monde végétal, au niveau des polypes. Sa vie, je ne dis pas non, mais ce n'est pas de cette vie-là qu'Annie pensait. Je vois de légers tressaillements, je vois une chair fade qui s'épanouit et palpite avec abandon. Les yeux surtout, de si près, sont si horribles. C'est vitreux, mou, aveugle, bordé de rouge. On dirait des écailles de poisson. Je m'appuie de tout mon poids sur le rebord de faïence. J'approche mon visage de la glace jusqu'à le toucher. Les yeux, le nez et la bouche disparaissent. Il ne reste plus rien d'humain. Des rides brunes de chaque côté du gonflement fiévre des lèvres, des crevasses, des taupinières. Un soyeux duvet blanc court sur les grandes pentes des joues. Deux poils sortent des narines. C'est une carte géologique en relief. Et malgré tout, ce monde lunaire m'est familier. Je ne peux pas dire que j'en reconnaisse les détails, mais l'ensemble me fait une impression de déjà-vu qui m'engourdit. Je glisse doucement dans le sommeil. Je voudrais me ressaisir. Une sensation vive et tranchée me délivrerait. Je plaque ma main gauche contre ma joue. Je tire sur la peau, je me fais la grimace. Toute une moitié de mon visage cède, la moitié gauche de la bouche se tord et s'enfle en découvrant une dent. L'orbite s'ouvre sur un globe blanc, sur une chair rose et saignante. Ce n'est pas ce que je cherchais. Rien de fort, rien de neuf. Du doux, du flou, du déjà vu. Je m'endors les yeux ouverts. Déjà le visage grandit dans la glace. C'est un immense halo pâle qui glisse dans la lumière. Cinq heures et demie. Je venais pour baiser, mais j'avais à peine poussé la porte que Madeleine, la serveuse, m'a crié : « La patronne n'est pas là, elle est en ville à faire des courses. » J'ai senti une vive déception au sexe, un long chatouillement désagréable. En même temps, je sentais ma chemise qui frottait contre le bout de mes seins et j'étais entouré, saisi par un lent tourbillon coloré, un tourbillon de brouillard, de lumière dans la fumée, dans les glaces, avec les banquettes qui luisaient au fond, et je ne voyais ni pourquoi c'était là, ni pourquoi c'était comme ça. J'étais sur le pas de la porte. J'hésitais, et puis un remous se produisit. Une ombre passa au plafond et je me suis senti poussé en avant. Je flottais, j'étais étourdi par les brumes lumineuses qui m'entraient de partout à la fois. Madeleine est venue en flottant, m'ôter mon par-dessus et j'ai remarqué qu'elle s'était tiré les cheveux en arrière et mis des boucles d'oreilles. Je ne la reconnaissais pas. Je regardais ses grandes joues qui n'en finissaient pas de filer vers les oreilles. Au creux des joues, Sous les pommettes, il y avait deux taches roses bien isolées qui avaient l'air de s'ennuyer sur cette chair pauvre. Les joues filaient vers les oreilles, et Madeleine souriait. « Qu'est-ce que vous prenez, monsieur Antoine ?» Alors, la nausée m'a saisi. Je me suis laissé tomber sur la banquette. Je ne savais même plus où j'étais. Je voyais tourner lentement les couleurs autour de moi. J'avais envie de vomir. Et voilà. Depuis, la nausée ne m'a pas quitté. Elle me tient. J'ai payé. Madeleine a enlevé ma soucoupe. Mon verre écrase contre le marbre une flaque de bière jaune où flotte une bulle. La banquette est défoncée à l'endroit où je suis assis et je suis contraint, pour ne pas glisser, d'appuyer fortement mes semelles contre le sol. Il fait froid. À droite, il joue aux cartes sur un tapis de laine. Je ne les ai pas vus en entrant. J'ai senti simplement qu'il y avait un paquet tiède, moitié sur la banquette, moitié sur la table du fond, avec des paires de bras qui s'agitaient. Depuis, Madeleine leur a apporté des cartes, le tapis et des jetons dans une sébile. Ils sont trois ou cinq, je ne sais pas. Je n'ai pas le courage de les regarder. J'ai un ressort de cassé. Je peux mouvoir les yeux, mais pas la tête. La tête est toute molle, élastique. On dirait qu'elle est juste posée sur mon cou. Si je la tourne, je vais la laisser tomber. Tout de même, j'entends un souffle court et je vois de temps en temps du coin de l'œil un éclair rougeau couvert de poils blancs. C'est une main. Quand la patronne fait des courses, c'est son cousin qui la remplace au comptoir. Il s'appelle Adolphe. J'ai commencé à le regarder en m'asseyant et j'ai continué parce que je ne pouvais pas tourner la tête. Il est en bras de chemise avec des bretelles mauves. Il a roulé les manches de sa chemise jusqu'au-dessus du coude. Les bretelles se voient à peine sur la chemise bleue. Elles sont toutes effacées, enfouies dans le bleu, mais c'est de la fausse humilité. En fait, elles ne se laissent pas oublier. Elles m'agacent par leur entêtement de mouton. Comme si, parties pour devenir violettes, elles s'étaient arrêtées en route sans s'abandonner leurs prétentions. On a envie de leur dire « Allez-y, devenez violette et qu'on n'en parle plus !» Mais non, elles restent en suspens, butées dans leur effort inachevé. Parfois, le bleu qui les entoure glisse sur elles et les recouvre tout à fait. Je reste un instant sans les voir. Mais ce n'est qu'une vague. Bientôt, le bleu pâlit par places et je vois réapparaître des îlots d'un mauve hésitant qui s'élargissent, se rejoignent et reconstituent les bretelles. Le cousin Adolphe n'a pas d'yeux. Ses paupières gonflées et retroussées s'ouvrent tout juste un peu sur du blanc. Il sourit d'un air endormi, de temps à autre il s'ébroue, jappe et se débat faiblement comme un chien qui rêve. Sa chemise de coton bleu se détache joyeusement sur un mur chocolat. Ça aussi, ça donne la nausée. Ou plutôt, c'est la nausée. La nausée n'est pas en moi. Je la ressens là-bas, sur le mur, sur les bretelles, partout autour de moi. Elle ne fait qu'un avec le café. C'est moi qui suis en elle.
1: Jean-Paul Sartre, La Nausée, 1938. Extrait lu par Daniel Mesguich.

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0: Bonjour à tous et bienvenue dans Du vent dans les voiles, une émission où l'on ne parle pas nécessairement de bateaux, mais de ce qui fait gonfler nos voiles, de ce souffle qui nous entraîne à nous dépasser et à naviguer vers des horizons jusque-là inconnus pour explorer de nouveaux rivages. Du vent dans les voiles parle de rêves, de passions, de ce je ne sais quoi plus fort que nous qui nous donne envie de larguer les amarres et de prendre le large. Du vent dans les voiles donne la parole à des hommes et des femmes porteurs d'un projet, d'une vision. Ils nous partagent leurs rêves. Et si le bonheur, c'était ça, tout simplement. Fais de ta vie un rêve et d'un rêve une réalité, disait Antoine de Saint-Exupéry. Je vous propose d'embarquer. On vient d'entendre le tintement de clochettes et c'est pour annoncer mon invité aujourd'hui, un berger qui est venu nous voir, pas de très loin, mais des Yvelines, et qui est vraiment le bienvenu aujourd'hui dans Du vent dans les voiles, c'est Jean-Marc Sémoulin. Bonjour Jean-Marc.
1: Bonjour.
0: Alors ce tintement de clochettes, c'est le bruit de vos brebis le jour de la rentrée dans les rues de la ville où vous vivez. Donc vous êtes berger urbain au Mureau. Une ville de 30 000 habitants dans le département des Yvelines, et vous êtes connu sur les réseaux comme le berger des Mureaux. Depuis un an et demi, les habitants peuvent vous croiser, donc avec vos quatre brebis, foi, amour, grâce et joie. Chaque jour, vous circulez dans les rues, les parcs et les jardins de la ville, et vous tissez du lien avec ses habitants et ses structures. Vous proposez des parcours, et on peut vous accompagner dans vos balades. Vous êtes également président de l'association Vivre les Mureaux, une association que vous avez créée il y a 7 ans, avec la volonté de changer le regard des habitants sur leur ville, qui n'a pas toujours eu bonne presse, mais que vous aimez passionnément. C'est ce que nous allons découvrir ensemble. Jean-Marc Sémoulin, alors je sais que quand on parle de berger urbain, j'ai senti que votre poil se hérissait peut-être, parce que ce n'est pas tout à fait ce que vous pratiquez, dans le sens que vous ne pratiquez pas l'éco-pâturage, donc avec des brebis qui vont manger, enfin qui pâturent l'herbe autour d'immeubles ou centres commerciaux. Ce n'est pas votre projet au Mureau.
1: Voilà, donc souvent quand on dit des brebis en ville, on voit tout de suite les petites barrières et des brebis, comme il y a à Paris aussi, avec des pancartes, attention, ne pas toucher, ne pas donner à manger, ne pas rentrer dans le parc. Donc là, on est dans l'éco-pâturage, mais c'est déjà génial de faire l'éco-pâturage dans une ville.
0: Et il y en a de plus en plus, c'est vrai.
1: Et il y en a de plus en plus, et c'est vraiment beau, et ça fait du bien, et c'est apaisant aussi. Là, on est dans la médiation animale. Donc on va, les brebis sont en liberté, donc je vais me promener et elles me suivent. Donc voilà, les brebis connaissent...
0: Avec mon bâton de berger.
1: Avec mon bâton de berger, mon chapeau,
0: ouais.
1: Ma veste qui me permet d'être identifiée aussi voilà, par les automobilistes, par les acteurs, de pouvoir voir qu'il y a quelque chose d'un peu spécial, puisque des fois les brebis, ils vont pas les voir tout de suite puisqu'elles sont plus basses.
0: Ouais.
1: Et puis on va circuler en ville, autour des maisons, dans les quartiers, et le bruit des clochettes qu'on a pu entendre, qui sont réellement le bruit de notre passage, fait que les personnes vont descendre, vont s'arrêter et discuter avec nous et échanger.
0: Alors, le bruit de clochette, on va l'entendre en fait pendant l'émission, puisque vous avez apporté non pas une brebis, on est à la radio, mais en fait une petite clochette, donc de la brebis Espérance. Voilà, et on a une petite mascotte là dans le studio. Ah. Alors, vous avez 4 brebis, je le disais en introduction. Est-ce que vous avez choisi une race particulière en fait pour ce projet?
1: Alors, c'est 4 races différentes. Très marquée de manière différente. On en a une qui est toute blanche, une qui est toute noire, une qui est marron et une qui est tachetée. Voilà, l'idée de ce choix, c'était vraiment de pouvoir aussi avoir un petit troupeau qui représente un petit peu la diversité des Mureaux, puisqu'au Mureau, on a cette chance d'avoir 100 nationalités différentes sur la ville. Et donc, c'est un atout très fort, en fait, comment on arrive à le valoriser.
0: Alors, ces 4 brebis ont toutes un prénom, parce que vous insistez sur le fait que ce soit un prénom. J'étais étonnée, moi j'aurais dit un nom. Donc, elles s'appellent Foi, Amour, Grâce et Joie. Alors, qu'est-ce qu'il y a derrière ces prénoms, finalement? Est-ce que vous avez choisi pour une raison particulière?
1: Alors oui, c'est des prénoms qui sont importants, parce qu'ils vont me permettre de rentrer en discussion.
0: Que oui, ça c'est soit ce qu'on vous demande tout de suite,
1: avec,
0: en fait.
1: Voilà, tout de suite, ouais. C'est comment elles s'appellent. Et puis, une fois qu'on a les prénoms, c'est pourquoi elles s'appellent comme ça, puisque c'est des noms quand même un petit peu étranges, que ce soit les habitants, mais que ce soit aussi l'éducation nationale, si on me fait intervenir dans une école ou comme ça. Et donc, foi nous parle de ce que l'on croit, et on va prendre des décisions par rapport à ce que l'on croit. Et donc, si je crois quelque chose de faux, je vais prendre des mauvaises décisions. Par exemple, un jeune croit qu'il n'y a pas de voiture, il va traverser la route en regardant son téléphone portable, il y avait une voiture, il est mort. Juste parce qu'il a cru quelque chose de faux, qu'il n'a pas vérifié. Et aujourd'hui, avec les réseaux sociaux, avec les algorithmes qui emmènent toujours dans... tout ce qui va nous être proposé correspond à ce que l'on est. Si on va mal, eh bien, on va recevoir que des informations de choses qui vont mal, et ainsi de suite. Comment je vérifie ce que je crois ? Parce que c'est une question de vie ou de mort, en fait. Mmh. Et donc, d'encourager les jeunes, particulièrement, à creuser toutes leurs croyances. Et des fois, même des personnes disent « moi, je crois en rien ». Mais en fait, non, toute la journée, tu vas prendre des décisions et chaque décision va être prise à partir de ce que tu crois. Et donc, comment c'est important de réaliser que j'ai quand même des croyances, quelles qu'elles soient, on ne parle pas forcément de religion, mais j'ai des croyances qui me font prendre des décisions. Et pour que mes décisions soient bonnes, il faut que je les vérifie.
0: Donc on voit qu'avec vous, tout est sujet finalement à réflexion. Donc c'est plus qu'une simple balade que vous proposez, c'est vraiment d'aller au-devant des habitants, de leur parler de leur quotidien, de ce que ces personnes peuvent traverser. Alors on peut vous suivre, c'est vrai, sur les réseaux sociaux, sur LinkedIn notamment, avec de très belles chroniques où vous racontez justement au jour le jour vos promenades et vos rencontres. Alors, j'aimerais qu'on parle d'une visite que vous avez faite dans un établissement pour personnes atteintes d'Alzheimer. Alors
1: au Muro, on a une maison des sages. J'aime beaucoup ce nom qu'ils ont donné à cette maison pour des personnes atteintes d'Alzheimer. Et ces visites que l'on a pu faire avec les brebis permettent aux personnes de faire jaillir en fait des souvenirs anciens. Et ce que je trouvais très beau, alors moi je ne connaissais pas la personne dans son quotidien, mais le personnel me disait que c'était des personnes qui étaient plutôt éteintes, qui se lèvent, qui mangent, mais plutôt éteintes. Et là, cette petite grand-mère faisait chanter tout le monde sur il pleut, bergère, entre tes blancs moutons. Oui. Et avec tous les couplets, elle se rappelait de tout. Et je voyais dans le regard du personnel, en fait, de redécouvrir complètement la personne, en fait, de ne pas la reconnaître, juste avec tous ces souvenirs qui s'évoquaient. On retrouve ça aussi avec les personnes autistes, par exemple. Oui. On travaille avec l'IME, avec le FAM, donc là, plutôt pour des personnes adultes. Et les brebis...
0: Peut-être préciser, le FAM, c'est le foyer...
1: Voilà, pour les autistes adultes. Et voilà, de voir le bien que ça fait aux résidents, mais le bien que ça fait aussi au personnel, de voir leurs résidents différemment. Alors la première séance, en général, ils ont un petit peu peur, puis petit à petit, ils leur donnent à manger dans la main. Les brebis sont vraiment très apprivoisées, donc tout le monde peut les caresser, elles viennent manger dans la main. Et elles absorbent en fait l'anxiété, c'est vraiment étonnant. Même quand moi je vais les diriger quand on est sur la route, sur les trottoirs, puisque c'est quand même dangereux, elles ne sont pas attachées. Donc là, je vais être vraiment les conduire. Mais quand on va arriver dans un parc, je vais leur laisser la liberté. Et très souvent, elles vont choisir quelqu'un seul sur un banc ou elles vont aller le voir. Et donc voilà, là, je vais leur laisser un peu avancer elles-mêmes. Et chaque fois, c'est de très belles rencontres.
0: En donc, fait. C'est elles-mêmes qui choisissent
1: vers qui elles veulent s'approcher.
0: Alors, quand vous parliez de médiation animale, donc c'est vrai qu'aujourd'hui, on parle de tout le bien en fait, que nous font les animaux. Alors, qu'est-ce qu'on apprend finalement ? Parce que c'est vrai, quand on les voit, moi j'ai vu des photos, on a envie déjà de les caresser, on a envie, c'est vrai, de plonger sa main, parce que quand elles ont là toute leur laine, c'est abondant. Donc, qu'est-ce que ça procure, par rapport à l'anxiété ?
1: Beaucoup d'apaisement. Souvent, ça, c'est un mot qui ressort. Apaisement. Les personnes vont sortir en disant « voilà, j'étais apaisé ». Des fois, des guérisons. J'ai eu une fois une personne qui passait en trottinette, qui, comme dans les dessins animés, là, les yeux sont sortis tellement étonnés de voir des moutons en ville. Donc, il a ralenti, s'est arrêté et revenu en arrière. Et puis est venu et a fait un tête-à-tête avec une des brebis. Il est resté comme ça assez longtemps. Et puis, il est revenu vers moi en s'excusant, en disant « Excusez-moi, je ne vous ai pas demandé tout. » Voilà. Et il a expliqué qu'en fait, il était dans un pays, il était berger dans un pays en guerre. Il a dû fuir son pays en une journée. Et ça faisait 13 ans qu'il était en France. Il n'avait pas revu de brebis. Il dit « J'avais besoin de ce moment-là pour, voilà, pour guérir et tourner la page. » Enfin, des fois, il y a des histoires comme ça. En fait, les personnes vont se mettre à raconter soit leurs vacances, soit leur enfance. Donc, ça fait jaillir plein de belles choses.
0: Que vous relatez.

0: plus officielle pour l'officialiser, puisqu'il y a beaucoup de villes en fait qui regardent cette expérimentation. Et en fait, on se rend compte que ça fait tellement du bien à la ville qu'il y en aurait besoin ailleurs.
1: C'est
0: un nouveau métier qu'il faut créer, faire les contours juridiques, enfin voilà, pour le rendre accessible et que d'autres territoires s'en saisissent.
1: J'ai lu dans vos pages justement, donc vous racontez votre quotidien, ce leitmotiv un petit peu. À chaque pas, les brebis nous rappellent que la ville peut devenir un pâturage d'espérance. Qu'est-ce que cela veut dire alors pour vous, un pâturage d'espérance ?
0: Alors c'est vraiment, j'ai appris à aimer ma ville juste depuis 7-8 ans. En fait, c'est assez récent. Avant, j'habitais les Mureaux, mais comme j'aurais pu habiter n'importe quelle autre ville. Et j'ai vraiment découvert ce que c'était que d'habiter son territoire. Et je vois qu'en fait, j'essaye d'emmener les personnes avec moi dans ces marches. Et en fait, les gens découvrent leur propre ville de manière totalement différente. Les quartiers qu'ils ne connaissent pas. En général, on n'a que nos propres quartiers d'utilisation. On connaît la ville par la voiture.
1: C'est ça.
0: Sans connaître les arrières.
1: On monte sa voiture et voilà, on prend l'autoroute.
0: Et donc, c'est comme si on redonnait un peu un flux de vie. Je vois la ville comme un corps humain. C'est un peu l'image qui nous a aidé à transformer la ville, de la voir comme une personne. Et avec les brebis, un peu, c'est comme si c'était un réseau qui circule un peu partout et qui fait circuler les gens aussi dans cette ville.
1: Alors vous me disiez, c'est vrai qu'auparavant, donc vous dirigez encore en fait une association de réinsertion, donc la Gerbe, et donc là où vous intéressiez pas à la ville mais aux individus. Donc c'était un peu votre point de départ.
0: C'est ça, tout à fait. Donc je suis toujours le directeur de la structure d'insertion la Gerbe. Maintenant, j'ai réduit mon temps sur la structure. Je suis à mi-temps et mon directeur adjoint est passé directeur. Co-directeur. Et donc là, on réinsère des personnes. On a 40 salariés en insertion sur cette structure. Et puis, j'ai découvert, en fait, il y a 7 ans, que pendant qu'on réinsérait 30 personnes par an qui retrouvaient leur emploi, mais il y avait le double ou le triple qui perdait son emploi sur les Mureaux, sur la même période. Et donc, de se dire, mais on va dans un mur. Et de réaliser qu'en fait, sur la ville avait les mêmes symptômes qu'une personne. Et donc, on a créé cette nouvelle structure, Vivre les Mureaux, pour passer de la réinsertion de personnes à la réinsertion d'une ville. Voilà, dans une dynamique qu'on raconte dans un livre qui s'appelle Vivre sa ville.
1: On va en parler tout à l'heure, oui.
0: Voilà, on en reparlera.
1: Donc, vivre les Mureaux, déjà.
0: Vivre les Mureaux.
1: Oui. Alors, ce qui est formidable, c'est vrai, c'est qu'on peut se joindre, en fait, à votre petit troupeau. Vous ne cheminez pas tout seul, d'ailleurs ce serait difficile, vous me disiez là.
0: Oui, ce serait difficile. Il faut vraiment toujours que j'ai au moins une personne avec moi. Et puis, si on va être un peu plus nombreux, du coup, on va pouvoir prendre des routes un peu plus compliquées, puisque les personnes vont pouvoir se mettre un peu en parallèle pour protéger de la route. Enfin voilà, on peut prendre des chemins plus compliqués quand il y a plus de monde.
1: Donc, c'est jamais le même chemin.
0: Oui, ça, il faut le changer tout le temps. Ah, parce que le grand danger avec les brebis, c'est qu'elles reconnaissent. Qu'elle devine l'endroit où on va aller. Et si elle le devine, elle risque d'essayer de me doubler pour aller plus vite vers les verts pâturages où elle pense que je vais les emmener. C'est en général là.
1: Oui, puis je crois qu'elles ont beaucoup de mémoire, en fait.
0: Elles ont beaucoup de mémoire. Et elles vont se mettre en danger en courant devant. Ah. Moi, ça m'a beaucoup parlé de ma relation avec Dieu. Parce que je réalisais qu'en fait, j'avais envie de dire à Dieu, bah, montre-moi qu'est-ce que tu as envie pour ma vie. Et puis après, t'inquiète pas, sur le trajet, je vais me débrouiller tout seul. Et en fait, c'est vraiment pas comme ça. L'important n'est pas de savoir où on va arriver, c'est comment je reste avec le bon berger.
1: Je propose qu'on fasse une pause musicale. Vous nous avez apporté un titre donc, qui parle d'ailleurs de votre expérience aux Mureaux.

0: Nous sommes dans Du vent dans les voiles et mon invité est Jean-Marc Semoulin, berger au Mureau. Voilà, on entend la clochette de la brebis Espérance qui est avec nous. Enfin, pas la brebis, mais sa mascotte. Ce titre, donc, il raconte un peu ce que vous vivez donc, en tant que berger le matin, donc très tôt, à 5 heures.
1: Voilà, là, c'était un petit peu exceptionnel. Ah, bon. On avait donné rendez-vous aux habitants, donc sans savoir combien on serait, pour un lever du soleil. Donc, on peut retrouver la vidéo sur YouTube, Le soleil se lève au Mureau. Vous la retrouverez facilement. Et on était une trentaine, donc à 5 heures, dans la nuit, à partir, traverser la ville et puis d'arriver sur une petite colline qui est à l'entrée de la ville.
0: Alors, en général, moi, j'ai compris que vous alliez plutôt vous promener l'après-midi, mais que le matin, il y avait un rituel. Alors, je vais le lire parce que vous le racontez, donc toujours dans vos chroniques. Ouvrir la bergerie, dire bonjour aux brebis et faire un petit nettoyage avant de commencer la journée. Tout le monde n'a pas cette chance de débuter sa matinée avec foi, amour, grâce et joie. Ce sont les noms des brebis. Dans la lumière de l'aube, alors qu'elles lèvent la tête vers moi en mâchonnant calmement leur foin, je lève aussi les yeux vers le ciel. Je contemple, et ça fait tellement de bien avant de se lancer dans le tourbillon de la journée. Fin de citation. Jean-Marc Semoulin, alors ce temps, c'est un petit rituel pour vous. Vous avez l'habitude d'aller les voir le matin avant d'aller travailler. C'est important pour vous ce rituel ?
1: Oui, c'est vraiment important. Alors, j'avais des journées de 14 heures. Je pense j'ai toujours des journées assez denses. Mais en fait, c'est 3 heures par jour entre le matin, une petite demi-heure le matin, puis 2 heures et demie l'après-midi avec elle, fait que vraiment, ça m'a changé complètement la vie. Je pense qu'au niveau de la santé, ça m'a fait un bien fou de me mettre à marcher alors que j'étais uniquement derrière mon ordinateur, enfin, très souvent, on va dire. Donc là, vraiment, j'ai redécouvert ce que c'était. Et puis, j'ai redécouvert aussi certains rendez-vous professionnels, puisque j'ai quand même trois heures en moins dans ma journée. Certains rendez-vous professionnels, je vais les faire en marchant, en proposant à la personne, si elle est d'accord, de dire est-ce que vous pouvez m'accompagner, vous verrez.
0: On pense mieux d'ailleurs en marchant.
1: Et en fait, les rendez-vous n'ont rien à voir, en fait, parce qu'on se rencontre vraiment en tant que personne. Et c'est assez extraordinaire. Voilà, donc du coup, si vous avez des occasions, avec ou sans brebis, faire des rendez-vous en marchant,
0: je suis d'accord avec vous, parce qu'on passe trop de temps devant les écrans. D'ailleurs, c'est une chose que vous me disiez hors antenne, l'importance même pour les enfants,
1: voilà, c'est vrai. On encourage vraiment beaucoup les enfants à venir. Donc, on a un groupe WhatsApp, alors c'est un écran,
0: moi, téléphone.
1: Mais dans le groupe WhatsApp, du coup, on met notre géolocalisation, donc on va indiquer notre départ, on va pouvoir nous suivre pendant toute la balade, et les familles vont pouvoir nous rejoindre en cours de balade, si elles ont raté le début.
0: Et pendant les vacances, ça doit bien marcher.
1: Voilà. Et du coup, ça permet vraiment, et on encourage ça, de dire, mais pour les enfants, ils vont découvrir la marche sans s'en rendre compte du tout, puisqu'ils sont là à suivre les moutons, ils vont courir à droite, à gauche, et en général, on fait 4, 5, 6 kilomètres dans l'après-midi, et mes enfants vont bien dormir le soir, et ça leur fait un bien fou.
0: Alors, vous touchez à toutes sortes de sujets, en fait, au cours de ces aventures, de ces promenades. Vous parlez écologie, solidarité, vous parlez de la dépression, vous en avez parlé tout à l'heure, des fêtes aussi, et puis du changement d'heure. Et vous dites à ce propos, et si ce changement d'heure n'était pas seulement une affaire de montre, mais une invitation à ralentir, à réaligner nos vies sur l'essentiel. Alors, ce rapport au temps, donc quand on s'occupe de brebis, ça change, enfin, notre rapport évolue. On est invité, c'est vrai, avec elle, à prendre le temps. Parce que les brebis, elles ne se dépêchent pas, finalement. Elles ne se pressent pas.
1: Par exemple, j'évoquais un rendez-vous professionnel. En visio, comme ça va faire une demi-heure, trois quarts d'heure. Là, souvent, ça va être, je vais plutôt proposer une heure, en disant à la personne, vous pouvez partir en cours de balade. Mais elle va rester jusqu'au bout, donc elle va prendre deux heures en fait.
0: Parliez de l'équipe.
1: Par exemple, l'équipe de France 3 qui est venue tourner, qui voulait juste tourner 10 minutes et qui, pour finir, a passé toute l'après-midi avec moi. Et donc, ça, c'est vraiment aussi intéressant. C'est comme si d'un seul coup, le temps n'avait plus son importance et juste de profiter du moment présent.
0: Et c'est ça l'essentiel, finalement. Fou.
1: Voilà, ça refait du bien.
0: Alors, votre propos aussi à travers l'association, on le disait, c'était de changer le regard des gens sur leur ville. Est-ce que vous notez déjà, en fait, une évolution ? Donc, ça fait un an et demi que vous vous promenez. Est-ce que, donc, dans les remarques qui vous sont faites le long du chemin, vous voyez que les gens se mettent à regarder peut-être leur ville différemment, à considérer aussi les autres peut-être?
1: Alors oui, il y a plein de personnes qui découvrent des quartiers qu'elles ne connaissaient pas ou dont elles avaient peur, les quartiers un peu prioritaires, comme on dit, les cités. Mais en fait, c'est des quartiers qui ont beaucoup été réaménagés avec plein d'espaces verts. Et quand ils passent avec les brebis, on n'a pas peur en fait. Dans aucun quartier, personne m'a dit j'ai eu peur. En fait, on a pu parfois croiser un groupe de dealers, mais on va les voir, on leur dit bonjour, ils donnent à manger aux brebis. Enfin, d'un seul coup, tout devient simple et les brebis vont faire ce lien entre tout le monde, en fait. Et on a plein de personnes très différentes aussi, c'est ça qui est étonnant. Par exemple, le lundi, j'essaye de consacrer plus la balade pour les demandeurs d'emploi. Souvent, ils sont enfermés chez eux, ils sortent plus, ils font plus de sport, ils ont honte un peu et ils perdent le contact avec la société. Donc là, c'est les encourager à sortir, à venir marcher, ça leur fait du bien physiquement. Il y a zéro promesse, mais en marchant, on va redécouvrir, leur faire reformuler leur CV, essayer de les pousser dans leurs compétences.
0: Ça rejoint votre action aussi au sein de la Gerbe, j'imagine.
1: Voilà, c'est ça. Et puis, j'ai de plus en plus de patrons qui me demandent à venir marcher avec moi pour prendre une respiration. Et du coup, je les encourage à venir le lundi. Et du coup, il y a cette connexion qui se fait entre patrons qui ne vont pas forcément embaucher la personne, mais des fois qui vont dire « Ah, mais je connais quelqu'un », et c'est arrivé que dans une marche, quelqu'un appelle un copain et trouve un emploi pour une personne. Donc c'est aussi ça qui fait cette richesse, en fait, de ces marches.
0: Et Dieu dans tout ça, alors?
1: Alors, moi, j'ai l'impression d'avoir fait une école biblique
0: pendant
1: un an et demi avec les brebis.
0: Plus
1: je suis berger, plus j'apprends à être brebis. Et ça m'a refait visiter énormément ma foi. Par exemple, les brebis, elles sont éduquées, donc en les récompensant. Donc, on est sur l'éducation positive. Chaque fois qu'elles vont faire un geste, on va récompenser. Donc, elles vont venir vers moi au démarrage, vraiment aussi pour chercher cette récompense. Et puis... quand la brebis vient se poser sur moi, juste pour un câlin, se poser, se coucher et s'appuyer contre moi, en fait, c'est juste énorme pour le berger. Et moi, j'ai découvert dans ma relation avec Dieu, en fait, je m'approchais toujours de Dieu pour lui réclamer quelque chose et pas forcément pour sa présence et juste pour être bien avec lui. Mmh. Voilà, des choses comme ça qui permettent de revisiter. Par exemple, je travaille aussi avec les brebis sur les chiens, puisqu'on peut avoir des chiens en laisse, mais on peut aussi avoir
0: des chiens en promenade, pas attachés.
1: Et un chien, le réflexe avec une brebis, c'est de lui faire peur, qu'elle se mette à courir, et dès qu'elle court, il va partir derrière, même si c'est un chien dressé, même si c'est un chien que son maître rappelle. Mais c'est trop le jeu de courir derrière une brebis. C'est instinctif, il ne peut pas maîtriser ça. Donc du coup, il a fallu que j'apprenne aux brebis d'aller dire bonjour au chien et que c'est elles qui doivent aller au-devant du chien sans en avoir peur, même s'il aboie. Donc je les récompense là. Et du coup, le chien est complètement déstabilisé. Et moi, ça m'a vraiment aussi parlé sur mes propres peurs. Comment je fais face à mes peurs? La peur, elle est là pour me faire courir et partir en panique. Et si je panique, je vais paniquer encore plus parce que la peur me poursuit. Mais en fait, si je fais face à mon problème, si je fais face à ma peur, que je regarde, et en plus, je sais que j'ai le bon berger derrière moi avec son bâton, et en fait, la peur, elle n'a pas que peur du le chien, il n'a pas que peur du mouton, il a aussi peur du berger qui est derrière et qui peut intervenir.
0: Avec son bâton.
1: Voilà. et du coup, il est déstabilisé. En fait, c'est lui qui se cache dans les jambes de son maître et il ne bouge plus, en fait. Et donc ça, c'est plein de petites choses comme ça qu'on apprend.
0: Donc il y a toute une éducation.
1: Encore et peut-être encore un petit détail, c'est les brebis en ville me collent. En fait, elles me touchent vraiment. Elles sont très très proches parce que le milieu est un peu hostile.
0: Les bruits sur le trottoir, les voitures,
1: donc elles vont être très proches. Et puis dès qu'on va arriver dans un vert pâturage, là, elles ont plus besoin du berger. Et ça aussi, ça m'a beaucoup interpellé. Est-ce que moi, je cherche Dieu et je m'approche de lui que quand je suis en milieu hostile et en difficulté? Est-ce que quand tout va bien, j'ai plus besoin de lui?
0: À vous entendre, on voit que votre rêve, en fait, s'est réalisé en fait en partie pour la ville des Mureaux et votre rêve personnel. Et puis, vous avez aussi grandi, je dirais. Et est-ce que cet exemple, en fait, enfin, cette expérience que vous vivez est exportable finalement? Est-ce que vous parliez tout à l'heure d'un livre que vous avez apporté d'ailleurs, donc qui est sorti, Vivre sa ville, l'exemple inspirant sur la ville, les Mureaux. Donc, est-ce que vous voyez d'autres, cette expérience, voir le jour ailleurs?
1: Alors oui, on pense vraiment que ce qui s'est passé aux Mureaux, cette transformation des habitants qui n'attendent plus qu'est-ce que l'État ou qu'est-ce que la mairie va faire pour moi, mais qu'est-ce que moi je peux faire pour ma ville, en fait ça peut se déployer sur n'importe quelle ville. Et du coup, le livre a été écrit dans cet esprit-là, en s'appuyant sur du concret, mais tourné pour pouvoir être retransmis dans d'autres villes.
0: Donc ce livre, on peut se le procurer donc, sur Internet. Et il est envoyé, donc, moyennant, je crois, 15 euros.
1: Voilà, pour 15 euros avec les frais d'envoi.
0: Pour 15 euros. Et on voit que c'est plus qu'un témoignage, hein, mais un appel à devenir acteur du changement, là où on vit. Alors, merci beaucoup, Jean-Marc. Oui, voilà, on fait tinter un peu la cloche. Merci pour nous avoir embarqués, en fait, dans Du vent dans les voiles. Une belle aventure, donc, que l'on peut suivre chaque jour sur les réseaux. Donc avec votre chronique quotidienne, et je rappelle qu'il est possible de vous accompagner, donc de faire cette expérience en vrai au Mureaux, donc avec vos brebis. Donc votre démarche en inspire d'autres, hein, c'est ce que nous espérons. Et à bientôt, et pour un prochain Du vent dans les voiles.
1: À bientôt, merci beaucoup.
0: Merci.

0: chers amis auditeurs, bonjour et bienvenue dans ce clin d'œil. Vous le savez, Paris est l'une des capitales mondiales du tourisme. On y croise des gens qui viennent du monde entier, de tous les pays, mais qui viennent aussi de province ou qui viennent pour voir des musées, pour faire des affaires, pour assister à des congrès. On rencontre partout des quarts de tour opérateurs. Et bien sûr, tous ces touristes doivent se loger. On a vu le développement de chaînes internationales d'hôtels. On connaît les difficultés engendrées en ville par Airbnb. On connaît aussi tous les hôtels où les chambres anonymes se ressemblent toutes et où on ne rencontre jamais personne. Et puis, à côté, il existe un tourisme plus discret qui fréquente des hôtels qui semblent sortir d'un rêve, d'un film ou tout simplement de notre histoire. On les appelle les hôtels de caractère. Et nous allons parler aujourd'hui d'un de ces hôtels, l'hôtel du Quai Voltaire, qui a réouvert il y a quelques mois après une rénovation complète et dont j'ai le plaisir d'accueillir, elle est en ligne avec nous, la directrice, Madame Laetitia Brandaris-Berut. Bonjour Madame et merci de répondre à quelques questions.
1: Bonjour Madame, merci de me recevoir.
0: Alors, vous êtes à votre bureau parce que la saison touristique, d'ailleurs à Paris, toute l'année est une saison touristique, j'imagine. Avant de parler de votre parcours, j'aimerais que vous nous disiez un mot sur ces hôtels indépendants qui, entre d'un côté des palaces à 1800 euros la nuit et de l'autre ces chambres anonymes dont je parlais où l'on ne rencontre personne. Que représentent ces hôtels? De quoi sont-ils les héritiers et les étendards?
1: Alors moi, je peux vous parler de notre catégorie d'hôtellerie qui est de l'hôtellerie très traditionnelle et familiale. C'est vrai que par rapport à des hôtels de chaîne et des grands palaces, nos hôtels sont beaucoup plus à taille humaine. De mon côté, les hôtels que je dirige, dont l'hôtel du Quai Voltaire, appartiennent à ma famille depuis de nombreuses années. Il y a l'hôtel Bedford depuis 1905, l'hôtel de l'Arcade depuis 1947 et l'hôtel du Quai Voltaire que ma famille a acquéri en 2017.
0: Et vous avez fait, alors quand votre famille a acquis l'hôtel Voltaire, elle a fait une rénovation complète?
1: Oui, alors en 2017, lorsque l'hôtel du Quai Voltaire nous a. Lorsque nous avons acquis l'hôtel du Quai Voltaire, il était dans un état assez critique et une rénovation totale s'imposait. Donc nous avons exploité cet hôtel pendant à peu près 1 an et demi, 2 ans, le temps de préparer les travaux. Et ensuite, une grosse restructuration a eu lieu. Et nous a permis de réouvrir l'année dernière en mars 2025. Donc nous avons un petit peu plus d'une année d'exploitation avec un hôtel tout neuf, mais un hôtel qui, alors il est tout neuf techniquement parlant, mais
0: Oui.
1: la décoration compte tenu du quartier, donc dans le 7e arrondissement sur les quais de Seine, compte tenu voilà, de ce quartier des antiquaires et de l'historique de l'hôtel, fait que nous en avons fait un hôtel qui a l'air d'un hôtel du 19e siècle, très parisien, mais voilà, qui a accueilli des clients très célèbres, dont nous allons certainement parler tout à l'heure, et que on a l'impression que dans le décor d'aujourd'hui, qui est tout neuf, mais voilà, ces clients auraient pu connaître ce décor puisqu'il se mariait bien avec l'histoire de ce bâtiment et du quartier.
0: Et d'ailleurs, beaucoup de Parisiens, sans connaître, et pensent qu'ils ne connaissent peut-être pas l'hôtel, mais ils sont sûrement passés devant. Si on regarde une carte, l'hôtel qui est situé 19 Quai Voltaire, il est à quelques mètres du musée d'Orsay. Il est juste
1: Oui.
0: en face, il y a la Seine, de la Seine, il a une vue magnifique sur les rives de la Seine. Il y a le musée du Louvre et le carrousel du Louvre.
1: Absolument.
0: Voilà, c'est donc
1: Absolument.
0: magnifiquement placé. Mais on va revenir à ce que représente la gestion d'un tel hôtel. Mais j'aimerais d'abord parler de votre itinéraire. Vous l'avez dit, vous venez d'une famille d'hôteliers et vous êtes de la quatrième génération. Ce métier se transmet de père en fils et maintenant de père en fille.
1: Tout à fait.
0: Et votre histoire a commencé il y a 150 ans avec votre arrière-grand-père qui se prénommait Sylvain, qui était né en 1877 dans le Valais, en Suisse, dans un village et qui est venu faire son apprentissage à Paris et qui avait formidablement réussi parce qu'il est devenu directeur puis propriétaire de l'hôtel Bedford. Et
1: Oui,
0: depuis, dans la
1: absolument.
0: famille, c'est vraiment, on est dans le métier.
1: Exactement. Alors la famille aujourd'hui est large. Alors nous n'avons pas tous attrapé le virus de l'hôtellerie, mais nous avons eu la chance qu'à chaque génération, il y ait eu un membre de la famille Beru qui soit capable et volontaire, qui ait la compétence de diriger l'hôtel Bedford et puis après l'hôtel de l'Arcade et maintenant l'hôtel du Quai Voltaire. Donc oui, ça a commencé à l'hôtel Bedford en 1905 avec mon arrière-grand-père dont vous avez bien parlé, Sylvain Beru, qui voilà, a lancé la famille dans l'hôtellerie. Et qui a porté aussi, il a mis l'hôtel Bedford à un niveau bien supérieur au niveau où il était lorsqu'il l'a acheté.
0: C'est un
1: Le pauvre, alors,
0: hôtel
1: il
0: 4 étoiles
1: est arrivé à
0: maintenant.
1: la Première Guerre mondiale, il s'est engagé et le pauvre, il est décédé en 1918 à 41 ans. Ce qui fait qu'après, bon, sans rentrer trop dans les détails, mais c'est mon grand-père qui a repris l'affaire familiale, qui l'a développée, qui a traversé des périodes quand même assez compliquées entre la crise de 1929, la Seconde Guerre mondiale avec l'occupation allemande à l'hôtel.
0: Oui.
1: Et puis ensuite, ça a été mon père et mon oncle à la fin des années 60 qui ont repris le flambeau et qui ont été un formidable binôme et qui ont développé nos affaires familiales en agrandissant l'hôtel de l'Arcade et en achetant aussi l'hôtel du Quai Voltaire. J'ai pu évidemment participer avec eux à cette acquisition. Donc ça a été de formidables aventures ensemble. Et c'est vrai qu'en ce qui me concerne, moi depuis l'âge de 5 ans, j'ai décidé que je voulais faire de l'hôtellerie et j'ai jamais changé d'avis. J'ai fait mes études générales à Paris. Ensuite, j'ai eu la chance d'étudier à l'école hôtelière de Lausanne, qui a
0: Oui, qui
1: une si
0: est une
1: bonne
0: des
1: réputation
0: références.
1: internationale.
0: C'est
1: Oui,
0: une des grandes.
1: et
0: Mais
1: donc... Et...
0: pardon, vous disiez que
1: Pardon, allez-y,
0: depuis
1: allez-y.
0: l'âge de 5 ans, vous voulez faire ce métier, mais je me demandais justement, vous avez grandi enfant dans un milieu hôtelier, est-ce que vous habitiez à l'hôtel? Est-ce que vous promeniez dans les couloirs?
1: Alors, moi, quand je suis née, nous habitions toujours à l'hôtel. Mais rapidement, mes parents ont acheté un appartement très, très proche de l'hôtel. Donc, j'ai vraiment grandi dans le quartier de la Madeleine. Et
0: Oui.
1: j'étais tout le temps, pratiquement tous les jours, j'aimais aller, entre guillemets, travailler avec mon père, même petite. Et ce qui fait que, voilà, comme je vous disais tout à l'heure, moi, j'ai attrapé le virus et il ne m'a jamais quittée. Et donc, mon diplôme de l'école hôtelière de Lausanne en poche, je suis partie. Je voulais aussi voyager et puis perfectionner les langues, donc je suis partie faire mon dernier stage au Mexique. J'ai travaillé aux États-Unis pendant 6 ans. À mon
0: Oui, dans des
1: retour en
0: grands
1: France, j'ai
0: hôtels
1: travaillé,
0: d'ailleurs, dans
1: oui, dans de
0: le
1: très
0: Boca
1: grands, très beaux
0: Raton,
1: hôtels,
0: oui.
1: ouais, et au Breakers Palm Beach. À mon retour en France, j'ai travaillé au George V pendant 3 ans. Et puis un jour, voilà, voyant que je continuais dans l'hôtellerie et que je faisais mon bonhomme de chemin aussi toute seule, ma famille m'a proposé, mon père m'a proposé, avec l'accord de la famille bien sûr, une place à l'hôtel de l'Arcade, qui est un petit peu le test, si vous voulez, pour tous les membres de la famille qui commencent à travailler pour nous, pour voir un petit peu apprendre le métier de direction d'hôtel. Et depuis, donc, je suis en poste depuis 2007, donc ça, l'année prochaine ça fera 20 ans, et j'ai le privilège et la fierté de continuer cette belle histoire de famille avec mon père qui est toujours en activité et avec qui je m'entends très bien. Voilà, et je
0: Et
1: vous
0: qui
1: ai
0: est
1: pas dit tout
0: de...
1: à l'heure parce que vous
0: Oui.
1: m'aviez demandé si nous vivions à l'hôtel quand j'étais petite, donc je ne vivais pas à l'hôtel, mais par contre, mon père. Une particularité, c'est que lui, il habitait à l'hôtel avec ses parents et ses frères et sœurs, et il est né à l'hôtel Bedford en chambre 419.
0: Ah bah c'est
1: Voilà. La petite anecdote.
0: il faut mettre une étiquette sur la porte.
1: Voilà, oui.
0: Alors d'ailleurs, je crois que c'est votre père qui a supervisé la rénovation de l'hôtel du Quai Voltaire et c'était un
1: Oui.
0: travail considérable. D'abord parce que c'est un immeuble dans un quartier historique, c'est un immeuble qui a eu une
1: Oui.
0: histoire, il a été construit c'était un hôtel depuis 1851, mais avant ça, ça a été
1: Oui.
0: construit sur une église qui avait été détruite pendant la Révolution. Enfin, il y a toute une histoire dans ce quartier.
1: Oui, absolument. En fait, au XVIIe siècle, les terrains du Quai Voltaire appartenaient au cardinal Mazarin, qui en a fait don à un ordre religieux qui s'appelait l'ordre des Théatins. Ces religieux ont construit une église donc, qui s'appelait Sainte-Anne-la-Royale et qui a été mise en activité en 1669. Lors de la Révolution française, cette église a été désacralisée comme beaucoup de monuments religieux
0: Oui.
1: et transformée en grenier à blé. Elle a servi de salle de spectacle. Nous avons retrouvé dans les archives aussi qu'il existait en 1815 un café des Muses et c'est pour ça que nous avons baptisé notre café le café des Muses. Nous avons
0: Oui.
1: ressuscité ce café. Et puis cette église a été démolie en 1822. Mais les maisons qui étaient en bordure de Seine ont été conservées. Donc l'hôtel, il est dans un de ces bâtiments qui a été conservé, qui a été transformé avec le temps, mais il date quand même d'une certaine époque. Et c'est vrai qu'au niveau des travaux, ça a été un chantier compliqué que mon père a magnifiquement mené. Et il s'est beaucoup, beaucoup investi dans la décoration. Vraiment, vraiment, l'hôtel tel qu'il est aujourd'hui, il a été décoré par Gérard Berru. Hein, et c'est vraiment, je le félicite, j'en profite pour le féliciter pour ça, parce qu'il a fait un travail remarquable. Mais voilà, donc, alors, cet hôtel existe en tant qu'hôtel depuis, donc, comme vous l'avez dit, 1851. Il a toujours appartenu à des particuliers, à des familles. Il s'est appelé l'hôtel Voltaire, et puis il est devenu l'hôtel du Quai Voltaire. Et je ne sais pas si vous voulez qu'on parle maintenant
0: On
1: des
0: a, parce
1: clients
0: que j'ai,
1: célèbres.
0: oui, voilà, alors je voulais vous parler de votre clientèle passée, parce
1: Oui.
0: que on voit, il y a beaucoup d'hommes de culture, parfois des Parisiens eux-mêmes, mais qui allaient à l'hôtel pour travailler
1: Oui.
0: tranquillement.
1: Absolument. Absolument.
0: Charles Baudelaire, par
1: Et
0: exemple.
1: oui, voilà, Charles Baudelaire a vécu dans cet hôtel. Il a terminé d'écrire Les Fleurs du Mal entre 1856 et 58 dans la chambre qui est aujourd'hui la chambre 51. Et il a même remis son manuscrit à son éditeur dans cet hôtel. Il a rencontré Victor Hugo à l'hôtel du Quai Voltaire. Richard Wagner a vécu aussi dans l'hôtel. Il a écrit le livret des maîtres chanteurs en 1861. Et je vous les cite un petit peu voilà, en vrac, mais il y a eu Oscar Wilde, Pissarro qui a fait toute la série des toiles du Quai Voltaire, Rainer Maria Rilke, Sibelius, Hemingway, Pierre Reverdy, Blondin, Louis Malle y a tourné un film. Donc autant vous dire que vous savez, on a mis une plaque à l'extérieur. Il a
0: Oui.
1: fallu, bon, il y a certains noms qui s'imposaient, mais le choix a été difficile parce qu'on ne pouvait pas faire une plaque de plusieurs mètres de long. Mais il y a eu vraiment un nombre de clients célèbres dans cet hôtel. C'est vrai que cet hôtel a attiré les personnalités du monde littéraire, musical, artistique en général. Donc c'est absolument magique pour nous de pouvoir continuer cette belle histoire. Puisqu'aujourd'hui, bah maintenant, voilà, il y a encore quelques clients célèbres dont je tairai le nom parce que voilà, nous avons un devoir de secret professionnel.
0: Madame Bonaris-Berrud, il nous reste une minute. Alors, je voudrais
1: Oui, alors.
0: juste parler de votre métier, parce que c'est un métier extraordinaire où vous associez l'art et le savoir-être de la relation avec, il faut quand même, une gestion rigoureuse, parce qu'il y a des impératifs de rentabilité et des contraintes modernes. Qu'est-ce qui vous disiez que vous avez attrapé le virus? C'est de concilier ces deux aspects qui vous intéressent?
1: Oui, absolument. Alors, au niveau de la gestion, pour moi, et ça a été le cas pour les générations d'avant, le côté humain est très important. Le respect, que ce soit évidemment pour la clientèle, mais pour nos collaborateurs, sans qui nous ne pouvons, voilà, exploiter un hôtel sans notre équipe, c'est impossible. Donc, c'est important que chacun de nos collaborateurs soit vraiment un ambassadeur de la famille. Vraiment, ce que nous prenons, c'est vraiment le service authentique, sincère, la gentillesse, qui est la base de notre métier, mais que beaucoup oublient. Et j'ai envie de vous dire que pour être à la tête de tout ça, il faut vraiment être une main de fer dans un gant de velours.
0: Merci beaucoup, Madame Bradaris-Berrut. Je rappelle aux
1: Merci à vous.
0: auditeurs qu'ils peuvent passer et entrer au Café des Muses, à l'hôtel du Quai Voltaire, 19 Quai Voltaire à Paris. Merci.
1: Merci, au revoir.

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2: Bonjour chers auditeurs et chères auditrices. C'est bientôt l'été et même si la météo fait des siennes en général, j'aime beaucoup cette période. Ici, vous avez Raphaëlla Wandji et je serai votre animatrice pour cette émission de Courrier de Mission. Donc, nous parlerons d'une rencontre qui se passe annuellement et qui, en général, réunit trois structures sœurs. Du 18 au 20 mai 2026, le DEFAP accueillait à Versailles la rencontre annuelle des trois secrétariats, celui du service protestant de mission DEFAP, celui de la CEBA, communauté d'église en mission, et celui de l'association DM. Trois structures protestantes liées par une histoire commune et engagée, chacune à sa manière dans la mission, dans les relations entre églises à travers le monde. Pendant trois jours, il a été question de partenariat, d'échange de personnes, de formation, et surtout cette question de fond, comment vivre la mission ensemble aujourd'hui. Donc pour en parler, nous recevons sur le plateau Vincent Imperon, secrétaire général du DEFAP.
3: Bonjour. Bonjour.
2: Nous serons également avec Claudia Schulz, la secrétaire générale de la CEVA. Bonjour Claudia.
4: Bonjour Raphaëlla.
2: Et nous recevons la Suisse sur le plateau de Courrier de Mission avec Benjamin Simon, directeur de DM.
5: Je vous salue tous et toutes.
2: Bonjour. Merci à tous d'être là. Donc avant de commencer, je pense qu'on essaiera de faire un petit tour d'abord sur ce que représente votre structure. C'est quoi le DEFAP, c'est quoi DM, c'est quoi la CEVA. Donc pour que les auditeurs sachent un peu de quoi il sera question pendant cette émission. Donc nous commencerons avec la CEVA, honneur aux dames.
4: Merci beaucoup Raphaëlla et merci à tous les auditeurs et auditrices qui nous écoutent. La CEVA est née en 1971 après la dissolution de la Société de Mission Évangélique de Paris, en même temps que le DEFAP. Et la CEVA est une communauté de 35 églises dans 25 pays sur 4 continents, des églises qui sont chacune autonomes et qui d'une manière ou d'une autre participent à la vie de cette communauté dans les missions qui leur ont été données par le Seigneur, c'est-à-dire annoncer l'évangile de manière holistique au peuple pour pouvoir effectivement se transformer et vivre dignement. Holistique, ça veut dire c'est pas seulement la parole, mais c'est aussi par l'action, par la formation, par le travail diaconal, par des rencontres et par des envois de personnes.
2: Merci Claudia. Et puisque justement on a fait écho à la SMEP, qui dit SMEP, dit CEVA d'une part, mais aussi DEFAP. Donc on va parler du DEFAP maintenant avec Vincent.
3: D'abord préciser, comme disait Claudia, que le DEFAP a aussi été créé en 1971 et a été créé dans ce lieu même, donc à Versailles. Et c'est pas par hasard, si c'était dans le cadre à la fois donc ecclésial et porté par une communauté, celle des diaconesses de Reuilly.
2: D'où le choix de la rencontre ici à Versailles, ok.
3: Voilà. Et le DEFAP actuellement, c'est sept axes. D'abord un axe d'hébergement, d'hospitalité, de rencontre. L'échange de personnes, service civique, volontariat, solidarité internationale, dans les deux sens, puisqu'il y a un axe réciprocité de personnes de l'étranger qui viennent servir dans des structures protestantes en France. Les échanges théologiques. Le service de bibliothèque et archives pour les chercheurs, les journalistes, les étudiants, les églises qui sont dans les départements et régions d'outre-mer pour lesquelles il y a une délégation de l'EPUDF et l'accompagnement des églises locales de l'EPUDF et de l'UEPAL sur les questions de mission mais aussi de plus en plus souvent d'interculturalité.
2: Très bien. Merci Vincent. Donc on va aller au-delà des frontières désormais et on ira du côté de l'association DM. Du coup, Benjamin, donc dites-moi un peu ce que c'est DM.
5: Oui, bonjour, rebonjour. C'est donc Benjamin Simon. Je suis le nouveau directeur de l'association DM. On a notre bureau à Lausanne, en Suisse. On a été fondé en 1963 par les différentes organisations missionnaires de la Suisse. Et puis, depuis 1963, DM a souvent changé de nom. Entre-temps, le nom, c'est Association DM. On est une association avec 7 églises membres en Suisse, en Romandie. Donc, les 6 églises en Romandie, plus les paroisses en francophone en Suisse alémanique, sont les membres de DM. DM a 36 partenaires, dont en Afrique, au Moyen-Orient, et puis aussi en Amérique latine. Et puis, ces 36 partenaires se trouvent dans 14 pays et on se concentre sur 3 axes. On se concentre sur l'agroécologie, l'éducation et puis le vivre ensemble qui comporte aussi les aspects des droits humains et la formation théologique et interreligieuse. Donc, DM est l'organisation ici autour de cette table qui provient de la Suisse, mais on est très très content de pouvoir collaborer ici avec les deux organisations qui se trouvent en France.
2: Et nous aussi, nous sommes très contents de vous recevoir tous les trois en tout cas. Merci pour cet éclairage sur les différentes missions des uns et des autres. On aimerait après, mais on reviendra dessus plus tard, savoir un peu ce qui vous lie, pourquoi aujourd'hui vous avez décidé d'être ensemble. Mais avant tout, nous sommes en train de parler d'une rencontre annuelle, d'une réunion de travail qui se fait tous les ans. Et la question que j'aimerais vous poser, c'est: lorsque vous arrivez à ce type de rencontre, qu'est-ce que vous venez y chercher avant tout? Quelles sont réellement vos attentes lorsque vous vous retrouvez ainsi annuellement?
4: Alors, en fait, il faut se dire que moi, je fais ces réunions depuis 5 ans déjà, depuis 2022. Alors, pour les messieurs, c'est la première fois. Donc, peut-être j'ai un peu plus d'historique.
2: Oui.
4: L'expérience des autres réunions me fait dire que ce qui est important, c'est effectivement de partager les éléments concernant les différentes églises que nous vivons ensemble, que nous, où nous sommes investis ensemble.
2: OK.
4: Pour pouvoir se concerter, s'alerter, se encourager et vraiment se soutenir. Ce qui est important, c'est surtout dans le monde aujourd'hui, ne pas être dans une sorte de concurrence silencieuse, mais vraiment d'être dans une dynamique de coopération ou en tous les cas de partage. Et je pense qu'il est vraiment bien... le résultat de ces 3 jours de travail, nous avons bien avancé sur ce sujet-là, au-delà de la simple information institutionnelle, mais vraiment dans une dynamique de coopération. Et donc, c'est ce que j'attendais toujours et je suis très satisfaite d'ailleurs de la rencontre de cette année.
2: Donc, on retient concertation, alerte mutuelle, encouragement mutuel. Et alors, pour DM.
5: Oui, merci de me donner la parole. Je crois que je reviens l'année prochaine. Oui, effectivement, c'était effectif, c'était très...
2: Heureusement.
5: Oui, heureusement, mais bon, on ne sait jamais. Il y a parfois des rencontres où on se retrouve, mais là maintenant, j'étais positivement vraiment surpris de l'efficacité de cette rencontre pendant les 3 jours avec nos équipes. C'était... pas que qu'on se retrouve ici pour discuter des fusions ou bien des trucs pareils, mais c'est de chercher des synergies entre les 3 institutions. Et puis de nos jours, toutes les 3 institutions, comme vous l'avez entendu, on a une histoire déjà, une longue histoire, et puis on a beaucoup de compétences aussi dans nos institutions, et puis là on peut s'enrichir l'un et l'autre. Par les expériences qu'on a pu collectionner durant les années. Et là, aussi dans les temps où les finances, bien sûr, deviennent un peu plus difficiles de nos jours, c'est pas différent en Suisse, hein, le nombre des églises diminue, et il y a moins de personnes qui sont dans les églises, donc moins d'offres, moins de collectes, etc. Donc il faut aussi s'échanger sur ces aspects-là et voir où des synergies peuvent être établies. Et là, on est devenu très, très concret. On en dira un peu plus tout à l'heure. Merci.
2: Très bien. Alors, on se tourne du côté du DFAP.
3: Je faisais partie comme Benjamin des petits nouveaux, donc à découvrir. Ce qui fait que cette rencontre avait aussi comme objet pour moi de mettre des visages, de rencontrer des personnes. 3 jours avec de l'hébergement, avec une balade, avec des repas. C'est aussi l'occasion de partager une petite tranche de vie ensemble. Et donc, il est beaucoup plus simple et naturel de s'appeler, de s'alerter, de vérifier une information quand on a pu partager quelques journées ensemble.
2: Mmh, c'est sûr.
3: Sur les bilans qui avaient été faits des années précédentes, j'étais pas là, mais on en avait discuté en équipe, bien sûr. Il y avait une petite insatisfaction qui était que les participants repartaient contents de ce qui avait été vécu dans une atmosphère conviviale. Il y avait eu un partage d'informations, il y avait un désir de coopérer. Il y avait parfois des suggestions de coopération. Et ensuite, chacun était pris par son rythme de vie, par ses préoccupations propres d'instance. Ce qui fait que les choses ne se mettaient pas en place.
2: Oui, c'est ça. Il n'y avait pas forcément de suite.
3: Voilà.
2: Okay.
3: D'où l'idée cette année d'avoir un intervenant extérieur qui est en même temps un formateur pour, au-delà de la bonne volonté, introduire de la méthode.
2: Lorsqu'on vous écoute, on comprend effectivement que vos structures ont chacune son identité, chacune sa manière d'aborder la mission, mais aussi elles partagent une histoire et des préoccupations communes. Et quand je parle d'histoire commune, je pense notamment à l'histoire missionnaire qui est née des grands bouleversements des années 1960-1970. Donc là, l'idée serait de comprendre un peu, est-ce que cette histoire, aujourd'hui, continue d'orienter vos différents choix?
5: Si vous permettez, je prends la parole. Donc, pour DM, cette histoire joue un rôle éminent, absolument, bien sûr, parce que on est enraciné, on vient de cette histoire, mais on veut, disons, dans le présent aussi changer, qu'on continue pas dans la même direction, pas dans le même flux. Donc, cette année, en 2026, DM travaille beaucoup sur le sujet de la décolonisation, par exemple. Donc, avec nos églises membres et aussi nos partenaires, on développe ensemble une charte, un document de positionnement qui sera donc publié vers la fin de l'année. On a plusieurs événements cette année durant les mois d'avril jusqu'en novembre où on aura sept événements donc sur la décolonisation reliés au sujet de justice, reliés aux questions d'interculturalité dans le contexte suisse. Et puis, à partir, on a démarré avec des sujets historiques pour bien placer, disons, briefer notre auditoire pour que chacun sache d'où on vient, mais on met le focus surtout sur l'actualité et la décolonisation de la mission, ce qui est très très important, et aussi la décolonisation au sein de nos églises, parce que c'est un sujet qu'on n'a pas trop abordé jusqu'à présent, mais qui est super important de nos jours.
2: Je me permets de rebondir, pourquoi parler de la décolonisation en 2026?
5: Parce que malheureusement, une nouvelle forme de colonisation existe toujours encore. La colonisation ne s'est pas arrêtée avec les dates de 1957, le Ghana, et puis 81, le Zimbabwe, etc. Le néocolonialisme de nos jours est toujours encore présent. Et puis c'est un sujet d'injustice, c'est un sujet qui est dans chaque chapitre de notre Bible, donc dans notre foi, qu'on doit aborder, qu'on doit adresser et pas laisser de côté. Parce que les questions qui fâchent, les questions qui te posent des questions sont importantes à adresser aussi de nos jours.
2: Qu'en est-il de la CEVA?
4: Alors, je vais rebondir sur ce que vient de dire Benjamin. Il est certain qu'à la CEVA, l'histoire est à la fois une richesse et aussi un poids. Parce que justement, la richesse, c'est que dans certains endroits, la mission a été très bien vécue. Il y a des très belles histoires, des très beaux vécus entre les missionnaires et les peuples. Mais il y a aussi des endroits où l'histoire missionnaire a engendré des grandes blessures qui ne sont toujours pas guéries. qui n'ont toujours pas été nommés, qui n'ont toujours pas été racontés. Et pour pouvoir regarder l'histoire ensemble, face à face, il faut faire cela, il faut parler, il faut que les églises du Nord, en tout cas aussi certaines organisations missionnaires, doivent se repentir, demander pardon, et à ce niveau-là aussi demander vraiment une justice réparative. Et c'est ça, la décolonisation aussi au niveau de la mission et de la théologie qui doit être faite. Et c'est quelque chose dans lequel la SEVA est engagée aussi à son niveau et à son tour. Donc c'est un sujet très important, que cette histoire, elle continue à orienter nos choix dans le sens positif, mais aussi avec toute la lourdeur. Un autre sujet qu'effectivement à la SEVA on travaille énormément, c'est un sujet d'actualité qui tourne autour de l'environnement. Mm-hmm. Le thème « Habiter autrement la création » est un sujet focus de la SEVA aussi depuis plusieurs années et certainement encore pour très longtemps.
2: Oui, c'est un sujet qu'on voit beaucoup ces jours-ci d'ailleurs.
4: Oui, ça nous concerne tous, on n'a pas de terre bis a priori. Mm-hmm. Il n'y a qu'un seul monde qui existe pour nous tous.
2: Je retiens « Regarder l'histoire face à face ». Allons-y du côté du DFAP.
3: Du côté du DFAP, c'est aussi mettre à disposition, et là je vais reparler de bibliothèque archive, mettre à la disposition pour des chercheurs sur ces questions-là, donc un certain nombre de ressources et de témoignages de l'époque. Il y a eu un forum sur cette question au Rwanda il y a peu de temps, et le travail d'archive a permis de préciser le rôle des missionnaires, et le rapport très ambigu entre les missionnaires et le mouvement colonial. Parfois, j'allais dire s'appuyant, se situant dans la mouvance coloniale, et à d'autres moments s'y opposant et défendant une culture autochtone.
2: Oui.
3: Il y a un mouvement très ambigu, très complexe entre la mission et le colonialisme. L'autre chose, c'est que le DFAP accompagne l'une des conséquences de la colonisation française, qui est l'immigration en France de personnes issues des anciennes colonies françaises, notamment donc en Afrique francophone ou à Madagascar. Et si nous accompagnons ça, c'est qu'un certain nombre de ces personnes sont membres de nos églises ou membres de communautés en relation avec nos églises. Et qu'elle demande souvent, donc au DFAP, de faciliter un dialogue triangulaire entre les églises sur place, les églises en France et les églises de l'EPUDF ou de l'UEPAL.
2: Donc on retient que l'histoire, certes c'est l'histoire, mais ça continue tout de même forcément à nous façonner aujourd'hui, à orienter un petit peu nos décisions. Donc on va rentrer un peu dans ce pourquoi nous sommes ici, c'est-à-dire cette rencontre, vous avez eu à travailler, à faire un état des lieux, bref, c'était des sujets divers, donc peut-être nous parler un peu de ce que vous avez vécu pendant ces trois jours, ce sur quoi vous avez travaillé.
3: Nous avions donc fait venir un formateur, David Arnera, qui est le président de la commission formation de la CPLR et qui a été pendant toute une partie de sa vie professionnelle formateur dans un cadre privé pour une entreprise, et qui a présenté de façon un petit peu provocante le travail qu'il allait nous proposer. C'est dans le domaine de la coopération entre nos trois instances, comment cesser de réussir à échouer.
2: J'espère que c'était une provocation bien accueillie.
3: Oui, parce qu'on savait très bien que le but, c'était, pour le reprendre positivement, donc au-delà des questions de bonne volonté de chacun, comment mettre en place des méthodes de travail qui nous permettent, avec nos contraintes respectives, l'éloignement géographique, même s'il est relatif, les multiples déplacements des uns des autres, et le fait qu'on est parfois sur des secteurs d'activité prioritaires qui ne sont pas les mêmes, de réussir à coopérer, parfois à mutualiser, d'une façon qui soit pertinente, autrement dit donc efficace, pour éviter, pour dire les choses familièrement, de se marcher sur les pieds ou au contraire de laisser des angles morts ou de ne pas partager des informations qui seraient utiles aux autres instances.
2: L'idée globalement sera de ne pas se retrouver encore l'année prochaine au même point de départ, quoi.
3: C'est lui a dit que le véritable bilan de cette session, on ne pourra la faire que l'an prochain.
5: Oui, merci Vincent. Effectivement, un de ces sujets qu'on a abordé, c'était un de ces sujets où on voulait chercher la synergie dont j'ai parlé tout à l'heure déjà, c'était la formation. Toutes les trois institutions sont vraiment engagées dans la formation et aussi à partir de leurs églises, soit églises membres, les trois institutions ont la demande de leurs membres de travailler sur la formation et là, spécialement aussi la formation interculturelle. Donc c'est vraiment en top de notre agenda. Et c'est pour ça, vu que toutes les trois associations travaillent sur ce sujet, on a réfléchi ensemble sur une possibilité de collaboration dans ce domaine-là. Et effectivement, on a donc développé déjà un peu avant avec les institutions et puis d'autres, de développer un cours en théologie interculturelle qui sera lancé en 27 et 28 avec trois modules où les trois associations ici autour de la table seront partantes avec d'autres institutions comme l'IPT, Montpellier-Paris ou bien la faculté protestante de Bruxelles ou aussi l'université de Genève et l'institut écuménique de Beausset. Donc avec cette formation en théologie interculturelle, une demande de toutes nos églises mais aussi des facultés en Europe francophone, on va vraiment remplir un sujet très très important de nos jours. Mais on a continué de réfléchir sur d'autres sujets où la collaboration pourrait se faire. Il y a le DEFAP qui aura un forum cette année qui aura lieu.
2: Octobre, en effet, à 7.
5: Voilà, exactement, où on va aussi contribuer. Et aussi la SEVA qui aura son colloque en 2027, en mars, au Cameroun, où là aussi, on a trouvé des moyens de collaborer ensemble entre les trois associations et ceux qui sont en charge de la formation dans les trois associations vont donc se retrouver régulièrement, ponctuellement, tous les 6 à 8 semaines pour s'échanger, pour voir où y a-t-il d'autres programmes où on pourrait collaborer, où on devrait s'informer. Donc, qu'on soit vraiment effectif en avançant ensemble dans ce domaine tellement demandé.
2: Interculturalité, c'est un mot qui revient beaucoup.
4: Un autre point sur lequel nous avons aussi beaucoup réfléchi, c'est la question des envois et échanges de personnes, parce que DM, on envoie des personnes et on reçoit, le DEFAP envoie des personnes et on reçoit en réciprocité, et la SEVA aussi fait des envois de personnes. Donc nous avons aussi à ce niveau-là réfléchi pourquoi, par exemple, on n'envoie pas dans les mêmes structures, dans un temps à peu près similaire, avec peut-être des doublons de cahiers de charges des personnes en même temps. Et puis aussi, par rapport à la SEVA, la possibilité éventuellement d'un soulagement au niveau administratif par les deux autres structures. Donc, nous avons beaucoup avancé aussi sur ces questions-là et on a aussi donné des rendez-vous précis pour avancer plus loin dans une forme de collaboration plus étroite entre les trois structures sur ce point des échanges et envois de personnes.
2: On a déjà la date de la prochaine rencontre annuelle ?
4: Non,
5: mais ça sera un plaisir pour nous d'inviter les collègues de venir en Suisse en 2027.
2: Super.
3: Et nous l'attendons avec impatience. Sur chacun de ces secteurs, il nous a été demandé, côté DEFAP, SEVA et Association DM, ce que chacune des structures souhaitait continuer à faire en propre, parce qu'il peut y avoir des activités propres à une structure, ce sur quoi nous souhaitions coopérer, et là où il pouvait y avoir une vraie mutualisation. Et ils pouvaient avoir des regards différents des trois structures sur chacun de ces axes. Et donc, on a travaillé prioritairement là où chacun souhaitait travailler avec les deux autres structures.
2: Okay.
3: Il y a les deux qui ont été cités, l'échange de personnes et la formation. Il y en avait un troisième, communication et recherche de fonds. Quelle coopération possible ? Quels outils, quand il y a par exemple une production d'ouvrages, Qu'est-ce qui pourrait être soit fait en commun, soit diffusé par les autres instances? Recherche de fonds, on se pose tous ces mêmes questions dans un cas de raréfaction des ressources. Qu'est-ce qu'on peut faire pour rechercher des fonds? Là aussi, il faut faire appel à des professionnels. Est-ce qu'un même professionnel pourrait travailler au service d'une autre instance, ou est-ce que c'est une mauvaise idée? C'était donc trop tôt pour y répondre, mais pour chacun de ces axes, il y a une personne au moins de chacune des instances qui a travaillé avec les deux autres, qui a déjà fixé une date pour, au-delà de la session, continuer à réfléchir sur un axe particulier, celui de la formation, celui de l'échange de personnes ou celui des communications.
2: Très bien. C'est vrai que 30 minutes, ça passe assez vite, surtout lorsqu'on a beaucoup de choses à dire. Donc là, on va aller un peu dans un... Il n'y avait pas que des séances de travail, il y avait aussi des méditations, des offices, des repas partagés, donc, et même une visite à Versailles. Donc est-ce que ces moments hors réunion, finalement, sont aussi importants que les temps que vous passez dans les discussions plus stratégiques?
5: Oui, effectivement. Donc, pour ceux qui ne l'avaient pas encore réalisé durant Covid, dans les conférences, les pauses café sont énormément importantes. Le temps informel, disons, durant les repas, ou bien le soir avec un petit verre de vin, ou on s'échange, ou on continue à creuser. Tous ces aspects-là sont énormément importants. Et puis, on a vécu cette convivialité ici durant ces derniers 3 jours, à côté du côté spirituel, qui joue bien sûr un rôle très, très important, de se retrouver en prière chaque matin avec les sœurs, à midi avec les sœurs, aussi avec le groupe seulement entre nous, d'avoir un temps de prière. Donc ça, c'est des éléments, bien sûr, très, très importants qui ont eu lieu aussi.
2: Prier avec les sœurs, c'est super.
3: C'était d'ailleurs l'une des raisons du choix du lieu aussi.
2: Ok.
3: Le fait de pouvoir partager une célébration et une façon de vivre la liturgie qui ne dépendent pas du groupe, déjà. Donc on pouvait bénéficier de ça et de pouvoir échanger avec les sœurs. L'autre chose, il y avait les repas, il y avait les pauses, il y avait les cafés, il y avait etc. Il y a eu aussi la marche, donc, puisqu'on a fait une découverte du vieux Versailles. Et

0: Concrètement, on a aussi décidé d'établir un calendrier ensemble où, sur lequel on met les dates de voyage des membres des équipes pour qu'on sache l'un de l'autre et qu'on s'informe.
1: Merci à tous les trois d'avoir été là, d'avoir accepté cette invitation sur le plateau de courrier de mission. Donc, entre réflexion stratégique, partenariat concret, échange humain, cette rencontre entre le DFAP, la CEVA et l'association DM rappelle que la mission se construit aussi dans le dialogue. L'écoute de la capacité à avancer ensemble dans un monde en mutation. Donc, nous rappelons, cela a déjà été dit, le forum du DFAP qui se tiendra du 2 au 4 octobre et qui aura pour thème culture d'église ou église des cultures, le défi de l'interculturalité. Donc, on se donne rendez-vous le mois prochain à Courrier de Mission. Est une émission mensuelle. À bientôt.
2: Merci.

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0: Bonjour et bienvenue dans Carabistouille. Aujourd'hui, nous partons dans l'ouest du Cameroun, à Bafoussam, où vit notre invité, l'auteur jeunesse Alain-Serge Dzotap. Alain-Serge Dzotap a grandi dans un univers où il y avait peu de livres, hormis ceux de l'école et de la bibliothèque. Passionné par la lecture, amoureux des mots, il est d'abord devenu poète. Jusqu'au jour où un ami lui a tendu un album de jeunesse et lui a dit « Toi aussi, tu peux écrire des histoires comme ça ». Depuis 2006, il en a écrit de nombreuses, des histoires comme ça, pleines d'humour et de tendresse. Publié chez des maisons d'édition qui lui assurent une large diffusion à l'international. Alain-Serge Dzotap est même aujourd'hui traduit dans une douzaine de langues. Écoutons à présent nos échanges avec un auteur pour qui écrire un album à destination des enfants, c'est une affaire qui doit être prise au sérieux.
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0: Alain-Serge Dzotap, bonjour et bienvenue dans Carabistouille.
2: Bonjour Nadia.
0: Alain-Serge Dzotap, vous êtes l'auteur d'un certain nombre d'albums jeunesse et je voulais savoir comment toute cette histoire a commencé, comment l'envie d'écrire est-elle née et peut-être quel a été votre premier projet abouti, qu'il ait été édité ou pas.
2: Alors, je pense que l'écriture chez moi a commencé par la lecture. Et j'ai découvert mes premiers livres, c'était lorsque je suis entré à la première année du primaire qu'on appelle chez nous la CIL. Et c'est à ce moment-là que j'ai su que les petits signes qu'il y avait dans les livres

0: raconter des histoires. Mais j'ai commencé à écrire beaucoup plus tard, plutôt de la poésie, parce que j'avais découvert dans la grande cantine couverte de poussière de mon grand frère, dans le grenier familial, j'avais découvert des poèmes. Et puis je m'étais dit que voilà, si mon grand frère lui il écrivait des poèmes, ça veut dire que je pouvais aussi en faire autant. Donc j'ai commencé à écrire par la poésie et beaucoup plus tard, mais alors beaucoup plus tard que j'ai commencé à écrire des histoires pour les enfants.
1: Et quand vous avez commencé à écrire pour les enfants, pourquoi vous êtes orienté vers ce public? Quels étaient vos modèles, vos sources d'inspiration en littérature jeunesse?
0: Voilà, je pense que je suis également entré en littérature jeunesse parce que j'ai beaucoup lu de la jeunesse. Je me souviens que quand je suis allé pour la première fois à la bibliothèque pilote provinciale et que j'ai pu en payer les frais d'inscription, je lisais beaucoup de poésie, et puis j'ai découvert dans la salle jeunesse beaucoup de livres, beaucoup d'histoires venues de partout, d'auteurs français, d'auteurs russes traduits vers le français. Et je crois que ça m'a donné envie d'écrire. Mais le déclencheur, finalement, je pense que le déclencheur, c'est lorsque un ami, un très grand comédien, Wacker Flogger, paix à son âme, alors il m'avait un jour montré un livre, La ruse d'Idris Sundioya, qui était issu d'un projet financé par la coopération française. Donc, parce qu'à l'époque, la France a financé beaucoup de la littérature jeunesse en Afrique, quoi. Donc il y avait beaucoup de bouquins. Et donc j'ai lu ça. Et puis il m'avait tendu ce livre en me disant tiens, tu peux aussi écrire des histoires comme ça. Et puis j'ai commencé à écrire comme ça des histoires pour enfants. Mais ça n'a pas été facile du tout parce que vous savez. À un moment donné, on a l'impression qu'écrire des histoires pour enfants, c'est juste mettre deux lignes par page et puis ça passe, quoi. Donc, ça m'a pris beaucoup de temps pour apprendre. Et j'ai eu la chance que la toute première histoire qui est vraiment, non pas qui est aboutie, mais la toute première histoire qui a été publiée, c'est qu'en fait, un jour, parce que je lançais toujours des bouteilles à la mer avec mes histoires. Et un jour, l'histoire qui a été retenue par Bayard Presse, qui a pour titre Petit Hippo et son stylo magique. Je l'avais envoyé comme ça à Bayard, c'était je crois en 2006. Et puis j'avais reçu plein de réponses négatives. Et puis je suis allé dans mes spams. J'avais trouvé dans un mail qui venait de Marie-Hélène Gros, mais qui m'avait dit que Marie-Hélène Delval, que je ne connaissais pas à l'époque, mais qui est une grande autrice, avait reçu mon histoire, quoi. Je ne sais pas comment elle avait reçu, mais. Et puis, on m'a posé une question qui est pour moi la question la plus stupide du monde. On m'avait demandé, est-ce que vous souhaitez qu'on la soumette au comité de lecture du magazine Tralalire? Ben, j'ai répondu à cette question-là, je crois, 1000 fois. Et puis, c'est comme ça, la première histoire qui a été publiée chez Bayard, c'était en 2007.
1: Alain Serge Zotab, vous avez une publication conséquente. Vous avez écrit un nombre important de titres pour lesquels il me semble que votre inspiration est très diversifiée. Il y a des albums qui reviennent sur des figures historiques de l'Afrique, d'autres qui parlent du quotidien. Il y a des contes revisités. Comment est-ce que vous présenteriez la diversité des thématiques que vous abordez? Est-ce qu'elles ont un fil conducteur? Est-ce qu'il y en a qui vous tiennent aussi à cœur particulièrement?
0: Alors, c'est vrai que je me suis rendu compte ces derniers temps-ci que j'ai quand même écrit beaucoup de contes. Donc, deux petits recueils déjà chez Albin Michel, Petit conte des pourquoi et ensuite Petit conte des comment. Et puis, il y a aussi des contes chez l'École des loisirs, Le roi et le premier venu, La femme qui attendait un enfant à aimer et l'homme qui attendait un garçon. Donc, je me suis. peut-être c'est aussi lié à mon enfance, quoi. C'est-à-dire que le fait que je me suis orienté vers le conte, vers l'écriture du conte. Mais lorsque j'écris pour les tout petits, j'essaie d'entrer en dialogue avec l'enfant que j'ai été. Parce que petit, je n'ai pas eu la chance d'avoir accès à des livres. Donc aujourd'hui, parfois, quand j'écris, surtout pour les tout petits, j'ai l'impression de discuter avec l'enfant qui est en moi et et à qui les livres ont manqué. Donc, mais je n'ai pas de thématique particulière. C'est vrai que je me suis rendu aussi compte que j'ai écrit deux livres, par exemple, pour les droits des femmes, quoi. Parce qu'il y a sur le mariage forcé et précoce, j'ai écrit quand même Adi de Boutanga chez Albin Michel. Et plus tard, chez l'école des loisirs, j'ai encore écrit La femme qui attendait un enfant à aimer et l'homme qui attendait un garçon sur la question de la misogynie. Mais je ne pense pas que c'était programmé. Ce n'était pas programmé. Pour Adi de Boutanga, j'avais rencontré la jeune fille dans une fondation. La fondation Jean-Félicien Gacha, et puis j'ai eu envie de raconter son histoire. Et puis, chez l'école des loisirs, j'avais lu un très très. J'avais entendu un très beau conte du répertoire des conteurs Bamileke, et j'ai eu envie de le mettre à ma propre sauce. Donc, ce n'est pas vraiment programmé. Je me laisse souvent emporter par la beauté des mots et parfois par les images, parce que j'écris beaucoup aussi en regardant les images. Je pense que regarder les images, ça qui me parle, peut-être ça soulève aussi des histoires, ça réveille aussi des histoires en moi. Voilà.
1: Alors, vous êtes entré au départ dans la littérature par la poésie. Est-ce qu'il y a des similitudes pour vous entre votre expérience de l'écriture de la poésie et de l'écriture pour les enfants?
0: Voilà. Je dois avouer que ça fait longtemps que je n'écris plus la poésie de manière formelle. J'ai publié à l'époque dans les revues et tout, mais maintenant je pense que ma poésie s'infiltre dans ma façon d'écrire, voilà, dans ma façon de, dans le regard que je pose sur l'enfance lorsque j'écris, et aussi parfois dans ma manière d'utiliser les mots. Donc, ma poésie s'est réfugiée dans mon écriture pour enfants, dans mon écriture des histoires pour enfants.
1: Et ce que vous dites, hein, je trouve ça très juste, notamment pour un de vos derniers albums, qui explore une thématique peu courue dans la littérature de jeunesse, un album qui s'intitule Reste avec nous bébé. Pourriez-vous nous parler un peu de cet album, du choix de son sujet et de la manière dont vous avez développé l'histoire?
0: Voilà. Je n'ai pas vraiment eu à choisir le sujet parce que le sujet est venu à moi, parce que j'ai écrit cette histoire, j'étais en résidence d'écriture en Suisse, à la Villa Rufieux. C'est parce que justement, j'avais mon neveu qui venait de venir au monde, et puis il avait tous les soucis de santé. Il avait tous les soucis de santé, il perdait du poids régulièrement, malgré tous les prescriptions médicales. Ça n'allait toujours pas. Et puis, lorsque j'étais en résidence d'écriture en Suisse, je me suis dit il fallait que je raconte cette histoire-là. Et puis c'est la seule histoire que j'ai racontée en pleurant, que j'ai écrite en pleurant. Et dans l'histoire, je fais également clin d'œil à un de mes oncles maternels, dont le neveu en question était l'homonyme de l'homonyme, en fait. Et pour nous, être l'homonyme de quelqu'un ici, c'est très important. J'ai également fait un clin d'œil à cet oncle-là parce que il a eu une vie difficile. Parce que vous savez que les sociétés africaines sont parfois compliquées. Il y a avec le parfois on vous accuse de choses dont vous ne savez rien. Lui, par exemple, on l'accusait de sorcellerie et tout et tout. Il avait donc passé toute sa vie à lutter contre ça. Et c'était un monsieur extrêmement généreux, mais il avait passé toute sa vie encore à lutter contre les accusations parfois très malsaines. Et puis je me suis dit, il fallait que je lui rende hommage. Voilà. Donc j'écrivais pour mon neveu et je rendais hommage en même temps à mon oncle maternel qui était en même temps mon grand-père maternel. Parce que chez nous, il y a le phénomène de succession. C'est-à-dire quand tu succèdes à quelqu'un, par exemple, si quelqu'un succède à son père, ses frères vont l'appeler papa. Donc, je voulais rendre vraiment hommage à ces deux personnes. Je voulais, par mes mots, les fixer, quoi, les rattacher à la vie. Voilà. Et pour moi, c'était très important et c'était une douleur intense. Donc, j'ai écrit cette histoire vraiment en larmes.
1: Et c'est un très bel album, très sensible, l'histoire de ce bébé fragile qu'on appelle Nuage et qui n'a pas encore son nom définitif. Et il est très beau aussi parce que votre texte entre en dialogue avec les illustrations d'Anne-Catherine de Baule, qui est une illustratrice reconnue et qui a beaucoup travaillé sur des illustrations jeunesse en lien avec avec l'Afrique. Comment s'est passée la collaboration avec cette illustratrice?
0: Déjà, j'ai beaucoup de chance de travailler avec Anne-Catherine de Baule parce que elle a vécu au Cameroun et elle a vécu aussi au Gabon. Mais reste avec nous, c'est la quatrième histoire que je fais avec, c'est le quatrième album que je fais avec Anne-Catherine. Et puis, on est en train de faire un cinquième livre qui va, je sais pas quand ça va paraître, on est en train de faire un cinquième livre. Bon, avec Anne-Catherine, on a l'habitude de beaucoup échanger. On a l'habitude de beaucoup échanger. Parfois, elle me fait voir les esquisses, elle me fait voir les découpages. Et puis, avec notre éditrice, Odile Josselin, je veux dire, on travaille vraiment à trois, quoi. On travaille vraiment à trois. Donc, il y a un échange entre moi, Anne-Catherine et Odile. Donc, c'est vraiment un échange. Et puis on se met d'accord sur beaucoup de sujets avant de sur beaucoup d'aspects avant que ça voilà pour aboutir à ces albums-là. Là c'est le quatrième que j'ai fait avec Anne-Catherine et puis pour mon bonheur nous sommes en train de faire un cinquième album cette fois-là qui parle de mes jumeaux. Donc parfois je m'inspire aussi du quotidien. Voilà, qui parle de mes jumeaux. À un moment particulier, au moment où leur mère les déshabille pour les laver, il y a toujours une histoire qui se déroule. Et puis j'ai voulu raconter cela. Ça va faire l'objet de mon cinquième album avec Anne-Catherine et les éditions Pastel, École des loisirs.
1: D'accord, et justement, pour faire transition avec la question suivante, vous parlez de l'école des loisirs, et c'est vrai que vous êtes édité par des éditeurs reconnus qui peuvent assurer une large diffusion à vos livres. Donc cette large diffusion de vos livres, elle va de pair aussi avec le fait qu'ils sont traduits dans de nombreuses langues. Quel regard avez-vous sur cette diffusion très large? Et la lecture de vos albums est-elle la même dans différents pays? Peut-être déjà entre la France et le Cameroun, je ne sais pas s'ils sont facilement accessibles au Cameroun, et puis peut-être dans d'autres pays où ils vont être lus.
0: Oui, bon, je n'ai pas souvent les retours. Je n'ai pas souvent les retours pour mes albums parce que il y a 13 qui ont déjà été traduits. Et l'éditeur qui m'a le plus fait traduire, sont les éditions des éléphants avec lesquelles j'ai grand plaisir à travailler. J'ai eu certains retours parce que il y a la soupe aux cailloux moelleux chez les éléphants qui a vécu une belle aventure. En même temps à Nanterre, en même temps au Brésil, dans d'autres pays. Hein. Et puis c'est souvent les retours que j'ai par Internet, quoi. Par exemple, il y a un de mes albums, Le Cadeau, paru chez les éléphants, qui a été traduit en Israël et qui en Israël a fait l'objet d'une deuxième édition spéciale parce qu'ils ont un programme en Israël dont qui est l'équivalent d'un autre aux États-Unis, qui permet que les livres choisis soient tirés en grand exemplaire, en grand nombre, et diffusés dans les écoles, dans les crèches, dans les bibliothèques. Là, ça a vécu une très très belle vie en Israël, aux États-Unis aussi. Donc j'ai souvent des retours comme ça par en m'informant sur les réseaux, ou bien lorsque l'éditeur américain, par exemple, de deux de mes livres, nous donne les ressentis sur le terrain. Donc c'est par cela que j'ai. Mais je suis quand même parfois étonné de voir que des histoires que j'écris depuis le Cameroun à Bafoussam puissent trouver un lectorat international. C'est quand même 13 langues traduites. Parfois, j'avoue que je suis moi-même parfois étonné, quoi.
1: Est-ce que vous avez l'impression, Alain Serge Jotap, d'écrire des histoires universelles?
0: Alors, universel, c'est parfois un peu difficile parce que, bon, parfois je préfère dire que j'essaie de situer ma parole à l'endroit précis où se trouve la poésie, parce que je pense que avec la poésie, dans la poésie, tout le monde peut venir communier. Vous voyez? Donc, c'est pour ça que j'essaie de faire beaucoup d'efforts dans ma façon de percevoir les histoires que j'écris. Donc, parfois, j'ai des histoires qui sont vraiment, comment dire ça, où je puise vraiment beaucoup plus où mon imagination est beaucoup sollicitée. Et puis, je me dis, peut-être je suis naïf, mais je me dis que je me dis que peut-être que c'est pour ça que un éditeur grec, un éditeur chinois, un enfant de Hollande peut se retrouver dans mes histoires, tout comme un petit Camerounais, un petit Malien. J'essaie de m'adresser à l'enfant qui est au fond de moi, et je me dis que en m'adressant à cet enfant-là, je parviens à m'adresser à tous les enfants du monde. Parce que regardez, par exemple, lorsque les enfants se rencontrent, quelle que soit leur couleur de peau, quelles que soient leurs origines, instantanément, ils vont commencer à jouer. Or, je me dis qu'en m'adressant à l'enfant qui est au fond de moi, je m'adresse à l'enfant universel.
1: Donc vous vivez au Cameroun, à Bafoussam, dans l'ouest du Cameroun. Quel regard portez-vous sur la situation du livre jeunesse dans votre pays? Et vous-même, avez-vous fait des actions, avez-vous entrepris des actions pour faire vivre le livre jeunesse au Cameroun?
0: Oui, j'ai animé beaucoup d'ateliers d'écriture dans les écoles. J'essaie de le faire encore aujourd'hui avec. Il y a une jeune association, bon, plus si jeune que ça parce qu'elle est très dynamique, avec laquelle je collabore. Parfois, je vais dans les écoles, Reading Classroom, par exemple. Et puis, je sais à mon humble niveau de faire vivre la littérature jeunesse. Et puis, pour le moment, depuis quelques années, il y a une sorte d'effervescence. Parce que il y a des jeunes maisons d'édition, là, surtout à Dinkra, qui se bat beaucoup pour éditer des livres de qualité. Et surtout, elle fait ce que beaucoup d'éditeurs en Afrique, parfois en Europe, ne font pas. Elle édite à compte d'éditeurs. Pour moi, c'est exceptionnel parce que nous sommes dans un environnement où l'auteur qui est le plus faible, qui est le maillon le plus faible de la chaîne est encore sollicité financièrement. Elle fait du très bon travail. Elle le fait avec une éthique qui me parle beaucoup. Parce que moi qui suis auteur et qui vis de l'écriture, pour moi c'est important que l'éditeur respecte l'auteur et le traite comme il faut.
1: Oui, on salue Armel Toucault, qui a été l'invité de Carabistouille il y a quelques mois. Et c'est maintenant, Alain-Serge Tzotap, le moment de notre pause musicale. Quel est le morceau que vous avez choisi de nous faire écouter et pourquoi ce choix?
0: Alors, j'ai choisi L'homme-Dieu, qui veut dire mariage, de l'artiste Kares Photo, qui écume le monde. qui est une dont j'apprécie beaucoup les chansons, dont j'apprécie énormément la musique. Alors cette chanson parle du mariage forcé, du mariage précoce. Pour moi, qui est une thématique qui me parle beaucoup et qui et voilà et que j'ai eu à aborder dans mes livres, dans certains de mes albums, comme Adi de Boutanga paru chez Albin Michel Jeunesse, et comme dans La femme qui attendait un enfant a aimé l'homme qui attendait un garçon paru chez Pastel. Voilà, donc c'est pour ça que je l'ai choisi. D'abord pour son talent, vraiment, elle me parle beaucoup. Et aussi pour le thème qu'elle a abordé dans sa chanson.

0: Alors, petite coïncidence, Alain Serge Zotab, car Armel Toucault, la directrice des éditions Adinkra, avait elle aussi, dans l'émission qu'on lui avait consacrée, choisi de partager un titre de Caresse Fozzo. Avant de nous séparer, je voudrais, Alain Serge Zotab, vous demander quelque chose. Nous sommes à la radio et au moment même où nous enregistrons cet entretien, il n'y a pas d'image. Les caméras de nos ordinateurs sont fermées et je vais vous demander de décrire en quelques mots pour les auditeurs de Carabistouille ce que vous voyez depuis votre fenêtre, depuis votre maison de Bafoussam, où vous êtes en train de faire cet entretien. Et puis nous parler des bruits qui vous entourent et qu'on n'entend pas forcément dans l'enregistrement de l'entretien.
1: Alors, nous sommes en saison des pluies. Et pour moi, la saison des pluies, c'est cette saison-là que si j'en avais la possibilité, je la ferais durer toute l'année. Alors, pendant que nous discutons là, il y a les gouttelettes de pluie qui chantent sur ma toiture de tôle ondulée. Et puis dans la cour, juste à côté des véhicules, il y a un arbre chenu qu'on appelle le tchak. Donc c'est un arbre qui sert pour implanter les lieux sacrés, qui sert aussi pour faire la limite des terrains et des champs. Donc voilà ce que je vois. Malheureusement, il n'y a pas d'oiseaux parce qu'il pleut, mais il y a quelques poules que j'aime qui sont en cage là et d'autres qui sont en train de se balader. Voilà.
0: Alors, je vois d'où vient le goût du papa de nuages pour la saison des pluies dans l'album Reste avec nous bébé. Alain Serge Zotab, merci de nous avoir amené quelques instants à Bafoussam. Merci beaucoup et bonne fin de journée à vous.
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0: Voilà, Carabistouille, c'est terminé pour aujourd'hui. Je vous donne rendez-vous le mois prochain. D'ici là, vous pouvez nous suivre sur les réseaux sociaux de l'émission, Fréquence Carabistouille sur Instagram et aussi sur Facebook. À bientôt.

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0: Chers auditeurs, chères auditrices, vous êtes désormais bien sur Fréquence Protestante. Nous sommes le 4 juin 2026, vous êtes sur le DAB+, vous êtes sur Fréquence Protestante et sur le 100.7 FM en région parisienne. Et comme désormais un jeudi sur deux, vous êtes sur le magazine de la Grâce Matinale. Alors que c'est que cette nouvelle émission, pardon ? Eh bien, un jeudi sur deux, l'équipe de Fréquence Protestante vient traiter de l'actualité de la semaine pendant une heure. Je suis Raphaël Varnery et je suis accompagné de Zoé Lauvergne pour l'interview du jour, Paul Mitifio, Pierre Dulst, Oscar Gruson, Viola Hamst, Victor Lopez pour les chroniques et bien sûr, comme toujours, Trifène Touté Casola pour le journal que vous entendrez juste après. Bonjour tout le monde. Ah, il n'y a pas de bonjour.
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0: C'est de ma faute, c'est que j'ai oublié bien sûr dans le public nos chers valeureux qui sont toujours présents, Rémi Véran, notre coordinateur d'antenne, Valérie Thorin, notre directrice, et bien sûr comme toujours Arnaud, notre technicien en studio. Bonjour tout le monde.
2: Bonjour.
3: Bonjour. Bonjour.
0: Avant de retrouver le journal de Trifène Touté Casola, comme d'habitude, c'est le mot du jour. Et aujourd'hui, c'est lutiner. Cela signifie agacer avec espièglerie pour jouer. Alors, c'est un synonyme de taquiner. Par exemple, on peut dire qu'Arsène Lupin est un personnage taquin qui joue de sa capacité à voler. Voici pour le mot du jour. Donc, c'est lutiner, L-U-T-I-N-E-R. Et pour ce qui est du programme, après notre émission, le magazine de la Grâce Matinale, à 13h, c'est Point d'orgue de Marc Porteau. S'en suivra à 13h15 un nouvel impromptu où Thomas Perrault reçoit le poète et romancier français Victor Malzac. Et enfin à 14h, c'est de la musique avant toute chose de Marie Jérémy avec l'ensemble Théodora. Et avant de laisser place au journal de Trifène Touté Casola, c'est le moment de la parole du jour, choisie aujourd'hui dans Siracide, chapitre 35, versets 15 à 18. Les larmes de la veuve coulent sur les joues de Dieu. Les larmes de la veuve coule sur les joues de Dieu. Siracide, chapitre 35, versets 15 à 18.

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1: Il est midi 3 sur Fréquence protestante. Vous êtes bien dans le magazine de la grâce matinale, l'émission qui traite des actualités de la semaine. Et on commence tout de suite avec le journal de Trifène Toutet-Cazola. Bonjour Trifène.
2: Bonjour Raphaël, bonjour à tous.
1: À la une de ce journal, les recherches pour retrouver Liana continuent dans le Gers.
2: 7 jours après la disparition de la collégienne de 11 ans, 170 gendarmes aidés par des cavaliers d'un centre équestre sont toujours mobilisés. Les recherches ont lieu principalement dans les zones boisées au sud de Fleurance, commune de 6000 habitants où la jeune Liana a été vue pour la dernière fois. Les gendarmes font aussi du porte-à-porte pour tenter de recueillir des informations. Jusque-là, un seul suspect, Jérôme Barella, a été mis en examen et placé en détention provisoire. C'est une affaire qui crée débat car elle montre des failles du système judiciaire, le suspect ayant été déjà la cible de plusieurs signalements sans être inquiété. Peut-être un cas sur lequel les députés devraient se pencher. Et justement, Pierre, vous vous êtes intéressé au débat en cours à l'Assemblée nationale et au Sénat. Bonjour Pierre.
3: Oui, bonjour Trifène. Alors les députés se sont prononcés sur un texte très attendu par les familles confrontées à la maladie grave d'un enfant. À l'Assemblée nationale, les députés ont adopté en deuxième lecture une proposition de loi pour renforcer les droits des parents d'enfants atteints d'un cancer, d'une maladie grave ou d'un handicap. Le texte est porté par Vincent Thiébaud, député du Bas-Rhin, membre du groupe Horizon.
2: Que prévoit concrètement cette proposition de loi ?
3: Elle prévoit davantage de protection dans l'emploi, un meilleur accès aux congés parentaux, des aides sur le logement et la prise en charge de certains frais liés aux soins. Le sujet fait largement consensus au sein du Parlement. Le Sénat l'a adopté à l'unanimité en février et les débats ont surtout porté sur le niveau exact des protections, comme la durée des congés, les garanties contre le licenciement. L'Assemblée nationale a finalement validé la version issue du Sénat, preuve d'un accord transpartisan sur ce texte social.
2: Le texte sur l'aide à mourir bute une nouvelle fois sur l'opposition du Sénat.
3: Oui, le Sénat a confirmé son opposition à la proposition de loi sur l'aide à mourir, rejetée une deuxième fois après un premier refus en janvier. Porté à l'Assemblée par Olivier Falorni, le texte est soutenu par une majorité de députés de gauche et du Bloc central, mais il se heurte au Sénat à une coalition plus réticente, surtout à droite et au centre droit.
2: Sur quoi porte précisément le désaccord entre les deux chambres ?
3: Le point de blocage est clair. L'Assemblée nationale défend un droit encadré à l'aide à mourir, incluant le suicide assisté et, dans certains cas, l'euthanasie. Le Sénat, lui, a cherché à restreindre fortement ce droit en le réservant aux malades dont le pronostic vital est engagé à court terme, voire en vidant le texte de son principe même. Faute d'accord en commission mixte paritaire, le gouvernement prévoit désormais de laisser le dernier mot aux députés le 15 juillet prochain.
2: Bien, merci beaucoup Pierre. Et après avoir fait le tour de toutes ces questions, une autre question reste toujours en suspens, c'est la situation entre Israël et le Liban. Viola, vous faites un point sur les derniers événements. Bonjour Viola.
4: Bonjour Trifène. Israël et le Liban sont convenus hier de mettre en œuvre un cessez-le-feu prévoyant un arrêt complet des tirs du Hezbollah. Ce développement intervient après de nouvelles frappes israéliennes et après de nouveaux tirs par le Hezbollah contre Israël. Les négociations menées sous l'égide des États-Unis à Washington ont duré 2 jours. Elles sont aussi convenues de créer des zones pilotes sous contrôle de l'armée libanaise.
2: Ça veut dire que les violences sont presque finies ?
4: Non, les tensions restent quand même. Notamment, le ministre israélien de la Sécurité nationale a fait part de son désaccord avec cette déclaration commune. Il a dit que le cessez-le-feu avec le Liban serait une grave erreur et une illusion. L'État hébreu a donc menacé de frapper Beyrouth en cas d'attaque contre son territoire, après de nouveaux tirs revendiqués par le Hezbollah contre Israël.
2: Et qu'en est-il de la situation actuelle ?
4: Les violences continuent. Selon l'agence officielle ANI, plusieurs frappes israéliennes ont visé ce matin le sud du Liban. Et la nuit dernière, un secouriste libanais a été tué et un autre blessé dans une attaque israélienne à Zebdin.
2: Merci beaucoup Viola, une situation toujours assez tendue au Moyen-Orient. Et après ce tour d'horizon, on revient en France avec des nouvelles en sport.
1: Et oui, Trifène, on fait un point sur Roland-Garros avec la suite et fin des matchs de quart de finale hier.
2: Petit coup de tonnerre du côté des femmes, la numéro 1 mondiale Arina Sabalenka a été battue en 3-7 par la russe Diana Schneider, 23e au classement. C'est son élimination la plus précoce en grand chelem depuis 2 ans et elle était la dernière lauréate d'un grand chelem encore en lice, hommes et femmes confondus. Côté homme, c'est l'Italien Flavio Cobolli, 14e au classement mondial, qui s'est qualifié en parvenant à bout de son adversaire Félix Auger-Aliassim. Il affrontera en demi-finale son compatriote Matteo Arnaldi, qui lui aussi s'est qualifié pour disputer sa première demi-finale de Roland-Garros.
1: Et enfin, Trifaine, on a appris ce matin le décès de la dessinatrice et cinéaste Marjane Satrapi à l'âge de 56 ans.
2: C'est une annonce qui a été faite par communiqué de ses proches où ils écrivent qu'elle est morte de tristesse un peu plus d'un an après le décès de Mathias Ripa, son mari et l'amour de sa vie. Marjane Satrapi était connue mondialement pour Persepolis, récit autobiographique où elle raconte son adolescence dans l'Iran des années 70 et 80, récit qu'elle a ensuite adapté à l'écran dans un film d'animation. Ces deux œuvres lui ont valu plusieurs récompenses, dont deux Césars pour le meilleur film et la meilleure adaptation.
1: Bien, merci beaucoup Trifaine et merci à Pierre et Viola pour le journal. Il est midi 8, vous êtes sur Fréquence Protestante, sur le magazine de la Grâce Matinale, l'émission qui traite de l'actualité de la semaine. Et tout de suite, c'est l'interview de la semaine.
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1: Mardi soir, l'Assemblée nationale a discuté puis voté une loi d'urgence pour la protection et la souveraineté agricole. Alors c'était une première lecture, mais le sujet de l'agriculture et notamment la gestion de l'eau reste important. Et c'est le sujet de votre interview de ce midi, Zoé Lauvergne. Bonjour Zoé.
5: Bonjour Raphaël, bonjour à tous. Et bonjour Julien Rivoire. Vous êtes chargé de campagne agriculture au sein de l'association Greenpeace France. Et vous avez suivi de près l'examen de ce projet de loi d'urgence agricole par les députés. Projet de loi qui a donc été adopté il y a deux jours avec 369 voix pour, 178 contre et 15 abstentions. L'objectif de ce texte, proposé par le gouvernement en janvier, répondre aux revendications des agriculteurs après leur mobilisation cet hiver. Dans leur viseur à l'époque, la gestion de la dermatose nodulaire contagieuse par le gouvernement et l'accord entre l'Union européenne et le Mercosur qui rassemble des pays d'Amérique du Sud. Ils craignent alors une concurrence déloyale et une baisse de leurs revenus. La réponse du gouvernement, c'est ce projet de loi d'urgence agricole. Projet de loi qui balaie de nombreux sujets, le loup, l'approvisionnement des cantines, l'élevage, les revenus et l'eau. Et la gestion de l'eau, justement, c'est un des sujets qui a suscité le plus de tensions. 4 articles sont consacrés à cet enjeu, les articles 5, 6, 7 et 8. Les deux premiers prévoient une simplification de l'installation des bassines pour irriguer les cultures. Et vous, chez Greenpeace, vous dénoncez une privatisation de l'eau au profit de l'agriculture. C'est quoi le problème exactement ?
6: Bonjour à vous et merci pour votre invitation. Privatisation, on dirait accaparement. Accaparement de l'eau par, non pas par l'agriculture, nous à Greenpeace, et je crois que toutes les associations écologiques ont bien conscience que l'eau est vitale pour l'agriculture, mais accaparement pour une minorité des agriculteurs et des exploitations agricoles. 6% de la surface agricole utile en France est aujourd'hui irriguée. Et la consommation de l'eau, c'est-à-dire que ce prélèvement qui va disparaître, est très majoritairement consommée donc, par l'agriculture. On est à près de 60% de la consommation en France de l'eau par l'agriculture. Et je le rappelle, pour uniquement 6% de la surface agricole utile. Et donc, il nous semble qu'il y a un enjeu majeur, du fait aussi du dérèglement climatique, à veiller à un bon partage de la ressource en eau, à faire en sorte que les différents usages soient conciliés et qu'on évite que cette eau et cette irrigation servent uniquement une minorité des agriculteurs. On pense qu'il y a besoin aussi de garantir, de vérifier que l'élevage a bien accès à l'eau, que les maraîchers ont bien accès à l'eau. Or, aujourd'hui, ce sont souvent des céréaliers, notamment du maïs. Maïs qui est majoritairement utile à l'exportation et à l'élevage. Et donc, on dénonce cet accaparement qui conduit à quelque part une forme d'exportation, y compris de notre eau, à l'étranger.
5: Et très concrètement, là, dans ces articles, qu'est-ce qui fait que on aurait un accaparement en fait de cette ressource d'eau par cette minorité d'agriculteurs. Enfin, notamment, je pense au niveau local, la composition des commissions locales de l'eau qui permettent en fait, pour le dire très simplement, de voir où on utilise cette eau, à quels usages et tout ça. Il y a notamment la question de la composition de ces commissions qui va changer avec cet article.
6: Exactement. Le gouvernement avait promis qu'il ne bougerait pas et qu'il ne n'ouvrirait pas une modification des politiques de l'eau. On a une politique de l'eau qui est regardée avec envie dans nombreux pays. C'est une innovation qu'on connaît peu dans notre pays. Et pourtant, c'est assez intéressant. On a une démarche dans ce qu'on appelle les bassins versants, c'est-à-dire autour d'une rivière. On a des parlements de l'eau qui s'appellent en fait les commissions locales de l'eau, qui vont regrouper les différents usages, des représentants aussi de l'État, des élus, et puis donc des associations écologistes, des agriculteurs, des usagers économiques, etc. Tous ceux et toutes celles qui ont maille à partir avec l'eau, bon, et qui vont délibérer et réfléchir à la hiérarchisation et à la répartition des bons usages. C'est plutôt intelligent si on veut essayer de réfléchir à voir comment on peut vivre ensemble. Et on pense que la démocratie, la délibération collective, c'est souvent comme ça qu'on peut se sortir des tensions. Ce qu'a fait un député Modem lors du débat, c'est de proposer effectivement une modification de cette commission locale de l'eau en argumentant du fait que les agriculteurs n'étaient pas suffisamment représentés. Nous, on a bien travaillé à Greenpeace là-dessus. L'an dernier, on a publié un rapport que vous pouvez trouver sur le site de Greenpeace qui s'appelle « Démocratie à sec » et qui montre qu'en fait, outre la représentation directe des agriculteurs, on a beaucoup d'élus locaux qui sont en lien avec et qui, ce qu'on appelle, sont des doubles casquettes, c'est-à-dire qui sont eux-mêmes agriculteurs ou anciens dirigeants de la FNSEA, etc. et qui ont quelque part des conflits d'intérêts. Et donc, ce qu'on montre d'ailleurs, c'est qu'en fait, il y a une proportion très importante déjà dans ces commissions locales de l'eau de personnes qui ont des intérêts à l'irrigation. Il nous semble qu'il faut veiller, au contraire, plutôt que de renforcer tel ou tel usager, vérifier que cette commission locale de l'eau, elle représente bien la réalité et la diversité des usages pour que ça soit un espace de délibération et qu'on puisse construire un apaisement sur cette question et qu'on veille à l'intérêt général. L'intérêt général, ça ne peut pas être de garantir l'accaparement de l'eau pour une minorité de la population et un intérêt particulier.
5: Et donc là, ce que vous nous dites, c'est que déjà là, on a une présence des agriculteurs ou des acteurs qui ont des liens avec l'agriculture, pardon, déjà qui est assez importante. Et là, en fait, avec ce texte, l'idée, ce serait de passer actuellement, les élus locaux, ils représentent 50% de ces commissions, enfin des membres de ces commissions locales de l'eau, à seulement 33% au profit des agriculteurs. Et donc, encore une fois, d'avoir une surreprésentation des enjeux agricoles dans ces commissions-là.
6: Oui, pour être précis, parce qu'on pourra me rétorquer, non, ce n'est pas au profit des agriculteurs. C'est vrai que dans le texte, c'est dit pour les usagers économiques et non économiques. Mais l'argumentation d'ailleurs du député, il ne s'en cache pas, hein, c'est bien de dire qu'il faudra veiller à ce qu'il y ait plus d'agriculteurs. Et c'était d'ailleurs une demande de la FNSEA, c'était dans sa liste de courses sur laquelle on pourra revenir, quand ils ont fait cette demande à Sébastien Lecornu d'avoir une loi d'urgence agricole lors de la crise que vous évoquiez en introduction.
5: Et une autre mesure qui figure dans ces articles, c'est la question aussi de la réduction de l'usage de l'eau. Où en fait, il y a notamment une des mesures, pour vous citer le texte, qui prévoyait notamment en fait, de baisser les prélèvements qui étaient supérieurs à 20%. Et finalement, cette baisse de prélèvements, elle devient facultative si dans le projet, on n'a pas des bassines. Là aussi, est-ce qu'on fait fausse route ? Est-ce que ça correspond vraiment à la réalité ? Si on a moins d'eau, est-ce qu'il ne faut pas réduire justement cette consommation d'eau ?
6: Évidemment. Ce qui, moi, me met en colère, au-delà de cet article que vous citez, cette logique générale qui va conduire à approfondir les tensions qui parfois sont déjà vives sur des territoires qui ne garantit pas l'intérêt général, c'est qu'en plus c'est un texte qui a été formulé par le gouvernement qui s'assoit quelque part ou qui foule au pied tout un tas de rapports, y compris de ses propres institutions publiques. La Cour des comptes en 2023, France Stratégie en 2024, le Conseil d'analyse économique en 2025. Tous ces rapports disent une chose, il va falloir, avec le dérèglement climatique, veiller à réduire notre consommation en eau. Et donc, on doit aller vers l'accompagnement des agriculteurs et des agricultrices. Bien sûr qu'il faut les accompagner et financer exactement cette transition, mais aller vers une baisse de la consommation. Ce texte fait l'inverse, c'est quelque part un déni de la réalité, effectivement, en cherchant à mettre l'accent sur le stockage. Et quelque part, on cherche à faire toujours comme avant, alors que le monde bouge et que la réalité climatique s'impose à nous. Et donc, on doit, et c'est gouverner, c'est prévoir, dit-on, on devrait avoir un gouvernement qui nous aide et qui aide les agriculteurs à entrer dans ce 21e siècle qui va être malheureusement difficile en termes de, sur le terrain de la ressource en eau.
4: Et un autre élément, enfin un autre sujet en lien avec l'eau, c'est les zones humides qui sont aussi qui font aussi partie du texte, notamment c'est l'article 7 qui est dédié à ces zones humides et notamment à la restauration des zones humides les plus dégradées. Et en fait, il y a un principe de proportionnalité qui a été adopté. Donc, pour le dire plus simplement, plus une zone est en mauvais état, moins les efforts pour la restaurer vont être importants. Et ce principe de proportionnalité, il interpelle un peu. Enfin, ça semble un peu contradictoire. On aurait tendance plutôt à penser qu'il faut faire l'inverse.
6: Revenons sur les zones humides. C'est des espaces qui sont essentiels, qui sont gorgés d'eau, qui vont favoriser le filtrage de l'eau, qui vont permettre de conserver de l'eau. C'est les meilleurs, espaces pour conserver l'eau, qui y compris vont favoriser le captage carbone, etc. Et on a depuis des décennies déjà mis à mal près de 40% des zones humides qui existaient. Donc avec ce texte, comme vous le dites effectivement, c'est une logique qui vise à achever la dégradation plutôt qu'à chercher à restaurer. On marche en arrière. C'est pas du tout une politique qui va permettre de garantir et de protéger les zones humides. Alors, qu'on soit bien clair pour les auditeurs et auditrices, aujourd'hui, il est déjà possible de faire des projets dans les zones humides, y compris des projets agricoles. Simplement, ces projets, ils sont soumis à des autorisations, à une étude d'impact, etc. Et comme vous l'avez bien dit dans votre lancement, effectivement, ce texte vise à, quelque part, déréguler en fait cela pour favoriser effectivement des projets et donc achever la dégradation de zones humides qui sont déjà bien en peine.
4: En fait, dans ce texte, les questions de la réalité du terrain, la question des conséquences aussi du changement climatique, elles ne sont pas tout à fait considérées, elles sont plutôt mises de côté.
6: Oui, on a de toute façon un texte qui vise à rentrer dans le récit du gouvernement qui est un peu leur mantra depuis plusieurs années pour contourner quelque part en fait le déficit de leur politique et l'échec de leur politique. C'est-à-dire qu'ils agitent une opposition qui est factice entre écologistes ou écologie et agriculteurs. Bon, comme si d'une part les agriculteurs étaient homogènes et avaient tous les mêmes intérêts, puis souvent les agriculteurs, eux, ils prennent bien soin aussi. Il y en a beaucoup qui travaillent et qui ont envie d'aller vers la transition écologique. Bon, et donc l'opposition entre écologie et agriculture, nous, on pense que c'est un chiffon rouge qui est agité pour détourner des vrais sujets.
4: Un autre sujet de ce texte, c'est la question de l'élevage et notamment des bâtiments d'élevage. Aujourd'hui, ces bâtiments, ils dépendent d'une réglementation qui est celle des installations classées pour la protection de l'environnement quand ils dépassent une certaine taille. Donc ça veut dire en fait que pour agrandir un bâtiment, les normes sont assez strictes. Mais grâce à ce projet de loi, le gouvernement va pouvoir légiférer par ordonnance et simplifier ses procédures pour agrandir ces bâtiments d'élevage. Et vous, chez Greenpeace, ça vous inquiète aussi cette question-là. Pourquoi ?
6: Oui, c'est un boulevard ouvert qui s'ouvre à l'industrialisation de l'élevage. On a déjà recensé, nous, à Greenpeace, il y a plus de 3000 fermes-usines, c'est-à-dire ces installations qui sont en fait des installations industrielles qui, comme une usine Céveso, va avoir un impact sur l'environnement, la qualité de l'air, l'eau, etc. Et donc doit être soumis à autorisation. Ce que le gouvernement veut faire, c'est sortir les élevages industriels de cette réglementation ICPE pour qu'on favorise et facilite l'industrialisation. Donc c'est un vrai problème environnemental, c'est aussi un vrai problème pour l'avenir de l'agriculture et du monde paysan. Aujourd'hui, un agriculteur sur deux part à la retraite dans les 5 années qui viennent. Bon. Que va-t-il se passer si on favorise l'industrialisation ? Ça ne va pas être le renouvellement des générations, ça va être la concentration du capital, et ça va être des firmes, ça va être des gros agriculteurs qui vont racheter les autres fermes, etc. Et ça, ça a aussi des effets en termes d'emploi, en termes d'aménagement du territoire, en termes de dynamique dans les territoires ruraux. Donc là, c'est particulièrement grave. C'est grave d'un point de vue environnemental, c'est grave sur la vie des animaux dans ce type d'installation, et c'est très grave aussi d'un point de vue, j'allais dire, aménagement du territoire, vie en société, etc.
5: Mais est-ce que c'est pas aussi, nous avons en fait ce qui est, pour les défenseurs de cette mesure-là, c'est l'argument qui est avancé, c'est de se dire, bah, on fait ça pour justement permettre de faire face à la concurrence de ce type de structure qui existe dans les pays d'Amérique du Sud, qui vont pouvoir importer leurs produits dans l'Union européenne avec l'accord entre l'Union européenne et le Mercosur qui a été adopté. Ça, c'est pas pour vous un argument qui s'entend ? Est-ce que c'est pas la meilleure façon aussi de contrer cette concurrence qui vient d'Amérique du Sud ?
6: C'est une question très importante. Il faut savoir ce qu'on veut, en fait, sur quel type d'alimentation. Et là, c'est un débat démocratique, en fait. Nous, on appelle... On s'appuie aussi sur ce que le mouvement paysan, la Via Campesina, la Confédération paysanne appelle la souveraineté alimentaire. On pense qu'il y a besoin d'un vrai débat démocratique. Et que ce débat démocratique, il doit porter sur quels sont les types de produits, la qualité, etc., et quel type de production sur notre territoire. Bon. Si on rentre toujours dans cette logique de concurrence, on ne s'en sortira pas. Parce que derrière cette course à la concurrence et à la compétitivité, ça sera toujours le moins disant en termes de qualité du produit, en termes de protection de l'environnement. Et la dernière étape, ça sera quoi ? Ça sera le moins disant social aussi. Parce qu'il faut aller jusqu'au bout. Si on veut être complètement dans la concurrence, mais dans ce cas-là, il faut faire exploser l'ensemble des normes sociales. Les gens ne plus garantir un revenu, ne pas avoir de rémunération avec le SMIC, etc., pour des salariés. Parce que là, on sera vraiment capable d'assumer la concurrence. Est-ce que c'est ça la société qu'on veut pour les d'un point de vue social, écologique, dans les années à venir ? Nous, on dit clairement non.
5: Et alors vous abordez justement cette question des revenus, qui est aussi, aussi dans ce texte, qui en fait il y a eu un amendement porté par la France Insoumise, soutenu par le Rassemblement National, qui a été adopté. L'objectif de cet amendement, c'est d'instaurer des prix planchers dans les négociations commerciales entre les agriculteurs et les industriels. Et ça, si je vous suis bien, c'est plutôt une bonne nouvelle et une bonne surprise de ce texte.
6: C'est la seule avancée, quelque part, de ce texte. Malheureusement, c'est déjà annoncé par le gouvernement et par le Sénat, c'est-à-dire qu'ils veulent revenir dessus, puisque fin juin, le texte va être abordé et examiné au Sénat. C'est la question nodale, c'est l'enjeu majeur pour l'agriculture. La profession agricole, elle n'est pas homogène, d'une part. C'est une des professions qui est la plus inégalitaire en France, avec des écarts qui vont de 1 à 100 au moins en termes de revenus. Et on a, un rapport, il me semble, d'un an ou deux, qui montrait qu'il y avait 43% des agriculteurs qui, en moyenne, percevaient un revenu inférieur au SMIC. 43%, où on est pratiquement à la moitié des agriculteurs qui gagnent moins que le SMIC, avec des volumes horaires, des conditions de travail difficiles, etc. etc. Donc oui, l'enjeu majeur pour régler ou répondre au renouvellement des générations, pour faire en sorte qu'il y ait des jeunes qui aient envie de s'installer, pour répondre à l'urgence agricole et à la volonté aussi d'une majorité d'agriculteurs qui le disent dans les enquêtes, qui sont prêts à aller vers la transition écologique, mais qui ont besoin de pouvoir vivre de leur travail. Et ça, c'est tout à fait normal. Ce que les pouvoirs publics devraient faire, c'est s'attacher uniquement d'abord et avant tout à cette question du revenu pour pouvoir dérouler ensuite et articuler une vraie politique qui protège à la fois les paysans, l'environnement et notre alimentation. Et ça, c'est ce qu'on porte de concert. Alors Greenpeace, avec l'ensemble du collectif Nourrir, qui regroupe des organisations agricoles, des organisations environnementales, il nous semble qu'il faut aller vers cette politique qui concilie les intérêts et qui protège à la fois le revenu des paysans, leurs conditions de travail et l'environnement.
5: Et dernière question, vous l'avez un petit peu évoqué, mais en tout cas, le texte, il a été voté à l'Assemblée nationale. Il va maintenant être envoyé au Sénat, où il va être examiné à partir de la fin du mois. Donc le Sénat, où il y a une majorité plutôt de droite. À quoi on peut s'attendre en termes d'amendements, de modifications du texte qui a été voté là cette semaine ?
6: On s'attend, c'est une certitude, à des reculs majeurs, c'est annoncé. Alors un des rapporteurs de cette loi, c'est Laurent Duplomb, sénateur qui s'est fait connaître avec sa loi Duplomb l'an dernier. Souvenez-vous, il y a plus de 2 millions de personnes.

0: Covid en juin prochain au Sénat. Et puis sur d'autres sujets, sa volonté, c'est de favoriser encore plus le stockage, alors qu'on a bien montré que voilà, en donnant des objectifs pour chaque territoire et d'aller toujours plus loin sur l'industrialisation, en fait sur une agriculture très intensive qui serve surtout les intérêts d'une minorité des agriculteurs et qui satisfasse surtout la FNSEA et cette minorité d'agriculteurs qui bénéficient d'ailleurs aujourd'hui de cette ouverture à l'international.
1: Un grand merci Julien Rivoire, chargé de campagne, chargé de campagne agriculture au sein de Greenpeace France, d'être venu nous expliquer ce projet de loi.
0: Merci à vous.
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3: Et oui, effectivement, merci Zoé, merci Julien Rivoire de Greenpeace pour cette interview. Et donc, prochaine étape de la loi au Sénat fin juin. Et tout de suite, on fait une petite pause musicale avec Mika et un de ses tubes de son premier album, Stuck in the Middle.

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1: Il est 12h33, si vous nous rejoignez maintenant, nous avons reçu juste à l'instant Julien Rivoire, membre de Greenpeace, pour avoir son avis et aussi son analyse sur la loi agricole votée mardi à l'Assemblée et qui est désormais étudiée au Sénat. Vous êtes bien sur Fréquence protestante, dans le magazine de la grâce matinale, et tout de suite, c'est comme d'habitude la revue de presse de Gérard Cazobon.
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2: Et bonjour Raphaël, bonjour à tous. Les célébrations du sacre de Paris-Saint-Germain continuent de faire la une de nos journaux et des réseaux sociaux. Les autorités et plusieurs responsables politiques réagissent aux débordements et autres violences observées après les festivités, avec des centaines d'interpellations signalées à Paris et ailleurs en France. Ainsi, sur Sud Radio, Éric Zemmour appelle à mater l'ennemi intérieur face à une jeunesse arabo-musulmane venue des banlieues et qui déferle sur Paris. Tandis que Jordan Bardella, sur RMC et BFM TV, y voit une guerre civile. Je dis aux Français, réveillez-vous parce que dans quelques temps, ils casseront la porte des immeubles et rentreront dans vos appartements. Bien sûr, des casseurs se sont invités à la fête et la police a fait son travail. Mais plus gênés par ces communications alarmistes et autres jugements apocalyptiques que par les gaz lacrymogènes, il est bien difficile à votre serviteur de se frayer un chemin dans le dédale des titres racoleurs des médias de propagande afin de trouver pour cette rubrique la voie de l'objectivité. Le journalisme, disait George Orwell, consiste à publier ce que d'autres ne voudraient pas voir publié. Le reste n'est que relations publiques. Alors si vous le voulez bien, je continuerai de traiter de façon factuelle cette actualité du quotidien qui fait la préoccupation première de nos auditeurs. Et si selon un sondage paru dans Boursorama, le pouvoir d'achat est la première préoccupation des Français devant l'insécurité et l'environnement, les transports sont au cœur de la vie des Franciliens. Et justement, les autorités annoncent un été chargé en travaux de modernisation du réseau. Les métros, tramways ou encore transiliens seront une nouvelle fois perturbés à Paris et en Île-de-France. Pour savoir ce qui vous attend, Actu Paris a recensé dans un excellent article les informations pratiques diffusées par la SNCF et la RATP. À l'approche de l'été, ces mêmes autorités redoutent que ces importantes perturbations prévues dans les transports coïncident avec de nouveaux épisodes de canicule, craignant une période encore plus difficile pour les usagers. C'est ainsi, pour faire écho à ces inquiétudes, Gaël Lombard, dans Le Parisien, nous fait part de disputes entre automobilistes ou usagers du métro durant ces grandes températures, et de citer une étude menée en Corée du Sud sur l'impact de cette chaleur sur les bavures de notre arbitrage psychologique. Ainsi, quand la température monte de 10 degrés, l'étude a constaté une hausse d'environ 9% des crimes. Mais pour Laurence Voyer du Parisien, une interrogation s'impose désormais. Jusqu'où le mercure peut-il grimper? Il y a encore quelques années, cela nous aurait semblé impossible. Impossible, c'est aussi ce qu'Evelyne Delia avait pensé quand, sur TF1 en 2014, elle avait présenté le bulletin météo fictif du 14 août 2050, avec des températures largement dépassées aujourd'hui. Il faut se rendre à l'évidence, conclut l'autrice. En matière climatique, nous sommes loin d'avoir tout vu. L'autre évidence, c'est que collectivement, nous sommes loin d'avoir tout fait pour l'empêcher. Et face à ces catastrophes climatiques, les maires sont en première ligne. Ainsi, dans Paris Presse, Emmanuel Grégoire a poursuivi et amplifié les politiques parisiennes de lutte contre les îlots de chaleur. La mobilisation des services sociaux, le suivi des personnes vulnérables. Heureusement, il n'est pas le seul. Plusieurs maires, dont ceux de communes de Seine-et-Marne, ont activé leurs plans locaux. Malheureusement, pour Danielle Licata, la rédactrice en chef du journal Z Pro Territorial, alors que l'État affiche des ambitions fortes, relancer la construction des logements, la suppression de l'aide aux maires bâtisseurs suscite l'incompréhension des élus franciliens. D'autant plus que d'après Étienne Glaise, dans le journal professionnel Bâti Actu 25, les bouilloires thermiques sont déjà le nouveau défi du logement. Ainsi, après l'éradication des passoires, la résorption des bouilloires s'invite à l'agenda des politiques écologiques des communes, dans les parcs résidentiels souvent occupés par des familles aux revenus modestes. D'ailleurs, selon une enquête de l'INSEE, en Île-de-France, 43% des ménages vivent sous le seuil de pauvreté, sont en situation de vulnérabilité énergétique, avec des logements qui deviennent inhabitables en été. Voilà, j'aurais voulu terminer cette chronique sur une note plus optimiste, mais puisque je vous parle de pauvreté, comment passer sous silence cette affaire que nous rapporte Thomas Martin dans Actu Paris ? Ainsi, une mère de famille en grande précarité qui s'est vue refuser par la commune de Colombes sa demande de prise en charge de l'inhumation de son enfant mort-né a vu son recours en urgence rejeté par le tribunal administratif. Espérons que l'humanité a prévalu sur les contraintes administratives et que cette mère de famille a pu assurer des obsèques dignes à cet enfant. Voilà, cher Raphaël, chers auditeurs, c'est la fin de cette revue de presse. À la semaine prochaine.
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1: Merci beaucoup Gérard pour ce point sur l'actualité et donc à dans 2 semaines, non pas à la semaine prochaine mais à dans 2 semaines. Il est 12h39, vous êtes sur Fréquence Protestante et c'est le moment des chroniques de la semaine. Et justement Gérard a un peu introduit ce dont on va vous parler. Le sujet des logements reste majeur en France et particulièrement à Paris et notamment la question des logements vacants. Et c'est le sujet de la chronique de Paul Mitifio. Bonjour Paul.
3: Bonjour Raphaël, bonjour à tous.
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1: Des milliers d'appartements vides d'un côté, des milliers de personnes qui cherchent désespérément à se loger de l'autre. Avec Oscar Gruson, vous vous êtes penché, Paul, sur la question des logements vacants dans la capitale. À Paris, ce dossier n'est plus seulement un problème d'urbanisme, c'est devenu une véritable guerre de tranchées politiques.
3: Oui, tout à fait, Raphaël. Et le moins que l'on puisse dire, c'est que l'atmosphère est électrique entre la municipalité et les représentants des propriétaires. Une tension qui se cristallise autour de 2 visions radicalement opposées. D'un côté, la mairie de Paris affiche une confiance absolue en promettant une solution radicale en achetant de nouveaux logements à coût zéro pour le contribuable, comme l'explique Jacques Baudrier, l'adjoint en charge du logement.
4: Moi, je vous dis que dans les 2 ans, on a récupéré 100 000 logements. Il y a 200 000 personnes qui habitent de plus à Paris et il y a plein de gens qui ont vu leur loyer baisser. Il y aura plein de gens très contents. Je vous dis, hein, le coût pour les finances publiques, c'est zéro. Zéro euro.
1: 100 000 logements récupérés pour 0 euros, la promesse est belle, mais elle fait bondir l'opposition et les syndicats immobiliers.
3: Absolument, pour l'UNPI, l'Union Nationale de la Propriété Immobilière, ce discours relève de la pure illusion et d'une attaque ciblée contre ceux qui investissent. Son président, Sylvain Gratteloup, choisit l'ironie pour pointer du doigt ce qu'il estime être une contradiction personnelle chez l'élu.
5: Baudrier a dû certainement être considéré par ça. Le jour où il est devenu propriétaire, je suis persuadé qu'il a fait une crémaillère. Et je suis persuadé que, comme tout le monde, il était fier et heureux. Et je le comprends.
1: Derrière cette passe d'armes et ces pics personnels, quelle est la réalité du terrain ? Comment s'en sortent ceux qui cherchent un toit au quotidien, Paul ?
3: Eh bien, c'est le dossier de notre grand format de cette semaine. Dimanche, avec Oscar Gruson, nous irons bien au-delà des discours politiques. Nous avons rencontré le président de l'association Droit au Logement, Jean-Baptiste Hérault, ainsi que des bénéficiaires de l'association qui témoignent de la très grande difficulté d'obtenir un logement social dans Paris. Nous donnerons également la parole à Jean-François Arène de l'association Atelier Parisien d'Urbanisme pour analyser avec nous les rouages complexe de cette crise.
1: Eh bien, merci beaucoup, Paul. Donc, c'est à retrouver ce dimanche à 12h45 précise dans votre émission Ça se passe près de chez vous.
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1: Et on continue tout de suite avec une deuxième chronique. Et pour celle-ci, on retrouve Pierre Dulst. Rebonjour, Pierre.
6: Rebonjour, Raphaël. Rebonjour à toutes et à tous.
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1: Un nouveau rapport alerte sur un recul des droits des travailleurs, y compris dans les démocraties. Peut-on encore parler de démocratie pleine et entière quand les salariés et les syndicats peinent à se faire entendre ? Alors Pierre, que dit ce rapport ?
6: Oui, lundi, la Confédération syndicale internationale a publié son indice des droits dans le monde. Son constat est sévère, les droits des travailleurs reculent dans de nombreux pays, y compris en France et aux États-Unis. Pour la CSI, ce recul dépasse le seul cadre social. Quand le droit de grève, la négociation collective ou l'accès aux juges s'affaiblissent, c'est aussi le pouvoir d'agir des salariés qui recule.
1: Concrètement, est-ce qu'on parle de quelques cas isolés ?
6: Non, et c'est tout l'enjeu du rapport, mené dans 151 pays à partir de 97 indicateurs. Il montre que les atteintes aux droits syndicaux sont massives. 87% des pays violent le droit de grève, 80% la négociation collective, et dans 72% des cas, l'accès à la justice est restreint. La CSI dénonce aussi des syndicalistes pris pour cible, une surveillance accrue et des syndicats de moins en moins consultés. Elle cite aussi des cas concrets. En Suède, Tesla est accusé d'avoir contourné une grève et refusé de signer une convention collective. Au Québec, Amazon a fermé plusieurs entrepôts après la création d'un premier syndicat.
1: Et alors Pierre, pourquoi la France est-elle particulièrement visée cette année ?
6: Parce qu'elle enregistre cette année son pire classement depuis 2014 et rejoint la catégorie des pays où les atteintes aux droits sont jugées régulières. La CGT dénonce la répression des militants syndicaux, des restrictions sur les manifestations et des pressions contre l'activité syndicale. Une inquiétude qui dépasse d'ailleurs une seule organisation, puisque la CFDT a elle aussi dénoncé à Carcassonne des entraves aux moyens syndicaux. Dans le Var, la CGT a également signalé des menaces de mort contre un responsable syndical.
1: Mais alors Pierre, que répondent les employeurs à ce qu'ils répondent qu'il faut plus de souplesse pour créer de l'emploi ?
6: Oui, c'est l'argument du patronat. Le MEDEF défend plus de souplesse au nom de la compétitivité.
1: Et alors que répond la CSI à cet argument patronal ?
6: Elle répond que si cette flexibilité affaiblit les syndicats et la négociation, alors l'enjeu n'est pas seulement économique. C'est aussi un enjeu démocratique parce qu'une démocratie vivante repose sur des contre-pouvoirs capables de parler, de s'organiser et de résister.
1: Eh bien, merci beaucoup Pierre pour cet éclairage sur cet enjeu démocratique important, celui du syndicalisme et des droits qui en résultent. Vous êtes bien sur Fréquence Protestante, il est midi 45, c'est le magazine de la Grâce Matinale et tout de suite c'est un nouvel épisode des Clés du Civique.
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1: Alors justement, pour ce nouvel épisode des Clés du Civique, on retrouve, parce qu'on a déjà eu Viola Hamst. Bonjour, rebonjour Viola Hamst.
7: Rebonjour Raphaël, rebonjour à tous.
1: Alors le projet de loi d'urgence pour la protection et la souveraineté agricole, dont on a déjà parlé ce matin pendant l'interview, a été voté par l'Assemblée nationale lors de la séance mardi. Maintenant, il est désormais au Sénat. On appelle ce mouvement de va-et-vient d'un projet ou d'une proposition de loi entre les deux chambres, navette parlementaire. Est-ce que vous pouvez, Viola, nous expliquer ce que c'est la navette parlementaire ?
7: Tout d'abord, la navette parlementaire est une procédure établie par l'article 45 de la Constitution. L'idée centrale, c'est que pour qu'un texte soit définitivement adopté, le Sénat et l'Assemblée nationale doivent le voter dans les mêmes termes. Les allers-retours entre les deux assemblées sont ainsi appelés navettes parlementaires.
1: Et ça se passe comment exactement ?
7: Le déroulement le plus facile, c'est la navette classique. Si l'Assemblée nationale adopte un texte, elle doit présenter ce texte au Sénat et vice-versa. L'autre chambre peut ensuite accepter ou rejeter cette proposition. Elle peut aussi présenter des articles additionnels. Chaque assemblée est donc tour à tour appelée à modifier ou rejeter le texte adopté par l'autre chambre. La navette prend fin lorsqu'une assemblée adopte sans modification le texte proposé par l'autre.
1: Mais alors qu'est-ce qui se passe si les deux assemblées rejettent sans cesse leur proposition ?
7: Bonne question. Dans ce cas, le Premier ministre a la possibilité d'ouvrir une procédure de conciliation. On appelle cette intervention une commission mixte paritaire.
1: C'était par exemple le cas pour le projet de loi relatif à la lutte contre les fraudes sociales et fiscales il y a quelques semaines, c'est ça ?
7: Exactement. Après les premières lectures du Sénat et de l'Assemblée nationale, il n'y avait pas d'accord direct. Le gouvernement a donc ouvert les travaux de la commission mixte paritaire pour accélérer la procédure. La commission mixte paritaire est composée de 7 députés et 7 sénateurs. Les sièges sont attribués en proportion de l'importance des groupes de chaque assemblée. Les représentants essayent ensuite de trouver un compromis et d'établir un texte commun. Le texte élaboré par la commission mixte paritaire est adopté définitivement si les deux assemblées l'approuvent dans les mêmes termes.
1: Et si la commission mixte paritaire échoue également, qu'est-ce qu'il y a comme dernier moyen possible ?
7: En cas d'échec de cette procédure de conciliation, il y a une ultime navette. Le texte repart en nouvelle lecture dans chaque assemblée. Ensuite, le gouvernement peut demander à l'Assemblée nationale de statuer définitivement. Mais attention, elle ne peut agir que dans un cadre très limité. Soit l'Assemblée nationale reprend le texte élaboré par la commission mixte paritaire, soit elle reprend le dernier texte voté par elle-même, un texte pas forcément adopté par le Sénat. L'Assemblée nationale peut encore déposer des amendements, mais seulement s'ils ont déjà été adoptés par le Sénat en nouvelle lecture lors de l'ultime navette. En tout cas, la décision est définitive. L'adoption par l'Assemblée nationale vaut adoption définitive du texte. En cas de rejet, le texte serait considéré comme définitivement repoussé.
1: C'est-à-dire que l'existence de cette procédure rompt l'égalité entre les deux chambres ?
7: Oui, c'est vrai que dans ce cas, l'Assemblée nationale peut dominer, mais les deux assemblées jouent quand même un rôle à chaque étape de la navette parlementaire. Lors de la commission mixte paritaire, lors de la nouvelle lecture et même lors du dernier mot de l'Assemblée nationale, si elle adopte des amendements votés par le Sénat.
1: Eh bien, merci beaucoup, Viola Hamft.
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1: Il est 12h48, vous êtes toujours sur Fréquence Protestante dans le magazine de la Grâce Matinale. Et tout de suite, j'accueille Oscar Gruson pour la dernière chronique de ce midi. Bonjour Oscar.
8: Bonjour Raphaël.
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8: Dans une période de troubles mondiaux où les mots guerre, division maintiennent leur étau sur l'actualité, le cinéma a décidé de convoquer le passé pour mieux appréhender le présent. Je vais même préciser le cinéma français. Et nombreux sont les réalisateurs qui se prêtent au jeu de faire un détour par la période de la Seconde Guerre mondiale. Ne serait-ce que pour ce festival de Cannes, quatre films se passionnent pour cette période sombre de l'histoire. Ils s'ajoutent à la kyrielle d'autres qui ont à chaque fois tenté de choisir un angle singulier pour traiter de cette période d'occupation qui passionne autant qu'elle traumatise. Je les cite rapidement, Notre Salut d'Emmanuel Mar, Moulin de Laszlo Nemes, La Troisième Nuit de Daniel Auteuil, mais également La Bataille de Gaulle sortie hier au cinéma. Ce dernier se concentre sur la période 1940 à 1942, une période où le général s'efforce de fédérer autour de lui la résistance contre l'occupant allemand en France, depuis Londres et l'Empire colonial français en Afrique.
1: Mais alors Oscar, comment ce film se distingue des autres du genre ?
8: Ce qui est intéressant ici, c'est que le film évoque l'occupation allemande depuis trois lieux bien distincts sans pour autant réellement montrer cette mainmise. Les Allemands sont d'ailleurs presque totalement évincés des 2h40 de film, il s'écarte quelque peu de ses confrères cinématographiques qui traitent au sud de l'occupation, finalement devenu un part entière. Couvre-feu, bicyclette dans les rues désertes, rafles, combats, espionnage, tous sont liés par l'intime conviction de raconter une période faite à la fois de courage et de concession envers l'oppresseur. Tous sont liés par la volonté de maintenir la mémoire intacte de ceux qui doutent encore des événements qui ont frappé le monde imaginé par Hitler. Tous sont donc liés dans leur complémentarité. 2026 est une année qui appréhende chaque pièce du puzzle de ces années d'occupation. Notre salut et les rayons et les ombres évoquent la collaboration française. La troisième nuit se concentre sur la déportation massive des juifs, et le moulin et la bataille de Gaulle se concentrent sur une certaine vision de la résistance. À l'instar de ce nouveau biopic du coup sur le général de Gaulle, premier d'une duologie, le cinéma français se mue ici en rappel historique à ceux qui veulent réécrire l'histoire, à ceux qui pensent qu'il est trop tard pour poursuivre la lutte contre les artisans de la haine, et à l'heure où l'histoire semble bégayer, eh bien ce n'est peut-être pas le plus inutile des rappels.
1: Eh bien merci beaucoup Oscar pour ce rappel.
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1: Je rappelle quand même pour nos auditeurs et auditrices que le film, effectivement, La Bataille de Gaulle est sorti hier et est donc disponible au cinéma et que la suite du film sortira début juillet. Il est 12h51, vous êtes toujours sur Fréquence Protestante, l'émission touche à sa fin, mais avant de laisser la place à Marc Portehaut pour son émission Point d'Orgue, c'est le moment de la carte blanche faite ce midi par Victor Lopez. Pardon, bonjour Victor.
9: Bonjour Raphaël, bonjour à tous.
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9: Ces dernières semaines, Cuba fait de nouveau parler d'elle, les récentes pénuries d'énergie sur l'île. Causée par l'arrêt de l'exportation du pétrole venu du Venezuela, réchauffe un conflit avec les États-Unis qui dure depuis 60 ans. Ça m'a donné envie de revoir un film devenu culte, Soy Cuba. Soy Cuba, c'est un film soviéto-cubain de 1964, réalisé par Mikhailei Kalatozov. Compliqué. Plutôt qu'une intrigue unique, il met en scène quatre histoires racontées à travers une personnification de Cuba. Cela se passe sous la dictature de Batista, juste avant la révolution de Fidel Castro. Le film y dresse le portrait d'un pays marqué par les inégalités et la domination américaine. Il est poétique et politique. Poétique dans sa grande maîtrise technique, avec une mise en scène travaillée, grâce à ses plans-séquences à couper le souffle. Un film qui, même 60 ans plus tard, est toujours aussi agréable à regarder. politique, il est aussi, ce film est clairement une propagande communiste financée par l'URSS. La satire du système capitaliste est poussée à son paroxysme avec l'importance de l'argent et du pouvoir. Vision biaisée d'un monde divisé. Mais ce film y permet un autre point de vue sur la guerre froide. Un conflit souvent vu de manière manichéenne, en France, celle du bloc occidental, celui des États-Unis. Parce que vous l'avez bien compris, on est bien loin de Rocky III. En plus, les situations auxquelles les protagonistes sont confrontés s'ancrent dans une réalité historique. Par exemple, dans la troisième partie, on suit une manifestation étudiante qui se fait réprimer. Une référence claire au 13 mars 1957, où des étudiants avaient lancé une attaque armée contre le palais royal présidentiel à La Havane, faisant plusieurs morts. Soy Cuba, c'est donc d'abord un très beau film, mais aussi un moyen de comprendre le conflit d'il y a 60 ans, comme celui d'aujourd'hui, à travers un autre prisme.
1: Bien, merci beaucoup Victor pour cette recommandation du film. Je rappelle le titre, donc c'est Soy Cuba, un film soviético-cubain des années 60.
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1: Alors, chers auditeurs et auditrices, le magazine de la grâce matinale, c'est fini pour aujourd'hui. On se donne rendez-vous dans deux semaines, le 18 juin, pour la prochaine émission et on parlera de Marc Bloch pour son entrée au Panthéon. On se quitte quand même, comme toujours, sur une musique, un classique de la guitare. C'est Concierto Aranjuez, je m'excuse pour ma prononciation, de Joaquín Rodrigo. Merci de votre écoute, merci de votre fidélité. Merci bien sûr à l'équipe qui m'entoure, Zoé, Paul, Oscar, Viola, Pierre, Victor et Trifène pour leurs chroniques et interviews. Sans oublier bien sûr Arnaud à la technique. Je vous laisse tout de suite avec Point d'Orgue, l'émission musicale de Marc Porteau. Bon après-midi sur Fréquence Protestante.

0: tu sais bien, et oui, une chanson qui console sans mentir, hein, ce n'est rien. C'est une main qui s'est posée sur l'épaule de quelqu'un qui vient de se faire briser le cœur et qui lui dit bah, « tout ça va passer ». Le texte tourne autour d'une image qui est magnifique, celle de la vague. Une fille s'en va et la peine déferle. Mais comme une vague, elle finit par se retirer. Sauf qu'il y a une nuance qui est plutôt lucide. La vague revient toujours. La douleur n'est jamais tout à fait finie. Elle va, elle vient, au rythme du temps. Et pourtant, le refrain rassure, lui. Ce n'est rien, tu le sais bien, le temps passe. Une consolation qui n'efface pas la peine, mais qui la rend supportable. Côté sonorité, on est dans la grande chanson française des années 70, et c'est moi qui me permets de le dire, avec cette montée du refrain qui te prend aux tripes, ces arrangements qui gonflent comme la marée, et la voix de Julien Clerc, vibrante et qui fait tout. Ce n'est rien, c'est une chanson sur le chagrin d'amour vu comme une marée, ça submerge, ça se retire, et on apprend à vivre avec. Une 10, c'est fini. Ciao.
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1: Antonin Artaud.
2: Je ne vais pas faire une conférence élégante. Et je ne vais pas faire une conférence, je ne sais pas parler. Quand je parle, je bégaye parce que on me mange mes mots. Je dis qu'on me mange mes mots. Et pour manger, il faut des bouches. Etc. Voilà. J'ai voulu voir quelques personnes parce que j'ai quelque chose à dire et je veux qu'on l'entende et qu'on m'entende. Les sociétés se croient seules et il y a quelqu'un. Je veux dire à haute voix ce qui me tarabuste depuis longtemps. J'ai toujours eu une vie bizarre, anormale, hors cadre. Pourquoi ? D'un côté, c'est mirobolant. De l'autre, je suis un paria. Et la question est que moi, Artaud, j'ai besoin de me battre. Parce que je suis un combattant né. La vie, toute la vie est un coup monté. Puis, les gens se sont rassis. Or, l'idée de la beauté, c'est racise, comme l'a dit Arthur Rimbaud. Et les tramways ont continué à marcher. Vous n'êtes pas libre. La conscience apparente est une façade sur vous jetée par des singes de vieux et très astucieux ouistiti. C'est pas sérieux. Alors, tournons la page et regardons mieux ce qui se passe. Ça va mal. Très mal. Épouvantablement mal. Pourquoi ? Parce que la vie telle qu'on la voit n'est pas vraie. Elle est une illusion. Cela est dans les livres, mais ceux de la philosophie. Et maintenant, assez de plaisanteries, de sornettes, assez de tartufferies, mais assez surtout de... De quoi ? Bordel de Dieu ! Ici, un mot me manque qui m'a manqué dans la vie. Chaque fois que j'ai voulu accuser une certaine chose... Le monde va au chaos, c'est entendu, et c'est visible, et je crois que tout le monde est d'accord là-dessus. Mais il n'y va pas d'une manière propre, normale. Il y a eu la guerre, une autre guerre, point. Mais par-dessus et à côté de la guerre, l'anarchie. Et il va aussi à l'anarchie, mais... Bon, ce n'est rien. Et l'histoire a déjà vu ça, bien qu'elle l'ait mal vu et qu'elle n'ait jamais rien vu de ce qu'il aurait fallu voir dans tout ça. La guerre, l'anarchie et le chaos sont la façade propre et encore honorable des choses que toute histoire pourrait se vanter d'expliquer, quoiqu'elle n'ait jamais rien su arrêter de toutes les saletés non pas consécutives ou corollaires, mais provocatrices de la guerre, de l'anarchie et du chaos. Et ce n'est pas son affaire, dit-on à toute cette histoire-là. Mais erreur! Le propre de l'histoire, si elle avait su dire son mot, aurait été non pas d'expliquer ou de raconter, mais d'accuser, de dévoiler certaines saletés, parce que la guerre, l'anarchie et le chaos ne sont qu'un bouillon de culture propre à retremper, à couvrir de poux, à souiller et à infecter notre sacro-sainte humanité. Ça va mal, parce que la conscience est infecte. Et elle est infecte parce qu'elle est infectée. Ça va mal. Parce que, au fond de la sienne, l'homme ne veut pas que ça aille bien. N'a jamais voulu que ça aille bien. Oh ! La société peut se couvrir de religions, d'institutions, de commandements, de règlements et de police. C'est une façade bonne à endormir les gogos. Et sous le couvert de laquelle ne repose plus, comme ils s'endorment, que quelques très rares et suprêmes gogos. Mais en réalité, c'est une pute qui ne veut pas croquer le marmot. Et à qui il faut faire croquer le marmot, une fois. Une bonne fois. Et que ce soit la bonne cette fois. En attendant de croquer le marmot, la société vient de faire croquer 13 millions d'assassinés. Car 13 millions d'hommes tués en pure perte ne peuvent pas être autre chose que de resplendissants, de notoires, de glorieux assassinés. Sans compter les 50 millions de mutilés, de trépanés, de traumatisés, de commotionnés, d'idiotisés, de syphilisés. Histoire d'ouvrir de nouveaux marchés de pénicilline et autres denrées.

0: Je ne suis pas un politicien. Je ne fais pas de politique. Je ne crois pas qu'il faille en faire, pas plus que de la philosophie, de la médecine, de la biologie, de la sociologie, de l'arithmétique, de la géographie, de l'astronomie, de la science, de la physiologie, de la métaphysique, de l'ontologie, de l'astrologie, de l'anatomie. Toutes ces sciences sont des singes qui n'ont jamais contenu une vérité. Les choses n'ont jamais eu besoin de faire notre connaissance pour vivre. Les malades se passent fort bien des médecins, la vie de biologie, la sagesse de ses petits amis, la société de sociologues comme les hommes de société. Je pourrais ainsi continuer à accuser aussi arbitrairement, sommairement, cursivement, grossièrement, l'arbitraire de toutes les techniques par quoi on a cessé d'encager et d'enganguer. De faire passer sous la gangue et le carcan la conscience que nous avons ou l'ignorance que nous aimerions avoir de ce qui compose la réalité. Mais je préfère en venir enfin et tout de suite au sujet qui me tient à cœur et à l'innommable saleté que j'accuse et qui est tout entière contenue dans le mot qui depuis 50 ans me manque et qui ne me sera pas révélé à moins que je ne le déterre à la force de mon poignet. J'ai donc à dire à la société qu'elle est une pute, et une pute salement armée. Pour que ça aille mal comme ça va mal et depuis si longtemps et aussi obstinément, il faut qu'il y ait quelque chose que cette société de tartuffes payées va maintenant être obligée d'avouer. J'ai été très bien accueilli à Paris quand je suis sorti de l'asile de Rodez. Il n'empêche que j'ai été interné il y a 9 ans. Et que je suis resté 9 ans interné pour une sale histoire de police qui n'a pas encore été réglée. Il n'empêche surtout que pendant les 3 premières années de mon internement, j'ai été mis au secret et déclaré mort dans les asiles où je me trouvais à tous les amis qui venaient prendre des nouvelles de ma santé. Et que pendant ces 3 années de séquestration, de mise au secret, moi, Antonin Artaud, né à Marseille le 4 septembre 1896, 50 ans, auteur de 5 ou 6 livres de poésie, acteur de cinéma, metteur en scène, j'ai été systématiquement et jour après jour empoisonné. Ah, je ne dis pas empoisonné de mauvaises nouvelles ou de visites mal intentionnées. Je ne dis pas, comme on le disait par euphémisme, intoxiqué. Je dis empoisonné, drogué. Forcé à absorber des poudres toxiques comme un homme dont on veut à tout prix se débarrasser, et au sujet duquel les administrations des asiles où je me trouvais recevaient tous les jours des ordres venus de beaucoup plus haut et de beaucoup plus loin que cela ne se pratique communément. À force d'avoir été empoisonné à l'asile du Havre pendant les 17 jours où j'y suis resté en cellule et camisole de force avec les pieds attachés au lit, je ne tenais plus sur mes jambes en arrivant à l'asile de Rouen, et un jour, que me levant de mon lit pour aller au WC, je tombais à terre, me trouvant ensuite dans l'incapacité absolue de me relever. Le médecin-chef qui, bon, je ne sais pourquoi, me guettait, et peut-être qu'il avait lui aussi, comme le docteur Ferdière de Rodez, entendu des voix. Bon, je reviendrai tout à l'heure sur ce coco-là. Il m'accusa donc d'être un simulateur et me fit mettre en cellule, en chemise et sans caleçon, sur une paillasse à ras du sol, et où je demeurai 1 mois. Dimanche 15 décembre 1946. La condamnation sempiternelle de Dieu dans la vitre du parc qui épousa celle du passé en robe noire. Ça veut dire que le cerveau doit tomber. L'homme que nous sommes n'a pas été fait pour vivre avec un cerveau et ses organes collatéraux, moelle, cœur, poumon, foie, rate, sexe et estomac. Il n'a pas été fait pour vivre avec une circulation sanguine, une digestion, une assimilation des glandes. Il n'a pas été fait non plus pour vivre avec les nerfs d'une sensibilité, d'une vitalité limitée, quand sa sensibilité et sa vie sont sans fin et sans fond, comme la vie, à vie et pour la perpétuité. L'homme que nous sommes ne ressemble à rien qu'à un singe dont nous sommes sortis et qu'il a fait à son image de masturbateur et de châtré. Quand il y en a d'autres que le sans-image n'a pas fini d'imaginer, n'aura jamais fini d'imaginer. Car il est trop vrai, hélas, que nous avons été créés quand nous étions tous de l'incréé à qui il fallait foutre la paix, et qui se serait fort bien passé d'exister quand il vivait. Où étions-nous ? En Orient, dans un Orient qui était peut-être le sud infernal des choses, lorsque Dieu nous a dérangés pour nous créer alors que nous étions tous athées. Et Dieu n'en avait jamais entendu parler. Et ce fut la bataille qui n'est pas encore achevée entre l'homme et, j'allais dire, la divinité. Mais non, car il y a ce qui fut fait avec mon corps, inerte, ignorant, vivant inconscient, et ce qui fut fait avec les résidus chassés de mon corps, après utilisation. Mais tout ce qui n'y est pas arrivé, toutes ces demi-portions corporelles qui jusqu'à l'homme ne sont pas arrivées, qui ne sont jamais parvenues à se faire un corps d'homme entier et ont voulu vivre en essaim mutilé, toutes ces larves de corps tronqués qui se sont un certain jour installées en êtres de pure essence, n'ayant jamais pu être des hommes en entier. Oui, tout cela qui s'est classé Dieu et en Dieu, comme si Dieu avait jamais existé. Et c'est cela qui nous a toujours emmerdés. Cela qui ne put jamais être un corps, qui fut trop lâche pour être un corps, pour se gagner un corps forgé, pour se forger, se faire un corps, qui s'est intitulé âme, étant trop lâche pour aller jusqu'au corps. C'est cela. S'est évadé du squelette humain, s'est évadé de la carcasse humaine qui un jour s'est évanouie en fusée, qui a fusé dans un prétendu empiré pour y constituer la divinité. Cela, cette barbaque d'une nausée du néant, des expulsés du néant. Mais tout cela n'intéresse pas le public, je veux dire. Le public que je me sens être, moi, Antonin Artaud. Avec les quelques-uns qui veulent bien m'écouter. Aussi bien, ne suis-je pas ici pour refaire l'histoire philosophique du genre humain de Fabre d'Olivet, ni pour dire comment il se fait qu'étant homme, on nous est ainsi pendant tant de siècles obligés à compter avec la divinité. Et si maintenant nous sommes tous athées, combien y en a-t-il encore en dehors de nous, athées, hommes, qui nous assiège de Dieu et d'anges et de tous les saints du calendrier? Combien y a-t-il de millions d'églises où l'on nous donne Dieu quotidiennement à bouffer? Ça ne nous touche pas. Ben moi, je dis que ça touche, comme ça reste d'avoir été baptisé. Et nous n'aurons pas la paix tant que Dieu sur la terre occupera un seul cœur humain.
1: Antonin Artaud, La conférence du vieux Colombier, 1947. Extrait lu par Philippe Clévenot.

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1: Amis auditrices, amis auditeurs, bonjour et bienvenue dans ce nouvel impromptu. Je suis Thomas Perroux et j'ai la chance aujourd'hui d'être en compagnie de l'écrivain, du poète le plus connu, le plus célébré de sa génération. Si je vous parle de littérature, aujourd'hui ça ne va pas être pour parler de primo-romancier, ça ne va pas être pour parler de primo-romancière, ceux qui façonnent la scène littéraire française. Mon invité, vous l'avez compris, n'a pas besoin d'être présenté. Vous le connaissez si vous êtes assidu de nos ondes, si vous êtes curieux de l'actualité poétique, si vous flânez chez nos amis libraires comme Valérie, notre directrice d'antenne, qui, lorsque mon invité est arrivé, lui a dit « Ah, mais t'es le prochain que je vais lire, tu es sur ma pile de livres à lire ». Bref, si vous vous intéressez à la modernité littéraire, à la jeunesse, à la fougue, alors vous connaissez mon invité. Je l'avais reçu pour son premier roman, « Il récidive ». Amis auditrices, amis auditeurs, je suis en compagnie du poète, du romancier, Victor Malzac. Victor, bonjour.
2: Bonjour.
1: Alors Victor Malzac, on pourrait dire que vous êtes surtout connu pour vos poèmes qui ont largement contribué à renouveler la jeune scène poétique française. Vous le savez, vous êtes un de mes chouchous. Vous nous avez livré depuis Créatine, votre premier roman, chez Scribe, donc une collection de Gallimard. Et aujourd'hui, poésie, roman, recherche littéraire vous occupe à temps plein. Si j'ai tenu à vous inviter à nouveau sur Fréquence Protestante, outre l'amitié que je vous porte et que je porte à votre maison d'édition toute nouvelle, les corps conducteurs dont on va parler, c'est pour évoquer, entre autres, Lessive, Le Monstre Mur, vos deux derniers livres. Alors, le premier, Lessive, paraît au Castor Astral, le second, donc chez les corps conducteurs, toute jeune maison d'édition dont on va parler. Et dans cet entretien, je vais essayer de faire un va-et-vient entre ces deux texte, même si, je vous le dis tout de go, c'est Le Monstre Mur qui nous occupera davantage. Alors ma première question, vous la connaissez, vous vous y êtes préparé, pourquoi ces titres, Lessive d'un côté, Le Monstre Mur de l'autre et Lessive d'abord ?
2: Alors, pour revenir sur l'histoire de... parce que les deux textes sont parus le même jour, ou presque, donc c'est quand même pas... c'est un geste particulier quand même d'édition, un peu contre-productif en quelque sorte.
1: C'est un peu casse-cou de publier deux textes.
2: Oui, parce que...
1: Mais l'un est un poème, un recueil de poèmes, l'autre est plutôt un récit, ils n'appartiennent pas au même champ.
2: En fait, oui, ils n'appartiennent pas, je ne vais pas parler nécessairement de champ, parce que ce que j'écris même en roman est plus affilié généralement à ce qui se fait en poésie. D'ailleurs, ça arrive que des libraires me mettent mes romans dans la collection, dans la section poésie avec les autres, en fait. Donc, comme vous l'avez dit, moi, je suis plus connu pour de la poésie à la base. Et pourquoi j'ai choisi le titre Lessive ? Alors d'abord, j'ai écrit un texte qui s'appelait « Javel ». Et puis ce texte n'était pas très bon, alors je l'ai laissé reposer et pour me détendre j'ai écrit une nouvelle sur un personnage qui lavait de la vaisselle toute la journée enfermé dans une pièce. Et c'était le début du Monstre Mur. Le mot le Monstre Mur c'était dans le poème Javel, c'était un vers en fait d'un des poèmes. Et donc je me suis dit quand même c'est assez... La nuit, je pensais au Monstre Mur. Le jour, Monstre Mur, c'était une sorte d'incantation comme ça qui guidait le texte. Et c'est la première fois de ma vie que le titre vient avant le livre. C'est parce que d'habitude, moi, je trouve les titres avec mes éditeurs et éditrices parce que voilà, je n'ai pas la préscience. Je ne sais pas ce que ce sera le titre avant de publier le livre.
1: Valérie disait que le premier vers était donné. D'une certaine manière, certains nous disent que le titre est immédiat. Vous, la fulgurance du titre, là, c'est une première pour Le Monstre Mur. Et pour Lessive, alors ?
2: Alors, pour Lessive, c'est arrivé plus tard. Pourquoi Lessive ? Pour deux raisons. Parce qu'il y a une ambiguïté. On ne sait pas si c'est le verbe lessiver ou si c'est la lessive, le linge. Comme c'est des textes épuisants que je lis à voix haute, comme ça, qui, pour moi, étaient comme une forme de catharsis, c'est-à-dire qu'on lit, on s'épuise et on sort de là propre et lavé. Je m'étais dit que le parallèle, la métaphore, en fait, littéraire était intéressante, d'une part, et d'autre part, tout simplement parce que, d'un point de vue thématique, ça parlait de ma mère et des tâches ménagères de ma mère en partie, et de mon rapport à ma mère et à son ventre, surtout. Et qu'est-ce qui caractérisait ma mère ? C'était le linge, l'odeur du linge. Pour aller un peu plus loin aussi, Lessive, c'est aussi un texte qui part d'un fait biographique, de la mort d'un oncle. Mais ce que m'a dit ma mère quand elle m'a raconté la mort de cet oncle, déjà j'étais dans le ventre de ma mère quand ce décès a eu lieu. Et elle m'a dit, le plus terrible avec cette scène de mort, c'est qu'elle sentait bon, parce que mon oncle est mort dans une baignoire. Et donc, il y avait les odeurs de savon, en fait, de parfum, qui parfumaient la pièce. Et donc, elle dit que j'aurais senti le parfum dans son ventre. C'est ça qui m'a donné l'idée. Quand j'ai repris le texte et que je l'ai changé, qu'il est passé de Javel à lessive, je suis parti de cette idée centrale, en fait.
1: C'est amusant ce que vous dites. Je remonte un tout petit peu en arrière sur l'acte purificateur de la littérature. Je laisse littérature exprès parce que la question que j'aimerais vous poser tout de go, c'est, encore une fois, est-ce que c'est vous qui vous purifiez en écrivant et le fait d'écrire est une forme de lessivage? Ou est-ce que c'est votre lecteur, d'une certaine manière, que vous lessivez aussi? Donc, parce qu'on a dit que c'était éprouvant de vous lire, on en reparlera un peu après. C'est vrai que ce ne sont pas des textes, et je parle surtout pour Le Monstre Mûr. Alors moi, je crois que je l'ai lu d'une traite. Mais c'est vrai que c'est une lecture qui est exigeante et qui, à la fin, vous en sortez, vous soufflez un bon coup et vous êtes passé dans le tambour de la machine.
2: Oui, parfaitement. Bah, déjà, moi, quand j'écris avec des grands carnets noirs et des grands carnets noirs dans lesquels j'écris des phrases très longues parce que mon but, c'est d'arriver à un état préconscient ou à un état où ma rationalité a moins de prise. Et ça, c'est difficile, en fait, c'est difficile à écrire, hein, tout simplement. L'écriture, c'est fatigant. Et là, je vais citer Deleuze, parce que j'aime beaucoup Deleuze, dans Critique et Clinique, il dit que l'écrivain a une petite santé, et que quand il écrit, s'il ne met pas un peu de sa santé dans le texte, il ne peut pas proposer quelque chose d'intéressant, ou il ne peut pas transmettre de l'intensité à travers le texte. Et moi, je ressens ça, c'est-à-dire que écrire un texte, pour moi, c'est un peu comme une séance de sport, je sors de la fatigué. Mais si je suis fatigué, ça veut dire que j'ai donné de l'énergie au texte et que cette énergie va être redéployée ensuite pour la personne qui va le lire.
1: C'est votre côté flaubertien, d'une certaine manière.
2: Oui.
1: Vous allez à la salle quand vous écrivez et vous vous faites souffrir, vous faites du mal.
2: Bah oui, après, se faire du mal à long terme, ça fait plus de bien que de mal, je pense quand même. Et je pense que la littérature, il n'y a rien de pire que la littérature qui fait rien. C'est-à-dire que j'achète un livre, déjà je donne 20 euros, plus de 20 euros pour un livre, je l'ouvre, on me raconte une histoire... Déjà, on me raconte une histoire, alors que des histoires, j'en ai plein toute la journée, partout, à la télé, au cinéma, avec mes proches, au téléphone, voilà. Et de deux, cette histoire ne m'apporte rien en termes corporels, ne rapporte aucune énergie et ne m'apprend rien.
1: C'est vrai que c'est important pour vous, le corps, dans la littérature. On pourrait imaginer que c'est une activité purement de l'esprit. Et vous, ce qui vous intéresse, c'est la physicalité des mots, c'est l'engagement corporel de l'écrivain. On vous voit quand vous lisez vos textes, il y a un engagement du corps, mais le lecteur aussi est traversé par ce qu'il lit. On y reviendra après dans le style, mais votre style fait quelque chose, y compris sur le corps des lecteurs. Ça, c'est quelque chose que vous conscientisez.
2: Oui, parfaitement. Puis moi, c'est aussi une... J'ai pas envie de dire une école de pensée, mais c'est des filiations. Les auteurs, les autrices que j'aime ont travaillé la question du corps dans les textes, du matérialisme. Je pense à Monique Wittig. Voilà, j'adore Monique Wittig. Quand je lis Monique Wittig, j'ai l'impression qu'elle me touche. C'est-à-dire qu'il se passe quelque chose dans mon corps qui n'existait pas avant et qui m'a changé. Et ça m'émeut beaucoup. Et je retrouve ça, par exemple, chez beaucoup d'auteurs, d'autrices des années 60, 70, des éditions de Minuit. Donc, j'ai dit Monique Wittig, Eugène Savitskaya, à qui je consacre ma thèse, Hervé Guibert, Claude Simon, Nathalie Sarotte. J'aime ces auteurs et ces autrices-là. J'en aime plein d'autres, Chrétien de Troyes, Rabelais. Je vais pas faire ma bibliothèque, mais moi, ça m'intéresse les gens qui ont eu comme défi de passer par un texte pour faire bouger un corps. Parce qu'en effet... Comme vous l'avez dit, la littérature, de manière intuitive, naïve même, on dirait que c'est un exercice purement intellectuel. Et c'est d'ailleurs peut-être le seul art, l'art le plus intellectuel, parce que même la musique nous fait bouger, la peinture provoque en nous des réactions immédiates, sensorielles, tout de suite. Et la littérature, non, ça demande un effort sur plusieurs heures, c'est du noir sur du blanc, donc ça peut être vite chiant, ça peut être ennuyeux de lire un livre aussi. C'est un rapport au temps qui est complètement long, disloqué, qui n'est pas à la portée de tout le monde aussi. C'est un art particulièrement adapté à notre siècle aussi. Et donc, pour moi, comment vitaliser la littérature et faire qu'on s'en souvient? Comment toucher les gens avec des mots sur du papier, c'est tout le défi, je pense, que j'essaye en tout cas de relever.
1: Et Revenons un tout petit peu en arrière sur ma première question, sur ces deux textes que vous publiez. L'un plutôt rangé dans les rayons de poésie, l'autre dans les récits. Vous dites qu'il y a une confusion des libraires qui font pas forcément la différence. Vous dites quelque part que Le Monstre Mûr est plutôt un conte. Oui. Comment est-ce que vous, vous représentez la pertinence ou l'absence de pertinence de ces genres pour définir votre travail? Est-ce que c'est conscient pour vous quand vous écrivez un poème que vous faites autre chose qu'écrire un récit? Et le cas échéant, puisqu'on a quand même l'impression que c'est la même langue qui vous travaille, qu'est-ce qui justifie alors là, c'est presque une discussion de technique, mais enfin, moi, j'aimerais comprendre si vous vous sentez poète quand vous écrivez un récit, si vous vous sentez juste poète tout le temps, et si cet engagement, c'est un engagement total ou que vous arrivez à vous fragmenter. Mmh. Et pardon, c'est une question longue, mais vous êtes aussi chercheur. Oui. Donc vous travaillez sur la littérature sans faire de la littérature à la première personne. Est-ce que ça change aussi votre engagement par rapport au texte?
2: Alors en fait, je vais déjà répondre à cette question-là. Alors moi, je suis en effet chercheur aussi. Je suis doctorant en zoopoétique. Je travaille sur Eugène Savitskaya. Et mon but, c'est de faire en sorte que, en effet, les deux pratiques s'enrichissent mutuellement. Mais quand j'écris mes poèmes, mes textes, je ne pense pas en tant que chercheur. Je ne me pose pas la question de comment on va recevoir mes textes d'un point de vue intellectuel. Au contraire, moi, j'ai l'impression que ma manière d'écrire, c'est une soupape de toutes mes fonctions sociales qui, par ailleurs, peuvent assez vite m'ennuyer. Moi, je me sens très contraint dans la vie de manière générale. J'ai fait plein d'études et tout. Je trouve ça chiant. En fait, je suis quelqu'un qui m'ennuie vite et beaucoup. Et je trouve dans l'écriture une jubilation, un plaisir qui se rapproche peut-être soit d'un jeu vidéo, soit de la masturbation, soit de la pratique du sport. C'est un endroit où là, c'est que moi. Et je fais ce que je veux et je suis libre. Et mon corps est libre. Et je peux être plus fort que mon corps aussi. Alors que dans la recherche, non, je suis pas plus fort. Déjà, on parle de communauté scientifique, donc ce que j'écris, c'est pas que dans mon coin. Il faut faire lire à ma direction de thèse,

0: simple ce que je dis. Mais ce n'est pas du tout simple. Il y a beaucoup d'auteurs et d'autrices qui publient des livres pas terribles pour avoir une, tous les ans, tous les deux ans, une nouveauté, parce que c'est des auteurs. Moi, je n'aime pas cette façon de voir les choses. Si le texte ne me plaît pas d'abord à moi, je n'ai aucune raison d'aller le publier. Ça, c'est la première chose. La deuxième, c'est que je pense que la jubilation, le plaisir que l'on ressent à faire quelque chose, se transmet. Et en ça, je crois que ce que je propose, moi, qui est un exercice de jubilation, peut faire plaisir aux gens qui vont me lire aussi. Sans que ce soit forcément du soliloque ou de l'autotélisme. Le but n'est pas de me regarder moi tout seul en train de me faire plaisir. Au contraire, il y a tout un travail éditorial avec les éditeurs, les éditrices. Déjà pour choisir la bonne catégorie éditoriale, poème, roman, pour s'adapter le plus au public contemporain, sans le léser d'une certaine manière. Et en même temps, pour jouer avec ces choses-là, pour jouer à un jeu de chat et de la souris, et... inciter les gens qui me lisent à ressentir le plaisir que j'ai ressenti aussi en l'écrivant.
1: Un journaliste qui vous interrogeait il n'y a pas si longtemps disait « Mais votre livre, il va forcément déplaire. » Je m'en fais l'écho parce que ça m'avait amusé cette manière de présenter les choses. Je ne suis pas sûr que ce soit très pertinent. Est-ce que pour vous, c'est la catégorie plaire, ne pas plaire, la vieille ancienne de la littérature antique, plaire et instruire, c'est des choses qui sont toujours pertinentes pour vous?
0: Alors, en fait, dans le terme plaire, il y a deux choses à distinguer. Plaire à tout prix, absolument, dans le but d'être aimé, tel que le demande le capitaliste du 21e siècle, ne m'intéresse absolument pas. Moi, je suis pas là pour qu'on m'adore à tout prix. Je suis pas là pour... je suis pas un youtubeur, moi. C'est-à-dire, mon but en écrivant des textes, ce n'est pas que tout le monde soit d'accord avec moi et de faire du consensus. Il n'y a rien de pire qu'un texte consensuel, à mes yeux. En revanche, je sais qu'il y a un public qui cherche du non-consensuel. Je sais qu'il y a un public qui a besoin qu'on le prenne au sérieux et qu'on lui propose des textes qui le malmènent. Il y a un public pour ça. Un public qui est souvent d'ailleurs déconsidéré, même par les éditeurs et les éditrices, sous prétexte que ce seraient des textes pas vendables. Pas... Mais moi, je veux dire, en étant justement chercheur, je sais très bien qu'à long terme, les textes qui résistent au temps, ce sont la plupart du temps des textes qui, à un moment, ont changé la manière de lire, ont malmené les habitudes de lecture.
1: Il y a à peu près 3 Français sur 10 qui n'ont pas lu un livre dans l'année qui s'est écoulée. Est-ce que vous écrivez pour ces gens-là? Vous écrivez pour ceux qui ne lisent pas?
0: Oui, alors, oui, j'ai vu cette affaire qui déplore en effet que les gens ne vont plus au musée aussi. En fait, en même temps, je les comprends parfaitement, les gens déjà... Les pratiques culturelles légitimes, la littérature, le musée, etc., sont excluantes. C'est la vérité. C'est cher. On se sent idiot. Il y a aussi une hiérarchie dans les formes de littérature. Et c'est là que je pose la question. Oui, 3 Français sur 10 n'ont pas lu un livre, mais qu'est-ce qu'un livre ? Est-ce qu'un manga, même un manga qu'on regarderait sur un téléphone, ce n'est pas un livre ? Moi, je pense que si. Je pense que les pratiques... narratives sont très variées. Par exemple, la culture. On dit la culture, les musées. Oui, certes, mais pourquoi ne regarder une vidéo de 1 heure d'un youtubeur qui a fait un travail sur la peinture, comme le youtubeur Ego, EGO, par exemple, qui a fait tout un travail sur Uther Molen, le peintre Uther Molen, peintre néerlandais, pas très connu. Pour moi, ça, c'est de la culture. Je dis pas que... Ce qu'entend cette étude, c'est la culture légitime et institutionnelle. Et pour moi, ça témoigne d'un certain mépris de classe.
1: Ceux qui n'aiment pas votre livre, c'est forcément une forme de rejet social d'une élite contre quelque chose qui n'est pas pour les élites ?
0: Non, bien sûr que non, c'est plus vaste que ça. Déjà, je ne force pas les gens à lire mes livres. Les gens prennent un livre, regardent la quatrième de couverture, s'ils sentent que ça peut les toucher, que ça peut les mettre mal à l'aise et quoi. David Lynch est un cinéaste parfaitement gênant, qui met les gens mal à l'aise, et c'est des millions de gens vont voir David Lynch tous les ans, en fait. Donc c'est pas antinomique, je pense.
1: Moi, j'ai été frappé, on va vous écouter, Victor Malzac.
0: Ah bon ?
1: J'ai été frappé par ce que je disais tout à l'heure de votre manière de lire votre texte, et aussi des objets qui font intrusion dans votre littérature. Vous parlez d'un monde très réel, que vous vous amusez à pasticher, on y reviendra, vous évoquez Rabelais à ce titre, vous dites « dans le vertige de la liste, je glisse des références qui ne sont pas des références au monde réel, mais que tout le monde

0: comprend, je ne veux pas paraphraser à nouveau cette autre interview que nos amis auditeurs, auditrices iront écouter, mais il y a certaines références à la société, et en même temps, vous construisez un monde qui n'est pas exactement le monde réel. On va, dans la seconde partie de cet entretien, en parler, mais puisque personne mieux que Victor Malzac peut lire du Victor Malzac, à l'oral en tout cas, je vous propose d'entendre Victor.
1: Alors là, j'ai mis une tarte dans la gueule au mec, au gars là, au pote. Alors il veut mettre une tarte dans la gueule aussi, mais j'esquive avec carré, puis rond, L2. Puis là, tu vois, je sors toutes mes armes, L1. Et j'hésite entre toutes les armes. Et finalement, je prends le marteau et voilà ! Croix ! Je mets le marteau dans la gueule, croix, carré, rond, triangle, triangle, R1, R2. Et là, le mec, il tomberait de mort par terre.
0: Là, Victor Malzac lit un passage de du Monstre Mur, oui, où le personnage découvre sur sa PS9 GTA 9, un jeu qui simule la vie, disons, d'un bandit, on va le dire comme ça, et qui permet une immense liberté d'action, la plupart du temps pour faire des bêtises au personnage. Et GTA 9, amis auditrices, amis auditeurs, vous qui n'avez peut-être pas joué à GTA 1, 2, 3, 4, 5, bientôt le 6, peut-être que vous ne percevez pas ce qu'il y a dans ce texte. Mais ce texte, moi j'étais absolument frappé parce que j'ai été jeune geek en province, j'ai joué à GTA, et ce que lit Victor Malzac, ça a été la réalité très concrète de mon expérience vidéoludique, qui est présentée sans phare, qui est présentée sans dissimuler le caractère de violence parfois extrême, et en même temps, il y a une jubilation, vous le disiez, il y a un second degré qui s'instille. Et donc, une de mes questions, Victor Malzac, c'est comment est-ce que vous travaillez pour construire ce monde, cet ourlet du monde réel? Comment est-ce que on reçoit, parce que j'imagine que vous avez déjà un certain nombre de personnes qui vous disent « Ah, moi j'ai aimé, moi j'ai pas aimé, moi je me suis retrouvé », comment est-ce qu'on reçoit ça? Est-ce que c'est du rejet fondamental en disant « Mais ça, c'est pas un objet de la littérature ? » Est-ce qu'on salue la qualité technique, si j'ose dire, de parce que c'est une prouesse, là, c'est un morceau de bravoure, pas seulement dans l'élocution, mais aussi dans l'écriture de ce passage. J'ai envie de savoir un peu tout ça, mais encore une fois, c'est ce que j'ai vécu. Et c'est la première fois, si j'ose dire, que le fait de retrouver dans la littérature quelque chose que j'ai vécu me marque autant, précisément peut-être parce que le monde dans lequel vous situez votre histoire n'est pas notre monde.
2: Alors,
0: c'est dur comme question.
2: Il y a beaucoup de choses. Alors, la première, déjà, sur la question des références, parce que là, je parle de GTA 9. Oui, c'est très proche de ce qu'on a vécu et tout. Mais alors, moi, j'ai un truc que j'adore. C'est dans les vidéos générées par IA, la déformation de certains traits du monde réel. En fait, c'est ça qui m'a donné l'idée de... C'est pas que la satire du monde social, c'est aussi le fait que l'intelligence artificielle crée des réalités parallèles qui sont très proches de la nôtre, mais qui ne sont pas la nôtre et qui sont... Et je ne sais pas si vous avez remarqué, mais dès qu'on constate ça, s'installe un malaise ou quelque chose une émotion négative, hein, essentiellement. Et moi, en faisant ces listes, GTA 9 et tout, GTA 9 qui est juste une inversion de GTA 6 qui va sortir en novembre, mon but, c'est de créer un malaise aussi pour dire de manière déviée quel est le problème avec la réalité. C'est justement que on n'est pas sûr de savoir où elle se trouve actuellement, d'autant plus avec les technologies futures. Ça, c'est la première chose. La deuxième chose, il ne faut pas oublier, et ça, je crois, très sincèrement, c'est un parti pris que beaucoup de romanciers et romancières l'ont oublié, que la littérature de roman, surtout, c'est un espace parallèle, en effet, et la personne du narrateur qui raconte une histoire, ce n'est pas un personnage réel. Ce n'est pas un humain, c'est un personnage qui peut faire des choses. Et donc là, quand je crie « croix, carré, rond », je m'amuse, c'est aussi sous couvert de la protection de mon avatar, de mon personnage. Et il n'y a que la littérature qui peut faire ça, à peu près aussi bien que le jeu vidéo. Quand on va jouer à un jeu vidéo, quand on devient un personnage, qu'on peut tuer des dragons énormes, qu'on peut gagner 100 000 PV, des milliards de points et tout... c'est une expérience qu'ont fait beaucoup de gens, jubilatoire, qui, pour moi, s'apparente à ce que je veux faire dans les livres. Et je pense que dans les livres, c'est possible de faire ça. Mais, et c'est là la question que vous posez, c'est je me heurte à beaucoup de présupposés de ce que doit être ou pas la littérature et de ce qui est éligible ou pas dans un texte littéraire. Et là, beaucoup d'autres ont pensé avant moi, hein. Hugo, à son époque, avait des problèmes parce qu'il mettait des gros mots dans ses textes. Je ne crois pas que ce soit bien différent. Je pense que c'est juste l'objet qui a changé.
0: Ce qui m'a beaucoup amusé, et en tout cas intrigué dans ce texte, c'est que vous racontez donc l'histoire de ce personnage dans Le Monstre Mur qui naît, Et on comprend pas trop, mais il a une condition étonnante. Il ne va jamais quitter la pièce où il est né. Il connaîtra jamais ses parents. Mais il naît, il parle, il pense, il parle de sa naissance comme s'il en était aussi le témoin. Et il est persuadé d'être la victime d'un complot. Donc moi, évidemment, en vous lisant, je me suis dit, mais tiens, Jean-Jacques Rousseau est de retour. C'est une réécriture des confessions. Vous me direz si c'est une interprétation qu'on peut faire. Mais je crois que ça se tient sur certains points. Et surtout, toute la question de ce personnage qui semble enfermé en lui-même. Et d'une part, le monde qui est celui de son monologue, le monde, on n'a pas de référence à une extériorité. Donc on ne sait jamais dans quel monde on se situe. Si on est toujours dans une forme d'hallucination, et si c'est un personnage qui délire, ou si la réalité qu'il décrit est la réalité immédiate, et donc on est dans un monde totalement parallèle, on ne sait pas si on est dans du fantastique pur ou dans une espèce de réalisme magique. Et moi, j'ai trouvé ce jeu vraiment très stimulant. Et d'autre part, ce qui m'a, pour rebondir sur cette question du jeu vidéo, ce personnage donc est enfermé, qui a une vague fenêtre sur l'extérieur à un moment, on va essayer de lui proposer une autre ouverture, et c'est la télé, c'est le jeu vidéo. Et d'abord, c'était le dessin. Et par l'acte créateur, il a découvert une forme d'émancipation très forte. Et par l'acte du jeu vidéo, il semble avoir découvert l'émancipation totale qu'on va lui confisquer pour le mettre au travail. Et l'aliénation commence soit lorsque l'art n'est pas à disposition, donc c'est avant le dessin, soit une fois que le jeu vidéo est confisqué, c'est-à-dire une fois qu'on lui retire tous ses moyens d'évasion. Alors, la question, s'il y a une question derrière tout ça, c'est la littérature, est-ce encore aujourd'hui une porte ouverte sur cette évasion-là, sur ces mondes-là ?
2: Alors là, vous touchez à un autre point du texte qui, évidemment, moi, m'a intéressé. Je me rendais compte du ridicule de ma situation quand je rentrais du travail et que je me mettais à jouer à la console pour faire exactement ce que je faisais dans le monde du travail. Et je me disais, il y a quand même quelque chose de tragique dans le fait que déjà, il y a nécessairement un écran dans absolument tout ce qu'on fait. Et de deux, en fait, même dans nos moments d'évasion, on ne peut pas quitter le monde du commerce, en fait. Et je ne suis pas le seul à avoir écrit là-dessus. Hein, c'est limite un lieu commun, hein, maintenant, de critiquer le capitalisme. Mais moi, je voulais le faire de manière un peu plus drôle. C'est-à-dire que mon personnage, en effet, est émancipé des fois, parce qu'on lui offre aussi des livres, hein, les livres Bleu Marine. Et dans les livres, il n'arrive pas à lire, il ne sait pas lire. Donc on arrête les livres et on met un jeu vidéo. Il y a aussi une réflexion, une sorte de parodie un peu cynique des nouvelles méthodes d'éducation. Enfin voilà, je m'amuse un peu avec tout ça, sur à quel point l'État est responsable de notre manque d'imagination.
0: Oui, c'est une ancienne, c'est-à-dire le gouvernement est coupable. On n'aura pas beaucoup le temps de lire, mais dès le départ, on lui donne ce monstre. D'ailleurs, on en parlera. Qu'est-ce que c'est le monstre mur ? Qui est votre personnage ? Ça, c'est des questions qu'on se pose et que vous ne réglez pas. Peut-être que d'ailleurs, elles ne sont pas pertinentes, mais... Il lui susurre l'idée, mais t'es la victime d'un complot. L'État t'en veut, l'homme en blanc, donc on comprend que c'est le médecin parce que c'est un personnage qui est malade de tout. Oui. Il y a une espèce de paranoïa. Encore une fois, on est dans le délire. Et ce délire est d'autant plus jubilatoire qu'en pleine liste de tous les médicaments qu'on lui donne, on trouve une blague presque potache, un calembour. Et donc ça, c'est aussi quelque chose qu'on a envie de vous demander. Vous avez évidemment conscience de faire des jeux de mots et de vous amuser, mais de qui vous jouez-vous vraiment ? Est-ce que vous vous moquez de vous-même et de la prétention de l'écrivain à écrire ? Est-ce que vous vous moquez du lecteur en disant « Attention, ne crois jamais ce que tu es en train de lire parce que je me fous de toi » Est-ce que c'est tout ça à la fois ? Parce que votre ironie est terrible. C'est-à-dire qu'on ne sait jamais de qui vous vous moquez, de votre personnage, de vous, des autres. Et en même temps, c'est ça aussi qui fait, je pense, une des grandes forces de ce texte parce qu'on est toujours surpris par la charge ironique de votre propos.
2: Oui, ma question n'est pas... Elle est assez simple, c'est une question, à quel point est-on crédible lorsqu'on nous raconte une histoire ? Et justement, le monstre mur, c'est un personnage enfermé dans une pièce. Et il se trouve que la personne qui lit, le lectorat, entre dans la pièce. Et donc, c'est le seul moment de contact qu'a ce personnage avec l'extérieur. Et donc, il ne veut pas nous lâcher. Il nous raconte des histoires et il nous raconte des choses misérables, donc qu'il est très malade, donc il ment aussi sur son corps. Il change de corps au fil du livre. Parce qu'il dit des fois qu'il a le bras cassé, alors qu'en fait, il n'a pas de bras. Et en fait, il a trois bras après, puis il a ce bras gauche qui est cassé. Il ne peut pas marcher, mais en fait, il est en fauteuil. Mais le fauteuil est cassé. Bref, il ment. Et moi, c'est ça qui m'intéressait. C'était à quel point, dans la littérature, notre empathie révèle de nous soit notre naïveté, soit notre crédulité. Et c'est vrai que de manière générale, la littérature contemporaine, mais aussi à l'image de tout, des images qu'on nous donne, que ce soit les séries, les téléfilms, les réseaux sociaux, font que nous avons une sorte d'empathie pour des choses parfois qui n'existent pas. Des IA, des gens qui se moquent de nous, des youtubeurs. On a l'impression d'être amis avec tout le monde, alors même que nous sommes tous enfermés. Et c'était ça ma réflexion. Et à quel point le fait de dire qu'il y a un complot, est-ce le déjouer? Je ne suis pas sûr. Et mon personnage, c'est aussi un personnage, comme nous tous et nous toutes, qui se contente bien aussi, qui aime être dans la matrice en quelque sorte, qui y trouve son compte. Je pose souvent cette question-là quand on m'invite dans des rencontres en librairie. Le personnage peut dessiner un moment des réalités, des choses qui deviennent réelles. Certes, mais pourquoi il ne dessine pas, par exemple, de quoi s'évader et quitter la pièce? Il pourrait le faire, mais la seule chose qu'il va faire, c'est dessiner des frites, dessiner les pires choses du monde qu'il a déjà, en fait. Et donc, ma question, c'est, a-t-on vraiment envie d'être libre? Je ne suis pas si sûr de ça.
0: Vous, quand vous écrivez, on pourrait vous poser la même question. Vous écrivez sur le monde qu'on a déjà, vous écrivez la PS9, vous écrivez GTA 6, vous écrivez l'aliénation du travail, vous écrivez l'incurie des politiques, vous écrivez les violences policières, vous écrivez le pédagogisme nul, vous écrivez tout ça. Et vous dites à un moment, dans une autre interview, écrire c'est un privilège. Et d'une certaine manière, rendre compte de ce privilège, c'est parler du monde et du monde auquel nous, privilégiés, pouvons à un certain moment ne plus avoir accès ou dont on peut se penser quitte de ce monde-là. Mais d'un autre côté, moi j'ai envie de prendre la tangente et de vous interroger. Est-ce que précisément le privilège de l'écrivain, ce n'est pas d'avoir échappé au monde réel? Annie Ernaux disait dans les années, on vivait dans la proximité de la merde. Si notre condition à nous, c'est de vivre dans la proximité de la merde, est-ce que le rôle de l'écrivain, de ce privilégié qui a sorti la tête de tout ça, c'est pas de nous faire ouvrir des portes sur toute autre chose?
2: Si, mais là, je vais répondre deux choses. La première, c'est que, en tant qu'écrivain, ma vie n'est pas la vie de la plupart des gens, c'est-à-dire que je passe mon temps à écrire et à faire ce que j'aime. Donc, c'est déjà en soi un privilège d'avoir le choix, voilà, de ne pas me lever à heure fixe pour engranger les bénéfices de quelqu'un d'autre, puisque ce ne sont que mes propres bénéfices, ou ceux de la communauté scientifique, quand j'ai une casquette de chercheur. Mais ça reste des métiers confortables, même si je n'ai pas de moyens financiers, ça ne se joue pas que là-dessus. Cela dit, deux choses. Là, je vais citer tout simplement Deleuze. Il ne s'agit pas d'écrire à la place des gens. Il s'agit d'écrire pour ce qu'il appelle le peuple qui manque. Et c'est quoi le peuple qui manque? C'est les gens qui ne liront pas le livre. Tout simplement parce que nous, les gens qui lisons le livre, nous sommes bien contents de rester entre nous. Et je crois que ça ne nous ferait pas de mal de descendre de quelques étages et d'aller mettre dans les textes des choses qu'on ne veut pas voir dans la réalité. Et corollaire de ça, c'est que, en fait, je ne crois pas qu'on puisse échapper au réel. Je crois qu'on peut, en effet, avoir le privilège de s'en émanciper un peu, de lire des beaux livres, de ne pas voir en face la merde dont parle Annie Ernaux, pardon. Mais, en fait, on est toujours ramené au réel, soit dans notre corps, soit aussi dans les réalités qui nous entourent. On ne peut pas ne pas penser à ce qui se passe autour. Et pour moi, la littérature doit répondre de ça. La littérature, mais pas que, hein, je pourrais dire toutes les autres formes artistiques. Juste voir quelqu'un s'évader, faire des belles choses et trouver ça joli, puis repartir dans la merde, je trouve ça indécent.
0: Est-ce que vous pensez, c'était une question que je vous avais suggérée hors antenne, je la pose vraiment, que précisément parce que l'écrivain échappe d'un certain côté au quotidien de la plupart des gens, est-ce que parce que peut-être son regard lui permet d'avoir une acuité supérieure, parce que sa capacité de construire des mondes est telle qu'il peut faire l'économie de ce monde d'une certaine manière, est-ce que vous pensez pas que c'est précisément parce qu'ils arrivent à créer des mondes qui ne sont pas les nôtres qu'ils nous touchent et qu'ils nous permettent de devenir écrivains? Je la reformule autrement, je vous le disais tout à l'heure. Est-ce que si Victor Malzac avait jeune au collège ou au lycée lu Victor Malzac, il aurait fait les études qu'il a fait, il aurait aimé la littérature comme il l'aime, au lieu du Victor actuel qui a lu Honoré de Balzac? Et vous avez compris pourquoi, évidemment, oui, bon. Je joue sur la paronomie.
2: Alors,
0: c'est aussi un écrivain du réel, d'une certaine manière. Pourtant, oui, il invente un monde.
2: Il invente un monde, mais Balzac est justement à ce point où il écrit pour le peuple qui manque, puisque la plupart des personnages de Balzac, ce sont pas juste des dilettantes dans la nature. Et quand il y en a, parce qu'il y en a, hein, il y en a même souvent, ils sont toujours ramenés à un moment à leur réalité. Et moi, je pense que le vouloir à tout prix s'évader, tout ça, c'est un privilège. Et que...
0: Mais c'est mal, les privilèges ?
2: Non, c'est pas mal. C'est juste qu'il faut les reconnaître. Il faut pas dire n'importe quoi aux gens en croyant qu'on est des humanistes ou qu'on fait de l'humanitaire quand on écrit des poèmes. Ça ne se passe pas comme ça. Et je pense par ailleurs que l'évasion est possible dans d'autres médias beaucoup plus forts que nous, notamment les jeux vidéo, par exemple. Je pense que les jeux vidéo peuvent répondre plus facilement à la misère d'un adolescent qui a rien à faire de sa vie et qui se sent seul qu'un roman, par exemple, qui lui raconte à quel point la vie est belle, la famille est belle, l'ordre social est beau. Ça, je n'y crois pas du tout. La deuxième chose, c'est que l'écriture, pour moi, ce n'est pas forcément... J'ai parlé de privilèges, mais je n'ai pas dit que c'était supérieur aux autres métiers. J'ai juste dit que c'était une manière de voir le monde qui est quand même adoucie, souvent parce qu'elle est l'apanage de personnes privilégiées. Mais l'écriture, c'est deux choses. C'est un métier et c'est une place dans un écosystème aussi. Nous écrivons des livres pour que d'autres le lisent.
0: Ça me fait une très belle transition. Comme vous le savez, moi, mon goût personnel me porterait plus volontiers vers les textes plus conservateurs qui nous tirent davantage encore du monde réel et qui nous font rêver. Je pense à certains textes de Giono, je pense à certains textes de Gracq, etc. Mais d'un autre côté, je peux pas m'empêcher de penser que c'est vous qui êtes dans la bonne direction, comme vous dites ailleurs, et peut-être parce que vous ne cherchez pas à plaire, je reviens encore à une question de tout à l'heure, mais qu'en même temps, vous faites preuve d'une très grande générosité à l'égard de vos lecteurs. Et ça me touche beaucoup. Et est-ce que vous comprenez ce que je veux dire quand je dis que vous êtes généreux pour vos lecteurs ?
2: Ah oui, je le comprends parfaitement. Et je pourrais tout à fait, avec un peu d'orgueil, je crois que je le suis aussi. C'est-à-dire que les gens qui aiment me lisent pour ces raisons-là. C'est parce qu'ils y trouvent leur compte dans un truc qu'ils ne trouvent pas ailleurs, en partie. Et notamment, peut-être cette jubilation, cette liberté de ton, cette possibilité et ce droit à parler de choses auxquelles dont on ne parle pas beaucoup. Il y a d'autres personnes qui ont écrit sur les jeux vidéo, mais c'est souvent dans un objectif d'embellissement ou pour hisser les cultures non légitimes au rang de cultures légitimes. Oh, qu'est-ce que c'est beau Zelda, la musique, c'est beau, on pourrait en faire un opéra. Ah ben oui, mais moi, ça ne m'intéresse pas de faire de Zelda un opéra, par exemple. Il ne s'agit pas de changer les choses, il s'agit de dire la vérité. Vous voyez ? Et c'est ça ce que j'essaie de faire, et je crois que cette honnêteté-là, c'est ce que vont peut-être chercher les gens. Dans les textes que je peux proposer. Alors, j'ai des personnages menteurs, le monde c'est un peu n'importe quoi, je parodie beaucoup le monde réel, j'ai beaucoup de cynisme, mais au fond, personnellement, je suis mu par l'espoir qu'on peut quand même avoir un endroit où ce qui est le plus bas du monde réel, le plus difficile, ne nous atteint pas.
0: Je crois que ce qui vous caractérise d'une certaine manière comme créateur, c'est ce sentiment d'avoir à aller de l'avant, ne pas habiter forcément toujours les formes anciennes de la littérature ou de la littérarité, mais repousser en un sens ce qui a pu être fait pour expérimenter, pour tester. Et comme je l'exprimais hors antenne, votre premier roman Créatine était un première tentative, une première ébauche, mais peut-être que vous tourniez autour de ce que vous avez réussi à faire dans Le Monstre Mûr. Et donc la question, c'est est-ce que vous vous pensez vraiment comme un avant-gardiste, comme un inventeur, comme un défricheur? Ou est-ce que c'est encore une fois des catégories que vous vous imposez pas? Et en même temps, vous pouvez pas me répondre non, parce que quand vous regardez ce qu'il y a autour de vous, vous êtes obligé de constater que vous êtes tout à fait singulier dans le paysage littéraire.
2: Ah, je sais pas si je suis... je pense qu'il y a beaucoup d'autres gens qui font aussi ce que je fais, et je suis pas du tout seul. Par contre, ce que je sais, c'est que je ne veux pas faire ce qui est fait par les autres. Par une partie des autres, c'est-à-dire par la majorité de la littérature telle qu'elle est instituée depuis 50 ans à peu près, pour le dire plus clairement. Cela dit, ce n'est pas pour autant, je pense aussi que l'écrivain, les personnes qui écrivent, ça ferait pas de mal aussi un peu d'humilité. J'essaie de proposer une manière de raconter différente, qui ne joue pas le jeu du storytelling, de la bourgeoisie à tout prix, la famille à tout prix, des romans narratifs avec un début, un milieu, une fin, pour contenter des gens qui en ont marre d'un système de légitimation systématiquement le même, toujours répétitif, un peu ennuyeux. Voilà. J'essaie de conjurer l'ennui ressenti par beaucoup de gens dans les rentrées littéraires qui ne parlent que de famille, de Paris et d'histoire d'amour. Voilà. Je dis pas que j'y arrive, mais j'ai au moins l'honnêteté de pas faire plus que ce que je fais.
0: Je ne sais pas si les histoires d'amour ont encore vraiment la cote dans la littérature blanche, même si dans une forme de littérature grand public, elles sont omniprésentes. Mais est-ce que ce sont vraiment des histoires d'amour? On pourrait en débattre. Mais en tout cas, c'est vrai que c'est sans doute aussi ce qui attire l'intérêt, et on l'a dit un peu plus tôt. Vous êtes lu, vous êtes reconnu, et je crois que singulièrement dans votre génération, vous incarnez une forme de nouveau souffle, et donc c'est pour ça aussi que dans Anachronique, on vous suit. Mais en vous écoutant, enfin dans Anachronique, vous voyez lapsus, nous sommes dans un impromptu, mais écoutez aussi Anachronique, c'est tous les samedis soirs à 21h. J'ai reçu Victor Malzac, vous pouvez l'écouter en replay, et pour parler de poésie, etc. Non, je me suis évidemment perdu dans ma question, donc je vais revenir au Monstre Mur. Il y a une forme d'enfermement dans ce livre. On est enfermé dans la psyché, dans le monologue de ce personnage. Enfermement donc dans le personnage, dans sa situation, et le lecteur est totalement contraint par ce monologue. D'une certaine manière, vous renouvelez le flux de conscience, parce que c'est une vieille technique. Et en même temps, vous faites pas du tout comme un Joyce, vous faites pas du tout comme même comme un Jonas Solberger qui fait paraître chez Minuit un stream of consciousness. Donc deux questions dans ma question. La première, c'est comment est-ce que vous maintenez cette forte cohérence dans un texte de monologue psychologique qui est la création d'un personnage qui est totalement paranoïaque, enfin menteur, et en même temps le texte est cohérent, vous paumez pas dans votre texte, et ça c'est remarquable. Et d'autre part, est-ce que le fait que vous soyez un petit peu en rupture avec ce qui se fait, c'est la raison qui explique que vous soyez pas publié chez Minuit, soit par rejet de Minuit, soit par manque d'intérêt de votre part, et que vous préférez plutôt des maisons soit nouvelles comme Les Corps Conducteurs, soit des petites collections de grands éditeurs comme autrefois Scribe chez Gallimard?
2: Alors, je pense que la question de l'édition, elle est, elle dit déjà beaucoup de notre rapport à la littérature. Moi, ce qui m'intéresse, ce n'est pas, je peux pas prétendre faire autre chose que ce qui a été fait, parler de GTA 9, me permettre des libertés qui sont difficiles et qui font pas consensus dans l'édition, et publier chez des grands éditeurs reconnus, quand bien même ce serait des super éditeurs. Les éditions de Minuit, par exemple, c'est une maison que j'admire. Je pense que c'est la maison que j'ai le plus lue. Je crois que j'ai une très large partie du catalogue à la maison. Je les achète quasiment tous. Je fais ma thèse sur un auteur Minuit, bref. Mais j'ai jamais envoyé de manuscrit chez Minuit. D'ailleurs, mon parcours éditorial, il a été tout à fait naturel. J'ai pas envoyé comme ça des livres. Mon premier roman, je ne l'ai pas envoyé à quelqu'un d'autre qu'à Clément Ribes, par exemple. C'est Clément Ribes qui a lu un recueil de poèmes et nous nous sommes rencontrés. Il y a eu une symbiose, une osmose. Non seulement on s'est apprécié, mais en plus on s'est compris. Donc pour moi, quand un texte était fini, je l'ai donné à Clément Ribes. Ça n'a pas été une question. La question de l'édition, en fait, bizarrement, non seulement ne s'est jamais posée, mais en plus, elle a toujours été cohérente avec mon projet, c'est-à-dire proposer une littérature qui n'est pas celle de l'avant, mais qui est celle du futur. Et je pense, par exemple, que Le Castor Astral peut représenter ça, Les Corps Conducteurs, ou du moins, si ce n'est pas Les Corps Conducteurs, Clément Ribes, que je suis en tant qu'éditeur de romans. Moi, mon but n'est pas, je crois pas que l'histoire littéraire se fasse en s'inscrivant dans le passé. Et d'ailleurs, les éditions de Minuit, parlons-en, les éditions de Minuit est une maison remarquable parce que dans les années 50, lorsqu'elle a publié Beckett, personne ne voulait de Beckett. Et ensuite, personne ne voulait du nouveau roman. On disait même de manière ironique que publier chez Minuit, les auteurs refusaient de chez Gallimard. Aujourd'hui, tout le monde veut publier chez Minuit et tout le monde considère Minuit comme le summum de la culture légitime à échelle internationale. C'est super, moi j'adore. Mais moi, en tant qu'auteur de moins de 30 ans, pourquoi irais-je dans les maisons qui ont accueilli des plus grands que moi au XXe siècle, alors que je suis un jeune auteur du XXIe? Ça n'a pas de sens.
0: Donc une écriture en rupture et pas dans la continuité des actifs, enfin de la production littéraire du passé. En fait, vous êtes vraiment dans un acte de purification.
2: Oh, purification,
0: au sens, vous savez, c'est dans... Alors, j'étais obligé de le faire, donc vous me le pardonnerez, mais au sens de pluie de Saint John Perse, laver aux pluies les tables du passé. D'une certaine manière, quand Saint John Perse est en exil, il prétend faire table rase de toute la tradition poétique et il le met en scène dans Pluie avant, qui est une forme d'art poétique. Puis après, ses grands poèmes Vent, Amer, etc., dont on peut tout dire, sauf qu'ils sont innovants sur la forme. Moi, je pense que c'est évidemment le plus grand poète du XXe siècle, mais parce que contrairement à vous, je suis conservateur dans mes goûts, en tout cas. Même si je pense encore une fois que du point de vue de la création, c'est vous qui avez raison d'être dans l'innovation. Mais donc oui, purification, donc catharsis.
2: Oui, c'est aussi une
0: question. Renouvellement.
2: Renouvellement, alors ça, c'est point de vue littéraire et même métaphysique, spirituel. Oui, renouvellement, on ne peut pas faire ce qui a été fait. Déjà, parce que c'est pas une histoire d'avant-garde ou de prétention. Je ne prétends pas faire mieux que ce qui a été fait. Je dis juste que je ne peux pas faire ce qui a été fait pour la simple et bonne raison que ça a déjà été fait. Qu'est-ce que peut apporter un auteur de moins de 30 ans dans le monde qui est le nôtre avec les conditions qui sont les siennes? C'est ça ma réponse.
0: Cette réponse, Victor Malzac, on peut la découvrir puisqu'on arrive au terme de cette émission.
2: Ah, déjà.
0: Et oui, c'est passé très vite. On peut la découvrir donc dans Le Monstre Mur, qui paraît chez les corps conducteurs, dans Lessive, qui paraît au Castor Astral. Un mot de la fin, Victor ?
2: Eh bien, continuez de ne pas être d'accord.

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2: Bonjour à tous. Aujourd'hui sur Fréquence protestante, on reçoit Louise Ayrton et Marie-Amiel Lamaga, respectivement violoniste et soprano de l'ensemble Théodora. Avant toute chose, j'aimerais vous remercier toutes les deux, parce que grâce à vous, je n'ai non pas découvert de sublimes mélodies de Lully ou de Buxtehude, mais ça. C'est la chanteuse Théodora, très en vogue en ce moment, que j'ai pu découvrir grâce à vous. Alors j'ai envie de vous demander, à quand une collaboration avec Théodora ? Louise peut-être ?
3: Et bah, au plus vite, je dirais. Et je dirais que c'est extrêmement rare que ce soit dans ce sens-là qu'on nous découvre après... qu'on découvre plutôt Théodora après notre ensemble. On est ravis, en tout cas. Merci Marie de votre accueil.
2: Alors, l'ensemble Théodora est né d'une amitié scellée entre quatre Françaises et une franco-britannique, Louise Ayrton, dans les couloirs de l'Académie royale de Londres en 2018. Et depuis, votre amitié, amitié qui a inspiré le nom de votre groupe d'ailleurs, vous guide sur les scènes internationales. Marie-Amiel, est-on toujours amie quand on se professionnalise ?
4: Alors, c'est pas toujours le cas, mais dans notre cas, c'est le cas. Très belle phrase. Non, mais c'est vrai qu'on se dit souvent qu'on a de la chance parce qu'on s'entend sur tous les points, en fait, et dans la musique et dans le travail et en amitié. Et c'est pas quelque chose qu'on a dû énormément travailler. Voilà, on apprend toujours à se connaître, même après toutes ces années. Et c'est un luxe quand même dans le milieu. C'est vrai qu'on a toutes des carrières respectives, individuelles. Et se retrouver dans ce cadre-là de connaissances, c'est vraiment un luxe, quoi.
2: N'avez-vous pas peur d'abîmer cette amitié avec une vie intense de chambriste, Louise ?
3: Non, pas du tout. Et je pense que, comme dit Marie-Amiel, au final, de travailler pour d'autres ensembles, ça nous nourrit de choses très différentes qu'on peut ensuite apporter à la table quand on remet tout ça en commun ensemble. Et c'est justement ces différences qui font notre force, nos différences de caractère également, qui font qu'en fait, tout est bon à prendre dans nos singularités. Et c'est plutôt ce qui nous fait grandir plutôt que ce qui nous éloignerait, par exemple.
2: Après quelques années de travail ensemble, de concerts, ça y est, vous sortez votre premier disque, Tranquille Cœur, au label Alpha Classics. J'aimerais savoir si vous vous souvenez de l'endroit où vous étiez quand vous vous êtes dit « Allez, on sort un disque ».
3: Ah, alors, c'est une excellente question. Parce qu'en fait, je pense qu'il n'y a pas eu d'endroit. Alors, il y a eu des multitudes d'endroits. Il y a eu... parce qu'en fait, c'est un chemin qui se fait extrêmement naturellement. Et d'ailleurs, si j'ose dire, l'ensemble même, la Théodora, c'est fait tellement naturellement qu'on s'est quasiment pas rendu compte qu'on est devenu un ensemble en devenant cet ensemble. C'est pour ça qu'on a eu qu'on a fait ce choix de prénom. Parce que en fait, on adorait faire de la musique ensemble, et il est venu à un moment donné la question de faire une compétition qui s'appelle la Fringe au très beau festival de Bruges, qui organise une plateforme pour les jeunes ensembles pour faire partie du festival. Et en fait, en envoyant notre formulaire pour cette plateforme, la dernière question c'était quel était votre nom. Et en fait, on s'était même pas posé la question. En fait, nous, juste, on aimait faire de la musique ensemble. Et donc, c'est tombé sur Théodora parce que c'est le prénom d'une de nos amies communes. Et c'est un très beau prénom féminin. On s'est dit que c'était beau d'avoir ça à notre image. Et voilà. Et en fait, tout ça s'est fait naturellement. Et je dirais que pour le disque, en fait, pareil, on a juste beaucoup travaillé. Et en fait, au bout d'un moment, on s'est dit, est-ce qu'on cristalliserait pas ce travail de tant d'années ensemble?
4: Et puis pour ajouter au pourquoi de Théodora, il y a aussi la très belle cantate de Handel, très connue. Donc du coup,
3: l'oratorio.
4: L'oratorio. Le très beau oratorio de
2: Handel.
4: De Handel, ouais. Voilà.
2: Vous avez vécu la vie d'expatrié en Angleterre. Est-ce que c'est votre déracinement qui vous a fait vous rapprocher pendant vos études, Maria Miel?
4: Alors, en fait, je me souviens que c'est vrai qu'on avait envie de faire de la musique française, précisément. On voulait faire ce répertoire-là. Et c'est vrai que nos pères de l'école n'avaient pas forcément, je pense, cette envie-là. Et on s'est retrouvés à cet endroit-là et on est restés ensemble à partir de cet endroit-là. Alors, les filles étudiaient là-bas, dans le cursus complet en présentiel. Moi, j'étais en Erasmus, en fait, pour un an. Le passage était plus court pour moi, donc c'est vrai que ça crée un refuge quand même de se retrouver toutes les quatre à faire ce répertoire qui nous était toutes chères. Par ailleurs, c'était pas du tout l'idée de s'exclure non plus de l'école, parce que moi je, enfin des rencontres et voilà, mais c'est vrai que c'était un certain refuge, ouais.

0: le début de la chaconne de Buxtehude dans la sonate en trio Bux WV 272, jouée par Louise Ayrton au violon, Alice Trosselier à la viole de gambe et Lucie Chabard au clavecin. Nous sommes en présence de Louise Ayrton et Maria Miel Lamaga, soprano, cet après-midi au micro de Fréquence Protestante. La carrière à l'étranger, l'expatriation et puis les rencontres, le dialogue, ce sont toutes ces notions qui vous ont inspiré votre premier album et qui vous inspirent quotidiennement. Comment on fait pour transmettre son ADN dans un disque pour ne pas faire de hors-sujet, Louise?
1: Je pense que tout ça passe par beaucoup de travail. On travaille, on retravaille, on montre ce qu'on fait à d'autres gens aussi pour avant d'enregistrer le disque. En fait, on est allé jouer des extraits de ce qu'on voulait enregistrer à des personnes qui nous sont chères, des personnes dont on estime qu'elles ont un regard intéressant sur la musique. Et donc, en fait, c'est la, je dirais que c'est la constante remise en question de ce qu'on fait qui, au final, détermine notre ADN musical. Et c'est de surtout pas rester campé dans une certitude. Et c'est un peu, comment dire, par processus d'élimination, finalement, que l'on arrive à une essence artistique, je pense.
2: Après, c'est vrai aussi qu'on a mis énormément de temps à choisir un répertoire pour faire le disque, parce que ça nous tenait à cœur, en fait, de prendre ce temps-là, de se connaître aussi musicalement. Je pense qu'on a beaucoup à apporter toutes dans le groupe. Et voilà, on avait besoin aussi de mûrir artistiquement avant de faire ce CD.
0: Aurez-vous envie d'aborder d'autres notions au cours de votre carrière, ou ferez-vous de ce dialogue un peu d'expatrié votre fer de lance, Maria Miel?
2: Alors moi, c'est vrai que j'ai une histoire un peu personnelle de déracinement, d'exil, tout ça. Donc c'est vrai que c'est un sujet qui m'intéresse à exprimer. Là, j'ai notamment travaillé avec un artiste antillais. On monte des projets qui parlent un peu de ces sujets-là. C'est des thèmes de vie, quoi. Donc, c'est vrai que c'est intéressant d'en parler. Dans le cadre de l'ensemble, j'espère qu'on pourra continuer sur cette lancée, mais j'exprime aussi autre chose, personnellement.
1: On a d'autres projets en cours en ce moment, et donc on va faire un petit pas de côté sur ce thème qui nous a beaucoup rejointe, ce thème du déracinement, pour travailler plutôt sur Rameau. Donc c'est un véritable scoop qu'on vous annonce aujourd'hui sur Fréquence Protestante, car ce sera l'objet de notre second disque qu'on va enregistrer dans quelques mois. Voilà.
0: On sera au rendez-vous. Pour revenir donc sur ce premier disque, Tranquille Cœur, pourquoi vous vous êtes intéressé à l'influence de certains compositeurs français, notamment Lully par exemple, dans l'écriture baroque allemande?
1: En fait, c'est une page de l'histoire qui est fascinante pour nous. Alors, on a tout trouvé ce sujet extrêmement intéressant. Un petit contexte historique rapide, mais après la guerre des 30 ans, qui a été extrêmement dévastatrice, en fait, énormément de cours en Allemagne ont eu besoin de se reconstruire, et elles se sont beaucoup reconstruites avec pour modèle la cour magnifique de Louis XIV en France, qui était une espèce de modèle de raffinement, de pouvoir aussi. Et en fait, elles se sont vraiment comparées jusqu'au point en quelque sorte prendre l'identité à la française et la transmettre aux musiciens de leur cour, et qui ont commencé à écrire à la française en prenant par exemple Jean-Baptiste Lully comme modèle de composition. On l'entend par exemple dans la suite de Fischer, dans notre disque Tranquille Cœur, qui, vraiment, en fermant les yeux, on dirait du Lully. Et voilà, et en fait, dans ces cours allemandes, au tournant du XVIIIe siècle, c'était vraiment, la France était à la mode, et on y entendait beaucoup d'œuvres de compositeurs français qu'on a retrouvées dans des bibliothèques, etc. Donc on a cette espèce de jeu de pistes qui, pour nous, était fascinant d'explorer.

0: Puisque l'amitié est primordiale dans votre ensemble, pourquoi ne pas vous être appelé ensemble Adèle ? Puisque nous écoutions le duo de la paix et de la félicité dans le ballet de Lully, interprété donc par l'ensemble Théodora, bien sûr, avec les voix de Maria Miel et de Adèle Charvet.
1: Alors, c'est vrai que à partir du moment où on a fait l'objet du CD, notre amitié était déjà de durer déjà depuis longtemps. Et c'est vrai que Théodora était dans notre cercle un peu plus proche à nos débuts de création de l'ensemble. Et c'est vrai qu'on a pensé à elle tout de suite. Mais par ailleurs, voilà, quand on a des ensembles invités avec notre ensemble, on essaie toujours de faire en sorte d'avoir des gens proches de nous, quoi. Et en amitié et musicalement, c'est important pour nous.
0: Ça marche très bien dans ce duo.
1: Voilà. Et donc, ma grande amie Adèle a dit oui pour faire le CD. Et voilà, on a plein d'amis, en fait, dans ce CD.
0: Comment vous considérez-vous, individuellement, comme des interprètes, des membres d'un ensemble, des messagères, des créatrices de sons, Louise, pour commencer ?
2: C'est une très belle question. Je pense que on a toujours un message en fait quand on fait de la musique parce que c'est un art qui bon alors qui a des paroles en l'occurrence quand on chante, mais dans mon cas qui ne chante pas avec mon instrument en fait on essaie toujours de rechercher en fait la vocalité finalement qui n'est pas là et le message qui est derrière le son derrière les mélodies. Donc oui, j'aime bien cette image des messagères. Et donc si on peut être quatre messagères, moi ça me va très bien.
0: Et vous, Maria Miel ?
1: Par contre, est-ce qu'on peut répéter la question, si vous voulez ?
0: Bien sûr. Est-ce que vous vous considérez comme une interprète, comme un membre faisant partie d'un ensemble, ou messagère, ou créatrice d'un son, d'une voix de... Je ne sais pas.
1: Alors, c'est intéressant justement parce que... pour la conception du CD, c'est vrai qu'en tant que chanteuse, je me suis un peu responsabilisée d'un son particulier aussi, parce que la musique baroque, c'est pas une autre vocalité, mais stylistiquement c'est autre chose. C'est un autre travail, il faut recréer. Et puis c'est vrai que j'avais envie d'être juste stylistiquement, mais j'avais aussi envie d'être juste vocalement. Il y a un peu ces deux écoles entre l'école de la voix et le style baroque. Et c'est vrai que moi, ça me tenait à cœur de trouver une identité au sein de cet ensemble et de vraiment créer un nouveau son. C'est vrai que, par exemple, j'ai beaucoup de moments où je vibre. Je vibre un peu plus que la normale, j'imagine, dans ce style-là et dans ce CD. Et c'est vrai que c'est quelque chose qu'il fallait que j'accepte, quoi. C'était un peu quelque chose à laquelle il fallait que je réfléchisse voilà, pour créer un son dans cet ensemble.
0: Et maintenant, la découverte du mois.
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0: Au moment où les cigales se mettent à chanter, où les écharpes tombent et les glaçons s'entrechoquent, les festivals de musique classique battent leur plein. Ce mois-ci, je ne vous propose pas de disques, mais plutôt des festivals à ne pas rater. J'en ai retenu quelques-uns, exclusivement pour les auditeurs de Fréquence Protestante. À vos crayons! En juin, si vous êtes en Île-de-France, ne ratez pas le festival Les Étoiles du Classique, fondé par Thomas Lefort, qui se situera à Saint-Germain du 19 au 28 juin. Au programme, des vedettes, un grand orchestre, de quoi vous en mettre plein la figure. Pourquoi on soutient l'initiative ? Outre l'excellence musicale, ce festival fait vivre des musiciens en leur proposant des vrais cachets et non pas des cachets au rabais. Ensuite, Bach Academy, le festival Orgue en fête, en Normandie, du 2 au 30 août, chaque dimanche du mois, avec des masterclass, des récitals, de la peinture. Pour les chanceux qui seront dans le sud de la France, ne ratez pas le festival d'Emmanuel Arakelian, qui était d'ailleurs l'un de mes premiers invités, et qui inaugure son festival de Saint-Maximin à Sainte-Baume du 12 au 23 août. Pour échapper aux plages bondées, il vous propose des conférences, des expositions, des concerts, du violoncelle, du chant. Et pour ceux qui resteraient à Paris même, les arènes lyriques à Montmartre du 22 juillet au 15 août, dans un lieu très confidentiel, à mi-escalier de la rue Chappe.

0: Nous sommes toujours en compagnie de Louise Ayrton et Maria Miel Lamaga, membres de l'ensemble Théodora. Avez-vous le sentiment de créer ? Maria Miel, vous nous l'avez déjà un petit peu dit. Oui, vous, ce qui vous importait, c'était de créer, de trouver un son juste. Mais voilà, j'aimerais avoir une réponse encore plus détaillée. Est-ce que vous avez le sentiment de créer dans votre vie quotidienne ?
1: Oui, à partir du moment où, en fait, ce que je trouve merveilleux dans la musique, c'est que c'est un art, en fait, de l'instantané et qui s'évapore une fois qu'on a arrêté de jouer. En fait, donc ce moment de création pure, quand on est en train de faire de la musique, enfin de jouer de son instrument et d'interpréter une pièce. Pour moi, il n'y a pas plus belle création que celle qu'on perd en un instant après l'avoir vécue. Et c'est pour ça que j'adore les concerts et qu'on vient de faire notre concert de sortie d'album il y a quelques jours. Et c'était un moment évidemment très spécial pour nous. Mais voilà, le fait de, dans un moment M, créer des sons pour qu'ils disparaissent ensuite, c'est magique pour moi. Et ce qui rend l'exercice du disque tout autre, finalement, parce que, pour le coup, là, on grave quelque chose dans le temps, dans la temporalité de notre ensemble, de notre histoire, de nos interprétations. Et donc oui, ces deux pans du métier créatif me fascinent énormément.
0: Et vous, Maria Miel, avez-vous le sentiment de créer ?
2: Oui. En plus, dans le cadre de l'ensemble, c'est vrai qu'on est quatre personnalités... Je ne vais pas dire opposées, mais en tout cas très différentes. On a chacune des choses différentes à dire. Et c'est vrai que pendant les concerts, on voit bien ces différentes énergies qu'on expose, quoi, toutes les quatre. Et puis, il y a vraiment des moments de rassemblement choisis. Et puis, il y a vraiment des moments de liberté où on dit chacune des choses un peu différentes à notre manière, quoi. Et à partir du moment où, de toute façon, on est quatre personnalités ayant chacune des choses à dire, je pense que, oui, on crée, en fait.
0: C'est quoi le rêve de l'ensemble Théodora ?
1: Je pense qu'il n'y en a pas qu'un. je pense qu'il y en a beaucoup, en fait, des rêves... Et finalement, je dirais que le plus grand rêve, c'est peut-être de ne pas avoir de trop grands rêves, finalement, parce que ça nous mettrait forcément des barrières. En fait, on a toujours fonctionné dans un mode très naturel de travail et instinctif. Donc, en fait, on aborde du répertoire, on aborde des pièces, on aborde des sujets, pas à l'aveugle, mais finalement avec l'instinct pour maître de navire et pas un but ultime qu'on aurait écrit dans un dossier Excel en disant dans 4 ans, il faut qu'on joue dans telle salle et qu'on ait enregistré tel répertoire. C'est pas du tout notre fonctionnement, donc voilà, on a des rêves et peut-être qu'on ne les connaît pas encore, mais en tout cas ils nous habitent et c'est évidemment ce qui fait qu'on est encore ensemble, qu'on travaille encore ensemble et qu'on a des envies et que surtout en fait on développe de plus en plus d'envies communes et c'est ça qui est merveilleux, c'est que c'est comme disait Maria Miel tout à l'heure, on est quatre personnes très différentes avec tous nos bagages et nos rêves personnels différents, mais finalement tout ça se rejoint dans une envie, un mouvement commun.
0: Et en parlant de rêve, on peut parler du futur proche. Et il me semble que vous allez jouer à Montpellier, Maria Miel, avec l'ensemble Théodora, bien sûr. Ce sera donc en juillet.
1: Oui.
0: On pourra vous écouter. Et quel festival ? Comment il s'appelle déjà ?
1: Montpellier Radio France Occitanie. Alors, je ne sais plus si c'est dans cet ordre-là, mais en tout cas, il y a tous les mots.
0: Il y a tous les mots. Donc, pour ceux qui seront à Montpellier, vous pourrez écouter l'ensemble Théodora début juillet. Alors là, c'est l'heure des questions staccato. Le principe est très simple, vous essayez vraiment de me répondre un, deux mots, trois mots, voilà, une phrase, pas plus. Et on va peut-être faire une sur deux. Par exemple, on va commencer par vous, Maria Miel. La journée type de l'ensemble Théodora, quand vous répétez ?
3: Faire des blagues. Donc rigoler, très important. Manger, très important. Bien manger surtout, très important. Et éventuellement lire de la musique.
0: On adore. Moi, je veux bien vous intégrer votre ensemble.
3: Et raconter les ragots.
0: Ah, j'ai oublié. Un ensemble de musique de chambre prend-il des vacances, Louise ?
1: Non. Vraiment, en tout cas, pas en ce moment. On devrait en prendre parce que c'est évidemment dans les moments de vacances qu'on se ressource et qu'il faut faire plein de choses très différentes de notre métier pour pouvoir avancer. Mais en ce moment, on est très occupés et on a de la chance.
0: Tant mieux.
2: Bah, c'est surtout qu'on est obligé de rester en contact tout le temps, tout le temps, tout le temps, même quand on n'a pas forcément d'échéance.
0: Ouais. Un groupe de musique de chambre que vous admirez, Maria Miel ?
2: Cet étrange éclat ?
0: Votre radio préférée, Louise ?
1: Ouh ! Eh bien, je dirais Fréquence Protestante.
0: Ah bah alors là, on n'aurait pas deviné.
1: Quel hasard.
0: Ah, c'est étrange. Hein. Votre routine pré-concert, Maria Miel ?
2: Se doucher, si c'est possible.
3: Faire une sieste, si possible.
2: Sinon, voilà, un échauffement physique. Alors, pas forcément manger. C'est vrai que moi, j'ai pas forcément besoin... Des fois, j'aime bien avoir un estomac pas très plein. Être avec mes copines de concert, je trouve ça assez important. Et voilà.
0: Alors, merci à toutes les deux d'être venues représenter l'ensemble Théodora. On embrasse Alice et Lucie, qui nous écoutent peut-être. Merci à Rémi à la régie. Merci à vous d'avoir écouté Fréquence Protestante. Et avant de se quitter, deux mots sur le dernier extrait que vous avez choisi, donc Montmartre de Django Reinhardt. Louise, peut-être ?
1: Oui, c'est un extrait en hommage en fait à notre lieu de répétition. Alors on a la chance d'être à la Fondation Saint-Gerre-Polignac depuis quelques années en résidence, mais en fait avant d'avoir cette chance, on se retrouvait en fait un peu par hasard dans le quartier de Montmartre, qui est un quartier familial pour l'une de nos membres, Alice. Et dans un lieu en fait qui nous a vraiment vu grandir, et c'est un quartier qui nous a vu grandir. Ça fait très longtemps en fait qu'on fait de la musique ensemble, et voilà, c'est un quartier de Paris qu'on affectionne tout particulièrement parce que on a vu des heures passer à déchiffrer de la musique, à maturer des projets, à partager des repas, voilà, vraiment vivre ensemble. Donc c'est donc Montmartre.
0: Et ben merci beaucoup à toutes les deux.

0: Yves Saint-Laurent avait un mot pour ceux qui étaient présents dans l'invisible, sans l'avoir connu. Il reprenait Nietzsche. Il appelait ça « ses fantômes esthétiques ». Matisse était de ceux-là, peut-être le premier. Nice, musée Matisse, été 2026. Il y a dans cette exposition quelque chose d'impossible. Deux noms, côte à côte, qui n'ont jamais coexisté dans le même espace, dans le même temps. Henri Matisse est mort en 1954. Yves Saint-Laurent avait 18 ans. Ils ne se sont jamais croisés. Et pourtant, leur résonance artistique repose sur un même système de référence, sur les rapprochements entre leurs pratiques et les similitudes de leurs regards, leurs questionnements analogues sur le corps, la matière, la couleur, la lumière, mais aussi le motif. Un même regard depuis des décennies différentes, c'est là le paradoxe. Serena Bucalo-Mussolini, conservatrice et commissaire de l'exposition.
1: Je ne sais pas si maître spirituel est le terme plus exact, mais c'est sûr que c'est une présence importante. Il parlera de fantôme esthétique en reprenant la citation de Nietzsche. Donc c'est une présence dans sa vie et dans sa vie personnelle, parce qu'il était entouré aussi de Matisse dans sa collection personnelle rue de Babylone. Il avait plusieurs importants tableaux qu'il avait achetés avec son compagnon Pierre Berger, mais aussi dans sa vie de créateur, car au travers de des tableaux de Matisse, il pense et il crée en haute couture autant qu'en prêt-à-porter.
0: Pour comprendre pourquoi Matisse influence Saint-Laurent à ce point, il faut remonter aux origines de chacun. Et les origines sont là aussi, troublantes de similarités. Matisse est né dans le Cateau-Cambrésis. Au lieu de l'industrie textile linéaire, il a nourri très tôt un intérêt profond pour les étoffes et développé un goût marqué pour le costume et les accessoires. Matisse file du textile, pas métaphoriquement, mais littéralement. Aymeric Jeudy, directeur du musée Matisse de Nice et commissaire de l'exposition.
2: Matisse. Alors on connaît l'atelier Gustave Moreau, on connaît enfin voilà les premières académies parisiennes qu'il fréquente. Il commence à apprendre le dessin à l'école municipale de Saint-Quentin, qui est une école destinée aux designers textiles en fait. Et donc il va avoir en fait une formation initiale dans une école qui est consacrée justement au design textile, de tout en fait cette industrie textile qui forme en fait des artistes dédié à la production des tissus. C'était bien dans le cadre de cette exposition de rappeler cela, parce que on l'oublie un peu, mais à la maison natale, par exemple, de Matisse à Beaune, il y a eu une collecte comme ça de patrons, de dessins, de tous les fonds en fait d'usines de tisserands qui déposaient les dessins textiles. Et moi, en les voyant, 100 ans après, parce que c'est des dessins du mi-19e, il y a des motifs, par exemple, qui sont très proches de ceux de fleurs et fruits, etc. Donc c'est super important de comprendre aussi dans quel milieu Matisse a commencé.

0: à dessiner de façon académique.
1: Comme le notait Pierre Schneider, cité dans le catalogue, intéressé par les arts du costume, Matisse ne pouvait pas ne pas l'être par la mode. De l'autre côté, Yves Saint-Laurent, né à Oran, qui a 13 ans, dessine déjà des silhouettes pour sa mère et ses sœurs. Deux enfants du fil, deux enfants de la ligne.
2: Par ce véritable choc, Laurence Bellamy, dans ce texte, elle part de l'élément détonateur, qui est le voyage à Marrakech. En 1966, Saint-Laurent et Pierre Berger se rendent pour la première fois au Maroc, à Marrakech. C'est un choc esthétique, c'est une découverte, une grande découverte, que très souvent Saint-Laurent, dans les interviews de Matisse, de la couleur, de la lumière du Maroc, ils achètent une première résidence dans la Médina de Marrakech, puis ensuite une deuxième. Dans les années 80, ils achèteront le jardin de Jacques Majorelle, puis ensuite la villa Oasis. Et ce lieu devient comme une deuxième patrie pour Saint-Laurent. Il ira plusieurs fois par année, je vous le disais tout à l'heure, il crée beaucoup au Maroc. C'est un lieu qui l'inspire énormément. Et il y a un vrai changement aussi après la découverte du Maroc dans sa création. Il dira, avant le Maroc, je ne connaissais que le noir. Et le Maroc m'a ouvert les portes de la couleur, comme cela était arrivé à Matisse.
1: Avant l'atelier, avant le tissu, il y a le papier, sur laquelle il trace, d'un geste presque spontané, la ligne essentielle. La ligne saisit l'allure, le port du corps, son équilibre, une silhouette déjà en mouvement qui prépare à la présence du modèle. Ces mots pourraient s'appliquer à Matisse autant qu'à Saint-Laurent. C'est précisément le piège et la vérité de cette exposition.
0: Matisse est dans une période où vraiment il y a la simplification, etc. Et donc le côté graphique l'intéresse beaucoup parce que justement il va pouvoir avoir des formes très simplifiées. Il y a des pages entières de Matisse, de broderie en fait. Donc vraiment, il regarde ici par exemple les motifs de cette blouse roumaine en fait, et il en fait des cahiers de broderie. Le très beau dessin de bâtiment aussi, ici on le voit avec les motifs floraux. C'était très intéressant parce que immédiatement on a en tête la blouse roumaine du centre. Qui est aujourd'hui dans l'introduction de l'exposition de Claudine au Grand Palais, parce que c'est une icône, etc. C'est important de rappeler en fait qu'avant d'aboutir à cette peinture des collections du MNAM, Matisse a exploré le motif de la blouse roumaine presque 10 ans, de façon quasiment répétitive en fait, avant d'arriver à la blouse roumaine en peinture. Et le côté dessinateur, du coup, était important ici parce qu'on a voulu chez les deux, enfin quand on s'est intéressé aux deux, le fait que ce soit les deux dessinateurs qui ont une production très large de dessins était assez important parce que du coup, Saint-Laurent rejoint le côté presque automatique du dessin chez Matisse. Hein. Matisse s'intéresse beaucoup du coup à la question du mouvement de la main, du lien entre le cérébral, le geste et de l'automatisme même de la main. Et donc les deux dessinent beaucoup, beaucoup, beaucoup.
2: En effet, pour Saint-Laurent, il faut considérer que pour aboutir à ce que vous voyez, le croquis original, il y a quand même ce qu'on appelle des croquis idées ou des croquis de recherche qui précèdent le croquis original. Donc parfois, il revenait de Marrakech avec des valises remplies de centaines et de centaines de dessins. Et puis il y en avait un qui était retenu, qu'on appelle le croquis original, et qui aboutira ensuite dans le textile. Donc en effet, la richesse de la collection dans De Midi s'occupe. On parle de 90 000 dessins, je crois. Donc c'est un fonds énorme.
1: 90 000 dessins. Ce chiffre dit quelque chose d'essentiel. Chez les deux hommes, le dessin n'est pas un aboutissement. C'est une pratique répétitive, quotidienne, obsessionnelle. Domitil Eblay, responsable des collections du musée Yves Saint-Laurent, dit presque en ces mots que chez l'un comme chez l'autre, le dessin, répétitif, devient un geste presque instinctif, immédiat. Chez Matisse, le dessin élimine le superflu pour atteindre une justesse expressive. Pour Yves Saint-Laurent, il constitue l'acte fondateur de toute création.
3: Dans le cadre de Saint-Laurent, c'était important de montrer les dessins, car le dessin est vraiment à la source, c'est à l'origine du processus de création. C'est quelque chose qui est réalisé par le couturier même, qui dessine parfois dans son atelier parisien, parfois dans son appartement parisien d'autres fois à Marrakech. Beaucoup des dessins qui sont dans l'exposition sont réalisés dans sa résidence de Marrakech, et c'est vraiment le début de tout. C'est à partir de ces dessins que les ateliers de la maison de couture réalisaient le textile. Donc c'était très important de les montrer, de montrer aussi la diversité technique, parce que parfois un dessin est fait par un simple trait de crayon, d'autres fois avec du feutre. Dans les années 70, la collection Opéra Ballet Russe par exemple, ou la blouse roumaine est dessinée au feutre, et d'autres fois on a des couleurs très très vives. C'est le cas par exemple des capes bougainvillées réalisées en 1989, dans laquelle la couleur est rendue par ces touches de pastel très très très très, très fortes, avec des associations aussi très audacieuses de la main du couturier.
1: Deux ateliers, deux méthodes identiques, punaisées, déplacées, ajustées. Dans l'atelier niçois de Matisse, les gouaches découpées, épinglées au mur, déplacées, ajustées jusqu'au juste équilibre. Dans l'atelier d'Yves Saint-Laurent, la silhouette se construit par réglage au moyen de dessins épinglés aussi sur des panneaux de liège. Le même geste à 50 ans d'écart sur des murs différents, pour des résultats aussi différents. Mais le même geste qu'on retrouve dans le musée par des archives photographiques.

0: Il y a des lieux qui changent un artiste pour toujours. Pour Matisse, ce fut le Maroc en 1912. Pour Saint-Laurent, Marrakech en 1966. À 54 ans d'écart, le même éblouissement. Les deux maîtres partagent cette géographie intime. Leur voyage, notamment au Maroc, mais surtout leur atelier et les livres dont ils s'entourent, sont une vaste source d'inspiration au cœur de leur créativité. On pourrait noter même que Mallarmé en fait partie.
1: Marrakech est donc, je vous disais, le lieu dans lequel ils découvrent la couleur et la lumière sur la couleur. Et c'est à partir de cette découverte à Marrakech qu'il fera des associations de couleurs complètement nouvelles et assez incroyables. Donc on a souhaité présenter une partie des dessins des Capes de 1989. Alors Saint-Laurent ne réalise pas beaucoup de dessins en couleurs. Il travaille beaucoup au crayon, au feutre, peu aux couleurs. Mais la série des Capes a vraiment travailler autour de la couleur, c'est ce qui l'intéresse, donc de mettre ensemble des couleurs comme le bleu et le jaune, donc bien sûr on pense au jardin Majorelle, mais aussi le violet et l'orange, le vert et le violet, donc des associations qu'on voyait loin dans la haute couture, pour réaliser donc ces capes, vous en avez ici une brodée avec les maisons Le Marié, Le Sage et Montex qui travaillent pour cette collection, qui sont des véritables cascades de fleurs portées par les femmes, bien sûr inspirées des bougainvilliers du jardin Majorelle.
2: Mathis, il adore les bougainvilliers et les plantes grimpantes sur la Côte d'Azur. Il dit je me promène au bord des routes, à Vence ou à Nice, et toute cette végétation déborde, en fait. Il y a quelque chose comme ça, du débordant, de l'exubérance de la végétation, très lié, là encore, hein, au rinceau et à toute l'iconographie, en fait, des arts de l'islam. C'est quelque chose assez facile à voir, qui est repris, par exemple, ici, sur un simple bouquet d'anémones, qui, pour le coup, est posé sur un tabouret marocain. Et donc, on voit que quelque chose de proliférant comme ça d'un coup avec ce bouquet d'anémone qui est quasiment quelque chose que Saint-Laurent jette ici sur une des capes, et on voit bien ce côté expansif de la peinture et qui va du coup devenir expansif dans le mouvement de la femme, parce que la silhouette elle est importante, hein. Le vêtement il est porté en défilé, donc aussi c'est des choses qui se déploient dans l'espace, comme Matisse aurait voulu que sa propre peinture se déploie dans l'espace.
0: Pour Saint-Laurent, la couleur n'est jamais ornement, c'est structurer le vêtement comme un mobile qui se déploie dans l'espace, un art en mouvement. Un mobile, le mot est parfait, quelque chose qui tient de la sculpture, on pourrait citer Alexandre Calder, autant que la peinture, une forme qui ne se relève pleinement que dans le déplacement.
2: Matisse, on le sait, découvre le Maroc, l'Algérie, la Méditerranée de façon globale. Et la fabrique de l'atelier des années 20 va se transformer. Hein. On s'oriente totalement réinventé. C'est une caverne d'Ali Baba, hein, qui est une sorte d'hybridation de beaucoup de choses. Et on présente cette suite d'odalisques ici, avec l'odalisque de notre collection, celle de Philadelphie, de Stockholm et les deux de Baltimore, qui permettent de comprendre à quel point les odalisques, qui sont très décriés encore maintenant, on permet de comprendre comment les juxtapositions de couleurs, comment il va vraiment montrer ce que Saint-Laurent va vraiment récupérer, c'est-à-dire comment il va arranger les couleurs entre elles, pour que ce ne soit pas un immense carambolage, mais quelque chose de structuré sur une toile, comment il va intégrer et comment il va finir dans les années 20 d'intégrer les arts de l'islam dans son processus créatif.
0: Et voici le nœud de tout, le mot que les deux commissaires prononcent dans chaque salle. Chaque fois, différemment, toujours avec la même intensité, le mouvement. Les deux termes d'une équation restée ouverte pendant des décennies. Pour Henri Matisse, les imprimés décoratifs, leur dynamisme, deviennent le moyen de créer un espace pictural qui s'étend au-delà des limites du tangible. Pour Yves Saint-Laurent, la peinture offre la possibilité de passer du plan au volume, de concevoir le vêtement comme un mobile qui se déploie dans l'espace, un art en mouvement pur. Au-delà des limites du tangible, un art en mouvement, deux obsessions, deux médiums et un seul désir.
2: C'est l'enjeu, dans le cas de Matisse, par exemple, on oublie que les gouaches découpées, qui sont aujourd'hui montées sur des toiles, présentées aux cimaises des musées, étaient avant tout en mouvement, puisque dans l'atelier, elles n'étaient que punaisées au mur de l'atelier, d'un atelier où il y avait du vent, où les fenêtres étaient ouvertes, et donc où toutes ces gouaches aussi bougeaient d'une certaine façon. Et c'est assez singulier de vouloir recréer ça et de vouloir montrer aussi que la haute couture, en l'espèce, le cas d'Yves Saint-Laurent, a pu mettre en mouvement, en fait, la peinture de Matisse. Donc il était important, dans plusieurs chapitres de l'exposition, de pouvoir recréer ce mouvement. Ça peut être des textiles qui faisaient partie de l'atelier de Matisse, qui sont accrochés à nos cimaises. Ça peut être le cas d'un dispositif vidéo où on voit notamment des scènes de l'étrange farandole jouée en 1938 à Chicago, avec des costumes créés par Matisse, ou encore des extraits de défilés de mode d'Yves Saint-Laurent, puisque quand on parle évidemment de mode, quand on parle de mouvement, c'est important de pouvoir le restituer en exposition.
0: 1919, Diaghilev commande à Matisse les costumes du Chant du Rossignol. C'est là, dans l'atelier de Paul Poiret, couturier, que Matisse découpe pour la première fois dans le papier peint pour constituer ses motifs. Les ciseaux du peintre sont les ciseaux du couturier, les mêmes.
2: Matisse reçoit une commande en 19 pour le Chant du Rossignol. Diaghilev lui demande de dessiner les décors et les costumes. Et c'est la première fois véritablement qu'il va se confronter à ce qu'il appelle les lois de la scène et à l'art en mouvement. C'est vraiment quelque chose qui va passionné en fait. C'est une commande que Diaghilev lui passe très tardivement et donc il doit réaliser en fait en quelques semaines de façon très rapide en fait l'ensemble des costumes et des décors à Londres et à Paris. Et donc c'est là qu'il commence vraiment pour la première fois en 19 à découper en fait, notamment pour le manteau de l'empereur qui est un très grand motif de dragon. Il va découper en fait ce motif, le mettre sur le tissu en disant à Marie Muel, une des couturières, voilà ce qu'il faut faire, et vous voyez qu'on peut faire ça rapidement. Et donc c'est intéressant parce que c'est là vraiment la première fois où il emploie les gouaches découpées.
1: Donc en effet, Saint-Laurent est très attentif au travail sur les gouaches découpées, dessiner avec les ciseaux, dessiner avec la couleur, et donc il décide de transposer en couture ce même travail. Et c'est là encore une fois que les années textiles, André Brossan de Desmarais, est fondamental parce que avec cette technique de broderie appliquée et puis cousue au point feston. Travail telle une peinture, c'est juste assez incroyable. Donc ici, vous avez un modèle de 1982. Le musée Saint-Laurent a tout récemment fait l'acquisition aussi de ces dessins dans lesquels on voit la manière dans laquelle Saint-Laurent conçoit ses modèles, ses jupes en reprenant ces motifs de géométrie régulière, très colorés au niveau des jupes. Ici, vous avez deux modèles de 1981 dans lesquels on y retrouve les géométries régulières, presque des tableaux d'escargot de Matisse, mais aussi les palmettes sur cette jupe. Et ce travail sur la douleur et sur la gouache découpée, Yves Saint-Laurent le reprendra aussi.
0: Formule que l'on retrouve. Coudre et peindre sont des gestes qui concourent à une même expérimentation de la ligne, une même justesse dans les maniements des contrastes entre les matières et le volume. Ils partagent un même lexique. Matisse parle de tailler dans la couleur, Saint-Laurent, lui, de taper dans la matière. Deux formulations, un seul et même geste.

0: On pense couleur, on pense forcément couleur quand on parle de Matisse et de Saint-Laurent. Mais les deux commissaires tiennent à déplacer quelque chose, à briser une évidence. Car avant la couleur, il y a son contraste absolu. Le noir comme couleur, non comme absence, pas comme néant, comme révélation.
1: Pour Saint-Laurent, comme pour Matisse, le noir est une couleur. Dès ses premières collections en 1962, le noir occupe une place très importante. Si on revient à Matisse demandera aussi à MMA d'en faire une exposition en 1946. Le noir est une couleur, c'est la couleur qu'on voit quand on est ébloui par la lumière, on ferme les yeux, c'est le noir qu'on voit. Et ben, c'est cette même importance, ce même regard vers le noir qu'il a à Yves Saint-Laurent. Dans toutes ses collections, il y a du noir. Quand on pense au noir, on pense bien sûr au smoking, qui est une des pièces phares de Saint-Laurent, qui est la pièce de la femme émancipée. Aussi, le noir, c'est l'élégance. Aussi, c'est un trait de crayon sur une feuille blanche.
0: Et oui, le trait de crayon sur la feuille blanche. Voilà où tout revient. Au dessin, à la ligne, à ce geste premier. Et Matisse, lui, va plus loin encore. Dans la chapelle de Vence, il pense les vêtements des prêtres comme une chorégraphie. La chapelle est aussi un défilé.
2: Matisse, il dit explicitement, quand il fait la chapelle et quand il pense les vêtements des prêtres et des religieuses dominicaines, il dit, voilà, tout ça va être une chorégraphie. Et donc le prêtre et les dominicaines vont défiler dans ma chorégraphie intégrale, qui est celle de la chapelle de Vence. Et donc là encore, on est dans quelque chose de presque performatif et qui relève vraiment du défilé de mode, en fait. Et donc il y a quantité de pages dans la correspondance entre les dominicains et Matisse sur le plissé du manteau et sur le manteau dominicain. Et Lydia raconte ça très bien, hein, y compris pour les modèles. Voilà, elle dit, Matisse, il organise un défilé de mode dans l'atelier. C'est-à-dire, on va chercher telle robe, on la met sur le modèle, on fait défiler le modèle dans l'atelier. Si ça lui va, on attaque la peinture et la séance de pose. Mais donc, c'est quelque chose de totalement intégré dans le processus créatif de Matisse.
3: Moi, je pense que dans certains cas, oui. Enfin, dans le sens qu'on le voit pour certains tableaux, elle demande à ses modèles de poser avec des tenues qui sont fabriquées pour le tableau. Je pense à la robe grande bleue qui est réalisée par Lydia, son assistante et modèle, à partir d'un tissu, d'un rouleau de tissu de taffetas bleu que Matisse ramène de Paris. Donc Lydia fait de la couture, crée une robe de style et qui deviendra l'élément central de sa peinture. Donc dans plusieurs situations, parfois elle utilise de la haute couture, parfois c'est totalement improvisé. Donc oui, je dirais oui.
0: Deux hommes qui ne se sont jamais vus, qui ont partagé à travers les décennies les mêmes ateliers dans leur tête. Le même geste, les mêmes obsessions. Saint-Laurent ne copiait pas Matisse, il s'absorbait. Les écrits de l'exposition disent cela avec une précision nette. Sans le copier, le couturier s'en nourrit d'abord à travers les ouvrages de sa bibliothèque personnelle, dans laquelle le peintre figurait en bonne place. Puis, en collectionnant avec son compagnon Pierre Berger des œuvres du maître. Bien au-delà des citations qu'il a faites de l'artiste à travers plusieurs collections, au cours de ses années de travail entre 80 et 90, il a subtilement observé tout au long de sa carrière, admirant chez celui-ci l'audace des couleurs, la violence des accords et le goût de l'ornement. Le titre de cette exposition vient de Baudelaire, « Le beau, la mode et le bonheur ». C'est Baudelaire que Matisse lisait, que Saint-Laurent lisait aussi, un troisième fantôme plus ancien encore. Dans cette constellation où la peinture, la musique, la danse, le cinéma et la littérature se croisent, des références communes aux deux créateurs, Apollinaire, Aragon et Proust. Deux hommes reliés par des livres, des couleurs, des gestes, un continent. Et par cette idée obstinée que la beauté et la joie ne se séparent pas, que coudre et peindre, au fond, c'est la même promesse faite au monde. L'exposition Henri Matisse, Yves Saint-Laurent, Le Beau, La mode et le bonheur est présenté au musée Matisse de Nice du 17 juin au 28 septembre 2026.

0: le rendez-vous géopolitique de Fréquence Protestante. J'ai le plaisir de vous retrouver non plus seulement qu'une fois, mais maintenant désormais deux fois par mois. Donc c'est un plaisir d'entamer ce mois de juin en la présence d'un collègue, d'un ami, Jean-Christophe Bas, vice-président d'Aspen. Jean-Christophe Bas. D'ailleurs, on dit Bas, hein, ou Bas,
1: Bas. On dit ce qu'on veut.
0: Allez, alors, Jean-Christophe Bas parlera donc en quelques mots de ce qu'est ce think tank libéral d'inspiration américaine Aspen. Il est non seulement vice-président exécutif d'Aspen, mais président également d'Aspen Afrique. Mais vous n'êtes pas que cela, Jean-Christophe. Vous êtes aussi éditorialiste d'un magazine littéraire dont on ne saurait conseiller la lecture, Bastille Magazine. Vous êtes éditorialiste régulier, prolixe, si je puis me permettre. Vous êtes également professeur à l'IRIS-SUP, l'Institut des Relations Internationales et Stratégiques. D'ailleurs, nous saluons Anne-Cécile Robert qui a occupé ce siège que vous occupez dans une précédente émission. Je me permets de citer Anne-Cécile Robert car le sujet que nous avons choisi ensemble, fragilité du multilatéralisme et polycrise ou polymorphisme de crise, comment rénover ou réinventer le système international, est un sujet que vous suivez de très longue date. Je vais revenir un petit peu sur votre parcours, mais vous avez organisé deux colloques avec Anne-Cécile Robert, en l'occurrence Aspen et Iris, à l'occasion du 80e anniversaire de l'ONU, donc rappelant l'importance qu'il faudrait mobiliser sur cette thématique. D'ailleurs, vous revenez de Nairobi, on en dira quelques mots, où vous avez lancé, où vous êtes en train de lancer l'Observatoire sur le multilatéralisme et le futur de la coopération internationale. Je ne me trompe pas ?
1: Vous ne vous trompez pas, non.
0: D'accord, merci. Jusqu'à là, tout va bien.
1: C'est rare que vous vous trompiez.
0: Non, c'est un plaisir d'être dans le fil de ma pensée, mais vous nous en direz quelques mots, bien sûr. Alors, quelques mots de présentation, et ensuite on va rentrer dans le vif du sujet. Vous avez une longue expérience multilatéral, c'est justement pour ça que on a choisi ensemble ce thème. 9 ans à la Banque mondiale, 7 ans à l'ONU, dans une agence précisément importante de l'ONU, qui est l'Alliance des civilisations. On salue d'ailleurs notre ami Miguel Angel Moratinos, avec qui vous avez écrit. D'ailleurs, je me permets de citer un ouvrage que vous aviez lancé, je m'en souviens très bien parce que j'y étais, à Bakou en 2016, à l'occasion du Global Forum. L'ouvrage s'appelait « Me, We, Us », un ode au multiculturalisme ou au dialogue des civilisations. Je dis ça parce que vous avez aussi présidé un think tank qui portait ce nom, Dialogue of Civilization, à Berlin. Vous avez aussi une longue et riche expérience européenne, sorte de plaidoyer pour l'Europe. On va y revenir aussi par rapport à vos ouvrages. Vous avez passé 2 ans au Conseil de l'Europe, plus précisément comme directeur du département citoyenneté démocratique et participation. Voilà. Un beau programme, et également au Parlement européen. Je me permets aussi de rajouter que nous avons en commun une filiation démocrate chrétienne, puisque vous êtes le petit-fils d'André Bas, qui fut un député de la Constituante et de la 4e République, un député MRP du Haut-Rhin, département qui nous est cher. Nous saluons Bruno Fuchs, qui a aussi occupé ce poste, la chaise que vous occupez il y a quelque temps. Alors Jean-Christophe, avant de commencer le débat, je rappelle aussi aux auditeurs qu'ils peuvent se acheter et donc lire votre pensée à travers un certain nombre d'ouvrages qui résument votre attachement à l'Europe et souci de développer ou de défendre le multilatéralisme. L'Europe à la carte, préfacé par Philippe Calas en 2009, édition Cherche Mini, et votre dernier ouvrage, qui est un roman très personnel, La semaine où j'ai enterré mon père, qui est votre dernier ouvrage, qui est sorti en mars 2025, aux éditions Télémaque. D'ailleurs, pour y avoir lu quelques bonnes pages, j'y ai reconnu, quand vous citez Kishore Mahbubani, le diplomate singapourien bien connu, ancien doyen de la faculté Lee Kuan Yew, où en gros vous appelez, vous évoquez le caractère très personnel de ce jour où vous apprenez la mort de votre papa, et en même temps l'évolution de votre carrière, avec peut-être des regrets par rapport à ce que cette carrière vous a pris en lien ou par rapport à au lien familial. Mais la question que nous posons aujourd'hui est autre, et qui est celle du multilatéralisme. Alors, Jean-Christophe, j'ai envie de vous poser une question finalement assez simple. 81 ans après l'esprit de la Charte de San Francisco, qui crée les Nations Unies en juin 1945, que reste-t-il de l'ONU ?
1: D'abord, bonjour Emmanuel Dupuis, merci pour votre invitation. Je suis très heureux d'avoir cette opportunité de m'exprimer aujourd'hui sur Fréquence Protestante, qui est une radio que j'écoute régulièrement. Et donc je suis très heureux d'avoir le temps de cette conversation, puisque c'est un des mérites aussi de votre émission, c'est que elle va bien au-delà du temps d'un tweet et qu'on a l'occasion réellement d'aller très en profondeur. Peut-être, si vous me le permettez, avant de répondre à votre question ou à engager le débat, puisqu'on va parler de, un peu de l'état du monde, des grands basculements, je voudrais faire un propos préalable, parce que on est aujourd'hui dans une sorte de, à la fois d'état de sidération, où on aurait, d'une certaine façon, tendance à ignorer que derrière les faits auxquels nous assistons depuis, grosso modo depuis 2022, il y a de véritables tragédies humaines. Et je crois que on ne le dit peut-être pas suffisamment. Je crois qu'on est un peu dans une sorte de nouvelle ère d'indifférence, où également, c'est un peu une sorte de nouvelle tendance depuis une petite année. Notamment l'administration américaine nous présente ces drames humains comme étant un peu des sortes de jeux vidéo, des Star Wars, où on ne sait plus vraiment quelle est la part de jeu et quelle est la part de réalité. Et je voudrais vraiment souligner cet aspect, de dire que... en Ukraine, en Russie, à Gaza, en Israël, en Iran, dans toute une autre série partie du monde, il y a de véritables tragédies humaines et qu'on ne peut pas les ignorer dans les discussions dites d'experts. Mmh. Voilà, je voulais simplement faire ce propos préalable et si vous permettez aussi peut-être d'utiliser une image peut-être sur l'état du monde. Moi, je suis un grand fan de cinéma et je crois que dans le cinéma, on puise beaucoup de d'idées ou d'images fortes qui peuvent constituer des analogies ou des illustrations de l'état du monde. Et j'ai tendance à dire qu'un peu le monde aujourd'hui ressemble, vous savez, à cette scène tout à fait mythique du dictateur de Charlie Chaplin, d'un film de 1940, je crois, où on a ce personnage qui s'appelle Adonai Dinkel, mais enfin qui est Hitler, qui joue dans son bureau avec une planète. Il danse avec cette planète, il la fait valser en l'air, comme si c'était un ballon, comme si c'était un jeu. Et puis à un moment donné, cette scène dure assez longtemps, mais à un moment donné, Cette planète lui saute à la figure. Et j'aurais tendance à penser qu'on est un peu dans cette situation il est urgent, effectivement, de sortir de cet état de sidération et de comprendre qu'effectivement, on ne peut pas continuer à jouer avec la planète, je dirais, sur toute une série de points de vue. Et qu'il est urgent, effectivement, de se mobiliser aujourd'hui et de réinventer certaines nouvelles formes de coopération. Alors, pour revenir sur votre question, après 80 ans de Nations Unies, que reste-t-il ? Moi, je suis à la fois extrêmement pessimiste, si on veut dire, sur la pérennité ou sur la pertinence du système onusien aujourd'hui, et malgré tout, sur toute une série de choses qui continuent de se faire. Je crois que il faut, et peut-être qu'on aura l'occasion de revenir un peu plus tard sur ce sujet. Moi, j'ai la conviction, pour avoir mis un peu avoir été praticien, et puis depuis quelques années d'avoir une sorte de microscope sur les évolutions des coopérations internationales, j'ai la conviction qu'il y a la partie immergé de l'iceberg, c'est-à-dire qu'il y a énormément de choses qui se font dans le cadre des Nations Unies, mais des choses que les gens quasiment ignorent, mais qui sont vitales, qui sont essentielles, et qui continuent de fonctionner. Et donc ça représente à peu près 80-90% des activités des Nations Unies, mais qui sont de nature simplement à faire fonctionner le système monde. que ce soit des systèmes de transport, que ce soit les systèmes de la météorologie, que ce soit des systèmes de santé, etc., etc. Ce qui a disparu, ou ce qui est aujourd'hui réellement en jeu, c'est la nature essentiellement, comment dire, géopolitique, ou la nature de la finalité de paix et de stabilité qui était effectivement dans l'une des priorités de l'agenda des Nations Unies. Mais les Nations Unies, ça n'est pas que cela. Ce sont toute une série de réglementations pour faire en sorte que l'on puisse vivre dans un monde fluide, unifié, de paix, enfin, ou de stabilité.
0: Alors justement, vous faites référence aux agences de l'ONU, il y en a 17, vous faites référence à ce système intriqué d'organisation non gouvernementale reconnue par l'ONU. Est-ce que vous êtes inquiet par le désengagement américain? On en a dit quelques mots par rapport à cette analogie avec le film de Charlie Chaplin. Est-ce que vous êtes inquiet par le fait qu'un certain nombre de pays, dont pourtant c'était la matrice, puisque le système de Bretton Woods, le système de la finance internationale et le système de la régulation internationale ont été initiés par le pays qui voulait constituer un maillage démocratique, une sorte d'alliance mondiale des démocraties. On y reviendra. J'ai une question précisément par rapport à ça. Est-ce que vous êtes inquiet par le fait que le système international étant en train de changer, que ceux qui défendaient la démocratie sont ceux qui sont en train de la laisser, entre guillemets, en jachère, et que, paradoxalement, des pays que l'on considère comme adémocratiques, je prends l'exemple de la Chine, sont au contraire de très bons élèves du multilatéralisme, puisque ce sont eux qui payent de plus en plus ces opérations de maintien de la paix, qui compensent le retrait américain d'un certain nombre d'agences. Les Américains se sont retirés de l'UNESCO, de l'OMC, de 88 organisations... De 88 organisations donc liées à l'ONU. Est-ce que vous êtes inquiet de cette évolution des choses ?
1: Ne pas être inquiet serait être naïf. En même temps, je dirais, je suis à la fois prudent, réaliste, et je pense que qu'on peut imaginer que les choses évoluent. Simplement, moi, ce qui me frappe aujourd'hui, c'est que il y a eu au mois d'avril, donc il y a à peu près un mois et demi, les auditions des quatre candidats au siège de secrétaire général des Nations Unies. Donc, qui ont été amenés à plancher, à présenter leur vision. C'est passé dans l'indifférence la plus absolue. Il n'y a quasiment pas un média, il n'y a quasiment pas un gouvernement, un parlement qui se soit penché sur ces auditions. Qui connaît même les noms des quatre candidats.
0: Et alors, on va les donner, comme ça.
1: Les donner, si vous voulez. Donc, il y a à la fois Michelle Bachelet, qui est l'ancienne présidente du Chili. Il y a Raffaele Grossi, qui est le directeur général de l'AIEA, l'Agence internationale de l'énergie atomique. Il y a Rebecca Greenspan, qui est la patronne aujourd'hui de la CNUSED, donc qui est l'Agence des Nations Unies pour le commerce et le développement. Et puis, il y a un peu une incertitude autour de Macky Sall, l'ancien président du Sénégal.
0: Soutenue par l'Union africaine.
1: Candidature soutenue par l'Union africaine, puisqu'il n'est pas soutenu par son pays, ce qui est également le cas de Mme Bachelet, qui était initialement soutenue par le Chili, puis comme vous savez, il y a eu un changement de gouvernement, et M. Cast, le nouveau président chilien, a retiré tout ça, c'est un petit peu, je dirais, ça passe vraiment bien au-dessus de l'esprit de beaucoup de gens. Ce qui est frappant, c'est que, alors effectivement, peu de gens connaissent à la fois ces quatre candidats, de même que je crois que c'est la première fois dans l'histoire des Nations Unies que un secrétaire général, après 8 ans de mandat, a une visibilité aussi nul, on peut le dire, qui est aujourd'hui en mesure de citer le nom du secrétaire général des Nations Unies après 8 ans de mandat, alors que tout le monde connaissait Ban Ki-moon, tout le monde connaissait Kofi Annan, tout le monde connaissait M. Pérez de Cuellar, ou M. Guterres est resté un secrétaire général. Et il n'est pas forcément en cause, ce n'est pas lui qui est en cause, c'est le système. C'est-à-dire qu'il a pris les rênes à un moment donné où le système multilatéral Et le système onusien ne peut fonctionner que s'il y a une volonté des États membres. On a toujours tendance à tirer sur le pianiste et à dire le système onusien ne fonctionne pas. Ce n'est pas le système onusien qui ne fonctionne pas. C'est le système des copropriétaires, puisqu'en fait, d'une certaine façon, l'ONU, ça n'est rien d'autre que si ça se rapportait à un immeuble, c'est le syndic de copropriété. Et d'une certaine façon, les États-Unis... Non, ça n'est pas que les États-Unis. Si vous voulez, je pense qu'il y a deux dates dans l'histoire récente qui marqueront une sorte de fracture ou de rupture. C'est 2022, l'invasion de l'Ukraine par la Russie, et 2025, la réélection de M. Trump, qui a conduit aux expéditions, comment appelait-il ça, les excursions en Iran, l'opération au Venezuela, etc., etc., opérations spéciales, qui sont deux membres du Conseil de sécurité des Nations Unies, donc 2 sur 5, qui ont enfreint la règle essentiel du système onusien sur lequel, depuis 80 ans, refondait le système, qui est celui de l'intégrité territoriale des États. Alors, on peut questionner cette intégrité territoriale, mais elle a été la base, le fondement même, qui a fait que, depuis 80 ans, les conflits auxquels nous avons assisté, ou 90 ou 95% des conflits auxquels nous avons assisté dans le monde, étaient des conflits intra-pays, et non pas inter-pays, non pas entre des pays, mais au sein de pays. Donc la notion de conflit ou la notion de guerre a continué d'exister pendant ces 80 ans, mais essentiellement qui étaient des conflits de nature presque culturelle, ethnique, mais peu de conflits entre pays. Et là, je pense que 2022-2025, c'est une ligne de fracture. Deux pays membres du Conseil de sécurité, c'est-à-dire garants de la stabilité et de la pérennité du système onusien, enfreignent la règle ou cassent la règle majeure ou essentielle. Et donc, à partir de là, si vous voulez, toutes les vannes, finalement, lâchent.
0: Alors, vous faites effectivement référence, à juste titre, de l'article 2, paragraphe 4, l'intégrité territoriale des États, qui est remise en cause aussi par rapport à la création de nouveaux États. Ça, c'est aussi une réalité que nous observons de manière accélérée, avec un certain nombre d'États qui ont été créés de facto, mais non encore reconnus internationalement. Je prends l'exemple du Somaliland. Là, c'est une rupture de l'intégrité territoriale de la Somalie. Bien évidemment, la Palestine est une autre question. Ou Bougainville, qui là aussi va sans doute occasionner quelques péripéties entre la Papouasie-Nouvelle-Guinée et les États qui poussent à la création de ce nouvel État. Alors, Jean-Christophe, vous avez anticipé ma question. J'allais faire référence à l'article 24 de l'ONU qui, je cite, indique ou précise la responsabilité principale du Conseil de sécurité des Nations Unies, qui est celui du maintien de la paix et de la sécurité internationale. Et là, évidemment, vous l'avez évoqué, ces polycrises, l'Iran, Gaza, le processus de cessez-le-feu qui est bafoué quotidiennement au Liban, en Ukraine, voient un autre phénomène, et j'aimerais qu'on s'y attelle un peu plus, sur le fait que le Conseil de sécurité est de plus en plus concurrencé par des conseils de sécurité ad hoc. Le Conseil de la paix du président Trump a comme vocation, finalement, d'être un exécutif club, très cher, 1 milliard d'euros, la plupart n'ont pas payé, avec cette idée qu'il faille casser le Conseil de sécurité et, d'une certaine manière, aboutir à une forme de marginalisation de la régulation internationale. Je vous en donne quelques exemples et j'aimerais que vous y répondiez ou que vous réagissiez. Malgré 4 résolutions entre l'Azerbaïdjan et l'Arménie, pays que nous connaissons bien, il a fallu une discussion directe du président Trump mettant dans le bureau ovale le Premier ministre arménien qui fait face à une réélection d'ici quelques jours et le président azerbaïdjanais. Nonobstant la volonté de l'Union africaine et de l'ONU de trouver un conflit trentenaire entre la RDC et le Rwanda, il a fallu une négociation américaine, de nouveau bicéphale d'ailleurs, américaine d'un côté et qatari de l'autre. Entre Israël et le Liban, c'est bien dans le bureau ovale que s'est traité le cessez-le-feu, et non pas au siège, au niveau du Conseil de sécurité. On pourrait d'ailleurs ajouter aussi les médiations soudanaises. J'aimerais que vous réagissiez par rapport à ça, à la mise en péril du Conseil de sécurité dans sa nature de régulation internationale.
1: Vous avez parfaitement raison, avec quelques réserves, c'est que vous avez cité un certain nombre de conflits qui auraient été résolus effectivement grâce à la médiation. Mais allez voir en RDC aujourd'hui, je sais que vous connaissez très bien ce pays, la situation actuelle, allez demander aux Libanais ce qu'ils en pensent. Je crois qu'on est loin du compte. Alors, l'exception qui pourrait effectivement confirmer la règle, c'est Azerbaïdjan-Arménie. Mais c'est aussi pour toute une série d'autres raisons. Je veux croire aussi que dans le cas de l'Arménie, je dirais, il y a une perspective aussi européenne qui est importante et qui a pu également jouer un certain rôle. Je crois qu'enfin, l'initiative du Conseil de la paix est quelque chose qui me paraît en tout cas morné, si vous voulez. Ça a été créé par et pour M. Trump. Je pense que ça fait partie de ces choses qui auront une existence extrêmement extrêmement restreinte et qui n'a pas beaucoup d'avenir. Ce qui est vrai, en revanche, c'est que on assiste quand même de plus en plus aujourd'hui, si vous voulez, face à une sorte de panne ou de marginalisation du Conseil de sécurité des Nations Unies, c'est avec une incapacité de décider. Ce que l'on voit, c'est le développement de plus en plus, et c'est là où je voudrais peut-être un petit peu évoquer, je dirais, les évolutions de la coopération internationale, parce que ça n'est pas parce que le système est aujourd'hui bloqué ou marginalisé ou en crise, qu'il n'y a pas une volonté importante de beaucoup d'États de coopérer. Et ça n'est pas uniquement une volonté pour le plaisir de coopérer, mais c'est parce que c'est absolument indispensable. Nous sommes aujourd'hui confrontés à un certain nombre de périls ou de dangers qui font que beaucoup de pays considèrent qu'il est important de réinventer des nouvelles formes de coopération internationale. Et je pense que c'est un élément. Tout à l'heure, j'évoquais ces auditions des quatre candidats pour le poste de secrétaire général des Nations Unies.
0: Trois viennent d'Amérique latine.
1: Trois viennent d'Amérique latine parce que c'est normalement le tour de l'Amérique latine. Ce qui, comme nous on vit dans une époque très anormale, je pense que le tour normal de l'Amérique latine n'a pas forcément lieu d'être. Mais ce qui me navre, si vous voulez, c'est que dans ces auditions, elle n'est pas provoquée un débat dans les chancelleries, dans les grandes capitales, des pays membres, notamment du Conseil de sécurité ou des BRICS, pour dire voilà qu'est-ce qu'on veut faire du cadre qui a été défini il y a 80 ans. Est-ce que on veut l'adapter? Est-ce qu'on veut le réinventer? Et je pense que c'est ça qui doit être la vraie question. C'est-à-dire que on va pas continuer à se poser la question de savoir s'il faut un sixième membre du Conseil de sécurité, si ça doit être le Brésil ou si ça doit être l'Allemagne ou si ça doit être l'Inde. Ça, c'est de la tuyauterie. Alors on parle beaucoup de la grande initiative franco-mexicaine déjà une dizaine d'années, je crois, pour interdire le veto quand il y a des crimes ou des génocides dans un pays, crimes de masse, atrocités de masse. Bon, alors s'il faut 10 ans c'est ce que j'appelle de la tuyauterie. Or, le moment de la tuyauterie est dépassé. Ce qui fait, on est à un moment existentiel, à un moment où on doit se poser la question, c'est-à-dire de mettre à plat un nouvel état du monde. Il faut quand même se rendre compte qu'effectivement, si on prend la SDN, elle a vécu à peine une vingtaine d'années, même pas. Et on a fait 80 ans, mais il y a eu des basculements du monde. On assiste à des basculements du monde qui sont de nature différente, qui sont notamment la démographie. démographie. La démographie est en train profondément de reconstituer les rapports de force mondiaux. On assiste à des basculements du monde dans des domaines très différents, que ce soit effectivement la désoccidentalisation du monde. Le monde s'est bâti, enfin, ou le monde, le système onusien s'est bâti au départ sur une vision occidentale, il faut bien le dire. Et c'est là où nous avons été responsables. Je crois que c'est ça, si vous voulez. C'est-à-dire que il faut, face au chaos du monde, on ne peut pas se résigner, mais il faut aussi qu'on sorte du déni dans lequel nous sommes. Et le déni, c'est qu'effectivement, nous avons voulu croire jusqu'à, et encore maintenant, même certains pays continuent de le croire, nous avons continué ou voulu croire que les valeurs occidentales ou la vision occidentale à laquelle j'adhère complètement, je ne la renie pas, mais simplement, le monde n'est plus aujourd'hui en mesure de l'imposer. Nous ne sommes plus en mesure de l'imposer au reste du monde, parce qu'il y a eu ces basculements démographiques, parce qu'il y a eu ces basculements de l'économie mondiale, et que nous devons nous rendre à l'évidence que, notamment si on veut repenser le système des Nations Unies, il faut mettre tout sur la table, et il faut se demander, ça n'est pas que le mode de fonctionnement des Nations Unies qu'il faut repenser, ce sont ces principes mêmes, et c'est de revisiter, revisiter même quasiment la charte de San Francisco, et en se disant, aujourd'hui, est-ce qu'on est encore en mesure de bâtir des consensus ou de bâtir une vision commune pour une existence partagée sur la planète ?
0: Alors, Jean-Christophe, on va proposer à nos auditeurs, aux auditrices, j'ai complètement oublié, je le fais maintenant, de vous indiquer le numéro de téléphone pour qu'on puisse vous interpeller directement, 01 45 72 60 00. En vous écoutant, j'avais cette formule qui me revenait à l'esprit de ce collègue commun, Kishore Mahbubani, qui parle de la fin de 4 siècles de parenthèse de domination occidentale. Jean-David Lévite, l'ancien conseiller diplomatique du président Sarkozy lors de son introduction à l'Académie des sciences morales et politiques, a rajouté avec une dizaine d'années d'accélération

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1: Vous retrouvons, donc n'hésitez pas à appeler pour continuer ce débat, cette palabre stratégique que j'ai le plaisir de faire avec Jean-Christophe Bas aujourd'hui. Alors Jean-Christophe, vous avez évoqué la désoccidentalisation du monde. Il y a évidemment beaucoup de choses à dire. Narendra Modi, le premier ministre indien, lui parle plutôt d'une altérité stratégique, en disant qu'il n'y a pas un monde occidental et un monde anti-occidental, il y a un monde qui est non-occidental et qu'il faut en tenir compte. Un sud global, ou un tiers-monde, comme on l'appelait dans les années 70, ou un monde non-aligné. D'ailleurs, il y avait une organisation qui a été créée pour ça, en 1961, la petite ONU, 120 États, tous des États décolonisés, qui disaient que, avec cette volonté que le général de Gaulle avait rappelée dans un discours ô combien épique et ô combien prophétique en 1966, on a le droit de ne pas choisir entre Pékin, enfin à l'époque Moscou, aujourd'hui on dirait Pékin, et Washington. Qu'est-ce que vous pensez de cette notion de bloc? Est-ce qu'on est dans une confrontation G7, G20? Est-ce qu'on voit aujourd'hui émerger un bloc occidental affaibli face à un sud global qui voudrait se, je cite avec beaucoup de guillemets, se venger de l'esprit de tutelle ou de suzeraineté des États colonisés? Est-ce que l'on va aussi vers la disparition progressive des organisations intergouvernementales au profit de structures qui sont davantage géoéconomiques que géopolitiques? Ça fait beaucoup, mais je vous interroge d'abord sur le premier plan. Est-ce que vous pensez qu'il y a aujourd'hui un bloc du Sud, comme on l'avait auparavant appelé depuis 1945 un bloc occidental? Et est-ce qu'il faut les opposer systématiquement?
2: Alors effectivement, ça fait beaucoup de questions. Là, je pense qu'on est parti pour une série de séminaires pour 6 mois. Mais je voudrais, puisque vous évoquiez tout à l'heure Kishore Mahbubani, j'ai un certain nombre, je le confesse, de maîtres à penser. Mais il y a un grand maître à penser, qui n'est d'ailleurs pas très loin d'ici, qui est Amin Malouf. Amin Malouf, pour moi, est depuis 20 ans ma boussole. Ma clé de lecture du monde, et j'invite ou j'encourage vraiment très vivement les auditeurs à lire alors tous ses livres, bien sûr, mais à défaut le dernier qui s'appelle Le Labyrinthe des Égarés,
1: et qui est un livre Samarcande, qui est une ode à l'interculture.

0: aussi.
1: Ou Samarcande, mais le labyrinthe des égarés est vraiment à la fois un élément pour décrypter l'état du monde aujourd'hui, les basculements du monde. Et en ouverture de son livre, Malouf dit quelque chose qui est très puissant, qui est très vrai, qui dit ni l'Occident ni ses nombreux adversaires ne sont aujourd'hui capables de conduire l'humanité hors du labyrinthe dans lequel elle s'est égarée. Et je crois que c'est parfaitement vrai. C'est un message d'une grande sagesse et d'une grande profondeur d'analyse. Nous sommes aujourd'hui égarés. Je pense qu'il y a peu de pays, peu de puissances, peu de régions qui ont une véritable vision de là où elles veulent aller. Et ce qui est vrai, c'est qu'aujourd'hui, les États-Unis et l'Europe ou le monde occidental ne sont plus en mesure d'imposer leur volonté. Mais pour autant, le Sud global, qu'on a beaucoup évoqué, qui s'est beaucoup structuré, qui effectivement, avec les BRICS+, a quand même pris beaucoup de poids dans l'économie mondiale, et avec des pays extrêmement importants. Mais pour autant, je ne suis pas sûr que d'abord, je pense que même les BRICS ou les BRICS Plus vont être un peu une victime collatérale de la guerre, enfin ou du conflit aujourd'hui au Moyen-Orient, en Iran. N'oublions pas que nous avons quand même deux pays membres des BRICS Plus
0: qui
1: sont en guerre aujourd'hui, hein, entre l'Iran et les Émirats Arabes Unis. Il y a tout de même un conflit qui est très et qui va laisser des traces. N'oublions pas également qu'il y a au sein des BRICS un certain nombre de pays, pour ne pas les citer, le Brésil, l'Inde, qui sont certes dans un questionnement par rapport à une domination occidentale, mais qui ne sont pas non plus dans une volonté d'anéantissement du monde occidental ou d'anéantissement du monde tel qu'il a prévalu. Donc, je crois qu'il y a aujourd'hui une sorte de, je ne veux pas dire de jeu à somme nulle, où plus personne ne domine, mais en même temps, personne n'est en mesure de dominer. Donc, et cette phrase de Malouf, effectivement, ni l'Occident, ni ses nombreux adversaires ne sont en mesure, effectivement, de faire prévaloir une vision ou de faire prévaloir un modèle pour sortir l'humanité. Et donc, ce qui veut dire qu'effectivement, et ça rejoint ce que je disais tout à l'heure, c'est que nous devons remettre à plat le mode de fonctionnement, et c'est-à-dire de comprendre que l'on sort d'un monde qui a été bipolaire, qui a ensuite été unipolaire, etc., etc., pour inventer un nouveau mode de fonctionnement qui est multipolaire. Le multipolaire ne veut pas dire multilatéral. Le multipolaire, c'est-à-dire, c'est un monde qui a plusieurs pôles. Et à ce titre, bon, et vous avez dit tout à l'heure que j'étais très attaché au projet européen, d'une certaine façon, même peut-être jusqu'à l'extrême, mais j'ai la conviction aujourd'hui que l'Europe, en dépit d'un décrochage économique, technologique, par rapport aux États-Unis, par rapport à la Chine, l'Europe a un rôle très important à jouer. J'ai été très frappé, j'ai suivi trois récentes conférences ou conversations avec Philippe Aguerne, dernier prix Nobel d'économie français. Et ce qui ressortait de son message était très fort en disant « L'Europe doit aujourd'hui mettre en valeur et renforcer son soft power qui s'articule autour de trois éléments fondamentaux qui sont des éléments d'attraction pour un certain nombre d'entrepreneurs, pour un certain nombre d'investisseurs, pour un certain nombre de gens qui sont des universitaires, des penseurs. Trois éléments fondamentaux qui illustrent le soft power européen. C'est la terre de la démocratie ou en tout cas du pluralisme. C'est le lieu d'un modèle social qui garantit une cohésion des sociétés. Et c'est le lieu où l'on reconnaît la question climatique et on a en permanence une préoccupation de développer une société durable. Ces trois éléments, je crois, constituent une force d'attraction pour l'Europe que nous devons projeter comme étant, je pense, d'une certaine façon, la troisième voie. On n'a pas évoqué jusqu'à maintenant, mais je pense que ça a été quand même un choc qui malheureusement n'a pas été beaucoup suivi, mais sur le moment a été extraordinairement commenté. C'est le discours de Mark Carney à Davos sur le Premier ministre canadien qui a appelé de ses voeux l'émergence de coalitions des puissances moyennes. Que je requalifierais peut-être de grande puissance moyenne. Il y a aujourd'hui, et ça rejoindra la question que vous aviez posée sur, y a-t-il encore une place aujourd'hui pour des organisations intergouvernementales figées, lourdes et je crois qu'effectivement, les choses sont en train d'évoluer. Mais si vous le permettez, je voudrais juste poursuivre un petit peu sur cette idée de l'émergence entre cette espèce de bataille des titans, d'un côté les États-Unis, de l'autre côté la Chine, où on doit choisir son camp. Je pense qu'il y a toute une série de peuples dans le monde qui ne veulent pas choisir leur camp. Et moi, personnellement, j'ai pas envie de choisir mon camp. J'appartiens aux valeurs occidentales, j'ai beaucoup de respect la culture, la tradition, l'histoire de la Chine. Je pense que nous avons des éléments en commun, et je pense que nous devons nous affirmer. Et d'une certaine façon, cette émergence de ce que l'on pourrait appeler les grandes puissances moyennes, elle est en train de se traduire aujourd'hui par ce que l'on a appelé ces coalitions des volontaires. Coalition des volontaires sur l'Ukraine, ça n'est pas seulement l'Europe. Mais vous y trouvez le Canada, vous y trouvez l'Australie, vous y trouvez le Japon ou la Corée, la Nouvelle-Zélande, et toute une série de pays. Et c'est la même chose sur cette sorte de remake de la coalition des volontaires qui a été cette initiative prise le mois dernier sur le détroit d'Ormuz, à laquelle même les Chinois se sont joints. Et c'est ça qui est intéressant, si vous voulez. C'est-à-dire que je pense que nous entrons aujourd'hui dans l'ère de la construction de coalitions et de consensus. On ne peut plus, et personnellement, je crois qu'on a atteint un peu un point de non-retour, effectivement, sur de grosses organisations, et j'y étais, hein, vous l'avez dit, j'ai passé 16 ans à l'ONU, à la Banque mondiale, au Conseil de l'Europe, j'ai vu aussi les limites de ces organisations qui fonctionnent sur le vieux modèle, ce qu'on dit westphalien, c'est-à-dire d'une hyper-représentation des États membres et des gouvernements. La complexité des enjeux auxquels nous sommes confrontés aujourd'hui nécessite effectivement d'ouvrir le jeu, d'être beaucoup plus souple et beaucoup plus adaptable.
0: Alors, on pourrait rester, vous voyez, il nous reste peu de temps, mais on a encore beaucoup de questions à évoquer. Justement, je veux rebondir par rapport à ça, puisque vous anticipiez ce que j'allais vous poser comme ultime question. On ne saurait aussi conseiller aux auditeurs et aux auditrices qui veulent comprendre la manière dont l'appétit des grands vis-à-vis des petits se joue dans le système international. L'excellentissime ouvrage de Giuliano D'Ampoli, L'heure des prédateurs, qui évoque cela, lui ayant, comme vous, cette expérience du multilatéralisme onusien. Alors, vous avez évoqué une question qui revient un peu au goût du jour, si je puis le dire ainsi, en tout cas qui est de plus en plus prégnant. L'ONU, c'est 193 États, bientôt 194 et potentiellement 195 avec Bougainville et nous l'espérons la Palestine. Mais il y a une autre réflexion que les Américains, lors de la précédente administration Biden, avaient lancée, l'idée de rassembler les démocraties. Le président Biden avait lancé cette idée d'un D10, un G7, auquel s'adjoindraient l'Australie, l'Inde, la Corée du Sud. Le président Macron, d'ailleurs, avait abondé dans ce sens. Joe Biden a d'ailleurs fait trois sommets entre décembre 2021 et 2024. Récemment, à Copenhague, l'ancien Premier ministre danois, l'ancien secrétaire général de l'ONU, a lancé l'idée d'un D7, les 7 démocraties, une sorte de nouveau Conseil de sécurité, basé non seulement, pas plus non seulement sur le fait d'avoir gagné la Deuxième Guerre mondiale, mais sur un certain nombre de valeurs. Et j'aimerais que vous réagissiez là-dessus, parce que vous avez déjà donné quelques éléments, cette coalition des volontaires. Est-ce que l'on va vers, d'une certaine façon, le classement des États selon des règles qui théoriquement devraient être universalistes, puisque c'était ce qui était prévu avec les 51 États, 50 qui ont signé, puisque la Pologne n'avait pas de gouvernement à San Francisco. Est-ce qu'on va finalement vers un certain nombre d'États qui se considéraient plus légitimes parce qu'ils sont la vraie représentation dans la continuité de ce qu'était l'esprit de San Francisco?
1: Alors, je suis autant farouchement attaché à la démocratie qui a été, je dirais, quasiment ma matrice depuis quasiment mon enfance ou ma jeunesse. Vous avez eu la gentillesse de rappeler la personnalité de mon grand-père qui a illuminé toute mon existence, qui a fait les deux guerres mondiales et qui a passé tout le reste de sa vie à la réconciliation franco-allemande. Donc je suis fondamentalement, viscéralement attaché à la démocratie. Mais je suis autant hostile à cette idée d'une sorte de club des démocraties.
0: Ils appellent ça l'Alliance des démocraties.
1: Oui, eh bien, je n'y crois pas. Je n'y crois pas. Je pense que la démocratie ne doit pas être quelque chose que l'on veut imposer aux autres. Elle doit être un modèle que les autres aient envie d'embrasser. Or, quel modèle offrons-nous aujourd'hui? Est-ce que la démocratie américaine, de la société probablement la plus polarisée au monde aujourd'hui, est-ce que c'est un modèle de démocratie? Est-ce que beaucoup de démocraties européennes sont des réels modèles avec des incapacités de décider? On voit la fragmentation de nos forces politiques dans nos pays. Je ne crois pas. Je pense que on doit imposer la démocratie par ses vertus. Et c'est ce que je disais tout à l'heure, c'est d'ailleurs le soft power dont parlait Aguillon, et que nous pouvons effectivement, que les gens considèrent que ils pourront vivre dans un monde où prévaut la démocratie, mais c'est surtout l'état de droit, moi, à mon avis, qui est important. C'est de la prévisibilité des décisions. Je pense que c'est ça qui est important. Et je pense que lorsque j'évoquais tout à l'heure ces nouvelles coalitions autour de la coalition des volontaires, je pense que le grand enjeu, c'est justement de sortir d'un club réservé aux démocraties. Et je pense que si cette voie des nouvelles coalitions globales et cette sorte de troisième voie doit réussir, elle ne réussira que si elle a la capacité d'inclure justement les pays européens, le Canada, l'Australie, le Japon et autres qui sont des démocraties, mais si elle a la capacité de faire place à des pays comme l'Inde, à des pays comme le Brésil, à des pays comme l'Indonésie, et de constituer justement une sorte de préfiguration de ce que peut être un système dans lequel tout le monde peut se reconnaître.
0: Alors, il nous reste très peu de temps, mais il me reste quand même une question que j'aimerais vous poser, puisque vous êtes revenu de Nairobi au sommet Africa, Forward Africa, avec cette idée d'un observatoire sur le multilatéralisme et le futur de la coopération internationale. On en viendrait presque à oublier la question que je voulais transcendante par rapport à ce débat sur la sociologie des acteurs. On parle beaucoup des États, on parle beaucoup des acteurs gouvernementaux. Or, aujourd'hui, on parle d'influence, on parle de soft power, on parle de leader d'opinion, le role model, comme diraient les anglo-saxons. Et moi, je crois très profondément à cette idée que le système international doit faire la place à ces acteurs déterminants du sport, de la religion, des industries créatives et culturelles et créatives. 3,1% du PIB mondial, faut-il le rappeler. Les consciences globales, vous en avez cité un, Philippe Aguillon, prix Nobel d'économie, on pourrait citer Denis Mukwege, prix Nobel de 2018, le médecin congolais. On pourrait citer Mohamed Yunus, prix Nobel 2006, qui a été président de Bangladesh. Quelle place, ou les scientifiques, vous en avez fait référence, et le monde religieux, je terminerai par là, d'autant plus que tout cela transcende les États avec les encycliques. Je pense notamment à cette encyclique majeure, révolutionnaire, Magnificat Humanitas, qui pose la question de l'humanité face au transhumanisme, la dernière encyclique du pape Léon XVI. J'aimerais que, en quelques mots, vous nous disiez comment vous voyez la manière d'associer ces consciences mondiales au système international. Est-ce qu'il faut leur faire une place à l'ONU? Est-ce qu'il faudrait finalement polymorphiser l'ONU et que ces consciences puissent avoir autant de place que les chefs d'État et de gouvernement?
1: Alors, vous avez parfaitement raison. C'est justement ce qui m'a convaincu, dans le cadre de mon enseignement à l'IRIS, de créer cet observatoire sur les nouvelles formes de coopération internationale. C'est que je suis convaincu de ce qu'on appelle les processus multi-acteurs. Et que l'une des raisons pour de blocage aujourd'hui du système onusien, c'est que on étouffe dans un système où seuls les gouvernements ou les représentants des gouvernements sont en mesure de penser et de décider. Et je pense qu'effectivement, la mise en place de processus, qu'on appelle aujourd'hui, c'est un terme un peu technique, les processus multi-acteurs, mais vous avez cité un certain nombre, effectivement, alors il y a les rôles modèles, il y a les influenceurs, moi, je suis un petit peu prudent là-dessus, mais je pense surtout aux villes. Aujourd'hui, si on est en mesure, aux États-Unis, de surmonter le veto complet de la nouvelle de l'administration américaine sur les questions climatiques, c'est parce qu'il y a les États et les villes qui ont pris le relais. Vous l'avez cité, la religion, cette magnifique encyclique Magnificat Humanitas, et qui fait suite d'ailleurs à ce qu'on appelle les Minerva Dialogue. Et donc le Vatican a joué un rôle très important. Donc effectivement, ce sont des processus multi-acteurs qui sont en train d'être de plus en plus forts et de plus en plus entendus.
0: Alors, j'abonde dans votre sens et je termine. Parfois, les maires des grandes villes deviennent présidents de leur pays, leur donnant une responsabilité. De citer Claudia Sheinbaum, maire de Mexico, devenue maire du Mexique, président du Mexique. Le président de la Pologne, le président de la Roumanie ont été maires de leur ville, donnant effectivement un poids fort aux élus locaux. Gageons qu'Ekrem İmamoğlu, le maire d'Istanbul, qui sera le contendeur de Recep Tayyip Erdogan, joue aussi ce rôle. Donc si vous me permettez, ce sera le mot de la fin. Mais alors, avant de terminer, parce que je sais qu'on est déjà très très très en retard, je cite une magnifique phrase qui est la préface de l'ouvrage que j'ai cité précédemment, « Me, we, us », une phrase que vous empruntez à Albert Einstein. « Les seules lois ne peuvent aspirer la liberté d'expression. Pour les garantir, il convient un esprit de tolérance parmi la société. » Je me permets de vous livrer cette ultime phrase comme un appel à vous réinviter sur ce plateau, mon cher Jean-Christophe, pour continuer ce débat qui est un débat sans fin. Donc on n'a fait qu'en ouvrir quelques pages. Merci beaucoup aux éditrices et aux éditeurs. Et je suis en retard comme d'habitude, mais vous en avez l'habitude maintenant. À très très prochainement.

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1: Eh oui, une chanson qui danse sur un monde en ruine. Il y a de la rumba dans l'air, c'est Souchon, avec Vouzy, hein, comme d'habitude de la musique, qui regarde un vieux nostalgique s'accrocher à un passé qui n'existe plus. Le texte s'adresse à un pépère, coincé dans ses souvenirs, les galas de la Riviera, le smoking de travers, les nuits d'avant-guerre, le casino devenu un simple tas de pierres. Et le narrateur, lui, refuse de suivre. Sa phrase clé revient comme un rappel doux mais ferme. Ta vie, tu peux pas la refaire. On l'entend là. C'est toute l'ironie tendre de Souchon. Il comprend la nostalgie, il la trouve même jolie, mais il sait qu'on s'y noie et on s'y attarde. Et côté sonorité, qu'est-ce qu'on pense ? C'est malin, hein ? Ce piano qui joue de la rumba, justement, fait revivre l'âge d'or qu'on évoque comme une mise en abîme. La mélodie te berce dans le passé pendant que tes mots te tirent vers le présent. Il y a de la rumba dans l'air, c'est une invitation à profiter de maintenant, parce qu'hier, ça ne reviendra pas. Une 10, c'est fini. Ciao, mais on s'écoute un peu la musique quelques secondes.
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Amis des livres, de la littérature, bonjour. Aujourd'hui, je vais vous parler d'un petit ouvrage qui s'intitule « Dialogue sur notre nature humaine », co-signé par Edgar Morin et Boris Cyrulnik. Il existe une version courte par les éditions Marabout et une version plus longue aux éditions de l'Aube. Dialogue sur notre nature humaine, c'est se reconnaître soi-même pour reconnaître l'autre. Alors, ce petit livre est né de la rencontre entre deux géants, hein, vous avez bien compris, dont l'un est plus que centenaire, deux géants de la pensée française contemporaine, Edgar Morin, philosophe, sociologue, père de ce qui s'appelle la pensée complexe, et Boris Cyrulnik, neuropsychiatre, et lui, inventeur du concept de résilience, qui est une forme de rebond, comment on peut rebondir. Alors, dans ce petit bouquin, ils unissent leurs deux voix, ou leurs deux plumes, comme vous voulez, dans une forme de dialogue qui, en fait, fait éclater les frontières de leur discipline, l'un et l'autre, pour toucher un peu à l'essentiel, c'est-à-dire qu'est-ce qu'être humain et comment peut-on vivre ensemble, être humain à côté de être humain. Je vous lis un premier petit paragraphe. C'est Boris Cyrulnik qui parle. « Je vous surveille depuis longtemps. Il m'arrive même de vous lire. Et j'ai l'impression que nous jouons un peu dans la même équipe mentale. Je suis ravie de trouver ici un collègue. Je vous vois en effet mettre votre nez partout et c'est exactement le reproche que l'on me fait. » Je pense que sur le plan des idées, nous avons le choix. Soit nous décidons d'être spécialistes, une situation tout à fait confortable intellectuellement, puisqu'il nous suffit d'accumuler de plus en plus d'informations sur un point de plus en plus précis. On finit alors, comme le dit le dogme, par tout savoir sur rien. Soit nous décidons d'être généralistes, c'est-à-dire de mettre notre nez un peu chaque fois dans la physique, la chimie, la biologie, la médecine légale, la psychologie. On finit alors par n'être spécialiste en rien, mais on a la meilleure opinion sur la personne qui nous fait face et que l'on appelle l'homme. Ce sont deux attitudes, deux politiques du savoir totalement différentes. En vous lisant, j'ai l'impression d'avoir trouvé une attitude mentale portée vers l'homme. Des propos auxquels Edgar Morin répond. J'en viens à l'idée très importante de la culture. Qu'est-ce que la culture? C'est le fait de n'être pas désarmé quand on vous place dans différents problèmes. Par exemple, être cultivé historiquement signifie que lorsque l'on vous parle de la Bosnie, vous possédez un minimum de connaissances pour situer la Bosnie dans son histoire, son contexte géographique, l'histoire du communisme, des Balkans, etc. En fait, le vrai problème est de pouvoir faire la navette entre des savoirs compartimentés et une volonté de les intégrer, de les contextualiser ou de les globaliser. Pour vous donner mon propre exemple, celui d'un livre qui s'appelle « L'homme et la mort », pourquoi un tel livre? Sans doute parce que j'étais fascinée par ce sujet, une pulsion inconsciente qui vient peut-être de la mort de ma mère, j'avais 10 ans. Mais aussi de celles que j'ai frôlées pendant la résistance, de celles de beaucoup de mes amis. J'ai donc décidé d'étudier les attitudes, les conceptions humaines devant la mort. Cela se passe en 1950. Or, vous savez qu'il n'existait pas, et qu'il n'existe presque toujours pas, une thanatologie, une science des choses de la mort. Pour écrire ce livre, j'ai été obligée d'étudier les ouvrages d'ethnographie consacrés aux conceptions de la mort dans les sociétés archaïques, mais aussi ceux sur les religions, sur les mythes. J'ai étudié la conscience adulte de la mort, les attitudes des philosophes lorsqu'ils ne croient plus en l'immortalité, les religions du salut, les problèmes de la mort dans nos civilisations contemporaines. J'ai dû aussi me demander ce que signifiait la mort d'un point de vue biologique. Mon investigation m'obligeait d'aller de la biologie
à la mythologie. En faisant ce travail, je me suis rendu compte que ce que l'on appelait l'anthropologie, la science de l'homme, était quelque chose de tronqué, de mutilé. Dans l'anthropologie culturelle ou sociale, on éliminait en effet totalement l'homme biologique. Dans une vision où les déterminations étaient purement matérielles, on considérait que les mythes étaient de la superstructure, alors que ce sont des choses très profondes dans la réalité humaine. Je crois que c'est la raison de notre rencontre. Pour vous, comme pour moi, on ne peut parler de l'être humain sans le considérer à la fois comme un être biologique, culturel, psychologique et social. Nous nous rencontrons parce que nous savons que le fantasme, l'imaginaire ou le mythe sont des réalités humaines fondamentales. Alors, vous voyez, ce qui frappe d'emblée dans cet échange, c'est une forme de complémentarité organique, hein, profonde des deux interlocuteurs. Et là où Edgar Morin appréhende un peu l'être humain comme un nœud de complexité, il le dit, biologique, culturel, social, mythologique, Boris Cyrulnik est plutôt en exploration profonde du psychisme, dans les cicatrices, dans les ressources cachées que l'adversité, la confrontation avec l'adversité permet de révéler. Et donc, du coup, quand on commence à avancer un petit peu dans ce petit livre, ensemble, ils dessinent une sorte d'anthropologie à double entrée. Il y a le dehors et le dedans. Sur un plan sociologique, c'est la société et l'individu. Et sur le plan psychique, la blessure et la renaissance. C'est le du Cyrulnik pur sucre. Alors, pour autant, ça n'est pas un livre de dialogue académique, difficile à comprendre, pénible à lire, non, pas du tout. Et c'est pour ça que je me permets dans cette émission d'en parler. C'est plutôt une invitation à aller regarder les autres et notre époque avec quand même un brin de lucidité parce que, eh bien, Edgar Morin, là, dans ce passage que je vous ai lu, parle déjà de 1950, ce qui ne nous rajeunit pas. Et donc, il y a quand même une forme de, chez lui, de distanciation sociale. Et du coup, le racisme, les fractures de classe, l'angoisse collective, il y a Ça forme pour lui autant de symptômes de l'humanité qui a de plus en plus de mal à se reconnaître dans autrui. Et tous les deux, ils se contentent pas de poser un diagnostic. Ils recherchent les ressorts profonds, comme des ressorts archéologiques de la difficulté aujourd'hui qu'il y a à faire communauté et à vivre ensemble. Et pour eux, c'est là où c'est aussi extrêmement intéressant parce que le culturel et le psychique ne sont pas séparables. Ce ne sont pas deux matières différentes. Ce que l'on vit collectivement, c'est-à-dire aujourd'hui, hélas, les guerres, les crises, les ruptures, eh bien, ça s'inscrit dans les corps et dans les cerveaux, dans les histoires individuelles. Et ce que l'on porte au fond de soi, les traumas de la guerre, les attachements et notre forme de récit, eh bien, ça façonne notre manière d'habiter la société, le monde social. Et donc, interpénétration, interdépendance entre cérébral et biologique, entre intime et politique, ça on comprend à lire ce petit livre que ni la sociologie seule dans son coin, ni la psychiatrie seule ne peuvent s'en emparer. Et c'est pour ça que moi, ça m'a frappé, ce dialogue. Il est à la fois inédit et très particulier. Ça crée un espace intellectuel où il y a comme deux niveaux de réalité qui enfin se parlent, se communiquent, se développent l'un l'autre. Et donc, c'est vrai que ça rejoint quelque chose d'Edgar Morin que personnellement j'avais eu du mal à comprendre. C'est l'homme complexe, un être qui est à la fois sage et démentiel, rationnel et passionnel, individuel et communautaire. Il a fallu que je fasse
à l'époque une interview de d'Edgar Morin pour comprendre bien et saisir cette notion. Et finalement, ben, je m'aperçois que ça résonne très profondément avec la vision de Boris Cyrulnik de un être humain comme créature d'attachement et qui est fondamentalement façonné par le regard des autres. Alors je vous lis un petit, j'ai encore un petit peu de temps pour vous lire un autre petit paragraphe. C'est Edgar Morin qui parle. Je pense qu'il y a non seulement deux naissances, mais plusieurs naissances de l'humanité. Et puis, de toute façon, il fallait absolument rompre avec cette idée que l'Homo sapiens a surgi, tel Minerve de la cuisse de Jupiter, avec la raison, le langage et la technique prêts à fonctionner. Nous savons maintenant que l'histoire a commencé il y a quelques millions d'années et l'on recule de plus en plus. Une première naissance commence au début de l'hominisation. L'homme n'a qu'un cerveau de 600 cm3, à peine plus grand que celui d'un chimpanzé. Avec la bipédisation, la vie dans la savane, la course, les abris. Puis il y a une autre naissance avec la domestication du feu, peut-être l'apparition du langage, si celle-ci précède effectivement l'apparition de notre espèce. Une troisième naissance a incontestablement lieu avec l'Homo sapiens, qui correspond aux sociétés archaïques, puisque l'homme développe considérablement ses techniques, ses capacités de représentation artistique, son imagination, ses croyances. La Terre a été recouverte par des sociétés archaïques qui, si diverses soient-elles, obéissent à peu près au même système. Et je saute un petit peu plus loin, Boris Cyrulnik répond « En parlant de naissance au pluriel de l'homme, vous m'avez convaincu. Dans notre petit groupe où des anthropologues, des biologistes, des vétérinaires, des psychologues travaillent, observent, manipulent, réfléchissent ensemble, nous avions proposé le terme de gradient, mais votre expression de naissance de l'homme, au pluriel, me paraît jolie et concluante. » Alors voilà, je m'arrête là parce que c'est bientôt la fin de cette petite émission. Je vous rappelle ce petit livre dont il existe une version très jolie avec une couverture dessinée et creusée. Boris Cyrulnik et Edgar Morin dialoguent sur notre nature humaine. La petite version est aux éditions Marabout, la grande version est aux éditions de l'Aube. À bientôt.

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1: Bonjour à toutes et tous. Aujourd'hui, nous allons explorer une question essentielle. Comment aider les adolescents à comprendre ce qui se passe dans leur tête, dans leur cœur et dans leurs relations aux autres? À l'heure où les jeunes sont confrontés à une multiplication des injonctions, des incertitudes et des sources d'anxiété, la compréhension de la vie psychique apparaît plus que jamais comme un enjeu majeur de santé, d'éducation et de citoyenneté. Car derrière les questions de l'orientation, de l'amitié, de l'amour, du rapport aux écrans ou de la réussite scolaire se cachent souvent des interrogations plus profondes. Qui suis-je? Pourquoi je souffre? Pourquoi certains réussissent à avancer quand d'autres s'effondrent? Comment donner du sens à sa vie? Pour tenter d'apporter des réponses à ces grandes questions, nous recevons Caroline Goldman, psychologue pour enfants et adolescents, docteur en psychopathologie clinique et autrice du livre « Pourquoi la psychologie expliquée aux adolescents de 15 ans et plus ». Avec cet ouvrage, elle propose une véritable initiation à la psychologie destinée aux lycéens et aux jeunes adultes. À travers 11 grandes leçons, elle aborde des thèmes aussi universels que l'inconscient, le bonheur, la folie, l'intelligence, les mécanismes de défense, le rêve, la créativité, la part d'ombre et de lumière présente en chacun de nous, ou encore la quête spirituelle et le besoin de donner du sens à l'existence. Dans cette émission, nous nous demanderons notamment comment se construit l'identité à l'adolescence, pourquoi l'enfance continue d'influencer l'adulte que nous devenons, comment naissent les souffrances psychiques et quelles ressources permettent de les surmonter. Nous parlerons également du mythe du HPI, des mécanismes inconscients qui orientent nos comportements, du rôle des traumatismes, de la place de l'amour, de l'amitié, de la famille dans la construction de soi, mais aussi de cette question intemporelle qui traverse l'histoire de la philosophie, de la psychologie et des religions. L'être humain est-il fondamentalement bon ou mauvais? Autant de sujets majeurs pour mieux comprendre les adolescents d'aujourd'hui, mais aussi les adultes qu'ils deviendront. Caroline Goldman, bonjour.
2: Bonjour.
1: Alors, avant de parler de psychologie, il faut peut-être parler de contexte. Les adolescents d'aujourd'hui grandissent dans un monde très différent de celui de leurs parents. Hyperconnexion, réseaux sociaux, pression scolaire, anxiété climatique, crise géopolitique, bouleversements familiaux, etc. Comment tout cela influence-t-il leur développement psychique? En fait, Caroline Goldman, avez-vous le sentiment que les adolescents vont moins bien aujourd'hui?
2: Alors, on me pose souvent cette question et je fais toujours la même réponse. Je n'en sais rien parce que je ne connais qu'aujourd'hui. Donc, je n'ai pas de perspective suffisante, chronologique, comme ça, temporelle, pour pouvoir dire s'ils vont mieux ou moins bien. Ce que je sais, c'est que tout change, effectivement. Et en l'occurrence, il y a des variations culturelles qui changent la vie des ados d'aujourd'hui par rapport à celle d'autrefois, et il y a des mutations aussi dans l'expression symptomatique de leur souffrance. Ça, je peux le dire. Mais je ne sais pas s'ils vont mieux ou moins bien qu'avant. Alors, qu'il y a des choses qui vont mieux et des choses qui vont peut-être moins bien aussi.
1: Alors, selon une étude de l'OMS, l'Organisation Mondiale de la Santé, un adolescent sur 7 dans le monde, donc entre 10 et on va dire 19 ans, souffre d'un trouble mental, les troubles anxieux, dépressifs et comportementaux étant parmi les plus fréquents. C'est quand même un chiffre important, non, aujourd'hui? Est-ce que c'est plus qu'avant ou est-ce que c'est moins qu'avant?
2: Il faudrait demander à l'OMS, qui a l'air bien renseignée.
1: Mais vous, dans votre pratique quotidienne, vous devez peut-être vous en rendre compte également.
2: Nous, on voit évidemment par définition ceux qui ne vont pas bien, puisqu'il y a un petit biais de recrutement quand même. Quand on passe la porte d'un cabinet de psy ou une unité d'hospitalisation, c'est que ça ne va pas fort. Donc oui, évidemment, ceux qu'on voit ne vont pas bien.
1: D'accord. Quels sont, selon vous, les principaux facteurs de fragilité psychologique chez les adolescents?
2: L'adolescence, c'est une remise à plat, une remise en question, une remise en perspective des acquis structurels de l'enfance. Donc ça nous renseigne surtout sur ce qui s'est passé pendant leur enfance, leur état psychique à l'adolescence.
1: Et d'accord, est-ce que c'est quelque chose qu'on peut prévenir ou pas dans le monde de l'éducation, dans le rapport parent, parent-adolescent, parent-enfant déjà, peut-être la jeunesse de tous, et peut-être préparer l'adolescence par préparer l'enfance?
2: C'est des questions vraiment très très larges que vous me posez. Ce qu'on pourrait faire déjà, c'est remettre des psychologues à l'éducation nationale pour intercepter les enfants qui ne vont pas bien, faire en sorte de remettre des psys dans les CMP de façon locale comme ça, pour que ces psychologues scolaires puissent adresser ces enfants dans les CMP et que les problèmes soient résolus dans l'enfance. Au lieu de ça, comme il n'y a plus de psys, Effectivement, l'adolescence est une période de secousse sismique parce que, c'est ce que je vous disais tout à l'heure, les acquis structurels de l'enfance n'ont pas été optimisés, en fait. Les parents sont laissés un peu à l'abandon, les enfants sont donc aussi laissés à l'abandon et il n'y a pas vraiment d'action préventive. Donc effectivement, maintenant, on compte sur l'école un peu pour tout, mais sans réelle solution.
1: Est-ce que quand on parle de crise d'adolescence, c'est un mythe ou c'est une réalité, selon vous ?
2: Ah non, c'est une réalité. Il y a une crise du développement de fait, puisque le corps se transforme. On passe d'un format infantile à un format adulte, donc c'est quand même assez remuant comme expérience. Encore une fois, elle peut être extrêmement cool. Tout à l'heure, on a échangé deux mots avant cette émission. Vous m'aviez dit que vous aviez des ados cool. J'ai des ados cool. L'adolescence n'est pas forcément une mue en version dragon, quoi. Ça peut être juste un petit état de crise interne bouleversant émotionnellement, mais qui se fait sans grand bruit et avec une continuité comme ça, des liens d'attachement, de l'humeur joyeuse, des investissements pour la vie, les copains, les activités et les plaisirs partagés. Donc les variations d'une adolescence à l'autre sont absolument abyssales.
1: Donc le terme crise d'adolescence peut être galvaudé parce qu'on a tendance à le rendre négatif, alors que crise d'adolescence, ça peut toujours tout simplement être la transformation, la forme de chrysalide en fait.
2: C'est une crise, mais pas forcément négative, quoi.
1: D'accord. Et quels sont, vous, dans les jeunes que vous recevez, quels sont les principaux, les principaux facteurs que vous rencontrez d'anxiété, de difficulté, de mal-être chez les adolescents ?
2: C'est une question intéressante. Globalement, quand même, le travail du psychologue et du pédopsy, c'est beaucoup d'accueillir la dépression, quand même. Voilà, alors pourquoi un ado est déprimé ? Parce que sa famille est déprimée ou déprimante. Globalement, il n'y a pas beaucoup de surprises dans ce secteur. Donc on porte un peu tout le monde dans le soin. Après, il y a d'autres problématiques. Enfin, sachant que la dépression donne lieu à toutes sortes de symptômes. Elle donne lieu à des troubles du comportement alimentaire, à des scarifications, à un repli scolaire anxieux, à... Il y a des troubles du sommeil, des conflits permanents avec les amis, avec la fratrie, avec les parents. Donc ça c'est globalement, et puis des difficultés scolaires, parce que ça, les souffrances psychiques infiltrent les processus de pensée et les capacités attentionnelles, de mobilisation autour des apprentissages. Ça, on peut tous l'éprouver sans mal, hein, quand on est préoccupé, ça interfère nos capacités de production, quoi. Voilà, et puis ensuite, on a aussi des problématiques de limites éducatives, dont j'ai beaucoup parlé il y a quelques années à travers mon premier livre pour le grand public, Fil dans ta chambre. Bon, ça, c'est vraiment un phénomène qui existait évidemment auparavant, mais qui là est devenu absolument pharaonique. C'est une immense portion de nos consultations, et c'était absolument pas le cas il y a 20 ans quand j'ai commencé à pratiquer ce métier. Donc des enfants qui ont été élevés comme des rois et qui là se prennent... la dure réalité du monde, de l'économie de marché, là, à l'adolescence, des premiers stages, et ils se rendent compte, les profs, etc., que personne n'a autant d'égards que leurs parents en ont eu pour eux, et il y a toute une mise au point pour suppléer à ce décalage, quoi, parce que c'est très violent, en fait, d'avoir été élevé d'une façon et de rencontrer un monde qui fonctionne d'une toute autre façon. Ce décalage fait qu'on est complètement troublé dans son rapport aux autres. Et globalement, la symptomatologie de cette problématique de limite éducative, c'est le débordement pulsionnel. C'est des enfants qui disent tout ce qu'ils pensent et qui font tout ce qu'ils veulent. Et donc, l'exclusion sociale. Voilà.
1: Mais alors, j'ai l'impression à vous entendre que finalement, les parents sont très démunis par rapport à tout ça, parce qu'ils ont pensé... vous parlez des enfants rois, les parents cherchent aussi à faire le mieux pour leur enfant sans forcément conscientiser le fait qu'ils ne vont pas aider leurs enfants à l'avenir. Mais de l'autre côté, vous pouvez avoir l'autre extrême. Alors comment est-ce qu'on arrive à trouver le bon curseur ? Comment est-ce que quand on est parent, il n'y a pas d'école de parents, on le sait.
2: Hein ?
1: Donc c'est-à-dire comment on arrive à avoir la bonne approche, le bon comportement pour accompagner au mieux son enfant
2: et
1: l'aider à être armé pour le futur.
2: Vous avez tout à fait raison, d'autant qu'il y a, je l'ai dit récemment ailleurs, il y a vraiment pas de corrélation entre l'image que les parents ont d'eux-mêmes et la réalité. On a toujours d'immenses biais perceptifs au sujet du monde, mais aussi au sujet de nous-mêmes. Ça s'accélère en principe le travail thérapeutique à réaccorder toutes les parties du moi. D'abord, faut pas hésiter à pousser la porte d'un psy, parce que en principe, le psy, c'est vous dire, écoutez, voilà où se situe votre fragilité, vous dans la parentalité, vous êtes trop nourrissant, trop comblant. Enfin, bon, il y a jamais trop de nourrissage affectif, évidemment, mais pas assez. Vous ne lui apprenez pas suffisamment la frustration. Vous ménagez beaucoup trop tout ce qui émane de lui, et du coup, il va rencontrer des murs dans sa rencontre avec la scène sociale, et ça va être extrêmement douloureux.
3: Vous dites qu'il faut
2: et
3: gérer
2: blessant.
3: La frustration.
2: Ah non, non, non, non. Le monde s'en charge.
3: Alors j'ai mal compris. Alors
2: oui, il faut lui apprendre à tolérer la frustration. C'est ça. C'est ne pas, enfin. L'empêcher de composer avec les éléments de réalité. Bah, par exemple, je veux pas le goûter que le copain a apporté, j'en veux un autre. Bah, écoute, sois poli et accepte le goûter que ton copain a apporté, parce que il y a quelque chose de plus important que ton plaisir à manger ce goûter, c'est le fait d'être révérencieux avec le cadeau que le copain te fait, par exemple. Vous voyez, il y a des parents qui vont aménager le monde pour que, enfin, je sais pas, avec les notes aussi, pour que l'enfant ait le bon goûter, quitte à écraser un peu le confort de l'autre. Bon, je vous donne un exemple vraiment, parce qu'il en faut un, mais avec les enseignants aussi, hein, il a une mauvaise note, des parents qui débarquent et qui disent il faut pas lui donner une mauvaise note, ça lui fait de la peine. Bah oui, enfin, c'est le principe de la mauvaise note, mais ça a une fonction, c'est pour après faire attention, pour avoir mieux travailler, etc. Bon. Voilà, donc ça il faut pas le faire. Et donc pour répondre à votre question, en principe, quand on pousse la porte de chez un psy et voilà, et qu'on lui demande est-ce que je suis carentiel, déprimant comme parent, ou est-ce que je suis trop comblant, en principe le psy sait répondre à cette question. Voilà. Et puis sinon, il y a une autre idée aussi, c'est de demander à l'enfant ce qu'il en pense, parce que contrairement à ce qu'on pourrait penser, les enfants sont assez clairvoyants, et demander aussi à l'entourage. Dites-moi, mon enfant, par exemple, a un trouble du comportement aux parents, enfin aux amis qui vivent en vacances avec eux, etc. En qui ils ont confiance. Hein. Faut pas que ce soit interféré par des enjeux passionnels entre adultes. Est-ce que vous trouvez qu'est-ce que vous pensez de notre parentalité? Est-ce que vous nous trouvez trop sympa, trop frustrant? Ben là, en général, il y a du bon sens qui émane de ces expériences. Quand on donne la parole aux témoins de nos scènes éducatives.
3: Caroline Goldman, juste avant de mettre une pause, pour comprendre le contexte essentiel, mais derrière les comportements visibles se cache une réalité qui peut être peut-être moins perceptible, qui est notre vie intérieure. C'est précisément ce que vous essayez d'explorer dans plusieurs chapitres là, de votre livre. Hein. Je rappelle, c'est pourquoi la psychologie expliquée aux adolescents de 15 ans et plus, donc c'est vraiment le sujet d'aujourd'hui, dans plusieurs chapitres de votre livre qui sont consacrés à l'inconscient, au mécanisme psychique et à la construction de l'identité. Voilà. Donc vous consacrez une leçon entière à l'inconscient. Pourquoi cette notion reste-t-elle essentielle aujourd'hui ?
2: Mais parce qu'on ne comprend rien si on n'a pas appris l'inconscient. Enfin, je dis dans ce livre que globalement, ce qui mène les hommes avec un grand H n'a aucun sens. Ça n'a aucun sens. Enfin, la perplexité est permanente face aux danses que les êtres humains déroulent sous nos yeux, quoi. Et il suffit d'allumer le journal télévisé, que ce soit à l'échelle individuelle ou groupal, tout est quand même extrêmement troublant et on a du mal à comprendre pourquoi effectivement il y a pas, vous parliez tout à l'heure du climat, pourquoi aucune décision nette n'est prise sur le plan écologique, pourquoi on continue à distribuer des choses qui sont toxiques pour les êtres humains, pourquoi les gens font autant de mal, pourquoi ils se font autant de mal aussi, tout ça est extrêmement mystérieux si on ne comprend pas la logique de l'inconscient qui a une logique.

0: Alors, nous sommes en compagnie de Caroline Goldman pour donc son ouvrage Pourquoi la psychologie expliquée aux adolescents de 15 ans et plus. Et nous avions parlé d'un certain nombre de sujets juste avant cette pause musicale. Et notamment, nous abordions le sujet de l'inconscient et de l'identité, de la construction de soi. Et en quoi, en fait, l'inconscient influence-t-il nos choix, parfois à notre insu?
1: Parce qu'il y a des bénéfices inconscients. C'est-à-dire que parfois on a l'impression qu'on perçoit ce qui nous anime et en réalité on se voit produire tout autre chose. Par exemple, louper un rendez-vous dont on était certain qu'il comptait pour nous à travers les actes manqués, hein, les lapsus. On dit qu'on appelle, je sais pas moi, l'amoureux de notre meilleur ami, on lui donne un petit nom tendre qui surgit comme ça, on ne sait pas pourquoi. Et après, bon, si on accepte d'écouter notre inconscient, on comprend qu'il y a une petite rivalité avec la meilleure amie, par exemple. Bon, enfin, on est plein de désirs dont on n'a pas conscience et d'hostilité qui ne sont pas accessibles à notre conscience par culpabilité et qui diffusent comme ça par des voix. Alors là, je parle de voix anecdotiques et individuelles, mais parfois ça perce l'inconscient collectif.
0: C'est ce que j'allais dire, il y a l'inconscient collectif aussi.
1: Ouais.
0: Mais à l'âge adolescent, est-ce que l'inconscient est peut-être exacerbé ou pas?
1: Bah, dans les moments de
0: Parce
1: crise,
0: qu'il y a une
1: tout est
0: forme
1: exacerbé.
0: pas de maîtrise du conscient, justement. C'est ça, peut-être qu'à l'âge adolescent, on maîtrise moins cet aspect-là et donc on est beaucoup plus dans l'inconscient.
1: Je crois qu'on maîtrise jamais notre inconscient, à moins d'avoir fait une analyse poussée et voilà, d'avoir cette sensibilité à l'insight, quoi, aller fouiller en soi et avoir acquis cette souplesse par la psychothérapie.
0: Comment se construit l'identité à l'adolescence?
1: Alors l'identité, ça se construit entre 0 et 1 an, essentiellement. Voilà, c'est ce que j'explique dans le livre. Je reprends le schéma que j'avais utilisé dans un podcast qui s'appelle la psychopathologie psychanalytique. Donc le mot est un petit peu rebutant, la formule est un peu rebutante. Mais en fait, c'est très simple. C'est l'idée que la santé psychique s'acquiert par le passage d'un palier à l'autre au cours de l'enfance. En gros, jusqu'à 7 ans, on construit les 5 étapes fondamentales d'accès à la santé mentale. Et donc, je raconte ça et je le schématise dans le livre. Donc, l'identité est le premier de ces accès. C'est le premier de ces paliers. J'appelle ça des marches d'escalier dans le livre.
0: D'accord. Alors pourquoi cette période est souvent synonyme de doute et de contradiction, alors?
1: Bah parce que
0: C'est ce qui permet
1: tout.
0: de se construire? C'est ce qui permet d'avoir son identité finale ou...
1: C'est bien parce que vous m'obligez à nommer ces 5 paliers. Donc, il y a la construction de l'identité, il y a la sécurité affective, il y a l'estime de soi, les limites éducatives, la séduction et la rivalité qui vont ensemble, la séduction et la rivalité. À partir du moment où on a accédé par la force de proposition que nous offre notre environnement proche, on a accédé au dépassement de ces 5 socles de construction, ces 5 chantiers de construction. On est hyper outillé pour la vie, on est hyper fort. Et ça fait des adolescences qui se passent globalement à bas bruit, avec encore une fois de l'émotion évidemment, des petits moments de spleen parce que quitter sa matrice corporelle pour en changer et convoquer toutes ces identifications aux adultes qui nous entourent et devenir désirant, devenir désirable, enfin tout ça c'est quand même extrêmement remuant. Et changer de position relationnelle par rapport aux parents avec lesquels on était très très en fusion. Et tout à coup, on va faire des vacances sans eux, etc. C'est très remuant, de fait. Mais ça peut se passer très bien si ces cinq socles, ces 5 chantiers structurels ont été bien menés dans l'enfance. Finalement,
0: C'est les parents qui accompagnent ça.
1: c'est l'environnement précoce. Alors souvent, il est composé par les parents, mais tout le monde a son petit rôle à jouer. Les grands-parents, les oncles et tantes, les enseignants.

0: enseignants qui peuvent avoir une place absolument immense, comme pour Albert Camus, voilà, les entraîneurs de judo.
1: Puis après, il y a tout ce qu'on ne maîtrise pas, donc ce qui fait en sorte que la perfection dans les paliers que vous donnez va devenir un petit peu plus complexe, de toute façon, pour arriver à ça. Mais une fois l'identité en construction, il y a une autre question qui apparaît rapidement, c'est comment être heureux ? Pourquoi certains traversent des épreuves avec des résiliences quand d'autres s'effondrent ?
0: Eh bien, ça relève essentiellement de la deuxième marche d'escalier, du deuxième palier de construction qui s'appelle que j'ai renommé la sécurité affective. Et ça se noue entre la naissance et 4, 5, 6, 7 ans. Et ça dépend ensuite beaucoup de l'humeur qui entoure le jeune. Si chez lui, tout le monde est déprimé, pour des raisons toujours bonnes, hein, évidemment, ça ne va pas l'aider à sauter de joie en l'air face à l'existence, quoi. Et quand un environnement est joyeux, plein de gourmandises, de pulsions de vie, comme on l'appelle aussi dans notre jargon, évidemment, l'enfant est contaminé par ça. Voir un parent éclater de rire ou un parent fondre en larmes tous les jours, ça change complètement le paysage d'une enfance et d'une adolescence.
1: Une forme d'exemple, en fait, finalement.
0: D'ambiance.
1: Ouais. Est-ce qu'on peut apprendre l'optimisme à nos adolescents, à nos enfants ?
0: On peut tout leur enseigner, il faut le faire, et évidemment, quand c'est positif, bien sûr. Oui, oui.
1: Que diriez-vous à ces parents qui vous confient « je ne comprends pas ce que j'ai raté avec mon enfant » ?
0: Alors déjà, c'est bien ce que vous me demandez. C'est les mères qui me disent ça. J'ai jamais entendu un père me dire ça. Ça fait 25 ans maintenant.
1: Vous
0: ne
1: m'avez pas entendu encore.
0: Je ne vous ai pas fait assez parler. Ça fait 25 ans que j'écoute des parents. Moi, je n'ai entendu que des mères me dire « j'ai tout raté » et toujours à propos de leur fils, très souvent à propos de leur fils, hein, pas à propos de leur fille. Et donc, là, à chaque fois, je leur dis...
1: Il y a un travail de déconstruction à faire. Hein.
0: Ah ouais. Vraiment massif. Hein, où les femmes, d'abord, pensent que ce sont elles qui construisent leurs fils, alors que les fils sont braqués sur leur père. Tous les projecteurs des fils sont braqués sur leur père, et les projecteurs des filles sont braqués sur leur mère. Bon, ce qui n'est pas très compliqué à comprendre, puisque voilà, le destin d'une fille, c'est de devenir une femme comme sa mère, le destin d'un garçon, c'est de devenir un homme comme son père. Bon. Et puis la société le signifie, dresse ses ponts. Donc déjà, je déconstruis cette idée qu'elle serait responsable, et je convoque la figure du père en disant, est-ce que son papa a pris une place dans sa vie, l'a soutenu, a un lien privilégié avec lui, le contient lorsqu'il déborde et s'agite? Et là, vraiment, elles découvrent qu'il y avait un fil invisible entre leur partenaire et leur fils, et que je dévoile même avant d'avoir rencontré la situation, bien souvent.
1: Comprendre nos blessures permet aussi de comprendre nos ressources, et parmi elles figurent l'intelligence, la créativité, les rêves et cette capacité très humaine à chercher du sens. Il y a quelque chose qui m'a quand même interpellé dans les chapitres de votre ouvrage, c'est vous consacrer une partie au mythe du HPI. Pourquoi ce sujet suscite-t-il autant de fascination ?
0: Alors d'abord, c'était mon sujet de thèse de doctorat, donc je le maîtrise assez bien, et donc j'en ai bien vu les contours, en fait. Hein. Eh bien, parce que vous savez que c'est fascinant, cette histoire. Hein. Parce que, donc maintenant... La science a établi, on est en 2026, les labos de recherche sont assez sérieux, tous les pays du monde s'en sont préoccupés, enfin de l'Occident en tout cas s'en sont préoccupés, parce que c'est très intéressant d'avoir une élite intellectuelle sur le plan économique, et puis ça fascine, c'est gratifiant, on se demande comment exploiter toutes les ressources intellectuelles des enfants pour qu'ils servent les intérêts du pays et qui nous honorent. Donc les labos de recherche ont vraiment injecté beaucoup de sous dans ce champ disciplinaire. Il est établi qu'avoir un haut QI ne donne lieu à aucune souffrance, et pourtant, et que ces enfants, ces adultes, n'ont aucun point commun sur le plan de la personnalité, vraiment aucun. On a attaqué le problème vraiment sous tous les angles, et pourtant, eh bien, il y a encore aujourd'hui des instits, des psys qui disent il a un profil HPI, qui délivre des diagnostics HPI, alors que ça n'existe dans aucune classification. C'est-à-dire que le mythe perdure envers et contre toute raison. Quoi.
1: C'est des croyances collectives presque. Hein,
0: oui, mais surtout, moi, ce qui m'intéresse, on parlait des bénéfices inconscients à désirer quelque chose dont il est établi que ça n'a pas de sens. eh bien, c'est narcissisant. Voilà. Mmh. C'est une réponse narcissisante d'avoir un enfant génial et d'imputer ses problèmes à quelque chose de gratifiant, plutôt que d'observer avec honnêteté intellectuelle que si il a des problèmes, ça n'a pas de rapport avec sa grande intelligence, mais avec des problèmes, les raisons universelles d'avoir des problèmes, c'est-à-dire une souffrance affective.
1: Caroline Goldman, dans cette émission, on aime bien la conclure par la dernière question. Faut-il rester optimiste ?
0: Évidemment, mais sinon je ne serais pas là. Je serais dans mon salon en train de lire un bon bouquin.
1: Très bien. À travers les grands thèmes abordés aujourd'hui, l'identité, l'inconscient, le bonheur, les souffrances psychiques, l'intelligence, la créativité ou encore la quête de sens, une idée essentielle se dégage. Comprendre le fonctionnement de notre vie psychique permet de mieux comprendre les autres, mais surtout de mieux se comprendre soi-même. Dans un monde où les adolescents sont confrontés à de nombreuses incertitudes, cette connaissance de soi apparaît comme une ressource précieuse pour grandir, gagner en confiance et construire sereinement sa place dans la société. Caroline Goldman, je vous remercie d'être venue, d'avoir accepté notre invitation aujourd'hui. Je rappelle votre ouvrage « Pourquoi la psychologie expliquée aux adolescents » de 15 ans et plus, paru chez Dunod. Très bonne journée.
0: Merci.

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0: Bonjour à tous et bienvenue dans ce quart d'heure dédié à la bande dessinée. Aujourd'hui, je vous emmène à la montagne. Oui, parce qu'il y a un très bel album qui vient de paraître. Il est signé Eric Savoldelli. Vous ne le connaissez pas car c'est son premier ouvrage. Il est fils de gardienne de refuge et de bûcheron. Autant vous dire que la montagne, il la connaît bien, mais en BD. C'est très très beau, ça s'intitule Mona. Bonjour Eric Savoldelli.
1: Bonjour.
0: Vous êtes mon invité aujourd'hui car vous venez de publier Mona. C'est publié aux éditions des Étages, un livre qui nous emmène dans la montagne. Et Mona, c'est votre héroïne, mais ce n'est pas une humaine, c'est la jument de votre héros finalement.
1: Ouais, c'est ça, c'est un peu le personnage principal. Et c'était marrant mon personnage principal soit un cheval et non pas un humain. Et à la base, je n'avais pas prévu ce titre-là, et c'est une fois le livre fini que je me suis dit qu'en effet, le personnage clé de ce livre, c'était elle.
0: Alors Mona, effectivement, elle emmène votre héros outre les montagnes. Votre héros, il s'appelle Melchior, enfin, ils sont plusieurs, on va dire, trois jeunes ados qui vont traverser les montagnes depuis l'Italie jusqu'à la France pour essayer de trouver du travail. C'est un récit qui est très proche finalement non pas de votre vie à vous, mais de celle de votre grand-père ou de celle de vos aïeux, puisque votre père était bûcheron, mais votre grand-père aussi, me semble-t-il.
1: Oui, c'est ça, et c'est proche de ma vie aussi à moi, parce que mon frère est bûcheron aussi. Et en fait, avec ce personnage, j'ai retracé et j'ai fait un mix entre trois générations, donc mon grand-père, mon père et mon frère. Mais en effet, le point de départ, c'était mon grand-père qui avait traversé les Alpes à pied à 14 ans pour trouver du travail en France.
0: Et il vous a raconté son histoire pour que vous ayez ensuite envie d'en faire une fiction et de raconter ça avec d'autres personnages. Mais en tout cas, c'est son histoire à lui vraiment qui vous a donné toutes les clés de début du récit.
1: C'est son histoire à lui qui m'a donné les clés, en effet, mais par contre, il n'a pas pu me raconter l'histoire parce qu'il est décédé quand j'avais 1 an. Mmh. Mais seulement, c'était un peu comme une légende dans ma famille. Et au final, ne pas en savoir beaucoup, ça m'a plus aidé qu'autre chose. Parce que j'ai pu partir après dans la fiction, alors que si j'en avais trop su, ou si j'avais même trop connu mon grand-père, ça aurait été plus compliqué de ne pas respecter la réalité, quoi.
0: Mais on en parlait dans votre famille, de ces immigrés italiens qui sont venus en France pour travailler dans le bois, enfin, cette espèce de bûcheronnerie de père en fils, et ça c'est une histoire familiale qui est quelque chose qu'on partage chez vous ?
1: C'est ancré dans la famille, mais on n'en parle pas tant que ça. Au final, même notre héritage italien, on en parle peu, et moi je suis parti d'un constat simple, c'est que la seule chose qui me reste italien, c'est mon nom, Savoldelli. Mais à part ça, je ne parle pas italien, mon père non plus. Je connais très peu l'endroit dont mon grand-père était originaire. Donc, non, c'était quelque chose qui ne se... On n'en parlait pas trop, mais voilà, faire ce livre, ça a aussi permis à moi et aux membres de ma famille de se reconcentrer un peu sur cet élément-là.
0: Alors cette histoire, effectivement, elle est empreinte de réalité, toutefois c'est une fiction, et surtout ce qui est évidemment beau dans la bande dessinée, c'est que ça se regarde. Et alors on se balade avec vous dans ces montagnes, on sent que vous les adorez. On sent que vous êtes posé en bas de chaque pont, chaque mont est tiré du réel, empreint du réel. Je me suis demandé même dans quelle mesure vous n'avez même pas pris des photos, vous aviez retravaillé, enfin c'est vraiment du dessin fait sur le réel, comment vous avez bossé ?
1: En fait, je vis dans ces montagnes. Le village dont je parle, Monetier-les-Bains, je vis à cet endroit-là, et tous les sommets que je dessine dans le livre, c'est des sommets qui m'entoure, et c'est des sommets que j'ai grimpés pour la plupart, où je connais les moindres voies, où je les ai vraiment vécus dans ma chair, quoi. Et donc oui, il y a un travail de documentation énorme, je prends beaucoup de photos, et après, à l'atelier, je regarde ces photos et je redessine, ouais. Mais par contre, ouais, tous les sommets agissent un peu comme des personnages, et donc oui, ils sont bien réels, ouais.
0: Ah ben c'est clair que le paysage fait clairement partie du récit, c'est-à-dire que cette histoire-là ne pourrait pas se situer dans une plaine ailleurs, c'est parce que précisément ça se passe en montagne. Il y a évidemment, on va pas tout raconter, mais il y a des drames, il y a des histoires qui se passent dans la neige, etc. Enfin, moi j'ai été embarquée dans votre histoire aussi parce qu'elle était belle à regarder et parce qu'on est avec vos personnages à l'intérieur. Ils travaillent dans une mine, c'est évidemment aussi un endroit difficile à dessiner, hein. On est dans le noir, enfin, c'est pas forcément le truc le plus facile dans votre travail à vous. Mais c'est aussi parce que précisément c'est beau que ça nous emmerde, que vous embarquez le lecteur.
1: Bah, c'était un défi, ouais. Surtout ces scènes-là dans la mine, c'était assez compliqué parce que justement il n'y a aucun éclairage, on doit vraiment faire du clair-obscur. Donc j'ai accepté de parfois m'éloigner du réalisme pour avoir que des silhouettes. J'ai essayé aussi de matérialiser la poussière que respirent ces personnages-là. Donc j'ai fait tout un travail de mouchetage avec une brosse à dents. Mmh. Et c'est au final un dessin que j'ai adoré. Je me suis beaucoup inspiré du travail de Steve Cusor par exemple pour ça. C'est un dessinateur que j'aime beaucoup, et ouais, c'était un vrai travail, Et puis, comme on dit vers chez moi, là où l'horizon est plat, je ne tiens pas. Et c'était un peu ça, quoi.
0: Parce que, dit, c'est pas le seul auteur, Steve Cusor, qui vous a inspiré, parce qu'évidemment, pas Sergent Macrochette, qui d'ailleurs, on raconte, vous le confirmez ou pas, hein, dans votre biographie, que vous avez tombé en amour sur son album Elle Froide, paru en 2018, qui a été évidemment un choc pour tout le monde, mais en l'occurrence pour vous, tellement que vous avez décidé de partir faire les Beaux-Arts après l'avoir lu ce livre-là.
1: Exactement, ouais, je dessinais pas du tout. En 2018, j'avais 17 ans. Je rêvais qu'une seule chose, c'est d'être guide de haute montagne, et vraiment, je n'étais pas lecteur de bande dessinée. Et simplement, un jour, je suis bloqué dans un refuge en montagne à cause d'une tempête, et un guide me dit « bah, tu devrais lire ce récit, il est pas mal et tout ça ». Donc je redescends en vallée, je vais dans une librairie, je prends ce livre-là, et en effet, ça a été un choc esthétique et aussi un choc en termes de narration. Pour moi, il a réussi le pari extrêmement compliqué de parler de montagne de raconter un vrai récit vivant en montagne, quoi. Et donc ça a été un véritable choc, je me suis mis au dessin, c'était assez laborieux. Et puis 2 ans plus tard, je l'ai rencontré et il m'a pris sous son aile à ce moment-là.
0: Ah, c'est lui qui vous a emmené en disant voilà comment, qui vous a donné des techniques, enfin qu'est-ce qu'il vous a appris?
1: Ouais, en fait on s'est rencontré, donc je venais d'avoir 19 ans, presque comme la chanson, et il m'a transmis des secrets d'atelier un peu. En fait il s'appuyait sur lui, ses 40 ans de carrière. Et à chaque fois que je bloquais, soit il me laissait un peu me débrouiller, soit il me donnait certaines clés qui me permettaient d'aller un peu plus vite dans ma progression. Et c'est ce qui m'a permis de publier assez tôt, finalement.
0: Enfin, en même temps, c'est votre premier livre, premier roman graphique. Voilà, c'est un gros boulot. C'est-à-dire que vous n'êtes pas lancé sur quelques planches en disant « je vais faire une petite histoire courte pour voir ». Tout de suite, vous avez eu cette idée de grand récit et avoir envie de le dessiner. Parce qu'il faut écrire, dessiner, mettre en couleur, vous avez tout fait. Hein.
1: Ouais, en fait, non, c'était plus progressif. En fait, au début, il m'a dit « je venais de faire une course en montagne qui s'appelle La traversée de la Meije ». Et il m'a dit « raconte-moi La traversée de la Meije en BD ». Et comme ça, tu vas apprendre la BD en me racontant cette histoire-là. Et donc ça a duré 1 an, j'ai fait 8 versions avant d'arriver à quelque chose d'assez potable. Après j'ai fait un livre qui s'appelle Ligne de vie, mais où je faisais juste les illustrations. Donc ça me permettait de faire un premier livre, mais où j'avais que les dessins à m'occuper. Et c'était pas de la bande dessinée. Mais voilà, au bout d'un moment, moi c'était... Mon envie c'était de raconter mes propres histoires. Et c'est ce que j'ai pu faire avec Mona, mais ouais, ça a été 3 ans de travail par contre.
0: C'est-à-dire que vous avez tout écrit, cette histoire-là, en entier tout de suite, vous saviez où vous alliez envoyer vos personnages, vous aviez découpé tout, enfin, vous aviez une réflexion bande dessinée dans la tête en l'écrivant?
1: Ouais, véritablement. C'est un truc assez particulier, j'arrive pas encore à l'expliquer même maintenant, mais c'est que au moment où l'histoire m'est apparue, c'était une période assez compliquée dans ma vie, et j'enchaînais insomnie sur insomnie, et une nuit, l'intégralité de Mona m'est apparue. Et en fait, j'avais la sensation de tirer sur un fil et que tout venait. Et tout venait à 2 scènes près. Donc j'ai tout écrit cette nuit-là, enfin la trame du moins. Et après, ouais, j'ai une vraie construction, donc scénario, chemin de fer, storyboard, crayonné, ancrage, ombre et couleur.
0: Ça, c'est au Beaux-Arts de Grenoble quand vous avez appris ça, ou c'est Jean-Marc Rochette?
1: Non, j'ai pas appris grand-chose au Beaux-Arts de Grenoble, j'y suis pas resté très longtemps justement. Et ils n'avaient pas un grand goût pour la bande dessinée, donc je suis vite parti. Et c'est un apprentissage à la fois un peu autodidacte, où j'ai appris beaucoup de choses par moi-même, et quand je savais pas, ouais, c'est Rochette qui m'a donné les clés.
0: Parce que typiquement, alors on revient à lui, parce qu'il est également publié dans cette maison d'édition, donc forcément, ouais. Ça rapproche. Et la question, c'est évidemment, il a dessiné lui beaucoup les écrins dans ces livres-là. On parlait de Elle Froide, mais dans d'autres aussi. Enfin, c'est aussi son univers. Donc forcément, quand vous dessinez ces montagnes-là, on voit du Rochette aussi dans vos dessins. C'est-à-dire qu'il a, je sais pas dans quelle mesure, il a transpiré sur vous son art, mais il y a une filiation directe.
1: Ouais, il y a une filiation directe. Après, lui n'a jamais voulu que je dessine dans le même style que lui, et moi, j'ai jamais cherché à l'imiter. Simplement, on a des parcours assez similaires. On voulait tous les deux être guides. On s'est tous les deux confrontés à la montagne. Elle nous a tous les deux remis à notre place. Lui est plus lourdement que moi, parce que moi, heureusement, j'ai pas besoin de me faire casser la mâchoire. Et donc, on a un peu ce truc-là en nous, je pense. Peut-être cette force dans le dessin. On a un dessin qui est un peu radical, qui est pas très délicat, mais je pense que c'est vraiment la montagne qui nous l'a insufflé plutôt qu'une volonté de faire comme Rochette à tout prix.
0: Non, ça y est, non, c'est du Eric Savoldelli, pas de problème, mais c'est vrai qu'on vous découvre et donc forcément on a cette image-là. Il n'y a pas des tonnes d'auteurs qui dessinent aussi bien la montagne que lui et vous.
1: Bah, ça me fait plaisir. Si je suis au même rang que lui, ça me va, ouais.
0: Bon, en tout cas, vous avez pris le pas. Alors, cela dit, là, c'est votre premier récit. On n'a pas raconté tout parce qu'évidemment, il se passe plein de choses. J'ai cité le fameux Melchior, donc le bûcheron. Il y a aussi sa mère, qui est importante. Il y a peu de femmes, mais elle a un rôle important au début de l'histoire. Enfin, bref, il y a plein de personnages, les fameux trios de garçons. Mais vous avez, voilà, eu envie de tirer de vos histoires, etc. Moi, encore une fois, j'étais assez bouleversée, autant vous le dire, à la fin du récit. C'est-à-dire qu'on ne reste pas indemne à la fin de la lecture, elle reste longtemps en tête, et c'est aussi la force de cette bande dessinée, sinon vous ne seriez pas là pour en parler. C'est vraiment un récit fort et important, mais cela dit, voilà, comme c'est empreint de votre vie et de votre réalité, ça va être... Est-ce que vous êtes capable de nous faire un livre à la plage la prochaine fois?
1: C'est pas prévu. Mon prochain livre se passe aussi en montagne, j'ai commencé à l'écrire. Et en fait, j'ai souvent la question de est-ce que je vais toujours dessiner sur la montagne. Franchement, j'en ai aucune idée. Je préfère ne pas me poser la question. Pour le moment, je fais les récits qui m'ont. Je pense que c'est avant tout pour moi-même que j'ai besoin de les faire. Quoi, c'est une réparation en quelque sorte. C'est un moyen d'avancer dans ma vie. Et je suis profondément empreint de cette géographie-là. Donc oui, forcément, pour le moment, la montagne a une grande place.
0: Est-ce que c'est vrai? Est-ce que c'est dans votre bio? Mais vous allez me le confirmer. Donc votre père était bûcheron, ça on l'aura compris, mais votre maman était gardienne de refuge, c'est ça?
1: Oui, c'est ça, ouais. Ma mère est gardienne de refuge, et pendant des années, elle a gardé le refuge de l'Aigle, qui est le refuge le plus haut et le plus mythique des écrins. Il est à 3441 mètres d'altitude, à la jonction entre deux glaciers. En fait, c'est simple, quand on est là-haut et qu'on regarde par la fenêtre, on a l'impression de regarder par le hublot d'un avion, quoi. C'est un lieu complètement mystique.
0: Mais donc enfant, vous y alliez?
1: Non, parce qu'elle a arrêté de le garder à la naissance de mon grand frère.
0: D'accord, donc c'est un peu de mythe aussi chez vous, cette histoire-là.
1: Exactement, ouais. J'ai un peu l'impression d'être quelqu'un de tout à fait normal, mais né au milieu d'une famille de gens hors du commun, quoi. Et c'est ce qui vient nourrir mon récit, parce qu'en effet, mon prochain livre est sur cette période de la vie de ma mère, quand elle était au refuge de l'Aigle. Et vous disiez tout à l'heure que dans Mona, il y avait peu de personnages féminins, et c'est le cas. Et justement, j'ai envie maintenant pour Marie de l'Aigle, donc mon prochain, de me centrer sur un personnage qui est une femme seule au sommet.
0: Ah, donc ça va être aussi un gros forte pagination, elle est partie sur un roman graphique aussi
1: Ouais, les pages, j'en ai pas trop d'idées encore pour le moment. Là, je viens de terminer d'écrire la trame et je vais commencer le scénario dans pas longtemps. Mais ouais, ça va être une bande dessinée parce que c'est pour moi le moyen d'expression qui me plaît le plus.
0: Vous ne serez donc pas guide de montagne, mais auteur de BD, ça y est, vous avez choisi votre voie.
1: Ouais, pour le moment, guide de montagne, c'est sûr, de haute montagne, c'est sûr, j'en ai fait le deuil complètement. Et auteur de BD, tant que j'ai des histoires qui m'animent au point où Mona m'a animé, ouais, je vais continuer ça. Ouais.
0: Bon, on continuera de vous lire. Merci beaucoup.
1: Merci à vous.
0: S'intitule Mona. Mon invité Eric Savoldelli a réalisé donc scénario dessin couleur. Vous pouvez le trouver dans toutes les bonnes librairies. C'est 176 pages. C'est publié aux éditions Les Étages et ça coûte 32 €. Merci beaucoup évidemment à Arnaud qui a réalisé cette émission que vous pourrez réécouter en podcast à loisir. On se retrouve mercredi prochain. Très bonne semaine. Bye bye.

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2: Chers auditeurs de Fréquence Protestante, bonjour. Je reçois aujourd'hui François Cereza. Bonjour François Cereza.
3: Bonjour Aude.
2: Alors vous êtes précédemment venu nous parler lors de précédentes émissions du panache, des westerns. Et cette fois-ci, vous venez avec votre nouveau livre paru aux éditions du Cherche Midi, intitulé « Nos amis, les traîtres ». Retour sur une spécialité française, la trahison. Alors moi, j'ai d'abord envie de vous poser tout de suite une question en rebondissant sur votre titre. Est-ce que vraiment c'est une spécialité française ?
3: Non, ce n'est pas une spécialité française. Je crois que c'est une spécialité internationale. Mais c'était amusant de mettre ça éditorial.